0: mort. Les inégalités de revenus et de patrimoine se creusent selon l'Observatoire des inégalités. Son étude publiée ce mardi indique que les personnes considérées comme riches représentent 7,5% de la population française et qu'elles gagnent au moins 4300 euros par mois après déduction d'impôts. Et puis, pas de surprise à Roland-Garros, c'est la loi du mieux classé qui s'est imposée ce mardi. Le Tchèque Jakub Mencik bat Joao Fonseca et le numéro 2 mondial Alexander Zverev s'est imposé sur l'Espagnol Raphaël Rodard. Chez les hommes, il reste encore 2 rencontres à jouer avant de connaître l'affiche des demi-finales.
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2: On a donc appris ce soir que l'homme de 41 ans mis en examen pour enlèvement dans le cadre de la disparition de la collégienne Liana dans le Gers faisait l'objet d'une plainte pour viol sur une fillette de 10 ans. On l'a appris ce soir alors que les recherches pour tenter de retrouver la collégienne se poursuivent. Elle est portée disparue depuis vendredi dernier. Pierre de Cossette, vous êtes avec nous du service police-justice de France Info. On a appris aussi que cette plainte pour viol sur une petite fille avait été déposée l'été dernier.
3: Oui, plainte révélée par nos confrères de BFM TV et dont nous avons eu confirmation ici à France Info. C'était en août dernier, en Haute-Garonne, il y a un peu plus de 8 mois donc, qu'une petite fille de 10 ans a accusé cet homme d'avoir abusé d'elle. Des faits commis dans le Gers, selon elle, et qui n'étaient pas très récents, m'a expliqué le procureur de Toulouse. Alors, où en est précisément l'enquête aujourd'hui? On l'ignore. Après un passage dans les méandres des circuits de la gendarmerie et de la justice, plainte déposée donc en août dernier, le procureur de Toulouse s'est dessaisi au profit de son homologue d'Auch en octobre, procédure reçue en décembre par la magistrate qui a saisi les gendarmes du Gers en janvier. L'affaire suit son cours, dit sobrement la procureure ce soir. Voilà en tout cas qui apporte un nouvel éclairage à la personnalité intrigante du suspect de la disparition de Liana vendredi dernier, un homme dont le casier judiciaire est vierge, mais dont on a aussi appris aujourd'hui que la région Occitanie avait mis fin à son contrat de travail en 2021, alors qu'il venait de travailler pendant 3 ans comme agent de maintenance dans des lycées du Gers, car un signalement était remonté décrivant un comportement inapproprié envers une lycéenne.
2: Pendant ce temps-là, les recherches se poursuivent, hein, Pierre, dans le secteur de Fleurance, où la collégienne a été vue pour la dernière fois. Pas moins de 170 gendarmes sont mobilisés.
3: Oui, parmi lesquels un escadron de gendarmerie mobile venu de Clermont-Ferrand pour ratisser les champs et les bois des environs, dont certains avait d'ailleurs déjà été survolé par des drones et un hélicoptère, des plongeurs aussi pour sonder les rivières. Une centaine d'heures après la disparition de Liana, le colonel Philippe de Lafourcade, patron des gendarmes du Gers, sait que le temps presse.
4: Le temps joue contre nous, il ne vous a pas échappé que nous en sommes au 5e jour de recherche. Maintenant, ça n'entame pas notre détermination. On va continuer à explorer secteur par secteur, reconnaître les axes, les plans d'eau, les cours d'eau, les forêts, les champs, les pâtures, etc. pour pouvoir maximiser nos chances d'avancer.
3: Avec la solidarité de tout un département et de l'aide qui est proposée par des chasseurs, des cavaliers notamment, qui connaissent parfaitement le secteur.
4: Ils nous apportent une vraie connaissance fine du terrain, puisque c'est leur zone d'action toute l'année. Mais je pense notamment également aux pêcheurs, hein, aux randonneurs. Ils nous apportent une démultiplication de notre couverture terrain. Après, soyez sûr que tout ça est extrêmement organisé, hein, et tout est calé en amont avec la juge d'instruction.
3: Et ce qu'il faut dire, Julien, c'est que les gendarmes doivent se passer de l'aide du suspect qui est resté mutique hier devant la juge d'instruction. À défaut d'indication de sa part, les experts de la gendarmerie espèrent faire parler sa voiture et son ordinateur de bord dans l'espoir de retracer son itinéraire vendredi. Silence donc de cet homme hier devant la juge et on en reste à ce qu'il a dit en garde à vue. Pour résumer, il reconnaît que Liana, qui est l'amie d'une de ses filles, est montée dans sa voiture en sortant du collège de Fleurance vers 15h vendredi dernier, mais il affirme l'avoir ensuite déposé devant la piscine de la ville. Un homme qui est considéré ce soir comme le dernier à avoir vu Liana vivante.
2: Merci beaucoup Pierre de Cossette du service police justice de France Info. Le général François Daoust était notre invité sur France Info aujourd'hui pour évoquer justement cette enquête longue et difficile. C'est l'ancien directeur de l'Institut de recherche criminelle de la Gendarmerie nationale.
5: L'espoir, ça me nuise, hein, c'est évident. Mais comme vous l'avez entendu, les hommes sur le terrain s'accrochent à cet espoir afin de se donner encore plus de courage et lutter contre ce temps qui est terrible si elle est effectivement séquestrée.

0: sinistrée quelque part, parce que si elle, c'est le cas, sans eau et sans, elle risque très rapidement de perdre la vie. On a connu ça il y a déjà plusieurs décennies avec l'affaire Marc Dutroux, où il a laissé deux petites filles mourir sur une semaine. Donc,
1: mourir de faim et de soif. Derrière.
0: Exactement. Mmh. Donc, c'est pourquoi sur le terrain, les hommes, eh bien, n'arrêtent pas et n'arrêteront pas. Mais le temps passant, l'espoir aussi s'amenuise.
1: 170 gendarmes mobilisés, ça c'est un dispositif particulièrement conséquent ou c'est souvent d'une telle ampleur quand il y a une disparition comme ça ?
0: Alors, les disparitions d'enfants comme ça, ou de personnes vulnérables, où on sait qu'il y a quelque chose derrière qui peut être très grave, c'est un dispositif qui est maintenant très classique. C'est-à-dire qu'on projette sur le terrain à la fois des hommes, à la fois des moyens aériens pour la troisième dimension, à la fois des chiens, à la fois des plongeurs, de façon à aller le plus vite possible, à la fois pour le dépérissement des preuves, éviter le dépérissement des preuves, mais également et surtout pour essayer de trouver quelqu'un qui pourrait être blessé ou agonisant.
1: On a entendu que les gendarmes étaient aidés par des chasseurs, par des pêcheurs et même par des centres équestres. Pourquoi des centres équestres ?
0: Parce que, d'abord, deux raisons. Un, vous pouvez couvrir beaucoup plus de terrain avec un cheval. Et deuxièmement, c'est que lorsque vous êtes sur un cheval, vous êtes très haut et vous avez une vision qui est beaucoup plus importante que lorsque vous marchez à hauteur d'homme.
1: Mmh. À part Liana, bien évidemment, que cherchent précisément les gendarmes ? Quel genre d'indices on peut trouver dans ces cas-là ?
0: Voilà. Donc, il y a les indices terrain qui peuvent être les vêtements, le cartable ou autres qui appartiennent à la petite fille. Mais il y a aussi les enquêteurs et les spécialistes qui travaillent sur d'autres données. C'est-à-dire que vous avez très certainement la saisie de l'ordinateur personnel ou des ordinateurs personnels de l'individu pour voir à la fois son historique, mais s'il n'y a pas des fichiers ou des connexions à des sites pédopornographiques.
1: Oui.
0: Parce que le fait qu'il y ait eu un signalement d'un comportement inapproprié vient déjà de l'environnement qui a été réalisé par les enquêteurs en urgence, qui est quel est le parcours professionnel de l'individu. Et ils ont contacté comme ça tous les organismes auxquels il était rattaché, soit par son travail, soit par des formations ou autres, et c'est comme ça qu'ils ont pu sortir cet élément qui donne un profil inquiétant. Deuxièmement, vous avez tout ce qui peut être dans le véhicule. Dans le véhicule, certes, on sait que la petite fille est montée, mais...
1: Donc il y aura forcément son ADN.
0: Voilà. En revanche, si son ADN est retrouvé dans le coffre, là, c'est totalement inapproprié,
1: oui.
0: Puisqu'elle a été censément descendue ou déposée à la piscine. Donc, ça raconte une autre histoire. Il faut décortiquer aussi le calculateur et le GPS du véhicule pour essayer de voir quels sont les temps, quand est-ce que le véhicule s'est arrêté et a démarré, et quels sont les parcours qu'il a pu réaliser. Et enfin, est-ce que le GPS du téléphone, doublé avec le bornage, donne des parcours particuliers ? Et si jamais il était éteint, dans ce laps de temps, c'est vraiment pourquoi ? Et là, c'est totalement incohérent, oui, d'avoir un téléphone éteint. Pardon. Donc vous voyez, c'est un ensemble de données numériques qui vont apporter des indices aux enquêteurs et aux magistrats.
1: François Daoust, Pierre de Cossette a une question pour vous.
2: On a dit que le temps presse. Combien de temps il faut pour exploiter les données qu'il y a dans un ordinateur de bord d'une voiture, à supposer que des données existent dans ce modèle de voiture ?
0: Voilà, c'est d'abord le modèle voiture, est-ce qu'elles y sont ? C'est la première chose, et effectivement, vous avez raison de le signaler. La deuxième chose, c'est ça dépendra de la mémoire tampon et de la mémoire interne. Donc ça peut être très rapide, c'est-à-dire en 48 heures, si c'est une mémoire qui s'efface régulièrement ou autre, donc les données ne sont pas importantes. En revanche, si c'est des données compilées depuis le début de la vie du véhicule, là, il va falloir les extraire de manière brute, puis après les classer, et ça peut prendre beaucoup plus de temps, plusieurs jours par exemple.
2: Et ça peut être une localisation au mètre près, où on va être sur un système de géolocalisation beaucoup plus vague et beaucoup plus large, on va dire.
0: Alors, dans le véhicule, c'est concernant les parcours en kilométrie, on voit que ça va être au kilomètre près. Mais on va savoir combien il a fait de kilomètres, par exemple, entre le moment où il a pris la petite fille à l'école, le moment où le véhicule s'est arrêté et le moment où après il a redémarré. Donc, on a une amplitude qui va donner un kilométrage. Si le GPS est un GPS natif avec une carte SIM, on va avoir une géolocalisation du véhicule qui va être plus précise. Et là, ça permettra de couvrir une zone autour des différents points qui pourront intéresser les enquêteurs.
1: François Daoust, on a donc un homme qui est mis en examen et en détention provisoire dans cette affaire, suspecté de cet enlèvement. Est-ce que ça veut dire que les enquêteurs ne cherchent pas d'autres pistes ?
0: Alors, les enquêteurs la majorité des enquêteurs et des équipes sont concentrés sur cet individu, mais ça ne veut pas dire qu'il n'y ait pas d'autres binômes dans la cellule qui enquête, qui ne regarde pas à partir de l'hypothèse. Elle a bien été laissée à la piscine. Qu'est-ce qui a pu se passer après ? Donc rien n'est fermé comme porte.
1: Ça rappelle deux disparitions d'enfants, je pense à celle de la petite Maïlys qui avait été aussi enlevée dans une voiture, et puis Émile, qu'on a mis des mois et des mois avant de le retrouver mort d'ailleurs. Les enquêteurs ont forcément ces souvenirs-là en tête.
0: Ah mais bien sûr, et vous parliez de la petite Maëlys, et on a à peu près, alors je ne dis pas que c'est le même profil, mais on a la même façon de réagir que réagissait Nordal Lelandais, c'est-à-dire que mutisme jusqu'à ce qu'il soit confronté à des éléments indiciels contre lesquels qu'il ne pouvait plus nier. Donc on est dans une même démarche intellectuelle pour cet individu. Donc il y a là-dessus des similitudes de comportement, mais voilà.
3: L'ancien directeur de l'Institut de recherche criminelle de la Gendarmerie nationale, le général François Daoust, interrogé sur France Info par Céline Baydarcourt et Pierre de Cossette.
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5: La hausse des carburants va-t-elle changer durablement nos habitudes ? Journée spéciale sur France Info, les ventes de voitures électriques ont bondi au printemps. Mais comment recharger quand on habite dans un immeuble ? La plupart du temps, les copropriétés doivent changer leurs installations. Bonjour Grégoire Le Callot.
6: Bonjour.
5: Pour le choix de France Info, vous avez sillonné la région parisienne avec cette question. Les aides du gouvernement pour les copropriétés sont-elles attractives ?
6: Eh bien, pour le vérifier, évidemment, rendez-vous au parking.
7: Je vous en prie, allez-y.
6: Nous sommes dans une copropriété parisienne de 300 logements qui dispose donc de son propre parking au sous-sol. Elle a voté l'installation d'une infrastructure de recharge électrique en 2023. Alors au plafond, tous les chemins de câbles sont bien en place et bien ordonnés.
8: Tous les chemins de câbles vont vers des armoires électriques. Et après, l'armoire électrique, elle va être connectée au réseau public de distribution.
6: Et on va justement au fond du parking, devant cette armoire électrique fixée au mur. C'est le cœur du système. Céline Vinant, patron du prestataire The Plug, chargée de l'installation et de la gestion.
9: Ça, c'est l'armoire de pilotage. Quand une copropriété est conventionnée avec The Plug, on va demander à Enedis d'installer un compteur qui est dédié aux bornes, qui sera complètement indépendant des parties communes. Ce compteur dédié aux bornes, il va être relié à notre armoire de pilotage. Et cette armoire de pilotage, elle permet de savoir justement quelle borne consomme quoi.
6: Alors toute cette installation lourde qui permet d'amener l'infrastructure électrique commune dans le parking, elle n'a rien coûté à la copropriété. Normalement, c'est autour de 25 à 30 000 euros. Ludovic Coutant, directeur du programme d'aide publique à l'électrification Advenir, qui finance une partie de ce système.
10: C'est permis par une combinaison des aides de l'État, donc que je représente, le programme Advenir, qui va financer 50% de ces équipements électriques en subvention et avec des mécanismes de préfinancement qui vont prendre le relais sur les 50% restants. C'est notamment le programme Logivolt de la Caisse des dépôts. Alors, c'est pas totalement gratuit parce qu'après, il y a des mécanismes qui permettent au fonds Logivolt de récupérer les sommes qu'il a avancées. Mais ça, c'est l'opérateur qui en fait son affaire dans son offre commerciale auprès des utilisateurs finaux.
5: Donc, Grégoire, ce système n'est quand même pas totalement gratuit, hein ?
6: Alors non, parce que là, on a parlé de l'infrastructure commune à tout le parking, mais pour ce qui est de la borne de recharge individuelle, sur chaque emplacement de stationnement donc, là, c'est chaque propriétaire qui doit choisir s'il en veut une ou pas. Et c'est là que ça devient payant. Céline Vinant, patron.
9: Le principe de cette installation, c'est que ceux qui n'ont pas besoin de borne ne payent rien. C'est uniquement au moment où la personne va demander une borne qu'elle va payer d'abord la borne et l'installation. Aujourd'hui, nos prix commencent à 599 €. Et ensuite, chaque mois, ils vont payer un abonnement qui commence à 4,90 puis 14,90 par mois. Et leur consommation. Au total, en 2025, on estime que nos consommateurs, nos clients, ont gagné 714 € dans l'année grâce à leur passage au véhicule électrique.
5: Et à la fin, ça revient à combien pour recharger sa voiture ?
6: Eh bien, pour faire les comptes, je vous invite à faire quelques mètres et on se retrouve devant la nouvelle voiture électrique de Guillemette, une habitante de l'immeuble. C'est une berline familiale pour elle, son mari et ses deux enfants.
11: On avait avant une voiture thermique et on voulait changer de voiture pour des raisons écologiques et économiques. Et moi, j'avais des petites réticences parce que on a beaucoup en tête, il faut beaucoup se recharger. Mais franchement, moi, je suis ravie parce que en fait, avec une borne, la recharge est vraiment sans prise de tête. Et c'est clairement économique. Hein. Ça recharge simplement en heure creuse. Franchement, ça nous revient ici pour être à 100%, je pense, à 6 €, quoi.
6: Alors 6 € pour une charge complète, c'est comme si on payait un litre de carburant à 40 centimes. Hein. La dernière fois que c'est arrivé, c'était en 1977 et c'était donc en francs.
5: Ah, et donc ce système d'aide permet de passer à l'électrique pour un prix intéressant. Grégoire, est-ce qu'il est facilement accessible ?
6: Il faut savoir que depuis le début de l'année et le déclenchement de la guerre en Iran qui a fait monter les prix des carburants, il y a beaucoup plus de demandes. L'opérateur The Plug, par exemple, est passé de 500 à 1000 demandes par semaine. Il faut aussi tenir compte des délais nécessaires pour qu'Enedis installe un compteur dédié dans le parking, c'est-à-dire 6 à 8 mois après le vote en Assemblée Générale. Ça ne se fait donc pas tout de suite. Et puis, il y a l'aide publique à devenir qui n'est ni éternelle ni illimitée. Elle doit s'arrêter fin 2027, voire plus tôt, si son enveloppe de 520 millions d'euros est consommée avant et personne ne sait si elle sera reconduite.
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5: Bonjour Fanny Guinochet.
13: Bonjour Jérôme.
5: Les chômeurs qui ne cherchent pas de travail, une étude de France Travail montre que ces préjugés que l'on entend parfois ne sont pas vrais.
13: Effectivement, parce qu'en réalité, la priorité de la plupart des demandeurs d'emploi, c'est bien de retrouver un travail sans tarder. C'est ce que montre une étude de France Travail qui a suivi la trajectoire de plus d'un million et demi d'allocataires inscrits en 2022. Des chômeurs qui avaient une durée potentielle d'indemnisation d'au moins 2 ans, eh bien, l'étude montre que la majorité d'entre eux a repris un travail très vite. 1 sur 5 a même retrouvé une activité dès le premier mois après son inscription, ce qui veut dire avant même d'avoir touché le moindre euro de France Travail.
5: Ils retravaillent vite. Hein.
13: Oui, la moitié d'entre eux retravaille dans les 4 premiers mois, alors que, je rappelle, hein, les demandeurs d'emploi suivis avaient une durée potentielle d'indemnisation de 2 ans. De quoi battre en brèche l'image du chômeur fainéant qui profite du système. Et c'est essentiel hein, de ne pas tarder à chercher un job, parce qu'on sait que c'est au cours des premiers mois que l'on a plus, qu'on a le plus de chances de se faire réembaucher. Plus on s'installe, entre guillemets, dans le chômage et plus on risque d'y rester.
5: Et pourtant, on ne sort pas du chômage si facilement.
13: Hélas, non, c'est ce que montre aussi cette étude. Ce n'est pas parce que l'on retrouve une activité très vite que l'on est sorti d'affaires. Preuve en est, hein, à peine 1 chômeur sur 4 retrouve un emploi durable après avoir repris un job, ne serait-ce que parce que de plus en plus, les contrats proposés, ce sont des CDD, des missions de courte durée, du travail partiel. Et là, le fait d'avoir quelques mois d'indemnisation à France Travail devant soi, eh bien, ça sert d'amortisseur pour faire face aux nombreux allers-retours entre période de chômage et période de travail. Parce que l'étude le montre, hein, les trajectoires sont de plus en plus fragmentées. Alors tout ça promet de nourrir les débats sur la réforme du système d'assurance chômage. L'idée de raccourcir la durée d'indemnisation revient régulièrement comme la solution pour pousser les chômeurs à retrouver un travail. Eh bien, cette étude nous montre que ce n'est pas aussi simple.
5: Votre chiffre du jour ?
13: 4,5 milliards d'euros par an, c'est l'argent que cherche la SNCF pour entretenir son réseau ferré. La compagnie anticipe une augmentation de 25% du trafic dans les prochaines années.
5: Merci Fanny.
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5: Bonjour Nathanaël Charbonnier.
14: Bonjour.
5: Dans France Info Monde, on reste au Moyen-Orient ce matin depuis 24 heures. C'est une pluie de déclarations qui s'enchaînent et qui ne disent pas toutes la même chose. Si bien qu'à l'arrivée, il est très difficile de savoir si on se rapproche ou au contraire si on s'éloigne de la fin de la guerre qui oppose Iran et États-Unis.
14: Oui, alors on va procéder par ordre, Jérôme. Les déclarations inquiétantes, tout d'abord, sont venues d'Iran hier. Téhéran a accusé les États-Unis de violer le cessez-le-feu. On a noté en effet depuis ce week-end des frappes américaines, suivies de représailles iraniennes. Mais Téhéran a fait monter la pression également d'un cran en expliquant suspendre les négociations à cause de la situation au Liban avec les attaques israéliennes lancées sur le sud Liban. Enfin, pour appuyer son discours, Téhéran a expliqué vouloir ouvrir d'autres fronts, sans dire lesquels, mais on peut penser à de nouvelles menaces sur le pétrole, à l'activation des Houthis aussi au Yémen, qui sont relativement calmes pour le moment.
5: Menaces iraniennes d'un côté et discours rassurant de Donald Trump de l'autre dans la soirée.
14: Oui, comme il le fait souvent, le président américain a donné sa version des faits sur son réseau social et cela n'a rien à voir. Il a assuré que les discussions continuent entre les deux pays, il a même précisé à un rythme rapide. Il a aussi évoqué le Liban, avec là encore un message rassurant. Donald Trump a précisé que le Hezbollah et Israël avaient promis d'apaiser les choses, ce qui ne se vérifie pas pour l'instant sur le terrain. Il a parlé d'un entretien avec le Premier ministre israélien qu'il a qualifié de productif, même si d'autres sources comme le média américain Axios évoquent un échange tendu dans lequel Donald Trump aurait qualifié Benjamin Netanyahou de complètement fou. Mais bref, hier, deux interventions, deux ambiances, inquiétantes côté iranien, rassurantes côté américain.
5: Et donc, Nathanaël, comment peut-on interpréter cette cacophonie ?
14: Eh bien, en termes d'analyse, c'est compliqué, autant vous le dire, mais le sentiment, c'est que les négociations continue, sinon la guerre aurait repris logiquement. Or, pour l'instant, il y a certes des violations du cessez-le-feu, mais il n'y a pas de reprise des hostilités. Après, on parle souvent des proxys iraniens, vous savez, les Houthis, le Hezbollah, le Hamas, mais les Américains ont aussi leurs proxys avec les Israéliens d'une certaine façon, qui frappent le Liban. Il y a donc une sorte de jeu de dupes à souffler également sans cesse chaud et froid. S'ajoute aussi que tout le monde ment. Les Américains mentent, les Iraniens mentent avec l'impression que chaque camp attend que l'autre craque en premier. Sans compter qu'on ne sait pas vraiment sur quoi discutent les deux parties. Il est question, certes, des avoirs iraniens, des sanctions de l'ONU, du nucléaire, du détroit d'Hormuz, mais impossible de dire si la discussion est globale ou si elle se fait étape par étape. Ce qui est sûr, c'est que les deux camps souffrent de la crise et que le monde entier en subit les conséquences.
5: Nathanaël Charbonnier.
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5: Et c'est l'heure de l'œil de Constance. Constance Villanova, d'Internet à la grande distribution, il n'y a qu'un pas. Et vous nous expliquez ce matin comment et pourquoi les youtubeurs investissent les rayons des supermarchés.
16: Oui Jérôme, à tous les parents, préparez-vous à devoir vous ruer dans votre supermarché. Hier, les youtubeurs les plus populaires de France, le duo McFly et Carlito, ont sorti leurs chips.
17: 3.
18: Non, arrête.
17: 2.
18: Tu as raison de le faire.
17: 1.
18: Ne le fais pas.
17: Voici nos chips.
16: 6 goûts, dont couscous merguez, jambon beurre et fraise chantilly. Et ce n'est pas le seul lancement de la semaine. Dimanche soir, 3 autres mastodontes du web, Lena Situation, Squeezie et Inox Tag, annonçaient leur boisson énergisante commune. La vidéo, produite comme un blockbuster, déferle sur les réseaux.
5: Énergisante, en effet, ce ne sont pas des cas isolés. Hein.
16: Pas du tout, hein. Surtout ça s'inscrit dans la durée. L'hilarant Mr. V avait ouvert la voie en 2022 avec ses pizzas surgelées qui occupent désormais les congélateurs des Français aux côtés des classiques du genre. 2 millions d'unités vendues.
19: Bonjour.
20: Bonjour.
19: Allez, Minette.
20: Désolé du retard. Je me suis fait flasher, j'ai dû ralentir. Le tapis rouge, c'est pour moi ?
19: Étale.
21: S'il est aujourd'hui considéré comme Tiger Woods de la pizza, rien ne le prédestinait à un tel succès.
16: Des produits généralement ultra transformés. Hein. Alors, dans le milieu marketing, on parle de Creator-led Brand. Marque portée par un créateur de contenu, une nouvelle source de revenus pour eux. Exemple, avec la marque de kombucha de Squeezie, cette boisson fermentée, 8,9 millions de chiffre d'affaires en 6 mois. Outre-Atlantique, la marque de chocolat du youtubeur le plus suivi au monde, MrBeast, pèse plus économiquement que sa chaîne.
5: Et comment expliquer ce succès ?
16: Alors, 3 raisons. D'abord, le prix. N'importe quel ado peut s'offrir le paquet de chips de son youtubeur préféré. Ensuite, la confiance. Acheter le produit d'un créateur qu'on regarde, c'est prolonger une relation affective. Et puis, le spectacle. Ces lancements sont conçus comme des événements, des fuites organisées, des compteurs à rebours, des ruptures de stock. Et puis, Pas besoin de budget pub colossal, l'audience fait le travail. Vos enfants achètent des chips comme vous achetiez des posters de vos chanteurs préférés. Le produit a changé, la mécanique du fan reste exactement la même.
5: Allez, bientôt les chips, Renaud Delis.
1: C'est exactement ce que je me disais, vous m'ouvrez des perspectives de rock.

0: conversion comment s'appelle-t-il le Tiger Woods de la pizza, c'est ça?
1: Exactement, tout à fait.
0: Mais jusqu'où descendrons-nous?
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0: juste.
1: Il est 2h30, le flash Emma Steven. Une attaque de missiles et de drones en ce moment au Koweït. C'est la deuxième fois en 24 heures que la défense antiaérienne du pays doit intercepter ces engins que les autorités attribuent à l'Iran. Alors que la guerre au Moyen-Orient se poursuit, des représentants d'Israël et du Liban sont réunis depuis ce mardi. L'objectif, c'est de sceller un accord de cessez-le-feu durable. Pour l'aider dans sa défense antiaérienne, l'Ukraine se tourne une nouvelle fois vers les États-Unis. Appel lancé ce mardi soir par les autorités après une attaque russe. Le bilan fait état d'au moins 23 morts. Après des mois de tensions, les discussions vont pouvoir reprendre entre Paris et Alger, indique ce soir la place Beauvau. À l'issue de la visite du ministre de l'Intérieur algérien, Saïd Sayoub était invité par son homologue français, Laurent Nunez, qui espère désormais pouvoir, je cite, « porter une attention particulière au retour en France du journaliste Christophe Glaise ». L'homme faisait déjà l'objet d'une plainte pour viol sur mineur déposé l'année dernière. Précision donnée ce mardi soir par le procureur de Toulouse au sujet du suspect mis en examen et placé en détention provisoire dans la disparition de Liana. Cette collégienne de 11 ans a disparu depuis 5 jours à Fleurance, dans le Gers. Patrick Poivre d'Arvor est visé par 2 nouvelles plaintes pour agression sexuelle. L'ex-présentateur du journal télévisé est également accusé par une quarantaine d'autres femmes. PPDA lui conteste les faits qui lui sont reprochés. Le député insoumis de Seine-Saint-Denis, Ali Diouara, dénonce un tir de LBD sur un jeune de 13 ans par un policier. Des faits qui, selon lui, ont été commis en marge des célébrations de la victoire en Ligue des champions du Paris Saint-Germain le week-end dernier. Au total, il y a eu près de 900 interpellations et 3 personnes sont décédées. Il s'agit d'un texte qui va à contre-courant de la construction d'un modèle agricole protecteur des agriculteurs et respectueux de la biodiversité. La Confédération paysanne, 3e syndicat de la profession, dénonce le vote du projet de loi agricole, texte adopté en première lecture. C'était ce mardi par les députés à l'Assemblée nationale. Les députés qui approuvent cette fois en commission une réforme constitutionnelle pour accorder une autonomie à la Corse. Si le texte est adopté, l'île de Beauté pourra adapter certaines lois et certaines normes sur son territoire. Un vote solennel est prévu dans l'hémicycle le 23 juin prochain. À moins d'un an de l'élection présidentielle, le Parti socialiste annonce que ses militants pourront voter par Internet pour désigner un candidat.

0: Celui-ci le sera ensuite dans une primaire plus vaste à gauche, espère le PS. De son côté, Édouard Philippe, qui a déjà annoncé sa candidature, pourra compter sur le soutien de Quentin Bataillon, cet ancien député Renaissance qui rejoint donc Horizon. Alexander Zverev et Jakub Mensik se qualifient en demi-finale de Roland-Garros. Il reste encore deux matchs à jouer ce mercredi avant de connaître l'affiche complète chez les hommes.
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2: Israël poursuit donc ses frappes sur le sud du Liban où le Hezbollah attaque ses troupes malgré les promesses d'apaisement de Washington. Donald Trump, d'ailleurs, qui s'en est pris au premier ministre israélien, l'a exhorté de cesser ses opérations militaires au Liban. Israël qui, de son côté, dit aujourd'hui avoir finalement reçu l'aval américain pour frapper la banlieue sud de Beyrouth, fief du Hezbollah, si ce dernier poursuivait ses attaques sur son territoire. Timour Özturk, l'envoyé spécial de France Info au Liban, a pu rencontrer les habitants de cette banlieue sud de la capitale libanaise qui ont quitté en urgence leur logement sous la menace de nouveaux bombardements.
3: Hier, dès que les autorités israéliennes ont menacé de bombarder son quartier, Ali a quitté précipitamment la banlieue sud en voiture avec sa femme et leurs enfants.
4: D'habitude, ça prend 10 minutes, mais hier, on a mis 7 heures pour quitter la banlieue et venir dans le centre de Beyrouth. On souffre de ces déplacements. Avant, on avait notre propre maison, un travail. Maintenant, on va de déplacement en déplacement.
3: Il ne prévoit pas pour le moment de retourner dans la banlieue sud.
4: Ici, je me sens un peu plus en sécurité, mais si le quartier est menacé à son tour, je chercherai un autre refuge.
3: Car même ici, un bourdonnement permanent plane sur Beyrouth.
4: On entend les drones israéliens, c'est devenu la routine.
3: À ses côtés se trouve son ami Kamel, originaire du même village de Meis al-Jabal, à la frontière avec Israël.
4: On a loué ici pour un mois, ensuite on ne sait pas ce qui va se passer. Quand tu pars, tu ne prends que le strict nécessaire. On souhaite que la guerre s'arrête au plus vite.
3: Il veut croire à un arrêt des combats.
4: Un cessez-le-feu, c'est possible.
3: Mais il n'imagine pas une paix durable avec Israël.
4: Israël est un État sans principe, qui ne respecte personne.
3: À 50 ans, Kamel ne compte plus les guerres et les déplacements. Du sud du Liban à la banlieue de Beyrouth, de la banlieue au centre, mais ils rêvent pourtant un jour de rentrer dans leur village.
4: Bien sûr, nous reverrons notre village, il sera encore plus beau qu'avant.
3: C'est une promesse que je dois tenir, dit-il en essuyant une larme sur sa joue.
2: Reportage France Info dans la banlieue sud de Beyrouth, signé Timour Özturk. Bonsoir Christian Chéneau.
5: Bonsoir.
2: De la rédaction internationale de Radio France. Et bonsoir à vous Emmanuel Elbazfeld.
6: Je suis avec vous.
2: Donc ancienne journaliste donc au quotidien Arets. On va évoquer justement avec vous la situation au Moyen-Orient. D'abord un mot avec vous Christian Chéneau de la rédaction internationale de Radio France. On a du mal à comprendre la séquence à laquelle on assiste depuis hier avec ces mots très durs de Donald Trump à l'égard du Premier ministre israélien Benjamin Netanyahou, qui ont été divulgués par la presse. À quel jeu joue le président américain ? Pour quelle raison mettre ainsi publiquement, parce que c'est ça l'objectif, la pression sur son allié israélien ?
5: Je pense que Donald Trump, le président américain, est très en colère contre Benjamin Netanyahou, parce que pour le président américain, la mère de toutes les batailles, c'est pas le Liban, c'est le Golfe, c'est l'Iran, le détroit d'Ormuz, le nucléaire iranien, les missiles. Et donc là, il a le sentiment que Benjamin Netanyahou, son allié, a finalement a dérivé et se concentre sur ce dossier libanais. Et donc finalement, est peut-être en train de faire capoter un accord. En tout cas, ça allume un contre-feu pour le président américain qui lui est concentré sur l'Iran et pour qui le Liban n'est pas du tout, mais alors pas du tout, un dossier prioritaire. Et là, il a l'impression de se faire un petit peu emmener dans un conflit qui risque de polluer, de freiner, et surtout, on l'a bien vu, les Iraniens, qui depuis le début, alors, ont une ligne cohérente, c'est-à-dire, nous, on veut que le Liban fasse partie du grand deal, du grand accord international sur la fin de cette guerre, au même titre que, évidemment, le détroit d'Ormuz, le nucléaire. Et donc là, c'est un peu un coup de semonce, un rappel du président Trump.

0: Trump à Netanyahou pour dire, bon, il ne faut pas aller trop loin parce que moi, ça me gêne. Et là, pour le coup, on n'a pas forcément les mêmes intérêts au moment où on se parle.
1: Quelle est votre analyse à vous de la situation, Emmanuel Elbaz Phelps?
2: Alors, je suis tout à fait d'accord avec le fait qu'il faut prendre l'Iran en compte, notamment dans les discussions entre les États-Unis et l'Iran. L'Iran revient tout le temps sur la condition qui est que un cessez-le-feu soit mis en place entre Israël et le Hezbollah. Ça a été le cas d'ailleurs le 16 avril dernier. Le 16 avril dernier, les États-Unis ont imposé un cessez-le-feu à Israël au Liban. Sachant qu'Israël essaye de tout faire pour ce qui s'appelle, en fait, faire une séparation des fronts, ne pas lier l'Iran au Hezbollah. Il faut rappeler que le Hezbollah, c'est une milice chiite pro-iranienne qui est en fait le bras armé de l'Iran au Liban et qui se doit aussi allégeance à l'Iran et qui a attaqué Israël le 1er mars dernier après la décision d'Israël et des États-Unis de tuer Ali Khamenei et d'attaquer l'Iran. Donc le Hezbollah a attaqué Israël en représailles. Depuis, Israël continue à attaquer le Hezbollah au Liban et puis est vraiment présent sur tout le sud du Liban, détruit complètement les villages chiites et pas seulement dans le sud du Liban. Et donc, on se retrouve dans une situation où le Hezbollah maintenant exige le retrait des troupes israéliennes pour arrêter, lui, de tirer vers Israël. En Israël, il y a eu 14 morts, la plupart des soldats qui ont été tués depuis le 16 avril dernier, donc le cessez-le-feu, par pratiquement tous des drones à fibre optique. L'armée israélienne n'arrive pas à trouver une parade à ces attaques. C'est vraiment très précaire, des filets qui sont mis sur des tanks, mais ça ne marche pas vraiment. Il y a une énorme frustration qui monte en Israël. Et il faut savoir qu'on est aussi dans un contexte d'élection. Alors, la date n'a pas encore été annoncée officiellement, mais elle sera en septembre ou en octobre. Et on sent les campagnes électorales vraiment lancées. Netanyahou se retrouve dans une situation difficile où, en Iran, il n'a pas la main mise sur les pourparlers puisque c'est Donald Trump qui les mène avec l'Iran. Et il craint, je pense, réellement qu'il y ait un accord qui soit mauvais au niveau de l'analyse israélienne, en tout cas en ce qui concerne le nucléaire iranien. À Gaza, le Hamas est toujours en place, même si Israël avance, alors que c'est contre l'accord et le plan de paix en 20 points de Trump. Mais le Hamas est toujours en place, donc il ne peut pas se targuer d'une victoire totale comme il l'avait promis aussi à son électorat. Et au Liban, il se retrouve aussi maintenant les mains liées par Donald Trump. J'ajouterais juste une chose. Ce soir, la télévision israélienne, la 12, révèle qu'avant cette discussion qui a été publiée hier soir entre Donald Trump et Netanyahou, deux coups de fil très difficiles, il y aurait eu, il y a quelques jours, un autre appel entre les deux, où Netanyahou et Trump se seraient mis d'accord sur le fait que Netanyahou lancerait une menace et un ordre d'évacuation de la Daria dans Beyrouth, donc un des quartiers du Hezbollah, pour menacer et pour faire peur au Hezbollah, pour qu'il arrête de tirer. Ce que, selon ce rapport, Trump comprend hier, c'est que Netanyahou veut se servir de cet accord tacite entre eux et de cette menace pour la mener à bien et pour, en effet, profiter de la possibilité de taper à Beyrouth, d'attaquer à Beyrouth. Et là, Donald Trump, selon ce qui a été rapporté par la télévision israélienne, vraiment s'énerve et dit en effet à Netanyahou, tu es complètement fou, sans moi tu serais déjà en prison, tu t'arrêtes, tout le monde te déteste, le monde entier déteste Israël à cause de toi.
1: Christian Chéneau, c'est intéressant ce que dit Emmanuel Elbaz Phelps. Est-ce qu'on peut dire que Benjamin Netanyahou est vu par Donald Trump, quelque part, comme un empêcheur de signer un cessez-le-feu?
0: Un petit peu, parce que, encore une fois, pour Trump, l'essentiel, l'objectif final, c'est de mettre fin à la guerre et d'avoir un accord avec l'Iran, alors plus ou moins bien ficelé, sur le nucléaire, le balistique, et surtout réouvrir le détroit d'Ormuz. Et c'est vrai que là, ce front qui est secondaire pour Trump, parce qu'encore une fois, c'est pas du tout sa priorité.
1: Mais c'est une exigence de l'Iran.
0: Exactement. Et alors, c'est vrai que les Israéliens, comme vient de le dire notre interlocutrice, voudraient peut-être séparer les deux, mais c'est pas possible, puisque, comme on l'a dit, le Hezbollah est une émanation, et d'ailleurs est financé, il y a des armes qui arrivent par Téhéran. Donc, les Iraniens ont aussi une carte. Ils ont beaucoup de cartes dans leur jeu. Mais c'est une carte et ils ne veulent pas la lâcher. Et en tout cas, ils insistent pour, évidemment, avoir ce cessez-le-feu blocal, ce qu'ils ont dit depuis le début. Et donc, finalement, les Iraniens ont fait pression sur Trump, qui fait pression sur Israël. Donc, évidemment, c'est très, très mal vu en Israël, parce que là, on a l'impression, en tout cas pour le Premier ministre israélien, qu'on est un peu bridé. C'est-à-dire qu'on est bridé sur l'Iran, puisqu'il y a un cessez-le-feu et Israël ne peut plus attaquer, en tout cas pour l'heure, les Iraniens. Et puis même chose, Trump dit on patouche à Dahiyeh, le sud de Beyrouth. Donc les Israéliens se retrouvent un peu coincés parce que, évidemment, on l'a dit,

0: des gens du Hezbollah, effectivement, multiplient les attaques de drones. Et maintenant, la nouveauté, plus simplement le jour, mais aussi la nuit. Hein, ils ont du matériel pour pouvoir frapper la nuit. Et donc, il y a une forme d'impuissance, parce qu'il y a beaucoup de drames, etc. Mais on n'avance pas, et le Hezbollah est toujours là. Et derrière, Trump, qui est en colère.
1: Dernière question, Emmanuel Elbazfeld. Est-ce qu'en Israël, on voit comme un échec, finalement, pour Benjamin Netanyahou, le fait qu'il n'ait pas réussi à éradiquer le Hezbollah, comme il l'avait dit. Il y a eu beaucoup d'événements pour essayer d'y parvenir. On va se rappeler de cette affaire des beepers qui était censée anéantir tous les chefs du Hezbollah. Il y a eu aussi la guerre en 2006. Et il y a aussi cette reprise des hostilités aujourd'hui. Et pourtant, le Hezbollah est toujours là.
2: Alors oui, et comme on l'a dit un instant, le Hezbollah est toujours là, le Hamas est toujours là, et le régime des Mollahs en Iran est toujours là. Et ces trois-là sont des menaces réelles pour Israël et pour la société israélienne. Ce sont des entités qui s'opposent à l'existence d'Israël et qui sont des entités terroristes qui attaquent. Donc les citoyens israéliens et les citoyens israéliens demandent de leur gouvernement une solution. Le problème, c'est qu'en effet, Netanyahou pendant longtemps a promis d'éradiquer, ce qui est quelque chose de complètement utopique. Ce serait beau dans le meilleur des mondes, mais on sait bien que ça n'existe pas, que ça ne marche pas comme ça. Le Hezbollah, en plus, n'est pas qu'un groupe terroriste, c'est aussi un parti politique au Liban. Donc la situation est bien plus compliquée que ça. Il a le soutien de la population chiite, même s'il y a un vrai refus, en tout cas une vraie demande du gouvernement libanais et d'une grande partie de la population libanaise d'avancer vers des accords avec Israël et d'affaiblir le Hezbollah. Mais ils n'ont pas la force, l'armée libanaise n'est pas assez forte pour s'opposer au Hezbollah. Depuis quelques jours, Netanyahou change un petit peu la rhétorique. On le voit dans son message d'hier. Il dit « ça prendra du temps, mais nous ramènerons la sécurité aux résidents du nord d'Israël ». Parce qu'il faut savoir que dans le nord d'Israël, les gens courent encore se mettre à l'abri, dans les abris, parce que les alertes sont lancées, parce que les roquettes sont lancées, parce que les drones sont lancés.
1: Il y a eu des évacuations il n'y a pas longtemps.
2: Alors, dans le nord d'Israël, les gens ne sont pas évacués par le gouvernement, parce que le gouvernement a peur de perdre, que se reproduit ce qui s'est passé après le 7 octobre, la peur immense des gens du nord d'Israël qui ont quitté par dizaines de milliers leur ville, et dont beaucoup ne sont pas revenus. Et donc, il y a cette envie de quand même garder, évidemment, le territoire. Mais vous avez beaucoup de gens qui ne vont pas à l'école, ne sortent pas de chez eux. Donc, vraiment, c'est pas une vie normale. Et donc, il y a une vraie colère. Les citoyens israéliens du nord du pays ne peuvent pas vivre normalement. C'est ce qui est dit par les politiques et repris dans les médias. Mais on ne fait pas la démarche de se poser la question « et alors ?» Frapper Beyrouth, « et alors ?» Comme vous l'avez dit, il y a eu la guerre en 2006, il y a eu la guerre l'année dernière, « et alors ?» et ensuite. Il y a très peu de confiance dans la capacité du gouvernement libanais d'arriver à un accord quand le Hezbollah s'y oppose.
1: Emmanuel Elbaz Phelps, correspondante pour le quotidien Le Point, journaliste aussi à la télévision privée israélienne, avec Christian Chéneau de la rédaction internationale de Radio France.
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4: Salut, c'est Léo. Ça dit quoi ?
5: Installez-vous tranquillement sur une chaise ou allongé.
6: Oh, mais ta gueule, toi, ta gueule !
7: Ta gueule !
8: Il y a des stress psychologiques qui n'a jamais été aussi élevé.
4: Ouais, ce mardi, je tente un truc dans ça dit quoi ? Une nouvelle thérapie, moins de yoga, plus de Prodigy. Parce que la santé mentale des Français ne cesse de se dégrader. Épuisement, stress, dépression, un salarié sur deux se dit en détresse psychologique, au bord du burn-out, selon un sondage du cabinet Empreinte Humaine. Les rythmes de travail se sont accélérés depuis le Covid et la santé mentale est encore plus négligée avec la crise économique qui menace et les multiplications des guerres.
9: Une génération entière qui travaille à des pompes à essence, qui fait service dans des restos, qui esclave d'un petit chef dans un bureau.
4: Et c'est encore pire chez les ados. Les hospitalisations pour tentatives de suicide ont doublé depuis le Covid chez les jeunes filles de 10 à 14 ans. Tout ça alors que la santé mentale est déclarée grande cause nationale depuis 2 ans. Du coup, ce matin sur France Info, la ministre de la Santé a une annonce pour les collégiens et lycéens.
10: Chaque jeune qui sera repéré, détecté ayant un trouble éventuel de santé mentale

0: pourra avoir une espèce de coupe-fil pour avoir un rendez-vous dans les 24-48 heures avec un professionnel de santé, psychologue, psychiatre, pédopsychiatre, qui pourra le prendre en charge.
1: Stéphanie Ries demande donc aux agences régionales de santé de trouver ces rendez-vous en urgence, parce que depuis 10 ans, c'est de plus en plus difficile, avec 30% de pédopsychiatres en moins. Sur le terrain, les soignants manquent en plus de moyens et de places, comme à l'hôpital Sainte-Anne à Paris.
2: Des patients qui dorment sur des matelas qu'on a volés à droite, à gauche, avec juste un drap dessus le matelas, posé à même le sol en salle d'attente.
3: Je pose la question du sens de ce qu'on fait. Est-ce que c'est bien traitant, en fait, de faire ça?
1: Et pendant que les adultes cherchent des solutions, la santé mentale des jeunes ne va pas être aidée aujourd'hui. Avec les résultats de Parcoursup qui tombent ce soir pour plus d'un million de futurs bacheliers, c'est une source de stress pour 77% des candidats.
4: On fait des boulots qu'on déteste pour se payer des merdes qui ne servent à rien. Notre grande dépression, c'est nos vies.
1: Alors il y a quand même des solutions, hein. Je te rappelle quelques dispositifs ici, le fil Santé Jeune ou la Nightline, tous les deux sur internet pour parler à des bénévoles ou des professionnels. Ou alors la musique, c'est pas pour rien que je te fais écouter ça depuis tout à l'heure, on en reparle à la fin. Avant ça, une petite minute encore pour te donner trois autres infos. D'abord, les recherches qui continuent ce mardi 2 juin dans le Gers pour tenter de retrouver Liana, 11 ans, portée disparue depuis sa sortie du collège vendredi à Fleurance. Un suspect de 41 ans vient d'être mis en examen et placé en détention provisoire. C'est le père d'une de ses amies et les enquêteurs le soupçonnent d'avoir emmené la jeune fille dans sa voiture. Eux font partie des près de 900 personnes interpellées partout en France après la victoire du Paris Saint-Germain en Ligue des Champions. Les premières condamnations sont déjà tombées, allant de quelques mois de prison avec sursis à plusieurs mois de prison ferme.
5: J'étais là honnêtement pour faire la fête, j'étais même pas là pour dégrader, rien. Mais c'est triste à dire, ils ont confondu supporters et casseurs.
1: Théo, lui, a pris 10 mois avec sursis, il a 24 ans, et avait été arrêté avec un mortier d'artifice caché sous son t-shirt et 7 fumigènes dans sa sacoche.
5: C'était ma première expérience, mais je pense pas recommencer, je vous le dis tout de suite.
1: Et puis l'Organisation Météorologique Mondiale le confirme, El Niño sera bien de retour d'ici le mois d'août. C'est un phénomène de réchauffement climatique naturel qui revient tous les 2 à 7 ans, mais qui donc, combiné au réchauffement d'origine humaine, lui va accentuer un peu plus les canicules, les sécheresses et les événements météo extrêmes un peu partout sur la planète.
6: Non, on veut pas.
1: Désolé pour ton éco-anxiété. C'est sûr que ça va pas arranger notre santé mentale, hein. Mais du coup, c'est le moment de se remettre un peu de musique. T'as 2 solutions, soit t'envoies tout péter, soit tu ralentis et on passe à de l'ambiance. Ça, c'est la musique la plus relaxante du monde. Il y a vraiment des études qui l'ont prouvé. Et en même temps, le trio britannique Marconi Union, qui en est à l'origine, a travaillé dessus avec des thérapeutes sonores. Weightless est capable de ralentir le rythme cardiaque calé sur celui de la musique, qui passe progressivement de 60 à 50 battements par minute, tu t'en rends compte là. Et ça ne marche pas qu'avec de l'ambiance, puisqu'une nouvelle étude de la London School of Economics montre que danser sur tout type d'électro peut réduire le stress. Parce que le cerveau adore les rythmes prévisibles, la respiration se fait plus régulière et on libère des endorphines. Allez, bonne sieste, c'était Léo de France Info et ciao.

0: bientôt chez vous.
1: Et c'est l'heure de bientôt chez vous en direct des États-Unis ce matin. Bonjour Loïc Piala.
2: Bonjour.
1: Le box-office du week-end a été marqué par l'énorme succès de deux petits films qui ont fini devant une super production Disney. Certains, Loïc, parlent d'une nouvelle ère à Hollywood.
2: Oui, parce que ces deux films ont été tournés par des youtubeurs. Hein, et le premier, c'est Backrooms.
3: It's like a maze, it just goes on and on.
2: Voilà, Backrooms, un film d'horreur sur un gérant de magasin de meubles qui trouve une pièce secrète derrière le magasin. Il n'a coûté que 10 millions de dollars à produire et a rapporté 8 fois plus dès son premier week-end. Le deuxième film, c'est Obsession. Un film d'horreur, là aussi, vous l'avez compris. Ouais. Un jeune homme fait le vœu que la fille qu'il aime tombe amoureuse de lui. Le vœu se réalise, mais la suite ne se passe pas comme prévu. Alors, Obsession est sorti depuis 3 semaines aux États-Unis. Il a gagné plus d'argent lors de son 3e week-end que lors du 2e. C'est extrêmement rare. Obsession a rapporté 100 millions de dollars pour un budget d'un million seulement. Dans le même temps, les chiffres du Mandalorian et Grogu, une super production Disney à l'ancienne, ont déçu au box-office.
1: Et alors, au-delà de l'argent, qu'est-ce qui rend ces films si spéciaux ?
2: Alors, ils ne sont pas tournés à l'iPhone ou dans un format propre à YouTube, hein. Ils ont tout d'un film traditionnel en fait, mais Backrooms, c'est à la base un phénomène né sur Internet, ce qu'on appelle une creepypasta, une légende urbaine qui se répand sur la toile, en l'occurrence, dans le cas de Backrooms, une simple photo inquiétante de bureau vide. Le réalisateur Ken Parsons, qui n'a que 20 ans, hein, a créé cette histoire sur YouTube à partir de cette photo, et le résultat a généré des millions de vues. Il y a donc une forme d'authenticité à le voir adapter lui-même sa création au cinéma, sans l'ingérence des studios. Curry Barker, le réalisateur d'Obsession, est un peu plus vieux, à 26 ans, vous vous rendez compte, et il s'est fait un nom lui aussi grâce à YouTube. Le succès de son film s'explique par l'idée originale, mais aussi par sa qualité, même s'il n'y a pas de star au casting. Et puis vous vous rappelez peut-être qu'en début d'année, on avait parlé d'un autre film à succès tourné par un YouTuber, ça s'appelait Iron Lung, un autre preuve que les millions de personnes qui suivent ces créateurs de contenu sur Internet les accompagnent au cinéma.
1: Mais pourquoi parler d'une nouvelle ère ?
2: Alors, un excellent article du Hollywood Reporter suggère que cette année 2026 marque le chancellement du système des studios traditionnels. Le producteur d'Obsession compare le moment actuel au nouvel Hollywood des années 70, quand des jeunes artistes comme Steven Spielberg ou Francis Ford Coppola ont secoué le cocotier et changé l'industrie. Backrooms et Obsession ont attiré le public de demain, des jeunes spectateurs. 86% du public de Backrooms ce week-end avait moins de 35 ans. Et ces réalisateurs, formés sur YouTube plutôt que dans des écoles de cinéma, n'ont pas besoin des studios.
1: Merci Loïc Piala.
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5: Bonjour Axel Clerget.
6: Bonjour.
5: Quand on évoque votre nom, on pense à votre pseudo La Langouste déjà, et on revoit instantanément des images, notamment de ce combat déterminant qui permet à la France de battre le Japon au JO d'été de 2020, et donc grâce à vous de remporter le titre, cette médaille d'or tant convoitée par équipe mixte. Vous êtes ce judoka qualifié de monstre par votre coach et un technicien hors pair. C'est ce qu'on découvre d'ailleurs dans le documentaire qui vous est consacré. Vous êtes champion olympique par équipe à Tokyo en 2021, double médaillé mondial en individuel et vice-champion d'Europe en 2017. Vous avez, Axel, annoncé prendre votre retraite. Ça a été un choc pour tout le monde, un choc aussi pour vous. On le découvre dans ce documentaire. Je voudrais qu'on parle justement de votre première fois en kimono. Oui. Vous vous rappelez de votre premier kimono, de votre première envie de monter sur ce tatami et d'en découdre ?
6: Non, je m'en souviens pas. Un de mes premiers souvenirs en kimono, c'est, je me souviens, je suis en train de jouer sur le tapis à un cours de judo et il y a le téléphone qui sonne, mon père va dans le coin et il me dit de venir en courant et c'était mon frère qui allait naître, donc j'avais 5 ans. Donc c'est mon premier vrai souvenir et je me souviens très très bien de ce moment-là.
5: On parle de ce combat qui fait basculer justement l'équipe de France du bon côté de cette médaille, de ce titre olympique. Comment vous le vivez ce moment-là ?
6: On m'a dit plusieurs fois que c'était un combat clé et important et je trouve ça drôle parce que ce combat il représente bien ma carrière, sauf je galère. Ça va jusqu'au Golden Score, donc la mort subite. Je me retrouve avec un bandeau sur le front parce que j'ai un saignement. La victoire, le hippon, il n'est pas des plus beaux. Ça ressemble à mon style, mais il est efficace et il apporte à toute l'équipe. Donc je trouve ça sympa, quoi.
5: Vous évoquez le rapport avec le poids, qui a changé d'ailleurs depuis que vous êtes à la retraite. On vous voit à un moment donné, on est à 4 heures de monter sur une balance. Il vous faut perdre 2,8 kg. C'est improbable, on se dit, mais c'est pas possible. Bon, alors évidemment, c'est suivi par une équipe de médecins. Et vous allez en une heure perdre ces 2,8 kg. Ça aussi, c'est un soulagement pour vous d'avoir arrêté ça, en tout cas.
6: Ah ouais, c'est parce que ces 2,8 kg, c'est la partie émergée de l'iceberg. Mais en fait, c'est surtout un mois avant de restrictions alimentaires, de contraintes. Et c'est ça qui est difficile. La partie 2,8 kg, elle est impressionnante et elle a marqué le vidéaste. Et c'est pour ça qu'elle y est. Moi, je suis pas forcément pour le montrer. Et on dit bien, attention, c'est encadré. Donc, il n'y a aucun effet pour la performance derrière. On est chargé en eau, le corps est beaucoup hydraté. Donc, du coup, on va les perdre beaucoup plus facilement. Je me pèse 2 heures après, je les reprends immédiatement. Donc, en fait, il y a une pertitrique qui est très courte. Je suis kinésithérapeute, donc je connais l'importance de tout ça. Mais c'est surtout se priver d'une vie sociale. À la fin, j'arrivais à garder cette vie sociale, mais c'était des tupperwares énormes que je faisais et que j'allais chez des amis avec. Et là, maintenant, tu peux enfin vivre normalement. Je me rendais pas compte en carrière, mais en ayant arrêté, qu'est-ce que c'est beaucoup plus léger.
5: On parle de la commotion, justement, de ce moment très important de votre carrière, Axel, où tout le monde était très inquiet. Il y a eu un passage très difficile dans cette carrière.
6: En fait, j'ai une grosse pubalgie avant les Jeux. Il y a le confinement. On revient sur une compétition qui est importante à 6 mois des Jeux et sur une action anodine en bordure de tapis. La tête tape. Ça paraît hyper anodin. J'ai pris des chocs beaucoup plus importants à la tête. Je tombe comme un chaos complet en boxe. J'étais incapable de me relever. Et derrière, je me souviens pas du tout des 4 heures qui ont suivi. Le médecin me dit, tu restes tranquille à la maison. Pas d'écran, pas de lecture, pas de télé, rien. Mon petit frère vient me voir. On discute pendant 10 minutes. J'ai la mâchoire qui tombe, la langue qui pend, comme quelqu'un qui est inerte. Et il me faut 2 heures de sieste pour récupérer de ça. Ça dure 2 à 3 mois. Je suis incapable de faire 15 secondes de gainage ou 3 minutes de vélo à très très basse intensité. On a 6 mois des Jeux, le stress.

0: comme à cause de la commotion.
1: On voit que ce qui vous tient à cœur, effectivement, c'est cette équipe, c'est ces personnes qui vous ont toujours soutenu, qu'on voit de bout en bout d'ailleurs dans ce documentaire. C'est quoi le Axel Project aujourd'hui? Et surtout, est-ce que ces yeux d'enfant ont été altérés à un moment donné?
0: Alors, j'ai toujours un plaisir à combattre, je m'amuse encore, je vais encore ce soir dans mon club m'amuser à combattre, c'est incroyable, je m'éclate sur un tapis. Après, il y a un moment où c'est devenu très sérieux, et les yeux d'enfant, tu es obligé de les perdre un petit peu, parce que tu es obligé d'être très professionnel. Un athlète de haut niveau, maintenant, il est très très très professionnel dans tous les domaines, pour ne pas laisser de place au hasard. Donc, tu es obligé de mettre de côté un peu tes yeux d'enfant, de pas t'amuser tout le temps, et c'est peut-être le... Bien sûr, quand les gens vont au travail, ils s'amusent pas tout le temps, mais à la fin, tu dois retrouver l'esprit de jouer. C'est pas pour rien qu'on appelle ça les Jeux Olympiques, hein. Mais c'est pas facile à se souvenir quand t'as un enjeu exceptionnel.
1: Merci beaucoup, Axel Clerget, d'être passé dans Le Monde d'Élodie sur France Info. Donc, un seul conseil, découvrez ce documentaire sur Axel Clerget. Merci beaucoup.
0: Merci beaucoup.
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1: Il est 3h, le flash Emma Steven. Le Koweït est victime cette nuit d'une attaque de missiles et de drones. Pour les autorités, c'est l'Iran qui cible le pays. Pendant plusieurs heures, c'est le sud du Liban qui a été victime ce mardi de frappes de l'État hébreu. Le Hezbollah empêche de conclure un accord de paix rapide, selon le chef de la diplomatie américaine. Marco Rubio s'exprime alors qu'à Washington, une nouvelle session de pourparlers s'est ouverte entre Israël et le Liban. 23 personnes sont mortes ce mardi à l'est de l'Ukraine. Le pays, une nouvelle fois attaqué par la Russie, qui mène sur place une guerre qui dure depuis plus de 4 ans. Une attention particulière au retour du journaliste Christophe Glaize, annonce le ministre de l'Intérieur. Laurent Nunez recevait son homologue algérien et affirme qu'à l'issue de cette rencontre, les discussions vont pouvoir reprendre entre les deux pays après des mois de tensions diplomatiques. On en sait un peu plus sur le profil du suspect dans la disparition de Liana. L'homme d'une quarantaine d'années mis en examen et placé en détention provisoire était déjà connu des autorités. Selon le parquet de Toulouse, il fait l'objet d'une plainte déposée l'année dernière pour plusieurs viols sur un autre enfant. À Florence, dans le Gers, Liana reste introuvable malgré les recherches menées ce mardi. Clémence Guettet, députée insoumise, accuse les forces de l'ordre de s'en être pris à des gens qui n'ont rien demandé. Réaction à l'Assemblée nationale ce mardi, alors que la justice continue d'entendre les plus de 700 personnes en garde à vue pour des violences commises en marge des célébrations de la victoire du PSG en Ligue des Champions. Le gouvernement promet une réponse pénale ferme et annonce un projet de loi qui donne plus de moyens aux magistrats et aux policiers pour éviter de tels débordements. 369 voix pour, 178 voix contre. Le projet de loi agricole est adopté en première lecture à l'Assemblée nationale. Selon la ministre de l'Agriculture, Annie Genevard, le texte apporte, je cite, une réponse concrète à la colère des agriculteurs, notamment en simplifiant les projets d'élevage et en protégeant mieux les troupeaux de la prédation du loup. Le Parti socialiste espère une primaire de la gauche, démocratique et écologiste en vue de l'élection présidentielle 2027. Dans cet objectif, l'entourage du premier secrétaire du PS, Olivier Faure, fait savoir que les militants pourront en juillet prochain voter électroniquement, d'abord pour désigner le candidat du PS qui sera lui-même candidat dans une primaire plus large. Pas de surprise à Roland-Garros, c'est la loi du mieux classé qui s'est imposée ce mardi. Le tchèque Jakub Mensik bat Joao Fonseca et le numéro 2 mondial Alexander Zverev s'est imposé sur l'espagnol Rafael Rodar. Chez les hommes, il reste encore 2 rencontres à jouer avant de connaître l'affiche des demi-finales. Et puis, une nouvelle étoile sur le célèbre Walk of Fame à Hollywood, celle du célèbre footballeur David Beckham. L'inauguration se fera lors d'une cérémonie organisée dans 10 jours pendant la Coupe du Monde en Amérique du Nord.
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3: On a donc appris ce soir que l'homme de 41 ans mis en examen pour enlèvement dans le cadre de la disparition de la collégienne Liana dans

0: le Gers faisait l'objet d'une plainte pour viol sur une fillette de 10 ans. On l'a appris ce soir alors que les recherches pour tenter de retrouver la collégienne se poursuivent. Elle est portée disparue depuis vendredi dernier. Pierre de Cossette, vous êtes avec nous du service police-justice de France Info. On a appris aussi que cette plainte pour viol sur une petite fille avait été déposée l'été dernier.
1: Oui, plainte révélée par nos confrères de BFM TV et dont nous avons eu confirmation ici à France Info. C'était en août dernier, en Haute-Garonne, il y a un peu plus de 8 mois donc, qu'une petite fille de 10 ans a accusé cet homme d'avoir abusé d'elle. Des faits commis dans le Gers, selon elle, et qui n'étaient pas très récents, m'a expliqué le procureur de Toulouse. Alors, où en est précisément l'enquête aujourd'hui? On l'ignore. Après un passage dans les méandres des circuits de la gendarmerie et de la justice, plainte déposée donc en août dernier, le procureur de Toulouse s'est dessaisi au profit de son homologue d'Auch en octobre, procédure reçue en décembre par la magistrate qui a saisi les gendarmes du Gers en janvier. L'affaire suit son cours, dit sobrement la procureure ce soir. Voilà en tout cas qui apporte un nouvel éclairage à la personnalité intrigante du suspect de la disparition de Liana vendredi dernier, un homme dont le casier judiciaire est vierge, mais dont on a aussi appris aujourd'hui que la région Occitanie avait mis fin à son contrat de travail en 2021, alors qu'il venait de travailler pendant 3 ans comme agent de maintenance dans des lycées du Gers, car un signalement était remonté décrivant un comportement inapproprié envers une lycéenne.
0: Pendant ce temps-là, les recherches se poursuivent, hein, Pierre, dans le secteur de Fleurance, où la collégienne a été vue pour la dernière fois. Pas moins de 170 gendarmes sont mobilisés.
1: Oui, parmi lesquels un escadron de gendarmerie mobile venu de Clermont-Ferrand pour ratisser les champs et les bois des environs, dont certains avait d'ailleurs déjà été survolé par des drones et un hélicoptère, des plongeurs aussi pour sonder les rivières. Une centaine d'heures après la disparition de Liana, le colonel Philippe de Lafourcade, patron des gendarmes du Gers, sait que le temps presse.
2: Le temps joue contre nous, il ne vous a pas échappé que nous en sommes au 5e jour de recherche. Maintenant, ça n'entame pas notre détermination. On va continuer à explorer secteur par secteur, reconnaître les axes, les plans d'eau, les cours d'eau, les forêts, les champs, les pâtures, etc. pour pouvoir maximiser nos chances d'avancer.
1: Avec la solidarité de tout un département et de l'aide qui est proposée par des chasseurs, des cavaliers notamment, qui connaissent parfaitement le secteur.
2: Ils nous apportent une vraie connaissance fine du terrain, puisque c'est leur zone d'action toute l'année. Mais je pense notamment également aux pêcheurs, hein, aux randonneurs. Ils nous apportent une démultiplication de notre couverture terrain. Après, soyez sûr que tout ça est extrêmement organisé, hein, et tout est calé en amont avec la juge d'instruction.
1: Et ce qu'il faut dire, Julien, c'est que oui, les gendarmes doivent se passer, hein, de l'aide du suspect qui est resté mutique hier devant la juge d'instruction. À défaut d'indication de sa part, les experts de la gendarmerie espèrent faire parler sa voiture et son ordinateur de bord dans l'espoir de retracer son itinéraire vendredi. Silence donc de cet homme hier devant la juge et on en reste à ce qu'il a dit en garde à vue. Pour résumer, il reconnaît que Liana, qui est l'amie d'une de ses filles, est montée dans sa voiture en sortant du collège de Fleurance vers 15h vendredi dernier, mais il affirme l'avoir ensuite déposé devant la piscine de la ville. Un homme qui est considéré ce soir comme le dernier à avoir vu Liana vivante.
0: Merci beaucoup Pierre de Cossette du service police-justice de France Info. Le général François Daoust était notre invité sur France Info aujourd'hui pour évoquer justement cette enquête longue et difficile. C'est l'ancien directeur de l'Institut de recherche criminelle de la Gendarmerie nationale.
3: L'espoir, ça me nuise, hein, c'est évident. Mais comme vous l'avez entendu, les hommes sur le terrain s'accrochent à cet espoir afin de se donner encore plus de courage et lutter contre ce temps qui est terrible si elle est effectivement séquestrée quelque part. Parce que c'est le cas, sans eau et sans, elle risque très rapidement de perdre la vie. On a connu ça il y a déjà plusieurs décennies avec l'affaire Marc Dutroux, où il a laissé 2 petites filles mourir sur une semaine.
4: Donc, mourir de faim et de soif. Derrière.
3: Exactement. Oui. Donc, c'est pourquoi sur le terrain, les hommes n'arrêtent pas et n'arrêteront pas. Mais le temps passant, l'espoir aussi s'amenuise.
4: 170 gendarmes mobilisés, ça c'est un dispositif particulièrement conséquent ou c'est souvent d'une telle ampleur quand il y a une disparition comme ça ?
3: Alors, les disparitions d'enfants comme ça, ou de personnes vulnérables, où on sait qu'il y a quelque chose derrière qui peut être très grave, c'est un dispositif qui est maintenant très classique. C'est-à-dire qu'on projette sur le terrain à la fois des hommes, à la fois des moyens aériens pour la troisième dimension, à la fois des chiens, à la fois des plongeurs, de façon à aller le plus vite possible, à la fois pour le dépérissement des preuves, éviter le dépérissement des preuves, mais également et surtout pour essayer de trouver quelqu'un qui pourrait être blessé ou agonisant.
4: On a entendu que les gendarmes étaient aidés par des chasseurs, par des pêcheurs et même par des centres équestres. Pourquoi des centres équestres ?
3: Parce que, d'abord, deux raisons. Un, vous pouvez couvrir beaucoup plus de terrain avec un cheval. Et deuxièmement, c'est que lorsque vous êtes sur un cheval, vous êtes très haut et vous avez une vision qui est beaucoup plus importante que lorsque vous marchez à hauteur d'homme.
4: À part l'IANA, bien évidemment, que cherchent précisément les gendarmes ? Quel genre d'indices on peut trouver dans ces cas-là ?
3: Voilà. Donc, il y a les indices terrain qui peuvent être les vêtements, le cartable ou autres qui appartiennent à la petite fille. Mais il y a aussi les enquêteurs et les spécialistes qui travaillent sur d'autres données. C'est-à-dire que vous avez très certainement la saisie de l'ordinateur personnel ou des ordinateurs personnels de l'individu pour voir à la fois son historique, mais s'il n'y a pas des fichiers ou des connexions à des sites pédopornographiques.
4: Oui.
3: Parce que le fait qu'il y ait eu un signalement d'un comportement inapproprié vient déjà de l'environnement qui a été réalisé par les enquêteurs en urgence, qui est quel est le parcours professionnel de l'individu. Et ils ont contacté comme ça tous les organismes auxquels il était rattaché, soit par son travail, soit par des formations ou autres, et c'est comme ça qu'ils ont pu sortir cet élément qui donne un profil inquiétant. Deuxièmement, vous avez tout ce qui peut être dans le véhicule. Dans le véhicule, certes, on sait que la petite fille est montée, mais...
4: Donc il y aura forcément son ADN.
3: Voilà. En revanche, si son ADN est retrouvé dans le coffre, là, c'est totalement inapproprié.
4: Oui.
3: Puisqu'elle a été essentiellement descendue ou déposée à la piscine. Donc, ça raconte une autre histoire. Il faut décortiquer aussi le calculateur et le GPS du véhicule pour essayer de voir quels sont les temps, quand est-ce que le véhicule s'est arrêté et a démarré, et quels sont les parcours qu'il a pu réaliser. Et enfin, est-ce que le GPS du téléphone, doublé avec le bornage, donne des parcours particuliers ? Et si jamais il était éteint, dans ce laps de temps, c'est vraiment pourquoi ? Et là, c'est totalement incohérent d'avoir un téléphone éteint. Pardon. Donc, vous voyez, c'est un ensemble de données numériques qui vont apporter des indices aux enquêteurs et aux magistrats.
4: François Daoust, Pierre de Cossette a une question pour vous.
1: On a dit que le temps presse. Combien de temps il faut pour exploiter les données qu'il y a dans un ordinateur de bord d'une voiture, à supposer que des données existent dans ce modèle de voiture ?
3: Voilà, c'est d'abord le modèle voiture, est-ce qu'elles y sont ? C'est la première chose, et effectivement, vous avez raison de le signaler. La deuxième chose, c'est ça dépendra de la mémoire tampon et de la mémoire interne. Donc ça peut être très rapide, c'est-à-dire en 48 heures, si c'est une mémoire qui s'efface régulièrement ou autre, donc les données ne sont pas importantes. En revanche, si c'est des données compilées depuis le début de la vie du véhicule, là, il va falloir les extraire de manière brute, puis après les classer, et ça peut prendre beaucoup plus de temps, plusieurs jours par exemple.
1: Et ça peut être une localisation au mètre près, où on va être sur un système de géolocalisation beaucoup plus vague et beaucoup plus large, on va dire.
3: Alors, dans le véhicule, c'est concernant les parcours en kilométrie, on voit que ça va être au kilomètre près. Mais on va savoir combien il a fait de kilomètres, par exemple, entre le moment où il a pris la petite fille à l'école, le moment où le véhicule s'est arrêté et le moment où après il a redémarré. Donc on a une amplitude qui va donner un kilométrage. Si le GPS est un GPS natif avec une carte SIM, on va avoir une géolocalisation du véhicule qui va être plus précise. Et là, ça permettra de couvrir une zone autour de, des différents points qui pourront intéresser les enquêteurs.
4: François Daoust, on a donc un homme qui est mis en examen et en détention provisoire dans cette affaire, suspecté de cet enlèvement. Est-ce que ça veut dire que les enquêteurs ne cherchent pas d'autres pistes ?
3: Alors, les enquêteurs la majorité des enquêteurs et des équipes sont concentrés sur cet individu, mais ça ne veut pas dire qu'il n'y ait pas d'autres binômes dans la cellule qui enquête, qui ne regarde pas à partir de l'hypothèse. Elle a bien été laissée à la piscine. Qu'est-ce qui a pu se passer après ? Donc rien n'est fermé comme porte.
4: Ça rappelle deux disparitions d'enfants, je pense à celle de la petite Maïlys qui avait été aussi enlevée dans une voiture, et puis Émile, qu'on a mis des mois et des mois avant de le retrouver mort d'ailleurs. Les enquêteurs ont forcément ces souvenirs-là en tête.
3: Ah mais bien sûr, et vous parliez de la petite Maëlys, et on a à peu près, alors je ne dis pas que c'est le même profil, mais on a la même façon de réagir que réagissait Nordal Lelandais, c'est-à-dire que mutisme jusqu'à ce qu'il soit confronté à des éléments indiciels contre lesquels qu'il ne pouvait plus nier. Donc on est dans une même démarche intellectuelle pour cet individu. Donc il y a là-dessus des similitudes de comportement, mais voilà.
0: L'ancien directeur de l'Institut de recherche criminelle de la Gendarmerie nationale, le général François Daoust, interrogé sur France Info par Céline Baydarcourt et Pierre de Cossette.
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6: La hausse des carburants va-t-elle changer durablement nos habitudes ? Journée spéciale sur France Info, les ventes de voitures électriques ont bondi au printemps. Mais comment recharger quand on habite dans un immeuble ? La plupart du temps, les copropriétés doivent changer leurs installations. Bonjour Grégoire Le Callot.
7: Bonjour.
6: Pour le choix de France Info, vous avez sillonné la région parisienne avec cette question. Les aides du gouvernement pour les copropriétés sont-elles attractives ?
7: Eh bien, pour le vérifier, évidemment, rendez-vous au parking.
8: Je vous en prie, allez-y.
7: Nous sommes dans une copropriété parisienne de 300 logements qui dispose donc de son propre parking au sous-sol. Elle a voté l'installation d'une infrastructure de recharge électrique en 2023. Alors au plafond, tous les chemins de câbles sont bien en place et bien ordonnés.
9: Tous les chemins de câbles vont vers des armoires électriques. Et après, l'armoire électrique, elle va être connectée au réseau public de distribution.
7: Et on va justement au fond du parking, hein, devant cette armoire électrique fixée au mur. C'est le cœur du système. Céline Vinan, patron du prestataire The Plug, chargée de l'installation et de la gestion.
10: Ça, c'est l'armoire de pilotage. Quand une copropriété est conventionnée avec The Plug, on va demander à Enedis d'installer un compteur qui est dédié aux bornes, qui sera complètement indépendant des parties communes. Ce compteur dédié aux bornes, il va être relié à notre armoire de pilotage. Et cette armoire de pilotage, elle permet de savoir ben justement quelle borne consomme quoi.
7: Alors toute cette installation lourde qui permet d'amener l'infrastructure électrique commune dans le parking, elle n'a rien coûté à la copropriété. Normalement, c'est autour de 25 à 30 000 euros. Ludovic Coutan, directeur du programme d'aide publique à l'électrification Advenir, qui finance une partie de ce système.
9: C'est permis par une combinaison des aides de l'État, donc que je représente, le programme Advenir, qui va financer 50% de ces équipements électriques en subvention et avec des mécanismes de préfinancement qui vont prendre le relais sur les 50% restants. C'est notamment le programme Logivolt de la Caisse des dépôts. Alors, c'est pas totalement gratuit parce qu'après, il y a des mécanismes qui permettent au fonds Logivolt de récupérer les sommes qu'il a avancées. Mais ça, c'est l'opérateur qui en fait son affaire dans son offre commerciale auprès des utilisateurs finaux.
6: Donc, Grégoire, ce système n'est quand même pas totalement gratuit, hein ?
7: Alors non, parce que là, on a parlé de l'infrastructure commune à tout le parking, mais pour ce qui est de la borne de recharge individuelle, sur chaque emplacement de stationnement, donc, là, c'est chaque propriétaire qui doit choisir s'il en veut une ou pas, et c'est là que ça devient payant. Céline Vinan, patron.
10: Le principe de cette installation, c'est que ceux qui n'ont pas besoin de borne ne payent rien. C'est uniquement au moment où la personne va demander une borne qu'elle va payer d'abord la borne et l'installation. Aujourd'hui, nos prix commencent à 599 euros. Et ensuite, chaque mois, ils vont payer un abonnement qui commence à 4,90 puis 14,90 par mois. Et leur consommation. Au total, en 2025, on estime que nos consommateurs, nos clients, ont gagné 714 euros dans l'année grâce à leur passage au véhicule électrique.
6: Et à la fin, ça revient à combien pour recharger sa voiture ?
7: Eh bien, pour faire les comptes, je vous invite à faire quelques mètres et on se retrouve devant la nouvelle voiture électrique de Guillemette, une habitante de l'immeuble. C'est une berline familiale pour elle, son mari et ses deux enfants.
11: On avait avant une voiture thermique et on voulait changer de voiture pour des raisons écologiques et économiques. Et moi,

0: Moi, j'avais des petites réticences parce que on a beaucoup en tête, il faut beaucoup se recharger. Mais franchement, moi, je suis ravie parce que, en fait, avec une borne, la recharge est vraiment sans prise de tête. Et c'est clairement économique, hein. Ça recharge simplement en heure creuse. Franchement, ça nous revient ici, pour être à 100%, je pense, à 6 euros, quoi.
1: Alors 6 euros pour une charge complète, c'est comme si on payait un litre de carburant à 40 centimes. Hein. La dernière fois que c'est arrivé, c'était en 1977 et c'était donc en francs.
2: Ah, et donc ce système d'aide permet de passer à l'électrique pour un prix intéressant, Grégoire. Est-ce qu'il est facilement accessible ?
1: Il faut savoir que depuis le début de l'année et le déclenchement de la guerre en Iran qui a fait monter les prix des carburants, il y a beaucoup plus de demandes. L'opérateur The Plug, par exemple, est passé de 500 à 1000 demandes par semaine. Il faut aussi tenir compte des délais nécessaires pour qu'Enedis installe un compteur dédié dans le parking, c'est-à-dire 6 à 8 mois après le vote en Assemblée Générale. Ça ne se fait donc pas tout de suite. Et puis, il y a l'aide publique à devenir qui n'est ni éternelle ni illimitée. Elle doit s'arrêter fin 2027, voire plus tôt, si son enveloppe de 520 millions d'euros est consommée avant et personne ne sait si elle sera reconduite.
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2: C'est le vrai ou faux ? Bonjour Valentine Joubin.
4: Bonjour.
2: Avec le pouvoir d'achat des Français qui est donc plombé par cette explosion des cours du pétrole et des carburants, le gouvernement veut nous inciter, Valentine, à passer à l'électrique.
4: Oui, rouler ou se chauffer grâce à l'électricité, car selon Maud Bréjon, la ministre de l'Énergie, les prix sont dans notre pays très compétitifs.
5: En France, l'électricité est 30 à 40% moins chère qu'en Italie ou qu'en Allemagne.
2: Alors, vrai ou faux ?
4: C'est vrai que l'électricité est nettement plus chère en Allemagne. Un ménage allemand paie 38 centimes d'euros le kilowattheure, selon les données d'Eurostat. C'est 44% de plus qu'en France et c'est le deuxième tarif le plus élevé de l'Union européenne derrière l'Irlande. En revanche, avec l'Italie, l'écart est un peu moins grand que ce que dit Maud Bréjon. 29 centimes le kilowattheure chez nos voisins italiens, c'est environ 24% de plus que chez nous. Pour les particuliers français, le tarif au dernier semestre 2025, c'est 25 centimes d'euros le kilowattheure. On est un peu en dessous de la moyenne européenne qui est à 28 centimes.
2: Quels sont les pays où l'électricité est moins chère qu'en France ?
4: Au Portugal et en Grèce, le prix de l'électricité est inférieur de 7% en moyenne au prix pratiqué en France. Dans la catégorie électricité bon marché, la Finlande fait encore mieux, un 15% d'écart avec les tarifs français. Mais là où l'électricité est la moins chère de l'UE, c'est en Hongrie, 10 centimes d'euros pour un kilowattheure consommé.
2: Là, vous citez des pays qui ont des niveaux de vie assez différents, Valentine.
4: Oui, c'est pour ça que Eurostat publie un autre classement avec les prix corrigé du pouvoir d'achat. En clair, on ne regarde pas seulement le montant de la facture, mais ce que ça représente comme effort pour les ménages. Résultat, les Hongrois sont toujours parmi ceux qui paient leur électricité le moins cher d'Europe. Certains pays remontent nettement dans le classement, comme la Finlande et la Suède, qui est le troisième pays d'Europe où le prix d'électricité pèse le moins dans le budget des ménages. Si on prend en compte le pouvoir d'achat, le prix de l'électricité en Allemagne devient lui aussi plus abordable, mais il reste toujours moins compétitif que celui de la France, qui, avec ce critère, reste juste en dessous de la moyenne européenne.
2: Valentine Joubin.
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2: Bonjour Nathanaël Charbonnier.
7: Bonjour.
2: Dans France Info Monde, on reste au Moyen-Orient ce matin depuis 24 heures. C'est une pluie de déclarations qui s'enchaînent et qui ne disent pas toutes la même chose. Si bien qu'à l'arrivée, il est très difficile de savoir si on se rapproche ou au contraire si on s'éloigne de la fin de la guerre qui oppose Iran et États-Unis.
7: Oui, alors on va procéder par ordre, Jérôme. Les déclarations inquiétantes, tout d'abord, sont venues d'Iran hier. Téhéran a accusé les États-Unis de violer le cessez-le-feu. On a noté en effet depuis ce week-end des frappes américaines, suivies de représailles iraniennes. Mais Téhéran a fait monter la pression également d'un cran en expliquant suspendre les négociations à cause de la situation au Liban avec les attaques israéliennes lancées sur le sud Liban. Enfin, pour appuyer son discours, Téhéran a expliquer vouloir ouvrir d'autres fronts, sans dire lesquels, mais on peut penser à de nouvelles menaces sur le pétrole, à l'activation des outils aussi au Yémen, qui sont relativement calmes pour le moment.
2: Menaces iraniennes d'un côté et discours rassurant de Donald Trump de l'autre dans la soirée.
7: Oui, comme il le fait souvent, le président américain a donné sa version des faits, sur son réseau social et cela n'a rien à voir. Il a assuré que les discussions continuent entre les deux pays. Il a même précisé à un rythme rapide. Il a aussi évoqué le Liban avec là encore un message rassurant. Donald Trump a précisé que le Hezbollah et Israël avaient promis d'apaiser les choses.

0: ce qui ne se vérifie pas pour l'instant sur le terrain. Il a parlé d'un entretien avec le Premier ministre israélien qu'il a qualifié de productif, même si d'autres sources comme le média américain Axios évoquent un échange tendu dans lequel Donald Trump aurait qualifié Benjamin Netanyahou de complètement fou. Mais bref, hier, deux interventions, deux ambiances, inquiétantes côté iranien, rassurantes côté américain.
1: Et donc, Nathanaël, comment peut-on interpréter cette cacophonie ?
0: Eh bien, en termes d'analyse, c'est compliqué, autant vous le dire, mais le sentiment, c'est que les négociations continue, sinon la guerre aurait repris logiquement. Or, pour l'instant, il y a certes des violations du cessez-le-feu, mais il n'y a pas de reprise des hostilités. Après, on parle souvent des proxys iraniens, vous savez, les Houthis, le Hezbollah, le Hamas, mais les Américains ont aussi leurs proxys avec les Israéliens d'une certaine façon, qui frappent le Liban. Il y a donc une sorte de jeu de dupes à souffler également sans cesse chaud et froid. S'ajoute aussi que tout le monde ment. Les Américains mentent, les Iraniens mentent avec l'impression que chaque camp attend que l'autre craque en premier. Sans compter qu'on ne sait pas vraiment sur quoi discutent les deux parties. Il est question, certes, des avoirs iraniens, des sanctions de l'ONU, du nucléaire, du détroit d'Hormuz, mais impossible de dire si la discussion est globale ou si elle se fait étape par étape. Ce qui est sûr, c'est que les deux camps souffrent de la crise et que le monde entier en subit les conséquences.
1: Nathanaël Charbonnier.
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1: Et c'est l'heure de l'œil de Constance. Constance Villanova, d'Internet à la grande distribution, il n'y a qu'un pas. Et vous nous expliquez ce matin comment et pourquoi les youtubeurs investissent les rayons des supermarchés.
3: Oui Jérôme, à tous les parents, préparez-vous à devoir vous ruer dans votre supermarché. Hier, les youtubeurs les plus populaires de France, le duo McFly et Carlito, ont sorti leurs chips.
4: 3
5: Non, arrête.
4: 2
5: Tu as raison de le faire.
4: 1
5: Ne le fais pas.
4: Voici nos chips.
3: 6 goûts, dont couscous merguez, jambon beurre et fraise chantilly. Et ce n'est pas le seul lancement de la semaine. Dimanche soir, 3 autres mastodontes du web, Lena Situation, Squeezie et InoxTag, annonçaient leur boisson énergisante commune. La vidéo produite comme un blockbuster déferle sur les réseaux.
1: Énergie dente, en effet, ce ne sont pas des cas isolés. Hein.
3: Pas du tout, hein. Surtout ça s'inscrit dans la durée. L'hilarant Mr. V avait ouvert la voie en 2022 avec ses pizzas surgelées qui occupent désormais les congélateurs des Français aux côtés des classiques du genre. 2 millions d'unités vendues.
6: Bonjour.
7: Bonjour.
6: Allez, Minette.
7: Désolé du retard, je me suis fait flasher, j'ai dû ralentir. Le tapis rouge, c'est pour moi ?
6: Étale.
8: S'il est aujourd'hui considéré comme Tiger Woods de la pizza, rien ne le prédestinait à un tel succès.
3: Des produits généralement ultra transformés. Hein. Alors, dans le milieu marketing, on parle de creator-led brand. Marque portée par un créateur de contenu, une nouvelle source de revenus pour eux. Exemple, avec la marque de kombucha de Squeezie, cette boisson fermentée, 8,9 millions de chiffre d'affaires en 6 mois. Outre-Atlantique, la marque de chocolat du youtubeur le plus suivi au monde, MrBeast, pèse plus économiquement que sa chaîne.
1: Et comment expliquer ce succès ?
3: Alors, 3 raisons. D'abord, le prix. N'importe quel ado peut s'offrir le paquet de chips de son youtubeur préféré. Ensuite, la confiance. Acheter le produit d'un créateur qu'on regarde, c'est prolonger une relation affective. Et puis, le spectacle. Hein. Ces lancements sont conçus comme des événements, des fuites organisées, des compteurs à rebours, des ruptures de stock. Et puis, pas besoin de budget pub colossal, l'audience fait le travail. Vos enfants achètent des chips comme vous achetiez des posters de vos chanteurs préférés. Le produit a changé, la mécanique du fan reste exactement la même.
1: Allez, bientôt les chips, Renaud Dely.
9: C'est exactement ce que je me disais, vous m'ouvrez des perspectives de reconversion. Comment s'appelle-t-il le Tiger Woods de la pizza, c'est ouais. Ça
3: exactement, tout Allez. À fait.
9: Mais jusqu'où descendrons-nous
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1: Il est 3h30, le flash Emma Steven. Nouvelle nuit de tension au Moyen-Orient alors que le Koweït annonce être victime d'attaques de missiles et de drones. L'armée américaine indique avoir repoussé plusieurs attaques iraniennes dans le Golfe. Parmi les zones concernées, celle du détroit d'Ormuz. Ce mardi a par ailleurs été émaillé par des frappes israéliennes dans le sud du Liban alors que des pourparlers sont en cours à Washington. En Ukraine, ce mardi a été meurtrier à l'est du pays. Dans la ville de Dnipro, 23 personnes ont été tuées dans des frappes russes. L'inquiétant profil du suspect dans la disparition de Liana, cet homme mis en examen et placé en détention provisoire, fait déjà l'objet d'une plainte, déposée l'année dernière pour plusieurs viols commis sur un autre enfant. Liana, elle reste introuvable depuis qu'elle a disparu à la sortie de son collège à Fleurance, dans le Gers. Les parties civiles dans l'affaire Péchier pourront suivre chaque jour le procès en appel de l'ex-anesthésiste. Selon nos confrères d'ici Besançon, ce procès qui se tiendra à Lyon à partir de septembre 2027 sera retransmis en vidéo au palais de justice de Besançon. Frédéric Péchier est soupçonné d'avoir empoisonné 30 personnes, dont 12 sont mortes. En première instance, il a été condamné à la réclusion criminelle à perpétuité. Un projet de loi pour sanctionner plus lourdement les auteurs de violences lors d'événements sportifs. C'est ce que promet ce mardi le gouvernement. Ce week-end, après le sacre en Ligue des champions du Paris Saint-Germain, 900 personnes ont été interpellées et 700 placées en garde à vue dans plusieurs villes, dont la capitale. Le projet de loi agricole largement adopté en première lecture par les députés à l'Assemblée nationale, 369 voix pour et 178 voix contre. Une victoire pour les macronistes et le Rassemblement national, pour qui ce texte est une réponse aux difficultés du monde agricole. Revers en revanche pour la gauche, pour qui ce projet de loi va à l'encontre du droit environnemental. C'est une info France Inter. Dans sa campagne pour l'élection présidentielle, Édouard Philippe, le président d'Horizon, reçoit un nouveau soutien, celui de Quentin Bataillon, ancien député Renaissance et élu d'opposition à la mairie de Saint-Étienne. Deuxième annonce après le soutien de l'ancienne figure de la droite, Nathalie Kosciusko-Morizet. Il a fait trop chaud, 2 degrés de trop par rapport au normal de saison entre le mois de mars et le mois de mai. C'est un bilan présenté ce mardi par Météo France qui annonce que ce printemps a été le plus chaud jamais enregistré depuis le début des mesures. En quête d'un premier sacre au Grand Chelem, l'Allemand Alexander Zverev poursuit son beau parcours à Roland-Garros. Il s'impose face à la pépite espagnole Rafael Rodar et rejoint les deux demi-finale. Chez les femmes, l'Ukrainienne Marta Kostyuk et la Russe Mira Andreeva se sont également qualifiées. C'est son rôle dans l'essor et la popularité du football aux États-Unis qui est récompensé. David Beckham décroche son étoile sur le Walk of Fame, la célèbre promenade des artistes à Hollywood.
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3: Israël poursuit donc ses

0: frappe sur le sud du Liban où le Hezbollah attaque ses troupes malgré les promesses d'apaisement de Washington. Donald Trump, d'ailleurs, qui s'en est pris au Premier ministre israélien, l'a exhorté de cesser ses opérations militaires au Liban. Israël qui, de son côté, dit aujourd'hui avoir finalement reçu l'aval américain pour frapper la banlieue sud de Beyrouth, fief du Hezbollah, si ce dernier poursuivait ses attaques sur son territoire. Timour Özturk, l'envoyé spécial de France Info au Liban, a pu rencontrer les habitants de cette banlieue sud de la capitale libanaise qui ont quitté en urgence leur logement sous la menace de nouveaux bombardements.
1: Hier, dès que les autorités israéliennes ont menacé de bombarder son quartier, Ali a quitté précipitamment la banlieue sud en voiture avec sa femme et leurs enfants.
2: D'habitude, ça prend 10 minutes, mais hier, on a mis 7 heures pour quitter la banlieue et venir dans le centre de Beyrouth. On souffre de ces déplacements. Avant, on avait notre propre maison, un travail. Maintenant, on va de déplacement en déplacement.
1: Il ne prévoit pas pour le moment de retourner dans la banlieue sud.
2: Ici, je me sens un peu plus en sécurité, mais si le quartier est menacé à son tour, je chercherai un autre refuge.
1: Car même ici, un bourdonnement permanent plane sur Beyrouth.
2: On entend les drones israéliens. C'est devenu la routine.
1: À ses côtés se trouve son ami Kamel, originaire du même village de Meis al-Jabal, à la frontière avec Israël.
2: On a loué ici pour un mois. Ensuite, on ne sait pas ce qui va se passer. Quand tu pars, tu ne prends que le strict nécessaire. On souhaite que la guerre s'arrête au plus vite.
1: Il veut croire à un arrêt des combats.
2: Un cessez-le-feu, c'est possible.
1: Mais il n'imagine pas une paix durable avec Israël.
2: Israël est un État sans principe, qui ne respecte personne.
1: À 50 ans, Kamel ne compte plus les guerres et les déplacements. Du sud du Liban à la banlieue de Beyrouth, de la banlieue au centre, mais ils rêvent pourtant un jour de rentrer dans leur village.
2: Bien sûr, nous reverrons notre village, il sera encore plus beau qu'avant.
1: C'est une promesse que je dois tenir, dit-il en essuyant une larme sur sa joue.
0: Reportage France Info dans la banlieue sud de Beyrouth, signé Timour Özturk. Bonsoir Christian Chéneau.
3: Bonsoir.
0: De la rédaction internationale de Radio France. Et bonsoir à vous Emmanuel Elbaz-Felp.
4: Je suis avec vous.
0: Donc ancienne journaliste donc au quotidien Arets. On va évoquer justement avec vous la situation au Moyen-Orient. D'abord un mot avec vous Christian Chéneau de la rédaction internationale de Radio France. On a du mal à comprendre la séquence à laquelle on assiste depuis hier, avec ces mots très durs de Donald Trump à l'égard du Premier ministre israélien Benjamin Netanyahou, qui ont été divulgués par la presse. À quel jeu joue le président américain ? Pour quelles raisons mettre ainsi publiquement, parce que c'est ça l'objectif, la pression sur son allié israélien ?
3: Je pense que Donald Trump, le président américain, est très en colère contre Benjamin Netanyahou, parce que pour le président américain, la mère de toutes les batailles, c'est pas le Liban, c'est le Golfe, c'est l'Iran, le détroit d'Ormuz, le nucléaire iranien, les missiles. Et donc là, il a le sentiment que Benjamin Netanyahou, son allié, a finalement a dérivé et se concentre sur ce dossier libanais. Et donc, finalement, est peut-être en train de faire capoter un accord. En tout cas, ça allume un contre-feu pour le président américain qui, lui, est concentré sur l'Iran et pour qui le Liban n'est pas du tout, mais alors pas du tout, un dossier prioritaire. Et là, il a l'impression de se faire un petit peu emmener dans un conflit qui risque de polluer, de freiner, et surtout, on l'a bien vu, les Iraniens, qui depuis le début, alors, ont une ligne cohérente, c'est-à-dire, nous, on veut que le Liban fasse partie du grand deal, du grand accord international sur la fin de cette guerre, au même titre que, évidemment, le détroit d'Ormuz, le nucléaire. Et donc là, c'est un peu un coup de semonce, un rappel du président Trump à Netanyahou pour dire, bon, il ne faut pas aller trop loin parce que moi, ça me gêne. Et là, pour le coup, on n'a pas forcément les mêmes intérêts au moment où on se parle.
0: Quelle est votre analyse à vous de la situation, Emmanuel Elbaz-Phelps ?
4: Alors, je suis tout à fait d'accord avec le fait qu'il faut prendre l'Iran en compte, notamment dans les discussions entre les États-Unis et l'Iran. L'Iran revient tout le temps sur la condition qui est que un cessez-le-feu soit mis en place entre Israël et le Hezbollah. Ça a été le cas d'ailleurs le 16 avril dernier. Le 16 avril dernier, les États-Unis ont imposé un cessez-le-feu à Israël au

0: Liban, sachant qu'Israël essaye de tout faire pour ce qui s'appelle, en fait, faire une séparation des fronts, ne pas lier l'Iran au Hezbollah. Il faut rappeler que le Hezbollah, c'est une milice chiite pro-iranienne qui est en fait le bras armé de l'Iran au Liban et qui se doit aussi allégeance à l'Iran et qui a attaqué Israël le 1er mars dernier après la décision d'Israël et des États-Unis de tuer Ali Khamenei et d'attaquer l'Iran. Donc le Hezbollah a attaqué Israël en représailles. Depuis, Israël continue à attaquer le Hezbollah au Liban et puis est vraiment présent surtout le sud du Liban, détruit complètement les villages chiites et pas seulement dans le sud du Liban. Et donc, on se retrouve dans une situation où le Hezbollah maintenant exige le retrait des troupes israéliennes pour arrêter, lui, de tirer vers Israël. En Israël, il y a eu 14 morts, la plupart des soldats qui ont été tués depuis le 16 avril dernier, donc le cessez-le-feu, par pratiquement tous des drones à fibre optique. L'armée israélienne n'arrive pas à trouver une parade à ces attaques. C'est vraiment très précaire, des filets qui sont mis sur des tanks, mais ça ne marche pas vraiment. Il y a une énorme frustration qui monte en Israël. Et il faut savoir qu'on est aussi dans un contexte d'élection. Alors la date n'a pas encore été annoncée officiellement, mais elle sera en septembre ou en octobre. Et on sent les campagnes électorales vraiment lancées. Netanyahou se retrouve dans une situation difficile où, en Iran, il n'a pas la main mise sur les pourparlers puisque c'est Donald Trump qui les mène avec l'Iran. Et il craint, je pense, réellement qu'il y ait un accord qui soit mauvais au niveau de l'analyse israélienne, en tout cas en ce qui concerne le nucléaire iranien. À Gaza, le Hamas est toujours en place, même si Israël avance, alors que c'est contre l'accord et le plan de paix en 20 points de Trump. Mais le Hamas est toujours en place, donc il ne peut pas se targuer d'une victoire totale comme il l'avait promis aussi à son électorat. Et au Liban, il se retrouve aussi là, maintenant les mains liées par Donald Trump. J'ajouterais juste une chose. Ce soir, la télévision israélienne, la 12, révèle qu'avant cette discussion qui a été publiée hier soir entre Donald Trump et Netanyahou, deux coups de fil très difficiles, il y aurait eu, il y a quelques jours, un autre appel entre les deux, où Netanyahou et Trump se seraient mis d'accord sur le fait que Netanyahou lancerait une menace et un ordre d'évacuation de la Daria dans Beyrouth, donc un des quartiers du Hezbollah, pour menacer et pour faire peur au Hezbollah, pour qu'il arrête de tirer. Ce que, selon ce rapport, Trump comprend hier, c'est que Netanyahou veut se servir de cet accord tacite entre eux et de cette menace pour la mener à bien et pour, en effet, profiter de la possibilité de taper à Beyrouth, d'attaquer à Beyrouth. Et là, Donald Trump, selon ce qui a été rapporté par la télévision israélienne, vraiment s'énerve et dit en effet à Netanyahou, tu es complètement fou, sans moi tu serais déjà en prison, tu t'arrêtes, tout le monde te déteste, le monde entier déteste Israël à cause de toi.
1: Christian Chesneau, c'est intéressant ce que dit Emmanuel Elbaz Phelps. Est-ce qu'on peut dire que Benjamin Netanyahou est vu par Donald Trump, quelque part, comme un empêcheur de signer un cessez-le-feu?
2: Un petit peu, parce que, encore une fois, pour Trump, l'essentiel, l'objectif final, c'est de mettre fin à la guerre et d'avoir un accord avec l'Iran, alors plus ou moins bien ficelé, hein, sur le nucléaire, le balistique, et surtout réouvrir le détroit d'Ormuz. Et c'est vrai que là, ce front qui est secondaire pour Trump, parce qu'encore une fois, c'est pas du tout sa priorité.
1: Mais c'est une exigence de l'Iran.
2: Exactement. Et alors, c'est vrai que les Israéliens, comme vient de le dire notre interlocutrice, voudraient peut-être séparer les deux, mais c'est pas possible, puisque, comme on l'a dit, le Hezbollah est une émanation, et d'ailleurs est financé, il y a des armes qui arrivent de par Téhéran. Donc, les Iraniens ont aussi une carte. Hein, ils ont beaucoup de cartes dans leur jeu. Hein. Mais c'est une carte et ils ne veulent pas la lâcher. Et en tout cas, ils insistent pour, évidemment, avoir ce cessez-le-feu blocal, ce qu'ils ont dit depuis le début. Et donc, finalement, les Iraniens ont fait pression sur Trump, qui fait pression sur Israël. Donc, évidemment, c'est très, très mal vu en Israël, parce que là, on a l'impression, en tout cas pour le Premier ministre israélien, qu'on est un peu bridé. C'est-à-dire qu'on est bridé sur l'Iran, hein, puisqu'il y a un cessez-le-feu et Israël ne peut plus attaquer, en tout cas pour l'heure, les Iraniens. Et puis même chose, Trump dit on patouche à Daryeh, le sud de Beyrouth. Donc les Israéliens se retrouvent un peu coincés, parce que évidemment on l'a dit, des gens du Hezbollah effectivement multiplient les attaques de drones, et maintenant la nouveauté plus simplement le jour, mais aussi la nuit. Hein, ils ont du matériel pour pouvoir frapper la nuit. Et donc, il y a une forme d'impuissance, parce qu'il y a beaucoup de drames, etc. Mais on n'avance pas, et le Hezbollah est toujours là. Et derrière, Trump, qui est en colère.
1: Dernière question, Emmanuel Elbaz Feld. Est-ce qu'en Israël, on voit comme un échec, finalement, pour Benjamin Netanyahou, le fait qu'il n'ait pas réussi à éradiquer le Hezbollah, comme il l'avait dit? Il y a eu beaucoup d'événements pour essayer d'y parvenir. On va se rappeler de cette affaire des beepers qui a été censée anéantir tous les chefs du Hezbollah. Il y a eu aussi la guerre en 2006. Il y a aussi cette reprise des hostilités aujourd'hui, et pourtant, le Hezbollah est toujours là.
0: Alors oui, et comme on l'a dit un instant, le Hezbollah est toujours là, le Hamas est toujours là, et le régime des Mollahs en Iran est toujours là. Et ces trois-là sont des menaces réelles pour Israël et pour la société israélienne. Ce sont des entités qui s'opposent à l'existence d'Israël et qui sont des entités terroristes qui attaquent. Donc les citoyens israéliens et les citoyens israéliens demandent de leur gouvernement une solution. Le problème, c'est qu'en effet, Netanyahou, pendant longtemps, a promis d'éradiquer, ce qui est quelque chose de complètement utopique. Ce serait beau dans le meilleur des mondes, mais on sait bien que ça n'existe pas, que ça ne marche pas comme ça. Le Hezbollah, en plus, n'est pas qu'un groupe terroriste, c'est aussi un parti politique au Liban. Donc la situation est bien plus compliquée que ça. Il a le soutien de la population chiite, même s'il y a un vrai refus, en tout cas une vraie demande du gouvernement libanais et d'une grande partie de la population libanaise d'avancer vers des accords avec Israël et d'affaiblir le Hezbollah, mais ils n'ont pas la force. L'armée libanaise n'est pas assez forte pour s'opposer au Hezbollah. Depuis quelques jours, Netanyahou change un petit peu la rhétorique. On le voit dans son message d'hier. Il dit « ça prendra du temps, mais nous ramènerons la sécurité aux résidents du nord d'Israël ». Parce qu'il faut savoir que dans le nord d'Israël, les gens courent encore se mettre à l'abri dans les abris parce que les alertes sont lancées, parce que les roquettes sont lancées, parce que les drones sont lancés.
1: Il y a eu des évacuations
0: longtemps. Alors dans le nord d'Israël, les gens ne sont pas évacués par le gouvernement, parce que le gouvernement a peur de perdre, que se reproduise ce qui s'est passé après le 7 octobre, la peur immense des gens du nord d'Israël qui ont quitté par dizaines de milliers leur ville et dont beaucoup ne sont pas revenus. Et donc il y a cette envie de quand même garder évidemment le territoire. Mais vous avez beaucoup de gens qui ne vont pas à l'école, ne sortent pas de chez eux. Donc vraiment, ce n'est pas une vie normale. Et donc, il y a une vraie colère. Les citoyens israéliens du nord du pays ne peuvent pas vivre normalement. C'est ce qui est dit par les politiques et repris dans les médias. Mais on ne fait pas la démarche de se poser la question. Et alors, frapper Beyrouth, et alors, comme vous l'avez dit, il y a eu la guerre en 2006. Il y a eu la guerre l'année dernière. Et alors, et ensuite, il y a très peu de confiance dans la capacité du gouvernement libanais d'arriver à un accord quand le Hezbollah s'y oppose.
1: Emmanuel Elbaz Phelps, correspondante pour le quotidien Le Point, journaliste aussi à la télévision privée israélienne, avec Christian Chéneau de la rédaction internationale de Radio France.
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4: Ouais, ce mardi, je tente un truc dans Ça dit quoi ? Une nouvelle thérapie, moins de yoga, plus de Prodigy. Parce que la santé mentale des Français ne cesse de se dégrader. Épuisement, stress, dépression, un salarié sur deux se dit en détresse psychologique, au bord du burn-out, selon un sondage du cabinet Empreinte Humaine. Les rythmes de travail se sont accélérés depuis le Covid et la santé mentale est encore plus négligée avec la crise économique qui menace et les multiplications des guerres.
9: Une génération entière qui travaille à des pompes à essence, qui fait service dans des restos, qui esclave d'un petit chef dans un bureau.
4: Et c'est encore pire chez les ados. Les hospitalisations pour tentatives de suicide ont doublé depuis le Covid chez les jeunes filles de 10 à 14 ans. Tout ça alors que la santé mentale est déclarée grande cause nationale depuis 2 ans. Du coup, ce matin sur France Info, la ministre de la Santé a une annonce pour les collégiens et lycéens.
10: Chaque jeune qui sera repéré, détecté ayant un trouble éventuel de santé mentale pourra avoir une espèce de coupe-fil pour avoir un rendez-vous dans les 24-48 heures avec un professionnel de santé, psychologue, psychiatre, pédopsychiatre, qui pourra le prendre en charge.
4: Stéphanie Ries demande donc aux agences régionales de santé de trouver ces rendez-vous en urgence, parce que depuis 10 ans, c'est de plus en plus difficile, avec 30% de pédopsychiatres en moins. Sur le terrain, les soignants manquent en plus de moyens et de places, comme à l'hôpital Sainte-Anne à Paris.
7: Des patients qui dorment sur des matelas qu'on a volés à droite, à gauche, avec juste un drap dessus, le matelas posé à même le sol en salle d'attente. On se pose la question du sens de ce qu'on fait, est-ce que c'est bien traitant en fait de faire ça.
4: Et pendant que les

0: Les adultes cherchent des solutions. La santé mentale des jeunes ne va pas être aidée aujourd'hui. Avec les résultats de Parcoursup qui tombent ce soir pour plus d'un million de futurs bacheliers, c'est une source de stress pour 77% des candidats.
1: On fait des boulots qu'on déteste pour se payer des merdes qui ne nous servent à rien. Notre grande dépression, c'est nos vies.
0: Alors il y a quand même des solutions, hein. Je te rappelle quelques dispositifs ici, le fil Santé Jeune ou la Nightline, tous les deux sur internet pour parler à des bénévoles ou des professionnels. Ou alors la musique, c'est pas pour rien que je te fais écouter ça depuis tout à l'heure, on en reparle à la fin. Avant ça, une petite minute encore pour te donner trois autres infos. D'abord, les recherches qui continuent ce mardi 2 juin dans le Gers pour tenter de retrouver Liana, 11 ans, portée disparue depuis sa sortie du collège vendredi à Fleurance. Un suspect de 41 ans vient d'être mis en examen et placé en détention provisoire. C'est le père d'une de ses amies et les enquêteurs le soupçonnent d'avoir emmené la jeune fille dans sa voiture. Eux font partie des près de 900 personnes interpellées partout en France après la victoire du Paris Saint-Germain en Ligue des Champions. Les premières condamnations sont déjà tombées, allant de quelques mois de prison avec sursis à plusieurs mois de prison ferme.
2: J'étais là honnêtement pour faire la fête, j'étais même pas là pour dégrader rien. Mais c'est triste à dire, ils ont confondu supporters et casseurs.
0: Théo, lui, a pris 10 mois avec sursis, il a 24 ans, et avait été arrêté avec un mortier d'artifice caché sous son t-shirt et 7 fumigènes dans sa sacoche.
2: C'était ma première expérience, mais je pense pas recommencer, je vous le dis tout de suite.
0: Et puis l'Organisation Météorologique Mondiale le confirme, El Niño sera bien de retour d'ici le mois d'août. C'est un phénomène de réchauffement climatique naturel qui revient tous les 2 à 7 ans, mais qui donc, combiné au réchauffement d'origine humaine, lui va accentuer un peu plus les canicules, les sécheresses et les événements météo extrêmes un peu partout sur la planète.
3: Non ! On veut pas !
0: Des os pour ton éco-anxiété. C'est sûr que ça va pas arranger notre santé mentale, hein. Mais du coup, c'est le moment de se remettre un peu de musique. T'as deux solutions, soit t'envoies tout péter, soit tu ralentis et on passe à de l'ambiance. Ça, c'est la musique la plus relaxante du monde. Il y a vraiment des études qui l'ont prouvé. Et en même temps, le trio britannique Marconi Union, qui en est à l'origine, a travaillé dessus avec des thérapeutes sonores. Weightless est capable de ralentir le rythme cardiaque calé sur celui de la musique, qui passe progressivement de 60 à 50 battements par minute, tu t'en rends compte là. Et ça ne marche pas qu'avec de l'ambiance, puisqu'une nouvelle étude de la London School of Economics montre que danser sur tout type d'électro peut réduire le stress. Parce que le cerveau adore les rythmes prévisibles, la respiration se fait plus régulière et on libère des endorphines. Allez, bonne sieste, c'était Léo de France Info et ciao.

0: bientôt chez vous.
1: Et c'est l'heure de bientôt chez vous en direct des États-Unis ce matin. Bonjour Loïc Piala.
2: Bonjour.
1: Le box-office du week-end a été marqué par l'énorme succès de deux petits films qui ont fini devant une super production Disney. Certains, Loïc, parlent d'une nouvelle ère à Hollywood.
2: Oui, parce que ces deux films ont été tournés par des youtubeurs. Hein, et le premier, c'est Backrooms.
3: It's like a maze, it just goes on and on.
2: Voilà, Backrooms, un film d'horreur sur un gérant de magasin de meubles qui trouve une pièce secrète derrière le magasin. Il n'a coûté que 10 millions de dollars à produire et a rapporté 8 fois plus dès son premier week-end. Le deuxième film, c'est Obsession. Un film d'horreur, là aussi, vous l'avez compris, ouais. Un jeune homme fait le vœu que la fille qu'il aime tombe amoureuse de lui, le vœu se réalise, mais la suite ne se passe pas comme prévu. Alors Obsession est sorti depuis 3 semaines aux États-Unis, il a gagné plus d'argent lors de son 3e week-end que lors du 2e, c'est extrêmement rare. Obsession a rapporté 100 millions de dollars pour un budget d'un million seulement. Dans le même temps, les chiffres du Mandalorian et Grogu, une super production Disney à l'ancienne, ont déçu au box-office.
1: Et alors au-delà de l'argent, qu'est-ce qui rend ces films si spéciaux ?
2: Alors, ils ne sont pas tournés à l'iPhone ou dans un format propre à YouTube, hein, ils ont tout d'un film traditionnel en fait, mais Backroom, c'est à la base un phénomène né sur Internet, ce qu'on appelle une creepypasta, une légende urbaine qui se répand sur la toile, en l'occurrence, dans le cas de Backrooms, une simple photo inquiétante de bureau vide. Le réalisateur Ken Parsons, qui n'a que 20 ans, hein, a créé cette histoire sur YouTube à partir de cette photo, et le résultat a généré des

0: millions de vues. Il y a donc une forme d'authenticité à le voir adapter lui-même sa création au cinéma sans l'ingérence des studios. Curry Barker, le réalisateur d'Obsession, est un peu plus vieux, à 26 ans, vous rendez compte, et il s'est fait un nom lui aussi grâce à YouTube. Le succès de son film s'explique par l'idée originale, mais aussi par sa qualité, même s'il n'y a pas de star au casting. Et puis, vous vous rappelez peut-être qu'en début d'année, on avait parlé d'un autre film à succès tourné par un YouTuber, ça s'appelait Iron Lung, un autre preuve que les millions de personnes qui suivent ces créateurs de contenu sur Internet les accompagnent au cinéma.
1: Mais pourquoi parler d'une nouvelle ère ?
0: Alors, un excellent article du Hollywood Reporter suggère que cette année 2026 marque le chancellement du système des studios traditionnels. Le producteur d'Obsession compare le moment actuel au nouvel Hollywood des années 70, quand des jeunes artistes comme Steven Spielberg ou Francis Ford Coppola ont secoué le cocotier et changé l'industrie. Backrooms et Obsession ont attiré le public de demain, des jeunes spectateurs. 86% du public de Backrooms ce week-end avait moins de 35 ans. Et ces réalisateurs, formés sur YouTube plutôt que dans des écoles de cinéma, n'ont pas besoin des studios.
1: Merci Loïc Piala.
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3: Bonjour Axel Clerget.
4: Bonjour.
3: Quand on évoque votre nom, on pense à votre pseudo La Langouste déjà, et on revoit instantanément des images, notamment de ce combat déterminant qui permet à la France de battre le Japon au JO d'été de 2020, et donc grâce à vous de remporter le titre, cette médaille d'or tant convoitée par équipe mixte. Vous êtes ce judoka qualifié de monstre par votre coach et un technicien hors pair. C'est ce qu'on découvre d'ailleurs dans le documentaire qui vous est consacré. Vous êtes champion olympique par équipe à Tokyo en 2021, double médaillé mondial en individuel et vice-champion d'Europe en 2017. Vous avez, Axel, annoncé prendre votre retraite. Ça a été un choc pour tout le monde, un choc aussi pour vous. On le découvre dans ce documentaire. Je voudrais qu'on parle justement de votre première fois en kimono. Ouais. Vous vous rappelez de votre premier kimono, de votre première envie de monter sur ce tatami et d'en découdre ?
4: Non, je m'en souviens pas. Un de mes premiers souvenirs en kimono, c'est, je me souviens, je suis en train de jouer sur le tapis à un cours de judo et il y a le téléphone qui sonne, mon père va dans le coin et il me dit de venir en courant et c'était mon frère qui allait naître, donc j'avais 5 ans. Donc c'est mon premier vrai souvenir et je me souviens très très bien de ce moment-là.
3: On parle de ce combat qui fait basculer justement l'équipe de France du bon côté de cette médaille, de ce titre olympique. Comment vous le vivez ce moment-là ?
4: On m'a dit plusieurs fois que c'était un combat clé et important et je trouve ça drôle parce que ce combat il représente bien ma carrière. Je galère, ça va jusqu'au Golden Score, donc la mort subite. Je me retrouve avec un bandeau sur le front parce que j'ai un saignement. La victoire, le hippon, il n'est pas des plus beaux, ça ressemble à mon style, mais il est efficace et il apporte à toute l'équipe, donc je trouve ça sympa, quoi.
3: Vous évoquez le rapport avec le poids, qui a changé d'ailleurs depuis que vous êtes à la retraite. On vous voit à un moment donné, on est à 4 heures de monter sur une balance, il vous faut perdre 2,8 kg. C'est improbable, on se dit mais c'est pas possible. Bon alors évidemment c'est suivi par une équipe de médecins et vous allez en une heure perdre ces 2,8 kg. Ça aussi c'est un soulagement pour vous d'avoir arrêté ça en tout cas.
4: Ah ouais, c'est parce que ces 2,8 kg c'est la partie émergée de l'iceberg, mais en fait c'est surtout un mois avant de restrictions alimentaires, de contraintes, et c'est ça qui est difficile. La partie 2,8 kg elle est impressionnante et elle a marqué le vidéaste, et c'est pour ça qu'elle y est. Moi je suis pas forcément pour le montrer, et on dit bien attention, c'est encadré, donc il y a aucun effet pour la performance derrière. On est chargé en eau, le corps est beaucoup hydraté, donc du coup on va les perdre beaucoup plus facilement. Je me pèse 2 heures après, je les reprends immédiatement, donc en fait il y a une perte hydrique qui est très courte. Je suis kinésithérapeute, donc je connais l'importance de tout ça. Mais c'est surtout se priver d'une vie sociale. À la fin, j'arrivais à garder cette vie sociale, mais c'était des tupperwares énormes que je faisais et que j'allais chez des amis avec. Et là, maintenant, tu peux enfin vivre normalement. Je me rendais pas compte en carrière, mais en ayant arrêté, qu'est-ce que c'est beaucoup plus léger.
3: On parle de la commotion, justement, de ce moment très important de votre carrière, Axel, où tout le monde était très inquiet. Il y a eu un passage très difficile dans cette carrière.
4: En fait, j'ai une grosse pubalgie avant les Jeux. Il y a le confinement. On revient sur une compétition qui est importante à 6 mois des Jeux et sur une action anodine en bordure de tapis. La tête tape. Ça paraît hyper anodin. J'ai pris des chocs beaucoup plus importants à la tête. Je tombe comme un KO complet en boxe. J'étais incapable de me relever. Et derrière, je me souviens pas du tout des 4 heures qui ont suivi. Le médecin me dit, tu restes tranquille à la maison. Pas d'écran, pas de lecture, pas de télé, rien. Mon petit frère vient me voir. On discute pendant 10 minutes. J'ai la mâchoire qui tombe, la langue qui pend, comme quelqu'un qui est inerte. Et il me faut 2 heures de sieste pour récupérer de ça. Ça dure 2 à 3 mois. Je suis incapable de faire 15 secondes de gainage ou 3 minutes de vélo à très très basse intensité. On est à 6 mois des Jeux, le stress monte très fort. Et surtout, j'ai eu des conséquences pendant très longtemps, des séquelles sur l'hyper-irritabilité, sur de l'anxiété majorée à cause de ça. Moi, je pense qu'il y a beaucoup d'anciens athlètes qui sont dépressifs, qui ont pris des coups sur la tête, et que du coup, ça vient de là. Parce que du coup, tu as une hyper-irritabilité du système nerveux. Et c'est vraiment un sujet que j'ai envie de développer, d'aider les gens. Parce que quand j'ai pris la parole sur ça, j'ai eu énormément de témoignages sur les réseaux sociaux de familles en détresse, des enfants qui étaient mis en hôpital psy, parce qu'en fait, on ne comprenait pas leur réaction, qu'il y avait juste un symptôme, des symptômes tellement variés qu'on a

0: Maintenant, il est très très très professionnel dans tous les domaines pour ne pas laisser de place au hasard. Donc, tu es obligé de mettre de côté un peu tes yeux d'enfant, de pas t'amuser tout le temps. Et c'est peut-être le. Bien sûr, quand les gens vont au travail, ils s'amusent pas tout le temps. Mais à la fin, tu dois retrouver l'esprit de jouer. C'est pas pour rien qu'on appelle ça les Jeux Olympiques. Hein. Mais c'est pas facile à se souvenir quand t'as un enjeu exceptionnel.
1: Merci beaucoup, Axel Clerget, d'être passé dans Le Monde d'Élodie sur France Info. Donc, un seul conseil, découvrez ce documentaire sur Axel Clerget. Merci beaucoup.
0: Merci beaucoup.
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1: Il est 4h, le flash Emma Steven. Le suspect mis en examen et placé en détention provisoire dans la disparition de Liana faisait déjà l'objet d'une plainte. Une plainte pour plusieurs viols sur une autre victime déposée l'année dernière sur le procureur de Toulouse qui s'est exprimé hier. 5 jours après la disparition de Liana à Fleurance dans le Gers, la collégienne n'a toujours pas été retrouvée. PPD avisé par 2 nouvelles plaintes pour agression sexuelle. Elles viennent s'ajouter à celles déposées par une quarantaine d'autres femmes, dont l'autrice Florence Porcel en décembre 2021. L'ex-présentateur du journal télévisé, lui, conteste les faits qui lui sont reprochés. Dans l'affaire Péchier, les parties civiles pourront suivre à distance le procès en appel. Une retransmission vidéo sera mise en place lors des audiences qui commenceront en septembre 2027 au tribunal de Lyon. Frédéric Péchier est soupçonné d'avoir empoisonné 30 personnes, 12 d'entre elles sont mortes. L'ex-anesthésiste a été condamné en première instance à la réclusion criminelle à perpétuité. 900 interpellations et 700 gardes à vue, c'est inacceptable pour le gouvernement. Il promet un projet de loi pour sanctionner plus lourdement les fauteurs de troubles lors d'événements sportifs, annonce après les violences qui ont suivi la victoire du Paris Saint-Germain en Ligue des Champions. L'idée ne séduit pas toute la gauche, mais une partie des socialistes espère une primaire pour désigner un candidat commun à l'élection présidentielle. Pour ce faire, des proches du premier secrétaire du Parti socialiste, Olivier Faure, annoncent un vote électronique des militants à partir du 9 juillet prochain. Vote qui permettra de choisir un candidat qui portera les couleurs socialistes dans une primaire plus vaste. Après le soutien de Nathalie Kosciusko-Morizet, le candidat à la présidentielle, Édouard Philippe, reçoit celui de Quentin Bataillon. Cet ancien député Renaissance et élu d'opposition à la mairie de Saint-Étienne vient d'être nommé délégué départemental dans le Loiret. Au moins 23 morts, le dernier bilan ce samedi soir des autorités ukrainiennes. Le pays a été victime d'une attaque massive russe de drones et de missiles. Après 4 ans de guerre, les négociations sont toujours au point mort. Alors que les discussions sont en cours pour tenter de trouver un compromis sur la situation au Liban, le sud du pays a été victime ce mardi de frappes israéliennes. Aucun signe de désescalade au Moyen-Orient. En ce moment, le Koweït indique être victime d'attaques de missiles et de drones. Et l'armée américaine dit repousser plusieurs attaques iraniennes dans le Golfe, notamment dans la zone du détroit d'Ormuz. Les inégalités de revenus et de patrimoine se creusent, selon l'Observatoire des inégalités. Son étude publiée ce mardi indique que les personnes considérées comme riches représentent 7,5% de la population française et qu'ils gagnent au moins 4 300 euros par mois après déduction d'impôts.
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2: Bonsoir et bienvenue sur France Info, à la radio et à la télé, canal 16 de la TNT à la une. Ce soir, 24 ou 48 heures maximum, c'est le délai promis par la ministre de la Santé pour une consultation en santé mentale chez les jeunes, de plus en plus touchés. Les chiffres ont explosé depuis le Covid, la santé mentale, grande cause nationale. Mais avec quels moyens derrière, on en débat dans un instant. Quand Donald Trump traite Benjamin Netanyahou de fou, pourquoi ce recadrage musclé du président américain envers le premier ministre israélien qui poursuit son offensive au Liban? Quelles conséquences sur un futur accord de paix entre États-Unis et Iran? On vous explique tout dans la seconde partie des informés. Et puis 2 astronautes français dans l'espace. La

0: Même année, ce sera l'année prochaine, Thomas Pesquet et Arnaud Prost qui vont décoller en 2027 avec la société américaine Vast. Quelle place occupe aujourd'hui le marché spatial privé? Réponse en fin d'émission. Nos invités de ce mardi soir, bonsoir Isabelle Fissek.
1: Bonsoir Victor.
0: Chef du service politique des Échos. Bonsoir Isabelle Moreau.
2: Bonsoir Victor.
0: Directrice de la rédaction de l'agence de presse économique AEF Info, Laurent Mouloud est avec nous. Bonsoir.
3: Bonsoir.
0: Rédacteur en chef à l'Humanité. Et Mickaël Darmon va nous rejoindre dans un instant. Éditorialiste pour Public Sénat et I24 News. Le malaise des jeunes en France avec ces chiffres. Nouvelle étude de Santé publique France. Près de la moitié des élèves ont déjà connu des problèmes psychologiques et près de 8 jeunes sur 10 confrontés à des troubles psychiques ont du mal à décrocher un rendez-vous avec un professionnel. D'où cette annonce ce matin, c'était sur France Info, de la ministre de la Santé, la création d'un système pour que les adolescents puissent obtenir un rendez-vous plus rapidement.
4: Chaque jeune qui sera repéré, détecté ayant un trouble éventuel de santé mentale pourra avoir une espèce de coupe-fil pour avoir un rendez-vous dans les 24-48 heures avec un professionnel de santé, psychologue, psychiatre, pédopsychiatre, qui pourra le prendre en charge. Prendre en charge plus tôt, c'est vraiment important.
0: Stéphanie Rist, la ministre de la Santé, ce matin à la radio sur France Info, des rendez-vous avec des professionnels de la santé mentale en un jour ou deux. Mickaël Darmon, bonsoir.
5: Bonsoir.
0: Vous avez rejoint éditorialiste, je le disais, à Public Sénat et I24 News. Cette annonce de la ministre de la Santé, cela répond à un véritable besoin?
5: Oui, on sait que depuis le Covid-19, il y a un malaise générationnel, on a appelé ça l'éco-anxiété hein, pendant un temps, avec effectivement la projection donc des jeunes sur un avenir extrêmement bouché, sur des horizons professionnels compliqués, sur des précarités de leur vie souvent donc étudiantine. Ils ont beaucoup payé le prix pendant la pandémie. Et puis il y a aussi cette génération supplémentaire, enfin cette dimension supplémentaire d'une génération qui est très très sensible en fait au bouleversement donc de notre époque. Ça a été documenté par plusieurs sociologues, dont Eva Illouz, qui en a beaucoup parlé. C'est une évolution de la modernité qui fait qu'il y a un télescopage de ce qui se passe dans le monde, dans les schémas intérieurs, on va dire, impersonnels, et de la jeunesse. Et ça installe vraiment une jeunesse qui est en grande précarité psychologique et de manière générale mentale.
0: Isabelle Fissek, je le disais, nouvelle étude de Santé publique France qui est apparue aujourd'hui, et on voit effectivement des chiffres comme ça qui augmentent année après année sur la souffrance psychique, psychologique de ces jeunes.
6: Les chiffres sont impressionnants, et c'est vrai que depuis le Covid-19, ils ont considérablement augmenté. Pour beaucoup, ça a été très difficile à vivre, cette période où normalement on se socialise. Là, ils se sont retrouvés très seuls, avec souvent des apprentissages qui ont été perdus. Et puis, on pointe beaucoup aussi les réseaux sociaux. Il y a une hyper-connexion en même temps qu'une hyper-solitude. Ça peut paraître...
0: Un tiers des jeunes reconnaissent une relation toxique avec leur téléphone.
6: Avec leur téléphone, une dépendance. Alors, les adultes, on est parfois aussi là-dedans, mais c'est vrai que ça pèse très très lourd sur les jeunes. Et c'est vraiment, je crois, effectivement une urgence. Et il y a une urgence de prise en charge rapide quand il y a effectivement un problème de santé mentale.
0: Ça pose effectivement la question des moyens, de la détection aussi de ces problèmes chez les jeunes. Écoutez, Violaine Mangin, elle est secrétaire générale adjointe du syndicat des infirmières scolaires.
7: Il y a eu un effort de 100 créations de postes qui vont apparaître à la rentrée, mais il reste encore 15 200 postes à créer pour répondre réellement aux besoins des élèves. Il y a une moyenne d'une infirmière pour 1 500 élèves. Nos collègues, il y en a qui sont sur double poste, il y en a qui sont et sur collège et sur premier degré. Donc il faut vraiment créer des moyens pour nous permettre d'agir.
0: 100 créations de postes à la rentrée, on l'entendait, Laurent Mouloud, c'est ce qu'on appelle une goutte d'eau dans l'océan.
3: Oui, c'est une goutte d'eau dans l'océan. C'est ce qui est très dommageable quand même dans cette histoire, c'est que c'est une situation qui perdure depuis des années et des années. La question de la santé mentale, de manière générale en France, c'est quand même une question assez centrale. C'est pas pour rien qu'on en a fait une grande cause nationale depuis 2 ans. Et celle particulièrement, l'aggravation chez les enfants, effectivement, depuis le Covid, alors qu'à qui n'est pas la cause de tout, le Covid, mais qui a été un accélérateur, un révélateur aussi de fragilité de notre société. Ce que pose là l'infirmière scolaire, effectivement, la situation, l'importance d'avoir tout le secteur des médecins scolaires, notamment, et des infirmières scolaires a été, je ne sais pas si le mot est vraiment adapté, mais je dirais un peu dévasté depuis des années. On se souvient à une certaine époque où on avait des rendez-vous quasiment tous les ans avec l'infirmière scolaire, etc. Aujourd'hui, ce n'est plus possible de les organiser. On a des
0: infirmières. Il y a un chiffre qui dit que 8 élèves sur 10 n'ont jamais vu de médecin scolaire.
3: Jamais vu, c'est-à-dire non seulement maintenant les établissements n'ont plus de médecins scolaires pour des raisons de salaire aussi des médecins, etc., qui étaient très peu payés, très mal payés. Ça a été complètement déserté. Et en plus, les infirmières scolaires, le peu qui en reste aujourd'hui, sont souvent sur plusieurs établissements. Ils suivent un nombre d'élèves absolument colossal. La question que ça soulève derrière, et on va sûrement en discuter, c'est la question de la prévention. C'est-à-dire que la santé mentale, si on la traite, si on la repère, si on la prend en charge correctement assez tôt, on peut éviter d'arriver dans des situations où c'est de la dépression, voire plus potentiellement des fois des passages à l'acte. Je vous rappelle, les taux de suicide chez les jeunes aussi augmentent de manière vertigineuse. Et cette question de la détection, elle se joue évidemment dans plein de secteurs de la société, mais avant tout à l'école, évidemment, là où les enfants placent le plus de temps, et là où les professionnels peuvent repérer des situations, des attitudes, etc., qui peuvent les orienter dès ce moment-là vers du soin. Donc s'il n'y a pas d'accompagnement à la hauteur des besoins derrière, évidemment, j'ai peur que cette mesure-là soit un coup d'épée dans l'eau.
0: La question de la prévention, de la détection, Isabelle Moreau, quelques milliers d'infirmières scolaires seulement en France pour 12 millions d'élèves, ça paraît ridicule, j'allais dire.
1: Oui, c'est effectivement assez dérisoire. Alors, le mérite de ce plan, je trouve, c'est quand même de parler de santé mentale, parce que vous le disiez, c'est la deuxième année que c'est érigé en grande cause nationale, donc c'est un vrai enjeu, et pareil, ça concerne également les adultes, puisqu'il y a une étude qui est sortie aujourd'hui, qu'on a relayée sur AEF Info, qui là, ce qui est plutôt sur empreinte humaine, qui est plutôt aussi sur les salariés au travail. Donc,
0: on aura l'occasion d'en parler un peu plus tard.
1: Alors peut-être, très bien. Pour revenir là-dessus, c'est vrai que les annonces, on ne peut être que d'accord avec la ministre en disant qu'il faut qu'il soit pris en charge tout de suite, parce qu'on sait qu'en fait, les maladies mentales, que ce soit l'anxiété, la dépression et autres, ça se déclenche, voire de manière d'autres maladies qui sont aussi plus graves, ça se détecte avant 25 ans. Donc c'est vrai que la prévention, c'est très bien, mais encore faut-il la détecter, et ensuite pouvoir amener les élèves qu'on aura détectés dans les structures, parce qu'on sait très bien que là, donc la ministre a précisé que c'était les agences régionales de santé qui allaient organiser un petit peu la détection de l'endroit où les jeunes pourront atterrir. On sait qu'il n'y a pas assez de pédopsychiatres, on sait aussi qu'il y a eu des numerus clausus, donc un nombre défini de médecins dans ce domaine-là. Le gouvernement a souhaité augmenter, mais enfin vous savez, le temps est très important pour avoir un médecin qui est spécialisé, et encore plus quand il y a une spécialité. Donc, il ne faut pas que ça reste un vœu pieux, parce que c'est quand même vraiment, on parle de nos jeunes, vous le disiez tous les deux tout à l'heure, le Covid a été un ravage pour cette population-là, et voilà, il faut vraiment mettre les moyens, et surtout, l'organisation, parce qu'on parle, on est plutôt tous parisiens ici, ou régions parisiennes, il faut se rendre compte que sur certains territoires, c'est une catastrophe, ne serait-ce que pour accéder à un généraliste. Donc, un spécialiste psychologue, ça va être très compliqué.
0: Michaël Darmon.
5: Si, effectivement, comme dit la ministre, il va revenir aux ARS, aux agences régionales de santé, de déterminer où les jeunes pourront aller. Ils ne sont pas sortis de l'auberge, parce que c'est un des lieux justement identifiés comme étant le blocage du système de santé, d'une part, et deuxièmement, à l'intérieur de ce système de santé qui est déjà très compliqué, la psychiatrie, la pédopsychiatrie, c'est le parent ultra pauvre de toute une série, justement, de pratiques qui sont...
0: 700 pédopsychiatres en France aujourd'hui.
5: Voilà, donc tout est dit. Donc, de ce point de vue-là, on se demande quand même aussi pourquoi, finalement, y a-t-il ce type de déclaration. Est-ce que c'est pas parce qu'il faut terminer les dossiers avant la fin du quinquennat? Mais en réalité, c'est aussi le constat de l'impossibilité de pouvoir vraiment mettre en place ce qui est très important, effectivement, c'est la prévention, de mettre en place des moyens, et surtout de décider que, puisqu'on a identifié que la santé mentale, et en particulier chez les jeunes ou les salariés au travail, sont des sujets importants, de décider aussi de doter donc les disciplines médicales qui vont avec, parce qu'une fois de plus, la psychiatrie, c'est le parent dévasté, le plus compliqué de tout le système de santé français.
0: C'est vrai, Isabelle Fissek, pourquoi ces annonces maintenant, effectivement, à un an, on va dire, de la fin de règne d'Emmanuel Macron, pourquoi ces annonces alors qu'on sait que les budgets manquent cruellement?
6: Alors, ces annonces, parce que l'idée quand même du gouvernement, c'est de relancer le sujet. On voit que c'est la deuxième année que c'est une grande cause nationale. Or, tout le monde reconnaît que si on en parle davantage, et ça, c'est quand même... l'aspect positif, la santé mentale est encore un sujet quand même largement tabou. Alors à l'école un peu moins, au travail, ça reste un sujet tabou. Or, c'est un sujet extrêmement important. Donc, un, c'est d'en parler. C'est vrai que ensuite, derrière, les moyens aujourd'hui ne suivent pas.
0: C'est ce que j'allais vous dire concrètement. On se souvient que Michel Barnier, Premier ministre, qui avait lancé cette grande cause nationale, lui-même a été très critique récemment en disant il n'y a rien derrière.
6: Il n'y a rien de concret. Lui-même le disait. Donc là, on essaie de dire voilà, on va faire ces coupes-fils 24-48 heures. Bon, encore faut-il que derrière, il y ait les professionnels pour accueillir et suivre ces enfants. Alors, le numerus clausus et le nombre d'internes en psychiatrie un tout petit peu augmenté, sur les 44 spécialités, c'est le 41e choix des étudiants en médecine. C'est le parent ultra pauvre qui ne fait pas très envie, c'est extrêmement difficile, il y a très peu de moyens, les établissements en général sont assez délabrés, c'est quand même extrêmement dur, il y a des sujets où on veut arrêter la contention, et les professionnels sont partagés,
0: c'est ce qu'a annoncé la ministre,
6: parce qu'il y a un manque de moyens, donc effectivement là-dessus, ça ne suit pas du tout.
0: Laurent Molaud.
3: J'avais retrouvé des chiffres là qui sont assez vertigineux. C'est pour quand même que les auditeurs se rendent compte quand on parle de la pédopsychiatrie, donc c'est quand même tous les professionnels qui s'occupent des enfants de 0 à 18. Hein, j'ai vu les taux dans les régions. Il y a une inégalité entre les régions. Mais en PACA, il y a 9 pédopsychiatres pour 100 000 habitants. Vous en avez 3 pour 100 000 dans les Hauts-de-France. Je ne sais pas si vous vous rendez compte, pour 100 000 personnes, il y a 3 pédopsychiatres. Vous imaginez quand même la pénurie absolument phénoménale. Je referme la parenthèse, mais ces chiffres, je pense, nécessitent d'être cités quand même et répétés pour voir d'où on part. Et effectivement, la grande cause...
0: Avec des professionnels, on va dire, vieillissants aussi.
3: Les professionnels vieillissants.
0: La relève qui ne se fait pas.
3: Comme vous le soulignez très bien, effectivement, c'est aussi une filière qui est complètement, pas désinvestie, mais en tout cas qui n'attire pas du tout aussi les médecins, parce que c'est un peu un cercle vicieux. Moins elle est investie, moins elle fait envie. Il y a aussi des questions de rémunération derrière, il y a une question de valorisation du métier lui-même, etc. Plus la filière a l'air dévastée, des jeunes internes ou les jeunes qui se lancent dans la médecine ne vont pas spontanément aller vers une filière qui ne fait pas comme ça rêver non plus. Donc quand on veut réinvestir dans la psychiatrie, il y a tout un travail derrière qui est extrêmement important. J'en profite juste pour dire effectivement que la grande cause nationale, il faut quand même savoir que si l'on fait une deuxième année, parce qu'on a fait 2025,
0: ça a été prolongé 2026, en 2026.
3: C'est prolongé parce que 2025 n'a pas suffi et ça a été assez accueilli, assez froidement, les résultats évidemment par tous les professionnels. Certains parlant non pas de grande cause nationale mais de grande causerie nationale parce qu'ils voyaient évidemment que le plan com qui est souvent ces grandes causes nationales, c'est souvent ça. C'est pas inutile parce que c'est vrai que c'est un tabou et effectivement que d'en parler, de sensibiliser les gens et tout ça, ça a une utilité aussi sociale, sociétale, mais franchement
0: on a vu quelques personnalités par exemple prendre la parole.
3: Il y a eu des personnalités, il y a eu des émissions de télé régulières, il y a eu une série, etc. Il y a eu des choses de fait. On ne peut pas dire qu'il n'y a eu rien de fait, ça serait faux. Mais sincèrement, on part de tellement loin. Mais il va falloir évidemment investir. Il faut que ça soit un vrai choix financier.
0: Isabelle Moreau.
1: Oui, puis il y a les centres médico-psychologiques, là, les CMP, où il n'y en a pas assez. Les gens. On vous rencontre souvent des parents qui s'arrachent les cheveux parce qu'ils ne savent pas vers qui se tourner. Vous disiez tout à l'heure, les réseaux sociaux, effectivement, c'est important, mais. Forcément, ils se mettent un peu sur ces sujets-là. Et il y a pas mal d'instagrammeuses qui, justement, abordent ce sujet-là. Alors, plutôt avec, parfois, avec bienveillance et aussi avec...
0: Tout simplement, vous dites instagrammeuses parce qu'on ne l'a pas précisé aussi depuis le début, mais ça
1: touche plus facilement les filles, et notamment les maladies liées, en fait, à l'alimentation. Et, par exemple, la ministre souhaite qu'on développe les maisons des adolescents. Il y a la maison de Solène qui est très connue à Paris. Il y en a d'autres un peu ailleurs et on aimerait généraliser ça. Mais c'est vrai que c'est les réseaux sociaux qui vraiment se sont un peu emparés du sujet, alors souvent avec l'aide de psychiatres, mais par contre on a vraiment aussi des choses un peu n'importe quoi, c'est il faut boire du jus d'orange, on ira mieux, mais c'est là où on s'aperçoit que les jeunes, on pourrait peut-être les toucher via d'autres moyens pour les aider, parce que sinon ils ne savent plus vers qui se tourner.
0: Et vous parliez, Michaël Darmon, tout à l'heure des sources d'anxiété, elles se sont accumulées, on va dire, ces dernières années. Ce soir, par exemple, tombent les résultats de Parcoursup, ça a été aussi un facteur, on va dire, aggravant pour certains, une source de stress supplémentaire.
5: Ah oui, cette matrice d'orientation qui parfois évidemment semble extrêmement arbitraire parce que tout ça s'est confié des aspirations, des ambitions, des vocations, des algorithmes et parfois et donc au hasard. Bien évidemment, ça participe de cette anxiété générale et de cette génération qui semble souvent sacrifier, qu'on aime bien stigmatiser, qu'on aime bien critiquer, qu'on aime bien bien montré comme étant très différent dans son rapport au travail, à la hiérarchie, à l'implication. Mais en réalité aussi, il faut savoir qu'elle elle a été fabriquée, entre guillemets, par des aînés, et que voilà, c'est aussi le prix souvent certainement que l'on paye aujourd'hui.
0: On a parlé de la santé mentale des plus jeunes. Laurent Molot, vous vouliez rajouter
3: Un
0: mot?
3: Oui, je suis un bavard impénitent, mais je suis d'accord avec ce que dit Michael Larmont, parce que effectivement, on est dans une société, je trouve que Parcoursup est un peu le symbole de cette société de l'évaluation permanente, et je crois qu'on a toute une génération là qui vivent, alors à travers les réseaux sociaux, énormément sous une pression permanente. C'est une génération sous pression, en fait, et que ça soit la pression donc scolaire et un Parcoursup, moi, pour le vivre actuellement, c'est une espèce de démarche qui dure depuis la seconde, la première, la terminale, où on demande à l'élève de prouver un mérite. Je vous passe les détails, mais tous les parents le savent, quand on remplit les fiches Parcoursup, je dis pas que certains imaginent des talents à leurs enfants, mais ils en sont à venir aussi à imaginer une vie pour que rentrer dans un moule. C'est une pression psychologique, ça, pour les élèves. Il y a évidemment la pression aussi de notre société, comme vous le disiez, hein, la guerre, l'écologie aussi qui s'effondre, etc. Et je pense que cette génération-là, c'est pas étranger, en fait, à la situation de leur santé psychologique aujourd'hui. Il va falloir peut-être un petit peu déconstruire cette société de la pression et de l'évaluation permanente qui, à mon avis, pèse beaucoup sur leurs épaules et bride aussi leur esprit de liberté et leur, comment dire, un peu décompresser et pour croire un petit peu de manière un peu plus sereine en l'avenir.
0: Quoi. Isabelle Moreau.
1: Oui, puis on voit aussi des jeunes aujourd'hui qui ne sortent plus de chez eux. Enfin, ce phénomène existe dans d'autres pays, notamment au Japon, on l'a bien vu. Mais en France, on en voit de plus en plus des témoignages avec des gamins, justement, qui n'osent plus sortir, le regard des autres et autres. Et parfois, ils se tournent vers l'IA. L'IA est leur meilleur copain, leur meilleure copine. Et disant, est-ce que tu crois que je fais ça? Et en plus, comme les réponses sont plutôt valorisantes, c'est vrai que c'est plus facile de confronter ces doutes, ces craintes, et parfois avec des choses absolument dramatiques, où aux États-Unis, il y a des procès qui sont en cours, justement, avec des gamins en disant, mais j'ai envie de me suicider, voilà, et des parents qui...
5: Et des passages à l'acte.
1: Il y a eu des passages à l'acte. Et récemment, ça s'est passé. Et ça, c'est... Attention, après, comment faire? C'est vrai que c'est compliqué, mais vigilance.
0: Michael.
5: Je crois que si peut-être un propos qu'on pourrait entendre des candidats et candidates qui vont se mettre sur la ligne de départ pour 2027, c'est au fond de dire aussi aux jeunes de ce pays qu'ils sont aimés, parce qu'on a vraiment l'impression qu'en France on n'aime pas les jeunes.
0: C'est un peu la question à 1000 euros du moment, Isabelle Fisset. Ouais. Est-ce que la santé mentale, on le pose avec tous les sujets en ce moment que l'on traite, est-ce que ce sera un des sujets justement de cette campagne présidentielle 2027?
6: Alors, je ne suis pas sûre que ce soit et que ça devienne le sujet central. Après, à chaque campagne présidentielle, la jeunesse devient un thème très important. Je ne doute pas qu'il y aura l'un ou l'autre des candidats qui, dans son attention à la jeunesse, parfois un peu soudaine, voudra dire quelque chose sur le sujet. Après,
0: électorat intéressant parce qu'à aller chercher justement, qui votent de moins en moins.
6: Tout à fait, un électorat à aller chercher peut-être comme ça, parce que les jeunes ont besoin de cette attention et aussi ont besoin d'espérer un peu. C'est vrai que l'horizon paraît parfois un peu sombre, or il y a quand même pour les uns et les autres quelques raisons d'espérer, hein, tout n'est pas noir. Et puis il y a peut-être un autre biais que certains candidats montreront, c'est que la santé mentale, si on regarde le coût direct et indirect, c'est plus de 160 milliards d'euros par an en France. Donc il y a effectivement les dégâts immédiats de bien-être pour les uns et les autres, mais c'est un coût majeur pour la société. Donc le traiter à la racine, le traiter réellement, permettrait à terme d'avoir des coûts beaucoup moins importants. Si certains candidats ne sont pas sensibles au sujet, peut-être que le coût peut être une manière de l'aborder.
0: Et si on veut rester positif quand même, ce chiffre, toujours cette étude Santé publique France, publiée aujourd'hui, 8 collégiens et lycéens sur 10 se perçoivent eux-mêmes aujourd'hui en bonne santé. Laurent Molodeux.
3: Oui, je disais juste, effectivement, 163 milliards, j'ai eu un filtre, avec tous les coûts induits, évidemment, parce que les dépenses d'assurance maladie, je crois, liées à la santé mentale, ça tourne autour de 28 milliards, et ce qui est une somme déjà colossal. Hein. Et on parlait justement sur la thématique, est-ce que ça peut être un sujet un peu central? Bien sûr, on va pas se voiler la face, mais ça devrait l'être, parce qu'en fait, la réponse à cette crise de santé mentale, elle peut être que multifactorielle. Comme les causes sont multifactorielles, la réponse, elle l'est forcément aussi. Et ça touche tous les secteurs de la société. Ne plus être sur des écrans, ça veut dire aussi développer les services publics de l'éducation, évidemment, mais aussi du sport. Le sport a une part très grande à jouer. C'est-à-dire que aujourd'hui, la sédentarisation des enfants, sédentarité des enfants est beaucoup plus forte qu'avant. Et il y a un enjeu aussi sur les questions de dépression à la pratique sportive. Mais je dis ça, ça peut être aussi sur les questions de logement. Il y a beaucoup des études qui montrent chez les très jeunes enfants aussi, les situations de précarité des parents influent beaucoup sur la santé mentale. Donc en fait, la santé mentale, elle se retrouve un petit peu dans tous les secteurs de nos sociétés. Et tous ces secteurs sont à prendre soin. Donc il y a une vision de société aussi à développer.
1: Enfin, un vrai projet de société.
3: Un vrai projet de société qui aura des conséquences ensuite positives sur la santé mentale.
0: Et parmi ces secteurs, il y a le travail. On a parlé des jeunes, parlons des adultes. Un salarié français sur deux présente des signes de détresse psychologique. C'est le niveau le plus élevé enregistré depuis le lancement d'un baromètre en 2020. Florence Bénichou, médecin spécialisée dans la qualité de vie au travail, était tout à l'heure l'invité de France Info.
2: En fait, c'est une usure physique et mentale. C'est un épuisement parce que les contraintes que leur impose le travail sont plus importantes que les ressources qu'ils peuvent mettre en face. Le travail s'est accéléré, intensifié, déshumanisé. Il va bien falloir que les chefs d'entreprise, qu'ils soient de petites ou moyennes ou grandes entreprises, comprennent qu'il va falloir changer le type de management. C'est pas en mettant encore plus de commandes et de contrôles que les gens vont se sentir bien au travail.
0: C'est en changeant le management, Isabelle Moreau, qu'on peut régler certaines choses dans ce domaine-là?
1: Ça peut jouer, mais je pense que les managers sont confrontés également à ces soucis-là, puisque la pression est importante. Dans l'étude que vous avez mentionnée du cabinet de conseil en qualité de vie et risques psychosociaux, la détresse, elle est renforcée chez les femmes à 53%, les employés, les DRH aussi, c'est pour ça que je répondais de manière un petit peu mesurée à ce que vous disiez, à 62%, et les moins de 30 ans. Donc ça veut dire qu'aujourd'hui, il y a des personnes qui vont au travail et qui ne sont pas bien, ou alors ils se disent « je n'ai pas le temps de faire bien mon travail ». Ça, c'est vrai aussi dans un certain nombre de métiers qui ne sont pas forcément ceux de l'entreprise, mais par exemple le métier du soin, on leur dit « il faut voir tant de patients à la suite ». Donc finalement, les gens ne sont pas satisfaits, ils ont peur du regard des autres. Je pense aussi qu'il y a la réunionite complètement développée, où on passe tous notre temps en réunion, et où parfois on a moins le temps justement d'échanger. Et aujourd'hui, l'insatisfaction au travail, on voit qu'il y a des personnes qui sont en arrêt maladie, et d'où la volonté du gouvernement justement de revoir un peu le système des arrêts maladie.
0: Question de sens en quelque sorte, question de reconnaissance aussi, Isabelle Fissek.
6: Oui, tout à fait. On a beaucoup parlé au moment de la réforme des retraites. On s'est beaucoup interrogé sur pourquoi, à chaque fois qu'en France, on a une réforme des retraites, c'est aussi difficile, aussi passionnel. Et beaucoup, notamment les syndicats et notamment la CFDT, il y a un vrai sujet de sens au travail.
0: C'est un problème franco-français, Michaël Darmon, ou pas ?
5: Non, on voit bien qu'il y a eu une réflexion un peu générale, au moins dans le monde occidental, sur la manière donc de travailler. On a vu l'évolution de l'architecture au travail, la disparition des bureaux cloisonnés pour laisser la place à des grands espaces, le flexi bureau, les bureaux vraiment qui disparaissent même d'ailleurs, parce que tout se fait maintenant en Wi-Fi. Donc on sent qu'il y a quand même, on recherche depuis des années la manière, en tout cas dans le secteur des services. Pas dans tous les secteurs, mais au moins dans le secteur des services très très développés, on recherche des nouvelles manières de bien-être du salarié. Mais on voit bien que les problèmes sont loin d'être réglés. Ce qui était le télétravail, qui était la panacée, est en train de revenir, parce que même les salariés disent je voudrais retrouver un lieu plus socialisant. On est encore vraiment encore en train de chercher.
0: Votre regard, Laurent Mouloud, sur la fragilité mentale des salariés.
3: Il y a beaucoup de choses juste qui ont été dites, à mon sens, en tout cas. Je rajouterais juste quand même deux aspects. Il y en a un qui est... On reparle du numérique, mais c'est vrai qu'il y a aussi cette émergence du numérique avec le brouillage un peu de la vie privée, vie personnelle et vie professionnelle, on va dire, qu'a occasionné effectivement le numérique. Et puis, il y a la précarité de l'emploi aussi, qui est un facteur aussi de pression et de mal-être, avec beaucoup d'emplois plus précaires aussi qui se développent. Je pense à des petits jobs, etc. Mais ça touche plutôt les jeunes, on on va dire, entre 18 et 30 ans. Et je pense que ces facteurs-là, à mon avis, jouent aussi. Le dernier truc que je veux dire, c'est est-ce qu'il y a des exemples vertueux à l'étranger ? Je pense que tous les pays sont confrontés. Certains gèrent quand même mieux. Je pense aux pays nordiques, où il y a, selon les études qu'on voit, une satisfaction au travail qui est quand même plus élevée qu'en France et aussi dans les pays anglo-saxons, où il peut y avoir des pratiques peut-être bonnes, mais aussi beaucoup de pression et de flexibilité, finalement, qui ne sont pas aussi bonnes pour les salariés. Donc il y a des exemples, mais peut-être pas là où on croit.
0: Voilà, avec ce chiffre en France, je le rappelle, un salarié français sur deux qui présente des signes de détresse psychologique d'après ce baromètre.
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1: Il est 4h30, le flash, Emma Steven. Le Koweït a subi cette nuit une attaque de missiles et de drones. Pour les autorités, c'est l'Iran qui cible le pays. Hier, c'est le sud du Liban qui a été victime de frappes de l'État hébreu. Le Hezbollah empêche de conclure un accord de paix rapide, estime le chef de la diplomatie américaine. Marco Rubio s'exprime alors qu'à Washington, une nouvelle session de pourparlers s'est ouverte entre Israël et le Liban. 23 personnes sont mortes hier à l'est de l'Ukraine. Le pays, une nouvelle fois, attaqué par la Russie qui mène sur place une guerre qui dure depuis plus de 4 ans. Une attention particulière au retour du journaliste Christophe Glaize, annonce le ministre de l'Intérieur. Laurent Nunez recevait son homologue algérien et affirme qu'à l'issue de cette rencontre, les discussions vont pouvoir reprendre entre les deux pays après des mois de tensions diplomatiques. En France, on en sait un peu plus sur le profil du suspect dans la disparition de Liana. L'homme d'une quarantaine d'années mis en examen et placé en détention provisoire était déjà connu des autorités. Selon le parquet de Toulouse, il fait l'objet d'une plainte déposée l'année dernière pour plusieurs viols sur une autre enfant. À Fleurance, dans le Gers, Liana reste introuvable malgré les recherches. Clémence Guettet, députée insoumise, accuse les forces de l'ordre de s'en être pris à des gens qui n'ont rien demandé. Réaction à l'Assemblée nationale hier, alors que la justice continue d'entendre les plus de 700 gardes à vue pour des violences commises en marge des célébrations de la victoire du PSG en Ligue des Champions. Le gouvernement promet une réponse pénale ferme et annonce un projet de loi qui donne plus de moyens aux magistrats et aux policiers pour éviter de tels débordements. 369 voix pour, 178 voix contre. Le projet de loi agricole est adopté en première lecture à l'Assemblée nationale. Selon la ministre de l'Agriculture, Annie Genevard, le texte apporte, je cite, une réponse concrète à la colère des agriculteurs, notamment en simplifiant les projets d'élevage et en protégeant mieux les troupeaux de la prédation du loup. Le Parti socialiste espère une primaire de la gauche démocratique et écologiste en vue de l'élection présidentielle de 2027. Dans cette objectif, l'entourage du premier secrétaire du PS, Olivier Faure, fait savoir que les militants pourront en juillet prochain voter électroniquement, d'abord pour désigner le candidat PS qui sera lui-même candidat dans une primaire plus large. Pas de surprise à Roland-Garros, c'est la loi du mieux classé qui s'est imposée hier. Le tchèque Jakub Mensik bat Joao Fonseca et le numéro 2 mondial Alexander Zverev s'est imposé sur l'espagnol Rafael Jodar. Chez les hommes, il reste encore deux rencontres à jouer aujourd'hui avant de connaître l'affiche des demi-finales. Et puis, une nouvelle étoile sur le célèbre Walk of Fame à Hollywood. Cette étoile, c'est celle du célèbre footballeur David Beckham. L'inauguration se fera lors d'une cérémonie organisée dans 10 jours pendant la Coupe du Monde organisée en Amérique du Nord.
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2: Avec ce soir, dans le studio de France Info, Isabelle Fissek, chef du service politique des Échos, Isabelle Moreau, directrice de la rédaction de l'agence de presse économique AEF Info, Laurent Mouloud, rédacteur en chef à l'Humanité, Mickaël Darmon, éditorialiste pour Public Sénat et I24 News, et Christian Chéneau. Bonsoir Christian.
3: Bonsoir.
2: Merci d'être avec nous de la rédaction internationale de Radio France. On l'entendait à l'instant, de nouvelles négociations ont débuté à Washington entre émissaires d'Israël et du Liban. La trêve est officiellement toujours en vigueur, mais l'État hébreu n'a jamais véritablement cessé ses frappes sur le pays. Une attitude qui ne plaît pas à Donald Trump. D'après le média américain Axios, proche de la Maison-Blanche, le président, lors d'un appel téléphonique hier, a traité le Premier ministre israélien de complètement

0: fou en l'accusant aussi de mettre en péril les négociations avec l'Iran. Alors Christian, qu'est-ce qui se joue précisément? Pourquoi Donald Trump s'en prend-il de cette façon à Benjamin Netanyahou?
1: Bah parce que les Iraniens depuis le début veulent que justement le Liban fasse partie du cessez-le-feu global. Hein. Ça depuis les négociations d'Islamabad il y a plus d'un mois et demi, les Iraniens ont dit on veut que le Liban fasse partie du Grand Deal. Visiblement Netanyahou se sent écarté évidemment des négociations entre Américains et Iraniens, donc sont un petit peu cornerisés, un petit peu marginalisés. Et donc, il met une grosse pression sur le Liban, puisque finalement, c'est une cible facile, puisque son armée est là. En face, il n'y a pas forcément de résistance, puisque l'armée libanaise n'existe pas ou peu. Et donc, il en profite, il pousse ses pions, sauf que hier, évidemment, Donald Trump, comprenant que finalement, cette offensive israélienne qui allait peut-être un peu trop loin, l'idée, c'était peut-être de rebombarder Dariyeh, donc la banlieue sud de Beyrouth, où se trouvent les principaux dirigeants, enfin, le QG du Hezbollah. Trump a dit stop. Alors, il l'a fait à sa manière, hein. Très vive, très rude, il a l'habitude. Hein. Et donc maintenant, évidemment, Netanyahou donc, a reçu finalement un coup de poing. Et donc là, on est un peu sur une force d'un entre-deux. Et l'idée, c'est de, finalement, d'après ce qu'on comprend, de maintenir finalement les combats dans le sud. Et que finalement, Beyrouth serait un peu une ligne rouge, une limite pour Netanyahou. Reste à savoir si ça va tenir ou pas, sachant que, vous l'avez dit, le Hezbollah continue de harceler les troupes israéliennes avec leurs drones, les Israéliens continuent à bombarder, mais on sent aussi qu'on est quand même, j'allais dire, dans une phase finale hein, d'une grande négociation. Et c'est peut-être pour ça aussi que Trump s'énerve un petit peu.
0: Qu'est-ce que cela dit, Michael Darmon, des relations entre les deux hommes, entre Donald Trump et Benjamin Netanyahou? On sait qu'en principe, ils sont très proches. Ils se sont vus au moins 10 fois lors des 18 derniers mois.
2: Moi, j'ai toujours pensé qu'il y a une très grande ambiguïté dans leur relation et qu'en réalité, Trump peut lâcher Netanyahou parce qu'il a trop entendu aussi les messages des dirigeants arabes dans la région qui disent on ne pourra pas
0: lâcher
2: avancer.
0: Lâcher Netanyahou, ça voudrait dire ne plus lui fournir d'armes, en clair.
2: Non, ne plus le soutenir déjà politiquement. Ce qui est quand même déjà beaucoup. On rentre en période électorale en Israël. Hein, la loi de la dissolution de la Knesset a été votée. Et donc, vraisemblablement, entre septembre et octobre, il y aura donc des élections. Trump voit bien la carte politique israélienne. Il voit bien que se met en place un bloc de candidats qui sont à droite, moins à droite que lui, et qui veulent effectivement donc le concurrencer et le remplacer. Et je crois qu'il y a cette pression-là qui est en train de se mettre en place. Il a été beaucoup plus loin que ça. Il l'a pas simplement traité de fou. Il lui a dit, en fait, tu n'es pas en prison grâce à moi. Le monde entier te déteste. Et il a aussi certainement pris levier sur le fait que les milieux sécuritaires et du renseignement israélien ont beaucoup critiqué dans la presse l'attaque de Beaufort, de la forteresse de Beaufort, en disant que sur
0: on
2: le
0: peut
2: plan
0: rappeler peut-être
2: sécuritaire,
0: que c'est cette attaque.
2: C'est un lieu stratégique qui est au-delà du Litani et qui donc justement est symbolique par rapport à l'avancée de l'armée, autre que c'est aussi un lieu, un patrimoine aussi architectural. Beaucoup de responsables de la sécurité en Israël se sont exprimés pour dire que ça ne servait à rien et que ça n'avait aucune utilité sécuritaire. Donc, à la Maison-Blanche, on a vu tout ça et on s'est dit que c'est peut-être le moment aussi de continuer à dérouler une ligne qui commence à être de plus en plus critique et qui devrait, à mon sens, inquiéter de plus en plus le chef du gouvernement israélien.
0: Laurent Molod.
3: Oui, il y a l'énervement là, de Donald Trump, il est caractéristique. Déjà, il y avait un protocole d'accord qui était quand même, d'après ce qu'il se disait, plutôt bien avancé avec les Iraniens, et l'attitude de Netanyahou, en fait, met tout ça par terre. Et quelque part, montre un petit peu comme une faiblesse des États-Unis à l'opinion publique en disant, mais attendez, je pense que cet aveu de faiblesse des États-Unis face à la situation peut-être aussi énerve Donald Trump, qui ne veut pas du tout apparaître là-dessus, parce que ça a aussi des conséquences. Hein. On a vu que les taux à la bourse aussi repartaient. Le prix du Brent s'envolait, la bourse s'effondre, et il y a la Coupe du Monde qui arrive. Pour Donald Trump, il y a un enjeu
0: de football dans 9 jours.
3: La Coupe du Monde de football qui arrive dans quelques jours où ils vont accueillir des dizaines et des dizaines de pays. Je crois qu'il y a un enjeu d'image aussi pour Donald Trump qui veut aussi se montrer comme faiseur de paix au bout d'un moment. Il ne peut pas faire durer non plus cette situation ad vitam aeternam. Et là, je pense qu'il a essayé de taper du poing là-dessus. Maintenant, la relation entre les deux hommes, c'est la relation entre les deux pays, hein, elle est quand même extrêmement extrêmement forte et la dépendance d'Israël à l'égard des États-Unis au niveau militaire, au niveau renseignement, il y a des engagements financiers de la part des États-Unis vers Israël à hauteur de, je crois que c'était Barack Obama qui avait signé ça, 38 milliards de dollars, d'engagements militaires, etc., qui sont évidemment maintenant, qui ont été démultipliés. Tout ça crée une dépendance très forte d'Israël aussi aux États-Unis. Donald Trump a les moyens de mettre la pression vraiment sur Netanyahou. Encore faut-il qu'il le fasse véritablement, quoi.
0: Et la pression, Christian Chénault, on l'évoquait, qui est sur Donald Trump? Il y a ce mondial de foot qui commence le 11 juin. Il y a les 250 ans des États-Unis que le président veut fêter en grande pompe le 4 juillet, sans parler bien sûr des élections de mi-mandat qui arriveront en novembre.
1: Oui, il est quand même pressé, agenda serré. Et puis surtout, je pense que cette affaire libanaise, pour lui, c'est pas du tout la priorité. Et effectivement, lui, sa priorité, c'est l'Iran, c'est le détroit d'Hormuz.
0: On peut même dire qu'il n'en avait rien à faire pendant un moment.
1: Ah bah là, c'est pas du tout le dossier américain, c'est presque un dossier français, franco-israélien, en tout cas, ça ne concerne pas. Et là, il voit, on rallume un nouveau foyer qui l'intéresse pas, qui énerve les Iraniens et qui commence à refaire pression et qui menace. Et donc, lui, il était dans ses négociations, etc. Et là, Netanyahou allume un couvre-feu, tout ça pour planter, comme l'a dit Michael, le drapeau israélien sur la citadelle de Beaufort, qui ne sert strictement à rien, puisque maintenant, avec les drones, on sait que le Hezbollah, avec ses drones, il n'y a plus besoin d'être en hauteur, on frappe de partout, y compris la nuit. Donc là, pour Trump, c'était effectivement, j'allais dire, une crise en plus qui évidemment, n'allait pas du tout dans ses intérêts, quoi.
0: Qu'est-ce qu'on doit comprendre sur le terrain, Michael Darmon? Il y a beaucoup de déclarations. Donald Trump qui assurait hier soir qu'Israël et le Hezbollah lui avaient promis l'apaisement. Israël aujourd'hui qui dit bon, j'ai l'aval finalement des Américains pour continuer à frapper. Qu'est-ce qu'il en est en réalité?
2: C'est très difficile en fait, de savoir effectivement ce qui se passe sur le terrain, parce qu'on est dans des sortes de poker menteurs et de jeux dupes entre tout le monde. Parce que la déclaration qui m'a le plus interpellé aujourd'hui, c'est celle du président Aoun, le président libanais, qui dit qu'il n'y a pas d'autre solution que la négociation avec Israël. Vous vous rendez compte? Dans le contexte actuel, parce qu'il sait aussi que quelque part, et c'est un message qu'il veut certainement envoyer, que l'offensive d'Israël sur le Hezbollah le sert, puisque le premier discours qu'il a fait en arrivant au pouvoir, c'est de dire il faut maintenant que le Hezbollah rentre dans les rangs, une seule armée, un seul État. Donc quelque part,
0: ce qui est très difficile parce que
2: l'armée libanaise, comme on l'a dit, est faible et n'arrive pas. Mais il y a aussi cet enjeu.
1: Sauf que plus les Israéliens occupent, détruisent, etc., plus ça renforce le Hezbollah.
2: C'est ça.
1: Il peut sortir son discours. Nous, on est la résistance. Regardez, on vous défend. C'est effectivement. Bien. Et on sent officiellement, il y a presque deux Libans. Vous avez le Liban qui négocie à Washington, et puis le Liban du Hezbollah, qui est proche, évidemment, des Iraniens. Et donc, il y a deux agendas. Et donc, on est dans une situation presque inconfortable, enfin très inconfortable pour les responsables libanais, qui essaient évidemment de jouer la carte des négociations, mais en même temps, ils savent que dans le sud, avec tous les massacres, toutes les destructions, bah, c'est difficile pour les gens de dire on veut la paix. Il faut rappeler, il y a quand même 1 million de réfugiés, il y a eu plus de 3500 morts, il y a des villages qui ont été détruits à la dynamite sur toute la bande côtière, la bande de frontalière. Donc c'est compliqué après d'aller vendre des négociations quand votre pays est détruit. Mais effectivement, il n'y a pas de solution, parce que, et c'est pour ça que les Libanais reprochent aux Israéliens d'aller trop loin, parce qu'en fait, vous faites le jeu du Hezbollah, et vous n'arriverez pas à le détruire.
0: Si on parle des négociations, justement, Michael Darmon, la reprise aujourd'hui des discussions entre Israël et le Liban, on l'a dit, où est-ce que cela va mener? Est-ce qu'on en a une idée? Et puis, l'autre front, bien sûr, on l'a évoqué, Iran, États-Unis, là, on attend toujours que ça reparte.
2: Moi, concernant ce qui se passe entre le Liban et Israël, on l'analyse comme ça, puis on a le sentiment de le banaliser, puis on se demande tout de suite, mais où est-ce que ça va mener? Mais attendons, arrêtons-nous 30 secondes. Le Liban et Israël discutent. C'est quand même un événement majeur. On espère et on ne sait pas ce que ça va donner. Mais en même temps, s'il n'y a pas de discussion, on est sûr qu'il n'y aura jamais rien. Donc là, il y a quand même un début de discussion. Après l'accord technique sur l'exploitation des nappes de gaz entre Israël et le Liban, avec Total en intermédiaire, vous avez cette fois-ci une deuxième étape, qui est les négociations officielles et validées par le président Aoun. Donc, il se passe quand même des choses dont on n'a pas encore tous les tenants aboutissants, mais qui très certainement vont créer bientôt une nouvelle situation.
0: Christian, concernant l'Iran, cette déclaration aujourd'hui, les États-Unis pensent que le guide suprême iranien Mojtaba Khamenei est vivant, hein, ce sont les mots de Marco Rubio, et de plus en plus impliqué, dit-il, dans la direction du pays. Marco Rubio, je rappelle, c'est le chef de la diplomatie américaine. Pourquoi cette déclaration maintenant maintenant et qu'est-ce qu'elle change?
1: Bah alors peut-être qu'il y a des informations, peut-être qui viennent de la CIA, peut-être du Mossad aussi qui arrivent. On sait que le guide, le nouveau guide, Mojtaba, finalement,
0: a survécu. Le fils de l'ancien guide suprême, tué le 28 février.
1: À l'attaque du 28 février. Il a été grièvement blessé. Alors on ne sait pas s'il était brûlé, s'il est handicapé, si, etc. Mais enfin bon, il a été tenu au secret. On sait qu'il a été élu nouveau guide par l'Assemblée des experts, qui communique par des communiqués lus à la télévision. On sait que, on a l'impression qu'il donne des directives, hein, notamment celle de ne jamais remettre l'uranium enrichi à 405, à 60% d'uranium, je veux dire, à l'extérieur. Là, les Américains confirment que le guide est en vie, participe aux travaux de la direction. Il faut rappeler quand même que là, on est plutôt dans une direction collégiale. C'est-à-dire que vous avez entre 12, 13, 15 hauts gradés de l'armée, des services de renseignement, gardiens de la Révolution, etc., etc., qui tiennent le pays. Hein. Et lui, il en fait partie de cette direction, collégiale. Mais c'est vrai que ça monte. Bah, ça veut dire que le régime a survécu. Non seulement il a survécu, mais il y a un successeur et que ça continue presque comme avant. On me disait qu'à Téhéran, vous avez des grandes affiches où vous avez le portrait de Khamenei, père et fils, et il disait « Dieu a rajeuni Khamenei ». Donc voilà. Donc on est dans une continuité et effectivement, pour les Iraniens, on continue le combat.
0: Nouveau guide suprême que l'on dit, alors pas forcément plus modéré, mais plus pragmatique, Laurent Mouloud.
3: Oui, non, ça me fait penser vraiment, c'est les conséquences de ces guerres, enfin, soit l'Iran, que ce soit au Liban, où mène la furie militaire et de destruction. Quelles vont être les conséquences de ça à court et moyen terme? Comme vous le dites très bien, mais les conséquences de ça, ça va être un renforcement, évidemment, du Hezbollah. Évidemment que la situation en Iran politique ne va pas bouger et peut-être encore plus sclérosée qu'avant. En fait, les dégâts géopolitiques de ces conflits-là qui sont menés au Moyen-Orient, mais ils sont colossaux, ils sont colossaux. Et pour sortir de cette situation-là, il va falloir des années, j'imagine, et je pense qu'un des, des bilans politiques de Donald Trump et de Benjamin Netanyahou, qui lui agit sous la pression de son extrême droite messianique en Israël, il est catastrophique. Il est catastrophique et l'histoire retiendra ça. L'histoire retiendra ça, évidemment, les dizaines de milliers de morts à Gaza, évidemment, aussi les milliers de morts au Liban, mais également, évidemment, une situation géopolitique totalement enquistée et par la responsabilité de ces hommes. J'espère que l'histoire le mesurera à la hauteur.
0: Avec une réorganisation aussi, forcément, du Moyen-Orient, Christian Chenot.
1: Oui, je disais, par exemple, Gaza, parce que Netanyahou veut éradiquer le Hezbollah, mais il n'a pas éradiqué le Hamas. Le Hamas tient toujours Gaza. Ils sont toujours là, ils envoient des vidéos, et voilà. Alors, ils sont affaiblis, tout ce qu'on veut, mais on n'a rien réglé parce qu'on a bombardé, parce qu'on a écrasé le territoire par la force. Et c'est la même chose avec le Hezbollah, sauf qu'il est plus puissant, il peut se cacher, il a des soutiens, etc. Il y a beaucoup d'argent qui arrive, hein, on le dit que ça arrive même de Turquie, etc. Donc on est dans une situation où effectivement la guerre coûte très cher, ne résout rien, amplifie les choses et que, comme on dit, la meilleure solution c'est quand même de négocier. On voit entre Libanais et Israéliens, ils ont réussi quand même à négocier, comme disait Michael, le gaz, la frontière maritime, et donc on pourrait imaginer d'autres négociations. Mais pour ça, il faut un cessez-le-feu, et puis il faut plus d'occupation au Liban Sud.
2: Et puis il faut aussi un interlocuteur. L'histoire retiendra aussi les massacres du 7 octobre, et qui ont quand même aussi tout déclenché. Et on voit bien, justement, avec l'exemple libanais, c'est que quand il y a un interlocuteur, il peut y avoir discussion. Une fois de plus, les accords d'Oslo en 93, qui ont été combattus par la droite israélienne, montraient qu'il y avait aussi des interlocuteurs. Il y avait Rabin d'un côté, il y avait Arafat de l'autre, il y avait l'OLP à côté qui disait on va travailler, on va faire en sorte de pouvoir créer les conditions d'être en coexistence et non pas en remplacement et en effacement. Donc de ce point de vue-là, dès qu'il y a un interlocuteur qui permet de dire travaillons pour voir comment, avec toutes les difficultés insurmontables parfois, on peut peut-être arriver à dépasser les situations de guerre, il faut les saisir.
0: Les conséquences géopolitiques, oui, Laurent Mouloud, rapidement.
3: Vous avez raison, hein, mais c'est ce qui est absolument terrible dans cette affaire, c'est qu'on a l'impression que le gouvernement Netanyahou fait tout pour qu'il n'y ait pas d'interlocuteur en face aussi. Là, je parle de la situation en Palestine. La situation politique palestinienne à Gaza, que ce soit ou en Cisjordanie, elle est évidemment extrêmement compliquée avec beaucoup de difficultés à faire émerger un interlocuteur crédible. Mais je pense que le gouvernement israélien actuel ne fait rien non plus pour avoir un interlocuteur crédible, parce que ce n'est pas dans ses projets de négocier en fait avec, pour avoir un État palestinien.
2: Ça va changer parce qu'effectivement, ils ne sont pas là pour l'éternité. Ouais. C'est aussi une démocratie, il y aura des élections et qui va tout remettre à plat, sûrement.
0: Voilà pour les conséquences géopolitiques. Merci Christian Chenot, je vous libère de la rédaction internationale de Radio France. Je voudrais qu'on dise un mot rapide des conséquences économiques en France qui continuent avec cette crise au Moyen-Orient. Sur France Info, à la radio, nous avons consacré une journée spéciale à ces conséquences ce mardi, Isabelle Moreau. On a regardé, par exemple, du côté des voitures électriques, c'est assez fou, c'est un bond énorme, plus 81% des matriculations de voitures électriques neuves en mai sur un an, et le boom est encore plus fort si on regarde le marché de l'occasion.
4: Tout à fait, il y a eu un impact très important et personne s'y attendait vraiment. Au début, on avait dit c'est trop cher pour les Français. Finalement, ils se tournent vers ces véhicules-là, donc c'est plutôt une bonne nouvelle, notamment pour le climat. Il y a aussi un impact qu'on ne mesure pas encore très très bien. En ce moment se tient le congrès de la CGT. Je ne sais pas si vous l'avez mentionné.
0: Il s'est ouvert hier à Tours.
4: Et Sophie Binet, depuis quelque temps, ainsi que son homologue de la CFDT, Maryse Léon, disent, écoutez, il faut faire attention parce que le

0: coût de la vie a monté, l'inflation est importante, sauf que nous, quand on a négocié des augmentations de salaire, les fameuses NAO dans les entreprises, c'était plutôt avec une inflation très très basse et entre septembre et janvier. Donc aujourd'hui, il y a des demandes qui se font sentir dans les entreprises avec des organisations syndicales qui demande à ce qu'on augmente plus les salaires, donc de retourner autour de la table, ce qui ne va pas du tout plaire aux employeurs, ce qui est assez logique. Et aujourd'hui, il y a même des entreprises, avec l'augmentation du SMIC qui est augmentée deux fois, ces derniers temps, parfois, les personnes au SMIC sont payées plus cher que celles qui sont en bas des grilles dans un certain nombre de secteurs. Donc il va y avoir quand même un enjeu, alors on parle bien sûr du prix du pétrole, prix de l'essence et tout ça, mais un enjeu interne qui va mettre dans les difficultés un grand nombre d'entreprises.
1: On parlait des voitures, Isabelle Fissek, ça va dans le sens de la volonté d'électrification de notre économie qui est très mise en avant actuellement par Sébastien Lecornu, par Emmanuel Macron.
2: Oui, j'allais dire, ça tombe à pic. Le plan d'électrification, il était prévu avant la guerre au Moyen-Orient, mais les caisses de l'État sont vides. Donc quand la guerre est arrivée, les prix du carburant, vous l'avez souvent dit ici, ont grimpé en flèche. Bien Sébastien Lecornu s'est dit: oh là là, on en est où de ce plan d'électrification? Allons-y, lançons-le. Et je vous rappelle qu'au départ, le plan d'électrification, l'idée, c'était quand même la transition écologique. Or, qu'est-ce qu'on voit? Bien finalement, le signal prix est beaucoup plus important pour accélérer cette politique, et d'autant plus lorsque les caisses de l'État sont vides. Eh bien, on présente ce plan parce que contrairement à la période début de la guerre en Ukraine, où là l'inflation a explosé et les prix de l'énergie aussi, pas seulement de l'essence, eh bien là l'État a ouvert les vannes. Là, l'État ne peut plus ouvrir les vannes.
1: Fameux « nous ne pouvons pas dépenser l'argent que nous n'avons pas »,
2: quoi qu'il en coûte,
1: répété
2: terminé
1: par le Premier ministre. Allez, pour terminer, ces informés, prenons un peu de hauteur, encore un peu plus, et j'ai envie de dire, ce soir, regardons vers l'espace, avec l'annonce hier soir faite par Emmanuel Macron. Thomas Pesquet va retourner dans l'espace l'an prochain, en 2027, deux semaines à bord de la Station Spatiale Internationale. Un autre astronaute français, Arnaud Prost, 33 ans, inconnu du grand public, lui, partira dans la station commerciale Haven 1, développée par l'entreprise américaine Vast, en lien avec la France. Arnaud Prost, qui était tout à l'heure en direct sur France Info.
3: C'est une nouveauté, la première fois là qu'un astronaute européen sera impliqué dans un vol d'essai et dans le développement d'une station. Mais ça va commencer de nombreux mois avant, et c'est ça une grosse valeur ajoutée, je pense, de cette mission. C'est les ingénieurs donc du CNES, l'Agence spatiale française, les ingénieurs de l'Agence spatiale européenne, qui vont être impliqués dans cette partie-là, dans la construction de cette mission et dans la préparation de cette station qui va probablement prendre la suite de l'ISS. Et donc voilà, pour moi, d'un point de vue technique, c'est incroyablement excitant.
1: Arnaud Prost sur France Info ce soir. Thomas Pesquet, notez bien, lui sera demain en direct à la radio à 7h34. Ne manquez pas ce rendez-vous. Michael Darmon, qu'est-ce qu'on peut dire? Cocorico, deux astronautes français qui vont partir dans l'espace la même année, ce n'est pas rien?
4: Oui, c'est le résultat quand même de pour le coup, et de discours et de politiques qui ont été mises en place depuis déjà quelques années, notamment avec la mutation au sein de l'armée de l'armée de l'air, qui est devenue donc l'armée de l'air et de l'espace, donc avec vraiment des moyens qui ont été développés. Donc de ce point de vue-là, il y a cette nouvelle dimension qui a été effectivement ciblée, développée, et dont on voit maintenant des résultats. Donc on comprend effectivement l'importance donc d'un Thomas Pesquet qui repart dans l'espace. On disait tout à l'heure il fallait peut-être donner des nouvelles des nouveaux horizons pour une nouvelle génération. Pour une nouvelle génération, c'est peut-être effectivement, des aspirations nouvelles de dire il y a d'autres territoires possibles, les choses sont dessinées, et de ce point de vue-là, ça peut être que bénéfique. On verra après quelles sont les conséquences.
1: Avec la France, seul pays européen à compter trois astronautes en activité, puisqu'il faut ajouter, bien sûr, Sophie Adnot, qui se trouve actuellement dans la Station Spatiale Internationale, qui était l'invitée hier de France Info. Que d'astronautes en ce moment à l'antenne. Laurent Mouloud, on le disait, Thomas Pesquet, c'est presque une routine, troisième séjour pour lui dans l'espace. Pour Arnaud Prost, qu'on vient d'entendre, ce sera une première. Autre nouveauté au sein de cette station spatiale commerciale de l'entreprise VAS, qui doit succéder à partir de 2030 à la Station Spatiale Internationale. C'est ça la nouveauté.
5: Ouais, c'est un sujet d'inquiétude, mais c'est marrant parce que j'avais interviewé Thomas Pesquet à une époque, on en avait discuté de ce sujet-là, justement, de la privatisation de l'espace, qui était une source d'inquiétude pour lui. Il faut se rappeler quand même que l'ISS a été, à la base, c'est un projet commun, en fait, qui a été monté par plusieurs pays en même temps. Et l'espace était jusqu'ici un espace de coopération, de bien commun, quelque chose, en fait, qui n'appartient pas à un seul État ou à un seul milliardaire, mais quelque chose que la planète, en fait, se partage dans un sens de, voilà, tout simplement de solidarité, parce que c'est de la recherche et c'est de l'émancipation. Alors, on voit que le secteur privé, désormais, lorgne sur le spatial.
1: Plus que lorgne, j'ai envie de dire.
5: Plus que lorgne, oui. On parle même, certains chercheurs, enfin, observateurs parlent d'astrocapitalisme, c'est-à-dire qu'il y a cette prédation, en fait, du secteur privé sur, avec toutes les conséquences que ça peut avoir, évidemment. Alors, je ne parle pas des débris, que des débris spatiaux, évidemment, mais aussi sur, voilà, il y a aussi un intérêt spéculatif à aller dans l'espace, évidemment, et à faire de l'argent avec. Le marché spatial est estimé à 600 milliards de dollars. Actuellement, il est prévu pour 2035 à plus de 1 800 $. C'est un marché en pleine explosion, sur lequel certains veulent faire de l'argent, et notamment des milliardaires. Cette privatisation, à mon avis, est un grand danger pour l'avenir, effectivement, de l'espace, et n'est pas un signe, justement, de coopération vertueuse entre les États sur les questions de recherche, les questions de découverte, qui devraient nous faire rêver, en fait.
1: Et on peut citer l'entrée en bourse, d'ailleurs, à partir du 12 juin de SpaceX, Isabelle Fissek.
2: Oui, l'espace est devenu un vrai marché. Il y a des applications grand public, hein, le GPS, et de plus en plus d'applications. Et puis, c'est devenu aussi un marché exponentiel pour la défense et les industries de défense. Et là, on le voit en ce moment. Donc, évidemment, ça attire beaucoup de milliardaires, de grandes entreprises, mais aussi beaucoup de start-up. Alors là, qui travaillent encore avec des États comme avec le CNES, comme on l'a vu aujourd'hui, hier, puisque ça a été annoncé. Le Centre national d'études spatiales. Mais c'est une vraie inquiétude pour une partie du monde scientifique. Et puis pour certains États également.
1: On est encore, Michaël Darmon, on terminera là-dessus, sur un monde encore, on va dire, hybride, où on a les États qui dominent et le privé qui commence à manger une grosse part du gâteau.
4: Oui, et il faudra à ce moment-là trouver une capacité de pouvoir réguler tout cela, parce qu'on n'est pas obligé, effectivement, on peut avoir, mais bien sûr, il faut mesurer les inquiétudes. Il faut être attentif à ce que ça soit pas privatisé, parce que c'est vrai que l'espace est un nouveau territoire au fond de partage entre les générations et les êtres humains. Je pense qu'il peut y avoir aussi un moyen d'être vertueux et raisonnable.
1: Et ce sera le mot de la fin, le mot de la sagesse. Laurent Mouloud, est-ce que vous avez la une de l'humanité de demain avec vous ?
5: Si vous me laissez quelques secondes, je peux vous la retrouver.
1: Me tourne vers Isabelle Fissek. Est-ce que vous avez la une des Échos ?
2: Eh bien, je ne l'ai pas encore.
1: Vous ne l'avez pas encore. On n'a pas de une alors ce soir. Laurent Mouloud,
5: je reviens. On est sur une étude de l'Observatoire des inégalités sur l'extrême concentration des richesses.
1: Voilà, à lire dans l'humanité demain. On lira les Échos, on découvrira ensemble ce qu'il y aura à la une. On vous renvoie aussi vers le site de l'AEF Info, l'agence de presse. Merci Isabelle Moreau, merci à vous Michaël Darmon, Public Sénat et I24 News, les informés qui reviennent demain matin sur France Info bien sûr à 9h. Très bonne soirée à tous.
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1: Bonjour à toutes et bonjour à tous. Bienvenue dans le 5-6 de France Info, une heure de décryptage. On va décortiquer ensemble l'actualité avec nos experts et nos reporters. Ne ratez pas d'ailleurs un reportage exceptionnel justement sous les bombes en Ukraine où 22 personnes au moins ont été tuées hier. Ce sera dans 10 minutes avec Isabelle Labéry. Bonjour Christine Peña.
2: Bonjour à tous.
1: D'abord

0: Cotentin glisseront vers les Pays de la Loire, la Normandie, les Hauts-de-France et Paris. Paris plutôt en fin de journée. Alors c'est poussé par un vent d'ouest qui reste assez soutenu et demain sera copieusement de nouveau arrosé. On reste dans le frais. Ce matin, il fait surtout, souvent, entre 12 et 14 degrés. Un petit peu plus frais quand même qu'hier.
1: Merci beaucoup Christine Peña et merci à tous d'écouter France Info de si bonne heure. Il est 5h. Et à la une de ce 3 juin, de nouveaux éléments sur l'homme suspecté d'avoir enlevé Liana, 11 ans, dans le Gers. Il était déjà visé par plusieurs plaintes pour des faits de nature sexuelle. À la une également, le gouvernement qui se défend après les débordements autour de la victoire du PSG. Le Parlement qui réduit pour de bon la durée de chômage après une rupture conventionnelle. 6 nouveaux hôtels de France qui reçoivent le titre rarissime de Palace. Et puis le début de la finale de la NBA, c'est la nuit prochaine, avec 3 basketteurs français, dont évidemment Victor Wembanyama. Le profil du suspect, nous le disions, se précise et il est de plus en plus inquiétant après la disparition de Liana vendredi dernier à Fleurance dans le Gers. Cet homme de 41 ans, mis en examen et placé en détention provisoire pour enlèvement et séquestration, le dernier à avoir vu la jeune fille, était déjà visé par plusieurs plaintes, Pierre de Cossette.
2: Si son casier judiciaire est vierge, Jérôme B n'est pas inconnu de la justice. En 2020, d'après nos informations, il est entendu après une plainte pour des faits de nature sexuelle sur mineur, plainte classée sans suite à l'époque. Mais surtout, plus récemment, l'été dernier, une petite fille de 10 ans l'accuse de plusieurs viols subis sur une période de quelques mois au domicile du suspect dans le Gers. Elle s'y est retrouvée car les filles du quadragénaire sont des amies. Difficile de savoir où en est l'enquête qui a navigué pendant plusieurs mois dans les méandres des services de gendarmerie et de la justice. Plainte déposée en Haute-Garonne, dossier finalement suivi par la procureure d'Auch qui précise sobrement que les investigations sont en cours. Selon nos informations, le suspect n'a pas encore été auditionné. Un homme dont on a aussi appris hier qu'il avait été congédié par le conseil régional d'Occitanie après un comportement jugé inapproprié avec une élève du lycée dans lequel il officiait comme agent de maintenance.
1: Et les précisions de Pierre de Cossette du service police-justice de France Info. 3 personnes au total sont mortes selon le dernier bilan après les débordements qui ont gâché la fête autour de la victoire du Paris Saint-Germain en finale de la Ligue des Champions le week-end dernier. Un mort sur le périphérique parisien et puis 2 autres dans la Seine. Et le gouvernement désormais répond aux critiques sur sa gestion de la sécurité de l'événement. Le Premier ministre s'est exprimé devant l'Assemblée nationale lors des questions au gouvernement.
3: Le Premier ministre se dit volontairement en colère. En colère d'abord face aux images qu'il qualifie de lamentables, mais aussi face aux accusations de répression violente des forces de l'ordre émanant de LFI.
4: On ne peut pas être dans une schizophrénie, pire que cela, laissant à entendre que ce sont les forces de l'ordre qui créeraient le désordre. L'inversion des valeurs est le début du combat politique et culturel qu'il nous faut mener.
3: Et comme pour répondre aux accusations d'impuissance de l'État face aux émeutiers, Sébastien Lecornu avance des solutions sur le plan pénal, réfléchir à de plus courtes peines. Et au niveau civil, le chef du gouvernement opposé à la suspension des prestations sociales se montre ouvert au principe du casseur-payeur.
4: Notre système ne se retourne pas suffisamment vers les auteurs de cette dégradation pour recouvrer aux civils les sommes qui correspondent aux réparations imputées à la société. Et je pense que cette question doit être regardée désormais rapidement, sans tabou.
3: Sébastien Lecornu compte enfin sur le projet de loi Riposte adopté au Sénat. Il vise à répondre aux troubles à l'ordre public. Le chef du gouvernement veut accélérer à début juillet son examen à l'Assemblée.
1: Et merci Hélène Terzian. 5 personnes ont été tuées hier dans le sud du Liban, dans des frappes israéliennes selon les autorités locales. Pas d'accalmie au Proche-Orient malgré les promesses de Donald Trump d'un apaisement dans la région et puis au Moyen-Orient cette fois. De nouvelles tensions entre les États-Unis et l'Iran. L'armée américaine dit avoir repoussé des attaques aériennes iraniennes qui visaient Bahreïn. Les États-Unis eux aussi ont visé un pétrolier dans le détroit d'Ormuz qui tentait selon Washington de braver le blocus des ports iraniens. Les règles changent pour les salariés qui obtiennent une rupture conventionnelle quand on met fin à son CDI en accord avec son employeur. Désormais, ces salariés, ils toucheront le chômage moins longtemps. Sans surprise, le Parlement a adopté hier définitivement un projet de loi qui transpose un accord négocié entre le patronat et une partie des syndicats. Accord conclu fin février. Le gouvernement estime que ces ruptures conventionnelles, Laurine Benjebria, sont trop coûteuses pour les caisses de l'État.
5: En cas de rupture conventionnelle, un salarié de moins de 55 ans touchera le chômage pendant maximum 15 mois contre 18 aujourd'hui. La durée maximale d'indemnisation est portée à 20 mois et demi au-delà de cet âge. Davantage exposés au chômage de longue durée, les plus âgés

0: Ils bénéficieront d'un accompagnement renforcé par France Travail. Leur conseiller pourra ainsi prolonger le versement de leurs allocations s'ils considèrent que leurs démarches de retour à l'emploi sont suffisantes. Car le gouvernement estime que le dispositif actuel est trop souvent dévoyé, avec des chômeurs accusés de ne pas faire assez d'efforts pour retrouver un poste. Face à la hausse du nombre de fins de contrat à l'amiable, 500 000 en 2024, l'exécutif juge également le mécanisme trop coûteux, près d'un quart des dépenses de l'assurance chômage. Avec ce durcissement des règles, il espère donc favoriser le retour à l'emploi de 15 000 personnes supplémentaires chaque année et réaliser jusqu'à 800 millions d'euros d'économies par an à compter de 2029.
1: Laurine Benjebria, c'est le must du luxe en France. Il y a maintenant 33 hôtels considérés comme des palaces, selon la nouvelle liste dévoilée hier par le ministre du Tourisme, Serge Papin. 6 nouveaux établissements obtiennent cette distinction. Ce sont des hôtels 5 étoiles, mais qui ont un petit truc en plus, comme le Martinez à Cannes ou encore le Phuket. C'est le Cheval Blanc à Paris, Sophie Auvigne.
2: Le premier mot est fierté pour le directeur général du Bulgari Hôtel près des Champs-Élysées, désormais un palace. Rodolphe Calouart décrit les qualités du service et des chambres comme celle-là, hors normes.
3: Une suite qui fait plus de 1000 m² au 9e et au 10e étage et qui a un magnifique jardin extérieur avec une vue de 360 degrés sur tout Paris. Et pensez vraiment comme un appartement où on a vraiment une salle à manger, un grand salon et une master bedroom magnifique avec une vue sur la tour Eiffel. Toujours le choix des matériaux les plus nobles, les italiens, les plus beaux marbres, les soieries.
2: Évidemment la question, à quel tarif ?
3: À 50 000 euros la nuit.
2: Pourtant occupé presque un jour sur deux et bientôt plus encore, la distinction Palace fait généralement grimper le chiffre d'affaires de 10 à 15% selon Adam Houbuy, directeur général d'Atout France, car les clients viennent du monde entier.
4: On est dans une clientèle très jalouse de l'authenticité du service, qui veut se sentir chez soi, qui est extrêmement exigeante. Donc on parle de décideurs économiques, culturels, politiques, de personnes qui font justement le choix du Palace parce qu'il est distingué en tant que tel.
2: Une distinction qui n'existe qu'en France, nulle part ailleurs.
1: Merci Sophie Auvigne. Sur la terre battue de Roland-Garros, Mensik et Zverev se sont qualifiés côté messieurs pour les demi-finales hier. À suivre aujourd'hui sur France Info la suite des quarts de finale avec trois Italiens, rien que ça. Le duel d'abord Berrettini-Arnaldi et puis Coboli lui affrontera le favori du tournoi. Cette fois c'est un Canadien, Félix Auger-Aliassime. Ce sera en début d'après-midi et puis du basketball aussi avec le début de la finale de la NBA, la grande ligue américaine. Les San Antonio Spurs affrontent les New York Knicks. Alors ça se joue en plusieurs matchs, la finale de la NBA. Il faut en gagner 4 au total pour remporter la finale, donc on peut jouer jusqu'à 7 matchs. Chez les Spurs, il y a la superstar française Victor Wembanyama. C'est une équipe d'ailleurs de jeunes loups, les Spurs Hugo Marceau, mais elle est donnée favorite.
5: Rarissimes sont les observateurs qui plaçaient San Antonio dans cette position en début de saison. Équipe inexpérimentée à l'extrême, 3 des 10 Spurs les plus utilisés n'avaient jamais disputé de play-off avant ce printemps. Et pourtant, après 62 victoires en 82 matchs de saison régulière et 3 tours de phase finale maîtrisés, c'est bien eux que Yann Casville, rédacteur en chef du magazine Maxi Basket, voit soulever le trophée Larry O'Brien.
6: Pour différentes raisons. La première évidente, c'est qu'ils ont l'avantage du terrain. C'est eux qui vont recevoir en premier. Si jamais il y a un match décisif, il se jouera à San Antonio. Ça souligne le fait que San Antonio a fait une meilleure saison que New York.
5: Mais l'argument principal porte le numéro 1 sur son maillot imprimé noir sur blanc.
6: La série, quand même, elle va aussi se jouer sur le fait que le joueur actuellement qui embête le plus toutes les défenses du monde, il est à San Antonio et c'est Victor Wembanyama.
5: Un leader de 22 ans, hors norme et bien entouré.
6: La grande surprise de ces Spurs-là, c'est justement qu'on a affaire à une vraie équipe et c'est pour ça que personne n'avait imaginé à la fois qu'il ferait une si belle saison. C'est parce qu'on n'avait pas imaginé que tous les joueurs autour de Wemby prendraient une telle dimension.
5: Un collectif rodé, armé dans l'immédiat pour résister à l'attaque de feu des Knicks, mais qui devra tenir sur la durée, alors que New York a disputé 4 matchs de moins depuis le début de ses playoffs.
1: Merci Hugo Marceau. Alors on le rappelle, ce premier match de la finale de la NBA, c'est la nuit prochaine aux alentours de 2h30 heure de l'Hexagone. On vous donnera les résultats, évidemment, dans le prochain 5-6. D'ici là, une météo, Christine Peña, plusieurs météos d'ailleurs, d'ici demain. Avec vous. Et ce que vous nous dites ce matin, c'est qu'il fera frais avec de plus en plus d'éclaircies.
7: Mais exactement, on a une petite accalmie avec des éclaircies. Prenez quand même votre parapluie, on n'est pas à l'abri d'une petite averse.
1: Je l'ai encore oublié.
7: Voilà. C'est très nuageux et ça le reste sur le quart nord-ouest, vers la Bretagne, la Normandie, où on a de nouvelles pluies qui vont de nouveau revenir assez rapidement. Les températures, donc, on reste dans le frais, 12-13 degrés assez souvent ce matin. Et cet après-midi, on n'ira pas plus loin que 17 degrés à Rouen, 19 à Brest, à Rennes, à Lille, 20 degrés à Paris, 23 à Toulouse, Clermont-Ferrand et Bayonne, et toujours un peu plus en Méditerranée. Et allez, avec du soleil, mais vous avez du vent, Mistral et Tramontane. 27 à Marseille et Toulon, et même 28 degrés à Montpellier, Perpignan et Bastia.
1: Merci beaucoup, Christine Peña. Il est 5h10 tout pile.
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1: Et à 5h23 également, le monde d'Élodie qui reçoit aujourd'hui l'écrivaine Maud Ankawa. Dans les prochaines minutes, à suivre également une pluie de bombes sur l'Ukraine. Au moins 23 personnes sont mortes dans des bombardements russes hier. Nos envoyés spéciaux étaient au cœur de ces frappes. On va les retrouver dans 5 minutes. D'abord, ces nouveaux éléments troublants après la disparition de Liana.
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1: Avec toujours aucune trace de la collégienne dans le Gers, disparue depuis vendredi dans le village de Fleurance. Et le profil se précise sur cet homme mis en examen lundi soir, placé en détention pour enlèvement et séquestration de mineurs. Il a 41 ans, il est le père d'une amie de Liana et il avait déjà été visé par des plaintes, une classée sans suite pour des faits sexuels en 2020 et une autre déposée seulement l'année dernière pour plusieurs viols. Les gendarmes ne l'avaient pas encore entendu dans cette affaire. Des gendarmes qui continuent d'arpenter le terrain pour tenter de retrouver Liana. Comment procède-t-il? Que recherche-t-il? Le général François Daoust est l'ancien directeur de l'Institut de recherche criminelle de la Gendarmerie nationale et il était l'invité de France Info.
11: Les indices terrain qui peuvent être les vêtements, le cartable ou autres qui appartiennent à la petite fille. Mais il y a aussi les enquêteurs et les spécialistes qui travaillent sur d'autres données. C'est-à-dire que vous avez très certainement la saisie de l'ordinateur personnel ou des ordinateurs personnels de l'individu pour voir à la fois son historique, mais s'il n'y a pas des fichiers ou des connexions à des sites pédopornographiques.
7: Oui.
11: Parce que le fait qu'il y ait eu un signalement d'un comportement inapproprié vient déjà de l'environnement qui a été réalisé par les enquêteurs en urgence, qui est quel est le parcours professionnel de l'individu. Et ils ont contacté comme ça tous les organismes auxquels il était rattaché, soit par son travail, soit par des formations ou autres. Et c'est comme ça qu'ils ont pu sortir cet élément qui donne un profil inquiétant. Deuxièmement, vous avez tout ce qui peut être dans le véhicule. Dans le véhicule, certes, on sait que la petite fille est montée, mais...
7: Donc il y aura forcément son ADN.
11: Voilà. En revanche, si son ADN est retrouvé dans le coffre, c'est totalement inapproprié.
7: Oui.
11: Puisqu'elle a été censément descendue ou déposée à la piscine. Donc ça raconte une autre histoire. Il faut décortiquer aussi le calculateur et le GPS du véhicule pour essayer de voir quels sont les temps, quand est-ce que le véhicule s'est arrêté et a démarré, et quels sont les parcours qu'il a pu réaliser. Et enfin, est-ce que le GPS du téléphone, doublé avec le bornage, donne des parcours particuliers? Et si jamais il était éteint, dans ce laps de temps, c'est vraiment pourquoi? Et là, c'est totalement incohérent d'avoir un téléphone éteint. Donc, vous voyez, c'est un ensemble de données numériques qui vont apporter des indices aux enquêteurs et aux magistrats.
1: L'expertise de l'ancien directeur de l'Institut de recherche criminelle de la gendarmerie, le général François Daoust. Au micro, France Info de Céline Baydarcourt. Les frappes russes sur l'Ukraine ont continué cette nuit. Elles ont été massives hier avec au moins 23 personnes tuées dans le pays. À Kiev, la capitale, ou plus à l'est, plus proche du front. Les autorités ont d'ailleurs ordonné l'évacuation de 7000 personnes dans la région de Kharkiv. C'est près de la frontière avec la Russie. Bonjour Isabelle Labéry.
12: Bonjour.
1: Vous êtes l'envoyée spéciale de France Info à Sloviansk. Vous étiez d'ailleurs à Kharkiv ce week-end. Quelle est la situation, Isabelle, sur le front, sur place?
12: Eh bien, l'armée ukrainienne résiste, mais elle est sous pression avec des tentatives d'infiltration quotidiennes de la part des Russes. Ceci dit, la ligne de front en tant que telle ne bouge pas personne ne recule, personne n'avance. L'objectif de Moscou, c'est de créer en fait un point de fixation et de faire peser sur Kharkiv, mégalopole de plus d'un million d'habitants, proche de la frontière, une insécurité permanente. Donc, dans les rues ou sur les téléphones, les alertes sonnent tout le temps. Dans la nuit de samedi à dimanche, par exemple, il y en a eu au moins 6 et ça ressemble à ça.
13: Attention, air raid alert. Proceed to the nearest shelter.
12: Le message vous demande de vous mettre à l'abri. Ça ressonne quand l'alerte est levée. Donc vous imaginez descendre au sous-sol, voire dans une station de métro, attendre la fin de l'alerte et retourner se coucher. Quand ça dure depuis plus de 4 ans, forcément, le fatalisme l'emporte sur la vigilance. J'en ai parlé le lendemain avec un jeune couple, Gian et Ajax. Leur notification à tous les deux reste éteinte. Quoi qu'il se passe, ils préfèrent dormir.
14: Sinon, c'est impossible de travailler. Peu importe s'il y a eu une attaque pendant la nuit, le matin, tu dois te réveiller et aller bosser. C'est ça la réalité.
12: Là, par exemple, ça sonne, vous vous en fichez complètement.
14: Oui, et tout le monde s'en fiche. Regardez, personne ne cherche un abri.
15: On s'est habitué. Ce n'est pas normal de s'habituer, de négliger constamment les alertes. Mais que faire ? C'est notre quotidien.
12: La guerre est intégrée, normalisée, même si ça joue souvent sur les nerfs, même s'il est devenu évident aussi que la Russie allait encore intensifier ses attaques contre les civils.
1: Et Isabelle, vous êtes aujourd'hui près d'une autre ligne de front, plus au sud, dans le Donbass, alors que l'armée ukrainienne assure avoir repris au mois de mai dernier plus de territoires qu'elle n'en a perdu face aux forces russes. La dynamique positive ne se voit pas forcément.
12: Avant-hier, avec Marc Garvenès, technicien de Radio France, et Yachar Fazilov, notre fixeur ukrainien, on est allé à Kramatorsk, qui est l'une des dernières villes de l'oblast de Donetsk contrôlée par l'Ukraine. C'est un verrou stratégique, mais un verrou fragile, car l'une de ces lignes de défense avec fossés, blocs de béton et barbelés a été sérieusement endommagée par les Russes. La route n'est plus sécurisée, des drones ont réussi à passer sous les filets. L'armée ukrainienne a même abandonné ses checkpoints. Hier soir, on a joint par téléphone le sergent-chef Kramalyuk de la 24e brigade qui contrôle la zone. Il nous a expliqué qu'en face, les Russes avaient déployé leur unité Rubicon, unité d'élite spécialiste des drones, et ça ne le rend pas très optimiste.
16: La situation ne s'améliore pas malheureusement, elle se dégrade. L'ennemi mobilise un maximum de moyens, il a concentré beaucoup d'hommes, beaucoup de matériel. Il frappe aussi bien les zones civiles que les axes logistiques, ça complique notre travail. De notre côté, on manque d'effectifs, en particulier de militaires qualifiés et expérimentés. Donc oui, les Russes avancent, mais très très très lentement.
12: Ici, à la différence de Kharkiv, l'objectif des Russes, eh bien, de prendre les villes pour contrôler l'ensemble de la région.
1: Isabelle, pour les civils, ça se passe comment ?
12: Eh bien, le vrai risque, là aussi, c'est que la kill zone s'étend. La kill zone, c'est tout ce qui est à portée des drones russes. Comme ils vont de plus en plus loin, des villes comme Sloviansk se retrouvent en première ligne. J'étais ici il y a un an, exactement, et je peux vous dire qu'il y avait moins d'immeubles détruits, moins de contreplaqués aux fenêtres contre les explosions, moins de brouilleurs de drones sur les véhicules militaires, et pas encore de filets en centre-ville. C'est dans ce décor un peu lugubre qu'on a rencontré Lyubov, 62 ans, manucure impeccable, chevelure cuivrée flamboyante. Son quartier a été bombardé deux fois en mai.
17: Les filets, c'est un soutien moral, mais ils ne fonctionnent que contre les petits drones FPV. À une maison d'ici, une bombe d'une tonne et demie est tombée du ciel. Face à ça, c'est impossible de se cacher. Les autorités insistent pour que les familles avec enfants quittent la ville, mais chaque ville tient grâce à un certain nombre d'Ukrainiens qui croient qu'en aucun cas, l'armée ne laissera les Russes entrer. C'est pour ça que moi je reste.
12: Mais à Sloviansk, plus de la moitié des habitants ont déjà quitté la ville.
1: France Info, reportage signé Isabelle Labéry. Merci Isabelle à Sloviansk dans le Donbass avec les moyens techniques de Marc Garvenès et la collaboration de Yachar Fassilov. Dans un instant sur France Info, Scary Movie qui revient au cinéma. Saga qui se moque des films d'horreur va tenter de décrypter le succès de ces films parodiques.
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1: Bonjour Maureen Suignard.
18: Bonjour à tous.
1: À 5h20 d'abord, c'est l'heure de l'info en une minute avec vous. Et à la une, Israël qui poursuit ses frappes sur le sud du Liban.
18: Malgré les demandes et promesses d'apaisement du président américain, 5 personnes sont mortes hier. Le Hezbollah est le seul obstacle à la paix entre Israël et le Liban, estime le chef de la diplomatie américaine Marco Rubio. Le mouvement pro-iranien est opposé aux négociations entre Liban et Israël. Toujours pas de nouvelles de Liana, la petite fille de 11 ans

0: Disparu vendredi dernier dans le Gers, on apprend que l'homme mis en examen dans cette affaire, le père d'une amie de Liana, était connu des autorités. Il est visé par une plainte, notamment pour viol sur une enfant de 10 ans. Plainte déposée l'année dernière, mais il n'a pas été entendu dans cette affaire. Le Parlement vient d'adopter le projet de loi sur les ruptures conventionnelles. Le texte transpose un accord conclu entre le patronat et certains syndicats. En cas de rupture du CDI, un salarié de moins de 55 ans touchera le chômage pendant maximum 15 mois, contre 18 aujourd'hui. Et puis l'ouverture au public est reportée. La caverne de JR qui emballe le Pont Neuf, installation éphémère d'envergure, a été endommagée hier après-midi. La toile, en partie déchirée, dessine une sorte de montagne en pleine capitale.
1: Info. Deux films très attendus aujourd'hui dans les cinémas. Le premier volet de la bataille de Gaulle, film à gros budget sur le général. Et puis, dans un tout autre registre, la comédie américaine Scary Movie 6, avec toujours le même concept, parodier les derniers films d'horreur à la mode, Matteo Maestrachi. C'est le retour, 13 ans après le dernier épisode, d'une franchise à grand succès.
2: I'm in the house. Do you know where I am?
3: You're behind the couch. I can see your feet.
4: What?
5: Oh. En juillet 2000, la saga d'horreur Scream en est déjà à son troisième épisode et plus globalement, le genre du slasher, ces films sanglants mettant en scène souvent des adolescents, cartonne tellement à Hollywood depuis des années qu'une première parodie débarque presque naturellement. Scary Movie reprend la même trame que Scream avec des gags dans tous les sens, souvent en dessous de la ceinture, mais dans une tradition très américaine, née dans les années 80 avec Y a-t-il un pilote dans l'avion, du trio Zucker-Abrams-Zucker, Claude Gaillard, co-auteur du livre Slasher, paru en 2021 aux éditions Glénat.
6: Peut-être que ça fait aussi référence un petit peu à l'humour de Mel Brooks. Tout ça dans un décor culturel qui est très anglo-saxon. Voilà, un type d'humour qu'on retrouve plus difficilement en France. On a retrouvé ça dans les années 80 avec un petit peu Les Nuls ou Les Inconnus qui étaient vraiment dans la tradition de la parodie. Donc c'est pas un truc purement hollywoodien en fait. Mais c'est vrai que c'était très anglo-saxon.
5: Avec 278 millions de dollars de recettes dans le monde, le premier Scary Movie est un succès. Quatre suites voient le jour entre 2001 et 2013, toujours avec le même concept de parodie de film à succès du moment. Et si l'argent continue de rentrer, la qualité baisse d'épisode en épisode. Les critiques sont de plus en plus sévères. Mais pour Claude Gaillard, la démarche n'est finalement pas si dévoyée et garde sa cohérence.
6: Ça échappe pas à la loi de l'offre et de la demande. Donc quand vous avez quelque chose qui fait un succès commercial, ça crée de facto une sorte de modèle industriel qu'ils vont répliquer. Ça crée un filon qu'on exploite, en fait, qui va évidemment, en termes de résultats, se dégrader au fil du temps. C'est-à-dire que, bon, le premier, il va cartonner à fond, le second un peu moins. Enfin, généralement, c'est progressif, ça descend, mais c'est toujours rentable. C'est pour ça qu'ils continuent de le faire.
5: Et comme le genre parodique, comme les autres, n'échappe pas au revival nostalgique, ce sixième Scary Movie réunit plusieurs personnalités des deux premiers volets, les frères Wayans à l'écriture et les comédiennes Anna Faris et Regina Hall.
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1: Scary Movie 6 en salle à partir d'aujourd'hui. Merci beaucoup Matteo Maestrachi. À 5h23, c'est l'heure du monde d'Élodie Suigo.
8: Bonjour Maud Ankawa.
9: Bonjour Élodie et merci de me recevoir.
8: Rien au départ ne vous destinait à devenir autrice. Pendant longtemps, votre vie s'est construite loin des livres. Quand on regarde bien, vous avez étudié les sciences politiques, travaillé dans la finance, puis dans la communication, l'événementiel, des univers exigeants où tout va très vite. Et puis à un moment, la vie vous a obligé à ralentir, un problème de santé, une fatigue profonde et cette sensation qu'il fallait regarder les choses différemment, pour ne pas dire autrement. Peu à peu, l'écriture est arrivée, d'abord comme un espace pour poser des mots. Et en 2017, vous avez publié Kilomètre Zéro, le fameux. Le livre rencontre un succès considérable et devient un best-seller, 8 millions d'exemplaires vendus. Depuis, vous avez continué à écrire des romans qui explorent ces moments de vie où on se réinvente. Et aujourd'hui, vous nous présentez un livre que vous venez de publier. Tu m'avais promis, aux éditions Erol. Le livre s'ouvre sur une idée très forte, les promesses transforme les rêves en projets et les projets en réalité. Quand on a connu un succès aussi marquant que celui de Kilomètre Zéro, dans quel état d'esprit on se remet à écrire une nouvelle histoire, Maud ?
9: J'ai la volonté vraiment de partager des choses qui m'aident au quotidien. Donc je ne mets pas de pression sur le premier a fonctionné, le deuxième aussi, le troisième aussi. Et donc le quatrième, qu'est-ce qui va se passer ? Je donne toujours le meilleur et je raconte ma vie. Donc je suis une très mauvaise romancière en fait. 90% de mes livres sont vrais, donc je vis ces expériences. expérience et je partage des clés qui m'aident au quotidien.
8: Tu m'avais promis, c'est l'histoire d'un père et de sa puce. Elle s'appelle Luce, lui s'appelle

0: Elle Gabin, le jour de son anniversaire, elle a 8 ans, ce matin-là, quand elle se lève et qu'elle va voir son père lui disant « Moi, j'ai pas oublié que quand j'avais 5 ans, tu m'avais fait une promesse, c'était qu'à cet anniversaire-là, tu m'emmènerais faire un voyage, qu'on allait vivre quelque chose ensemble. » Lui, il est interpellé parce qu'il ne se rappelle pas de sa promesse. Elle l'oblige à s'en rappeler, mais au premier abord, il se dit « Comment c'est possible qu'elle ait gardé ça dans un coin de sa tête ?» Lui, il lutte depuis quelques années, on comprend très vite l'absence de la mère pour survivre. Et finalement, il projette ses peurs sur cette petite puce qui va être un moteur pour lui. Un moteur qui va lui permettre de se redécouvrir, de se refaire confiance.
1: Oui, je trouve que j'avais vraiment envie d'explorer aussi la sagesse de tout ce qui nous entoure, dont les enfants, comme je pourrais parler de la nature, des animaux. Mais les enfants ont cet enthousiasme constant, finalement, qui nous pousse, nous aussi, parfois, dans notre sérieux adulte à réincarner finalement cette joie de vivre.
0: L'écriture, elle est née finalement dans l'adversité chez vous, en quelque sorte. Oui. Ça aurait pu être quelque chose de négatif, vous l'avez transformé en positif. Je voudrais que vous me racontiez le moment où ça bascule.
1: Je clôturais la vente d'une entreprise, enfin, de mon entreprise, avec mes associés à un grand groupe français. Et là, je me retrouve un peu dans le vide, à ne pas savoir vraiment ce que je vais faire de ma vie, à deux doigts d'un burn-out aussi. Et là, je décide, parce que c'est un grand rêve, de continuer à voyager, de partir au Népal. Et peu de temps après, j'apprends le décès de mon associé, Alain, d'une crise cardiaque. Et moi, je me dis, je suis à deux doigts de ça, parce que ça a été tellement vite qu'on ne voit pas quand ça monte, et puis c'est trop tard. Je sens qu'il faut que j'apprenne à vivre autrement, pas avec 1000 coups d'avance, mais vraiment de réapprendre à vivre au présent. J'avais toujours cette envie d'aller rencontrer des peuples à chaque fois que je voyageais pour le travail. Je prenais quelques jours supplémentaires et j'allais me perdre partout sur la planète.
0: Il y a un moment, vous citez Marcel Proust, le véritable voyage de découverte ne consiste pas à chercher de nouveaux paysages, mais à avoir de nouveaux yeux. Tout est dit, en fait, à travers
1: oui.
0: le voyage.
1: Et souvent, une question qui m'est posée, c'est « Oui, d'accord, mais Maud, quand on n'a pas d'argent ou pas assez d'argent pour voyager, comment on fait ?» Et c'est très juste comme question, parce que tout le monde n'a pas les moyens de voyager, même si on peut voyager pour pas très cher quelquefois. Ce pas très cher, on ne l'a pas toujours. Et ce que je propose, c'est plutôt d'essayer de, parfois même de changer de chemin pour aller au travail. On a tendance à prendre toujours le même chemin, toujours le même métro quand on est à Paris, ou la même rue, ou le même tracé en voiture. Parfois, simplement de changer de route, qui va nous rallonger peut-être d'une minute, mais on va être obligé d'avoir des yeux neufs, on va être obligé d'être un peu à observer ce qui se passe, parce que c'est pas automatique. C'est le propre du voyage. Donc voyager, c'est parfois simplement aller se balader en forêt. On n'a pas forcément besoin d'aller très loin. Simplement de changer sa caméra d'angle, ça aide beaucoup à voir d'autres choses.
0: Si vous pouviez glisser une phrase à la jeune femme que vous étiez avant, Maud, qu'est-ce que vous lui diriez aujourd'hui ?
1: De penser un peu plus à son corps et d'apprendre avec le corps. Le corps, moi, je n'avais pas compris qu'il avait une profonde intelligence et bien plus que le mental, le cérébral. Donc moi, j'ai été, pour avoir fait un certain nombre d'études, tout était basé sur la tête et le cerveau et comprendre, etc. Et je n'avais pas ressenti, compris qu'en fait, c'est le corps. Donc je lui dirais, voilà, le véritable luxe, c'est sûrement pas la réussite des projets, etc. Ni même, je le dis aujourd'hui, d'écrire un livre ou quoi que ce soit. Mais le véritable luxe, c'est avant tout la santé et le temps. Donc ça, je l'ai compris bien plus tard.
0: Merci beaucoup, Maud Ankawa, d'être
1: Merci
0: passée dans le monde,
1: Élodie,
0: sur France Info. Votre ouvrage, Tu m'avais promis, vient de sortir aux éditions Erol, un roman qui nous rappelle que certaines promesses peuvent parfois changer toute une vie. Merci beaucoup.
1: Merci infiniment.
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2: Christine Peña, la pluie s'éloigne.
4: Mais oui, elle s'éloigne, mais la météo n'est pas vraiment agréable, hein, avec cet air un peu plus frais qui s'est installé. Du coup, ce vent et ce ciel plus ou moins nuageux, avec encore quelques averses. Alors, près de la Méditerranée, c'est vrai, ça sera plus ensoleillé, mais avec du vent. Mistral et Tramontane qui souffle de 60 à 70 km par heure. Et s'atténuera quand même en fin de journée. Il fera relativement chaud, hein, jusqu'à 27-28 degrés. Entre l'Auvergne, les Alpes, le Nord-Est, là, votre ciel va alterner entre soleil et quelques averses encore, donc gardez votre parapluie avec vous. Vers le nord-ouest, la Bretagne, Normandie, Pays de la Loire, Hauts-de-France, en passant par Paris, hein, le ciel restera assez nuageux, peu d'éclaircies, les pluies reviennent progressivement au fil de la journée. Sur Paris, d'ailleurs, on profite des éclaircies, mais juste ce matin, et la pluie devrait être de retour en fin de journée. Ça sera plus agréable et sec sur le sud-ouest, bien ensoleillé d'ailleurs cet après-midi, près des Pyrénées, un peu comme en Méditerranée. Le fond de l'air donc est frais, de 17 à Rouen, 20 à Paris, 22 à Bourges comme à Bordeaux, 23 à Toulouse et Clermont-Ferrand comme à Bayonne, jusqu'à 28, je vous le disais. Alors où ça ? Montpellier, Perpignan et Bastia.
2: Merci beaucoup Christine Peña. Au programme de la prochaine demi-heure, un invité exceptionnel sur France Info, Arnaud Prost, le futur astronaute français qui doit partir dans l'espace l'année prochaine. Il s'est confié sur sa mission à venir, on l'entendra dans 5-6 minutes sur France Info. À venir aussi, le choix de France Info consacré à la finale de la NBA qui commence la nuit prochaine avec des Frenchies, Victor Wembanyama, la star, mais aussi Pacom Dadi et Mohamed Diawara. Nous serons à Charenton avec ceux qui les ont connus tout petits avant qu'ils ne fassent plus de 2 mètres. Ce sera dans un quart d'heure. D'ici là, voilà un nouveau journal à 5h30. Bienvenue à tous.
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2: Liana, toujours introuvable dans le Gers, et le passé du suspect de l'enlèvement de la collégienne de 11 ans refait surface. L'homme mis en examen dans cette affaire avait déjà été visé par une plainte classée sans suite en 2020 pour des faits de nature sexuelle, par une autre plainte aussi pour viol déposée l'an dernier. Et cet homme n'est pas un inconnu pour la maman de Liana.
5: C'est le père de la meilleure amie de ma fille et elle avait été invitée à une soirée pyjama anniversaire. Donc de sa fille, au début de l'année, je me rappelle plus, septembre ou octobre, Liana m'avait parlé de lui justement à la fin de cette soirée pyjama. Quand on l'a récupérée, elle m'a dit qu'il lui avait acheté une pizza au chorizo rien que pour elle. Elle m'a dit aussi qu'il lui avait fait des guilis et tout. Du coup, j'ai posé la question forcément que je pense presque n'importe quel parent aurait posé. Est-ce que ça a été plus loin ? Elle m'a dit non, d'un air un peu choqué, elle ne comprenait pas de quoi je parlais. Et apparemment, tous les jours, il était devant le collège. Il amenait des goûters, je vais dire à Liana, mais apparemment, ce n'est pas que à elle. Il voyait Liana tous les matins quand elle sortait du bus et nous, on n'était pas au courant.
2: La maman de Liana au micro d'ici Occitanie pour France Info. On va refaire un point complet sur l'enquête et sur ce que l'on sait sur cet homme de 41 ans avec le service police-justice de France Info. Ce sera dans un quart d'heure. Enfin, la fin du suspense pour près d'1,5 million de lycéens, futurs bacheliers ou alors pour des étudiants qui se réorientent dans le supérieur. Ils avaient formulé leurs vœux sur Parcoursup il y a 2 mois et demi et acceptés, refusés ou en attente. Les premiers résultats sont tombés hier, Julie-Marie Lecomte.
6: Sur l'ordinateur, c'est Maxime qui se connecte.
7: J'ai demandé des écoles de commerce et j'ai demandé aussi des BTS et en vœu de secours une licence de droit à la fac de Nanterre.
6: Mais c'est sa mère la plus stressée.
8: Parcoursup, on en a entendu beaucoup parler. On sait que c'est très aléatoire, qu'il y a des gens qui ont cartonné toute leur scolarité et qui n'ont finalement pas les vœux qu'ils avaient demandé. On a l'impression que c'est un peu la roulette russe.
7: Même Normandie. MLV, il est en attente.
6: Et là voilà, la liste des résultats.
7: Oh, je suis 38e dans la liste d'attente, c'est bien. Université Nanterre, licence droit, je suis en attente. Oh, mais je suis loin.
8: 7616. C'est très limité maintenant pour rentrer dans les facs. C'est finalement limite le plus compliqué alors que c'était le plus simple à notre époque.
6: Bon, t'es content un peu ?
7: Ouais, je suis content. Je suis soulagé en vrai. D'avoir les écoles que je veux, ça me donne encore plus envie d'avoir le bac pour pouvoir y aller. Quoi.
8: On est content d'avoir passé cette étape. On se demande comment font les enfants qui ne sont pas forcément accompagnés. Les parents d'Amine Maxime de terminale, plutôt des mamans, mais on est toutes à gérer quand même Parcoursup.
6: Ça se fête un peu ou pas ?
8: Ça se fête, bien sûr que ça se fête. Je lui ai acheté son gâteau préféré, donc il aura le droit à son gâteau préféré ce soir.
6: Avant de se remettre à cogiter, il n'y a que jusqu'à demain minuit pour répondre aux propositions déjà reçues.
2: Julie-Marie Lecomte, une première étape franchie pour la réforme constitutionnelle très sensible qui prévoit d'inscrire l'autonomie de la Corse dans la Constitution pour lui permettre, par exemple, de mettre en place certaines lois différentes que sur le continent. Le texte a été validé hier en commission par l'Assemblée nationale. C'est, on le répète, une première étape d'un très long chemin législatif. Il faudra passer ensuite par l'hémicycle de l'Assemblée, par le Sénat et par un vote du Parlement réuni en Congrès. Donald Trump, finalement, veut réguler l'intelligence artificielle, alors que le président américain ne voulait jusqu'à maintenant imposer aucune limite pour pouvoir rivaliser avec la Chine. Il a finalement signé en toute discrétion un décret qui prévoit désormais de contrôler les modèles d'IA au nom de la cybersécurité. À Roland-Garros, Kostiuk et Andreeva filent en demi-finale dans le tableau dames. Suite aujourd'hui des quarts de finale avec un duel à ne pas rater sur France Info à la mi-journée. Diana Schneider contre la numéro 1 mondiale Arina Sabalenka. Et puis le cercueil d'Edgar Morin arrivera vers 11h au son du tambour dans la cour des Invalides pour un hommage national présidé par Emmanuel Macron. Pour l'intellectuel, philosophe, mort à 104 ans la semaine dernière, on suivra la cérémonie sur France Info. Il est 5h34.
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2: Des négociateurs israéliens et libanais doivent se retrouver à nouveau aujourd'hui à Washington pour de nouveaux pourparlers alors qu'il n'y a pour l'heure aucun signe d'accalmie au Proche-Orient. Donald Trump avait pourtant annoncé avant-hier la conclusion d'un cessez-le-feu provisoire, mais sur le terrain, rien ne s'est arrêté. Le Hezbollah continue de tirer vers le nord d'Israël et puis l'armée de l'État hébreu de son côté poursuit ses bombardements sur le sud Liban. 5 morts hier dans la région et un hôpital touché à tir. Arthur Saradin, vous vous êtes rendu sur place pour France Info et dans un autre hôpital à Nabatieh pour rencontrer les soignants.
9: On marche sur des décombres, ceux de l'hôpital Jabal Ramel. En tout cas, ceux de la façade sud où les pièces sont tapissées de débris, ceux des fenêtres, d'un lit, d'un appareil à dialyse et d'une couveuse pour les nourrissons.
10: Environ 90 patients étaient à l'hôpital quand tout est arrivé.
9: Avec le docteur Mroué, directeur de l'hôpital.
10: Bien sûr qu'il y a de la peur, et pas seulement pour nous. Cet hôpital s'appelle Jamal Amel, nom historique qu'on donne à cette terre. Il a ouvert 4 mois avant l'occupation israélienne de 82, avant l'invasion du Liban. Et jusqu'à présent, nous avons tenu bon.
9: Jusqu'à ce lundi, en tout cas, où l'armée israélienne a frappé les bâtiments voisins, malgré les différents cessez-le-feu annoncés, les bombes ne se sont pas arrêtées ici. Dans un couloir, on retrouve le docteur Kassim. Lui n'a pas dormi de la nuit.
11: Ceux qui étaient en soins intensifs ont souffert plus que les autres, car il y a eu une coupure de courant après l'attaque. Il y a eu des complications avec les respirateurs. Toute une partie du service de chirurgie a également été sinistrée.
9: Là, on est sur la route qui mène à Nabatieh. On roule le plus vite possible. Il y a un instant, l'armée israélienne a exigé l'évacuation forcée de toute la ville. La route, elle est déserte, il y a des carcasses de voitures ici et là, et beaucoup de bâtiments détruits. Mais à Nabatieh, le personnel de l'hôpital Najdeh a décidé de rester coûte que coûte. Voilà, on a été accueillis par les bombardements. L'hôpital s'attend à recevoir des blessés d'ici quelques minutes, c'est ce que nous raconte le docteur Fourani.
12: Dans la région, les combats font rage sans interruption et sans aucun signe d'une trêve. Dieu merci, ce qui s'est passé à Tyr ne nous est pas encore arrivé. Mais des hôpitaux bombardés, ça existe à Gaza. Et en général, ce qui arrive là-bas finit aussi par nous arriver ici.
9: Depuis mars, au Liban, 120 secouristes et membres du personnel médical ont été tués par l'armée israélienne alors qu'ils étaient en service. Au moment de quitter l'hôpital, plusieurs membres de la défense civile ont été pris pour cible dans la région de Tyr.
2: France Info, reportage au Liban, signé Arthur Saradin. Il ira dans l'espace l'année prochaine. Faisons connaissance avec Arnaud Prost qui partira en 2027, tout comme Thomas Pesquet, que l'on connaît beaucoup mieux. C'est Emmanuel Macron qui a annoncé la nouvelle après un accord conclu entre la France et une compagnie privée américaine. Arnaud Prost, 33 ans, au CV, disons-le, très très énervant, polytechnicien, pilote de chasse, ingénieur, polyglotte anglais et russe, plongeur émérite et qui, jusqu'à maintenant, était astronaute de réserve.
13: Quand vous faites partie de la réserve des astronautes de l'Agence spatiale européenne, la différence par rapport à un astronaute de carrière comme Thomas ou comme Sophie Adnaud qui a été sélectionnée en même temps que moi en 2022,
1: c'est qui était dans votre promotion, assez... Sophie Adnaud, hein, c'est
13: exactement,
1: une amie.
13: Exactement, ouais. Voilà, tout à fait. Et donc Sophie qui est actuellement dans l'espace, ouais. Hein, qui fait une formidable mission sur la Station spatiale internationale. Donc j'ai eu la chance d'être sélectionnée à ses côtés. Et donc du coup, elle a été affectée directement à une mission. Et quand vous êtes dans la réserve, vous n'êtes pas tout de suite affectée à une mission. Et donc vous continuez dans votre métier en parallèle de votre entraînement à l'Agence spatiale européenne. Donc 2 mois par an, je m'entraîne à Cologne. Et le reste du temps, je continue mes missions au service des armées. Et donc du coup, en tant que pilote dans l'armée de l'air à l'espace en ce moment, sur AWACS à Avor.
1: Alors, vous faites les mêmes préparations, les mêmes exercices que les astronautes, disons, titulaires ?
13: Alors oui, la préparation est la même, c'est juste que pour nous, elle se fait morceau par morceau. Et donc, il y a certaines spécificités, par exemple, Sophie, elle est plus loin sur certains modules qui sont liés à la Station spatiale internationale. Mais globalement, l'entraînement de base est le même. La grosse différence, c'est que nous, il s'étend sur une plus grande durée pour pouvoir en même temps continuer à avancer professionnellement, à se former et pour autant être de plus en plus prêt à pouvoir un jour répondre à une opportunité si elle se présente.
1: Alors, vous ne serez pas dans la même mission que Thomas Pesquet, Arnaud Prost, lui, non. Il va retourner sur l'ISS, la Station Spatiale Internationale, et vous, bah, vous allez entrer dans l'histoire, car vous allez atteindre la première station spatiale privée, celle qui, à terme, remplacera l'ISS de la NASA. Vous êtes conscient de devenir un pionnier ?
13: Alors, c'est pas juste moi, quand même. Ce qu'il faut comprendre, c'est qu'effectivement, il va y avoir la mission à la fin, qui vont être 15 jours en orbite dans cette nouvelle station, ce prototype. Et donc, effectivement, c'est une nouveauté. La première fois, là, qu'un astronaute européen sera impliqué dans un vol d'essai et dans le développement d'une station. Mais ça va commencer de nombreux mois avant. Et c'est ça une grosse valeur ajoutée, je pense, de cette mission. C'est les ingénieurs, donc, du CNES, l'Agence spatiale française, les ingénieurs de l'Agence spatiale européenne, qui vont être impliqués dans cette partie-là, dans la construction de cette mission et dans la préparation de cette station qui va probablement prendre la suite de l'ISS. Et donc voilà, pour moi, d'un point de vue technique, c'est incroyablement excitant et ça résonne particulièrement avec mon parcours puisque j'ai travaillé aux essais en vol de la

0: Direction générale de l'armement, et donc voilà, je suis vraiment très heureux de pouvoir me consacrer à cette mission.
1: Mais ça ne vous fait pas un peu peur d'étrenner une nouvelle station dans l'espace ?
0: Non, au contraire, c'est ça qui fait que c'est passionnant, parce que ça va être un matériel complètement nouveau, ça va être un défi, c'est clair, il va falloir bien réfléchir à toutes nos procédures, et c'est pour ça que je suis très heureux que Vast fasse confiance, donc l'entreprise qui développe cette station, Haven One, que Vast fasse confiance à la France et à l'Europe et à ses astronautes et leur formation pour faire partie de cet équipage, parce qu'effectivement c'est un défi, mais c'est ce qui le rend passionnant, et c'est en même temps, je pense, ce qui va faire qu'on va beaucoup apprendre collectivement au CNES, à l'ESA, dans cette mission.
1: L'ouverture de la conquête spatiale au marché privé, c'est une véritable opportunité pour les astronautes.
0: Alors oui, en fait, c'est un changement de paradigme qui est assez similaire à ce qui s'est passé pour le transport des astronautes, où historiquement, par exemple, si on regarde la navette spatiale américaine, elle était opérée par l'agence spatiale, donc la NASA, et puis ensuite, ça a été ouvert au marché, et donc la création du Crew Dragon de SpaceX, qui actuellement transporte des astronautes européens et américains vers la Station Spatiale Internationale, donc comme un service. L'idée, c'est de faire quelque chose de similaire avec la station, c'est-à-dire que plutôt que la station, une fois qu'elle a été développée par l'industriel, eh bien, elle soit possédée par les agences, eh bien, que ce soit l'industriel qui continue d'opérer cette station et de fournir du temps de recherche, du temps pour les astronautes, pour les démonstrations technologiques directement en orbite. Donc, c'est un changement vers plus de services.
1: Vous rêvez d'aller dans l'espace depuis que vous êtes tout petit ?
0: Oui, moi, c'est sûr que c'est un rêve d'enfant, et c'est pour ça que c'est une grande étape dans ma vie. Et un moment duquel je ressens vraiment une très grande gratitude pour mon pays, déjà, qui m'a formé, parce que j'ai été formé en France à l'école polytechnique, j'ai été formé par les armées pour devenir ingénieur d'essai, pour devenir pilote de chasse, pour devenir chef de peloton, et tout ça, c'est des expériences, je pense, qui ont été déterminantes et qui m'ont amené là où je suis aujourd'hui. Et ensuite, les autres institutions comme l'Agence spatiale européenne, le CNES, l'Agence spatiale française, et l'Armée de l'air et de l'espace qui m'emploie aujourd'hui. Enfin voilà, c'est vraiment grâce à ces institutions que j'ai réussi et qu'on me fait confiance pour ce vol. Donc voilà, je ressens vraiment une immense reconnaissance et j'ai hâte de me consacrer à la mission.
2: L'astronaute français Arnaud Prost, qui partira donc l'année prochaine dans l'espace pour la première fois, qui répondait sur France Info aux questions de Céline Baydarcourt. Une solution à présent pour lutter contre les pénuries de logements pour les saisonniers. Le problème revient avec l'été qui arrive. Près de 100 000 offres d'emploi ne trouvent pas preneur chaque année à cause de cela. Je vous propose donc de découvrir Tissage. C'est un dispositif pour créer des colocations entre des jeunes et des personnes âgées qui ont au moins une chambre disponible chez elle. Créé en 2021 dans le Finistère, Tissage continue de tisser sa toile, Tom Froidefond.
3: Jeannette, 81 ans, sait recevoir. Ce matin, elle a préparé un thé glacé.
4: Citron et menthe.
5: Ça ne peut être que bon.
4: En principe, oui.
3: 4 ans qu'elle participe à Tissage. Pour des jeunes, elle loue une partie de sa maison à Argenton, près de Brest.
4: Mes enfants sont rassurés. Je ne suis pas toute seule en permanence à la maison. Pour eux aussi, c'est une sécurité.
5: Et vous en souriez.
4: Ben oui, parce que je trouve que c'est une belle aventure.
3: Le soir, quand le jeune saisonnier rentre du travail, c'est l'occasion de partager des moments ensemble.
4: C'est une petite tisane, un petit gâteau et puis une partie de triomino.
5: On n'est pas si loin du bonheur.
4: C'est le bonheur. Tout en restant, chacun faisant son petit trafic tranquillement.
3: Car Jeannette avait aménagé, avec son mari aujourd'hui décédé, une partie de la maison comme un studio à part, avec sa propre entrée. C'est là que loge Ellie, qui travaille comme saisonnier dans un parc d'attractions breton. Il n'est pas là aujourd'hui.
4: Sa maison à lui, donc sa cuisine, son petit salon.
5: Vous avez le droit de rentrer.
4: Ah oui, très souvent d'ailleurs. Je lui envoie quelque chose sur sa table pour son repas. S'il fait beau, je vais lui fermer ses volets.
3: Et en contrepartie, Ellie, 26 ans, lui donne spontanément des coups de main.
6: Je lui porte ces machines à couture qui sont assez lourdes, un peu vieilles, assez lourdes. Ce genre de petites choses quoi, qui changent pas mal la vie. Et juste faire la discussion le soir, plutôt que de vivre seul, ça fait du bien. Puis en échange, par exemple, hier, j'ai eu du veau farci froid, hyper bon, délicieux sous le soleil.
3: Prix du loyer, moins de 200 € par mois pour les logements de Tissage. Ellie est soulagée d'avoir trouvé cette opportunité.
6: C'est vrai que quand j'ai fait des recherches, c'était galère. Et puis, les prix, quoi. Ça peut chiffrer vite.
3: Et la formule séduit de plus en plus, d'après Johan Chavez, un des responsables du dispositif.
7: On a créé, en 2025, 80 binômes sur le département. En 2024, on en avait créé 60. Donc oui, ça augmente.
3: À tel point que l'association travaille désormais avec la communauté de communes de Fouesnant, dans le sud du département.
2: Un reportage France Info signé Tom Froidefond. Dans un instant, l'enquête sur la disparition de Liana dans le Gers. Le principal suspect avait déjà été visé par des plaintes pour des faits de nature sexuelle. Point complet sur l'enquête dans une minute.

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1: À 6h moins le quart, c'est l'heure de faire un tour complet de l'actualité avec vous, Maureen Suignard. Et à la une, de nouveaux affrontements au Moyen-Orient.
2: L'armée américaine dit avoir repoussé plusieurs attaques iraniennes de missiles et de drones ces dernières heures. Les États-Unis ont répliqué et bombardé sur une île iranienne. Les deux pays se sont accusés plusieurs fois de violer le cessez-le-feu conclu le 8 avril dernier. Le profil du principal suspect dans l'affaire de la disparition de Liana se précise, selon les informations de France Info. Une plainte avait été déposée pour des faits de nature sexuelle sur mineurs en 2020. Plainte classée sans suite et l'année dernière, une petite fille de 10 ans l'a accusée de viol. Les militants du Parti Socialiste appelés à voter le 9 juillet prochain pour désigner un candidat du parti qui participera ensuite à la primaire de la gauche à l'automne avant la prochaine élection présidentielle. La cérémonie va débuter à 11h. Tout à l'heure, cérémonie aux Invalides pour rendre hommage à Edgar Morin, le philosophe et ancien résistant, est mort à l'âge de 104 ans la semaine dernière.
1: France Info. Toujours aucune trace de Liana dans le Gers, la collégienne de 11 ans disparue vendredi dernier après sa sortie du collège. Les recherches vont se poursuivre aujourd'hui, nous allons en reparler. Mais d'abord, ces nouveaux éléments sur le principal suspect qui est en détention provisoire depuis lundi. Bonjour Pierre de Cossette.
3: Bonjour.
1: Service police-justice de France Info. On apprend, Pierre, que cet homme de 41 ans était visé par une plainte pour viol sur une petite fille, viol au pluriel, déposée l'été dernier.
3: Oui, en août dernier, une petite fille de 10 ans accuse cet homme d'avoir abusé d'elle à plusieurs reprises dans le Gers sur une période de plusieurs mois. Selon nos informations, elle dit avoir été violée au domicile du suspect où elle s'est rendue car elle était amie avec les filles de cet homme. Où en est précisément l'enquête aujourd'hui ? Peu de détails, mais d'après nos informations, le suspect n'a pas encore été entendu par les gendarmes. Une procédure passée dans les méandres des circuits de la gendarmerie et de la justice. Plainte déposée en août dernier. Donc, mais en Haute-Garonne, le procureur de Toulouse s'est dessaisi au profit de la procureure d'Auch qui n'a récupéré le dossier qu'en décembre. Les gendarmes du Gers n'ont été missionnés qu'en janvier et l'affaire suit son cours, dit sobrement la procureure dans un communiqué.
1: Voilà qui apporte, Pierre, un nouvel éclairage à cette personnalité intrigante du principal suspect dans la disparition de Liana vendredi dernier.
3: Oui, un homme dont le casier judiciaire est vierge, mais dont on a aussi appris que la région Occitanie avait mis fin à son contrat en 2021 alors qu'il venait de travailler pendant 3 ans comme agent de maintenance dans des lycées du Gers. Un signalement était remonté, décrivant un comportement inapproprié envers une lycéenne. Selon nos informations, cet homme avait par ailleurs été déjà visé par une plainte pour des faits de nature sexuelle sur une mineure en 2020, affaire classée sans suite à l'époque.
1: Du côté de l'enquête sur l'enlèvement et la séquestration de Liana, les recherches se poursuivent, Pierre, dans le secteur de Fleurance, dans le Gers, où la collégienne a été vue pour la dernière fois. 170 gendarmes étaient encore mobilisés hier.
3: Oui, pour passer au peigne fin, les champs et les bois environnants, sonder les rivières aussi. 5 jours après la disparition de Liana, le colonel Philippe de la Forcade, patron des gendarmes du Gers, sait que le temps presse.
4: Le temps joue contre nous. Maintenant, ça n'entame pas notre détermination. Ce que j'espère, c'est que nous allons découvrir des éléments nous permettant d'accélérer la manifestation de la vérité. Nous sommes tous tournés et totalement dans le seul objectif d'apporter des réponses à la famille de Liana, mais également à la communauté ici de Fleurance. Donc ça, c'est ce que j'espère. Ce qui va se passer, c'est qu'on va continuer à explorer secteur par secteur, reconnaître les axes, les plans d'eau, les cours d'eau, les forêts, les champs, les pâtures, etc., pour pouvoir maximiser nos chances d'avancer.
1: Ce qu'il faut dire, Pierre, c'est que les gendarmes ne peuvent pas vraiment compter sur l'aide du suspect.
3: Oui, un homme mutique devant le juge d'instruction, il faut donc s'en tenir à ses propos en garde à vue, à savoir qu'il reconnaît que Liana, qui est l'amie d'une de ses filles, est montée dans sa voiture en sortant du collège de Fleurance vendredi, mais il affirme l'avoir ensuite déposée devant la piscine de la ville. À défaut d'indication de sa part, les experts de la gendarmerie espèrent faire parler sa voiture et son ordinateur de bord dans l'espoir de retracer son itinéraire et retrouver Liana, qu'il est à ce jour le dernier à avoir vue vivante.
1: Merci Pierre de Cossette du service police-justice de France Info. On retrouve toutes les dernières informations sur l'enquête autour de la disparition de Liana dans le Gers sur franceinfo.fr. À 5h49, c'est l'heure du choix de France Info. Consacré ce matin à la finale de la NBA aux États-Unis, la prestigieuse ligue de basketball. Début la nuit prochaine d'une série de matchs pour cette finale. Il faut en gagner 4 pour remporter le titre. Cette année, les New York Knicks font face aux San Antonio Spurs avec des Frenchies. D'abord, la méga star Wemby, Victor Wembanyama, qui joue pour San Antonio et qui espère décrocher et soulever le trophée.
5: L'émotion de la victoire au match 7 des finales de conférence, je ne sais pas depuis quand je n'avais pas ressenti ça. Il va falloir redescendre, mais ce n'est pas encore

0: le cas. C'est le défi. Remettre les pieds sur terre et réaliser que le plus dur reste à faire. Le travail est loin d'être fini. New York est une grande équipe avec des joueurs expérimentés au parcours très différent. Ils n'en sont pas là par hasard, mais grâce à leur travail acharné ces dernières années. Ils sont juste là où ils doivent être et ils vont être affamés.
1: Wemby qui veut l'emporter, mais d'autres Français pourraient donc être sacrés, puisque parmi les Knicks de New York, il y a deux autres tricolores, Pacôme Dadier et Mohamed Diawara. Ils sont tous les deux nés en 2005 et tout a commencé pour eux il y a 5 ans, aux portes de Paris, à la Saint-Charles-Charenton-Saint-Maurice Basketball, un club association communément appelé la Saint-Charles, c'est plus court, une véritable école à champions. Thomas Vinclair, où on est aujourd'hui évidemment très fier de leur parcours.
2: Quand on lui parle de Pacôme Dadier et de Mohamed Diawara, Lucas, jeune basketteur de la Saint-Charles, a des étoiles dans les yeux.
3: Ça traînait tout le temps, on les voyait tout le temps. Lundi, mardi, mercredi, ça me donne une voix, on va dire, comment réussir.
2: Au bord du terrain, on retrouve Laurent. C'est lui qui a eu la charge d'entraîner les deux pépites il y a 5 ans.
4: Deux ensemble dans la même équipe en finale NBA, c'est un kiff.
2: Sous ses yeux, il les a vus grandir.
4: Au-delà du potentiel technique ou physique, c'était des garçons qui étaient plutôt matures, disciplinés, et puis qui savaient où ils voulaient aller. Près de là, imaginer qu'il y en ait deux en finale NBA, 5 ans après, on n'arrive même pas à y croire.
2: Face aux mastodontes du Paris Basket ou de Nanterre, la Saint-Charles s'est fait une place ces dernières années chez les jeunes.
5: J'aurais tendance à dire que nous, on est le petit poussé.
2: Pour le président Fabrice Canet, ce travail a débuté il y a 20 ans, avec le titre de champion de France minime remporté avec un certain Evan Fournier, futur star NBA. Aujourd'hui, en plus des Mohamed Diawara et Pacôme Dadier, il y a 4 anciens de la Saint-Charles qui évoluent dans la Ligue américaine. Le club est désormais une référence en termes de formation.
5: Je ne vais pas me focaliser sur un ou deux joueurs, sur Mohamed ou sur Pacôme, mais plutôt me dire voilà, on a réussi collectivement à faire un travail de formation.
2: Ici, on mise tout sur les moins de 15 ans et pour ces jeunes inscrits au championnat de France, le club débourse 30 à 35 000 euros chaque année. Un vrai investissement dans le monde du basket français où il n'existe aucune indemnité de formation.
5: Le monde du foot est peut-être un modèle en termes de ruissellement de la formation parce que les clubs, à chaque fois qu'il y a un transfert de joueurs, eh bien le club premier ou le deuxième club vont toucher un peu d'argent. Nous, aujourd'hui, dans le basket, ce n'est pas le cas. Ce qui est sûr et certain, c'est que de voir des joueurs performer, c'est notre essence qui nous permet de continuer.
2: Ce succès attise désormais les convoitises, un vrai défi à gérer pour le président Fabrice Canet.
5: Ce qu'on a vécu avec le projet Mbappé dans le foot, on est en train de le vivre. On parle beaucoup plus facilement d'argent dans le basket. Ça suscite chez les parents des rêves qui sont complètement fous. Et nous, c'est ce que nous importe, c'est le collectif. Les entraîneurs, c'est eux qui ont les clés de la qualité de la formation.
2: Et signe de cet engouement, plus de 500 jeunes se sont déjà inscrits pour les prochaines détections. C'est 400 de plus par rapport aux années précédentes.
1: Un reportage à signer Thomas Vinclair, alors qu'on le rappelle, la finale de la NBA entre les San Antonio Spurs et les Knicks de New York commence la nuit prochaine, 2h30, heure de l'Hexagone. On suivra ça évidemment sur France Info, on vous donnera les résultats. On saura qui l'a emporté pour le premier match entre Victor Wembanyama et les Spurs ou Pacôme Dadier et Mohamed Diawara pour les Knicks de New York. Dans un instant, la playlist de France Info avec un pianiste qui sauve in extremis un concert en passant du public à la scène. Rendez-vous après le réveil de l'écho. Bonjour Emmanuel Cuny.
6: Bonjour à tous.
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1: L'actu écho en 3 titres. On commence avec le marché de l'immobilier ancien qui enregistre un nouveau coup de froid.
6: Oui, selon les dernières prévisions de l'observatoire BPCE, Banque Populaire Caisse d'Épargne, les ventes de logements anciens devraient reculer de 6% cette année avec pas plus de 890 000 transactions. L'embellie constatée depuis l'automne 2024 a tourné court et un net ralentissement s'est produit à la fin de l'année dernière. Les taux d'intérêt et d'emprunt immobilier continuent évidemment de peser lourdement sur le secteur parmi d'autres facteurs comme la guerre au Moyen-Orient qui pèse toujours sur l'économie générale.
1: Ouais, justement, dans ce contexte, l'inflation repart en zone euro.
6: Oui, la hausse des prix a accéléré au mois de mai, donc le mois dernier. L'indice des prix à la consommation de la zone euro a progressé de 3,2% sur un an contre 3% en avril. 0,2 points de plus donc sur un mois, essentiellement en raison de la hausse des prix de l'énergie et des carburants avec la situation moyen-orientale. Selon Eurostat, c'est la Bulgarie qui a enregistré le niveau le plus élevé d'inflation en mai à plus 6,3%.
1: Ah oui, tout de même. Et pendant ce temps, le Japon, lui, débloque un nouveau plan de soutien à son économie.
6: Oui, cette nuit à Tokyo, le gouvernement a approuvé un budget supplémentaire de 19 milliards de dollars. Ça fait environ 16 milliards d'euros. Objectif, soutenir les ménages confrontés à l'envolée des prix au quotidien et face aux incertitudes autour de l'évolution de la guerre entre les États-Unis et l'Iran.
1: Emmanuel Cugny, on va vous retrouver dans une demi-heure à 6h23 sur France Info. Ce sera votre brief éco.
6: Le constructeur automobile Stellantis confirme qu'il va investir plus d'1 milliard d'euros en France. Son objectif est de produire 3 nouveaux modèles Peugeot sur son site de Mulhouse, dans le Haut-Rhin. Objectif, optimiser l'outil de production sans toucher au personnel. Tout ça pour renforcer sa compétitivité face aux constructeurs chinois qui fabriquent sur le sol européen.
1: Merci beaucoup Emmanuel. À 5h50 sur France Info, Maureen Suignard, dans votre playlist, une histoire incroyable qui va en faire rêver certains.
8: Nous sommes en Australie, William, dans un théâtre de la ville de Sydney. Au programme ce soir-là, un ciné-concert autour du film La La Land. Les spectateurs sont dans une salle de spectacle, regardent le film, la comédie musicale avec Emma Stone et Ryan Gosling, et en même temps, ils écoutent des musiciens en live. L'orchestre est dirigé par Justin Hurwitz, compositeur largement reconnu qui a notamment eu 2 Oscars. Alors tout se déroule bien jusqu'à l'entracte qui dure un poil trop longtemps, 40 minutes, et là...
9: Anybody like an amazing sight reader? You can sight read?
8: Justin Hurwitz, qui est sur scène, demande si quelqu'un dans la salle peut remplacer à tout hasard le claviériste. Ah. Et c'est donc un spectateur qui s'est levé pour assurer ce remplacement au pied levé. C'est un peu comme si votre idole, Laurie par exemple, vous demandait de venir chanter à votre place, à sa place, William. Le remplaçant arrive sur scène et c'est reparti. Sterling Naza a 21 ans, il est étudiant en sciences politiques à l'université de Sydney et il joue donc aussi du piano, de l'orgue et donne des cours de cornemuse, sacré CV. L'orchestre se remet à jouer comme si de rien n'était. Justin Hurwitz a confié à nos confrères du Guardian qu'il était un peu en panique au début, surtout pour un moment où il y a un solo pour le claviériste. Mais Sterling Naza l'a parfaitement exécuté. Il raconte à son tour, quand il a vu le solo sur la partition, il s'est dit qu'il n'allait pas être capable de le déchiffrer. J'ai alors pris une petite liberté créative et décidé d'improviser, dit-il. Je pense que c'était un bon choix. Appréciez le calme du jeune homme qui, je le rappelle, se retrouve à jouer avec son compositeur préféré devant 2000 personnes. Pari réussi, le compositeur a été impressionné. Jouer un solo vraiment génial, dans la bonne tonalité, dans le bon rythme, sur le champ et sans répétition, c'était remarquable, a-t-il réagi. Sterling Naza a eu évidemment une salve d'applaudissements rien que pour lui. Comme quoi, ça peut servir de faire 2-3 années de solfège.

0: Franchement, si on avait écrit ça pour un scénario, on aurait trouvé ça un poil trop gros.
1: Oui, c'est vrai, on n'y aurait jamais cru. Merci beaucoup Maureen Suignard, toute cette musique, moi ça me donne envie
0: de danser
1: sur l'autoroute, comme dans le film, mais je crois que c'est pas très conseillé. Merci beaucoup. Ce qui est conseillé, c'est la météo de Christine Peña qui arrive.
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1: Encore moins conseillé de danser sur l'autoroute quand il pleut. Alors la pluie, ça sera demain, Christine. Petit répit aujourd'hui.
0: Oui, petit répit. On a ce flux d'ouest perturbé qui s'est mis en place. Il est alternatif. Voilà, c'est un jour sur deux où on a un jour des pluies abondantes. C'était hier. Et puis des éclaircies qui se développent sans tenir longtemps d'ailleurs. Ça, c'est aujourd'hui. Aujourd'hui, on a un peu de soleil. Alors gardez quand même votre parapluie puisque nous sommes pas totalement débarrassés des averses. Sinon, je vous mentirais. Demain, de nouvelles bonnes pluies et du vent sont au programme. Vendredi, nouvelle accalmie. Et puis samedi, c'est une moitié nord qui sera sous les nuages avec quelques averses. De nouveau, le soleil revient par le sud, il se maintient. Et puis le temps a l'air de vouloir se stabiliser, c'est vrai. Et on surveillera, d'ailleurs, on regardera de près notre thermomètre, qui a l'air de vouloir remonter assez fortement de nouveau, mais c'est pas confirmé encore. Pour l'instant, ce qui est confirmé, c'est les températures qui restent un peu basses, c'est vrai. 12-13 degrés ce matin, assez souvent, et cet après-midi, un peu comme hier, on reste dans le frais, 17 à Rouen, pas plus de 19 à Lille, 20 degrés à Paris, 23 à Toulouse. Il y a quand même un peu plus chaud en Méditerranée toujours, où le soleil se maintient, on a du vent, hein, Mistral et Tramontane, mais 28 degrés à Montpellier, à Perpignan ou encore à Bastia.
1: Merci beaucoup Christine Peña, lui aime danser et chanter sous la pluie, ça tombe bien, c'est Jérôme Chapuis. Bonjour Jérôme.
3: Bonjour William, tiens, on va vous laisser faire votre petit numéro de claquette dans le couloir, comme tous
1: Fred
3: les jours.
1: Astaire. Voilà. Sur la moquette, ça fait pas de bruit.
3: Bien sûr. Et vous allez assez revenir discret pour le journal de 7h. Bonjour à vous, William Gay-Costa. Bonjour, Christine Peña. Bonjour.

0: les promesses d'apaisement. France Info reportage dans un hôpital du sud du pays. La Marine nationale obligée de s'excuser après la diffusion d'affiches datant du régime de Vichy. Et puis vous allez tout comprendre sur le roast. C'est une forme d'humour très populaire aux États-Unis et qui tente de percer en France.
1: Très belle journée sur France Info.
0: Depuis vendredi après-midi, les recherches autour de Florence dans le Gers ne donnent rien. Liana, une collégienne de 11 ans, est toujours portée disparue malgré la mobilisation de nombreux gendarmes et même une battue citoyenne pendant le week-end. Elle a été vue pour la dernière fois dans la voiture d'un homme de 41 ans, mis en examen, emprisonné. L'enquête sur sa personnalité, elle avance. Pierre de Cossette, ce père de famille, fait déjà l'objet d'une enquête pour viol sur mineur.
2: Si son casier judiciaire est vierge, Jérôme B n'est pas inconnu de la justice. En 2020, d'après nos informations, il est entendu après une plainte pour des faits de nature sexuelle sur mineur, plainte classée sans suite à l'époque. Mais surtout, plus récemment, l'été dernier, une petite fille de 10 ans l'accuse de plusieurs viols subis sur une période de quelques mois au domicile du suspect dans le Gers. Elle s'y est retrouvée car les filles du quadragénaire sont des amies. Difficile de savoir où en est l'enquête qui a navigué pendant plusieurs mois dans les méandres des services de gendarmerie et de la justice. Plainte déposée en Haute-Garonne, dossier finalement suivi par la procureure d'Auch qui précise sobrement que les investigations sont en cours. Selon nos informations, le suspect n'a pas encore été auditionné. Un homme dont on a aussi appris hier qu'il avait été congédié par le conseil régional d'Occitanie après un comportement jugé inapproprié avec une élève du lycée dans lequel il officiait comme agent de maintenance.
0: Pierre de Cossette, service police-justice de France Info. Deux nouvelles plaintes sont déposées contre Patrick Poivre d'Arvor pour agression sexuelle. Plainte déposée en janvier dernier. L'ancien présentateur du 20h de TF1 est déjà mis en examen pour viol.
1: Il est 6h02 sur France Info. La soirée a sans doute été riche en émotions dans de nombreuses familles.
0: Et oui, avec les premiers résultats très attendus de Parcoursup pour les lycéens ou les étudiants en réorientation. Ils sont tombés hier. Première étape souvent décisive pour la suite des études, Julie-Marie Lecomte, où l'on apprend si on est accepté, refusé ou en attente.
3: Vas-y. Sur l'ordinateur, c'est Maxime qui se connecte.
4: Okay, j'ai demandé des écoles de commerce et j'ai demandé aussi des BTS et en vœu de secours, une licence de droit à la fac de Nanterre.
3: Mais c'est sa mère la plus stressée.
5: Parcoursup, on en a entendu beaucoup parler. On sait que c'est très aléatoire, qu'il y a des gens qui ont cartonné toute leur scolarité et qui n'ont finalement pas les vœux qu'ils avaient demandés. On a l'impression que c'est un peu la roulette russe.
4: EM Normandie. EM Melville en attente.
3: Et là voilà, la liste des résultats.
4: Oh, je suis 38e dans la liste d'attente, c'est bien. Université Nanterre, licence droit, je suis en attente. Oh, mais je suis loin.
5: 7616. C'est très limité maintenant pour rentrer dans les facs. C'est finalement limite le plus compliqué alors que c'était le plus simple à notre époque.
3: Vous êtes content un peu ?
4: Ouais, je suis content. Je suis soulagé en vrai. D'avoir les écoles que je veux, ça me donne encore plus envie d'avoir le bac pour pouvoir y aller. Quoi.
5: On est content d'avoir passé cette étape. On se demande comment font les enfants qui ne sont pas forcément accompagnés. Les parents d'Amine Maxime de terminale, plutôt des mamans, mais on est toutes à gérer quand même Parcoursup.
3: Ça se fête un peu ou pas ?
5: Ça se fête, bien sûr que ça se fête. Je lui ai acheté son gâteau préféré, donc il aura le droit à son gâteau préféré ce soir.
3: Avant de se remettre à cogiter, il n'y a que jusqu'à demain minuit pour répondre aux propositions déjà reçues.
0: Reportage de Julie-Marie Lecomte.
1: L'armée américaine affirme avoir repoussé les attaques de missiles et de drones iraniens dans le Golfe.
0: Situation loin d'être apaisée malgré le cessez-le-feu conclu le 8 avril. Par ailleurs, malgré les promesses du président américain, l'armée israélienne a une nouvelle fois frappé le sud du Liban hier. 5 morts et des blessés dans un hôpital à Tebnin. Des pourparlers entre le Liban et Israël sont pourtant en cours aux États-Unis, mais sur le terrain, Arthur Saradin, la guerre semble gagner en intensité. Vous vous êtes rendu dans le sud du pays à Tyr.
6: On marche sur des décombres, ceux de l'hôpital Jabal Ramel. En tout cas, ceux de la façade sud où les pièces sont tapissées de débris, ceux des fenêtres, d'un appareil à dialyse et d'une couveuse pour les nourrissons.
7: Environ 90 patients étaient à l'hôpital quand tout est arrivé.
6: Avec le docteur Mouroué, directeur de l'hôpital.
7: Nous avons peur pour nos vies. Cet hôpital s'appelle Jamal Amel, nom historique de cette terre. Il a ouvert 4 mois avant l'occupation israélienne de 82. Et jusqu'à présent, nous avons tenu bon.
6: Là, on est sur la route qui mène à Nabatieh. Il y a un instant, l'armée israélienne a exigé l'évacuation forcée de toute la ville. La route, elle est déserte, il y a des carcasses de voitures ici et là. Mais à Nabatieh, le personnel de l'hôpital Najdeh a décidé de rester coûte que coûte. Voilà, on a été accueillis par les bombardements. L'hôpital s'attend à recevoir des blessés, c'est ce que nous raconte le docteur Fourani.
7: Dans la région, les combats font toujours rage. Dieu merci, ce qui s'est passé à Tyr ne nous est pas encore arrivé. Mais les hôpitaux bombardés, ça existe à Gaza. Et on sait que ce qui arrive là-bas finit par nous arriver ici.
6: Depuis mars, au Liban, 120 secouristes et membres du personnel médical ont été tués par l'armée.

0: l'armée israélienne alors qu'ils étaient en service.
1: Reportage dans le sud du Liban d'Arthur Saradin. Une campagne du service de recrutement de la Marine nationale se retrouve au centre d'une vive polémique sur les réseaux sociaux. Dans plusieurs publications sur ses comptes Instagram et Facebook, la Marine a diffusé des affiches des années 40, publiées à l'époque sous le régime de Vichy, pour appeler à la défense de l'Empire. Depuis, elles ont été supprimées, Antoine Deyana.
2: Sois marin pour garder l'empire que tes ancêtres ont fondé ou encore pour défendre l'héritage impérial, engagez-vous dans la marine. Voilà ce qu'on pouvait lire sur ces affiches des années 40 postées par le compte La Marine Recrute, compte dédié aux campagnes de recrutement de la Marine nationale. Depuis, ces affiches de propagande coloniale éditées sous le régime de Vichy ont été supprimées. L'état-major de la Marine nationale regrette une erreur, c'est dommageable et il précise que ces visuels s'inscrivaient dans une série hebdomadaire censée montrer l'évolution de ces campagne de recrutement à travers l'histoire. D'ailleurs, la Marine nationale précise que la majorité des affiches sélectionnées datent des années 30. Celles-ci n'ont pas été supprimées puisqu'elles ne font pas polémique. Mais l'armée a quand même décidé hier après-midi d'ajouter un avertissement en légende. Attention, cette affiche ne doit pas être sortie de son contexte historique.
1: Antoine Deyana, il y en a un qui se prépare, qui est bien concentré en ce moment avant un match important la nuit prochaine aux États-Unis. C'est Victor Wembanyama, le français des Spurs de San Antonio en NBA, championnat de basket américain. Premier match de la finale dans quelques heures, donc face aux New York Knicks.
3: Et puis, savez-vous ce que c'est que de se faire roaster?
1: Ah, ce n'est pas encore très populaire en France, mais aux États-Unis, de Victor Wembanyama, ça cartonne. C'est le fait de se moquer d'une personnalité en direct, face à elle, le plus souvent à la télé. Genre, bouh, Jérôme Chapuis, il a mis ses lunettes d'un télo. Voilà, alors, ça fait rire, normalement.
3: Oh, c'est méchant.
1: C'est méchant, mais c'est pour ça que Netflix diffuse une nouvelle émission sur ce principe à partir d'aujourd'hui, intitulée Dans la sauce. On y verra les champions du monde de foot de 98 et les champions de 2018 qui vont se roaster entre eux. Alors, ils vont peut-être aussi s'accuser sur les lunettes. Ils vont s'affronter sur le terrain de l'humour. Il y aura des humoristes comme Pablo Mira, Monsieur Poul, Paul de Saint-Cernin. Maxime Glorieux, le roast, expliquez-nous.
4: Le roast, traduction passée sur le grill, c'est donc se moquer d'une célébrité.
5: C'est quoi un roast? C'est quand on défonce une personne, mais qu'elle est d'accord. Du coup, Patrick Bruel n'est pas venu.
4: Paul de Saint-Cernin est loin d'être le premier à tenter de populariser le roast en France. Thomas N'Gijol, McFly et Carlito et dernièrement Drag Race.
6: La tendre preuve d'espagnol qui aime un petit peu trop le champagne et qui s'habille en désigual, Daphné Burki.
7: En France, les challenges de roast, c'est pas les plus réussis.
4: La cagagne, drag queen à l'origine de soirées roast à Paris.
7: Le public de Drag Race France prend ça très vite pour de la méchanceté gratuite et pas pour de l'humour.
4: Pourtant, aux États-Unis, le roast est à la télé depuis les années 70.
8: Donald J. Trump.
4: Donald Trump et Barack Obama se sont même prêtés au jeu. Paul Brunstein compare est prof au cours Florent et à la tête du Poulet Comedy Club.
9: C'est un bad buzz qui est en fait un good buzz. C'est un énorme coup de publicité que de se faire roaster à la télévision. On manque encore un petit peu d'autodérision en France et je pense qu'eux, ils arrivent à rire d'eux un peu plus. Et je trouve ça beaucoup plus sain, par exemple, le roast qu'il peut y avoir entre deux comiques qui sont consentants, que se moquer du public, qui est une autre pratique que moi je regrette un petit peu.
4: Pour cet expert du roast, trois règles: être concis, drôle et surtout méchant.
1: Jérôme Chap, Maxime Glorieux, n'importe quoi, là, ça m'a perturbé. Voilà. Moi, j'aime faire roaster.
3: J'étais en train de me demander comment j'allais vous roaster, ça va être très
1: simple. Allez-y,
3: mais
1: allez-y, je suis une bonne composition.
3: Non. J'ai l'impression, nous tous, on est une bonne composition. Merci à vous, Solène Cresson. Revenez quand même, 6h30
1: oui,
3: pour un journal très sérieux.
10: Elle va monter sur scène, là, maintenant.
3: Christine Peignan, on va arrêter de roaster, s'il vous plaît.
1: Oui.
3: Et on va parler de la météo. C'est plus calme, tiens, pas
10: oui,
3: comme dans ce
10: studio.
3: Oui,
10: c'est un peu plus calme, effectivement, avec encore quelques pluies résiduelles sur l'est du pays. Elles reviennent assez rapidement par le nord-ouest, hein, la Bretagne, et puis glisseront sur la Normandie, les Hauts-de-France, sur Paris en fin de journée. Profitez de quelques éclaircies de ce matin. Il fera meilleur près des Pyrénées avec un grand soleil autour de la Méditerranée, sur le quart sud-est, hein, la région PACA, la Corse, avec toujours Mistral et Tramontane qui ont l'air de se calmer en fin de journée, mais ils souffleront toute la journée. Et puis cet air qui reste relativement frais, alors sauf en Méditerranée, jusqu'à 27 à Marseille, 28 du côté de Perpignan et de Bastia. En revanche, il fera à peine 20 degrés à Paris, à Nantes, 19 à Brest, à Lille, à Rennes et 17 à Rouen.
3: Christine Peignat, 6h10.
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3: Bienvenue si vous nous rejoignez dans le 6-9 de France Info. Au sommaire, d'ici 6h30, 1 milliard d'euros. On va revenir sur l'investissement de Stellantis en France qui a été confirmé hier. Ce sera le Brief Éco. L'Ukraine également. France Info au plus près de la ligne de front. Bataille en cours dans la région de Kharkiv. On va retrouver notre envoyé spécial d'ici 3 minutes. Mais tout de suite, direction le Gers où Liana reste introuvable.
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3: L'enfant âgé de 11 ans a disparu vendredi à Florence à la sortie de son collège. Un homme est donc mis en examen pour enlèvement et séquestration de mineurs. Il est en détention provisoire. Il est lui-même père de famille. Les images de vidéosurveillance révèlent que Liana est montée dans sa voiture. Il affirme l'avoir déposée près d'une piscine. Les enquêteurs jugent ses déclarations incohérentes. Cet homme de 41 ans, qui a gardé le silence devant le juge d'instruction à Agen, connaissait la famille de l'enfant disparu. Claudia Calmel, vous avez rencontré la mère de Liana.
13: Alors, ce n'est pas un ami, mais les parents de Liana connaissent cet homme qui vit dans un village tout près de Florence. Charlie Rameau, sa maman, le décrit comme le père de la meilleure amie de sa fille.
14: Elle avait été invitée à une soirée pyjama anniversaire. Au début de l'année, je ne me rappelle plus, septembre ou octobre, quand on l'a récupérée, elle m'a dit qu'il lui avait acheté une pizza au chorizo rien que pour elle. Elle m'a dit aussi qu'il lui avait fait des guilis et tout. Du coup, j'ai posé la question que je pense presque n'importe quel parent aurait posée. Est-ce que ça a été plus loin ? Elle m'a dit non, d'un air un peu chaud. Choquée, elle ne comprenait pas de quoi je parlais. J'ai dit que je ne voulais plus qu'elle lui adresse la parole et nous, on n'était pas au courant.
13: Ce dont la mère de Liana dit ne pas avoir été au courant, ce sont ses rencontres répétées devant le collège entre le suspect, sa fille et d'autres enfants. Elle en aurait entendu parler pour la première fois par des amis de Liana, vendredi dernier.
14: Apparemment, tous les jours, il était devant le collège. Il amenait des goûters, je vais dire à Liana, mais apparemment, c'est pas que à elle. Il voyait Liana tous les matins quand elle sortait du bus.
13: Un homme dont le casier judiciaire est vierge. Il a toutefois fait l'objet d'une procédure disciplinaire pour comportement inapproprié envers une lycéenne. Il travaillait alors comme agent polyvalent d'entretien dans un lycée gersois et aurait eu des échanges via les réseaux sociaux avec cette jeune fille.
3: Claudia Calmel.
10: Il est 6h12 sur France Info et il fait 12 degrés à Rennes.
3: Direction l'Ukraine à présent pour cette bataille en cours. France Info est au plus près de la ligne de front ce matin. Les autorités ont ordonné hier l'évacuation de 7000 personnes de la région de Kharkiv, près de la frontière avec la Russie face, je cite, aux menaces de nouvelles frappes. Bonjour Isabelle Labéry.
15: Bonjour.
3: Vous êtes à Sloviansk pour France Info et vous étiez à Kharkiv tout le week-end. Quelle est la situation du front sur place ?
15: Eh bien, l'armée ukrainienne résiste, mais elle est sous pression avec des tentatives d'infiltration quotidiennes de la part des Russes. Ceci dit, la ligne de front en tant que telle ne bouge pas. Personne ne recule, personne n'avance. L'objectif de Moscou, c'est de créer en fait un point de fixation et de faire peser sur Kharkiv, mégalopole de plus d'un million d'habitants, proche de la frontière, une insécurité permanente. Donc, dans les rues ou sur les téléphones, les alertes sonnent tout le temps. Dans la nuit de samedi à dimanche, par exemple, il y en a eu au moins 6, et ça ressemble à ça.
16: Attention, air raid alert. Proceed to the nearest shelter.
15: Le message vous demande de vous mettre à l'abri. Ça ressonne quand l'alerte est levée. Donc vous imaginez descendre au sous-sol, voire dans une station de métro, attendre la fin de l'alerte et retourner se coucher. Quand ça dure depuis plus de 4 ans, forcément, le fatalisme l'emporte sur la vigilance. J'en ai parlé le lendemain avec un jeune couple, Gian et Ajax. Leur notification à tous les deux reste éteinte, quoi qu'il se passe. Ils préfèrent dormir.
17: Sinon, c'est impossible de travailler. Peu importe s'il y a eu une attaque pendant la nuit, le matin, tu dois te réveiller et aller bosser. C'est ça la réalité.
15: Là, par exemple, ça sonne, vous vous en fichez complètement.
17: Oui, et tout le monde s'en fiche. Regardez, personne ne cherche un abri.
18: On s'est habitué. Ce n'est pas normal de s'habituer, de négliger constamment les alertes. Mais que faire ? C'est notre quotidien.
15: La guerre est intégrée, normalisée, même si ça joue souvent sur les nerfs, même s'il est devenu évident aussi que la Russie allait encore intensifier ses attaques contre les civils.
3: Isabelle, vous êtes aujourd'hui près d'une autre ligne de front, plus au sud, dans le Donbass, alors que l'armée ukrainienne dit avoir repris en mai plus de territoires qu'elle n'en a perdu face aux Russes. Cette dynamique positive ne se voit pas forcément.
15: Avant-hier, avec Marc Garvenès, technicien de Radio France, et Yachar Fazilov, notre fixeur ukrainien, on est allé à Kramatorsk, qui est l'une des dernières villes de l'oblast de Donetsk contrôlée par l'Ukraine. C'est un verrou stratégique, mais un verrou fragile, car l'une de ses lignes de défense, avec fossés, blocs de béton et barbelés, a été sérieusement endommagée par les Russes. La route n'est plus sécurisée, des drones ont réussi à passer sous les filets. L'armée ukrainienne a même abandonné ses checkpoints. Hier soir, on a joint par téléphone le sergent-chef Krakhmaliouk de la 24e brigade qui contrôle la zone. Il nous a expliqué qu'en face, les Russes avaient déployé leur unité Rubicon, unité d'élite spécialiste des drones, et ça ne le rend pas très optimiste.
19: La situation ne s'améliore pas malheureusement, elle se dégrade. L'ennemi mobilise un maximum de moyens, il a concentré beaucoup d'hommes, beaucoup de matériel. Il frappe aussi bien les zones civiles que les axes logistiques, ça complique notre travail. De notre côté, on manque d'effectifs, en particulier de militaires qualifiés et expérimentés. Donc oui, les Russes avancent, mais très lentement.
15: Ici, à la différence de Kharkiv, l'objectif des Russes, eh bien, de prendre les villes pour contrôler l'ensemble de la région.
3: Et concernant les civils, ça se passe comment, Isabelle ?
15: Eh bien, le vrai risque, là aussi, c'est que la kill zone s'étend. La kill zone, c'est tout ce qui est à portée des drones russes. Comme ils vont de plus en plus loin, des villes comme Sloviansk se retrouvent en première ligne. J'étais ici il y a un an, exactement, et je peux vous dire qu'il y avait moins d'immeubles détruits, moins de contreplaqués aux fenêtres contre les explosions, moins de brouilleurs de drones sur les véhicules militaires, et pas encore de filets en centre-ville. C'est dans ce décor un peu lugubre qu'on a rencontré Lyubov, 62 ans, manucure impeccable, chevelure cuivrée flamboyante. Son quartier a été bombardé deux fois en mai.
20: Les filets, c'est un soutien moral, mais ils ne fonctionnent que contre les petits drones FPV. À une maison d'ici, une bombe d'une tonne et demie est tombée du ciel. Face à ça, c'est impossible de se cacher. Les autorités insistent pour que les familles avec enfants quittent la ville, mais chaque ville tient grâce à un certain nombre d'Ukrainiens qui croient qu'en aucun cas, l'armée ne laissera les Russes entrer. C'est pour ça que moi je reste.
15: Mais à Sloviansk, plus de la moitié des habitants ont déjà quitté la ville.
3: Merci Isabelle Labéry à Sloviansk dans le Donbass, avec toujours les moyens techniques de Marc Garvenès et la collaboration de Yachar Fazilov. 6h18.
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3: Et dans un instant, la sortie de Scary Movie, comédie et film d'horreur. Quand le cinéma brouille les codes, c'est après l'info en une minute. Et à la une, Maureen Suignard, ses plaintes déposées contre l'homme suspecté d'avoir enlevé Liana dans le Gers.
21: Une première plainte pour des faits de nature sexuelle sur une mineure en 2020. Selon les informations de France Info, cette plainte avait été classée sans suite. Une autre plainte pour viol sur une petite fille de 10 ans a été déposée l'année dernière. Il n'a toujours pas été entendu dans cette affaire. Trois personnes sont mortes en marge des célébrations pour la victoire du PSG en Ligue des Champions samedi. Dernier bilan officiel, deux personnes sont mortes après des chutes dans la Seine et une autre a eu un accident de moto sur le périphérique parisien. Des frappes israéliennes dans le sud du Liban ont fait 5 morts et plusieurs dizaines de blessés hier, annonce le ministère libanais de la Santé. Des frappes alors que des pourparlers entre Israéliens et Libanais se déroulaient à Washington. Les États-Unis estiment que le Hezbollah, opposé à ces négociations, empêche la réussite des pourparlers. Le Tchèque Jakub Mencik, 27e mondial, décroche son ticket pour les demi-finales de Roland-Garros. À 20 ans, il disputera sa première demi-finale en Grand Chelem. Ce sera vendredi face au numéro 3 mondial, le grand favori Alexander Zverev.
3: Info. Pour ceux qui aiment rire et se faire peur, pas besoin de choisir aujourd'hui parmi les sorties au cinéma du jour. La comédie américaine Scary Movie 6, avec toujours ce concept qui consiste à parodier les derniers films d'horreur à la mode. C'est aussi le retour, 13 ans après, le dernier épisode d'une franchise à succès que décrypte pour nous Matteo Maestrachi.
22: I'm in the house. Do you know where I am?
23: You're behind the couch. I can see your feet.
24: What?
0: En juillet 2000, la saga d'horreur Scream en est déjà à son troisième épisode et plus globalement, le genre du slasher, ces films sanglants mettant en scène souvent des adolescents, cartonne tellement à Hollywood depuis des années qu'une première parodie débarque presque naturellement. Scary Movie reprend la même trame que Scream avec des gags dans tous les sens, souvent en dessous de la ceinture, mais dans une tradition très américaine, née dans les années 80 avec Y a-t-il un pilote dans l'avion, du trio Zucker, Abrams, Zucker, Claude Gaillard, co-auteur du livre Slasher, paru en 2021 aux éditions Glénat.
2: Peut-être que ça fait aussi référence un petit peu à l'humour de Mel Brooks. Tout ça dans un décor culturel qui est très anglo-saxon. Voilà, un type d'humour qu'on retrouve plus difficilement en France. On a retrouvé ça dans les années 80 avec un petit peu Les Nuls ou Les Inconnus qui étaient vraiment dans la tradition de la parodie. Donc c'est pas un truc purement hollywoodien en fait. Mais c'est vrai que c'est peut-être très anglo-saxon.
0: Avec 278 millions de dollars de recettes dans le monde, le premier Scary Movie est un succès. Quatre suites voient le jour entre 2001 et 2013, toujours avec le même concept de parodie de film à succès du moment. Et si l'argent continue de rentrer, la qualité baisse d'épisode en épisode. Les critiques sont de plus en plus sévères. Mais pour Claude Gaillard, la démarche n'est finalement pas si dévoyée et garde sa cohérence.
2: Ça échappe pas à la loi de l'offre et de la demande. Donc quand vous avez quelque chose qui fait un succès commercial, ça crée de facto une sorte de modèle industriel qu'ils vont répliquer. Ça crée un filon qu'on exploite, en fait, qui va évidemment, en termes de résultats, se dégrader au fil du temps. C'est-à-dire que, bon, le premier, il va cartonner à fond, le second un peu moins. Enfin, généralement, c'est progressif, ça descend, mais c'est toujours rentable. C'est pour ça qu'ils continuent de le faire.
0: Et comme le genre parodique, comme les autres, n'échappe pas au revival nostalgique, ce sixième Scary Movie réunit plusieurs personnalités des deux premiers volets, les frères Wayans à l'écriture et les comédiennes Anna Faris et Regina Hall.
5: We're here to drink, play bad music, do some half gay shit.
23: Why just half gay? There's a serial killer on the loose.
24: There's only one person who knows how to stop him.
25: You came, not in like 15 years, honey.
3: Matteo Maestracci, 6h22. Bonjour Emmanuel Cuny.
26: Bonjour à tous.
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3: Le constructeur automobile Stellantis va investir plus d'un milliard d'euros en France, Emmanuel. Son objectif, c'est de produire trois nouveaux modèles de Peugeot sur son site de Mulhouse, dans le Haut-Rhin.
28: Oui, confirmation d'Antonio Filosa, c'est le patron du groupe franco-italo-américain, anciennement PSA Peugeot Citroën, qui regroupe aussi aujourd'hui Fiat, Chrysler, Opel et Vauxhall. Alors cet investissement, qui dépassera donc, vous l'avez dit, le milliard d'euros, ne comprendra pas d'aide publique. Il sera réparti à 50% sur la recherche et développement, à 40% sur l'usine alsacienne, l'une des cinq de Stellantis en France. Les 10% restants seront attribués à d'autres sites de l'Hexagone.
3: Est-ce que cette confirmation rassure réellement les salariés ?
28: Eh bien écoutez, elle a été accueillie avec soulagement par les 4500 employés de Stellantis Mulhouse qui attendaient depuis longtemps l'attribution de nouveaux modèles de voitures à ce site qui est né il y a 60 ans et qui produit aujourd'hui les Peugeot 308 et 408. Alors les trois nouveaux modèles qui seront fabriqués à partir de 2029 seront des berlines et puis des SUV électriques ou hybrides. Et en plus de ces nouveaux modèles annoncés, le patron de Stellantis précise qu'une toute nouvelle plateforme sera déployée, une architecture modulable pour s'adapter aux différents types de châssis, développer le cerveau informatique des voitures, cadrer l'emplacement des batteries pour les modèles électriques, etc. etc.
3: Est-ce qu'on peut parler d'une annonce importante pour la France ?
28: Antonio Filosa estime, lui, que c'est un message clair sur le rôle de la France comme pays stratégique pour le groupe, afin d'alimenter le marché mondial à raison d'un million de véhicules à l'horizon 2030 et 2 millions d'ici 2035. Le signe aussi que Peugeot confirme sa place parmi les marques mondiales que Stellantis va désormais privilégier aux côtés de l'italienne Fiat et l'américaine Jeep qui lui appartiennent également.
3: On le disait, les salariés de Mulhouse sont soulagés par cette annonce. Oui. Reste que le groupe entend poursuivre la réduction de ses coûts.
28: Oui, alors la nouvelle plateforme de production est censée réduire les coûts de fabrication de 20%, mais je précise bien hors personnel. Ce sont les méthodes et les process de production qui seront mutualisés et optimisés. L'objectif, c'est de rendre Stellantis compétitif face aux constructeurs automobiles chinois qui, on le sait, produisent déjà sur le sol européen. Alors Stellantis avait besoin de rationaliser en fait son outil de production après de lourdes pertes enregistrées l'année dernière, tant sur le plan financier que de parts de marché. Mais le groupe veut être pragmatique, réaliste. Rien ne se fera sans partenariat avec des Chinois, justement, dont le groupe Dongfeng sur le site de Rennes. Alors des partenariats qui porteront notamment sur la fabrication des moteurs et la conception des batteries.
3: Emmanuel Cuny.
10: Il est 6h25 sur France Info, il fait 15 à Bordeaux.
3: Ça se passe au bout du monde et ça nous surprend. C'est bientôt chez vous, tous les jours, avant le journal de 6h30. Nous sommes au Japon ce matin. Bonjour Yann Rousseau.
1: Bonjour.
3: À Tokyo, la mairie vient de commencer à déployer ses premières patrouilles anti-détritus. Elles vont circuler dans la ville pour traquer les incivilités commises par les habitants et les touristes.
4: Oui, c'est une initiative de l'arrondissement de Shibuya, c'est dans le centre de Tokyo, c'est un quartier très prisé par les jeunes japonais, mais aussi par les touristes étrangers. Il y a beaucoup de magasins, de restaurants et de bars à la mode. Officiellement, il n'y a que 240 000 résidents enregistrés dans cet arrondissement, mais il y a plus de 500 000 personnes qui passent tous les jours dans le quartier pour s'amuser dans la journée. Et les habitants craquent, car tous ces visiteurs ne sont pas très propres, et beaucoup jettent leurs mégots, leurs bouteilles de soda ou leurs gobelets de café directement dans la rue. La mairie a donc décidé de déployer une cinquantaine d'agents pour attraper les pollueurs en direct et leur fait payer des amendes. Donc depuis cette semaine, ils patrouillent par petits groupes dans les rues, 24 heures sur 24. Et dès que quelqu'un jette un papier ou une canette, eh bien ils interviennent et ils lui font payer une amende. Pour l'instant, c'est 2000 yens, soit 11 euros. Vous payez en liquide, par carte ou avec votre smartphone. Dans les patrouilles, il y a plusieurs agents étrangers pour expliquer le délit aux touristes dans plusieurs langues, notamment en anglais, en chinois et en coréen.
3: Et pourquoi est-ce que les gens jettent leurs déchets dans la rue ?
4: Alors, ils le font parce qu'ils ont la flemme de ramener leur détritus chez eux. C'est la règle au Japon. Vous ramenez chez vous les emballages ou les restes de ce que vous consommez. Pourquoi ? Parce que dans le pays, il n'y a presque pas de poubelles publiques ou alors il n'y en a plus. Il y en avait à Tokyo jusqu'en 1995, mais cette année-là, le pays a été traumatisé par une attaque terroriste dans le métro de la ville, par la secte Aum Shinrikyo. On s'en rappelle, c'était une attaque au gaz sarin qui avait fait 13 morts. Et dans la foulée, la police a fait retirer toutes les poubelles publiques pour empêcher le dépôt de produits dangereux. 30 ans plus tard, la situation est la même et cette absence de poubelles surprend beaucoup les touristes étrangers. Par ailleurs, au Japon, il est très mal vu de boire ou de manger en marchant. Il ne faut pas non plus fumer dans la rue. Donc en théorie, on n'a pas de déchets à acheter hors de chez soi.
3: Et d'autres villes asiatiques imposent des amendes à ces pollueurs ?
4: Oui, la réglementation est aussi très sévère à Singapour. Récemment, un jeune homme a ouvert un grand débat sur les réseaux sociaux car il a reçu une amende de 250 euros pour avoir abandonné un mégot de cigarette sur le couvercle d'une poubelle publique.
3: Merci Yann Rousseau en direct de Tokyo pour France Info. La météo et un nouveau journal à suivre.
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3: On a eu de gros orages hier, Christine oui. Peña, de plus en plus de soleil aujourd'hui.
10: De soleil et d'air un peu frais pour la saison, c'est vrai, de 17 jusqu'à 20 degrés à Toulon, à Cannes ce matin. Il fait 12-13 degrés en général, sauf près de la Méditerranée, donc un peu plus doux. Et cet après-midi, de 17 à Rouen, 20 à Paris, nous irons dans le sud-ouest, 23 degrés à Toulouse, comme à Bayonne, à Clermont-Ferrand également, 23 degrés, mais jusqu'à 28 du côté de Montpellier. Le ciel, toujours très lumineux et ensoleillé près des Pyrénées, mais également autour de la Méditerranée. Alors en Méditerranée, on a du vent, Mistral et Tramontane, qui risque de faiblir finalement en fin de journée. Ailleurs, on a un dégradé nuageux. Plus on va vers le nord, nord-ouest et plus vers la Bretagne, hein, et plus le ciel est nuageux. Il s'ennuage vraiment cet après-midi, surtout entre le Poitou-Charentes, Paris, la Champagne, avec des pluies qui arriveront sur Paris en fin de journée, mais les pluies sont déjà là finalement ce matin vers la Bretagne, et elles avancent au fil des heures vers la Normandie et les Hauts-de-France. Demain, nouvelle séquence très pluvieuse avant une nouvelle accalmie, c'est un jour sur deux, hein, vendredi. Et puis ce week-end, c'est mitigé. Samedi, ça restera nuageux et pluvieux sur le nord, alors que le soleil poussera vers le sud.
3: Christine Peña, tiens, rendez-vous dans quelques minutes sur France Info. La NBA, une passion française à l'occasion, bien sûr, de la finale qui opposera les Spurs de Wembanyama aux Knicks de New York, dans laquelle jouent d'ailleurs deux autres joueurs français. C'est le choix de France Info après le journal de 6h30. Solène Cressant.
21: La durée des allocations chômage sera bien réduite en cas de rupture conventionnelle. Le Parlement a adopté définitivement le texte qui transpose l'accord conclu entre partenaires sociaux. Pour les moins de 55 ans, l'indemnisation est ramenée de 18 à 15 mois. Pour les plus de 55 ans, elle sera de 20 mois et demi. Le ministre du Travail se réjouit que démocratie syndicale et parlementaire se rejoignent sur ce point. À tort, dit de son côté Denis Gravouille de la CGT, qui n'a pas signé cet accord.
1: Il y a des gens qui vont perdre 3 mois ou 6 mois d'allocation chômage, et particulièrement des gens qui, après 57 ans, pourraient perdre 6 mois de chômage. Ce sont des gens qui ont le plus de mal à retrouver du travail, que ce soit des ouvriers employés ou même des cadres. Comment peut-on dire qu'il faut faire des économies sur le dos des chômeurs, des gens qui sont en situation de précarité, qui ont déjà perdu leur emploi, qui perdent des revenus, qui vont en perdre encore plus si on leur coupe des allocations chômage ou sur les raccourcis, alors qu'il y a, par exemple, des milliardaires qui ne payent pas d'impôts. La démocratie, c'est de faire progresser les droits, c'est pas de les faire régresser.
21: Denis Gravouille, représentant CGT au micro de France Info. Le principal suspect dans la disparition de Liana est déjà visé par une plainte pour viol, plainte déposée l'été dernier par une petite fille de 10 ans. Il n'a pourtant jamais été entendu par la justice pour l'instant dans ce dossier. Ce père de 41 ans est mis en examen, placé en détention provisoire, car Liana, cette collégienne de 11 ans, est toujours introuvable depuis vendredi après-midi. Le service police-justice de France Info apprend par ailleurs que cet homme a été visé par une autre plainte déposée en 2020, classée sans suite après des agissements sexuels. C'est une vidéo qui choque l'Angleterre jusqu'au Premier ministre Keir Starmer, celle d'un jeune étudiant menotté par la police alors qu'il agonise, qu'il vient de se faire poignarder et qu'il est à ce moment-là accusé à tort par son meurtrier de propos racistes. Le meurtrier vient d'être condamné à la prison à vie. Hier soir, des manifestants s'en sont pris à la police à coups de projectiles à Southampton, dans le sud du pays. Gaëlle Joly, l'affaire remonte à décembre dernier, mais elle prend une tournure politique depuis la diffusion des images au procès.
8: La vidéo est insoutenable à regarder. On entend le jeune étudiant, Henri Nowak, menotté, allongé au sol, murmurer à plusieurs reprises « J'ai été poignardé, je n'arrive plus à respirer ». Mais les agents de police, eux, croient au récit du meurtrier, un jeune sikh qui dit avoir été victime d'agression raciste alors qu'il vient de l'attaquer avec un couteau de 20 cm. Dans une vidéo postée sur les réseaux sociaux, le chef du parti anti-immigration, Nigel Farage, s'est indigné tout à l'heure.
13: « We're living ».
8: Nous vivons dans un pays à deux vitesses où les droits et les privilèges des Blancs comptent moins que ceux des minorités ethniques. Même le milliardaire américain Elon Musk a critiqué l'intervention policière et s'est dit prêt à financer une action en justice contre la police du Hampshire. Le Premier ministre Keir Starmer a qualifié l'affaire d'horrible et choquante et a réclamé une enquête de la police des polices. Le père de la victime a appelé à une investigation complète, courageuse et transparente, estimant que son fils avait été traité par la police de manière inhumaine et dégradante.
21: Quelle jolie correspondante de France Info au Royaume-Uni. Le gouvernement Trump aux États-Unis renonce à son fonds anti-instrumentalisation, ce fonds d'indemnisation qui aurait pu bénéficier à certains émeutiers du Capitole. Il était critiqué jusque dans le camp républicain. L'État français a bien une responsabilité dans le scandale du chlordécone aux Antilles. Le Parlement vient d'adopter une loi qui reconnaît cette part de responsabilité. 90% de la population en Guadeloupe ou en Martinique est contaminée par ce pesticide, utilisé dans les bananeraies jusqu'en 1993, malgré les alertes sanitaires. Pour ce qui est de l'indemnisation des victimes, une mission d'inspection interministérielle
13: elle est lancée, a précisé la ministre des Outre-mer. Sur la question d'une primaire à gauche en vue de la présidentielle l'an prochain, le patron du PS, Olivier Faure, veut faire trancher les militants socialistes et ce sera le 9 juillet avec un vote électronique. Emmanuel Macron va présider en fin de matinée à partir de 11h un hommage national à Edgar Morin, aux Invalides à Paris. Le sociologue et philosophe est décédé la semaine dernière à 104 ans. Et puis elle devait ouvrir au public dans 3 jours la caverne du Pont-Neuf à Paris. La spectaculaire installation de l'artiste JR a été très endommagée hier, déchirée en partie, sans doute à cause du mauvais temps. L'ouverture est donc reportée.
3: Solène Cresson, merci. 6h34.
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3: Bonjour Noureddine Zidane.
14: Bonjour Jérôme.
3: Et on commence par du tennis avec Roland Garros et l'aventure qui s'arrête en quart pour João Fonseca.
14: Oui, le jeune brésilien de 19 ans, tombeur de Novak Djokovic, a été battu hier soir en 3-7 par Jakub Mencik, à peine plus âgé puisqu'il a 20 ans. Le Tchèque affrontera en demi-finale Alexander Zverev qui a surclassé Rafael Jodar, l'une des révélations espagnoles du tournoi. Suite aujourd'hui des quarts de finale avec le duel italien des Matteo en soirée, Berrettini contre Arnaldi. Le 3e transalpin encore qualifié, Flavio Cobolli, affrontera cet après-midi Félix Auger-Aliassime, le Canadien numéro 6 mondial et qui plus que jamais peut penser au titre, Fabrice Abgral.
15: Avec les absences de 8 des 10 meilleurs mondiaux, dont Alcaraz, forfait, et Sinner éliminés prématurément, Alexander Zverev et Félix Auger-Aliassime sont devenus mécaniquement les favoris du tournoi. Zverev est numéro 3 mondial, Auger-Aliassime numéro 6. Si l'Allemand en grand chelem a déjà reçu ce statut de favori, le Canadien jamais. Jamais son nom, avant le début d'un tournoi majeur, n'a été cité pour le présenter comme un prétendant au titre. Là, pour lui, c'est une nouvelle forme de pression, mais Félix Auger-Aliassime est conscient aussi qu'il a reçu cette étiquette de favori par défaut.
16: C'est pas que je la prends ou je la rejette, je me concentre sur ce que j'ai à faire. Franchement, je peux pas non plus m'asseoir ici et dire que c'est une balade dans le parc puisque Sinner est pas là, puisque Djokovic est pas là. Évidemment, un jour j'espère être favori d'un grand chelem, mais pour l'instant je suis à ma place et j'espère continuer à gagner.
15: Et pour gagner, Félix Auger-Aliassime espère recevoir le soutien du public. Comme il n'y a plus de Français dans le tournoi, le Québécois veut croire que naturellement les spectateurs le soutiendront.
16: Il y a toujours une belle complicité entre nos deux pays et j'espère que ça va continuer pour le temps. J'aurai besoin de leur support dans des moments compliqués dans la suite du tournoi. Et ouais, ça a toujours été un rêve pour moi de jouer ici, puis un rêve de gamin de gagner ici.
15: Et si son rêve devient réalité à Roland-Garros, Félix Auger-Aliassime deviendra le premier Canadien vainqueur en Grand Chelem.
14: Au programme des 11h, les deux derniers quarts de finale féminins, Anna Kalinskaya contre Maya Jawlińska, la Polonaise issue des qualifications qui avait battu Diane Parry avant que la numéro 1 mondiale, Arina Sabalenka, n'affronte Diana Schneider. Objectif donc le dernier carré pour rejoindre l'Ukrainienne Marta Kostyuk. Et la Russe Mira Andreeva qualifiée hier.
3: Du basket, et on parle beaucoup de NBA, mais c'est aussi en ce moment, Noureddine, les demi-finales du championnat de France.
14: Et elle se joue au meilleur des 5 matchs. Le tenant du titre Paris a chuté d'entrée à domicile contre Cholet hier pour un petit point, 90-89. Dans l'autre demi, Monaco voudra aligner une deuxième victoire en 2 matchs dans sa série contre Nanterre. Le club formateur d'un certain Victor Wembanyama, la star des San Antonio Spurs qui jouera la nuit prochaine la première rencontre des finales NBA contre les New York Knicks.
3: Merci Noureddine Zidane. Tiens, le basket, on va continuer d'en parler.
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3: La NBA, une passion française. Le choix de France Info décortique ce phénomène ce matin avec Thomas Vinclair et Nicolas Taillard. Bonjour à tous les deux.
17: Bonjour.
18: Bonjour.
3: À quelques heures de cette finale entre les Knicks de New York et les San Antonio Spurs de Victor Wembanyama.
19: L'émotion de la victoire au match 7 des finales de conférence, je ne sais pas depuis quand je n'avais pas ressenti ça. Il va falloir redescendre, mais ce n'est pas encore le cas. C'est le défi. Remettre les pieds sur terre et réaliser que le plus dur reste à faire. Le travail est loin d'être fini.
3: Premier match la nuit prochaine et il y aura 2 autres Français donc en face dans l'effectif new-yorkais. Avant de parler d'eux, Nicolas Taillard, vous êtes pour France Info à San Antonio où l'on ne jure que par Victor Wembanyama.
17: Ouais, vous allez l'entendre, il est quasiment vénéré ici, le Français. Un petit mot de l'atmosphère. D'abord, elle est brûlante, Jérôme, et pas seulement parce que le thermomètre affichait 35 degrés à l'ombre cet après-midi ici. La finale, en fait, a déjà commencé à San Antonio. La ville est aux couleurs des Spurs et les fans ont organisé un rallye ce soir. Je vous explique le principe. Tout le monde sort sa voiture. En général, c'est un pick-up et ses concerts de klaxon dans le centre historique avec drapeau de l'équipe planté à l'arrière ou brandé incendie par les fenêtres. C'est assez impressionnant. Avis de tempête donc pour les Knicks. Et d'ailleurs, le ciel a dû sentir la ferveur puisqu'un déluge s'est abattu ensuite sur San Antonio pendant 2 heures. Ça n'a pas empêché les fans de se chauffer la voix. Et Go Spurs Go, c'est un slogan qui est absolument partout, lui aussi, ici en ville.
3: Et ce qui est partout aussi, Nicolas, c'est Wemby.
17: C'est l'idole du peuple. Jérôme, c'est bien simple. Quand on se balade dans le centre de San Antonio, c'est compliqué de faire plus de 3 pas sans croiser le visage de Wembanyama. Tout le monde connaît Wemby ici, même ceux qui n'aiment pas le basket. C'est vrai qu'il est sur les murs, sur les panneaux de pub, sur les sacs de course et surtout sur les vitrines des bars, des restos. C'est d'ailleurs ce serveur qui m'expliquait le phénomène et qui assure que le français fait partie maintenant des monuments de la ville. André, qui se présente lui comme un fier citoyen de San Antonio, croit savoir pourquoi.
0: San Antonio is like a prideful city.
17: San Antonio, c'est une ville très fière, travailleuse. Et avec le cœur qu'il met, ça représente beaucoup pour nous. En à peine 3 ans, c'est déjà devenu chez lui. André, je l'ai croisé sur son vélo, transpirant vu la chaleur, avec un t-shirt Wemby sur le dos. Et quand on a discuté, il m'a montré une photo. C'était lui, avec Wemby. Et figurez-vous que le français était plus grand que lui. Ça paraît normal. Sauf que sur la photo, en fait, il était assis.
0: He's our alien, man.
17: C'est parce que c'est notre alien, mec, se marre un de ses copains. Fascination, fierté, ces deux mots qui reviennent souvent, comme chez Lydia.
2: Yes, I'm very, very proud.
17: Ah oui, je suis fier. Moi qui suis fan depuis toute petite. Je sais combien il compte pour vous en France. Mais pour nous aussi. Il a la joie. Il a une énergie lumineuse. Il est humble aussi. Il est au top, tout simplement. Sans même avoir gagné, en fait, Wembanyama a déjà égalé Tony Parker dans le cœur des supporters. Et tout ça, ça donne ça.
0: I love French people. Love.
17: La cote d'amour des Français n'en est que renforcée. Il ne reste donc plus qu'à concrétiser par un titre pour obtenir le statut de légende absolue. Et en cas de victoire à l'arrivée, Jérôme, la chanson est déjà prête pour la célébration. Victor est venu de France jusqu'à San Antonio. Wemby, Wemby, Wemby, Wemba, Wemba, Wemba. C'est la cumbia des Wemby. Très à la mode ici.
3: Merci Nicolas. Wembanyama qu'on ne présente plus donc. Le grand public connaît moins Paco Mbadié et Mohamed Diawara chez les Knicks de New York. Leur aventure a débuté il y a 5 ans aux portes de Paris et on parle d'eux maintenant parce que la Saint-Charles, cette association, ce club, Charenton-Saint-Maurice Basketball, ce club est devenu une pouponnière à champion, fier, très fier du parcours de ces deux pépites, Thomas Vinclair.
5: Quand on lui parle de Paco Mbadié et de Mohamed Diawara, Lucas, jeune basketteur de la Saint-Charles, a des étoiles dans les yeux.
12: Il s'entraînait tout le temps, il les voyait tout le temps, lundi, mardi, mercredi. Ça nous donne une voie, on va dire, comment réussir.
5: Au bord du terrain, on retrouve Laurent. C'est lui qui a eu la charge d'entraîner les deux pépites il y a 5 ans.
18: Deux ensemble dans la même équipe en finale NBA, c'est un kiff.
5: Sous ses yeux, il les a vus grandir.
18: Au-delà du potentiel technique ou physique, c'était des garçons qui étaient plutôt matures, disciplinés, et puis qui savaient où ils voulaient aller. Près de là, imaginer qu'il y en ait deux en finale NBA, 5 ans après, on n'arrive même pas à y croire.
5: Face aux mastodontes du Paris Basket ou de Nanterre, la Saint-Charles s'est fait une place ces dernières années chez les jeunes.
20: J'aurais tendance à dire que nous, on est le petit poussé.
5: Pour le président Fabrice Canet, ce travail a débuté il y a 20 ans, avec le titre de champion de France minime remporté avec un certain Evan Fournier, futur star NBA. Aujourd'hui, en plus des Mohamed Diawara et Paco Mbadié, il y a 4 anciens de la Saint-Charles qui évoluent dans la Ligue américaine. Le club est désormais une référence en termes de formation.
20: Je ne vais pas me focaliser sur un ou deux joueurs, sur Mohamed ou sur Paco, mais plutôt me dire, voilà, on a réussi collectivement à faire un travail de formation.
5: Ici, on mise tout sur les moins de 15 ans et pour ces jeunes inscrits au championnat de France, le club débourse 30 à 35 000 euros chaque année. Un vrai investissement dans le monde du basket français où il n'existe aucune indemnité de formation.
20: Le monde du foot est peut-être un modèle en termes de ruissellement de la formation parce que les clubs, à chaque fois qu'il y a un transfert de joueurs, eh bien, le club premier ou le deuxième club vont toucher un peu d'argent. Nous, aujourd'hui, dans le basket, ce n'est pas le cas. Ce qui est sûr et certain, c'est que de voir des joueurs performer, c'est notre essence qui nous permet de continuer.
5: Ce succès attise désormais les convoitises, un vrai défi à gérer pour le président Fabrice Cannet.
20: Ce qu'on a vécu avec le projet Mbappé dans le foot, on est en train de le vivre. On parle beaucoup plus facilement d'argent dans le basket. Ça suscite chez les parents des rêves qui sont complètement fous. Et nous, c'est ce que nous importe, c'est le collectif. Les entraîneurs, c'est eux qui ont les clés de la qualité de la formation.
5: Et signe de cet engouement, plus de 500 jeunes se sont déjà inscrits pour les prochaines détections. C'est 400 de plus par rapport aux années précédentes.
3: Thomas Vinclair et Nicolas Taillard, merci. La NBA Passion Française, le choix de France Info est à retrouver sur franceinfo.fr.
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3: Et à suivre, Patrick Bruel, histoire d'une omerta. Enquête sur le silence autour du comportement de la star avec les femmes. C'est juste après l'info en 1 minute, 6h46. Et à la une, Maureen Suignard, les députés qui adoptent largement la loi d'urgence agricole.
26: Première étape pour ce texte voulu par le gouvernement. Il prévoit de simplifier les agrandissements des élevages, de faciliter le stockage de l'eau, ce qui inquiète les associations environnementales. Le Sénat examinera le texte fin juin. 170 gendarmes encore mobilisés ce matin dans le Gers pour tenter de retrouver Liana. 11 ans, elle a disparu vendredi dernier. Le principal suspect mis en examen était connu des autorités. Selon les informations de France Info, une première plainte pour des faits de nature sexuelle sur mineurs a été classée sans suite en 2020. Une autre plainte pour viol sur une enfant de 10 ans a été déposée l'année dernière. L'enquête est en cours. Les négociations au point mort et de nouvelles attaques au Moyen-Orient. Les États-Unis déclarent avoir repoussé plusieurs attaques iraniennes vers Bahreïn et le Koweït ces dernières heures. Les Américains ont répliqué en bombardant une île iranienne. Un an après l'immense feu qui a ravagé les Corbières, trois agents de l'ONF, l'Office National des Forêts de l'Aude, sont en garde à vue. Les raisons précises de ces auditions ne sont pas communiquées. Ce feu avait parcouru plus de 16 000 hectares et tué une habitante.
3: France Info. C'est donc l'histoire du omerta, le silence autour du comportement de Patrick Bruel avec les femmes. Pourquoi a-t-il perduré ? Qui savait quoi ? Enquête que nous publions ce matin sur franceinfo.fr et qui apporte des réponses. Cette enquête, c'est à vous qu'on la doit. Juliette Campion, bonjour.
28: Bonjour.
3: Journaliste police-justice à franceinfo.fr. Enquête qui commence par le témoignage d'une ancienne prof de la Star Academy. Les gens qui disent tomber des nues sont des menteurs. Ce n'était pas un secret.
28: Non, effectivement. En tout cas, c'est ce que cette professeure, cette ancienne professeure de la Star Academy affirme et que plusieurs autres personnes avec qui j'ai pu échanger affirment. C'est-à-dire qu'on sait depuis des années, depuis sans doute au moins le début des années 90, on était en pleine Bruelmania à l'époque, hein, que, eh bien, il y aurait eu des gros problèmes de Patrick Bruel vis-à-vis des femmes. Donc ce serait un secret de polichinelle finalement. Et toutes les personnes, célébrités et anonymes avec qui j'ai pu échanger, me l'ont confié, chacun à leur échelle.
3: À l'époque, il avait juste une réputation de playboy, d'homme à femme.
28: C'est ça. En fait, avant MeToo, il faut se remettre dans le contexte de l'époque, on ne parlait pas forcément d'agresseur sexuel. Hein. Si tant est, attention, on continue de le dire, hein, Patrick Bruel est présumé innocent. Mais on disait, voilà, il est un peu lourd, il peut avoir les mains baladeuses. Voilà, c'était un peu ça le vocabulaire.
3: Surtout, montez pas dans l'ascenseur quand même avec lui, seul. Hein. C'est ce qui ressort aussi de ses témoignages. Qu'est-ce qui explique ce silence ? C'est la peur, notamment ?
28: C'est la peur, exactement. C'est la peur d'être tout d'abord reconnue. Moi, je me suis vraiment heurtée à un mur là, pendant mon enquête, pendant les 10 jours d'enquête. J'ai tenté de joindre plusieurs célébrités qui l'ont côtoyée, que ce soit dans le monde des Enfoirés, de la Star Academy et d'autres mondes. Je me suis heurtée finalement à un mur de silence, des attachés de presse qui parfois me raccrochent au nez.
1: Encore aujourd'hui,
28: à peine je prononce le nom de Patrick Bruel. Hein, on est à plus de 2 mois des premières accusations sorties dans la presse et ça continue d'être compliqué. Il y a une des personnes avec qui j'ai échangé qui me disait, voilà, c'est un nom qui est un peu radioactif aujourd'hui encore, parce que c'est quelqu'un qui a un grand réseau, qui a le bras long dans le milieu, et beaucoup de personnes qui travaillent autour de lui ont peur, finalement, tout simplement, de perdre leur métier s'il parle.
3: Il y a quand même quelques personnalités qui ont parlé, on pense à Lio, à Zazie notamment.
28: Voilà, il y a quelques personnalités qui se sont exprimées, mais finalement, on peut les compter sur les doigts des deux mains. Donc, elles se sont exprimées plutôt discrètement pour certaines. Donc, il y a la comédienne Andrea Bescon qui a fait un post sur les réseaux sociaux, Alexandra Lamy qui a commenté, l'ancienne Miss France Valérie Bay qui s'est exprimée également, et finalement il y a quelques jours Zazie a pris la parole, mais c'est la seule au sein des Enfoirés qui a pris la parole en son nom publiquement parce qu'elle était interrogée sur le sujet. Donc ça fait vraiment pas beaucoup finalement.
3: Ce qui est très intéressant dans cette enquête, Juliette Campion, c'est que ce sont les mêmes mécanismes que dans d'autres affaires. Il y a une emprise qui est liée à la célébrité, la notoriété qui peut fasciner, qui peut impressionner, et puis aussi c'est un homme de pouvoir, il y a toute l'économie autour de Patrick Bruel.
28: Exactement, il y a toute une économie autour de lui. Ça, c'est vraiment deux hommes qui me l'ont raconté, deux hommes qui ont travaillé avec lui, l'un sur sa tournée, sa dernière tournée en 2024, l'autre qui a travaillé sur plusieurs spectacles des Enfoirés. Ils me disent, voilà, il faut se rendre compte du nombre de personnes que Patrick Bruel fait travailler à lui seul sur une tournée. C'est un des deux hommes avec qui j'ai échangé, estimé entre 100 et 200 personnes. Donc ça fait énormément d'emplois aujourd'hui qui sont menacés finalement avec les annulations de concerts en série. Et donc voilà, ces personnes-là veulent finalement continuer à travailler. C'est des intermittents du spectacle, c'est des musiciens, des techniciens, des ouvreurs, enfin voilà, énormément de personnes. Et donc pour eux, c'est compliqué de parler et ils se sentent menacés directement.
3: Voilà, tout ce qui explique ces années de silence, l'histoire d'une omerta autour de Patrick Bruel. Votre enquête, Juliette Campion, à retrouver sur franceinfo.fr. Et le Liban, à présent, la guerre dans les yeux des soignants, alors qu'une nouvelle session de pourparlers directe entre Israéliens et Libanais doit s'ouvrir aujourd'hui à Washington. Hier, 5 habitants du sud Liban, dont un enfant, ont encore été tués, 48 blessés dans des frappes israéliennes, malgré l'annonce d'un cessez-le-feu provisoire par Donald Trump quelques heures plus tôt. Le Hezbollah pro-iranien continue de cibler le nord d'Israël. Les bombardements israéliens, eux, touchent des infrastructures médicales. Avant-hier, à Tyr, un hôpital libanais a été endommagé par des frappes qui visaient un quartier résidentiel. Notre correspondant au Liban, Arthur Saradin, a sillonné la région hier.
8: On marche sur des décombres, ceux de l'hôpital Jabal Ramel, en tout cas ceux de la façade sud où les pièces sont tapissées de débris, ceux des fenêtres, d'un lit, d'un appareil à dialyse et d'une couveuse pour les nourrissons.
9: Environ 90 patients étaient à l'hôpital quand tout est arrivé.
8: Avec le docteur Mroué, directeur de l'hôpital.
9: Bien sûr qu'il y a de la peur, et pas seulement pour nous. Cet hôpital s'appelle Jamal Amel, nom historique qu'on donne à cette terre. Il a ouvert 4 mois avant l'occupation israélienne de 82, avant l'invasion du Liban. Et jusqu'à présent, nous avons tenu bon.
8: Jusqu'à ce lundi, en tout cas, où l'armée israélienne a frappé les bâtiments voisins, malgré les différents cessez-le-feu annoncés, les bombes ne se sont pas arrêtées ici. Dans un couloir, on retrouve le docteur Kassim. Lui n'a pas dormi de la nuit.
10: Ceux qui étaient en soins intensifs ont souffert plus que les autres, car il y a eu une coupure de courant après l'attaque. Il y a eu des complications avec les respirateurs. Toute une partie du service de chirurgie a également été sinistrée.
8: Là, on est sur la route qui mène à Nabatieh. On roule le plus vite possible. Il y a un instant, l'armée israélienne a exigé l'évacuation forcée de toute la ville. La route, elle est déserte, il y a des carcasses de voitures ici et là, et beaucoup de bâtiments détruits. Mais à Nabatieh, le personnel de l'hôpital Najdeh a décidé de rester coûte que coûte. Voilà, on a été accueillis par les bombardements. L'hôpital s'attend à recevoir des blessés d'ici quelques minutes, c'est ce que nous raconte le docteur Fouani.
11: Dans la région, les combats font rage sans interruption et sans aucun signe d'une trêve. Dieu merci, ce qui s'est passé à Tyr ne nous est pas encore arrivé. Mais des hôpitaux bombardés, ça existe à Gaza. Et en général, ce qui arrive là-bas finit aussi par nous arriver ici.
8: Depuis mars, au Liban, 120 secouristes et membres du personnel médical ont été tués par l'armée israélienne alors qu'ils étaient en service. Au moment de quitter l'hôpital, plusieurs membres de la défense civile ont été pris pour cible dans la région de Tyr.
3: Arthur Saradin, au Liban, pour France Info. Bonjour Nathanaël Charbonnier.
2: Bonjour.
3: France Info Monde ce matin nous ramène en Europe avec la visite à Paris du nouveau Premier ministre hongrois, Péter Magyar. Après Varsovie, Bruxelles et Berlin, l'homme qui a mis fin au règne de l'ancien Premier ministre Viktor Orban va rencontrer Emmanuel Macron tout à l'heure.
2: Oui, tout à fait. Vous savez, l'expression dit qu'il faut battre le fer pendant qu'il est chaud. Et Péter Magyar a décidé de l'appliquer au maximum pendant les premières semaines de son mandat. Il sait que l'Union européenne est prête à faire beaucoup pour le remercier d'avoir évincé du pouvoir l'ancien Premier ministre d'extrême droite, Viktor Orban. Faire beaucoup, cela veut dire notamment débloquer pas moins de 16 milliards d'euros qui avaient été gelés par la Commission européenne pour sanctionner notamment la dérive autoritaire du pouvoir hongrois sous Orban. Péter Magyar le reconnaît lui-même avec humour. Après le déblocage des 16 milliards, il a ironisé en expliquant que si à chaque fois qu'il vient à Bruxelles, il reçoit autant d'argent, il risque de revenir plus souvent. Avec un bémol toutefois, l'argent sera versé en échange de l'adoption de certaines réformes en Hongrie.
3: Ce qui devrait être le cas, car depuis qu'il a pris ses fonctions à la tête de la Hongrie début mai, les choses ont déjà changé.
2: Oui, alors on est encore pas mal dans la com, mais oui, ça bouge. Et le premier geste politique fort et concret a été de permettre le versement par l'Europe de 90 milliards d'euros à l'Ukraine. Le versement était jusque-là bloqué à cause du veto hongrois. Péter Magyar, aussitôt en poste, a permis le versement de l'aide au gros soulagement des Européens. Et depuis, bien, il s'emploie à engranger les dividendes de son action en brandissant des symboles forts pour montrer que l'ère Orban est bien terminée en Hongrie. Il se bat pour obtenir la démission de l'actuel président hongrois, un homme proche de l'ancien pouvoir qui a décidé de s'accrocher à son mandat. Il a annoncé vouloir lutter contre la corruption, il veut changer de régime, redonner vie à la démocratie. Il a décidé que la Hongrie resterait membre de la CPI, la Cour pénale internationale. Il veut une presse libre et, geste symbolique, la Gay Pride, la marche des fiertés, fera son retour à Budapest. On se souvient qu'elle avait été interdite l'année dernière par Viktor Orban.
3: Péter Magyar, l'homme qui bouleverse la Hongrie, mais qui va rencontrer le président français, reste avant tout un conservateur.
2: Ah oui, on a l'impression, avec tout ce que j'ai dit, que c'est un homme de gauche qui a pris le pouvoir en Hongrie, mais pas du tout. Pas du tout, Magyar, il y a encore quelques années, applaudissait les discours de Viktor Orban. Il a été diplomate nommé par Orban, chargé des affaires européennes notamment. C'est un conservateur, mais il se veut pro-européen. C'est d'ailleurs l'une des missions du jour. Montrer au président français que ce dernier peut avoir confiance en lui et peut croire en sa volonté de changement.
3: Nathanaël Charbonnier.
26: Il est 6h56 sur France Info, il fait 18 à Perpignan.
3: Et avant la météo complète, votre playlist ce matin, Maureen Tuignard, et cette incroyable histoire qui va en faire rêver certains.
26: Nous sommes en Australie, Jérôme, dans un théâtre de la ville de Sydney. Programme. Ce soir-là, un ciné-concert autour du film La La Land. Les spectateurs sont dans une salle de spectacle, regardent le film, la comédie musicale avec Emma Stone et Ryan Gosling, et en même temps, ils écoutent des musiciens en live. L'orchestre est dirigé par le compositeur de la bande originale, Justin Hurwitz, compositeur largement reconnu, qui a notamment eu 2 Oscars. Alors tout se déroule bien jusqu'à l'entracte, qui dure un poil trop longtemps, 40 minutes, et là...
13: Anybody like an amazing sight reader? You can sight read?
26: Justin Hurwitz est sur scène et demande si quelqu'un dans la salle peut remplacer à tout hasard le claviériste qui est malade. Et c'est donc un spectateur qui s'est levé pour assurer ce remplacement au pied levé. C'est un peu comme si votre idole, Taylor Swift, hein, vous demandait de chanter à sa place, Jérôme. Le remplaçant arrive sur scène et c'est reparti. Sterling Naza a 21 ans. Il est étudiant en sciences politiques à l'université de Sydney et il joue donc du piano, de l'orgue aussi et donne des cours de cornemuse, sacré CV. L'orchestre se remet à jouer comme si ne rien n'était. Justin Hurwitz a confié à nos confrères du Guardian qu'il était un peu en panique au début, surtout pour un moment où il y a un solo pour le claviériste, mais tout ça s'est parfaitement déroulé. Appréciez le calme du jeune homme qui, je le rappelle, se retrouve à jouer avec son compositeur préféré devant 2000 personnes. Paris réussi, Justin Hurwitz a été impressionné, jouer un solo vraiment génial, dans la bonne tonalité, dans le bon rythme, sur le champ, sans répétition, c'était remarquable. Sterling Naza a évidemment une salve d'applaudissements rien que pour lui. Comme quoi, ça peut servir de faire 2-3 années de solfège. Je vous vous y réservez la Défense Arena pour demain soir. Jérôme, voilà, répétez
3: merci
26: un petit Maurice peu aujourd'hui.
3: Junior. La météo dans un instant, Christine Peña répète.
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3: C'est moi ou il fait frais, Christine Peña?
26: Non, il fait frais, effectivement. Alors, ce matin, un peu plus frais qu'hier, on a entre 12 et 14 degrés de façon assez générale, un peu plus en Méditerranée toujours. Et cet après-midi, on reste vraiment dans des températures légèrement sous les valeurs de saison. 17 à Rouen, 19 à Brest, 20 à Paris. On devrait avoir 23 à cette époque de l'année. 23, on les aura à Toulouse, à Clermont-Ferrand, mais également à Bayonne. 27 à Marseille, 28 à Montpellier, Perpignan, Bastia. Autour de la Méditerranée, il y a du vent. Mais du soleil, le soleil qui s'impose finalement près des Pyrénées. Ailleurs, on a encore des nuages et des pluies qui arrivent assez rapidement par la Bretagne et qui vont glisser sur un bon quart nord-ouest du pays.
3: Bienvenue sur France Info, il est 7h.

0: Hormuz. Et puis la France compte 6 palaces de plus. France Info a appelé le directeur de l'un de ces hôtels.
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0: En 2020, il avait déjà été accusé pour des faits de nature sexuelle. Elle avait été classée sans suite, cette plainte. Et l'année dernière, une autre a été déposée pour plusieurs viols contre lui. Mais il n'a jamais été entendu par la justice. Voilà les dernières informations sur ce suspect de 41 ans en détention. Soupçonné de l'enlèvement de Liana, 11 ans dans le Gers vendredi dernier. Un homme qui n'est pas non plus un inconnu pour la maman de Liana que vous avez rencontrée, Claudia Calmel.
2: Alors ce n'est pas un ami, mais les parents de Liana connaissent cet homme qui vit dans un village tout près de Florence. Charlie Rameau, sa maman, le décrit comme le père de la meilleure amie de sa fille.
3: Elle avait été invitée à une soirée pyjama anniversaire. Au début de l'année, je ne me rappelle plus, septembre ou octobre, quand on l'a récupérée, elle m'a dit qu'il lui avait acheté une pizza au chorizo rien que pour elle. Elle m'a dit aussi qu'il lui avait fait des guilis et tout. Du coup, j'ai posé la question que je pense presque n'importe quel parent aurait posée. Est-ce que ça a été plus loin ? Elle m'a dit non, d'un air un peu choqué, elle ne comprenait pas de quoi je parlais. J'ai dit que je ne voulais plus qu'elle lui adresse la parole et nous, on n'était pas au courant.
2: Ce dont la mère de Liana dit ne pas avoir été au courant, ce sont ces rencontres répétées devant le collège entre le suspect, sa fille et d'autres enfants. Elle en aurait entendu parler pour la première fois par des amis de Liana vendredi dernier.
3: Apparemment, tous les jours, il était devant le collège. Il amenait des goûters, je vais dire à Liana, mais apparemment, c'est pas que à elle. Il voyait Liana tous les matins quand elle sortait du bus.
2: Un homme dont le casier judiciaire est vierge. Il a toutefois fait l'objet d'une procédure disciplinaire pour comportement inapproprié envers une lycéenne. Il travaillait alors comme agent polyvalent d'entretien dans un lycée gersois et aurait eu des échanges via les réseaux sociaux avec cette jeune fille.
0: Claudia Calmel, ici Occitanie pour France Info.
1: 7h03, trois personnes au total sont mortes selon le dernier bilan après les débordements qui ont gâché la fête à Paris ce week-end.
0: Oui, après la victoire du Paris Saint-Germain en finale de la Ligue des Champions, un décès sur le périphérique parisien et deux autres dans la Seine. Et le Premier ministre Sébastien Lecornu a répondu hier à l'Assemblée aux critiques de l'opposition sur la gestion de la sécurité lors des questions au gouvernement, Hélène Terzian.
4: Le Premier ministre se dit volontairement en colère. En colère d'abord face aux images qu'il qualifie de lamentables, mais aussi face aux accusations de répression violente des forces de l'ordre émanant de LFI.
5: On ne peut pas être dans une schizophrénie pire que cela, laissant à entendre que ce sont les forces de l'ordre qui créeraient le désordre. L'inversion des valeurs est le début du combat politique et culturel qu'il nous faut mener.
4: Et comme pour répondre aux accusations d'impuissance de l'État face aux émeutiers, Sébastien Lecornu avance des solutions sur le plan pénal, réfléchir à de plus courtes peines. Et au niveau civil, le chef du gouvernement opposé à la suspension des prestations sociales se montre ouvert au principe du casseur-payeur.
5: Notre système ne se retourne pas suffisamment vers les auteurs de ces dégradations pour recouvrer aux civils les sommes qui correspondent aux réparations imputées à la société. Et je pense que cette question doit être regardée désormais rapidement, sans tabou.
4: Sébastien Lecornu compte enfin sur le projet de loi Riposte adopté au Sénat. Il vise à répondre aux troubles à l'ordre public. Le chef du gouvernement veut que son examen soit inscrit à l'ordre du jour de l'Assemblée au début du mois de juillet.
0: Hélène Terzian.
1: 7 personnes tuées par une frappe ukrainienne en Russie.
0: C'est ce qu'annoncent il y a quelques minutes les autorités russes. Elles accusent Kiev d'avoir visé un bus qui reliait Moscou à la Crimée occupée. Hier, au moins 23 personnes sont mortes, cette fois sous les bombes russes, dans la capitale ukrainienne et dans la région de Dnipro. De nouvelles tensions dans le Golfe ces dernières heures. L'armée américaine dit avoir repoussé des attaques aériennes iraniennes visant Bahreïn. Les États-Unis, eux, ont visé un pétrolier dans le détroit d'Ormuz qui tentait, selon Washington, de braver le blocus américain des ports iraniens. La guerre dans la région qui inquiète le secteur du plastique en France, réunie pour son salon en ce moment à Lyon. Christophe Vincent, la filière fait face à la hausse du coût de ces matières premières dérivées du pétrole.
6: Les prix se stabilisent depuis 3 jours, lâche un exposant. Pour limiter la casse, sans froisser ses clients, il a rogné sur ses marges. Plus loin, Pascal Gébel représente l'Ifocolor qui fabrique des colorants sans aucune visibilité.
7: On en est au jour le jour. Les prix ont augmenté, même chez les transformateurs, puisqu'ils sont obligés d'acheter des résines vierges. Tant qu'il n'y a pas un signe d'apaisement, les prix vont rester en haut. Ça va menacer des entreprises, puisque toutes celles qui travaillent avec la grande distribution ont plus de mal à faire accepter l'augmentation des tarifs. On serre les dents, on laisse venir, on n'a pas le choix.
6: Même incertitude pour les distributeurs. Franck Brussy et commercial chez Nexeo Plastique.
8: Les prix ont effectivement baissé un petit peu par rapport à mars-avril, mais on a toujours une tension sur la disponibilité et les prix. On espère que la situation du détroit d'Ormuz redevienne normale, ce qui pourrait redéclencher en fait le process

0: normale de fabrication des matières plastiques. Si ça dure, on n'a pas d'autre solution que des solutions d'importation. On est dans une situation de dépendance des matières premières qui viennent d'autres continents.
1: Les plasturgistes comparent la situation à celle de 2008. La crise avait duré un an.
2: Christophe Vincent à Lyon pour France Info.
3: Les règles changent pour les salariés qui obtiennent une rupture conventionnelle.
2: Oui, qui mettent fin à leur CDI en accord avec leur employeur. Leur indemnisation chômage durera désormais moins longtemps. Le Parlement vient d'adopter définitivement une loi qui transpose un accord conclu entre le patronat et une partie des syndicats, Laurine Benjebria.
4: En cas de rupture conventionnelle, un salarié de moins de 55 ans touchera le chômage pendant maximum 15 mois contre 18 aujourd'hui. La durée maximale d'indemnisation est portée à 20 mois et demi au-delà de cet âge. Davantage exposés au chômage de longue durée, les plus âgés bénéficieront d'un accompagnement renforcé par France Travail. Leur conseiller pourra ainsi prolonger le versement de leurs allocations s'il considère que leurs démarches de retour à l'emploi sont suffisantes. Car le gouvernement estime que le dispositif actuel est trop souvent dévoyé, avec des chômeurs accusés de ne pas faire assez d'efforts pour retrouver un poste. Face à la hausse du nombre de fins de contrat à l'amiable, 500 000 en 2024, l'exécutif juge également le mécanisme trop coûteux, près d'un quart des dépenses de l'assurance chômage. Avec ce durcissement des règles, il espère donc favoriser le retour à l'emploi de 15 000 personnes supplémentaires chaque année et réaliser jusqu'à 800 millions d'euros d'économies par an à compter de 2029.
2: Les précisions de Laurine Benjebria. Et puis c'est un peu comme s'il décrochait une sixième étoile. Six hôtels de France de plus sont classés désormais comme des palaces. Il y en a 33 au total. Alors, ils ont officiellement 5 étoiles, mais ce titre est ajouté en plus. La nouvelle liste a été dévoilée hier. On retrouve maintenant sur cette liste le Martinez à Cannes ou encore le Bulgari à Paris, Sophie Auvigne.
5: Le premier mot est fierté pour le directeur général du Bulgari Hotel près des Champs-Élysées, désormais un palace. Rodolphe Calouart décrit les qualités du service et des chambres comme celle-là, hors normes.
6: Une suite qui fait plus de 1000 mètres carrés au 9e et au 10e étage et qui a un magnifique jardin extérieur avec une vue de 360 degrés sur tout Paris. Et pensez vraiment comme un appartement où on a vraiment une salle à manger, un grand salon et une master bedroom magnifique avec une vue sur la tour Eiffel. Toujours le choix des matériaux les plus nobles, italiens, les plus beaux marbres, les soieries.
5: Évidemment la question, à quel tarif ?
6: À 50 000 euros la nuit.
5: Pourtant occupé presque un jour sur deux et bientôt plus encore, la distinction Palace fait généralement grimper le chiffre d'affaires de 10 à 15% selon Adam Houbuy, directeur général d'Atout France, car les clients viennent du monde entier.
7: On est dans une clientèle très jalouse de l'authenticité du service, qui veut se sentir chez soi, qui est extrêmement exigeante. Donc on parle de décideurs économiques, culturels, politiques, de personnes qui font justement le choix du Palace parce qu'il est distingué en tant que tel.
5: Une distinction qui n'existe qu'en France, nulle part ailleurs.
2: Sophie. Bon alors Jérôme, pour mon anniversaire, vous ne vouliez pas m'acheter la semaine dernière un bullion, les nouvelles pièces d'or de la monnaie de Paris, je vous propose plutôt une nuit au Bulgarie. Non ?
3: William Gay Costa, non.
2: Ah bah je l'aurai un jour. Remarque. Je l'aurai cette nuit au Palace.
3: Ah, bravo. De toute façon, il va faire moche à Paris aujourd'hui. Mais sur
8: oui,
3: la terrasse de William Gay Costa.
8: 13 nuageux, quelques éclaircies ce matin, beaucoup de nuages cet après-midi, quelques averses également, donc rien de bien folichon, on va dire, sur la Bretagne. Il pleut déjà et ces pluies vont glisser sur un bon quart nord-ouest du pays. En revanche, on trouve le soleil près des Pyrénées, dans le sud-ouest, mais également sur un quart sud-est, hein, cette fois, région PACA, Languedoc-Roussillon, la Corse également, avec du vent qui faiblit cet après-midi. On a pas mal de mistral et de tramontane, avec des températures encore assez chaudes en Méditerranée, jusqu'à 28 degrés. En revanche, ailleurs, on est plutôt de 17 à 20 degrés.
3: Christine Peña, 7h10.
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3: Quelques rendez-vous dans le 6-9. Tiens, un invité de marque, Thomas Pesquet, va s'envoler à nouveau pour l'ISS. Troisième vol l'an prochain. Comment se prépare-t-il? Pourquoi il rêve plus que jamais de la Lune? Thomas Pesquet est notre invité à 7h35. Des colocations entre saisonniers et personnes âgées, c'est une solution gagnant-gagnant. Alors que 100 000 jobs d'été ne trouvent pas preneur à cause des logements trop chers. Reportage dans une dizaine de minutes. Mais tout de suite, l'enquête dans le Gers et de nouveaux éléments sur le principal suspect.
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3: Toujours aucune trace de Liana, 11 ans, disparue vendredi dernier. L'homme de 41 ans qui a été vu faire monter l'enfant dans sa voiture à la sortie de l'école reste mutique. Bonjour Pierre de Cossette.
11: Bonjour.
3: Service police-justice de France Info. On a de nouveaux éléments concernant ce suspect. Il était visé par une plainte pour viol sur une autre petite fille déposée l'été dernier.
11: Oui, en août dernier, une petite fille de 10 ans accuse cet homme d'avoir abusé d'elle à plusieurs reprises dans le Gers sur une période de plusieurs mois. Selon nos informations, elle dit avoir été violée au domicile du suspect où elle s'est rendue car elle était amie avec les filles de cet homme. Où en est précisément l'enquête aujourd'hui ? Peu de détails, mais d'après nos informations, le suspect n'a pas encore été entendu par les gendarmes. Une procédure passée dans les méandres des circuits de la gendarmerie et de la justice. Plainte s'est déposée en août dernier. Donc, mais en Haute-Garonne, le procureur de Toulouse s'est dessaisi au profit de la procureure d'Auch qui n'a récupéré le dossier qu'en décembre. Les gendarmes du Gers n'ont été missionnés qu'en janvier et l'affaire suit son cours, dit sobrement la procureure dans un communiqué.
3: Voilà qui apporte un nouvel éclairage à la personnalité intrigante du principal suspect, Pierre, dans cette disparition de Liana vendredi dernier.
11: Oui, un homme dont le casier judiciaire est vierge, mais dont on a aussi appris que la région Occitanie avait mis fin à son contrat en 2021 alors qu'il venait de travailler pendant 3 ans comme agent de maintenance dans des lycées du Gers. Un signalement était remonté, décrivant un comportement inapproprié envers une lycéenne. Selon nos informations, cet homme avait par ailleurs été déjà visé par une plainte pour des faits de nature sexuelle sur une mineure en 2020, affaire classée sans suite à l'époque.
3: Du côté de l'enquête sur l'enlèvement et la séquestration de Liana, les recherches se poursuivent dans le secteur de Fleurance, où la collégienne a été vue pour la dernière fois. 170 gendarmes étaient mobilisés hier encore.
11: Oui, pour passer au peigne fin, les champs et les bois environnants, sonder les rivières aussi. 5 jours après la disparition de Liana, le colonel Philippe de la Forcade, patron des gendarmes du Gers, sait que le temps presse.
12: Le temps joue contre nous. Maintenant, ça n'entame pas notre détermination. Ce que j'espère, c'est que nous allons découvrir des éléments nous permettant d'accélérer la manifestation de la vérité. Nous sommes tous tournés et totalement dans le seul objectif d'apporter des réponses à la famille de Liana, mais également à la communauté ici de Fleurance. Donc ça, c'est ce que j'espère. Ce qui va se passer, c'est qu'on va continuer à explorer secteur par secteur, reconnaître les axes, les plans d'eau, les cours d'eau, les forêts, les champs, les pâtures, etc., pour pouvoir maximiser nos chances d'avancer.
3: Et les gendarmes, Pierre, ne peuvent pas vraiment compter sur l'aide du suspect ?
11: Oui, un homme mutique devant le juge d'instruction. Il faut donc s'en tenir à ses propos en garde à vue, à savoir qu'il reconnaît que Liana, qui est l'amie d'une de ses filles, est montée dans sa voiture en sortant du collège de Fleurance vendredi. Mais il affirme l'avoir ensuite déposée devant la piscine de la ville. À défaut d'indication de sa part, les experts de la gendarmerie espèrent faire parler sa voiture et son ordinateur de bord dans l'espoir de retracer son itinéraire et retrouver Liana, qu'il est à ce jour le dernier à avoir vu vivante.
3: Merci Pierre de Cossette et on va prolonger avec notre invité, ancien procureur général, auteur de Cold Case, un magistrat enquête aux éditions Mareuil. Bonjour Jacques Dallest.
13: Bonjour.
3: D'abord sur les informations qu'on vient d'entendre, ce profil du suspect, que vous inspirent ces informations ? Le fait qu'il ait déjà été mis en cause, ça renforce évidemment les soupçons ?
13: Oui, bien sûr, ça permet de mieux cerner la personnalité. Il faudra l'approfondir, bien évidemment, de l'intéresser. Il semble qu'il soit animé de tendances pédophiles, ce garçon. Mais il faudra en savoir plus et notamment déterminer le circuit judiciaire sur des plaintes déposées. Qu'est-ce qui s'est passé réellement ? Là, la complexité, c'est, ça a démarré à Toulouse, ça a été renvoyé à Auch, de brigade à brigade, de parquet à parquet. Voilà, ce sera un travail à faire par la suite, certainement. Mais
3: sans accabler la justice, Jacques Dallest, vous qui avez été procureur général, la procédure sur une autre affaire de viol, plainte en août dernier, il n'a toujours pas été entendu. Cette lenteur, pardon, mais c'est normal ?
13: Non, c'est trop long. C'est trop long. Il faut que dans ce genre d'affaires, il y ait un traitement prioritaire de tout ce qui est atteinte aux personnes et notamment atteinte aux mineurs. Alors là, je ne sais pas ce qui s'est réellement passé. Il y a souvent une déperdition de temps, encore une fois, dans des transmissions administratives de parquet à service d'enquête. Il faudra en savoir plus. C'est trop long. Il faut que très rapidement, lorsqu'une plainte est déposée, qu'elle paraisse sérieuse, évidemment, que l'enquête démarre et que très vite, dans un cadre préliminaire, c'est-à-dire sous le contrôle du parquet, très vite, on en sache plus sur les faits qu'on reproche à la personne.
3: Ça veut dire que la justice doit se réorganiser ?
13: La justice doit s'organiser. Alors, c'est plus compliqué dans un gros tribunal que dans une plus petite juridiction. J'ai connu les deux. Il faut surtout que, encore une fois, tout ce qui est fait de nature sexuelle ou de violence, hein, sur des personnes et sur les mineurs, vraiment fasse l'objet d'un traitement prioritaire. C'est ça qui est le plus important.
14: Et je reviens sur l'enquête, Jacques Delest. On est dans une course contre la montre aujourd'hui.
13: Oui, malheureusement, comme cela a été dit, le temps ne joue jamais en faveur de la justice et des enquêteurs. Là, ça fait 5 jours que la petite Liana a disparu. Malheureusement, on peut avoir des craintes sur son sort. Il faut surtout la retrouver. Évidemment, on espère tous vivante. Si ce n'est pas le cas, il faut pouvoir la retrouver pour qu'ensuite on puisse savoir ce qui s'est passé réellement, quel a été son sort, qu'est-ce qu'elle a été la nature de l'interaction entre elle et le mis en cause, le mis en examen, puisque l'intéressé est mis en examen et placé en détention provisoire.
14: Son silence, il ne vous surprend pas? C'est classique dans ce genre d'affaires?
13: C'est assez fréquent dans des faits d'une gravité de cette nature que l'intéressé, un peu sidéré lui-même par ce qu'on lui reproche ou par sa psychologie personnelle, hein, ce mur dans le silence. Ou moi, je suis pas certain qu'il adopte cette même posture dans le fil de l'instruction. Surtout si on retrouverait Liana, on en saura plus. Voilà, c'est pas un malfaiteur d'habitude. C'est un individu. Il a jamais été condamné. Mais il est peut-être lui-même un peu accablé par ça. Je pense que sa position devrait évoluer au fil de l'instruction.
14: En l'absence de propos du suspect, les gendarmes qui enquêtent disposent de quel type d'indices, disposent de quel type de levier?
13: Il y a toute une série de moyens, drones, de moyens techniques pour essayer de localiser la petite. C'est vrai que lorsque l'intéressé lui avoue et dit « ben voilà, j'ai déposé la personne ou le corps à tel endroit », ça facilite les recherches. Parce que le périmètre de recherche est quand même très vaste en ce moment. Donc c'est jamais simple, même avec des battues serrées, on peut passer à côté. On espère que les choses iront vite. Après, ça dépend aussi des éléments matériels dont disposent les enquêteurs. Il y a tout un travail de recherche d'ADN, etc. Mais dès qu'on est dans une recherche dans la nature, c'est beaucoup plus complexe, évidemment. Il faut un peu de chance, certainement. Et puis ce travail qui est encore largement accompli actuellement par les gendarmes.
14: Merci beaucoup, Jacques Delest, d'avoir été avec nous ce matin sur France Info, ancien procureur général, fondateur d'un pôle Cold Case et auteur aux éditions Marais de Cold Case, un magistrat enquête. Un nouveau tour de l'actualité dans quelques secondes sur France Info.
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14: Des saisonniers en colocation avec des personnes âgées. Reportage juste après l'info en 1 minute, 7h19. Et à la une, Maureen Suignard, le cessez-le-feu bien fragile au Moyen-Orient.
19: Les États-Unis disent avoir repoussé des attaques de missiles et de drones iraniens dans le Golfe ces dernières heures. Côté libanais, Israël poursuit ses frappes dans le sud du pays. Malgré des pourparlers entre Libanais et Israéliens à Washington hier, 5 personnes ont été tuées au Liban hier. La guerre entre l'Ukraine et la Russie également, une frappe de drone ukrainienne sur un bus a fait 7 morts en Crimée, affirme ce matin Moscou. Le profil du principal suspect dans l'affaire de la disparition de Liana se précise. Selon les informations de France Info, une plainte avait été déposée en 2020 pour des faits de nature sexuelle sur mineurs, plainte classée sans suite. Et l'année dernière, une petite fille de 10 ans l'a accusée de viol. Il n'a pas encore été entendu dans cette affaire. Les militants du Parti Socialiste appelés à voter le 9 juillet prochain, à moins d'un an de l'élection présidentielle. Ils seront invités à désigner un candidat du parti qui participera ensuite à la primaire de la gauche à l'automne.
14: La Cour des comptes le soulignait récemment, 100 000 jobs d'été ne trouvent pas preneur par manque de logement à la période où les prix flambent sur les lieux de vacances. Une solution, c'est la colocation avec des personnes seules, souvent âgées. Un loyer modique, quelques semaines de compagnie, des plateformes organisent la mise en relation. L'exemple avec le dispositif Tissage dans le Finistère, c'est un reportage France Info de Tom Froidevon.
20: Jeannette, 81 ans, sait recevoir. Ce matin, elle a préparé un thé glacé.
21: Citron et menthe.
22: Ça ne peut être que bon.
21: En principe, oui.
20: 4 ans qu'elle participe à Tissage. Pour des jeunes, elle loue une partie de sa maison à Argenton, près de Brest.
21: Mes enfants sont rassurés. Je ne suis pas toute seule en permanence à la maison. Pour eux aussi, c'est une sécurité.
22: Et vous en souriez.
21: Ben oui, parce que je trouve que c'est une belle aventure.
20: Le soir, quand le jeune saisonnier rentre du travail, c'est l'occasion de partager des moments ensemble.
21: C'est une petite tisane, un petit gâteau et puis une partie de trio mignon.
22: On n'est pas si loin du bonheur.
21: C'est le bonheur. Tout en restant, chacun faisant son petit trafic tranquillement.
20: Car Jeannette avait aménagé, avec son mari aujourd'hui décédé, une partie de la maison comme un studio à part, avec sa propre entrée. C'est là que loge Ellie, qui travaille comme saisonnier dans un parc d'attractions breton. Il n'est pas là aujourd'hui.
21: Sa maison à lui, donc sa cuisine, son petit salon.
22: Vous avez le droit de rentrer.
21: Ah oui, très souvent d'ailleurs. Je lui envoie quelque chose sur sa table pour son repas. S'il fait beau, je vais lui fermer ses volets.
20: Et en contrepartie, Ellie, 26 ans, lui donne spontanément des coups de main.
23: Je lui porte ces machines à couture qui sont assez lourdes, un peu vieilles, assez lourdes. Ce genre de petites choses quoi, qui changent pas mal la vie. Et juste faire la discussion le soir, plutôt que de vivre seul, ça fait du bien. Puis en échange, par exemple, hier, j'ai eu du veau farci froid, hyper bon, délicieux sous le soleil.
20: Prix du loyer, moins de 200 euros par mois pour les logements de Tissage. Ellie est soulagée d'avoir trouvé cette opportunité.
23: C'est vrai que quand j'ai fait des recherches, c'était galère. Et puis, les prix, quoi. Ça peut chiffrer vite.
20: Et la formule séduit de plus en plus, d'après Johan Chavez, un des responsables du dispositif.
24: On a créé, en 2025, 80 binômes sur le département. En 2024, on en avait créé 60. Donc oui, ça augmente.
20: À tel point que l'association travaille désormais avec la communauté de communes de Fouesnant, dans le sud du département.
14: Reportage signé Tom Froidevon, 7h22.
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14: Bonjour Noureddine Zidane.
26: Bonjour.
14: À Roland-Garros, suite et fin des quarts de finale aujourd'hui.
26: Avec trois Italiens sur le court, cet après-midi, Flavio Cobolli sera opposé au Canadien Félix Auger-Aliassime. Avant un duel 100% transalpin, 100% Matteo même, Berrettini contre Arnaldi. Pour rejoindre le dernier carré, et Alexander Zverev, numéro 3 mondial, l'Allemand vainqueur en 3-7 du jeune Espagnol Rafael Jodar. Trois manches auront également suffi au Tchèque Jakub Mencik pour dominer Joao Fonseca. La fin d'une belle aventure pour le Brésilien après deux exploits contre Novak Djokovic et Casper Ruud.
27: J'ai joué un bon tennis cette semaine et comme je relevais de blessures, je n'attendais pas grand-chose à chacun des tours que j'ai passés dans ce tournoi. Alors même si aujourd'hui cela a été un match difficile, c'est sûr, cette semaine a été positive. Pour les prochains tournois, celui-là va me donner des convictions et davantage de confiance pour continuer. Mais il est certain qu'à présent, je connais mieux mon corps et mes limites.
26: Maya Szwalińska, elle, cherche encore ses limites. La Polonaise, issue des qualifications, affronte la Russe Anna Kalinskaya en fin de matinée, avant qu'une autre Russe, Diana Schneider, ne défie la Biélorusse Arina Sabalenka, numéro 1 mondial. L'Ukrainienne Kostyuk et la Russe Andreeva sont les premières qualifiées en demi-finale.
14: En basket, l'événement, c'est la nuit prochaine, bien évidemment, le premier match des finales NBA, le championnat nord-américain.
26: Avec trois Français, Pacom Dadier et Mohamed Diawara chez les New York Knicks, et bien sûr, Victor Wembanyama côté Spurs, San Antonio légèrement favori, Hugo Marceau.
28: Rarissimes sont les observateurs qui plaçaient San Antonio dans cette position en début de saison. Équipe inexpérimentée à l'extrême, trois des 10 Spurs les plus utilisés n'avaient jamais disputé de play-off avant ce printemps. Et pourtant, après 62 victoires en 82 matchs de saison régulière et 3 tours de phase finale maîtrisés, c'est bien eux que Yann Casville, rédacteur en chef du magazine Maxi Basket, voit soulever le trophée Larry O'Brien.
29: Pour différentes raisons. La première évidente, c'est qu'ils ont l'avantage du terrain. C'est eux qui vont recevoir en premier. Si jamais il y a un match décisif, il se jouera à San Antonio. Ça souligne le fait que San Antonio a fait une meilleure saison que New York.
28: Mais l'argument principal porte le numéro 1 sur son maillot imprimé noir sur blanc.
29: La série, quand même, elle va aussi se jouer sur le fait que le joueur actuellement qui embête le plus toutes les défenses du monde, il est à San Antonio et c'est Victor Wembanyama.
28: Un leader de 22 ans, hors norme et bien entouré.
29: La grande surprise de ces Spurs-là, c'est justement qu'on a affaire à une vraie équipe et c'est pour ça que personne n'avait imaginé à la fois qu'il ferait une si belle saison Donc c'est parce qu'on n'avait pas imaginé que tous les joueurs autour de Wemby prendraient une telle dimension.
28: Un collectif rodé, armé dans l'immédiat pour résister à l'attaque de feu des Knicks, mais qui devra tenir sur la durée, alors que New York a disputé 4 matchs de moins depuis le début de ses playoffs.
26: Et le match 1 de cette finale San Antonio Spurs New York Knicks, ce sera cette nuit 2h30 heure de Paris.
3: Merci Noéline Dylan.
0: Il est 7h26 sur France Info, il fait 14 à Lille.
3: Et avant la météo complète, c'est l'heure du vrai ou faux. Bonjour Armel Balogog.
0: Bonjour.
3: Avec cette question, ce matin, combien d'entreprises françaises ont-elles été rachetées par les Américains ces 10 dernières années?
0: Le député de la Somme, François Ruffin, a dénoncé ces rachats hier dans le 8.30 de France Info.
1: Il y a eu 1500 entreprises françaises qui ont été rachetées par des capitaux américains ces 10 dernières années.
0: Et François Ruffin estime qu'il faut se protéger

0: J'ai de ces capitaux américains, des capitaux étrangers en général, alors qu'Emmanuel Macron lui a annoncé 93 milliards d'euros d'investissement au sommet de Choose France.
1: 1500 entreprises françaises rachetées par des capitaux américains en 10 ans, c'est vrai ou c'est faux?
0: Mais c'est vrai. François Ruffin tient ces chiffres d'un article des Échos datant de février 2025. Le journal économique avait demandé au LSEG, le London Stock Exchange Group, de compiler des données pour lui sur les rachats d'entreprises françaises. Le journal disait alors que 1571 entreprises françaises avaient été rachetées par des groupes américains entre 2014 et 2026. Aujourd'hui, ça a même dépassé les 1600. Et les Américains sont ceux qui rachètent le plus en France. Deux cas emblématiques, la vente de la branche énergie d'Alstom à General Electric en 2014 et le rachat très récemment de Doliprane par un fonds d'investissement américain.
1: Donc ce que dit François Ruffin est vrai, mais peut-être que l'inverse l'est aussi. Est-ce que des entreprises américaines sont rachetées par des capitaux français?
0: Et oui, il faut faire le contre-champ. Pendant la même période, les groupes français ont racheté 1180 entreprises américaines. Par exemple, LVMH a racheté Tiffany dans le domaine du luxe et Danone les produits laitiers bio de White Wave. 1180 entreprises, c'est un peu moins que dans l'autre sens, mais ça a coûté plus cher. Les groupes français ont dépensé plus de 230 milliards d'euros en 10 ans pour acquérir des entreprises américaines. C'est 100 milliards d'euros de plus que ce que les Américains ont dépensé en France. D'ailleurs, les États-Unis sont de loin la cible préférée des Français en matière d'investissement à l'étranger, même si la France n'est que cinquième investisseur aux États-Unis.
1: Armelle Balogog, la météo à suivre.
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1: On profite d'une petite accalmie avant le retour de la pluie, Christine
8: oui,
1: Peignard.
8: Oui, toute petite accalmie, parce que la pluie est déjà de retour là, ce matin par la Bretagne. Elle va glisser comme ça à l'intérieur du pays. Nous avons demain une nouvelle séquence très, très pluvieuse qui nous attend avec quelques orages. Peu de gens y échapperont. Alors, entre la Côte d'Azur et la Corse, là, vous garderez le soleil pour demain. Et puis, on aura une nouvelle accalmie vendredi. Finalement, c'est un peu un jour sur deux. Au niveau des températures, là, on reste dans le frais, assez bas. 17 à Rouen cet après-midi, 19 à Lille, 20 à Paris, 22 à Bourges, à Bordeaux, 23 à Toulouse, à Clermont-Ferrand et Bayonne. Un peu plus doux, plus chaud même vers la Méditerranée avec du vent, mais du soleil aujourd'hui qui se maintient, comme près des Pyrénées d'ailleurs. Vous irez jusqu'à 27 à Marseille, à Toulon également, 28 à Montpellier, Perpignan et Bastia. Ces températures vont rester assez basses jusqu'au week-end avant de remonter un peu à partir de dimanche surtout.
1: Merci Christine Peignat. Tiens, ne manquez pas notre invité dans quelques minutes. Thomas Pesquet va s'envoler pour un troisième vol vers l'ISS l'an prochain. Comment se prépare-t-il? Il est notre invité juste après le journal de 7h30. William Gagosta.
9: Des oufs de soulagement ou des soupirs de déception. Voilà ce qui s'est passé hier chez 1,5 million de lycéens, futurs bacheliers ou chez les étudiants qui se réorientent. Ils avaient formulé leurs vœux sur Parcoursup, la plateforme, il y a 2 mois et demi. Et les premiers résultats sont tombés hier, Julie-Marie Lecomte.
10: Sur l'ordinateur, c'est Maxime qui se connecte.
11: J'ai demandé des écoles de commerce et j'ai demandé aussi des BTS et en vœu de secours, une licence de droit à la fac de Nanterre.
10: Mais c'est sa mère la plus stressée.
12: Parcoursup, on en a entendu beaucoup parler. On sait que c'est très aléatoire, qu'il y a des gens qui ont cartonné toute leur scolarité et qui n'ont finalement pas les vœux qu'ils avaient demandés. On a l'impression que c'est un peu la roulette russe.
11: EM Normandie. EM Melville en attente.
10: Et la voilà, la liste des résultats.
11: Oh, je suis 38e dans la liste d'attente, c'est bien. Université Nanterre, licence droit, je suis en attente. Oh, mais je suis loin.
12: 7616. C'est très limité maintenant pour rentrer dans les facs. C'est finalement limite le plus compliqué alors que c'était le plus simple à notre époque.
10: Vous êtes content un peu?
11: Ouais, je suis content. Je suis soulagé en vrai. D'avoir les écoles que je veux, ça me donne encore plus envie d'avoir le bac pour pouvoir y aller, quoi.
12: On est content d'avoir passé cette étape. On se demande comment font les enfants qui ne sont pas forcément accompagnés.

0: accompagner les parents d'Amine Maxime de terminale, plutôt des mamans, mais on est toutes à gérer quand même Parcoursup.
1: Ça se fête un peu ou pas?
0: Ça se fête, bien sûr que ça se fête. Je lui ai acheté son gâteau préféré, donc il aura le droit à son gâteau préféré ce soir.
2: Avant de se remettre à cogiter, il n'y a que jusqu'à demain minuit pour répondre aux propositions déjà reçues.
3: Quel témoignage recueilli par Julie-Marie Lecomte pour France Info. 5 personnes ont été tuées hier dans le sud du Liban dans des frappes israéliennes, selon les autorités locales. Pas d'accalmie au Proche-Orient, malgré les promesses de Donald Trump d'un apaisement dans la région, malgré des pourparlers qui ont repris entre les gouvernements israéliens et libanais à Washington hier. Une campagne de pub très embarrassante pour la Marine nationale. Le service de recrutement a créé la polémique sur les réseaux sociaux dans plusieurs de ses publications sur Instagram et Facebook. Elle a utilisé des affiches des années 40 conçues par le régime de Vichy pour appeler, je cite, à la défense de l'Empire. Des publications finalement supprimées, Antoine Deyana.
4: Sois marin pour garder l'empire que tes ancêtres ont fondé ou encore pour défendre l'héritage impérial, engagez-vous dans la marine. Voilà ce qu'on pouvait lire sur ces affiches des années 40 postées par le compte La Marine Recrute, compte dédié aux campagnes de recrutement de la Marine nationale. Depuis, ces affiches de propagande coloniale éditées sous le régime de Vichy ont été supprimées. L'état-major de la Marine nationale regrette une erreur, c'est dommageable et il précise que ces visuels s'inscrivaient dans une série hebdomadaire censée montrer l'évolution de ces campagne de recrutement à travers l'histoire. D'ailleurs, la Marine nationale précise que la majorité des affiches sélectionnées datent des années 30. Celles-ci n'ont pas été supprimées puisqu'elles ne font pas polémique. Mais l'armée a quand même décidé hier après-midi d'ajouter un avertissement en légende. Attention, cette affiche ne doit pas être sortie de son contexte historique.
3: Merci Antoine Deyana. Une première étape franchie pour la réforme qui prévoit d'inscrire l'autonomie de la Corse dans la Constitution pour lui permettre de mettre en place des lois différentes que sur le continent. Le texte a été validé en commission par l'Assemblée nationale. C'est, on le répète, une première étape d'un très long chemin législatif. Il faudra passer ensuite par l'hémicycle de l'Assemblée, par le Sénat et puis par un vote du Parlement réuni en Congrès. Le cercueil d'Edgar Morin arrivera vers 11h au son du tambour dans la cour des Invalides pour un hommage national présidé par Emmanuel Macron pour l'intellectuel, philosophe, mort la semaine dernière à l'âge de 104 ans. Et puis on a commencé, Jérôme, avec Parcoursup. On va terminer avec le bac. Rappelez-vous, le ministre de l'Éducation a prôné la tolérance zéro sur l'orthographe lors des épreuves, mais hier, la dictée était poussive pour Édouard Geffray sur le plateau de C'est à vous sur France 5, notamment interrogé sur le mot dilemme.
5: Ça s'écrit, alors attendez, dit.
6: Il y a deux écoles.
5: Lemne.
6: C'est deux
5: M. C'est deux M. Eh ben c'est deux M, vous voyez, autant pour moi.
3: Édouard Geffray, qui a aussi un peu patiné sur coccyx, sur accueil, en revanche, il a réussi à orthographier correctement rhododendron, ce qui n'est pas facile.
7: Merci. Deux L, non. Deux L et deux I d'ailleurs, dans William Gacosta, point final.
5: Et deux V.
7: Oui, et deux V, bien sûr. 7h34 sur France Info. Tiens, rendez-vous dans une petite dizaine de minutes. Nous serons en Ukraine. France Info est au plus près de la ligne de front ce matin. Bataille en cours dans la région de Kharkiv. On va rejoindre nos envoyés spéciaux. Mais tout de suite, notre invité repart l'an prochain pour une troisième mission dans l'espace.
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7: Bonjour Thomas Pesquet.
9: Bonjour Jérôme.
7: Merci d'être sur France Info ce matin avec nous. Vous l'espériez, vous l'attendiez. Vous allez donc séjourner une troisième fois l'an prochain dans la Station Spatiale Internationale. Vous avez des fourmis dans les jambes ?
9: Oui, ça fait 5 ans maintenant que je suis revenu de ma dernière mission. Ça passe assez vite. Et j'ai la chance apparemment de repartir dans un peu moins d'un an. Ça va être un sprint.
7: Vous avez la date précise ou au moins une fenêtre de tir ?
9: On parle de l'été prochain, alors on est encore un tout petit peu loin pour que ça soit complètement fixé, mais ça devrait être oui, aux alentours du mois de juillet, si tout va bien, si tout va bien.
7: Nous, on l'a appris lundi soir. Vous, quand et comment est-ce que vous avez eu cette confirmation ?
9: Ben évidemment, c'est des choses qui se discutent un petit peu à l'avance, qu'on voit venir. Il y a pas mal de choses à organiser, des accords à passer entre les différentes parties prenantes, l'ESA, le CNES, etc. Donc, moi, je l'ai su un petit peu avant, mais comme pour mes premières missions, en fait, rien n'est fait jusqu'à ce qu'on soit dans l'espace. Donc, aujourd'hui, la nouvelle est sortie, mais tant que je ne serai pas sur le pas de tir, je pense que je n'y croirai pas complètement.
7: Ah, on va en parler, mais tenez d'abord, c'est un hasard, mais il se trouve qu'avant-hier matin, quelques heures avant cette annonce, vous concernant, on avait, nous, Sophie Adnaud sur France Info qui était en ligne de l'ISS, écoutez.
10: La première chose, bien sûr, la vue sur la Terre qui est absolument splendide, époustouflante. À chaque fois que j'ouvre les volets le matin, c'est tellement beau, je vous assure.
7: Voilà, ce spectacle, Thomas Pesquet, il change la manière de voir le monde. Vous avez hâte de le retrouver ?
9: Oui, je pense que c'est quelque chose qui moi m'a changé. C'est l'émission long cours, je trouve vraiment. Hein. C'est de rester des semaines dans l'ISS, des jours comme le fait Sophie, comme je l'ai fait mes deux premières missions, qui permet vraiment de s'habituer à cette vision. Après, il y a pas non plus de coup de baguette magique. Hein. Je pense qu'il y a des gens qui partent, des astronautes qui partent dans l'espace, voilà, ils ont pas cette sensibilité à l'environnement, ils reviennent, ils l'ont malheureusement toujours pas. Hein. Mais pour ceux qui portent un peu ça avec eux, je pense que ça permet de le multiplier. Et puis comme moi je l'ai fait, d'essayer de le partager.
7: Alors il faut parler de la spécificité de cette mission. Vous parliez de mission au long cours, c'était le cas de vos deux précédentes, 6 mois et 4 mois. Cette fois, ça ne va durer que 2 semaines, 2 semaines seulement. C'est pas un peu frustrant ?
9: Non, c'est pas un peu frustrant parce que j'ai eu la chance de passer beaucoup de temps dans la station. Là, c'est au contraire, c'est un nouveau challenge. C'est quelque chose que j'ai pas fait jusque-là avec un nouveau rôle, avec un nouveau cadre. Bon, tout ça, ça va être de la découverte pour moi dans l'année qui vient. Et c'est ça qui est bien, c'est ça qui permet de rester engagé.
7: Le nouveau cadre, c'est cette société vaste qu'on connaît très peu, très mal. Hein. C'est une société privée. Partir comme ça dans ce cadre-là, qu'est-ce que ça change pour vous, Thomas Pesquet ?
9: Et en fait, la réponse, c'est que ce cadre-là en particulier, ça change pas grand-chose. Pourquoi ? Parce que la destination, c'est la même. C'est la Station Spatiale Internationale, donc institutionnelle, faite par les agences. Le programme, ça va être le même. Ça va être faire de la recherche du CNES, la recherche de l'ESA, celle que fait Sophie en ce moment. Pourquoi ? Parce que l'ISS va s'arrêter en 2030, 2032. On a envie de maximiser le retour sur investissement qu'on a fait sur la recherche de l'ISS. Donc, d'avoir cette opportunité d'avoir 100% de son temps pendant 2 jours pour faire ça, c'est quand même assez c'est intéressant pour nous. Et puis, c'est SpaceX qui va nous lancer au final. Donc, encore une fois, la même chose que dans le programme ISS. Au final, ça ne change pas grand-chose.
7: Ouais, vous êtes déjà parti en 2020 avec le Crew Dragon de SpaceX. Hein. Vous serez sur l'ISS, Thomas Pesquet, alors que Arnaud Prost, qui est lui aujourd'hui le réserviste, hein, la doublure, votre doublure à vous et à Sophie Adnaud, il va partir, lui, sur le vol d'essai d'une autre station, la première station privée, toujours donc opérée par Vast. Il en parlait hier soir sur France Info, écoutez.
1: 15 jours en orbite dans cette nouvelle station, ce prototype, c'est une nouveauté, la première fois là qu'un astronaute européen sera impliqué dans un vol d'essai et dans le développement d'une station, mais ça va commencer de nombreux mois avant et c'est ça une grosse valeur ajoutée, je pense, de cette mission. C'est les ingénieurs donc du CNES, l'Agence Spatiale Française, les ingénieurs de l'Agence Spatiale Européenne qui vont être impliqués dans la construction de cette mission et dans la préparation de cette station qui va probablement prendre la suite de l'ISS. Et donc voilà, pour moi, d'un point de vue technique, c'est incroyablement excitant et ça résonne particulièrement avec mon parcours.
7: Voilà, Arnaud Prost, lui, il prépare donc l'arrivée de cette nouvelle station. Il y a un côté un peu pionnier, là aussi. Vous espérez, vous, un jour, y aller dans cette nouvelle station, Thomas Pesquet ?
9: Ben pourquoi pas, c'est vrai qu'Arnaud, ce qu'il fait, c'est quelque chose que personne n'a fait depuis extrêmement longtemps, un nouveau véhicule, une nouvelle station, l'ISS a été construite petit à petit, mais ça date d'il y a 25-30 ans, donc ça va être super intéressant, c'est une nouvelle page de la conquête spatiale, hein. Plusieurs stations vont trouver leur place en orbite basse terrestre, et puis pendant ce temps-là, les astronautes vont aussi aller un petit peu plus loin, on parle du retour vers la Lune, Artemis, donc tout ça, ben moi j'espère continuer à y prendre part, je suis encore relativement jeune par rapport à l'âge des astronautes en général, si je regarde mes prédécesseurs. Donc j'espère que j'ai encore quelques années devant moi.
7: Oui, ouais, jeune, mais déjà énormément d'expérience, puisque vous allez être donc à votre troisième vol. Quelles sont d'ailleurs les relations entre vous et vos collègues de boulot ?
9: Ah ben, elles sont cordiales. Alors c'est sûr qu'il y a une petite compétition, on va dire, c'est certain. Mais ce qui est bien pour nous en Europe, on va dire, c'est que c'est plutôt les pays en fait au sein de l'ESA qui endossent un petit peu cette compétition. Nous, quand c'est le tour d'un Français, on va dire, ou quand c'est le tour d'un Allemand, ça change pas nos relations. En fait, c'est pas comme si on pouvait s'en vouloir l'un l'autre. Ça dépend pas de nous. Donc ça reste assez cordial et c'est assez sympa de voir qu'on arrive à créer une espèce d'unité européenne autour de cette équipe-là. Et puis aussi avec les Français qui sont allés dans l'espace avant moi, on a des bonnes relations, on se parle, on s'appelle, on se rencontre quand même assez régulièrement, ils me donnent des conseils, donc c'est quand même une petite famille assez unie. Ouais.
7: Thomas Pesquet, cette mission de l'année prochaine, elle renforce vos chances d'aller un jour sur la Lune ?
9: J'espère, oui. Alors, si on regarde factuellement, c'est, on va dire, une corde en plus à mon arc, un peu plus d'expérience. Le rôle de commandant de cette capsule, c'est quelque chose quand même que les Américains n'ont jamais confié une capsule à un non-américain. Les Russes n'ont jamais confié un de leurs véhicules à un non-russe. Donc, c'est bien. Ça montre un peu la reconnaissance de la NASA, des partenaires pour la France, pour ce que j'ai fait avant. Ensuite, je n'ai pas de boule de cristal, évidemment. Moi, c'est mon rêve d'aller sur la Lune. J'en ai parlé assez régulièrement, mais ça va pas, ça dépend de beaucoup d'autres choses, de la géopolitique internationale.

0: national et de plein de facteurs qui évidemment sont au-dessus de mon niveau.
1: Alors, je me demandais, vous avez quoi, 48 ans aujourd'hui?
0: C'est ça.
1: Est-ce qu'il y a un âge limite pour aller sur la Lune?
0: Est-ce qu'il y a un âge limite? Il n'y en a pas factuellement, on va dire. Alors si, évidemment, il y a l'âge de la retraite de l'Agence spatiale européenne, mais bon, en général, on arrête de voler, ça doit être à 64 ans, je pense. Mm-hmm. On arrête de voler bien avant. En général, c'est la visite médicale, en fait, hein, qui est le facteur déterminant. On a quand même une exigence de bonne santé, la vue, l'ouïe, etc., le côté sport. Et donc, si malheureusement, on n'est plus dans les clous, on perd la visite médicale. Et avec la visite médicale, eh ben, on perd la possibilité d'aller dans l'espace. Mmh. C'est comme ça, c'est le jeu, on l'accepte.
1: J'ai une dernière question, Thomas Pesquet. Il vous reste à peu près donc, un an avant ce nouveau vol. Comment va se passer l'année qui arrive? Comment ça se passe? La préparation, elle a déjà commencé?
0: Elle n'a pas commencé factuellement, mais on va commencer déjà à regarder l'emploi du temps, évidemment, comment tout ça va s'organiser. C'est compliqué de s'entraîner pour une mission spatiale. Il y a plein de choses à faire, de cases à cocher, de gens impliqués, d'organisations impliquées. Il faut que tout ça s'organise dans un puzzle qui est pas facile. Donc, c'est ça qu'on va regarder en premier. Ensuite, la préparation sportive. Ça, je peux le commencer de mon côté, vraiment un peu augmenter l'intensité pour être prêt. Et puis, je pense que c'est vraiment aux alentours de la rentrée de septembre que tout ça va commencer très très fort, avec une fois qu'on aura les autres membres d'équipage, qui pour l'instant ne sont pas encore connus.
1: Vous serez combien?
0: On sera 4 à bord de cette mission, 4 pour un sprint de 2 semaines. On espère les annoncer au sommet spatial de Paris, hein, le 9-10 septembre. Et puis ensuite, ce sera technique, le SpaceX comme une qualification de pilote, en fait, le programme scientifique, stage de survie et plein de choses comme ça qui vont nous emmener jusqu'en juillet.
1: La routine. Merci beaucoup, Thomas Pesquet, d'être venu sur France Info voilà, au lendemain de cette annonce. Et donc, vous avez un an pour vous préparer pour ce vol dont vous serez le commandant, ce vol vers l'ISS pour une quinzaine de jours. Donc, merci à vous. Et à très bientôt sur France Info, 7h43.
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1: L'Ukraine reportage au plus près du front, juste après l'info en une minute à 7h44. Et elle a une Maureen Fignard, 170 gendarmes à la recherche de Liana.
5: La petite fille de 11 ans a disparu vendredi dernier dans le Gers. Le suspect, le père d'une amie de Liana, est mis en examen selon les informations de France Info. Une plainte pour des faits de nature sexuelle sur mineurs avait été déposée déjà en 2020 contre cet homme. La plainte avait été classée sans suite. Et une autre plainte pour viol sur une fille de 10 ans a été déposée l'année dernière. Il n'a pas encore été entendu pour cette affaire. Du changement pour les ruptures conventionnelles, le Parlement vient d'adopter un projet de loi transpartisan pour transposer un accord conclu entre la patronat et certains syndicats. En cas de rupture de CDI, un salarié de moins de 55 ans touchera le chômage pendant maximum 15 mois contre 18 aujourd'hui. L'État a une part de responsabilité dans le scandale du chlordécone. Le Parlement vient de reconnaître en adoptant un texte qui contraint l'État à œuvrer à la dépollution des terres. Plus de 90% de la population adulte des Antilles est contaminé par ce pesticide. Et puis ça va être un sprint pour se préparer, confié à l'instant sur France Info Thomas Pesquet. L'astronaute français précise qu'il va partir dans l'espace probablement en juillet 2027. Il s'agira de son 3e vol vers la Station Spatiale Internationale.
1: France Info. Direction l'Ukraine à présent, où les combats se poursuivent et France Info s'est rendu près de la ligne de front. Les autorités ont ordonné hier l'évacuation de 7000 personnes de la région de Kharkiv, près de la frontière avec la Russie, face, je cite, aux menaces de nouvelles frappes. Bonjour Isabelle Labéry.
6: Bonjour.
1: En direct de Sloviansk pour France Info, vous étiez à Kharkiv ce week-end. Quelle est, d'après ce que vous avez vu, la situation du front sur place?
6: Eh bien, les militaires ukrainiens sont sous pression. Tous les jours, les Russes tentent d'infiltrer leur ligne. Mais si on regarde la photo d'ensemble, c'est le statu quo. Personne n'avance, personne ne recule. Et puis, à 30 km de la frontière, Kharkiv plus d'un million d'habitants, ancien pôle universitaire et culturel. Aujourd'hui, l'une des villes les plus touchées par les bombardements. Dans les rues, sur les téléphones, les alertes antiaériennes peuvent sonner jusqu'à une dizaine de fois par nuit. Et ça ressemble à ça.
4: Attention, air raid alert. Proceed to the nearest shelter.
6: Descendre dans un abri, sous-sol ou station de métro, attendre la fin de l'alerte, retourner se coucher et recommencer. Après plus de 4 ans de guerre, forcément, le fatalisme l'emporte sur la vigilance. Gian et Ajax, la vingtaine, ont décidé de couper toutes leurs notifications. Quoi qu'il se passe désormais, la nuit, ils veulent dormir.
7: Sinon, c'est impossible de travailler. Peu importe s'il y a eu une attaque pendant la nuit, le matin, tu dois te réveiller et aller bosser. C'est ça la réalité.
6: Là, par exemple, ça sonne, vous vous en fichez complètement.
7: Oui, et tout le monde s'en fiche. Regardez, personne ne cherche un abri.
8: On s'est habitué. Ce n'est pas normal de s'habituer, de négliger constamment les alertes. Mais que faire ? C'est notre quotidien.
6: La guerre est intégrée, normalisée, même si la santé mentale est parfois mise à rude épreuve, même s'il est évident aussi que la Russie va encore intensifier ses attaques contre les civils.
1: Isabelle, vous êtes aujourd'hui près d'une autre ligne de front plus au sud, dans le Donbass, alors que l'armée ukrainienne assure avoir repris en mai plus de territoires qu'elle n'en a perdu face aux forces russes. Cette dynamique positive ne se voit pas forcément.
6: Effectivement, avant-hier, avec Marc Garvenès, technicien de Radio France, et Yachar Fazilov, notre fixeur ukrainien, on est allé à Kramatorsk. C'est l'une des dernières villes de l'oblast de Donetsk, contrôlée par l'Ukraine. Un verrou stratégique, mais fragile. On l'a vu, la route n'est plus sécurisée. Des drones ont réussi à passer sous l'armée ukrainienne. Quitter ces checkpoints et des lignes de défense ont été endommagées. J'ai joint hier au téléphone le sergent-chef Kraiouk de la 24e brigade qui contrôle la zone. Il nous a expliqué qu'en face, les Russes avaient déployé leur unité Rubicon, unité d'élite spécialiste des drones, et ça ne le rend pas du tout optimiste.
9: La situation ne s'améliore pas malheureusement, elle se dégrade. L'ennemi mobilise un maximum de moyens, il a concentré beaucoup d'hommes, beaucoup de matériel. Il frappe aussi bien les zones civiles que les axes logistiques, ça complique notre travail. De notre côté, en particulier de militaires qualifiés et expérimentés. Donc oui, les Russes avancent, mais très lentement.
6: En tout cas, il n'y a pas de quoi renverser le rapport de force sur le terrain.
1: Et pour les civils, Isabelle, comment est-ce que ça se passe ?
6: Alors, même si le front ne bouge pas, ce qu'on appelle la kill zone s'étend. La kill zone, c'est tout ce qui est à portée des drones russes. Et comme ils vont de plus en plus loin, vous avez aujourd'hui des villes comme Sloviansk qui se retrouvent en première ligne. J'étais ici à Sloviansk il y a un an exactement et je peux vous dire qu'il y avait beaucoup moins d'immeubles détruits, moins de plaques aux fenêtres contre les explosions, moins de brouilleurs de drones sur les véhicules militaires et pas encore de filets en centre-ville. C'est dans ce décor que j'ai rencontré Lyubov, 62 ans, manucure impeccable et chevelure cuivrée flamboyante. Son quartier a été bombardé deux fois déjà en mai.
10: Les filets, c'est un soutien moral, mais ils ne fonctionnent que contre les petits drones FPV. À une maison d'ici, une bombe d'une tonne et demie est tombée du ciel. Face à ça, c'est impossible de se cacher. Les autorités insistent pour que les familles avec enfants quittent la ville, mais chaque ville tient grâce à un certain nombre d'Ukrainiens qui croient qu'en aucun cas, l'armée ne laissera les Russes entrer. C'est pour ça que moi je reste.
6: Et pourtant à Sloviansk, la moitié des habitants sont déjà partis et les autorités se préparent à évacuer les derniers enfants restés sur place.
1: Merci Isabelle Labéry en direct de Sloviansk. On l'entendait avec quelques soucis de liaison parfois à Sloviansk dans le Donbass grâce aux moyens techniques de Marc Garvenès donc, et la collaboration de Yachar Fazilov. Et à 8h10, j'accueille Renaud Dely, Constance Villanova et Fanny Guinochet. Bonjour à tous les trois.
11: Bonjour.
1: Fanny, dans votre décryptage éco, il faut s'attendre samedi à voir des magasins Décathlon fermés à cause d'un mouvement de grève. Les salariés demandent des hausses de salaire Et ça pourrait bien faire tache d'huile.
11: Et oui, hein, parce que pour de nombreux employés, les fins de mois deviennent de plus en plus difficiles. Et les syndicats de Décathlon qui appellent à la grève samedi prochain pour demander que la direction soutienne un peu plus ses employés, eh bien, ne seront certainement pas les seuls. Surtout au regard des bénéfices en

0: enregistrés l'an dernier par certaines entreprises, notamment l'enseigne de sport, près d'1 milliard d'euros, soit une hausse de 16%, un chiffre d'affaires qui frôle les 17 milliards d'euros, ce qui fait 4% de plus. Bref, le groupe Decathlon vit bien.
1: Decathlon, on le rappelle, qui est une entreprise de la galaxie Mulier.
0: Oui, ce n'est pas la PME du coin. Hein. L'enseigne fête ses 50 ans cette année, possède près de 2000 magasins dans le monde, 100 000 salariés, 300 millions de clients. Alors Decathlon, c'est une des marques préférées des Français, mais c'est aussi une des plus rentables de cet empire Mulier, à côté d'Auchan, de Leroy Merlin, de Kiabi. Et dans ce groupe, comme dans de nombreux autres, eh bien le problème, c'est que les négociations obligatoires annuelles sur les salaires, elles ont eu lieu cet hiver, avant le début du conflit en Iran, quand on tablait encore sur une inflation quasi nulle, ou autour de 1% pour 2026. Les rémunérations sont donc aujourd'hui en décalage avec cette hausse des prix, puisque l'inflation sur un an en mai, eh bien c'est plus 2,4%. C'était 1,7% à peine 2 mois plus tôt. Donc vous voyez, hein, chaque mois, les travailleurs perdent un peu plus de pouvoir d'achat.
1: Alors que les actionnaires s'en sortent plutôt bien.
0: Oui, parce que les bourses se maintiennent à des niveaux très élevés, portés par les investissements pharaoniques de l'intelligence artificielle. Alors dans ce contexte, il faut s'attendre à des tensions, parce que dans les grands groupes qui engrangent des bénéfices, bien, les demandes d'augmentation des salariés n'ont rien d'illégitime, loin de là. Hein. Et la question du déséquilibre croissant du partage de la valeur entre travailleurs et actionnaires va se poser. Des conflits sociaux, il risque aussi d'y en avoir dans des entreprises qui se portent un petit peu moins bien et qui subissent le ralentissement de l'activité. Surtout que si on en croit Patrick Martin, le patron du MEDEF, il faut s'attendre à une récession au second semestre.
1: Votre chiffre du jour.
0: Ben justement, un exemple de ces investissements gigantesques dans l'IA, Alphabet, qui est la maison mère de Google, s'apprête à lever 80 milliards de dollars pour financer son intelligence artificielle. C'est la première fois depuis son introduction en bourse il y a plus de 20 ans que Google procède ainsi à une telle vente d'actions sur le marché pour trouver de l'argent.
1: Fanny Guinochet.
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1: Et Renaud Dely, dans votre édito politique, 3 jours après les débordements qui ont émaillé la victoire du Paris Saint-Germain, la polémique a rebondi hier à l'Assemblée nationale.
3: Et oui, Jérôme, on refait le match avec un numéro usé jusqu'à la corde, vu et revu à chaque fois que la violence se déchaîne sur la voie publique dans la foulée d'un rassemblement ou d'une manifestation. D'un côté, l'équipe des Yaka Faucons, alors elle porte le maillot du Rassemblement national et son capitaine Jordan Bardella en rajoute hein, dans les descriptions apocalyptiques. Samedi soir, il a vu, je cite, une insurrection, pire, le prélude d'une guerre civile. Il met en garde les Français contre, je cite de nouveau, hein, ces hordes d'émeutiers qui bientôt casseront les portes des immeubles, rentreront dans vos appartements. Et puis de l'autre, il y a l'équipe du C'est la faute à la police qui porte, elle, les couleurs de la France insoumise. Une fidèle de Jean-Luc Mélenchon, la députée Clémence Guettet, a lancé la contre-attaque en dénonçant, je la cite, la répression violente des forces de l'ordre qui aurait, selon elle, gâché la fête. Et puis au milieu, Sébastien Lecornu, donc, qui court un peu dans le vide et qui tente de récupérer le ballon. Hier, à l'Assemblée, il s'est dit en colère, il a dénoncé, je le cite, une inversion des valeurs, promis que la justice passera. Une chorégraphie déjà vue l'an dernier, hein, Jérôme, après la première victoire du PSG, ou en juin 2022, lors des violences qui s'étaient produites aux alentours du Stade de France, en marge d'une autre finale de Ligue des Champions.
1: Pourquoi le Premier ministre s'en est-il pris à LFI ?
3: Alors d'abord, c'est le devoir de l'exécutif de soutenir les gendarmes et policiers, et puis d'incarner le retour à l'ordre, mais aussi parce que c'est une question de survie politique pour le bloc central. Parce qu'on le voit bien, l'ERN et LFI ont tout intérêt à installer leur duel. D'un côté, l'extrême droite qui, en l'occurrence, accable l'immigration en multipliant les allusions aux origines ethniques, je cite, des racailles de la Nouvelle-France, de Jean-Luc Mélenchon donc. De l'autre, la gauche radicale se pose en ultime rempart face à ce qu'elle appelle le déferlement de racisme du Rassemblement National. En 2027, Bardella et Mélenchon ont besoin l'un de l'autre et rêvent de se retrouver face à face au second tour. Pour l'emporter, le bloc central, comme la droite républicaine d'ailleurs, ou la gauche réformiste, doivent desserrer cette tenaille identitaire qui est mortelle pour eux, comme pour la sérénité du débat public.
1: Un défi difficile.
3: Et même insurmontable, quand les passions submergent les faits. Le ministre de l'Intérieur, Laurent Nunez, défend par exemple l'efficacité d'un dispositif de sécurité massif, qui a procédé à 890 interpellations, en hausse de 45% par rapport à l'an dernier, dit-il, 280 gardes à vue, de nombreuses condamnations en comparution immédiate. Des chiffres qui montrent que le gouvernement ne se défausse pas, qu'il a bien conscience de l'ampleur du problème et qu'il tente de s'y attaquer. Mais le poids de ses mots n'est pas bien lourd face au choc des photos, ou plutôt des images qui déferlent sur les réseaux sociaux et au concours de démagogie qui tient trop souvent lieu de débats politiques.
1: Renaud Dely.
4: Il est 7h56 sur France Info, il fait 14 à Dijon.
1: Et c'est l'heure de l'œil de

0: Constance. Constance Villanova, J-8 avant le bac français. Et ce matin, vous nous racontez comment la littérature de fiction est devenue un univers féminin. Les jeunes hommes délaissent les romans au profit du développement personnel.
1: Oui, Jérôme, au programme de l'épreuve anticipée de français édition 2026, La peau de chagrin de Balzac, c'est original. Et peut-être l'un des rares romans que les bacheliers masculins liront cette année. Selon le ministère de la Culture, les filles privilégient le roman, alors que les garçons préfèrent les bandes dessinées. 74% des filles de 16-19 ans lisent pour leur loisir, contre 50% des garçons. Outre-Atlantique, le New York Times se demandait dès l'été dernier, je cite, « Pourquoi l'homme qui lit des romans a-t-il disparu ?» Et sur TikTok, les internautes s'insurgent.
2: Pourquoi vous, les hommes, vous refusez de lire des livres sympas? C'est comme à chaque fois que je demande à un mec ce qu'il lit, c'est genre « La route du futur de Bill Gates » ou un truc de développement personnel sur la gestion du temps et la productivité. Pourquoi vous prenez jamais du plaisir quand vous lisez?
0: Et alors ce serait la faute des réseaux sociaux?
1: Oui, Jérôme, évidemment, vous les haïssez, ces réseaux, de toutes les façons. Sur TikTok, le BookTok, la communauté littéraire de la plateforme, est massivement féminin. Romance, dark romance, romantaisie, les genres qui cartonnent, racontent des passions intenses, au point parfois de valoriser les violences. Pour conseiller leurs livres préférés depuis leur chambre, ces lectrices laissent exploser leurs émotions très très fort face à leur smartphone.
3: Je viens de finir « Cher Ella » de Rebecca Yarros. T'avais une heure que je pleure. Je suis choquée. Je crois que j'ai pleuré, genre, la 10e page.
1: Le roman devient un truc de fille réservé au foyer et avec ses couvertures couleur pastel, une partie de l'édition capitalise sur ce segment. De l'autre côté, quand un jeune homme nous parle de livres sur TikTok ou YouTube, c'est souvent dans le registre du développement personnel et de la performance.
4: Les 5 livres qui m'ont permis de devenir millionnaire à 22 ans. Aller à l'essentiel de Gary Keller, c'est un livre incroyable sur la productivité qui explique en détail comment être 10 fois plus efficace que la plupart des gens. Made in America de Sam Walton, c'est le créateur
1: des livres ultra individualiste pour devenir la meilleure version de soi-même, une meilleure version ultra-libérale. Deux espaces culturels étanches que les algorithmes maintiennent hermétiquement séparés. Mais la résistance des hommes pour la fiction raconte aussi un rapport à l'imaginaire et aux émotions. Le roman demande de se glisser dans la tête d'un autre, de se laisser bouleverser. C'est un exercice d'empathie et d'imagination que le développement personnel ne propose pas, lui qui optimise sans jamais dérouter. Alors, cher bachelier, terminons par une jolie citation. Le roman, c'est la clé des chambres interdites de notre maison. Et c'est de qui, Renaud Dely?
5: Pas
1: de Britney Spears.
5: Ousmane Dembélé?
1: Non, Aragon, figurez-vous.
5: J'étais pas loin.
0: On n'est pas très loin de la météo non plus. Tiens.
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0: De la fraîcheur et des éclaircies, Christine Peña.
10: Oui, quelques éclaircies, effectivement. On va pouvoir en profiter un peu aujourd'hui. Sur le quart nord-ouest, on a déjà ces pluies qui arrivent par la Bretagne, qui vont glisser tout doucement. Elles sont faibles encore pour aujourd'hui. Il y a pas mal de vent sur les côtes de la Manche, alors que dans le sud, près des Pyrénées, le sud-est, là, vous avez aussi du vent, Mistral et Tramontane, mais beaucoup de soleil jusqu'en Corse, et puis une belle douceur jusqu'à 28, quand même. À Montpellier, Perpignan et Bastia, alors qu'à l'opposé, nous aurons à peine 17 degrés à Rouen, 20 degrés à Paris, à Nantes, 19 à Rennes, à Lille et à Brest.
0: 8h01 sur France Info. Et à la une de votre journal, bonjour Solène Cressant.
11: Bonjour.
0: Le principal suspect dans la disparition de Liana, déjà visé par une plainte pour viol.
11: Déposée l'été.

0: mise en examen, placée en détention provisoire, que Liana connaissait, sa mère raconte au micro d'Ici Occitanie.
1: C'est le père de la meilleure amie de ma fille et elle avait été invitée à une soirée pyjama anniversaire. Donc de sa fille, au début de l'année, je me rappelle plus, septembre ou octobre, Liana m'avait parlé de lui justement à la fin de cette soirée pyjama. Quand on l'a récupérée, elle m'a dit qu'il lui avait acheté une pizza au chorizo rien que pour elle. Elle m'a dit aussi qu'il lui avait fait des guilis et tout. Du coup, j'ai posé la question forcément que je pense presque n'importe quel parent aurait posé. Est-ce que ça a été plus loin ? Elle m'a dit non, d'un air un peu choqué, elle ne comprenait pas de quoi je parlais.
0: La mère de Liana assure aussi qu'il se rendait tous les jours devant le collège, qu'il distribuait des goûters. Pierre de Cossette, ce père de famille, est visé depuis quelques mois par une plainte pour viol sur mineur.
2: Si son casier judiciaire est vierge, Jérôme B. n'est pas inconnu de la justice. En 2020, d'après nos informations, il est entendu après une plainte pour des faits de nature sexuelle sur mineur, plainte classée sans suite à l'époque. Mais surtout, plus récemment, l'été dernier, une petite fille de 10 ans l'accuse de plusieurs viols subis sur une période de quelques mois au domicile du suspect dans le Gers. Elle s'y est retrouvée car les filles du quadragénaire sont des amies. Difficile de savoir où en est l'enquête qui a navigué pendant plusieurs mois dans les méandres des services de gendarmerie et de la justice. Plainte déposée en Haute-Garonne, dossier finalement suivi par la procureure d'Auch qui précise sobrement que les investigations sont en cours. Selon nos informations, le suspect n'a pas encore été auditionné. Un homme dont on a aussi appris hier qu'il avait été congédié par le conseil régional d'Occitanie après un comportement jugé inapproprié avec une élève du lycée dans lequel il officiait comme agent de maintenance.
0: Pierre de Cossette, service police-justice de France Info.
3: Il est 8h04, la durée des allocations chômage sera bien réduite en cas de rupture conventionnelle.
0: Le Parlement adopte définitivement le texte qui transpose l'accord conclu entre partenaires sociaux. Pour les moins de 55 ans, l'indemnisation est raccourcie de 3 mois, ramenée de 18 à 15 mois. Pour le ministre du Travail, démocratie syndicale et parlementaire se rejoignent et ils s'en félicitent. À tort, estime Denis Gravouille de la CGT qui n'a pas signé l'accord.
4: Il y a des gens qui vont perdre 3 mois ou 6 mois d'allocation chômage, et particulièrement des gens qui, après 57 ans, pourraient perdre 6 mois de chômage. Ce sont des gens qui ont le plus de mal à retrouver du travail, que ce soit des ouvriers employés ou même des cadres. Comment peut-on dire qu'il faut faire des économies sur le dos des chômeurs, des gens qui sont en situation de précarité, qui ont déjà perdu leur emploi, qui perdent des revenus, qui vont en perdre encore plus si on leur coupe des allocations chômage ou sur les raccourcis, alors qu'il y a, par exemple, des milliardaires qui ne payent pas d'impôts. La démocratie, c'est de faire progresser les droits, c'est pas de les faire régresser.
0: Denis Gravouille, membre du bureau confédéral de la CGT au micro de France Info. Sur la question d'une primaire à gauche en vue de la présidentielle l'an prochain, le patron du PS, Olivier Faure, veut faire trancher les militants socialistes le 9 juillet avec un vote électronique. L'État français a bien une responsabilité dans le scandale du chlordécone aux Antilles. Le Parlement vient d'adopter une loi qui reconnaît cette part de responsabilité. 90% de la population en Guadeloupe ou en Martinique est contaminée par ce pesticide utilisé dans les bananeraies jusqu'en 1993, malgré les alertes sanitaires. Pour ce qui est de l'indemnisation des victimes, une mission d'inspection interministérielle est lancée, a précisé la ministre des Outre-mer.
3: L'armée américaine affirme avoir repoussé des attaques de missiles et de drones iraniens dans le Golfe.
0: Situation loin d'être apaisée et preuve que les négociations patinent depuis le cessez-le-feu du 8 avril. L'armée du Koweït annonce à l'instant que l'aéroport du pays a été touché par des drones, qu'il y a des blessés. Par ailleurs, au Liban, malgré les promesses du président américain, l'armée israélienne a une nouvelle fois frappé le sud du pays. 5 morts et des blessés dans un hôpital à Tebnine. Des pourparlers entre le Liban et Israël sont pourtant en cours aux États-Unis, mais sur le terrain, Arthur Saradin, la guerre semble gagner en intensité.
5: On marche sur des décombres, ceux de l'hôpital Jabal Ramel, en tout cas ceux de la façade sud où les pièces sont tapissées de débris, ceux des fenêtres, d'un appareil à dialyse et d'une couveuse pour les nourrissons.
6: Environ 90 patients étaient à l'hôpital quand tout est arrivé.
5: Avec le docteur Mouroué, directeur de l'hôpital.
6: Nous avons peur pour nos vies. Cet hôpital s'appelle Jamal Amel, nom historique de cette terre. Il a ouvert 4 mois avant l'occupation israélienne de 82 et jusqu'à présent nous avons tenu bon.
5: Là, on est sur la route qui mène à Nabatieh. Il y a un instant, l'armée israélienne a exigé l'évacuation forcée de toute la ville. La route est déserte, il y a des carcasses de voitures ici et là. Mais à Nabatieh, le personnel de l'hôpital Najdé a décidé de rester coûte que coûte. Voilà, on a été accueillis par les bombardements. L'hôpital s'attend à recevoir des blessés, c'est ce que nous raconte le docteur Fouani.
7: Dans la région, les combats font toujours rage. Dieu merci, ce qui s'est passé à Tyr ne nous est pas encore arrivé. Mais les hôpitaux bombardés, ça existe à Gaza. Et on sait que ce qui arrive là-bas finit par nous arriver ici.
5: Depuis mars, au Liban, 120 secouristes et

0: membres du personnel médical ont été tués par l'armée israélienne alors qu'ils étaient en service.
1: Reportage dans le sud du Liban d'Arthur Saradin. Une frappe de drone ukrainienne a tué 7 personnes tôt ce matin en Crimée, annexée par la Russie. Elle a visé un bus qui reliait Moscou à Simferopol. Le gouvernement Trump aux États-Unis renonce à son fonds anti-instrumentalisation, ce fonds d'indemnisation qui aurait pu bénéficier à certains émeutiers du Capitole. Il était critiqué jusque dans le camp républicain.
2: 8h07 sur France Info. Emmanuel Macron va présider en fin de matinée l'hommage national à Edgar Morin.
1: À partir de 11h aux Invalides à Paris pour saluer, dit la présidence, le parcours d'un philosophe, écrivain résistant et sociologue du temps présent. Edgar Morin est décédé la semaine dernière à 104 ans. À 97 ans, voici ce qu'il disait de la vie.
3: Je refuse l'alternative optimiste et pessimiste. D'abord, j'ai constaté dans ma vie que les optimistes, ils avaient toujours des mauvaises surprises, mais que les pessimistes pouvaient avoir parfois des bonnes surprises. Donc je suis ni optimiste, ni pessimiste.
1: La petite leçon d'Edgar Morin de bon matin sur son rapport à la vie, c'était il y a 7 ans sur France Inter.
2: Et puis savez-vous ce que c'est que de se faire rosté?
1: Eh ben oui, je vous montre. Bouh, Jérôme Chapuis, il a un petit pull de vieux ce matin. Voilà, là, je viens de vous roster, c'est-à-dire que je viens de me moquer de vous, Jérôme, en direct et en votre présence.
2: Pas ça drôle.
1: Bah si, aux États-Unis, ça cartonne, mais c'est pas encore très populaire en France, Maxime Glorieux. Netflix lance tout de même une émission avec d'anciens champions du monde de foot, les 98 face aux 2018, autour d'humoristes aussi, comme Paul de Saint-Cernin.
4: Le roast, traduction passer sur le grill, c'est donc se moquer d'une célébrité.
5: C'est quoi un roast? C'est quand on défonce une personne mais qu'elle est d'accord. Du coup, Patrick Bruel n'est pas venu.
4: Paul de Saint-Cernin est loin d'être le premier à tenter de populariser le roast en France. Thomas N'Gijol, McFly et Carlito et dernièrement Drag Race.
6: La tendre prof d'espagnol qui aime un petit peu trop le champagne et qui s'habille en désigual, Daphné Burki.
7: En France, les challenges de roast, c'est pas les plus réussis.
4: La cagagne, drag queen à l'origine de soirées roast à Paris.
7: Le public de Drag Race France prend ça très vite pour de la méchanceté gratuite et pas pour de l'humour.
4: Pourtant, aux États-Unis, le roast est à la télé depuis les années 70.
8: Donald J. Trump.
4: Donald Trump et Barack Obama se sont même prêtés au jeu. Paul Brunstein compare et prof au cours Florent et à la tête du Poulet Comedy Club.
9: C'est un bad buzz qui est en fait un good buzz. C'est un énorme coup de publicité que de se faire roaster à la télévision. On manque encore un petit peu d'autodérision en France et je pense qu'eux, ils arrivent à rire d'eux un peu plus. Et je trouve ça beaucoup plus sain, par exemple, le roast qu'il peut y avoir entre deux comiques qui sont consentants, que se moquer du public, qui est une autre pratique que moi je regrette un petit peu.
4: Pour cet expert du roast, trois règles: être concis, drôle et surtout méchant.
1: Voilà, être méchant, bah Jérôme,
2: oui,
1: c'est
2: méchant,
1: normal.
2: Ouais. Mais il est bien, bien sûr, c'est ça. Et votre pull à vous, il y a marqué Balzac, c'est pour nous faire croire que vous savez
1: dire. Non, mais il est très joli, ce pull avec braguette.
2: Voilà, ça. Ça roast ce matin, Solène Cressant. Je ne sais pas si vous revenez tout à l'heure à 8h30.
1: Si.
2: Bon, d'accord. Christine Peña, du mauvais temps, comme d'habitude.
10: Ouais, mais non, on a une petite accalmie, un peu de soleil. Un peu, c'est vrai, parce que le mauvais temps, il n'est pas loin. Il arrive par la Bretagne, il va glisser là tout doucement sur l'intérieur du pays. Paris, d'ailleurs, on sera avec un ciel de plus en plus nuageux. Il est déjà pas mal chargé. Et nous aurons des pluies en fin de journée. Le soleil, on va le trouver dans le sud, près des Pyrénées, jusqu'à la région PACA et la Corse.
2: Bon, j'ai quand même bien fait de mettre un pull. Merci,
10: oui.
2: Christine. 8h10.
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2: Parmi vos prochains rendez-vous dans le 6-9 de France Info, dans 3 minutes, Patrick Bruel, histoire d'une omerta, notre enquête sur le silence autour du comportement de la star avec les femmes. Votre invité à 8h30, bonjour Agathe Lambray.
14: Bonjour.
2: C'est Philippe Baptiste.
14: Que dit-il aux jeunes et aux parents face à l'angoisse de Parcoursup et aux rêves qui s'effondrent parfois? Il nous dira aussi ce que représente pour la France la troisième mission annoncée de Thomas Pesquet dans le cosmos. Philippe Baptiste, ministre de l'Enseignement supérieur, de la Recherche et de l'Espace.
2: A tout à l'heure, mais tout de suite sur France Info du basket.
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1: Il est 8h12 et c'est l'heure du choix de France Info.
2: La NBA, une passion française. Le choix de France Info décortique ce phénomène ce matin avec Thomas Vinclair et Nicolas Taillard. Bonjour à tous les deux.
16: Bonjour.
2: À quelques heures de cette finale.

0: entre les Knicks de New York et les San Antonio Spurs de Victor Wembanyama.
1: L'émotion de la victoire au match 7 des finales de conférence, je ne sais pas depuis quand je n'avais pas ressenti ça. Il va falloir redescendre, mais ce n'est pas encore le cas. C'est le défi. Remettre les pieds sur terre et réaliser que le plus dur reste à faire. Le travail est loin d'être fini.
0: Premier match la nuit prochaine et il y aura deux autres Français donc en face dans l'effectif new-yorkais. Avant de parler d'eux, Nicolas Taillard, vous êtes pour France Info à San Antonio où l'on ne jure que par Victor Wembanyama.
2: Ouais, vous allez l'entendre, il est quasiment vénéré ici, le Français. Un petit mot de l'atmosphère. D'abord, elle est brûlante, Jérôme, et pas seulement parce que le thermomètre affichait 35 degrés à l'ombre cet après-midi ici. La finale, en fait, a déjà commencé à San Antonio. La ville est aux couleurs des Spurs et les fans ont organisé un rallye ce soir. Je vous explique le principe. Tout le monde sort sa voiture. En général, c'est un pick-up et ses concerts de klaxon dans le centre historique avec drapeau de l'équipe planté à l'arrière ou brandi par les fenêtres. C'est assez impressionnant. Avis de tempête donc pour les Knicks. Et d'ailleurs, le ciel a dû sentir la ferveur puisqu'un déluge s'est abattu ensuite sur San Antonio pendant deux heures. Ça n'a pas empêché les fans de se chauffer la voix. Et Go Spurs Go, c'est un slogan qui est absolument partout, lui aussi, ici en ville.
0: Et ce qui est partout aussi, Nicolas, c'est Wemby.
2: C'est l'idole du peuple, Jérôme. C'est bien simple, quand on se balade dans le centre de San Antonio, c'est compliqué de faire plus de trois pas sans croiser le visage de Wembanyama. Tout le monde connaît Wemby ici, même ceux qui n'aiment pas le basket. C'est vrai qu'il est sur les murs, sur les panneaux de pub, sur les sacs de course et surtout sur les vitrines des bars, des restos. C'est d'ailleurs ce serveur qui m'expliquait le phénomène et qui assure que le Français fait partie maintenant des monuments de la ville. André, qui se présente lui comme un fier citoyen de San Antonio, croit savoir pourquoi. San Antonio, c'est une ville très fière, travailleuse. Et avec le cœur qu'il met, ça représente beaucoup pour nous. En à peine trois ans, c'est déjà devenu chez lui. André, je l'ai croisé sur son vélo, transpirant vu la chaleur, avec un t-shirt Wemby sur le dos. Et quand on a discuté, il m'a montré une photo. C'était lui, avec Wemby. Et figurez-vous que le Français était plus grand que lui. Ça paraît normal, sauf que sur la photo, en fait, il était assis.
3: He's our alien, man.
2: C'est parce que c'est notre alien, mec, se marre un de ses copains. Fascination, fierté, ces deux mots qui reviennent souvent, comme chez Lydia.
4: Yes, I'm very, very proud.
2: Ah oui, je suis fier. Moi qui suis fan depuis toute petite. Je sais combien il compte pour vous en France, mais pour nous aussi. Il a la joie, il a une énergie lumineuse, il est humble aussi. Il est au top, tout simplement. Sans même avoir gagné, en fait, Wembanyama a déjà égalé Tony Parker dans le cœur des supporters. Et tout ça, ça donne ça.
5: I love French people. Love.
2: La côte d'amour des Français n'en est que renforcée. Il ne reste donc plus qu'à concrétiser par un titre pour obtenir le statut de légende absolue. Et en cas de victoire à l'arrivée, Jérôme, la chanson est déjà prête pour la célébration. Victor est venu de France jusqu'à San Antonio. Wemby, Wemby, Wemby, Wemba, Wemba, Wemba. C'est la cumbia des Wemby. Très à la mode ici.
0: Merci Nicolas. Wembanyama qu'on ne présente plus donc. Le grand public connaît moins Paco Mladié et Mohamed Diawara chez les Knicks de New York. Leur aventure a débuté il y a 5 ans aux portes de Paris et on parle d'eux maintenant parce que la Saint-Charles, cette association, ce club Charenton-Saint-Maurice Basketball, ce club est devenu une pouponnière à champion, fier, très fier du parcours de ces deux pépites, Thomas Vinclair.
6: Quand on lui parle de Paco Mladié et de Mohamed Diawara, Lucas, jeune basketteur de la Saint-Charles, a des étoiles dans les yeux.
7: Ça traînait tout le temps, on les voyait tout le temps, lundi, mardi, mercredi. Ça nous donne une voie, on va dire, comment réussir.
6: Au bord du terrain, on retrouve Laurent. C'est lui qui a eu la charge d'entraîner les deux pépites il y a 5 ans.
8: Deux ensemble dans la même équipe en finale NBA, c'est un kiff.
6: Sous ses yeux, il les a vus grandir.
8: Au-delà du potentiel technique ou physique, c'était des garçons qui étaient plutôt plutôt mature, discipliné, et puis qui savait où il voulait aller. Après, de là, imaginer qu'il y en ait deux en finale NBA 5 ans après, on n'arrive même pas à y croire.
6: Face aux mastodontes du Paris Basket ou de Nanterre, la Saint-Charles s'est fait une place ces dernières années chez les jeunes.
9: J'aurais tendance à dire que nous, on est le petit poussé.
6: Pour le président Fabrice Canet, ce travail a débuté il y a 20 ans, avec le titre de champion de France minime remporté avec un certain Evan Fournier, futur star NBA. Aujourd'hui, en plus des Mohamed Diawara et Pacome Dadié, il y a 4 anciens de la Saint-Charles qui évoluent dans la Ligue américaine. Le club est désormais une référence en termes de formation.
9: Je ne vais pas me focaliser sur un ou deux joueurs, sur Mohamed ou sur Pacome, mais plutôt me dire, voilà, on a réussi collectivement à faire un travail de formation.
6: Ici, on mise tout sur les moins de 15 ans et pour ces jeunes inscrits au championnat de France, le club débourse 30 à 35 000 euros chaque année. Un vrai investissement dans le monde du basket français où il n'existe aucune indemnité de formation.
9: Le monde du foot est peut-être un modèle en termes de ruissellement de la formation parce que les clubs, à chaque fois qu'il y a un transfert de joueurs, eh bien le club premier ou le deuxième club vont toucher un peu d'argent. Nous, aujourd'hui, dans le basket, ce n'est pas le cas. Ce qui est sûr et certain, c'est que de voir des joueurs performer, c'est notre essence qui nous permet de continuer.
6: Ce succès attise désormais les convoitises, un vrai défi à gérer pour le président Fabrice Canet.
9: Ce qu'on a vécu avec le projet Mbappé dans le foot, on est en train de le vivre. On parle beaucoup plus facilement d'argent dans le basket. Ça suscite chez les parents des rêves qui sont complètement fous. Et nous, c'est ce que nous importe, c'est le collectif. Les entraîneurs, c'est eux qui ont les clés de la qualité de la formation.
6: Et signe de cet engouement, plus de 500 jeunes se sont déjà inscrits pour les prochaines détections. C'est 400 de plus par rapport aux années précédentes.
0: Thomas Vinclair et Nicolas Taillard, merci. La NBA Passion Française, le choix de France Info est à retrouver sur franceinfo.fr.
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0: Et l'info en 1 minute à 8h20 sur France Info. À la une, Maureen Suignard, le suspect déjà mis en cause pour viol.
15: L'homme de 41 ans mis en examen dans l'affaire de la disparition de Liana dans le Gers. Une plainte pour viol sur une fillette de 10 ans a été déposée l'année dernière, mais le suspect n'a pas été entendu pour l'heure. Des affrontements au Moyen-Orient ces dernières heures. L'armée américaine dit avoir repoussé des attaques de missiles et de drones iraniens dans le Golfe. Mais on apprend que l'aéroport du Koweït a été touché par des drones. Il y a plusieurs blessés selon l'armée. Plus d'un 1 million de lycéens et d'étudiants en reconversion ont commencé à recevoir les premiers résultats sur Parcoursup hier, la plateforme d'inscription post-bac. Point d'étape, prochaine étape entre le 5 et le 8 juin, les élèves vont devoir classer leurs vœux. Le ministre de l'Enseignement supérieur, Philippe Baptiste, est l'invité du 8h30 France Info dans 10 minutes.
0: 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C'est l'histoire d'une omerta, le silence autour du comportement de Patrick Bruel avec les femmes. Pourquoi a-t-il perduré? Qui savait quoi? L'enquête que nous publions ce matin sur franceinfo.fr apporte des réponses. Enquête que l'on vous doit, Juliette Campion, journaliste police-justice sur franceinfo.fr. Enquête qui commence par le témoignage d'une ancienne prof de la Star Academy. Les gens qui disent tomber des nus sont des menteurs, c'est ce qu'elle dit. Ce n'était pas un secret.
16: Non, effectivement, en tout cas, c'est ce que cette professeure, cette ancienne professeure de la Star Academy affirme et que plusieurs autres personnes avec qui j'ai pu échanger affirment. C'est-à-dire qu'on sait depuis des années, depuis sans doute au moins le début des années 90, on était en pleine Bruelmania à l'époque, hein, que, eh bien, il y aurait eu des gros problèmes de Patrick Bruel vis-à-vis des femmes. Donc ce serait un secret de polichinelle finalement. Et toutes les personnes, célébrités et anonymes avec qui j'ai pu échanger, me l'ont confié. chacun à leur échelle.
0: À l'époque, il avait juste une réputation de playboy, d'homme à femme.
16: C'est ça. En fait, avant MeToo, il faut se remettre dans le contexte de l'époque. On ne parlait pas forcément d'agresseur sexuel. Hein. Si tant est, attention, on continue de le dire, hein, Patrick Bruel est présumé innocent. Mais on disait, voilà, il est un peu lourd, il peut avoir les mains baladeuses. Voilà, c'était un peu ça le vocabulaire.
0: Surtout, montez pas dans l'ascenseur quand même avec lui seul. Hein. C'est ce qui ressort aussi de ces témoignages.

0: Qu'est-ce qui explique ce silence? C'est la peur, notamment?
1: C'est la peur d'être tout d'abord reconnue. Moi, je me suis vraiment heurtée à un mur là, pendant mon enquête, pendant les 10 jours d'enquête. J'ai tenté de joindre plusieurs célébrités qui l'ont côtoyée, que ce soit dans le monde des Enfoirés, de la Star Academy. Je me suis heurtée finalement à un mur de silence, des attachés de presse qui parfois me raccrochent au nez.
0: Encore aujourd'hui,
1: à peine je prononce le nom de Patrick Bruel. Hein, on est à plus de 2 mois des premières accusations sorties dans la presse et ça continue d'être compliqué. Il y a une des personnes avec qui j'ai échangé qui me disait, voilà, c'est un nom qui est un peu radioactif aujourd'hui encore, parce que c'est quelqu'un qui a un grand réseau, qui a le bras long dans le milieu, et beaucoup de personnes qui travaillent autour de lui ont peur finalement, tout simplement, de perdre leur métier s'il parle.
0: Il y a quand même quelques personnalités qui ont parlé, on pense à Lio, à Zazie notamment.
1: Voilà, il y a quelques personnalités qui se sont exprimées, mais finalement on peut les compter sur les doigts des deux mains, donc elles se sont exprimées plutôt discrètement pour certaines. Donc il y a la comédienne Andrea Bescon qui a fait un post sur les réseaux sociaux, Alexandra Lamy qui a commenté, l'ancienne Miss France Valérie Bay qui s'est exprimée également, et finalement il y a quelques jours Zazie a pris la parole, mais c'est la seule au sein des Enfoirés qui a pris la parole en son nom publiquement parce qu'elle était interrogée sur le sujet. Donc ça fait vraiment pas beaucoup finalement.
0: Ce qui est très intéressant dans cette enquête, Juliette Campion, c'est que ce sont les mêmes mécanismes que dans d'autres affaires. Il y a une emprise qui est liée à la célébrité, la notoriété qui peut fasciner, qui peut impressionner, et puis aussi c'est un homme de pouvoir, il y a toute l'économie autour de Patrick Bruel.
1: Exactement, ça c'est vraiment deux hommes qui me l'ont raconté, deux hommes qui ont travaillé avec lui, l'un sur sa dernière tournée en 2024, l'autre qui a travaillé sur plusieurs spectacles des Enfoirés. Ils me disent, voilà, il faut se rendre compte du nombre de personnes que Patrick Bruel fait travailler à lui seul sur une tournée. C'est un des deux hommes avec qui j'ai échangé, estimé entre 100 et 200 personnes, donc ça fait énorme d'emplois aujourd'hui qui sont menacés finalement avec les annulations de concerts en série. Et donc voilà, ces personnes-là veulent finalement continuer à travailler. C'est des intermittents du spectacle, c'est des musiciens, des techniciens, des ouvreurs. Et donc c'est compliqué de parler et ils se sentent menacés.
0: Voilà, Juliette Campion, enquête à retrouver sur franceinfo.fr. Bonjour Nathanaël Charbonnier.
2: Bonjour.
0: Dans France Info Monde ce matin, la visite à Paris du nouveau Premier ministre hongrois Péter Magyar après Varsovie, Bruxelles, Berlin. L'homme qui a mis fin au règne de l'ancien Premier ministre Viktor Orban va rencontrer Emmanuel Macron.
2: Tout à fait, vous savez, l'expression dit qu'il faut battre le fer pendant qu'il est chaud. Et Péter Magyar a décidé de l'appliquer au maximum pendant les premières semaines de son mandat. Il sait que l'Union européenne est prête à faire beaucoup pour le remercier d'avoir évincé du pouvoir l'ancien Premier ministre d'extrême droite Viktor Orban. Faire beaucoup, cela veut dire notamment débloquer pas moins de 16 milliards d'euros qui avaient été gelés par la Commission européenne pour sanctionner notamment la dérive autoritaire du pouvoir hongrois sous Orban. Péter Magyar le reconnaît lui-même avec humour. Après le déblocage des 16 milliards, il a ironisé en expliquant que si à chaque fois qu'il vient à Bruxelles, il reçoit autant d'argent, il risque de revenir plus souvent. Avec un bémol toutefois, l'argent sera versé en échange de l'adoption de certaines réformes en Hongrie.
0: Cela dit, depuis qu'il a pris ses fonctions, les choses ont déjà changé.
2: Oui, alors on est encore un petit peu dans la com, mais c'est vrai que ça bouge. Et le premier geste politique fort et concret a été de permettre le versement par l'Europe de 90 milliards d'euros à l'Ukraine. Le versement était jusque-là bloqué à cause du veto hongrois. Péter Magyar, aussitôt en poste, a permis le versement de l'aide en gros pour soulager les Européens qui ont pu souffler. Et depuis, bien, il s'emploie à engranger les dividendes de son action et brandit des symboles forts pour montrer que l'ère Orban est terminée. Il se bat actuellement pour obtenir la démission de l'actuel président hongrois, un homme proche de l'ancien pouvoir. Il veut changer de régime, il veut une presse libre et geste symbolique. La Gay Pride, la marche des fiertés, fera son retour à Budapest. On se souvient qu'elle avait été interdite l'année dernière par Viktor Orban.
0: Et cela dit, Péter Magyar, c'est avant tout un grand conservateur.
2: Oui, on a l'impression que c'est un homme de gauche qui a pris le pouvoir en Hongrie, mais pas du tout vraiment. Magyar, il y a encore quelques années, applaudissait les discours de Viktor Orban. Il a été diplomate nommé par Viktor Orban, chargé des affaires européennes notamment. C'est un conservateur, mais il se veut pro-européen. C'est d'ailleurs l'une des missions du jour, montrer au président français que ce dernier peut avoir confiance en lui et peut croire en sa volonté de changement.
0: Merci Nathan. Nathanaël Charbonnier, la playlist ce matin avec vous Maureen Suignard et une incroyable histoire qui va en faire rêver certains.
3: Nous sommes en Australie, Jérôme, dans un théâtre de la ville de Sydney. programme ce soir-là, un ciné-concert autour du film La La Land. Les spectateurs sont dans une salle de spectacle, regardent le film, la comédie musicale avec Emma Stone et Ryan Gosling, et en même temps, ils écoutent des musiciens en live. L'orchestre est dirigé par le compositeur de la bande originale, Justin Hurwitz, compositeur largement reconnu qui a notamment eu 2 Oscars. Alors tout se déroule très bien jusqu'à l'entracte qui dure un peu trop longtemps, 40 minutes, et là...
4: Anybody like an amazing sight reader? You can sight read? Sight read?
3: Justin Hurwitz est sur scène et demande si quelqu'un dans la salle peut remplacer à tout hasard le claviériste qui est malade. Et c'est donc un spectateur qui s'est levé pour assurer ce remplacement au pied levé. C'est un peu comme si votre idole, Taylor Swift, Jérôme, vous demandait de venir chanter à sa place. Le remplaçant arrive sur scène et c'est reparti. Sterling Naza a 21 ans, il est étudiant en sciences politiques à l'université de Sydney et il joue donc du piano, de l'orgue aussi et donne des cours de cornemuse, sacré CV. L'orchestre se remet donc à jouer comme si de rien n'était. Justin Hurwitz a confié à nos confrères du Guardian qu'il était un peu en panique hein, tout de même au début, surtout pour un moment où il y a un solo pour le claviériste.
0: C'est lui qu'on entend là.
3: Ouais, Sterling Naza l'a parfaitement exécuté. Apprécier le calme du jeune homme qui, je le rappelle, se retrouve à jouer avec son compositeur préféré devant 2000 personnes. Paris réussi, Justin Hurwitz a été impressionné, joué un solo vraiment génial, dans la bonne tonalité, dans le bon rythme, sur le chant et sans répétition. C'était remarquable, a-t-il réagi. Sterling Naza a eu évidemment une salve d'applaudissements rien que pour lui. Voilà, comme quoi ça peut servir de faire 2-3 années de solfège. Si on avait écrit le scénario pour un film à Hollywood, je suis pas sûre qu'on l'aurait cru.
0: Merci Maureen Sunier. Tiens, le scénario de la météo, il est écrit dans son sous-la-pluie, c'est dans un instant.
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0: Alors, il y a une petite accalmie, oui. Mais elle ne sera pas durable,
11: non,
0: Christine
11: Peña. Non, elle
0: ne
11: sera pas durable, voilà, avant la reprise de ce flux d'ouest très perturbé. Pour demain, jeudi, beaucoup de pluie de nouveau. Alors, nous allons pouvoir profiter de quelques éclaircies, c'est vrai. Le ciel est encore bien chargé. Et puis, surtout, ces pluies reviennent assez rapidement par la Bretagne. Elles vont glisser comme ça vers la Normandie, les Hauts-de-France, sur Paris. En fin de journée, on devrait avoir ces pluies qui arrivent vers les pays de la Loire. Petit à petit, nous avons des éclaircies quand même qui vont pousser par le sud, vers les Pyrénées, de plus en plus ensoleillées. Également la Méditerranée, la région PACA, la Corse, avec encore Mistral et Tramontane assez présents qui faibliront en fin de journée. Et ce soleil qui pousse jusqu'au Lyonnais sur les Alpes. Très ensoleillé pour aujourd'hui, avec toujours ces températures assez basses pour la saison. 17 à Rouen, pas plus de 19 à Brest, à Rennes, à Lille, 20 degrés à Paris, 23 à Toulouse comme à Bayonne, comme à Clermont-Ferrand, et puis toujours beaucoup plus chaud en Méditerranée. On frôle les 30, allez, 28 degrés à Montpellier, du côté de Perpignan et de Bastia.
0: Très belle journée sur France Info. Bienvenue si vous nous rejoignez. Il est 8h30. Toute l'info, c'est avec Solène Cressant.
12: Un regain de tension ces dernières heures au Moyen-Orient. Un cessez-le-feu est pourtant toujours en cours entre l'Iran et les États-Unis, mais l'armée américaine assure avoir repoussé des attaques de drones et de missiles venus d'Iran. Et ces tirs, Mélodie Pépin, ont fait des blessés au Koweït.
13: Oui, c'est l'aéroport international du Koweït qui a été touché. Et c'est là-bas qu'il y a plusieurs blessés selon l'armée du pays. Le trafic aérien au Koweït est suspendu ce matin. Des missiles et des drones qui ont aussi visé le Bahreïn cette nuit où les sirènes d'alerte ont retenti. Et dans ces deux pays, le Bahreïn et le Koweït, les États-Unis affirment avoir repoussé et intercepté des missiles et des drones donc attribués à l'Iran. En représailles, les Américains ont frappé une île iranienne au sol, l'île de Keshm, qui se situe dans le détroit d'Ormuz. Des frappes de légitime défense selon l'armée américaine. Une escalade enclenchée depuis le début début de la semaine. Lundi, le Koweït était déjà visé par des missiles et des drones attribués à l'Iran. Hier, c'est un pétrolier qui tentait de violer le blocus des ports iraniens qui a été visé par les États-Unis. Les États-Unis et l'Iran qui s'accusent mutuellement de violer le cessez-le-feu depuis sa mise en place le 8 avril dernier,

0: alors que les négociations en cours patinent.
1: Mélodie Pépin est sur l'autre front dans cette guerre au Moyen-Orient. Il y a au moins 5 morts au Liban après de nouvelles frappes israéliennes, malgré les promesses d'apaisement venues des États-Unis et alors que des pourparlers Liban-Israël ont lieu en ce moment à Washington. Une enfant de 10 ans avait déjà porté plainte pour viol contre lui l'été dernier. Le profil du principal suspect dans la disparition de Liana dans le Gers se précise. La collégienne de 11 ans a été vue pour la dernière fois vendredi après-midi dans la voiture de cet homme de 41 ans. Mis en examen depuis et placé en détention provisoire, elle le connaissait, il est le père de sa meilleure amie. Après la plainte pour viol l'été dernier, il n'a jamais été entendu par les enquêteurs. En 2020, d'après les informations de France Info, il a aussi été visé par une autre plainte pour des faits de nature sexuelle sur mineurs, classée sans suite à l'époque. De nouvelles plaintes sont déposées contre Patrick Poivre d'Arvor pour agression sexuelle, plainte déposée en janvier dernier. L'ancien présentateur du 20h de TF1 est déjà mis en examen pour viol. 3 morts au total après les débordements en marge de la victoire du Paris Saint-Germain le week-end dernier en Ligue des Champions. 2 personnes qui se sont noyées dans la Seine, une autre est décédée sur le périphérique. Emmanuel Macron va présider en fin de matinée à partir de 11h un hommage national à Edgar Morin, aux Invalides à Paris. Le sociologue et philosophe est décédé la semaine dernière à 104 ans. Et puis il y en a un qui se prépare, qui est bien concentré avant un match important la nuit prochaine aux États-Unis. C'est Victor Wembanyama, le français des Spurs de San Antonio, en NBA, le championnat de basket américain. Premier match de la finale dans quelques heures, donc ce sera face aux New York Knicks.
2: Merci Solène Cressant. France Info 8h34 et tout de suite, l'invité du 8h30, c'est Philippe Baptiste, le ministre de l'Enseignement supérieur, de la Recherche et de l'espace. Il répond à Agathe Lambret et Paul Larouturoux.
3: Bonjour Philippe Baptiste.
4: Bonjour.
3: Bonjour Paul.
5: Bonjour à tous.
3: Merci d'être avec nous sur France Info dans ce moment de vérité pour plus d'un million de lycéens ou étudiants en réorientation. Hier à 19h, les premières réponses sur Parcoursup sont tombées. Sur les réseaux sociaux, certains comparent la plateforme d'admission post-bac à Hunger Games, la saga où les ados s'entretuent pour survivre. Je vois que vous avez la référence. Philippe Baptiste, qu'est-ce que vous dites aujourd'hui à ceux qui ont reçu un non hier et qui voient leur rêve d'études se briser, s'effondrer?
4: Alors déjà, hier soir, on était à la première heure de la campagne, donc il n'y a pas de rêve qui se brise là, on est au tout début. Je voudrais simplement...
5: Il y a déjà des noms.
4: Oui, bien sûr, mais je voudrais quand même rappeler, on a plus d'un million de candidatures sur la plateforme, c'est un chiffre qui est absolument gigantesque.
3: Il n'y en a jamais eu autant,
4: il y a une dizaine d'années, on était un peu au-dessus de 800 000, donc vraiment, on voit bien qu'il y a une expansion qui est extrêmement, une croissance qui est extrêmement forte. Aujourd'hui, hier soir, donc les premiers résultats sont arrivés. Je voudrais dire que, par exemple, si on prend le public des lycéens, puisqu'on a à la fois des lycéens sur la plateforme, mais aussi des gens qui sont réorientés ou des gens qui sont en reprise d'études. Si je regarde sur le public des lycéens, donc ceux qui vont passer le baccalauréat, il y a aujourd'hui 2 lycéens sur 3 qui ont déjà reçu une réponse favorable. Donc, et si on regarde les lycéens...
5: Il y en a un sur trois qui n'a pas encore de réponse.
4: Mais ça veut dire que... Mais après, la plateforme, on est au tout début de la campagne. Donc après, ce qui va se passer maintenant, c'est, vous savez, en fait, il y a les lycéens qui ont plusieurs choix, qui ont plusieurs possibilités. Ils vont faire un choix. Et puis, donc, ils vont libérer des places. En libérant des places, il y en a d'autres qui vont
6: les trouver. Ça peut redonner une chance à ceux qui ont eu un nom ou qui sont en attente.
4: Et donc, on est au tout début.
6: Donc, quoi, vous leur dites quoi? Ne perdez pas espoir. Qu'est-ce que vous dites aux parents qui sont désespérés, là? Hier, leur enfant a reçu un nom ou alors ils sont en attente.
4: Il n'y a aucune raison d'être désespéré maintenant. Ça ne fait que commencer. Moi, je vais vous donner un autre chiffre. Si je prends la campagne de l'an dernier, il y avait un tout petit peu moins de candidats, mais c'était les mêmes ordres de grandeur. À la fin, parmi les jeunes qui voulaient absolument continuer dans l'enseignement supérieur et qui n'avaient pas eu de place, qui n'avaient pas trouvé, etc., vous savez, on les accompagne pendant tout l'été. Il y a les recteurs, les proviseurs, les profs du secondaire, les profs du supérieur, qui font des commissions pendant tout l'été, qui cherchent des solutions pour chaque jeune. À la fin, sur toute la France, on avait 34 jeunes pour qui on n'avait pas trouvé de solution.
5: Que 34 sur toute la France.
4: C'est 34 de trop. Mais à la fin, c'était 34 pour un million de candidats. Donc, ce que je veux dire, c'est que tout le monde trouvera une place. Et aujourd'hui, et puis surtout, moi, je voudrais aussi avoir un autre message, c'est que pour les jeunes, c'est un moment stressant, c'est vrai, bien sûr. Mais vous jouez pas votre vie. C'est pas, vous n'êtes pas en train de jouer votre vie. Je veux dire, la vie, elle se construit. Ça veut dire que vous avez le droit de commencer. Vous allez commencer des études. Peut-être

0: mais ça va pas vous plaire. Et peut-être que l'an prochain, vous allez vous réorienter. Peut-être que vous allez commencer à travailler, puis revenir après. Peut-être que ça va vous plaire directement.
1: Donc, ça, c'est ce, pas ce évident dire, à entendre, mais bien sûr,
0: c'est la vérité. Mais c'est la vérité. Et donc, ce que je veux dire, c'est qu'il y a simplement un moment. Bien sûr, c'est un moment stressant pour les parents aussi. On est tous passés à travers ça. Enfin, en tout cas, bien sûr. Mais ce que je veux dire, c'est que voilà, il faut être un peu serein, il faut regarder, et puis on a le temps, et tout le monde trouvera une
2: Mais vous qui avez travaillé à cette préfiguration de Parcoursup, est-ce que vous comprenez que pour beaucoup de familles, même si vous dites « c'est pas si important, on entend ce matin », et aussi vous, dites, vous aimez dire que ce n'est pas une boîte noire, non. Ça reste quand même une espèce de machine assez opaque qui décide du futur de leurs enfants, et qui ne comprennent pas complètement, parce que c'est quand même très compliqué à comprendre.
0: J'ai pas dit que c'était pas important, j'ai dit que c'est important, mais vous jouez pas votre vie définitivement, enfin voilà. Donc, alors, est-ce que c'est une boîte noire? Non, c'est une plateforme. C'est une plateforme, et ça veut dire quoi? Ça veut dire qu'en fait, c'est simplement une plateforme sur laquelle des jeunes viennent avec des projets, et il y a des formations en face, et le but du jeu, c'est quelque part qu'elles se rencontrent. C'est ça l'objet de la plateforme. Donc maintenant, en quoi c'est une boîte noire? Ce que des fois, les jeunes ont du mal à comprendre, c'est pas la plateforme elle-même qui est un outil numérique. On peut le changer, on peut changer la manière dont il se comporte. Tout est possible. C'est en fait, mais à la fin, ce qui se passe et ce qui est fondamental, c'est qu'en fait, un jeune, quand il dépose sa candidature pour une formation donnée, eh bien, les professeurs du supérieur, des universités qui se retrouvent en fait, ils vont quelque part classer les jeunes qui viennent dans la formation.
2: Et vous entendez les critiques. Qu'est-ce qui ne marche pas dans votre système? Il y a beaucoup de critiques.
0: Souvent, en fait, la difficulté de perception, c'est de comprendre justement pourquoi est-ce que, compte tenu des résultats que j'ai eus, pourquoi est-ce que je suis à tel endroit dans la liste et pas à tel endroit dans l'autre.
1: En fait, il faut être un peu stratège. Et il y a des élèves qui sont livrés à eux-mêmes. On voit la différence dans les lycées favorisés où il y a beaucoup de soutien, beaucoup d'encadrement, des gens qui ont les codes et qui vont coacher les élèves pour aller sur Parcoursup et d'autres élèves qui ne sont pas du tout soutenus, pas du tout épaulés.
0: Vous avez complètement raison. Je vais revenir dans un instant sur l'orientation. Juste peut-être insister sur le fait que la question de la transparence, elle est fondamentale. Je pense qu'on a beaucoup progressé. Aujourd'hui, pour chaque formation, il y a des critères qui sont identifiés, on explique ce qu'on fait, les professeurs expliquent les attendus, etc., ce qui tend à expliquer les classements à la fin. Maintenant, où vous avez parfaitement raison, une question fondamentale, c'est la question de l'orientation. Et je veux dire, c'est pas tellement la plateforme, c'est pas ce qui se joue aujourd'hui, c'est ce qui s'est joué les 3-4 dernières années. C'est comment est-ce qu'on arrive à accompagner les jeunes au lycée pour les aider à trouver leur chemin dans le supérieur. Et ça se construit pas, évidemment, en juin d'une année, ça se construit dans la durée. Et évidemment, c'est une source profonde d'inégalité, parce que quand vous êtes dans un environnement familial qui est aisé, qui a accès, qui a les codes, etc., c'est beaucoup plus facile.
1: Mais donc, est-ce qu'il y a des moyens supplémentaires?
0: Et donc, évidemment, et le rôle aujourd'hui fondamental, je pense, du lycée, et c'est totalement partagé aussi par le ministre de l'Éducation nationale, c'est bien justement d'accompagner tous les jeunes dans ce mécanisme d'orientation.
1: Alors, est-ce qu'il y a des moyens supplémentaires? Parce qu'en février, les conclusions d'une mission parlementaire ont fait un constat très mitigé de Parcoursup. Hein. Parcoursup a reproduit, voire aggravé les inégalités socioculturelles préexistantes depuis 2018, point de cette mission, qu'il s'agisse de la démocratisation de l'accès à l'enseignement supérieur ou de la réduction des taux de réorientation et d'échec en licence.
0: Je m'inscris en faux contre cette analyse.
1: En faux.
0: Oui, parce que
1: c'est une mission parlementaire sérieuse.
0: C'est une mission parlementaire comme, des
2: vous
0: rapports.
2: Vous contestez les résultats? Parce qu'il y a quand même des données objectives.
1: Alors dites-moi pourquoi.
0: Je vais vous dire en fait. Aujourd'hui, à travers Parcoursup, il y a le moyen, en particulier, de favoriser les jeunes qui sont, par exemple, des jeunes qui sont boursiers. Ça veut dire que... On les favorise comment? C'est simplement quelque part, il y a des listes qui sont pas les mêmes entre les boursiers et les non-boursiers. Et on favorise, c'est-à-dire qu'on dit, enfin, en formation par formation, tout ça est complètement transparent et on le voit sur chaque formation. Et en fait, ça permet de mesurer, en fait, combien de jeunes, par exemple, boursiers ont accès à une formation alors qu'ils n'auraient pas eu accès à cette formation s'il n'y avait pas eu les systèmes où on les boostait. Et on voit aujourd'hui qu'il y a des dizaines de milliers de jeunes chaque année qui, grâce à Parcoursup, accèdent à des formations qu'ils voulaient, alors que justement, ils n'y auraient pas accédé normalement.
1: D'accord, donc vous dites
0: que
1: c'est
0: l'inverse. Donc il y a un vrai effet. Est-ce qu'il faut aller plus loin? Est-ce qu'il faut pousser les curseurs? Mais ça, c'est possible, on peut en discuter. Mais en tout cas, les outils, ils sont disponibles pour le faire.
2: Mais alors, comment vous expliquez que 40% des bacheliers de 2020 ont réussi à obtenir leur diplôme de licence après 3 ou 4 ans d'études, en baisse de 6 points? Il y a beaucoup moins.
0: Alors je pense que c'est
2: étudiants qui réussissent. Comment vous l'expliquez? Est-ce que c'est pas l'échec de Parcoursup?
0: Non, pas du tout. Je crois que c'est pas le sujet du tout. Le sujet c'est derrière. Le sujet c'est aujourd'hui la loi nous dit tout personne qui a un baccalauréat professionnel, baccalauréat technologique, baccalauréat général, a accès à l'enseignement supérieur. La question fondamentale qu'on doit se poser, et que je ne vais pas trancher dans les mois qui viennent, mais qui, je trouve, devrait être une des questions dont on devrait parler pour la prochaine campagne présidentielle, c'est est-ce que ça a encore du sens aujourd'hui, ça ? C'est-à-dire que, est-ce qu'à un moment ou à un autre, on ne doit pas se demander si véritablement le baccalauréat, dont les taux de succès l'année passée étaient quand même de 97%, je crois, en série générale, qui sont donc extrêmement élevés, on sait tous que, voilà, derrière, est-ce que tous les jeunes qui arrivent, ils sont préparés pour faire une licence, par exemple.
2: Et là, à votre façon de poser la question, on comprend que pour vous, non. Donc,
0: Mais c'est les faits, c'est quelque part, en fait, quand vous voyez, en fait, la difficulté qu'ont les jeunes, effectivement, à passer la barrière de la licence, alors, probablement qu'on peut améliorer les choses et qu'on peut être plus efficace, etc. Mais il y a aussi un problème, je pense, de formation initiale. Et moi, je voudrais rappeler, quand vous avez un bachelier professionnel, par exemple, qui s'inscrit en licence, le taux de succès des jeunes bacheliers professionnels en licence, il est de l'ordre de 5%. Et donc, quelque part, quand on dit aux bacheliers professionnels « venez en licence, c'est possible », alors personne ne dit ça comme ça. Mais quand
1: donc il faut redonner de la valeur au bac.
0: Mais il faut aussi dire la vérité aux jeunes. C'est par exemple, quand vous faites un bac professionnel, vous pouvez peut-être faire une licence après, mais avant, il faut faire une année de ce qu'on appelait dans le temps une propédeutique ou une année de formation additionnelle pour vous mettre à niveau, pour vous donner les capacités de réussir. Il faut surtout pas l'interdire, mais par contre, il faut dire la vérité aux jeunes, il faut pas être hypocrite. Et donc, je crois vraiment que ce discours de vérité, c'est indispensable et il faut qu'on le porte.
1: Philippe Baptiste, vous voulez faire le ménage dans la jungle du secteur privé et vous portez une loi qui vise à filtrer davantage, pour résumer, les écoles qui pourront avoir accès à Parcoursup. Est-ce que ça signifie qu'en dehors de Parcoursup, ce sera toujours la jungle ?
0: Le but du jeu, c'est de réguler par la qualité. Aujourd'hui, vous avez un étudiant sur quatre qui est dans le privé. C'est énorme, ça a explosé en 10 ans. Ça a explosé. Et moi, j'ai pas de problème avec ça. Je pense qu'il faut laisser une très grande liberté à tout le monde. Il y a la très grande majorité des formations privées qui sont de qualité ou de très grande qualité. Donc, j'ai pas de difficulté. Par contre, avant, c'était minoritaire. On n'avait pas besoin de ces mécanismes de régulation. On voit bien qu'il y a eu aussi, marginalement, des excès.
1: Il y a notamment un livre qui avait pointé les dérives du secteur privé.
0: Et puis, il y a, par exemple, vous regardez les titres de la presse, une formation qui s'appelait le Digital College... Qui a fermé, qui est accusé quand même de choses assez graves. Enfin, donc il y a eu des excès. Ils sont marginaux, mais ils existent. Donc moi, il faut que je sois incapable, comme ministre de l'Enseignement supérieur, de réguler. Et c'est bien l'objet de la loi, c'est de donner en fait au ministère la capacité de régulation par la qualité. Donc c'est simplement être capable d'aller regarder dans un établissement privé donné quels sont les dispositifs qui existent et qui permettent d'assurer la qualité des formations. Et c'est ça le but du jeu. Donc c'est simplement
1: on régule par la qualité.
0: Et derrière, ceux-là, ils auront accès à Parcoursup. En dehors, il y aura toujours la liberté d'entreprendre, vous pourrez toujours faire des choses, mais l'État, à la fois, ne mettra pas d'argent, et en même temps, l'État ne le prendra pas sur Parcoursup.
2: Mais vous dites clairement, si ce n'est pas sur Parcoursup, parents fuyez, ou c'est plus compliqué que ça ?
0: Alors, je pense qu'aujourd'hui, c'est plus compliqué que ça, mais le but du jeu, c'est de simplifier et d'aller vers un message très simple qui dit, en gros, sur Parcoursup, je vous garantis la qualité des formations, en dehors, je ne sais pas.
1: Une question avant le fil info, Philippe Baptiste. Il y a une nouvelle crise à Sciences Po. Son directeur, Louise Vassy, qui incarnait le retour au calme dans cette école qui avait été bousculée par les crises, par les manifestations pro-palestiniennes, il est contesté par le corps enseignant. On l'écoute, il était sur France Inter tout à l'heure.
3: Quand je vois ça, et la violence, honnêtement, des propos qui sont tenus à mon égard, on parle quand même de Vassy génocidaire, Vassy assassin, Vassy a du sang sur les mains. Et je m'inquiète vraiment pour la salubrité du débat public. Attaquer un directeur du fait des décisions qu'il prend, c'est objectivement s'en prendre à l'autonomie des établissements d'enseignement supérieur.
1: Est-ce que le directeur de Sciences Po a le soutien de son ministre de tutelle ?
0: Mais bien sûr. Et puis moi, je comprends l'inquiétude qui est formulée par Louise Vassy. Moi, je crois que l'école avait besoin de sérénité. Et je constate que Louise Vassy, avec une politique qui est d'ailleurs la politique qu'on essaye de mener dans tous les établissements, il a restauré une forme de sérénité.
1: Et pas, c'est pas de l'autoritarisme, c'est-à-dire, comme on lui reproche.
0: Mais non, je veux dire, enfin, interdire, enfin, dire en gros, le blocage ne fait pas, enfin, la théorie du blocage ne fait pas partie du syllabus, c'est pas de l'autoritarisme.
1: Et envoyer les forces de l'ordre quand il y a des étudiants qui bloquent un amphi.
0: Eh ben, enfin, écoutez, je suis désolé, mais bloquer un amphi, enfin, je veux dire, ne fait pas partie d'une formation quelconque. Alors, qu'il y ait des discussions, qui soient riches, qu'il y ait des prises de position politiques au sein des établissements, des étudiants, etc., de l'accueil de personnalités politiques, c'est normal. Ça fait partie du débat, c'est la tradition en France, et moi, j'y suis tout à fait favorable. Par contre, les violences, les blocages, non, j'y suis pas favorable. Je crois que Louise Vassy a ramené une forme de sérénité aujourd'hui à Sciences Po. Après, qu'il y ait des dissensus, que y ait, les gens contestent, etc., tout ça, c'est normal. Mais moi, je lui fais confiance pour établir un dialogue qui soit un dialogue serein avec l'ensemble de sa communauté académique.
1: Donc, il est pleinement soutenu par son ministre de tutelle. Dans un instant, on va parler de l'espace, parce que c'est une autre de vos casquettes. Vous avez notamment été président du Centre National des Études Spatiales, vous le ministre de la Recherche et de l'Enseignement Supérieur. Mais pour l'instant, il est 8h47 et c'est l'info en une minute avec Maureen Sunyard.
4: Les enquêteurs tentent toujours de retrouver Liana qui a disparu vendredi dans le Gers. La petite fille de 11 ans connaît le principal suspect, il s'agit du père d'une amie. Cet homme de 41 ans est mis en examen selon les informations de France Info. Il avait déjà été visé par deux plaintes, l'une d'elles déposée l'année dernière pour viol sur une fillette de 10 ans. La loi d'urgence agricole passe un cap, les députés adoptent largement le texte voulu par le gouvernement. Il prévoit notamment de simplifier les agrandissements des élevages, de faciliter aussi le stockage de l'eau et cela inquiète les associations environnementales. Fin juin, ce sera au tour du Sénat d'examiner le texte. Au Koweït, le trafic aérien est suspendu après une attaque contre l'aéroport international. Il y a plusieurs blessés selon l'armée du pays. Un peu plus tôt ce matin, l'armée américaine a dit avoir abattu des missiles et des drones iraniens visant ses bases et ses alliés dans le Golfe. Et puis la cérémonie va débuter à 11h tout à l'heure. Hommage national aux Invalides pour Edgar Morin, le philosophe et ancien résistant, est mort à l'âge de 104 ans la semaine dernière.
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1: Avec Philippe Baptiste, ministre de l'Enseignement supérieur, de la Recherche et de l'Espace. On va rester encore un tout petit peu à l'université pour parler du sort des étudiants étrangers.
2: Ouais, parce que la mobilisation des facs se poursuit contre l'augmentation des frais d'inscription pour les étudiants étrangers hors Union européenne. Une licence, ça coûte à peu près 178 € par an. Pour eux, ça va coûter 2 895 € par an pour avoir une licence. Vous dites beaucoup, monsieur le ministre, choose France, mais pour beaucoup d'étudiants africains, maghrébins, asiatiques, le message entendu, c'est plutôt payer plus cher ou rester chez vous. Est-ce que vous assumez ce signal ?
0: Alors, d'abord, je voudrais rappeler que ce n'est pas quelque chose de nouveau. Ces tarifs, ils sont fixés depuis 2019. Ils étaient appliqués de manière assez, on va dire, aléatoire.
2: Là, vous les généralisez.
0: Effectivement. Je voudrais aussi rappeler que le coût réel d'une licence, aujourd'hui, tourne autour de 10 000 €, pour simplifier. 10 000 à 11 000 €.
2: Donc l'étudiant paye son 110 €.
0: Et donc, ce qu'on est en train de dire aujourd'hui, c'est on demande effectivement à des étudiants internationaux qui viennent de contribuer à hauteur de, en moyenne, je veux dire, c'est entre la licence et le master, 3 000 € pour simplifier. Et ça veut dire que derrière, ben, l'État, les Français, contribuent, eux, pour la formation de l'étudiant, à 7 000 €.
1: Donc, racisme comme le pointent les étudiants qui sont en colère aujourd'hui.
0: Il
1: ne
0: me semble pas, non, justement. On est en train de dire, justement, bien sûr, on continue à assumer le fait qu'on contribue à la formation de ces jeunes. Mais par contre, ce qu'on veut aussi, et c'est bien l'objet de ce plan d'attractivité, d'abord, on assume le fait que la France est un grand pays d'enseignement supérieur et qu'on veut attirer les talents internationaux. Et on veut les attirer pourquoi ? Ben, c'est pour le rayonnement de la France, bien sûr, mais c'est aussi parce qu'on en a besoin dans un certain nombre de secteurs. Aujourd'hui, des étudiants en sciences, en technologie, des techniciens, si on n'a pas les étudiants qui viennent en dehors de l'UE, hors UE.
2: Ils viennent d'où d'ailleurs ? Vous avez des données là-dessus ?
0: C'est très unique. Alors, bien sûr qu'on a les données. Et alors, en fait, il n'y a pas un seul pays qui fait plus de 10% de l'ensemble des étudiants. Donc, ce que je veux dire par là, c'est qu'en fait, on a des bassins de recrutement qui sont extrêmement larges. On a des croissances très, très fortes dans un certain nombre de pays, l'Inde, par exemple. Donc, c'est très international aujourd'hui. Et aujourd'hui, on assume ça, évidemment. On veut continuer à les attirer. Donc, ce n'est pas du tout un message de fermeture. Et moi, je pense qu'en fait, ces talents, il faut non seulement les attirer, il faut aussi faire en sorte qu'après, une fois qu'on les a formés, ils restent. Et ça, c'est quand même une vraie difficulté aujourd'hui, parce qu'il y a des difficultés de transition entre les titres de séjour, entre les visas étudiants et les visas salariés. Donc on travaille là-dessus. C'est pas du tout une mesure de fermeture. Par contre, ce qu'on dit, c'est qu'effectivement, il y a un coût et qu'on demande aux étudiants d'assumer une petite fraction de ce coût. Et à côté de ça, on a des bourses. On a des bourses du gouvernement français pour les meilleurs. Donc ça, c'est aussi très significatif. Et aujourd'hui, excusez-moi, mais le fait de tenir un message quand j'entends de temps en temps en disant « il faut que tout soit gratuit, etc. » La vérité, c'est quoi ? C'est qu'on a aujourd'hui, parmi les étudiants internationaux qui viennent aujourd'hui, un nombre significatif de ces étudiants qui sont en situation de très grande pauvreté. Ils arrivent en France. Alors effectivement, les études sont gratuites, mais ils n'ont pas de quoi se loger, ils n'ont pas de quoi se nourrir. Est-ce que ça, c'est pas aussi une forme un peu d'hypocrisie du système ? Moi, je plaide pour avoir des systèmes qui soient clairs. Et un système qui est clair, c'est de dire, vous êtes un très bon étudiant international.
2: Pardon, mais si ça coûte 3000 euros l'année pour ces étudiants, ça va être encore plus dur.
0: Vous les empêchez de venir. Mais non, mais c'est pas ça. Mais c'est ce qu'on dit aujourd'hui, c'est si vous venez en France, mais ces étudiants qui sont en situation de très grande précarité, ils ne réussissent pas. Pardon, je veux dire, la vérité, c'est qu'en moyenne, ils ne réussissent pas. Donc, il faut quand même avoir un discours de vérité.
1: Vous voulez trier en amont, filtrer en amont.
0: Moi, je veux de très bons étudiants qui bénéficieront de bourses du gouvernement français. Et puis, je veux aussi des étudiants qui veulent venir en France et qui ont les moyens de vivre en France. Je veux dire, il me semble que cette mesure-là, c'est une mesure de bon sens aujourd'hui, tout simplement.
1: Philippe Baptiste, on va faire appel à une autre casquette, celle de ministre de l'Espace, parce que Thomas Pesquet va partir pour la troisième fois dans l'espace l'année prochaine, dans le cadre d'un accord entre la France et une start-up américaine. On écoute Thomas Pesquet, il était sur France Info ce matin.
6: Comme pour mes premières missions, en fait, rien n'est fait jusqu'à ce qu'on soit dans l'espace. Donc aujourd'hui, la nouvelle est sortie, mais tant que je ne serai pas sur le pas de tir, je pense que je n'y croirai pas complètement. C'est une nouvelle page de la conquête spatiale. Plusieurs stations vont trouver leur place en orbite basse terrestre. Et puis, pendant ce temps-là, les astronautes vont aussi aller un petit peu plus loin. On parle du retour vers la Lune, Artemis.
1: Bon, on a peu de motifs de se réjouir en ce moment, Philippe Baptiste, mais malgré une dette abyssale, un président en fin de règne, une société, une classe politique divisée, on peut dire que la France est une puissance spatiale majeure. C'est ça que le signal que cela envoie ?
0: C'est-à-dire que lundi, effectivement, moi j'ai vu des motifs de se réjouir, presque 100 milliards d'euros qui ont été annoncés d'investissement à Versailles sur Choose France, et en plus de ça, des investissements aussi dans le spatial, et aussi une annonce effectivement vaste qui va emmener deux astronautes français, en plus de Sophie Adnot, qui est déjà aujourd'hui sur la Station Spatiale Internationale. Et donc, et le siège de VAST aussi, qui sera en France. Enfin, le siège européen de VAST, qui sera en France. Donc tout ça, c'est des très bonnes nouvelles. Ça montre aussi la dynamique qu'il y a en France sur le spatial. Ça montre aussi qu'on est très ouvert, justement, aux start-up, à ce qu'on appelle, dans le jargon, le new space, le nouveau spatial, la nouvelle façon de faire du spatial, avec des méthodes plus agiles et plus rapide. Donc VAST, on est très content, on est ravi pour Thomas, on est ravi aussi pour Arnaud, donc Thomas qui va être aussi le commandant de la capsule.
2: Premier commandant non américain d'un vaisseau américain.
0: Et c'est quand même ça montre aussi la confiance que la NASA aussi a en Thomas Pesquet, qui est quelqu'un évidemment d'incroyable.
2: Vous oubliez le futur Thomas Pesquet, c'est ça ?
0: Bien sûr, et puis il y a Arnaud Prost, Arnaud qui est aussi très fort, qui va faire son premier vol un petit peu après, et puis surtout qui va être pilote d'essai et qui va aussi quelque part travailler sur une nouvelle station, donc pas la Station Spatiale Internationale, une nouvelle station qui est en train de se créer autour de VAST, et donc c'est des aventures qui sont extraordinaires.
2: Vous êtes aussi un spécialiste de l'intelligence artificielle, or dans nos facs les étudiants utilisent massivement ChatGPT. Qu'est-ce que vous voulez ? Vous voulez l'encadrer, l'interdire dans certains cas, ou vous dire en fait c'est très bien et on va apprendre aux profs à vivre avec ?
0: Alors, d'abord, vous savez, le ministre de l'enseignement supérieur, il dicte pas les programmes de l'enseignement supérieur. C'est pas comme ça que ça marche. Il y a une forme de liberté académique qui est absolument indispensable et à laquelle je tiens beaucoup. Maintenant, je peux vous donner mon opinion sur le sujet. Je pense d'abord que la première chose, c'est que il faut expliquer à tous les jeunes, et j'aurais envie de dire même avant peut-être l'université, ce que c'est que l'intelligence artificielle et sur quoi ça repose. Et donc pour ça, il faut faire un peu de science, un peu de technique, un peu de maths, pas trop compliqué, mais vous savez, on peut expliquer à des lycéens, moi je l'ai fait plusieurs fois, des choses de base sur l'intelligence artificielle, on n'a pas besoin de concepts forcément très complexes, mais il faut expliquer ce que c'est et comment ça marche. Pourquoi ? Parce que vous n'avez pas besoin d'être mécanicien auto pour piloter votre voiture. Par contre, savoir ce que fait l'intelligence artificielle, si vous ne comprenez pas que l'IA, aujourd'hui, elle se contente de répéter ce qui existe déjà...
2: Mais c'est plutôt un problème ou c'est plutôt une bonne nouvelle pour vous, à la fac, aujourd'hui ?
0: Alors, attendez.
2: On n'a plus beaucoup de temps.
0: Ok. Deuxième point, c'est qu'après, je pense que ça pose des problèmes d'usage. C'est-à-dire qu'en fait, quelle que soit votre discipline, vous apprenez à être journaliste, eh bien, vous devez comprendre ce que va faire l'IA pour vous. Et c'est vrai pour toutes les disciplines. Et moi, j'appelle tous mes collègues dans les universités, dans toutes les disciplines, mais ils le font déjà, à se poser justement cette question-là et aussi à en discuter avec les étudiants. Et personne n'a la réponse aujourd'hui parce que les évolutions sont extrêmement rapides. Mais par contre, il faut que cette discussion, elle se noue entre les étudiants, entre les professeurs, quotidiennement presque, j'ai envie de dire, pour accompagner les usages. Moi, je ne crois pas du tout aux interdictions, mais je pense aussi qu'évidemment, il faut développer de l'autonomie auprès des étudiants.
1: Philippe Baptiste, c'est la question qui choisit. Vous êtes réputé proche d'Edouard Philippe. Est-ce que c'est vous qui planchez en ce moment sur le volet enseignement

0: supérieure de son programme. Et est-ce que c'est votre candidat pour la présidentielle de 2027 ?
1: Vous savez, moi, j'ai pas de carte de parti politique. Je suis un ministre de la société civile. Je suis là pour travailler et travailler jusqu'au bout du quinquennat pour porter des réformes que je crois, mais profondément indispensables, dans notre secteur. On essaye d'en porter beaucoup.
0: Donc vous bottez en touche, vous ne voulez pas dire que vous soutenez Edouard Philippe aujourd'hui ?
1: J'ai évidemment mes opinions politiques. J'ai un immense respect pour Edouard Philippe, avec qui j'ai eu l'honneur de travailler, mais avec d'autres aussi. Donc, c'est pas le moment de...
2: Vous parlez
1: de
2: pas Edouard Philippe. Votre collègue, était Maude Brégeant, porte-parole du gouvernement, était à votre place et a dit « Attention, on a plusieurs trains lancés à toute vitesse, une primaire sauvage, et on a un risque de sang sur les murs. » Est-ce que vous partagez ce constat ?
1: Je pense en tout cas il y a effectivement beaucoup de candidats et je pense qu'à un moment ou à un autre, il me semble qu'il y aurait du sens. Est-ce que de la droite républicaine jusqu'à la gauche républicaine, il y ait un peu de travail pour réduire l'offre?
0: Merci beaucoup Philippe Baptiste d'avoir répondu aux questions de France Info. Merci Paul.
1: Merci beaucoup.
0: Vous restez avec nous tout de suite, les informés.
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0: Une accalmie, Christine, le stop and go de la météo.
7: C'est ça, jour, nuit, voilà. Alors, pluie, hier, soleil, aujourd'hui. Alors, soleil, j'exagère un peu parce que la chape nuageuse là, reste assez en place. On aura quelques petites éclaircies, c'est notamment sur le quart nord-ouest, hein, Bretagne, on a déjà des pluies. Ça, c'est les pluies de demain, ils ont un temps d'avance. Demain, de nouveau, rebelote, nous aurons pas mal de pluies sur tout le pays. Là, le soleil pousse surtout dans le sud, près des Pyrénées, le quart sud-est, jusqu'au Lyonnais, avec pas mal de vent en Méditerranée. Demain, rebelote, hein, pas mal de pluie et surtout dans le sud d'ailleurs, avant une nouvelle journée d'accalmie, vous êtes prévenus, pour vendredi. Alors tout ça avec des températures qui restent relativement basses pour la saison. On est légèrement en dessous, on n'est pas très loin des normales. 19 du côté de Lille, 20 à Paris, on devrait avoir 23. C'est vrai que c'est un peu en dessous. 22 à Bordeaux, 23 on les aura, mais à Toulouse, à Clermont-Ferrand et Bayonne. Et toujours un peu plus chaud en Méditerranée. 27 du côté de Marseille, de Toulon, 28 à Montpellier, Perpignan et Bastia. Alors, on est toujours dans l'incertitude d'un retour, hein, d'une vague de chaleur pour la semaine prochaine. C'est toujours pas confirmé, donc je peux pas vous le dire à 100%.
0: Ah ben on a hâte de savoir. Merci beaucoup Christine, merci d'écouter France Info. Très bon début de journée, il est 9h. Et c'est le journal de William Gacosta. Bonjour William.
8: Bonjour. À la une de ce 3 juin, de nouveaux éléments sur le suspect de l'enlèvement de Liana qui inquiète. Saint-Pétersbourg, on vient de l'apprendre, touché par des frappes de drones ukrainiens selon la Russie. Et puis la fin de l'attente pour les futurs bacheliers sur Parcoursup. Nous serons avec l'un d'entre eux qui a reçu ses premières réponses hier. Les dernières informations noircissent encore un peu plus le profil de cet homme de 41 ans qui est en détention, suspecté de l'enlèvement de Liana, 11 ans, toujours introuvable dans le Gers. Elle a disparu vendredi dernier. En 2020, cet homme avait déjà été accusé pour des faits de nature sexuelle visés par une plainte. Elle avait été classée sans suite. L'année dernière, une autre plainte pour plusieurs viols a été déposée contre lui, mais il n'a jamais été entendu depuis par la justice. Anormal, réagit ce matin sur France Info Jacques Dallest, l'ancien procureur général.
9: C'est trop long. Il faut que dans ce genre d'affaires, il y ait un traitement prioritaire de tout ce qui est atteinte aux personnes et notamment atteinte aux mineurs. Alors là, je ne sais pas ce qui s'est réellement passé. Il y a souvent une déperdition de temps, encore une fois, dans des transmissions administratives de parquet à service d'enquête. Il faudra en savoir plus. C'est trop long. Il faut que très rapidement, lorsqu'une plainte est déposée, qu'elle paraisse sérieuse, évidemment, que l'enquête démarre et que très vite, dans un cadre préliminaire, c'est-à-dire sous le contrôle du parquet, très vite, on en sache plus sur les faits qu'on reproche à la personne.
8: Et de nouvelles recherches doivent reprendre dans le Gers aujourd'hui pour tenter de retrouver Liana ou des indices sur le terrain. Des drones ukrainiens, nous l'avons appris il y a quelques minutes, ont touché Saint-Pétersbourg en Russie. Des sites militaires et énergétiques ont été visés alors que le forum économique commence dans la ville. Il rassemble des dirigeants russes. Il n'y a pas de morts selon le bilan communiqué par les autorités de Moscou. En revanche, elles annoncent que 7 personnes ont été tuées par une frappe ukrainienne sur un bus en Crimée occupée. Hier, côté ukrainien, ce sont

0: écoles de commerce et j'ai demandé aussi des BTS et en vœu de secours une licence de droit à la fac de Nanterre.
1: Mais c'est sa mère la plus stressée.
2: Parcoursup, on en a entendu beaucoup parler, on sait que c'est très aléatoire, qu'il y a des gens qui ont cartonné toute leur scolarité et qui n'ont finalement pas les vœux qu'ils avaient demandé. On a l'impression que c'est un peu la roulette russe.
0: EM Normandie. EMLV, il est en attente.
1: Et la voilà, la liste des résultats.
0: Oh, je suis 38e dans la liste d'attente, c'est bien. Université Nanterre, licence droit, je suis en attente. Ouais, mais je suis loin.
2: 7616. C'est très limité maintenant pour rentrer dans les facs. C'est finalement limite le plus compliqué alors que c'était le plus simple à notre époque.
1: Vous t'es content un peu?
0: Ouais, je suis content. Je suis soulagé en fait. D'avoir les écoles que je veux, ça me donne encore plus envie d'avoir le bac pour pouvoir y aller, quoi.
2: On est content d'avoir passé cette étape. On se demande comment font les enfants qui sont pas forcément accompagnés. Les parents d'Amine Maxime de terminale, plutôt des mamans, mais on est toutes à gérer quand même Parcoursup.
1: Ça se fête un peu ou pas?
2: Ça se fête, bien sûr que ça se fête. Je lui ai acheté son gâteau préféré, donc il aura le droit à son gâteau préféré ce soir.
1: Avant de se remettre à cogiter, il n'y a que jusqu'à demain minuit pour répondre aux propositions déjà reçues.
3: Julie-Marie Lecomte et puis deux lycéens sur trois ont déjà reçu une réponse favorable, annonce sur France Info. Ce matin, le ministre de l'Enseignement supérieur, tout le monde trouvera une place, vous ne jouez pas votre vie, répond également Philippe Baptiste. Les règles changent pour les salariés qui obtiennent une rupture conventionnelle, ceux qui mettent fin à leur CDI en accord avec leur employeur. L'indemnisation chômage durera moins longtemps, décision définitive du Parlement qui vient d'adopter une loi qui transpose un accord conclu entre le patronat et une partie des syndicats, Laurine Benjebria.
4: En cas de rupture conventionnelle, un salarié de moins de 55 ans touchera le chômage pendant maximum 15 mois contre 18 aujourd'hui. La durée maximale d'indemnisation est portée à 20 mois et demi au-delà de cet âge. Davantage exposés au chômage de longue durée, les plus âgés bénéficieront d'un accompagnement renforcé par France Travail. Leur conseiller pourra ainsi prolonger le versement de leurs allocations s'il considère que leurs démarches de retour à l'emploi sont suffisantes. Car le gouvernement estime que le dispositif actuel est trop souvent dévoyé, avec des chômeurs accusés de ne pas faire assez d'efforts pour retrouver un poste. Face à la hausse du nombre de fins de contrat à l'amiable, 500 000 en 2024, l'exécutif juge également le mécanisme trop coûteux, près d'un quart des dépenses de l'assurance chômage. Avec ce durcissement des règles, il espère donc favoriser le retour à l'emploi de 15 000 personnes supplémentaires chaque année et réaliser jusqu'à 800 millions d'euros d'économies par an à compter de 2029.
3: Laurine Benjebria, sur la terre battue de Roland-Garros, Mensik et Zverev se qualifient côté messieurs pour les demi-finales du Grand Chelem de tennis parisien. Chez les dames, ça passe pour Kostiuk et Andreeva. On va suivre la suite des quarts aujourd'hui sur France Info. Le cercueil d'Edgar Morin arrivera vers 11h dans la cour des Invalides. Hommage national présidé par Emmanuel Macron pour l'intellectuel philosophe mort à 104 ans la semaine dernière. On suivra la cérémonie sur France Info. Et puis la caverne du Pont-Neuf ouvrira plus tard que prévu. Pas samedi comme ça devait être le cas jusqu'à maintenant. La structure géante conçue par l'artiste JR installée sur le plus vieux pont de la capitale a été endommagée par un coup de vent hier. Il est 9h06 sur France Info. Merci d'être avec nous. C'est l'heure de retrouver Agathe Lambret, Renaud Delis et autour de leur table, les informés.

0: Bonjour à tous, bienvenue dans Les Informés. C'est parti pour une demi-heure de décryptage de l'actualité. Bonjour Renaud.
1: Bonjour Agathe.
0: Au sommaire, l'angoisse et la déception, parfois sur Parcoursup. La plateforme post-bac a-t-elle fini par faire ses preuves ou au contraire a-t-elle creusé les inégalités? Et puis l'autonomie de la Corse de retour dans le débat. Ceux qui jugent que ce projet est une menace contre la République ont-ils raison? Pour nous éclairer ce matin, nos informés, Valérie Gage, chef du service politique de RFI. Bonjour Valérie.
2: Bonjour Agathe.
0: Et Adrien Brachet, rédacteur en chef adjoint du service politique du Point. Bonjour,
3: bonjour
0: Adrien.
3: Agathe.
0: On commence donc, Renaud, avec Parcoursup, comparé par des jeunes à Hunger Games. Vous savez, cette saga
1: non,
0: où les jeunes s'entretuent sur les réseaux sociaux. Vous n'avez pas la ref.
1: Ça ne me dit absolument rien.
0: Le ministre l'avait. L'angoisse de Parcoursup.
1: Eh oui. Donc, c'est, en tout cas, ce que je sais, c'est que Parcoursup, c'est donc cette plateforme d'admission post-bac. Les premiers résultats sont tombés hier soir, à partir de 19h. Plus d'un million de lycéens donc, qui viennent de passer le bac ou d'étudiants en réorientation sont concernés. On se souvient que Parcoursup a été créé en 2018, a été l'objet de multiples polémiques. Certains ont jugé ce système, cette procédure trop complexe, d'autres trop opaque. Est-ce que finalement cet outil fonctionne? Voici ce qu'en disait il y a quelques minutes sur ce plateau celui qui était votre invité, Philippe Baptiste, ministre de l'Enseignement supérieur, de la Recherche et de l'Espace.
4: On a plus d'un million de candidatures sur la plateforme. C'est un chiffre qui est absolument gigantesque.
0: Il n'y en a jamais eu autant.
4: Il y a une dizaine d'années, on était un peu au-dessus de 800 000. Donc vraiment, on voit bien qu'il y a une expansion qui est extrêmement, une croissance qui est extrêmement forte.

0: Il y a aujourd'hui 2 lycéens sur 3 qui ont déjà reçu une réponse favorable. Si je prends la campagne de l'an dernier, à la fin, sur toute la France, on avait 34 jeunes pour qui on n'avait pas trouvé de solution.
1: Que 34 sur toute la France.
0: C'est 34 de trop. C'est 34 de trop. Mais à la fin, c'était 34 pour 1 million de candidats.
2: Alors après plusieurs polémiques, plusieurs années successives, un système aussi qui a été modifié, hein, qui a été amendé parfois, est-ce qu'effectivement aujourd'hui le système fonctionne, comme le dit le ministre Philippe Baptiste à l'instant, est-ce que le fait d'essayer de faire donc coller hein, les demandes des étudiants et puis les formations proposées, eh bien s'avère efficace? Et puis au-delà de cette question justement des formations mises à disposition des étudiants, quels sont aujourd'hui les maux dont souffre l'université française, peut-être un manque de moyens, un manque d'investissement de l'État, et comment y remédier?
3: Alors déjà, sur Parcoursup, Adrien Brachet, est-ce que ça a amélioré la situation des élèves ou au contraire, ça a creusé les inégalités? On peut se poser la question quand on voit que seuls 40% des bacheliers de 2020 ont obtenu leur licence après 3 ou 4 ans. C'est en baisse de 6,6 points par rapport à 2018.
4: En fait, il y a deux débats dans le débat. C'est-à-dire qu'il y a le débat sur l'outil. Parcoursup, c'est une plateforme. Et là, il y a des débats, notamment sur la question de la transparence dans les critères de sélection qui sont affichés sur la plateforme. Il y a aussi des questions sur les informations qui sont données aux élèves, par exemple, sur les débouchés professionnels des différentes filières. Il y avait un rapport de l'Assemblée nationale cet hiver qui montrait que ça faisait partie des pistes d'amélioration. Il y a 25 000 formations au total sur Parcoursup, donc c'est difficile de s'y retrouver. Donc d'un côté, il y a un outil qui est perfectible, mais attention, si on focalise trop le débat sur l'outil en tant que tel, on peut passer à côté du débat réel de fond à côté, qui est celui de l'orientation des élèves, comment on oriente bien les élèves et comment on fait pour combler les inégalités d'accès à l'information sur les différentes filières entre élèves, et comment on fait ensuite, et vous l'avez souligné, pour qu'une fois qu'ils sont dans l'enseignement supérieur, les élèves réussissent, s'y épanouissent. Et en effet, le rapport dont je parlais tout à l'heure, issu d'une mission flash de l'Assemblée nationale, rappelait que la France, par rapport à ses voisins européens, se distingue par, je cite, un fort taux d'échec en licence des élèves, et notamment, c'est là-dessus aussi qu'il faut travailler, comment on prépare les jeunes à l'enseignement supérieur, comment on fait qu'ils aient de bonnes conditions d'études et qu'ils soient prêts, qu'ils aient tous les outils lorsqu'ils arrivent à l'enseignement supérieur, dans l'enseignement supérieur, pour réussir.
3: Philippe Baptiste, le ministre de l'Enseignement supérieur, disait tout à l'heure sur France Info, ces jeunes, ils jouent pas leur vie. Il faut leur expliquer qu'ils pourront faire autre chose, tenter. Est-ce que c'est audible, ça, comme message, Valérie Gasse, quand vous recevez un non, quand vous êtes en attente depuis 3 ans ou refusé depuis 3 ans?
5: C'est le message de la raison d'un ministre en charge et qui prêche pour sa paroisse. Mais en fait, en termes de ressenti pour les jeunes qui arrivent au bac, c'est une étape vraiment dans la vie d'un jeune. On passe le bac et ensuite on se lance dans les études. Quand on n'a absolument pas de visibilité, quand on a l'impression que c'est opaque et que ce n'est pas juste, aussi, on a aussi un peu l'impression qu'on joue sa vie parce qu'on va réussir ou pas à franchir cette étape. Et là, on voit qu'il y a toujours cet écueil sur le passage dans les études supérieures entre une massification de plus en plus de jeunes ont le bac, et on a l'impression qu'avec des outils, en effet, on essaye de réguler, de trouver le moyen de faire passer tout ça au niveau des études supérieures et qu'on n'y arrive pas. Et du coup, c'est vrai que les lycéens font toute leur scolarité en se disant mais qu'est-ce qui va arriver à la fin, et on va être dépendant de cet outil. En effet, c'est un outil, mais ils sont tous obligés d'aller là-dedans. Il y a de plus en plus de lycéens qui y vont, et quand le ministre dit tout à l'heure oui, il n'y a eu que 34 élèves
3: pour lesquels on n'a pas trouvé de solution.
5: Voilà, c'est une manière de présenter les choses. Alors oui, il y a les chiffres, il y a à la fin des fins, il y a peut-être ce chiffre qui est certainement exact, mais c'est comme la température, il y a la réalité de la température et il y a le ressenti.
3: Vous voulez dire qu'il y a peut-être plein d'élèves qui ont été dans des filières et qui n'avaient pas réclamé.
5: Et qui ont été peut-être pas du tout où ils voulaient aller. Ouais. Donc il y a des listes, on fait choix, des vœux, et en fait après on s'adapte en fonction des réponses. C'est quand même très compliqué quand on est un jeune lycéen qui vient d'avoir son bac. Et d'ailleurs il faut faire ça avant même d'avoir le résultat du bac. Donc c'est un système, et on le dit tous les ans, et en effet ça pointe une situation où on a de plus en plus d'étudiants et qui sont, en effet, les ministres se succèdent et le disent, mal orientés et mal préparés. Mais alors là, ça pose la question, qu'est-ce qu'on fait au lycée?
3: Et Renaud, et juste pourquoi on ne laisse pas choisir ses élèves?
2: Ben justement, parce que je pense que moi, au contraire, que ce système Parcoursup, et ça, on le voit d'ailleurs d'année en année, fonctionne. Et qu'il est d'abord faut se
3: souvenir... Ah, vous y croyez, donc vous êtes comme le ministre?
2: Bien sûr, non, mais ça fonctionne.
3: Parce que la mission parlementaire,

0: Elle dit que ça ne fonctionne pas très bien.
1: Non, la mission parlementaire, d'abord, je pense qu'il y a une contradiction, parce que la reproduction des inégalités, y compris dans l'enseignement supérieur, je ne suis pas du tout persuadé que ce soit lié à la mise en œuvre de cette plateforme post-bac Parcoursup. Je ne vois même pas bien le rapport. Ce qui est vrai que le système éducatif français, globalement, et bien avant l'enseignement supérieur, est un des systèmes qui reproduit le plus les inégalités sociales, on le sait, que là, il y a un problème d'ascenseur social, j'allais dire d'ascenseur scolaire qui ne fonctionne pas. Ce n'est pas du tout lié à Parcoursup. Pour ce qui est de Parcoursup, je pense que la procédure qui a été, d'ailleurs, qui avait un peu bégayé au début, qui a été à plusieurs reprises modifié, c'est mieux que ce qu'il y avait avant. Quand on dit que ce système est plus opaque, il faut se souvenir qu'avant, il y avait des universités où il fallait faire la queue toute la nuit. Certains, les plus anciens l'ont fait. Pour essayer de décrocher une place, il y avait des tirages au sort lorsqu'il y avait trop d'étudiants au regard des demandes. Et quand vous dites pourquoi est-ce qu'on ne laisse pas les étudiants choisir eux-mêmes ce qu'ils veulent, etc., la réponse est dans la question. Si j'ose dire, on va tous peut-être avoir tendance à choisir des formations pour lesquelles on n'a pas forcément de niveau. Voilà, j'aurais rêvé d'être footballeur professionnel, j'ai pas choisi, effectivement, je n'ai pas été pris étrangement, j'ai pas été candidat. Je plaisante, mais vous voyez, on peut pas laisser, évidemment qu'il faut un système global qui tienne compte des résultats d'abord des étudiants, et ensuite, évidemment, qui essaye de coller à leur demande dès lors que leur niveau permet d'y accéder. Donc, moi, je pense que c'est une plateforme qui fonctionne au regard de ce qu'est aujourd'hui l'université française, plus d'un million de candidats, comme le disait le ministre, c'est 600 000 diplômés par an, l'université française, la massification de l'enseignement est telle que, heureusement qu'il y a cette plateforme qui permet justement d'orienter peu à peu, avec plusieurs étapes, hein, c'est un processus qui est long, et le ministre a raison quand il dit aussi sur un autre point, c'est compliqué à entendre, mais que les étudiants ne jouent pas leur vie, et encore moins sur la première étape de Parcoursup. Je pense d'ailleurs que les étudiants le savent, les jeunes, peut-être plus que leurs parents. Parce que nous, la génération des vieillards, en tout cas moi, celle à laquelle j'appartiens, c'est vrai qu'une fois qu'on était dans une voie, on faisait la même formation d'abord et ensuite le même métier pendant des décennies. Les jeunes générations savent très bien d'abord qu'elles vont, pour beaucoup, et on en connaît tous dans notre entourage, se réorienter à plusieurs reprises au sein de l'enseignement supérieur, changer de formation, changer d'établissement, aller dans le privé, revenir dans le public, etc., etc. Et ensuite, au fil de leur carrière, changer de profession. On le sait, encore plus sous l'impact évidemment de la révolution numérique, toutes les professions aujourd'hui sont bousculées et un étudiant qui rentre en première année d'histoire, de sociologie ou autre à l'université ne fera pas forcément, évidemment, 10, 15, 20 ans plus tard, toujours le même métier suivant cette même voie. Donc je pense que le monde a changé et je pense d'ailleurs que les jeunes le savent peut-être un petit peu plus que leurs parents.
0: Alors, Renaud est pro Parcoursup, mais il y a des écoles en face, des écoles privées, Adrien Brachet, qui profitent de ce système et de la peur qu'inspire Parcoursup aux parents et aux jeunes, et donc ils essayent d'attirer dans leur filet ces jeunes-là, et il y a aussi des abus.
2: Alors oui, c'est un sujet d'ailleurs sur lequel le ministère de l'Enseignement supérieur travaille depuis longtemps, avant même l'arrivée de Philippe Baptiste. Ses prédécesseurs ont déjà essayé de plancher sur cette question-là, un certain nombre de parlementaires aussi, qui est la question de la régulation de l'enseignement supérieur privé. Comment on fait pour qu'il y ait des labels très clairs pour que les jeunes sachent quelles sont les formations réellement diplômantes, réellement qui vont vraiment les insérer ensuite dans la vie active.
0: Alors, ce qui était dingue, c'est que ça n'existait pas avant.
2: Il
0: faut une loi pour qu'il y ait un vrai label.
2: La question, c'est est-ce que ça passe par des lois ou par des labels ? Ça, c'est une réflexion plus large. Mais en tout cas, c'est vrai qu'aujourd'hui, vous avez, on le disait tout à l'heure, 25 000 formations qui sont proposées sur Parcoursup. C'est un peu une jungle. Donc, il y a besoin de clarifier pour les élèves quelles sont les différentes formations. En principe, au lycée, en tout cas en lycée général et technologique, ils sont censés, les élèves, avoir 54 heures annuelles d'orientation pour justement les sensibiliser à ça. Dans les faits, souvent, ces heures ne sont pas effectives. Donc, il y a un enjeu là-dessus. Et puis, il y a un enjeu aussi avant même, c'est-à-dire que dès la troisième, se posent des questions d'orientation et se pose aussi une question qui est un impensé français depuis très longtemps, qui est celle aussi de la revalorisation des filières professionnelles au lycée, montrer que ça peut être aussi, et que ce sont aussi des filières d'excellence. Ça fait partie aussi de la réflexion.
1: Et c'est vrai, quand vous évoquiez la différence avec le privé, il y a effectivement des formations privées qui en profitent parce qu'elles sont aussi à but lucratif, il faut le dire. C'est aussi la particularité par rapport évidemment à l'université française. Il faut voir, on évoquait la massification, qu'il y a 38% d'étudiants à l'université qui sont des boursiers sur critères sociaux. C'est-à-dire que par définition, il n'y a pas l'écrémage lié aux droits d'inscription qui peuvent être extrêmement lourds, évidemment, dans les formations privées, que l'université française remplit une autre mission. Et je pense qu'il y a un autre autre problème qu'on n'a pas évoqué, il y a lié, donc il faut évidemment faire le ménage, et justement peut-être que passer par la validation qui permet à ces formations d'être inscrites dans Parcoursup permettra de faire l'écrémage entre les vraies formations privées, qui sont bien sûr parfaitement légitimes et utiles, et celles qui effectivement sont plutôt des boîtes à fric qui ne délivrent pas une formation efficace. Et juste un dernier point, il y a un autre problème quand même à l'université qu'il faut évoquer, c'est qu'il y a 500 000 étudiants de plus en 10 ans sans que les moyens afférents ont été attribués à l'université, alors que les effectifs croissent, et il y a notamment la question du bâti. Les universités, en moyenne, les bâtiments ont à peu près 50 ans de moyenne d'âge, globalement, et ce sont des passoires thermiques, on le sait, ou des bouilloires thermiques, d'ailleurs, ça dépend des saisons, et on voit bien que là, il y a un déficit d'investissement de l'État, de longue date, hein. Ça ne date pas de ce gouvernement, c'est bien antérieur, mais vis-à-vis de l'université française.
0: Tout à l'heure, Philippe Baptiste nous disait qu'un élève coûtait à l'État environ 11 000 euros par an, mais que dans ces 11 000 euros...
1: Ce qui est beaucoup moins, évidemment, que les formations privées.
0: Il disait pas forcément tant que ça, mais ces 11 000 euros intègrent aussi la recherche et tout, ce qui fait qu'au final, c'est moins que dans le privé pour les étudiants qui sont dans le public. En tout cas, dans un instant, on va parler du projet de loi constitutionnel sur la Corse. Un autre sujet, certains disent qu'il menace l'unité de la République. Que faut-il en penser? Mais pour l'instant, il est 9h19 et c'est l'info en une minute avec Maureen Sunia.
3: Plusieurs attaques ukrainiennes ce matin. Des drones ont touché Saint-Pétersbourg en Russie où s'ouvre le forum économique où se trouvent de nombreux dirigeants russes. Il n'y a pas eu de blessés. Un peu plus tôt, une frappe sur un bus reliant Moscou à la Crimée a fait 7 morts ce matin. Le profil du principal suspect dans l'affaire de la disparition de Liana se précise. Selon les informations de France Info, une plainte avait été déposée pour des faits de nature sexuelle sur une mineure dès 2020, mais elle avait été classée sans suite. Et l'année dernière, une petite fille de 10 ans l'a accusée de viol. Il n'a pas encore été entendu par les enquêteurs dans cette affaire. Le Parlement adopte le projet de loi sur les ruptures conventionnelles. Le texte transpose un accord conclu entre le patronat et certains syndicats. En cas de rupture d'un CDI, un salarié de moins de 55 ans touchera le chômage pendant au maximum 15 mois contre 18 aujourd'hui. Le Tchèque Mensik, 27e mondial, décroche son ticket pour les demi-finales de Roland-Garros. À 20 ans, il va disputer sa première demi-finale en Grand Chelem. Ce sera vendredi face au numéro 3 mondial. Le grand favori, Alexander Zverev.
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0: Les informés avec Valérie Gache, chef du service politique de RFI, et Adrien Brachet, rédacteur en chef adjoint au service politique au Point. Renaud, notre deuxième sujet... La Corse est un projet de loi constitutionnelle qui fait débat.
1: Un projet de loi constitutionnelle qui est né, on s'en souvient, il y a 4 ans, après l'assassinat en prison d'Ivan Colonna, pardon, qui était lui-même l'assassin du préfet Erignac. Il avait été assassiné en prison il y a 4 ans par l'un de ses co-détenus. Gérald Darmanin s'était rendu dans l'île, il y avait eu plusieurs journées d'émeutes, et c'est là qu'à l'époque, Gérald Darmanin, qui était ministre de l'Intérieur, avait lâché ce mot d'autonomie, et que se sont ouvertes donc ces discussions qui aboutissent à ce projet de loi constitutionnelle pour une Corse autonome au sein de la République. Il a été adopté hier en commission des lois à l'Assemblée nationale avant de venir en débat le 16 juin dans l'hémicycle. La ministre de la décentralisation, Françoise Gatel, hier en commission, posait justement autour de cette question d'autonomie le dilemme en ces termes.
6: Une autonomie de papier serait la pire des promesses, forte en symbole et faible en droit, mais ce texte doit éviter deux écueils. L'autonomie introuvable et l'autonomie incontrôlable.
1: L'autonomie incontrôlable, alors c'est ce que justement déplorent, ou en tout cas redoutent plutôt ceux qui s'opposent à ce texte. Pourquoi ? Parce que ce texte envisage, d'abord mentionne une communauté corse, je cite, ayant développé un lien singulier avec sa terre, et puis ensuite veut donner la possibilité à la collectivité de Corse, je cite, d'adapter des lois et règlements, donc selon les spécificités de l'île, sous condition. Alors jusqu'où ? Jusqu'où l'île, en l'occurrence la Corse, pourrait adapter les lois et règlements? Est-ce que c'est une porte de sortie hors de la République? Et est-ce que ça pourrait faire école, d'ailleurs, pour d'autres collectivités territoriales?
0: Est-ce que cette loi menace l'unité de la République, comme le disent certains, Valérie Gasse?
7: Le débat est posé. C'est vrai que dès qu'on parle d'autonomie en France, et on a ce réflexe de dire mais attention, il peut pas y avoir des territoires ou des citoyens de deux catégories. Je pense qu'on n'en est pas là sur une véritable menace et que ce texte il est très politique et qu'il y a un problème qui avait en effet émergé. Il y avait eu des violences et que cet accord a été trouvé sur ce texte. Donc on va voir le cheminement qu'il va avoir, mais il est clair que notamment à droite, il y a cette menace qui est mise en avant, notamment sur le fait d'adapter en effet les textes, les normes.

0: la spécificité locale, donc de faire des différences. La fameuse nation qui est une et indivisible semble être challengée par ce texte sur l'autonomie de la Corse. Mais il est vrai, comme le disait la ministre, que si on est encore une fois sur quelque chose qui relève de l'affichage et que derrière il n'y a rien, ce qu'elle appelait une autonomie de papier, on risque de retomber dans un problème politique. Donc ça va être une espèce d'équilibre de balance très difficile à tenir et on va voir comment ça va évoluer. C'est un problème récurrent. Et est-ce que ça peut être en effet regardé par d'autres territoires ? On pense aux Bretons, aux Basques qui pourraient revendiquer aussi, oui, potentiellement oui.
1: Est-ce que c'est une autonomie de papier, pour reprendre l'expression de Valérie Gasse, ou est-ce que c'est une nation dans la nation, un État dans l'État qui est en train d'être créé, Adrien Brachet ?
2: Alors c'est tout le débat. Déjà, on n'est qu'au début de l'examen du texte, donc il faudra voir la copie qui arrive à la fin, mais en tout cas, c'est le débat de fond entre les partisans du texte et les opposants au texte. Les partisans du texte, comme Emmanuel Macron lorsqu'il s'est exprimé en 2023 à Ajaccio, disent « ce ne sera pas une autonomie contre l'État, ni une autonomie sans l'État ». À l'inverse, en effet, les gens qui fustigent ce texte craignent qu'il crée un statut vraiment beaucoup trop particulier pour un territoire au sein de la République. C'est par exemple le cas de Jean-Michel Blanquer, l'ancien ministre de l'Éducation nationale, qui s'exprime dans l'Express, chez nos confrères de l'Express ces derniers jours, et qui s'inquiète de politiques, je cite, « fondées sur les identités particulières et non sur la citoyenneté française ». Donc on voit bien que le débat de fond, il est là, et je pense qu'en effet, ça dépasse largement le débat qu'on a là à la question de la Corse. Ça nous renvoie à ce débat, en fait, qui est le débat qu'a la France presque depuis la Révolution française, qui est cette tension entre cette vocation universelle de la République et cette reconnaissance des identités particulières. L'historienne Mona Ozouf avait fait un magnifique livre qui s'appelle « Composition française » il y a quelques années, sur son enfance bretonne notamment, où elle parle de cette tension-là qui se pose depuis longtemps au sein de la République. En tout cas, je pense que l'erreur, ce serait de considérer que c'est un texte qui est simplement technique, qui est simplement une question purement politicienne. C'est un texte qui, que l'on soit pour ou contre, je pense, peut avoir des implications beaucoup plus larges.
3: Extrêmement important, vous avez raison, ce texte. Vous citez Jean-Michel Blanquer à raison. Le constitutionnaliste Benjamin Morel aussi explique que ce texte, derrière l'aspect technique que vous évoquiez, pose de lourds enjeux, justement, à ce qu'est la République. Il faut rappeler qu'il n'y a pas, à ce stade, les premières revendications des nationalistes corses. Ils en ont lâché quelques-unes au gré de la discussion. Il y avait notamment la co-officialité de la langue corse, ou encore l'octroi d'un statut de résident qui permettrait, justement, en clair, aux Corses qui bénéficieraient de ce statut de résident d'avoir une forme de privilège dans l'accès à la propriété, en particulier. Donc tout ça, là, ça soulevait évidemment, là, c'est un caractère inconstitutionnel. On se souvient, c'est le quatrième statut de la Corse qui est en débat. On se souvient, les plus anciens se souviennent de la notion de peuple corse qui était dans un statut déposé à l'époque par Pierre Joxe, ministre de l'Intérieur sous François Mitterrand, et qui avait été jugé inconstitutionnel. Donc c'est une très longue histoire. Et le problème et le risque, c'est qu'effectivement, ça peut faire école, puisqu'on voit d'ailleurs apparaître dans d'autres régions un certain nombre de revendications régionalistes liées notamment à la langue, par exemple, et pas seulement. Donc il y a ce risque-là. Et juste un dernier point. Ça, c'est derrière le symbole. Et ce qui est frappant, d'ailleurs, c'est que ce mot « autonomie » est brandi comme un symbole, soit comme un épouvantail, soit comme, justement, un emblème par d'autres, et notamment les nationalistes au pouvoir, alors que les vrais problèmes et les vraies urgences de la Corse ne sont pas là. A priori, le véritable enjeu, c'est pas le changement de statut, c'est le développement économique de la Corse. On sait que de longue date qu'il y a des problèmes, la continuité territoriale, le développement économique, c'est la seule région de France où il n'y a toujours pas à ce stade de CHU. Alors, il y a une proposition de loi qui vient d'être adoptée au début de l'année, au mois de février, transpartisane d'ailleurs, cette proposition de loi, afin que la Corse soit enfin dotée d'un CHU dans les années qui viennent. Elle doit revenir en débat, mais il faut savoir, par exemple, que ça a toujours des conséquences très concrètes. 26 000 patients corses, vivant en Corse, sont transférés chaque année sur le continent pour pouvoir justement accéder à un CHU. Donc on voit bien que là, il y a des urgences économiques sur lesquelles, d'ailleurs, étrangement, les nationalistes au pouvoir mettent moins l'accent que sur l'emblème de l'autonomie qu'ils veulent à tout prix arracher à la République.
1: Il y a un autre emblème, c'est celui de communauté corse.
3: Voilà, il y a le terme de communauté corse dans ce texte. Il n'y a pas peuple corse, hein, comme c'est fut le cas en 1991, mais il y a effectivement, sur le plan symbolique, là aussi...
0: Ce terme avait été contesté par le Conseil d'État, qui avait demandé certaines modifications, mais le gouvernement a voulu rester sur le texte original, et c'est aussi un signe politique. On voit bien que ce texte est avant tout politique.
1: On verra s'il va au bout. Merci beaucoup les informés. Merci Adrien Brachet, rédacteur en chef adjoint au service politique

0: du Point, vous avez la une du Point.
1: Oui, Ukraine, l'armée qui stupéfie le monde. Et j'en profite puisqu'on parlait de Parcoursup, notre hors-série aussi est toujours en kiosque avec tous les conseils sur Parcoursup.
0: Parfait, vous êtes dans la thématique des informés. Merci Valérie Gasse, chef du service politique de RFI. Merci Renaud.
2: Merci
0: Agathe. On se retrouve demain et les informés reviennent ce soir à 20h avec Victor Mettet.
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0: On ne comprend plus grand-chose, mais on comprend qu'on reste dans le frais, Christine.
5: Mais oui, dans le frais. Gardez votre parapluie à côté de vous, hein, parce qu'effectivement, nous avons une journée, une petite accalmie, mais on a quelques pluies qui circulent. Elles sont notamment sur le quart nord-ouest. Hein, depuis ce matin, nous avons des pluies qui sont arrivées par la Bretagne. Elles vont glisser tout doucement. Elles restent faibles aujourd'hui. Beaucoup de nuages, un peu de vent près de la Manche. Et puis, plus on va vers le sud, et c'est vrai, plus les éclaircies se font belles. Elles sont très belles près des Pyrénées, sur le quart sud-est, région PACA, la Corse également. Mistral et Tramontagne soufflent, mais ils faiblissent en fin de journée. Et puis, nous avons ces températures, alors toujours plus chaudes près de la Méditerranée, jusqu'à 27 à Marseille, 28 à Montpellier, mais un peu frais sur tout le reste du pays. On est légèrement en dessous des valeurs de saison. 23 à Toulouse, 22 à Bourges, 20 à Paris, 19 à Rennes, à Lille, 17 à Rouen. Et d'ailleurs, ces températures resteront basses jusqu'au week-end. Elles remonteront un peu. Et on ne sait pas, on a un petit doute sur un retour éventuel d'une vague de chaleur, mais pas encore confirmé.
0: On la redoute. Merci beaucoup Christine. Merci d'écouter France Info jusqu'à midi. C'est Lucie Barbarin qui vous accompagne. Bonjour Lucie.
6: Bonjour Agathe, bonjour à toutes et à tous et bienvenue si vous nous rejoignez sur France Info. 2h30 d'info jusqu'à midi. Il est 9h30. L'info Solène Cressant.
7: Des drones ukrainiens jusqu'à Saint-Pétersbourg en Russie. Ce matin, des drones venus d'Ukraine ont frappé la deuxième ville de Russie, des sites énergétiques et militaires, alors que s'ouvre justement aujourd'hui à Saint-Pétersbourg un forum économique avec de nombreux dirigeants russes. Vladimir Poutine, natif de Saint-Pétersbourg, doit y participer. Un peu plus tôt, la Russie a aussi annoncé la mort de 7 personnes dans une frappe ukrainienne sur un bus parti de Moscou qui se trouvait en Crimée, annexé par la Russie. Au Moyen-Orient, regain de tension ces dernières heures. L'armée américaine assure avoir repoussé des attaques de drones et de missiles venus d'Iran. Ces tirs ont fait des blessés au Koweït, à l'aéroport. Un cessez-le-feu est pourtant toujours en cours entre les États-Unis et l'Iran. Mais les pourparlers ne donnent rien. Le détroit d'Ormuz est toujours bloqué. Les prix du pétrole sont toujours au plus haut. Alors ce matin, l'OCDE abaisse sa prévision de croissance pour la France en 2026 à 0,7%. Et les premiers à le ressentir sont peut-être les entreprises du plastique, très dépendantes du pétrole. Elles sont réunies en ce moment près de Lyon pour l'un des plus gros événements du secteur en France. 800 entreprises de la plasturgie, 10 000 visiteurs. Et Christophe Vincent, les patrons vous confirment leurs craintes.
8: Les prix se stabilisent depuis 3 jours, lâche un exposant. Pour limiter la casse, sans froisser ses clients, il a rogné sur ses marges. Plus loin, Pascal Gébel représente l'Ifocolor qui fabrique des colorants sans aucune visibilité.
9: On en est au jour le jour. Les prix ont augmenté, même chez les transformateurs, puisqu'on est obligé d'acheter des résines vierges. Tant qu'il n'y a pas un signe d'apaisement, les prix vont rester en haut. Ça va menacer des entreprises, puisque toutes celles qui travaillent avec la grande distribution ont plus de mal à faire accepter l'augmentation des tarifs. On serre les dents, on laisse venir, on n'a pas le choix.
8: Même incertitude pour les distributeurs. Franck Brussy est commercial chez Nexeo Plastique.
10: Les prix ont effectivement baissé un petit peu par rapport à mars-avril, mais on a toujours une tension sur la disponibilité et les prix. On espère que la situation du détroit d'Ormuz redevienne normale, ce qui pourrait redéclencher en fait le process normal de fabrication des matières plastiques. Si ça dure, on n'a pas d'autre solution que des solutions d'importation. On est dans une situation de dépendance des matières premières qui viennent d'autres continents.
8: Les plasturgistes comparent la situation à celle de 2008. La crise avait duré 1 an.
7: Reportage à Lyon à Eurexpo de Christophe Vincent. Le profil du principal suspect dans la disparition de Liana dans le Gers se précise. Une enfant de 10 ans avait déjà porté plainte pour viol contre lui l'été dernier, mais il n'a jamais été entendu dans cette affaire. Liana, la collégienne de 11 ans portée disparue depuis vendredi dans le Gers, a été vue pour la dernière fois vendredi après-midi dans la voiture de cet homme de 41 ans, mis en examen depuis et placé en détention provisoire. Elle le connaissait, il est le père de sa meilleure amie. Une campagne du service de recrutement de la Marine nationale se retrouve au centre d'une vive polémique sur les réseaux sociaux. Dans plusieurs publications sur ses comptes Instagram et Facebook, la Marine a diffusé des affiches des années 40 publiées sous le régime de Vichy pour appeler à la défense de l'Empire. Depuis Antoine Deyana, elles ont été supprimées.
2: Sois marin pour garder l'empire que tes ancêtres ont fondé ou encore pour défendre l'héritage impérial, engagez-vous dans la marine. Voilà ce qu'on pouvait lire sur ces affiches des années 40 postées par le compte La Marine Recrute, compte dédié aux campagnes de recrutement de la Marine nationale. Depuis, ces affiches de propagande coloniale éditées sous le régime de Vichy ont été supprimées. L'état-major de la Marine nationale regrette une erreur, c'est dommageable et il précise que ces visuels s'inscrivaient dans une série hebdomadaire censée montrer l'évolution de ces campagne de recrutement à travers l'histoire. D'ailleurs, la Marine nationale précise que la majorité des affiches sélectionnées datent des années 30. Celles-ci n'ont pas été supprimées puisqu'elles ne font pas polémique. Mais l'armée a quand même décidé hier après-midi d'ajouter un avertissement en légende. Attention, cette affiche ne doit pas être sortie de son contexte historique.
7: Antoine Deyana, et alors que les premières réponses de Parcoursup sont tombées hier soir, 2 lycéens sur 3 ont déjà reçu une réponse favorable, dit le ministre de l'Enseignement supérieur, qui se veut rassurant ce matin sur France Info, vous ne jouez pas votre vie, lance-t-il aux millions de lycéens et d'étudiants en reconversion.
6: Solène Cressant pour l'info. Toujours aucune trace de la petite Liana dans le Gers. C'est le profil du suspect numéro 1 se précise. Un casier judiciaire vierge, oui, mais il a fait l'objet de 2 plaintes. Une est toujours en cours pour viol sur mineur. Comment expliquer qu'il n'ait pas été inquiété avant? Y a-t-il eu dysfonctionnement? Explication dans un instant. Thomas Pesquet a des fourmis dans les jambes. L'astronaute français a hâte de retourner bientôt dans les espace. Il était l'invité de France Info ce matin, vous allez l'entendre. Et puis Victor Wembanyama, lui aussi en route vers son rêve. Le Français va disputer sa première finale de NBA avec son équipe des San Antonio Spurs cette nuit aux États-Unis. Et c'est le choix de France Info dans une vingtaine de minutes.
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6: Depuis vendredi, Liana reste introuvable dans le Gers. 5 jours sans nouvelles de la collégienne de 11 ans, 180 gendarmes mobilisés pour la retrouver et un homme mis en examen pour enlèvement et séquestration de mineurs placé en détention provisoire. Un homme de 41 ans qui a gardé le silence devant le juge d'instruction, mais qui n'est pas inconnu de la famille de Liana, Claudia Calmel.
12: Alors, ce n'est pas un ami, mais les parents de Liana connaissent cet homme qui vit dans un village tout près de Florence. Charlie Rameau, sa maman, le décrit comme le père de la meilleure amie de sa fille.
13: Elle avait été invitée à une soirée pyjama anniversaire. Au début de l'année, je ne me rappelle plus, septembre ou octobre, quand on l'a récupérée, elle m'a dit qu'il lui avait acheté une pizza au chorizo rien que pour elle. Elle m'a dit aussi qu'il lui avait fait des guilis et tout. Du coup, j'ai posé la question que je pense presque n'importe quel parent aurait posée. Est-ce que ça a été plus loin? Elle m'a dit non, d'un air un peu chaud. Choquée, elle comprenait pas de quoi je parlais. J'ai dit que je ne voulais plus qu'elle lui adresse la parole et nous, on n'était pas au courant.
12: Ce dont la mère de Liana dit ne pas avoir été au courant, ce sont ces rencontres répétées devant le collège entre le suspect, sa fille et d'autres enfants. Elle en aurait entendu parler pour la première fois par des amis de Liana, vendredi dernier.
13: Apparemment, tous les jours, il était devant le collège. Il amenait des goûters, je vais dire à Liana, mais apparemment, c'est pas que à elle. Il voyait Liana tous les matins quand elle sortait du bus.
12: Un homme dont le casier judiciaire et vierge. Il a toutefois fait l'objet d'une procédure disciplinaire pour comportement inapproprié envers une lycéenne. Il travaillait alors comme agent polyvalent d'entretien dans un lycée gersois et aurait eu des échanges via les réseaux sociaux avec cette jeune fille.
6: Claudia Calmel, d'ici Occitanie pour France Info, casier judiciaire vierge. Donc on sait également qu'il a fait l'objet de 2 plaintes, une qui est toujours en cours. Bonjour Karine Durieux-Diebolt.
14: Bonjour.
6: Merci
14: bonjour.
6: De nous rejoindre. Vous êtes avocate de victimes de violences sexistes et sexuelles. Une plainte pour des faits de nature sexuelle sur mineurs en 2020 a été classée sans suite. Et puis une plainte déposée en août dernier pour viol sur une petite fille de 10 ans. Viol répété. Elle dit avoir été violée à plusieurs reprises sur plusieurs mois au domicile du suspect. Et d'après nos informations, la procureure d'Auch n'a récupéré le dossier qu'en décembre, n'a missionné des gendarmes qu'en janvier. Et à ce jour, l'homme n'a pas encore été entendu. pour cette affaire. Est-ce que là, d'après vous, il y a eu dysfonctionnement ?
14: Oui, il y a eu dysfonctionnement de la justice. On pourrait même mettre en cause la responsabilité de l'État qui n'a pas pris la mesure de la dangerosité de cet homme et des alertes qui ont été faites à travers les plaintes. Mais un constat, malheureusement, c'est une situation que l'on retrouve dans d'autres affaires, c'est-à-dire qu'il peut y avoir des plaintes, un temps très long de l'enquête qui amène de ce fait l'agresseur à réitérer, alors l'agresseur présumé puisque pour l'instant il n'a pas été évidemment condamné, mais à réitérer dans le temps de l'enquête. Moi j'ai eu une affaire dans laquelle la victime avait déposé une plainte contre son oncle pour des faits d'inceste parce qu'elle suspectait qu'il commettait également des viols sur sa fille. L'enquête a duré 5 ans. Et pendant ce temps de l'enquête, effectivement, il a violé sa fille. Donc, ce sont des dossiers qui devraient être priorisés, traités en urgence, d'autant plus que là, il y a eu 2 plaintes, que monsieur a apparemment une fille lui-même, et qu'il a travaillé, 2 filles, et qu'il a travaillé dans un lycée. Donc, il est en contact avec des mineurs. Et donc, il y a une situation d'urgence. Il y a un principe de protection des enfants qui devrait régir notre procédure judiciaire et on devrait entrer dans l'ère de protection des enfants.
6: C'est-à-dire que le fait d'avoir encore une plainte active contre soi justifierait le fait d'être mis en quelque sorte hors d'état de nuire, même si ça reste à l'état de plainte. Est-ce que ça, c'est recevable aujourd'hui,
14: Karine Durieux-Diebold ? En tous les cas, de traiter en urgence ces procédures-là, de ressortir la première plainte qui a été classée sans suite également, d'associer toutes ces procédures-là et de les traiter très rapidement. Et on voit que dans d'autres affaires de stupéfiants ou de violences faites aux personnes dans le cadre des manifestations, là, la justice est capable de réagir très rapidement. Mais dans les affaires de violences sexuelles, comme dans les affaires de féminicide, hein, vous savez qu'il y a beaucoup de femmes qui déplorent qu'elles vont alerter, déposer plainte auprès des services de police et que pour autant, dans certaines situations, eh bien, les enquêteurs ne prennent pas la mesure de l'urgence et qu'elles sont tuées dans le temps de l'enquête.
6: Vous soulevez deux poids deux mesures, vous évoquiez les débordements sans doute après la victoire du Paris Saint-Germain où là on a eu beaucoup de comparutions immédiates et de condamnations immédiates quasiment des meutiers.
14: Tout à fait. Ce que je déplore, c'est qu'on ne prend pas encore la mesure de l'urgence du traitement judiciaire des violences qui sont faites aux femmes et aux enfants. On n'est pas du tout dans une priorité nationale et de ce fait, bah, ce sont les femmes et les enfants qui en pâtissent et qui en pâtissent très violemment.
6: Et pour revenir sur le parcours de la plainte, justement, on va préciser que la plainte initialement déposée au mois d'août, hein, la dernière plainte pour viol sur une petite fille de 10 ans, a été déposée d'abord en Haute-Garonne pour des faits dans le Gers. Donc le procureur de Toulouse a dû se dessaisir au profit de la procureure d'Auch. Et c'est ça aussi qui a pris du temps. Pourquoi ce n'est pas plus fluide d'un département à l'autre ? Et à partir du moment où il y a des plaintes de ce type, donc graves, hein, pour viol sur mineur, pourquoi ne pas les centraliser au niveau national ?
14: Alors non,
6: ce serait possible.
14: Le tribunal qui est compétent, c'est le tribunal du lieu de domicile de l'agresseur ou du lieu de commission de l'infraction. Pour autant, toutes ces procédures-là sont informatisées. Et donc, il est difficilement explicable que cela prenne des semaines ou des mois de transférer un dossier d'un lieu à un autre. Effectivement, il peut y avoir un petit délai, mais en réalité, ça prend des semaines et des semaines. Et on sait très bien que quand il y a un transfert de dossier dans une enquête, ça va ralentir énormément la procédure. Mais on sait faire. Il y a d'autres contentieux dans lesquels ils savent très bien réunir les dossiers rapidement.
6: Oui, là, ça a pris 5 mois, en gros, entre le dépôt de plainte et le transfert dans le Gers. Ça a pris 5 mois.
14: C'est beaucoup trop long. De la même manière, dans les affaires médiatiques. Pardon, mais dans les affaires de violences sexuelles qui sont médiatiques, et j'en ai. Donc, je sais qu'on peut faire très vite et qu'on peut rassembler les procédures très rapidement. Regardez, je vais juste te donner un exemple, mais l'affaire Patrick Bruel, on a su rassembler les procédures très rapidement. Donc, il n'y a pas de raison que dans d'autres affaires qu'il y ait deux poids, deux mesures, comme vous le dites, et qu'il n'y ait pas...
6: C'est pas un problème de moyens, d'après vous.
14: Alors, il y a un problème de moyens. De mon point de vue, pour améliorer ces procédures-là, il faudrait mettre en place, un petit peu comme en Belgique, des centres pluridisciplinaires pour que les personnes puissent s'adresser à ces centres-là qui recueillent la parole des victimes avec des enquêteurs, des psychologues et des juristes, et que les gens savent aussi qu'ils s'adressent à des professionnels qui sont extrêmement bien formés et qui vont traiter dans un délai rapide ces procédures-là. Mmh. Sur notre territoire français, les personnes ne savent pas à qui s'adresser. Elles peuvent aller au commissariat, avoir affaire à un policier qui n'est pas formé aux violences sexuelles, qui va être formé aux stupéfiants, par exemple, et le traitement de la procédure n'est pas du tout le même. Oui. Donc, dans des situations d'urgence, en réalité, on ne prend pas bien la mesure de ces procédures-là qui devraient être vraiment priorisées. Moi, je suis une ancienne membre de la CIVIS, vous savez, c'est la commission qui lutte contre les violences faites aux enfants, violences sexuelles faites aux enfants. On avait émis des recommandations, ça remonte à novembre 2023. On a été saisi en 2020 et on avait déjà alerté sur le fait qu'il fallait mettre en place des moyens dans ces affaires-là, et notamment concernant les enfants, et qu'il fallait prioriser les plaintes. Ne sont pas des plaintes qui sont traitées prioritairement.
6: Donc, et les mettre sur le haut de la pile, c'est ce que vous dites. J'avais une dernière question. Ouais. La région Occitanie avait mis fin à son contrat en 2020 comme agent de maintenance dans les lycées du Gers après un comportement inapproprié envers une lycéenne, donc fin de contrat. Est-ce que la région avait obligation de faire un signalement à la justice ou pas?
14: Oui, bien sûr. Oui, c'est la lycéenne était mineure, il y a l'article 40 qui recommande, qui oblige en réalité le personnel enseignant ou l'établissement à signaler les faits au procureur de la République. Mmh. Et le procureur de la République, normalement, ayant quand même deux plaintes pour des violences sexuelles et un signalement dans le cadre du lycée, aurait dû traiter cette procédure-là de manière prioritaire. Il faut qu'on rentre dans l'ère de la protection des enfants et des femmes.
6: Et que ce soit un réflexe de tous. Ouais. Merci beaucoup, Maître Karine Durieux-Diebolt, d'avoir répondu à nos questions. Avocate de victimes de violences sexistes et sexuelles.
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6: Et bienvenue si vous nous rejoignez à 9h45. L'info Armand Peyrou-Logal, aéroport international du Koweït, touché par des drones iraniens.
17: L'attaque a fait plusieurs blessés la nuit dernière. Il y a d'importants dégâts matériels. Le trafic aérien est suspendu. L'Iran a aussi tenté de frapper des bases utilisées par les États-Unis dans les Émirats voisins, alors que les négociations semblent au point mort entre Washington et Téhéran. De son côté, Israël poursuit ses frappes au Liban. Une frappe a visé une route près de Beyrouth ce matin. Hier, les attaques israéliennes ont fait au moins 5 morts et 48 blessés. Au moins 23 morts en Ukraine, bilan d'une attaque russe la nuit dernière, notamment sur la ville de Dnipro. Ce matin, des drones ukrainiens ont touché Saint-Pétersbourg, où s'ouvre un forum économique rassemblant de nombreux dirigeants russes. Plusieurs infrastructures ont été touchées. En France, on en sait plus sur le profil du suspect dans la disparition de Liana, 11 ans, dans le Gers. Cet homme de 41 ans était visé depuis l'an dernier par une plainte pour viol sur une fillette de 10 ans. Il avait aussi été exclu d'un lycée où il travaillait pour un comportement trop insistant à l'égard d'une jeune fille.
6: Info. On peut dire qu'ils n'attendent que ça. Les deux astronautes français, Thomas Pesquet et Arnaud Prost, vont partir dans l'espace l'an prochain, en 2027, dans le cadre d'un accord signé entre la France et l'entreprise spatiale américaine Vast. Il s'agira du troisième vol pour Thomas Pesquet. Et en attendant que son rêve de lune se concrétise, il trépigne d'impatience, l'astronaute invité de France Info ce matin.
18: 5 ans maintenant que je suis revenu de ma dernière mission, ça passe assez vite. Et j'ai la chance apparemment de repartir dans un peu moins d'un an, ça va être un sprint.
19: Vous avez la date précise, ou au moins une fenêtre de tir ?
18: On parle de l'été prochain, alors on est encore un tout petit peu loin pour que ça soit complètement fixé, mais ça devrait être aux alentours du mois de juillet, si tout va bien.
19: Nous, on l'a appris lundi soir. Vous, quand et comment est-ce que vous avez eu cette confirmation ?
18: Ben évidemment, c'est des choses qui se discutent un petit peu à l'avance, qu'on voit venir. Il y a pas mal de choses à organiser, des accords à passer entre les différentes parties prenantes, les A, le CNES, etc. Donc, moi, je les suis un petit peu avant, mais comme pour mes premières missions, en fait, rien n'est fait jusqu'à ce qu'on soit dans l'espace. Donc, aujourd'hui, la nouvelle est sortie, mais tant que je serai pas sur le pas de tir, je pense que j'y croirai pas complètement.
19: Ah, on va en parler, mais tenez d'abord, c'est un hasard, mais il se trouve qu'avant-hier matin, quelques heures avant cette annonce, vous concernant, on avait, nous, Sophie Adnaud sur France Info qui était en ligne de l'ISS, écoutez.
20: La première chose, bien sûr, la vue

0: sur la terre qui est absolument splendide, époustouflante. À chaque fois que j'ouvre les volets le matin, c'est tellement beau, je vous assure.
1: Voilà, ce spectacle, Thomas Pesquet, il change la manière de voir le monde. Vous avez hâte de le retrouver?
2: Oui, je pense que c'est quelque chose qui moi m'a changé. C'est l'émission long cours, je trouve vraiment. Hein. C'est de rester des semaines dans l'ISS, des jours, comme le fait Sophie, comme je l'ai fait mes deux premières missions, qui permet vraiment de s'habituer à cette vision. Après, il n'y a pas non plus de coup de baguette magique. Hein. Je pense qu'il y a des gens qui partent, des astronautes qui partent dans l'espace, voilà, ils n'ont pas cette sensibilité à l'environnement, ils reviennent. Ils l'ont malheureusement toujours pas. Hein. Mais pour ceux qui portent un peu ça avec eux, je pense que ça permet de le multiplier. Et puis, comme moi je l'ai fait, d'essayer de le partager.
1: Alors, il faut parler de la spécificité de cette mission. Vous parliez de mission au long cours, c'était le cas de vos deux précédentes, hein, 6 mois et 4 mois. Cette fois, ça ne va durer que 2 semaines seulement. C'est pas un peu frustrant?
2: Non, c'est pas un peu frustrant parce que j'ai eu la chance de passer beaucoup de temps dans la station. Là, c'est au contraire, c'est un nouveau challenge. C'est quelque chose que j'ai pas fait jusque-là avec un nouveau rôle, un nouveau cadre. Bon, tout ça, ça va être de la découverte pour moi dans l'année qui vient. Et c'est ça qui est bien, c'est ça qui permet de rester engagé.
1: Le nouveau cadre, c'est cette société vaste qu'on connaît très peu, très mal. Hein. C'est une société privée. Partir comme ça dans ce cadre-là, qu'est-ce que ça change pour vous, Thomas Pesquet?
2: Et en fait, la réponse, c'est que ce cadre-là en particulier, ça change pas grand-chose. Pourquoi? Parce que la destination, c'est la même. C'est la Station Spatiale Internationale, donc institutionnelle, faite par les agences. Le programme, ça va être le même. Ça va être faire de la recherche du CNES, la recherche de l'ESA, celle que fait Sophie en ce moment. Pourquoi? Parce que l'ISS va s'arrêter en 2030, 2032. On a envie de maximiser le retour sur investissement qu'on a fait sur la recherche de l'ISS. Donc, d'avoir cette opportunité d'avoir 100% de son temps pendant 2 jours pour faire ça, c'est quand même assez intéressant pour nous. Et puis, c'est SpaceX qui va nous lancer au final. Donc, encore une fois, la même chose que dans le programme ISS. Au final, ça ne change pas grand-chose.
1: Ouais, vous êtes déjà parti en 2020 avec le Crew Dragon de SpaceX. Hein. Vous serez sur l'ISS, Thomas Pesquet, alors que Arnaud Prost, qui est lui aujourd'hui le réserviste, hein, la doublure, votre doublure à vous et à Sophie Adnaud, il va partir, lui, sur le vol d'essai d'une autre station, la première station privée, toujours donc opérée par Vast. Il en parlait hier soir sur France Info, écoutez.
3: 15 jours en orbite dans cette nouvelle station, ce prototype, c'est une nouveauté. La première fois là, qu'un astronaute européen sera impliqué dans un vol d'essai, dans le développement d'une station. Mais ça va commencer de nombreux mois avant et c'est ça une grosse valeur ajoutée, je pense, de cette mission. C'est les ingénieurs donc, du CNES, l'Agence Spatiale Française, les ingénieurs de l'Agence Spatiale Européenne qui vont être impliqués dans la construction de cette mission et dans la préparation de cette station qui va probablement prendre la suite de l'ISS. Et donc voilà, pour moi, d'un point de vue technique, c'est incroyablement excitant et ça résonne particulièrement avec mon parcours.
1: Voilà, Arnaud Prost, lui, il prépare donc l'arrivée de cette nouvelle station. Il y a un côté un peu pionnier. Là aussi, vous espérez, vous, un jour, y aller dans cette nouvelle station, Thomas Pesquet?
2: Ben pourquoi pas? C'est vrai qu'Arnaud, ce qu'il fait, c'est quelque chose que personne n'a fait depuis extrêmement longtemps. Un nouveau véhicule, une nouvelle station. L'ISS, bon, a été construite petit à petit, mais ça date d'il y a 25-30 ans. Donc ça va être super intéressant. C'est une nouvelle page de la conquête spatiale. Hein. Plusieurs stations vont trouver leur place en orbite basse terrestre. Et puis, pendant ce temps-là, les astronautes vont aussi aller un petit peu plus loin. On parle du retour vers la Lune, Artemis. Donc tout ça, ben, moi, j'espère continuer à y prendre part. Je suis encore relativement jeune par rapport à l'âge des astronautes en général, si je regarde mes prédécesseurs. Donc j'espère que j'ai encore quelques années devant moi.
4: Ouais. Voilà, Thomas Pesquet avec Jérôme Chapuis ce matin sur France Info. Thomas Pesquet qui aura bientôt la tête dans les étoiles. On redescend sur Terre à présent et précisément sur les parquets de basket. Dans le choix de France Info, les parquets de la NBA américaine à quelques heures de cette finale entre les Knicks de New York et les San Antonio Spurs de Victor Wembanyama. Bonjour Nicolas Teilhard.
5: Bonjour.
4: Vous êtes à San Antonio pour France Info. San Antonio où l'on ne jure que par Wemby.
5: Oui, vous allez l'entendre, il est quasiment vénéré, le français. Un petit mot de l'atmosphère. D'abord, elle est brûlante et pas seulement parce que le thermomètre affichait 35 degrés à l'ombre hier. La finale a déjà commencé en fait à San Antonio. La ville est aux couleurs des Spurs et les fans ont même organisé hier soir un rallye. Alors je vous explique le principe, tout le monde sort sa voiture, en général c'est un pick-up, et c'est concert de klaxon dans le centre historique, avec drapeau de l'équipe planté à l'arrière ou brandi par les fenêtres. C'est assez impressionnant. Avis de tempête à l'image du déluge qui s'est abattu ensuite sur San Antonio. sans freiner l'enthousiasme des fans qui ont déjà commencé à se chauffer la voix.
6: 1, 2, 3,
7: go Spurs, go! Go Spurs, go!
5: Go Spurs, go, c'est un slogan omniprésent, placardé sur les commerces, les hôtels, les bâtiments et même le tribunal de la ville.
4: Et ce qui est partout aussi, c'est donc Wemby.
5: Ouais, c'est l'idole du peuple, l'homme qui incarne l'espoir ici. Tout le monde derrière Wemby.
8: Wemby, Wemby, Wemby. So everybody here loves Wemby.
5: De toute façon, difficile de le rater. C'est bien simple, quand on se balade dans le cœur de San Antonio, impossible de faire plus de 3 pas sans croiser le visage de Wembanyama. Il est sur les murs, les panneaux pubs, les sacs de course et surtout sur les vitrines des bars ou des restos.
9: Everyone knows Wemby here. Everybody.
5: Tout le monde connaît Wemby, tout le monde, même ceux qui ne suivent pas le basket.
9: Even people who don't follow basketball.
5: C'est ce que me raconte un serveur qui assure que le français fait maintenant partie des monuments de la ville.
10: Call me Dre, proud citizen of San Antonio.
5: André, qui se présente comme un fier citoyen de San Antonio, croit d'ailleurs savoir pourquoi.
10: San Antonio is like a prideful city.
5: San Antonio est une ville fière.
10: The heart that he has,
5: et avec le cœur qu'il met, ça représente beaucoup pour nous.
10: Be here for 3 years and
5: en à peine 3 ans, c'est devenu chez lui.
10: He's already like made this like his home, so.
5: André, je l'ai croisé sur son vélo, t-shirt Wemby sur le dos, écrasé par la chaleur, transpirant. Et quand on a discuté, il a sorti son téléphone et m'a montré une photo. C'était lui avec Wemby et le français était plus grand que lui. Vous me direz, c'est normal, mais il était plus grand que lui alors qu'il était assis.
10: He's our alien, man.
5: C'est notre alien, mec, se marre l'un de ses copains. Fascination, fierté, deux mots qui reviennent régulièrement, comme chez Lydia.
11: Yes, I'm very, very proud. I've been a fan since I was little.
5: Oui, je suis très fier, moi qui suis fan depuis toute petite.
11: I know as much as
5: je sais combien
11: in
5: il
11: France,
5: compte pour vous en France.
11: He is important.
5: Mais pour nous aussi, parce qu'il a la joie, une énergie lumineuse,
11: excitement.
5: Il est humble aussi.
11: He's very humble, like I said.
5: Il est au top.
11: He's the top.
5: Sans même avoir gagné, Wembanyama a déjà égalé Tony Parker dans le cœur des supporters.
10: I love French people. Love.
5: Et la côte d'amour des Français est au sommet. Il ne reste plus qu'à décrocher le titre pour devenir une légende absolue. Et alors là, promet Ben,
9: it's gonna be nuts.
5: Ce sera complètement fou. En tout cas, pour les célébrations, on a déjà la chanson. Ça s'appelle Cumbia de Wembanyama. C'est l'œuvre d'un artiste local, Lee Valentine. Et ça pourrait bien devenir l'hymne d'un été dans le sud du Texas.
4: Voilà, la Wemba Mania à San Antonio aux États-Unis. Merci beaucoup Nicolas Théard. Avant le début donc de cette grande finale la nuit prochaine, ce sera 2h30 heure française. Il faudra mettre un réveil si vous voulez la suivre dans la nuit. Les Knicks de New York face donc aux San Antonio Spurs. Et il n'y a pas que Wemby comme français. Côté new-yorkais, deux Frenchies complètent l'effectif. Paco Mbadié et Mohamed Diawara, nés en 2005. Ces deux jeunes joueurs ont un parcours similaire. Pour eux, l'aventure commune a débuté il y a 5 ans aux portes de Paris, dans un club communément appelé la Saint-Charles, une école de champions où l'on est fier d'eux, Thomas Vinclair.
12: Quand on lui parle de Paco Mbadié et de Mohamed Diawara, Lucas, jeune basketteur de la Saint-Charles, a des étoiles dans les yeux.
13: Ça traînait tout le temps, on les voyait tout le temps, lundi, mardi, mercredi. Ça nous donne une voix, on va dire, comment réussir.
12: Au bord du terrain, on retrouve Laurent. C'est lui qui a eu la charge d'entraîner les deux pépites il y a 5 ans.
14: Deux ensemble, dans la même équipe, en finale NBA, c'est un kiff.
12: Sous ses yeux, il les a vus grandir.
14: Au-delà du potentiel technique ou physique, c'était des garçons qui étaient plutôt matures, disciplinés, et puis qui savaient où ils voulaient aller. Après, de là, imaginer qu'il y en ait deux en finale NBA, 5 ans après, on n'arrive même pas à y croire.
12: Face aux mastodontes du Paris Basket ou de Nanterre, la Saint-Charles s'est fait une place ces dernières années chez les jeunes.
15: J'aurais tendance à dire que nous, on est le petit poussé.
12: Pour le président Fabrice Canet, ce travail a débuté il y a 20 ans, avec le titre de champion de France minime remporté avec un certain Evan Fournier, futur star NBA. Aujourd'hui, en plus des Mohamed Diawara et Paco Mbadié, il y a 4 anciens de la Saint-Charles qui évoluent dans la Ligue américaine. Le club est désormais une référence en termes de formation.
15: Je ne vais pas me focaliser sur un ou deux joueurs, sur Mohamed, sur Paco, mais plutôt me dire, voilà, on a réussi collectivement à faire un travail de formation.
12: Ici, on mise tout sur les moins de 15 ans et pour ces jeunes inscrits au championnat de France, le club débourse 30 à 35 000 euros chaque année. Un vrai investissement dans le monde du basket français où il n'existe aucune indemnité de formation. formation.
15: Le monde du foot est peut-être un modèle en termes de ruissellement de la formation, parce que les clubs, à chaque fois qu'il y a un transfert de joueurs, eh bien le club premier ou le deuxième club vont toucher un peu d'argent. Nous, aujourd'hui, dans le basket, ce n'est pas le cas. Ce qui est sûr et certain, c'est que de voir des joueurs performer, c'est notre essence qui nous permet de continuer.
12: Ce succès attise désormais les convoitises, un vrai défi à gérer pour le président Fabrice Canet.
15: Ce qu'on a vécu avec le projet Mbappé dans le foot, on est en train de le vivre. On parle beaucoup plus facilement d'argent dans le basket. Ça suscite chez les parents des rêves qui sont complètement fous. Et nous, c'est ce que nous importe, c'est le collectif. Les entraîneurs, c'est eux qui ont les clés de la qualité de la formation.
12: Et signe de cet engouement, plus de 500 jeunes se sont déjà inscrits pour les prochaines détections. C'est 400 de plus par rapport aux années précédentes.
4: Reportage de Thomas Vinclair pour le choix de France Info, retrouvé sur franceinfo.fr.
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4: Christine Peña.
20: Après les bonnes pluies d'hier, c'est l'accalmie avec le retour de quelques éclaircies plus ou moins timides. Le soleil s'impose davantage dans le sud, le sud-est, jusqu'au Lyonnais. La Méditerranée avec un peu de vent, Mistral et Tramontagne. Également vers les Pyrénées, le soleil s'impose alors que de nouvelles pluies arrivent par la Bretagne dès ce matin et elles glissent sur un bon quart nord-ouest jusqu'au Hauts-de-France, jusqu'à Paris en fin de journée. Les températures restent basses pour la saison. 19 à Lille, 17 à peine à Rouen, 20 degrés à Paris et Nantes, 22 dans le sud-ouest. Ouest à Bordeaux, beaucoup plus en Méditerranée, 27 à Marseille, 28 à Montpellier, Perpignan et Bastia.
4: Et bonne matinée à l'écoute de France Info, 10h.
21: L'escalade entre la Russie et l'Ukraine. La nuit dernière, une attaque russe a fait 23 morts en Ukraine, dont 16 dans la ville de Dnipro. Et ce matin, des drones ukrainiens ont touché Saint-Pétersbourg, où s'ouvre un forum économique qui rassemble de nombreux dirigeants russes. Vladimir Poutine doit y participer vendredi. L'attaque a visé des sites énergétiques et militaires. Elle n'a pas fait de tués, mais plusieurs infrastructures ont été endommagées. Précision de Sylvain Tronchet à Moscou.
22: La cible est à la fois stratégique et symbolique. Le jour de l'ouverture du Forum économique de Saint-Pétersbourg, l'Ukraine a mené plusieurs frappes sur la capitale du Nord, visant notamment le port pétrolier et la base navale de Kronstadt, quartier général de la flotte de la Baltique. On ne connaît pas précisément, comme d'habitude, l'étendue des dégâts, mais d'après le gouverneur, il y a eu des blessés. Et depuis le centre-ville et le parc des expositions où a lieu le Forum, on peut voir de longues colonnes de fumée noire s'élevant dans le ciel. Une soixantaine de drones ont été abattus, d'après les autorités de la région. L'aéroport de Pulkovo a dû être fermé cette nuit alors que des participants étaient attendus et le réseau mobile est coupé ce matin. Si Kiev vise régulièrement les installations portuaires de la Baltique, le faire aujourd'hui alors que le pouvoir russe ouvre ce qu'il considère comme la vitrine de sa résilience économique est évidemment un symbole très fort au lendemain d'une série de frappes meurtrières sur l'Ukraine qui ont fait une vingtaine de morts civiles.
21: Sylvain Tronchet à Moscou pour France Info. Et la nuit dernière, l'Ukraine a aussi mené des frappes sur la Crimée annexée par la Russie. 7 civils ont été tués et 11 autres blessés alors qu'ils se trouvaient dans un bus reliant Moscou à la Crimée. A noter que le chef de l'OTAN, Mark Rutte, est arrivé à Kiev ce matin pour une visite surprise dans la capitale ukrainienne. Au Moyen-Orient, la guerre n'est pas près de s'arrêter. L'aéroport international du Koweït a été touché par des drones iraniens la nuit dernière, faisant plusieurs blessés et d'importants dégâts matériels. Le trafic aérien est interrompu. L'armée américaine affirme aussi avoir intercepté des missiles et des drones drones iraniens qui visaient Bahreïn et d'autres sites au Koweït. Quant au Liban, les promesses de trêve de Donald Trump ne changent rien. Israël poursuit ses frappes. Ce matin, une frappe a visé une route près de Beyrouth. Et hier, les attaques israéliennes ont fait au moins 5 morts et près de 50 blessés dans le sud du pays. On en sait un peu plus sur le profil du principal suspect dans la disparition de Liana dans le Gers. Cet homme de 41 ans était visé par une plainte pour viol sur une fillette de 10 ans depuis près d'un an, mais il n'a jamais été auditionné dans cette affaire. Il avait également été renvoyé d'un lycée dans lequel il travaillait comme agent d'entretien pour un comportement trop insistant

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1: L'info avec Armand Perouloga. Merci beaucoup Armand. Le trafic aérien interrompu au Koweït, reprise des attaques de drones iraniens. L'espoir d'un accord entre l'Iran et les États-Unis s'éloigne-t-il encore davantage? Explication et invité dans un instant. Une grève ce week-end chez le géant Decathlon. Pourquoi? Le décryptage éco de Fanny Guinochet dans une vingtaine de minutes. Et puis la mauvaise surprise qui attend les seniors avec la réforme des ruptures conventionnelles, des indemnités plus courtes. Le Parlement a validé le projet de loi, soutenu aussi par des syndicats comme Force Ouvrière. Hier, pourquoi Frédéric Souillot, secrétaire général de FO, sera notre invité dans les prochaines minutes. Restez avec nous.
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1: L'escalade militaire, donc, malgré le cessez-le-feu au Moyen-Orient, l'armée américaine affirme avoir repoussé des attaques de missiles et de drones iraniens cette nuit dans le Golfe. Bonjour Mélodie Pépin.
3: Bonjour.
1: Des tirs qui ont fait des blessés.
3: Oui, au Koweït, plusieurs blessés, des dégâts. C'est l'aéroport international du Koweït qui a été visé. Le trafic aérien est suspendu ce matin. Ciblé aussi par l'Iran, le Bahreïn, où les sirènes d'alerte ont retenti cette nuit. Ces deux pays, Bahreïn, Koweït, abritent des bases militaires américaines régulièrement prises pour cible. En représailles, les Américains ont eux frappé une île iranienne, l'île de Keshm, dans le détroit d'Ormuz. Des frappes de légitime défense, selon l'armée américaine, qui a visé des cibles au sol. Une escalade qui se poursuit. Déjà lundi et jeudi dernier, le Koweït se disait attaqué par l'Iran. Hier, les États-Unis ont tiré sur un pétrolier qui tentait de violer le blocus des ports iraniens. Un regain de tension dans la région qui fragilise le cessez-le-feu en cours depuis début avril. Et alors qu'Israël poursuit ses raids dans le sud du Liban avec une nouvelle frappe ce matin. 5 morts hier, mettant à mal les pourparlers qui viennent de débuter à Washington.
1: Merci Mélodie pour ces précisions. Mélodie Pépin est avec nous, Père de Jong. Bonjour à vous.
4: Bonjour.
1: Ancien colonel des troupes de marine, vice-président de l'Institut Témis, dédié aux problématiques de paix et de sécurité. Ces bases américaines visées au Koweït et à Bahreïn, ce sont des cibles faciles, vous diriez?
4: Alors oui, bien sûr, un aéroport, c'est effectivement, c'est facilement identifiable et tout ça, c'est référencé. Ce qui est étonnant quand même, c'est d'avoir tiré sur le terminal passager, comment dire, de l'aéroport de Koweït. Là, soit c'est une erreur de tir, soit c'est fait exprès pour faire monter les tensions. Mais ça, c'est particulièrement, je dirais, traumatisant pour la population du Koweït qui a envie de voyager. Donc tout ça, ça fait.
1: Parce que jusqu'à présent, l'Iran évitait de justement toucher ses infrastructures civiles.
4: Il y avait les déclarations officielles qui disaient que les Iraniens ne tiraient que sur les installations américaines qui étaient basées dans les pays du Golfe. Là, ils ont touché l'aéroport civil, qui est quand même assez étonnant, d'autant que le terminal passager, il y a des passagers dedans, donc c'est très dangereux. Donc soit ils ont fait une erreur de tir, soit il s'est passé quelque chose. Mais c'est vrai que c'est relativement étonnant. Donc on assiste très concrètement à une montée des tensions, à une montée de la pression dans cette partie du monde. C'est vrai qu'on ne va pas vers une baisse de l'escalade, on va plutôt vers une escalade de montée.
1: Oui, parce que si ce n'est pas une erreur, si c'est volontaire, ça voudrait dire quoi?
4: Ça veut dire qu'en fait, ils voudraient mettre la pression sur le pays, sur le Koweït, pour que le Koweït intervienne auprès des Américains, pour que les Américains partent plus vite. Ce qui n'est pas le cas, encore une fois, ce n'est pas dans l'air du temps, mais on voit bien qu'en agissant sur les gouvernants d'un pays, les gouvernants peuvent eux-mêmes après éventuellement répercuter leur envie de voir partir les États-Unis, qui sont l'élément perturbateur de la zone. C'est comme ça qu'on peut voir les choses. Ceci étant dit, c'est quand même très grave de tirer sur un terminal passager. Ça me paraît complètement incompréhensible. Donc on voit que les Iraniens eux-mêmes, ils ont une problématique quant aux cibles qu'ils choisissent.
1: Ouais. Hier, on disait que l'Iran et les États-Unis soufflaient le chaud et le froid, puisqu'un responsable iranien disait que la reprise de la guerre était inévitable, alors que Donald Trump se montrait plus rassurant en affirmant que des pourparlers indirects se poursuivaient. Comment des pourparlers, même indirects, peuvent-ils continuer, Père de Jong, dans ces conditions?
4: Alors, c'est ce qu'on appelle une négociation avec le pistolet sur la temple, ou bien ils vont être le doigt sur la gâchette. C'est vrai que c'est extrêmement particulier. Les Iraniens se complaisent dans ce genre de discussion. Les Américains aimeraient trouver des solutions un peu plus rigoureuses, un peu plus linéaires, un peu plus logiques. Mais les Iraniens, c'est vrai, soufflent le chaud et le froid. Rappelez-vous, il y a 2-3 jours, ils avaient annoncé très concrètement, quitter les négociations avec les Américains. Donc, l'environnement n'est pas du tout calibré, d'autant qu'aujourd'hui, on discute de quoi? On discute d'un mémorandum qui vise en fait à déterminer une feuille de route, une espèce de cadre général de négociation. On n'en est même pas au stade de la négociation et des accords.
1: Donc, vous voyez, on négocie les conditions d'une éventuelle négociation, quoi. C'est ça.
4: C'est exactement ça. Donc on est sur un cycle lent.

0: qui fait que je ne vois pas très bien comment, à court terme, on pourra trouver une solution.
1: Mais vous dites que les Iraniens aiment bien le chaos. Dans ce chaos, on pourrait, ce n'est pas instinctif, mais comprendre aussi qu'il pourrait y avoir une issue.
0: Oui, alors les Iraniens...
1: Si ce n'est pas rationnel.
0: Oui, non, mais ce n'est pas rationnel du tout, bien évidemment. Mais c'est vrai que les Iraniens ont bien senti qu'il y avait une urgence, je dirais, de calendaire chez les Américains. Donc, ils jouent beaucoup là-dessus, en disant que sous pression, Trump finira par craquer, à signer les papiers. Mais j'en suis pas sûr du tout. Il n'est pas du tout impensable que les Américains, sur un coup de doigt, comme on dit, ou sur un malentendu, déclenchent des opérations militaires beaucoup plus lourdes.
1: Oui, sauf qu'il y a le front libanais aussi. L'Iran réclame des garanties et met comme condition un cessez-le-feu au Liban pour éventuellement... un accord en Iran avec les États-Unis et on en est loin. Père de Jong, Israël a poursuivi ses frappes sur le sud Liban et semble-t-il sur Beyrouth aussi, même si Trump avait demandé de ne pas frapper la capitale libanaise. Une frappe a visé une voiture sur la route de Caldé à l'entrée sud de Beyrouth. C'est ce que rapporte ce matin l'agence nationale ANI. Donc là aussi, il y a une escalade de la part d'Israël.
0: Oui, bien évidemment. Encore une fois, c'est deux conflits différents. Le conflit libanais n'est pas du tout le conflit dans le Golfe Persique. Mais la force des Iraniens, ça a été de mêler les deux conflits, d'exiger des Américains, que les Américains poussent sur Netanyahou pour qu'évidemment ce conflit s'arrête. Mais Netanyahou n'a pas du tout le même calendrier que les Américains. Évidemment, pas le même que les Iraniens. Donc en fait, le calendrier de Netanyahou, c'est un calendrier qui vise, un, à protéger le nord d'Israël, et deux, il a une problématique, je dirais, électorale, puisqu'il y a des élections en septembre ou en octobre de cette année, et donc il va arriver, s'il perd, enfin, en tout cas s'il arrête le conflit, il risque d'être considéré comme ayant perdu la guerre au Liban. Donc encore une fois, lui, il est plutôt sur un mode offensif. Donc on voit bien que les uns et les autres cherchent des solutions, et aujourd'hui Trump n'arrive pas à limiter les actions militaires israéliennes au Liban. Oui. C'est le cœur du problème.
1: Est-ce que le risque d'une escalade régionale est possible? Peut-on s'attendre à une réaction commune des pays du Golfe? On voit ce matin un haut responsable des Émirats Arabes Unis qui appelle justement à une position commune après ces attaques au Koweït et à Bahreïn. Face aux agressions répétées de l'Iran contre le Koweït et Bahreïn, une position ferme, unie et cohérente du Golfe s'impose. C'est ce que dit ce responsable.
0: Alors c'est plutôt une bonne idée, je pense que ça c'est un peu le rêve américain, mais c'est vrai que ce serait bien pour les Américains d'avoir une espèce de système un peu solide. Alors on voit bien qu'Oman, les Omanais sont plutôt dans un modèle un peu différent, puisque eux discutent d'ores et déjà avec les Iraniens, puisqu'on parle d'un droit de péage à Hormuz, ils se verraient bien comme étant co-gestionnaires du détroit d'Hormuz. Mais à part les Omanais, c'est vrai qu'aujourd'hui, il y a une vraie obligation, une vraie construction à mettre en place.
1: Ils ont du mal à se mettre d'accord et à former un front commun, en fait, aujourd'hui.
0: Mais ces pays n'ont jamais été identiques, et d'autant qu'on sait qu'entre le Qatar et les Émirats, entre le Qatar et l'Arabie Saoudite, vous avez des distances incroyables en termes de diplomatie, de stratégie. Donc c'est vrai que ça va être compliqué, mais comme il y a une menace commune, autour de la menace commune, on peut trouver éventuellement une solution, je dirais, commune.
1: Merci beaucoup, Père de Jong, pour votre analyse. Ancien colonel des troupes de marine, vice-président de l'Institut Témis, dédié aux problématiques de paix et de sécurité, invité du 9-32. Toucher le chômage moins longtemps en cas de rupture conventionnelle, c'est ce qu'a entériné hier le Parlement, adoption définitive d'un texte qui transpose en fait un accord préalable entre partenaires sociaux, ce qui veut dire moins d'allocations pour les seniors qui rompent leur CDI à l'amiable, Laurine Benjebria.
2: En cas de rupture conventionnelle, un salarié de moins de 55 ans touchera le chômage pendant maximum 15 mois contre 18 aujourd'hui. La durée maximale d'indemnisation est portée à 20 mois et demi au-delà de cet âge. Davantage exposé au chômage de longue durée, les plus âgés bénéficieront d'un accompagnement renforcé par France Travail. Leur conseiller pourra ainsi prolonger le versement de leurs allocations s'ils considèrent que leurs démarches de retour à l'emploi sont suffisantes. Car le gouvernement estime que le dispositif actuel est trop souvent dévoyé, avec des chômeurs accusés de ne pas faire assez d'efforts pour retrouver un poste. Face à la hausse du nombre de fins de contrat à l'amiable, 500 000 en 2024, l'exécutif juge également le mécanisme trop coûteux, près d'un quart des dépenses de l'assurance chômage. Avec ce durcissement des règles, il espère donc favoriser le retour à l'emploi de 15 000 personnes supplémentaires chaque année et réaliser jusqu'à 800 millions d'euros d'économies par an à compter de 2029.
1: Laurine Benjebria, rappelons que cette réforme a été validée côté patronat par le MEDEF, la CPME et l'UDP, côté syndicat par la CFDT, la CFTC et FO. Bonjour Frédéric Souillot.
3: Bonjour.
1: Vous êtes secrétaire général de Force Ouvrière. Pourquoi avoir donné votre feu vert à cet accord ?
3: Mais on a fait plus que donner le feu vert à cet accord. On a négocié cet avenant sur l'assurance chômage. pour une raison très simple, c'est aussi prendre ses responsabilités. Alors que le gouvernement, l'exécutif et une partie du patronat voulaient revenir sur une renégociation globale de la convention assurance chômage qui n'avait pas tout à fait été mise en place depuis novembre 2024. Mmh. Et puis, regarder les choses sereinement. Alors, j'ai entendu votre papier qui dit que il y aura moins d'indemnisation. Ben, l'indemnisation, elle va être plafonnée à 15 mois. Et on le dit et on le redit, les ruptures conventionnelles, c'est pas un droit à tirage à l'assurance chômage. À l'assurance chômage, depuis 1958, c'est André Bergeron, un de mes prédécesseurs, qui avait proposé l'assurance chômage au gouvernement de l'époque. Et à l'époque, on était en plein emploi. Et heureusement qu'aujourd'hui, il y a l'assurance chômage telle qu'on la connaît. Et les remises en cause des uns et des autres, y compris des candidats à l'élection présidentielle pour réduire les droits des salariés involontairement privés d'emploi, elles sont légion. Et on nous demande presque depuis 2017 une renégociation de convention d'assurance chômage tous les ans. Il y avait une lettre de cadrage dont on a demandé à Sébastien Lecornu de retirer sa lettre de cadrage et de laisser faire la négociation. Mmh. Nous avons fait la négociation et nous avons obtenu un accord signé par trois organisations syndicales.
1: Donc vous estimez aussi qu'il y a trop d'abus. Vous aussi, vous estimez qu'il y a trop d'abus autour de la rupture conventionnelle.
3: Je dis pas qu'il y a trop d'abus sur la rupture conventionnelle. Certains nous disent que c'est des licenciements déguisés.
1: Oui, c'est ce que dit la France Insoumise notamment.
3: Oui, eh bien, écoutez, dans tous les cas, pour signer une rupture conventionnelle, il faut être deux, l'employeur et le salarié. Maintenant, sur le nombre de ruptures conventionnelles, je rappelle, l'assurance chômage, c'est pour les salariés involontairement privés d'emploi. Mmh. La rupture conventionnelle, ça peut être un choix individuel. Il y en a eu 500 000 pour un montant à l'assurance chômage assez élevé. Comment est-ce qu'on encadre un petit peu plus, les ruptures conventionnelles.
1: Oui, mais vous dites qu'il faut être deux, mais vous savez bien que le monde de l'entreprise, c'est complexe. Il y a des situations parfois managériales toxiques, discutables. On peut être poussé à signer cette rupture conventionnelle. Licenciement déguisé, je vais rappeler, c'est ce que dit la France Insoumise, hein. La rupture conventionnelle utilisée par les employeurs pour se débarrasser d'un salarié sans motif et sans risque d'être mis devant les prud'hommes. Ça, alors, c'est pas possible du tout. C'est pas une réalité, ça, parfois.
3: Bien sûr que il y en a certainement, mais comme dans tout, mais ce n'est pas la majorité du genre à chaque fois. Mmh. On a remarqué, y compris chez nos adhérents, il y a une demande des salariés, parfois des demandes de l'entreprise. Et puis, la rupture conventionnelle, elle est rentrée en 2008 à l'assurance chômage. C'était la séparation... le divorce à l'amiable, je serais tenté de dire, oui. En 2008. Et puis, après confinement, Covid et tout cela, on a vu plutôt une envolée des demandes de rupture conventionnelle.
1: Oui. 10% serait abusif d'après France Travail.
3: Oui, c'est-à-dire que ce n'est pas la majorité du genre.
1: Oui. Je vais vous proposer d'écouter la réaction de la CGT qui, elle, a refusé de signer cet accord, Frédéric Souillot. Écoutez, bien Denis sûr. Gravouille de la CGT.
4: Il y a des gens qui vont perdre 3 mois ou 6 mois d'allocation chômage, et particulièrement des gens qui, après 57 ans, pourraient perdre 6 mois de chômage. Ce sont des gens qui ont le plus de mal à retrouver du travail, que ce soit des ouvriers employés ou même des cadres. Comment peut-on dire qu'il faut faire des économies sur le dos des chômeurs, des gens qui sont en situation de précarité, qui ont déjà perdu leur emploi, qui perdent des revenus, qui vont en perdre encore plus si on leur coupe des allocations chômage ou sur les raccourcis, alors qu'il y a, par exemple, des milliardaires qui ne payent pas d'impôts. La démocratie, c'est de faire progresser les droits, c'est pas de les faire régresser.
1: Donc enlever des droits, si on résume pour vous, Frédéric Souillot, à Force Ouvrière, c'est pas une régression, dans ce cadre-là.
3: Écoutez, j'entends bien la logique du camarade de la CGT. Je rappelle que depuis 1958, la CGT n'a signé aucune convention d'assurance chômage, quelle qu'elle soit. Mmh. La gestion paritaire et le paritarisme de gestion, c'est aussi prendre ses responsabilités. Et nous avons fait retirer la lettre de cadrage du Premier ministre. C'était l'aide de cadrage que nous avait fait François Bayrou fin juillet, début août, en nous disant il faut tout renégocier sur l'assurance chômage. Et nous avons dit, on va regarder du côté des ruptures conventionnelles si on peut les encadrer, mais pas autre chose.
1: Oui, donc vous prenez vos responsabilités, c'est ce que vous dites, et pour arriver à un compromis. Merci beaucoup Frédéric Souillot pour votre réaction, secrétaire général de Force Ouvrière sur France Info.
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1: Et c'est l'heure de l'info en une minute à 10h19 avec Armand Perrouloga. Dans le Gers, les recherches se poursuivent 5 jours après la disparition de Liana.
9: Des chasseurs et des pêcheurs participent aux recherches mercredi pour tenter de retrouver la jeune fille de 11 ans. Quant à l'homme mis en examen dans cette enquête, il avait déjà fait l'objet d'une plainte pour viol l'an dernier sur une fillette de 10 ans, mais n'a jamais été entendu dans cette affaire. La guerre des drones entre la Russie et l'Ukraine, la ville de Saint-Pétersbourg en Russie a été touchée ce matin par des drones ukrainiens. Ils ont atteint des sites énergétiques et militaires alors que s'ouvre un forum économique réunissant de nombreux dirigeants russes. La nuit dernière, des attaques russes ont fait au moins 23 morts en Ukraine. L'aéroport international du Koweït touché par des drones iraniens la nuit dernière. Plusieurs personnes ont été blessées et le trafic aérien est toujours interrompu. Et puis en France, 3 agents de l'Office national des forêts placés en garde à vue presque 1 an après le feu qui avait détruit 16 000 hectares de végétation dans le massif des Corbières dans l'Aude. Les 3 agents ont été entendus hier par les enquêteurs. Pas de précision pour l'instant sur les faits qui leur sont reprochés. Implication dans le départ du feu ou bien soupçon de négligence.
1: 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Et voici le décryptage éco. Bonjour Fanny Guinochet.
10: Bonjour.
1: Ce week-end, samedi, attendez-vous à avoir des magasins Décathlon fermés à cause d'un mouvement de grève. Les salariés demandent des hausses de salaire et ça pourrait bien faire tache d'huile.
10: Oui, parce que pour de nombreux employés, les fins de mois deviennent de plus en plus difficiles et les syndicats de Décathlon qui appellent à la grève samedi prochain demandent que la direction soutienne un peu plus ses employés et ils ne seront certainement pas les seuls. Alors surtout au regard des bénéfices enregistrés l'an dernier par certaines entreprises, notamment l'enseigne de sport, près d'€1 milliard, soit une hausse de 16%, un chiffre d'affaires qui frôle les 17 milliards d'euros, plus 4%. Bref, le groupe Décathlon vit bien.
1: Décathlon, on le rappelle, qui est une entreprise de la galaxie Mulier.
10: Oui, ça n'est pas la petite PME du coin. Hein. L'enseigne fête ses 50 ans cette année, possède près de 2000 magasins dans le monde, 100 000 salariés, 300 millions de clients. Décathlon, c'est l'une des marques préférées des Français, mais c'est aussi une des plus rentables pour l'empire Mulier, à côté d'Auchan, Leroy Merlin, Boulanger ou encore Kiabi. Et dans ce groupe, comme dans de nombreux autres, eh bien le problème, c'est que les négociations obligatoires annuelles sur les salaires, elles ont eu lieu cet hiver, c'est-à-dire avant le début du conflit en Iran, quand on tablait encore sur une inflation quasi nulle ou autour de 1% pour 2026. Alors les rémunérations sont aujourd'hui en décalage avec la hausse des prix. On le rappelle, hein, plus 2,4% d'inflation sur un an en mai. C'était 1,7% 2 mois plus tôt en mars. Donc vous voyez, chaque jour qui passe, les travailleurs perdent un peu plus de pouvoir d'achat.
1: Alors que les actionnaires, eux, s'en sortent plutôt bien.
10: Parce que les bourses se maintiennent à des niveaux très élevés, portés par les investissements pharaoniques dans l'intelligence artificielle. Dans ce contexte, il faut s'attendre donc à des tensions, parce que dans les grands groupes qui engrangent des bénéfices, eh bien les demandes d'augmentation des salariés, elles n'ont rien d'illégitime, hein, loin de là. Et la question du déséquilibre croissant, du partage de la valeur entre les travailleurs et les actionnaires va se poser. Mais des conflits sociaux, il risque aussi d'y en avoir dans des entreprises qui vont un peu moins bien, qui subissent le ralentissement de l'activité. Surtout que si on en croit Patrick Martin, eh bien le patron du MEDEF, il faut s'attendre à une récession au second semestre.
1: Le décryptage éco, merci beaucoup Fanny Guinochet.
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1: L'édito politique avec Renaud Dely. Bonjour Renaud.
11: Bonjour Lucie.
1: 3 jours après les débordements qui ont émaillé la victoire du Paris Saint-Germain, la polémique rebondit hier à l'Assemblée nationale.
11: Et oui Lucie, on refait le match encore une fois avec un numéro usé jusqu'à la corde, vu et revu à chaque fois que la violence se déchaîne sur la voie publique dans la foulée d'un rassemblement ou d'une manifestation. D'un côté, l'équipe des Yaka Faucons, hein, elle porte le maillot du RN, son capitaine Jordan Bardella en rajoute dans les descriptions apocalyptiques. Samedi soir, il a vu, je cite, une insurrection. Pire encore, le prélude d'une guerre civile, et ils mettent en garde les Français contre ces hordes d'émeutiers qui bientôt, je le cite de nouveau, casseront les portes des immeubles et rentreront dans vos appartements. Et puis de l'autre, l'équipe du « C'est la faute à la police » qui porte, elle, les couleurs de la France insoumise. Une fidèle de Jean-Luc Mélenchon, la députée Clémence Guettet, a lancé la contre-attaque en dénonçant la répression violente des forces de l'ordre qui auraient gâché la fête. Et au milieu, Sébastien Lecornu qui court dans le vide et tente de récupérer le ballon. Hier à l'Assemblée, il s'est dit en colère, il a dénoncé une inversion des valeurs et promis que la justice passera. Une chorégraphie déjà vue l'an dernier après la première victoire du PSG ou en juin 2022 lors des violences qui s'étaient produites aux alentours du Stade de France en marge d'une autre finale de Ligue des Champions.
1: Et pourquoi le Premier ministre s'en est-il pris à la France insoumise ?
11: D'abord parce que c'est le devoir de l'exécutif de soutenir les gendarmes et policiers et d'incarner le retour à l'ordre. Mais aussi parce que c'est une question de survie politique pour le bloc central. On le voit, le RN et LFI ont tout intérêt à installer leur duel. D'un côté, l'extrême droite accable l'immigration en multipliant les allusions aux origines ethniques, je cite, des racailles de la Nouvelle-France de Jean-Luc Mélenchon. Et puis de l'autre, la gauche radicale se pose en ultime rempart face à ce qu'elle appelle le déferlement de racisme du Rassemblement National. En 2027, Bardella et Mélenchon ont besoin l'un de l'autre. Ils rêvent de se retrouver face à face au second tour de la présidentielle pour l'emporter. Le bloc central, comme la droite républicaine ou la gauche réformiste, doivent desserrer cette tenaille identitaire mortelle pour eux, comme pour la sérénité du débat public.
1: Un défi difficile.
11: Et même insurmontable quand les passions submergent les faits. Le ministre de l'Intérieur, par exemple, Laurent Nunez, défend l'efficacité d'un dispositif de sécurité massif qui a procédé à 890 interpellations en hausse de 45% par rapport à l'an dernier, dit-il. Au total, 280 gardes à vue, de nombreuses condamnations en comparutions immédiates, des chiffres qui montrent que le gouvernement ne se défausse pas. Il a bien conscience de l'ampleur du problème et il tente de s'y attaquer. Mais le poids de ses mots n'est pas bien lourd face au choc des photos, ou plutôt des images qui déferlent sur les réseaux sociaux et au concours de démagogie qui tient trop souvent lieu de débats politiques.
1: Merci Renaud Dely, l'édito politique. Et c'est l'heure de l'œil de Constance. Bonjour Constance Villanova.
8: Bonjour Lucie.
1: J-8 avant le bac de français. Et ce matin, vous nous racontez comment la littérature de fiction est devenue un univers féminin. Les jeunes hommes délaissent les romans au profit du développement personnel.
8: Oui Lucie, au programme de l'épreuve anticipée de français, édition 2026, La peau de chagrin de Balzac est peut-être l'un des rares romans que les bacheliers masculins liront cette année. Selon le ministère de la Culture, les filles privilégient le roman alors que les garçons préfèrent les bandes dessinées. Outre-Atlantique, le New York Times se demandait dès l'été dernier pourquoi l'homme qui lit des romans a-t-il disparu ? Et sur TikTok, les internautes s'insurgent.
12: Pourquoi vous, les hommes, vous refusez de lire des livres sympas ? C'est comme à chaque fois que je demande à un mec ce qu'il lit, c'est genre « La route du futur de Bill Gates » ou un truc de développement personnel sur la gestion du temps et la productivité. Pourquoi vous prenez jamais du plaisir quand vous lisez ?
1: Et ce serait la faute des réseaux sociaux ?
8: Sur TikTok, le BookTok, la communauté littéraire de la plateforme, est massivement féminin. Romance, dark romance, romantaisie, les genres qui cartonnent racontent des passions intenses, au point parfois de valoriser les violences. Pour conseiller leurs livres préférés depuis leur chambre, ces lectrices laissent exploser leurs émotions très très fort face à leur smartphone.
13: Je viens de finir, chère Ella, de Rebecca Yarros. Ça fait une heure que je pleure, je suis choquée. Je crois que j'ai pleuré, genre, à la 10e page.
8: Le roman devient un truc de fille réservé au foyer. Et avec ses couvertures couleur pastel, une partie de l'édition capitalise sur ce segment. De l'autre côté, quand un jeune homme nous parle de livres sur TikTok ou YouTube, c'est souvent dans le registre du développement personnel et de la performance.
14: Les 5 livres qui m'ont permis de devenir millionnaire à 22 ans. Aller à l'essentiel de Gary Keller, c'est un livre incroyable sur la productivité qui explique en détail comment être...
8: Des livres ultra individualistes pour devenir la meilleure version de soi-même, une meilleure version ultra libérale, deux espaces culturels étanches que les algorithmes maintiennent hermétiquement séparés. Mais la résistance des hommes pour la fiction raconte aussi un rapport à l'imaginaire et aux émotions. Le roman demande de se glisser dans la tête d'un autre, de se laisser bouleverser. C'est un exercice d'empathie et d'imagination que le développement personnel ne propose pas, lui qui optimise sans jamais dérouter. Alors, cher bachelier, terminons par une jolie citation. Le roman, c'est la clé des chambres interdites de notre maison. Et c'est signé Aragon.
1: Et Blur dans l'œil de Constance. Merci beaucoup, Constance Villanova.
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4: Le temps, Christine Peña.
5: Après les bonnes pluies d'hier, c'est l'accalmie avec le retour de quelques éclaircies, plus ou moins timides. Le soleil s'impose davantage dans le sud, le sud-est, jusqu'au Lyonnais. La Méditerranée, avec un peu de vent, Mistral et Tramontagne, également vers les Pyrénées. Le soleil s'impose alors que de nouvelles pluies arrivent par la Bretagne dès ce matin et elles glissent sur un bon quart nord-ouest jusqu'au Hauts-de-France, jusqu'à Paris en fin de journée. Les températures restent basses pour la saison. 19 à Lille, 17 à peine à Rouen, 20 degrés à Paris et Nantes, 22 dans le sud-ouest. Ouest à Bordeaux, beaucoup plus en Méditerranée, 27 à Marseille, 28 à Montpellier, Perpignan et Bastia.
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6: L'info Mélanie Delaunay.
7: Trois agents de l'ONF, l'Office National des Forêts, sont en garde à vue en ce moment dans l'enquête sur le gigantesque incendie dans le massif des Corbières. L'été dernier, ils sont entendus dans le cadre des investigations sur les circonstances du départ de ce feu parti de Ribotte dans l'Aude au mois d'août et qui a parcouru 17 000 hectares. Des chasseurs, des pêcheurs en renfort aujourd'hui pour rechercher Liana dans le Gers, la collégienne de 11 ans, vue pour la dernière fois vendredi à Fleurance. Le suspect, père d'une de ses amies, qui est en détention provisoire, était visé depuis l'été dernier par une plainte pour viol sur une autre fille de 10 ans, mais il n'a jamais été entendu dans ce dossier. C'est une nouvelle sanction contre Shein, la plateforme de vente en ligne de vêtements à bas coût. Plus de 22 millions d'euros d'amende en France, Sophie Ovigne, pour plusieurs manquements.
8: En réalité, il y a deux amendes contre deux sociétés, mais filiales de Chine, totalement intégrées à la plateforme géante. Et la liste des manquements de ces entreprises est longue. Elles n'ont pas respecté le droit de rétractation des clients, qui ont 14 jours pour rendre des achats effectués en ligne. Pas d'informations sur le véritable vendeur des produits, vers lequel se tourner en cas de problème. En fait, elles n'ont pas donné aux consommateurs la possibilité de faire jouer leur garantie pendant les deux ans suivant l'achat. Flou total sur la date de livraison, même sur le prix unitaire de chaque article. Pas plus d'informations sur l'impact environnemental des produits, leur origine, l'éventuelle présence de microplastiques dans les vêtements. Avec ces nouvelles sanctions, en un an, le total des amendes infligées à des plateformes chinoises en Europe est de 260 millions d'euros, non pas pour des erreurs, mais pour un système de fonctionnement, selon le gouvernement, en fait, une concurrence déloyale.
7: Au lendemain d'une vaste attaque russe contre l'Ukraine, Volodymyr Zelensky, le président ukrainien, confirme que son pays a visé la Russie, notamment le terminal pétrolier de Saint-Pétersbourg, tandis que dans la région de Donetsk, sous contrôle russe, 7 personnes ont été tuées par une frappe de drone ukrainien sur un bus. Des bombardements israéliens contre les Hezbollah ce matin dans le sud du Liban, sur une autoroute aussi menant à Beyrouth, alors que des négociations se tiennent aux États-Unis entre Israël et le Liban. Sur l'autre front de cette guerre au Moyen-Orient, des frappes américaines et iraniennes. Le Koweït a été touché par des drones et le trafic est suspendu à l'aéroport international. Et puis les derniers quarts de finale aujourd'hui à Roland-Garros, 4 matchs au programme, avec pour commencer, dans une demi-heure, la Russe Anna Kalinskaya qui sera opposée à la Polonaise Maya Szwalińska qui est issue des qualifications.
4: Et nous serons en direct de Roland-Garros dans une vingtaine de minutes dans le 9-32. Merci beaucoup Mélanie Delaunay. La ville natale de Vladimir Poutine touchée par des drones ukrainiens, Saint-Pétersbourg frappé aujourd'hui. Kiev multiplie les attaques de drones à l'intérieur du territoire russe. Est-ce que cela est perçu comme un échec militaire par le pouvoir ? Notre dossier dans les prochaines minutes avec Sylvain Tronchet en direct de Moscou, Isabelle Labéry en Ukraine. Poutine craint-il pour sa propre sécurité? Nous posons la question au général Jérôme Pellistrandi, notre invité dans les prochaines minutes.
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4: Mais avant de partir en Russie, faisons le point sur l'enquête dans le Gers. Les heures, les jours passent et toujours pas de traces de Liana, 11 ans, disparue depuis vendredi.

0: Et alors que les recherches se poursuivent pour le 6e jour consécutif aujourd'hui, on va y revenir, on découvre de nouveaux éléments sur le principal suspect mis en examen, placé en détention provisoire lundi soir. Bonjour Pierre de Cossette.
1: Bonjour.
0: On apprend que cet homme de 41 ans était visé par une plainte pour viol sur une petite fille déposée l'été dernier.
1: Oui, en août dernier, une petite fille de 10 ans accuse cet homme d'avoir abusé d'elle à plusieurs reprises dans le Gers sur une période de plusieurs mois. Selon nos informations, elle dit avoir été violée au domicile du suspect où elle s'est rendue car elle était amie avec les filles de cet homme. Où en est précisément l'enquête aujourd'hui ? Peu de détails, mais d'après nos informations, le suspect n'a pas encore été entendu par les gendarmes. Une procédure passée dans les méandres des circuits de la gendarmerie et de la justice. Plainte déposée en août dernier donc, mais en Haute-Garonne, le procureur de Toulouse s'est dessaisi au profit de la procureure d'Auch qui n'a récupéré le dossier qu'en décembre. Les gendarmes du Gers n'ont été missionnés qu'en janvier et l'affaire suit son cours, dit sobrement la procureure dans un communiqué.
0: Voilà qui apporte un nouvel éclairage sur la personnalité intrigante du suspect dans la disparition de Liana vendredi dernier.
1: Oui, un homme dont le casier judiciaire est vierge, mais dont on a aussi appris que la région Occitanie avait mis fin à son contrat en 2021 alors qu'il venait de travailler pendant 3 ans comme agent de maintenance dans des lycées du Gers. Un signalement était remonté, décrivant un comportement inapproprié envers une lycéenne. Selon nos informations, cet homme avait par ailleurs été déjà visé par une plainte pour des faits de nature sexuelle sur une mineure en 2020, affaire classée sans suite à l'époque.
0: Et du côté de l'enquête sur l'enlèvement et les séquestrations de Liana, les recherches se poursuivent dans le secteur de Fleurance. Pierre, où la collégienne a été vue pour la dernière fois, 170 gendarmes sont mobilisés, les têtes encore hier.
1: Oui, pour passer au peigne fin, les champs et les bois environnants, sonder les rivières aussi. 5 jours après la disparition de Liana, le colonel Philippe de la Forcade, patron des gendarmes du Gers, sait que le temps presse.
2: Le temps joue contre nous. Maintenant, ça n'entame pas notre détermination. Ce que j'espère, c'est que nous allons découvrir des éléments nous permettant d'accélérer la manifestation de la vérité. Nous sommes tous tournés et totalement dans le seul objectif d'apporter des réponses à la famille de Liana, mais également à la communauté ici de Fleurance. Donc ça, c'est ce que j'espère. Ce qui va se passer, c'est qu'on va continuer à explorer secteur par secteur, reconnaître les axes, les plans d'eau, les cours d'eau, les forêts, les champs, les pâtures, etc., pour pouvoir maximiser nos chances d'avancer.
0: Et le suspect, lui, ne coopère pas du tout.
1: Oui, un homme mutique devant le juge d'instruction. Il faut donc s'en tenir à ses propos en garde à vue, à savoir qu'il reconnaît que Liana, qui est l'amie d'une de ses filles, est montée dans sa voiture en sortant du collège de Fleurance vendredi, mais il affirme l'avoir ensuite déposée devant la piscine de la ville. À défaut d'indication de sa part, les experts de la gendarmerie espèrent faire parler sa voiture et son ordinateur de bord dans l'espoir de retracer son itinéraire et retrouver Liana, qu'il est à ce jour le dernier à avoir vu vivante.
0: Pierre de Cossette du service police-justice de France Info. Saint-Pétersbourg, frappé donc ce matin par des drones ukrainiens alors que s'ouvre un forum économique rassemblant de nombreux dirigeants russes et quelques étrangers. Le gouverneur de Saint-Pétersbourg indique que plusieurs infrastructures énergétiques et militaires ont été endommagées. Bonjour Sylvain Tronchet.
3: Bonjour Lucie.
0: Vous êtes en direct de Moscou pour France Info. Des responsables ukrainiens affirment que ces frappes visent à perturber ce forum de 3 jours auquel le président russe Vladimir Poutine doit participer.
3: Oui, alors ce n'est pas la première fois, hein, et loin de là même, hein, que les drones ukrainiens volent au-dessus de la région de Saint-Pétersbourg, qui a été largement frappée, bien que se trouvant à plus de 1000 kilomètres de la frontière ukrainienne. Mais là, précisément aujourd'hui, évidemment, la cible est à la fois stratégique et symbolique. Le jour de l'ouverture de ce forum économique de Saint-Pétersbourg, que l'on appelait autrefois le Davos russe, l'Ukraine a visé aujourd'hui notamment le port pétrolier de la ville et puis la base navale de Kronstadt, hein, qui est le quartier général de la flotte de la Baltique. On ne connaît pas précisément l'étendue des dégâts, comme d'habitude, mais d'après le gouverneur, il y a eu des blessés, déjà, au moins 9, dans la banlieue de Saint-Pétersbourg. Et puis, depuis le centre-ville et aussi depuis le parc des expositions où a lieu le forum, on peut voir de longues colonnes de fumée noire s'élevant dans le ciel. Une 60aine de drones ont été abattus d'après les autorités de la région. L'aéroport de Pulkovo a dû être fermé cette nuit alors que des participants étaient attendus. Et puis le réseau mobile est coupé ce matin. Si Kiev vise régulièrement les installations portuaires de la Baltique, le faire aujourd'hui, donc alors que le pouvoir russe ouvre ce qu'il considère comme la vitrine de sa résilience économique, est évidemment un symbole très fort. Alors que Vladimir Poutine est attendu sur place vendredi, comme toujours, et que même même s'il y a beaucoup moins d'invités étrangers de marque qu'autrefois, hein, assez peu même pour être clair, les images qui circulent ce matin sur les réseaux sociaux ne sont pas celles que clairement le Kremlin souhaitait voir ce matin.
0: Et des frappes ukrainiennes, Sylvain, qui interviennent au lendemain d'un raid massif et meurtrier sur l'Ukraine, une vingtaine de morts. Est-ce qu'on peut y voir une réplique ?
3: Clairement, oui, parce que en plus de la soixantaine de drones abattus à Saint-Pétersbourg, il y en a eu une vingtaine aux portes de Moscou, et puis dans d'autres régions, hein, 130 rien que pour la région frontalière de Briansk. 9 personnes ont été blessées dans des frappes sur celle de Belgorod, a annoncé le gouverneur. En tout, l'armée russe affirme avoir abattu plus de 350 drones cette nuit au-dessus de son territoire, ce qui constitue un raid de grande ampleur tout de même. Dans la région occupée de Donetsk, d'après les autorités, 7 personnes sont mortes après qu'un drone a frappé un bus qui faisait la liaison entre Moscou et Simferopol, dans le sud des territoires occupés. Moscou dénonce, comme d'habitude, une attaque terroriste. On est toujours, bref, dans ce contexte d'intensification des frappes qui a débuté il y a 2 mois maintenant environ.
0: Merci beaucoup, Sylvain Tronchet, en direct de Moscou pour France Info, correspondant permanent de Radio France en Russie. Et avec nous, le général Jérôme Pellistrandi. Bonjour.
4: Bonjour.
0: Rédacteur en chef de la revue Défense Nationale, auteur du livre Les armées françaises aux éditions Que sais-je. Kiev, on le répète, multiplie les attaques de drones à l'intérieur du territoire russe. Est-ce que c'est perçu comme un échec militaire par le pouvoir russe ?
4: C'est en fait le constat que la Russie de Vladimir Poutine ne parvient pas à gagner sa guerre, son opération spéciale militaire, et que d'autre part, les Ukrainiens, en quelque sorte, renvoient la monnaie de leur pièce à Vladimir Poutine en frappant maintenant profondément le territoire russe, et en particulier la partie européenne qui est entre 1500 et 1000 kilomètres à portée désormais des drones ukrainiens. Mmh. Donc c'est un message très fort envoyé à Moscou.
0: Et on le répète, à Saint-Pétersbourg, ville natale de Vladimir Poutine, où il doit se rendre vendredi pour ce forum économique, ça veut dire quand même que la menace se rapproche dangereusement du président russe. Lui qui vante une victoire à portée de main, est-ce qu'il craint aujourd'hui pour sa propre sécurité ?
4: Alors, les Ukrainiens sont réalistes, ils savent très bien que ces frappes de drones ne parviendront pas de toute façon à faire plier Moscou. Mais c'est suffisamment humiliant pour mettre Vladimir Poutine dans l'embarras vis-à-vis de sa propre opinion publique. Parce que il ne peut pas cacher le fait que désormais, le territoire russe peut être atteint. Les infrastructures économiques, notamment autour des hydrocarbures, qui sont en quelque sorte le ballon d'oxygène financier de la Russie, sont atteints. Et donc, c'est très habile de la part des stratèges ukrainiens en maintenant, en allant désormais frapper et frapper des cibles uniquement économique ou militaire, alors qu'à l'inverse, Vladimir Poutine, frappe des cibles civiles sur le territoire ukrainien.
0: Est-ce que ça déstabilise l'état-major russe ? Est-ce que ça alimente les doutes sur la stratégie en Ukraine menée par Vladimir Poutine ?
4: Bien sûr, parce que de toute façon, on le voit bien sur le terrain, les Russes n'arrivent plus à progresser, voire même ils sont obligés de céder un petit peu de terrain. Alors, dans des proportions très réduites, au mois de mai, c'est de l'ordre d'une centaine de kilomètres carrés que les Ukrainiens ont récupéré. Et à ce rythme-là, les Ukrainiens savent très bien qu'ils ne récupéreront pas la totalité du territoire occupé. Mais néanmoins, la Russie, les militaires russes ne parviennent pas à obtenir une décision définitive. Bien au contraire, on est dans un conflit qui est enlisé.
0: Et il y a aussi des frappes russes cette nuit en Ukraine. Au moins 23 personnes tuées, dont 16 dans la ville de Dnipro. Les autorités ont ordonné aussi hier l'évacuation de 7000 personnes de la région de Kharkiv, près de la frontière avec la Russie. Bonjour Isabelle Labéry.
5: Bonjour.
0: Vous êtes à Sloviansk pour France Info. Vous étiez à Kharkiv ce week-end. Quelle est la situation du front sur place ?
5: L'armée ukrainienne résiste, mais elle est sous pression avec des tentatives d'infiltration quotidienne de la part des Russes. Ceci dit, la ligne de front en tant que telle ne bouge pas. Personne ne recule, personne n'avance. L'objectif de Moscou, c'est de créer un point de fixation et de faire peser sur Kharkiv, mégalopole de plus d'un million d'habitants, proche de la frontière, une insécurité permanente. Donc, dans les rues ou sur les téléphones, les alertes sonnent tout le temps. Dans la nuit de samedi à dimanche, par exemple, il y en a eu au moins 6, et ça ressemble à ça.
6: Attention, air raid alert. proceed to the nearest shelter.
5: Le message vous demande de vous mettre à l'abri. Ça ressonne quand l'alerte est levée. Donc vous imaginez descendre au sous-sol, voire dans une station de métro, attendre la fin de l'alerte et retourner se coucher. Quand ça dure depuis plus de 4 ans, forcément, le fatalisme l'emporte sur la vigilance. J'en ai parlé le lendemain avec un jeune couple, Gian et Ajax. Leur notification à tous les deux reste éteinte, quoi qu'il se passe. Ils préfèrent dormir.
7: Sinon, c'est impossible de travailler. Peu importe s'il y a eu une attaque pendant la nuit, le matin, tu dois te réveiller et aller bosser. C'est ça la réalité.
5: Là, par exemple, ça sonne, vous vous en fichez complètement.
7: Oui, et tout le monde s'en fiche. Regardez, personne ne cherche un abri.
8: On s'est habitué. Ce n'est pas normal de s'habituer, de négliger constamment les alertes. Mais que faire ? C'est notre quotidien.
5: La guerre est intégrée, normalisée, même si ça joue souvent sur les nerfs, même s'il est devenu évident aussi que la Russie allait encore intensifier ses attaques contre les civils.
0: Isabelle, vous êtes aujourd'hui près d'une autre ligne de front, plus au sud, dans le Donbass, alors que l'armée ukrainienne assure avoir repris en mai plus de territoire qu'elle n'en a perdu face aux forces russes. Mais dites-vous, cette dynamique positive ne se voit pas forcément.
5: Avant-hier, avec Marc Garvenès, technicien de Radio France, et Yachar Fazilov, notre fixeur ukrainien, on est allé à Kramatorsk, qui est l'une des dernières villes de l'oblast de Donetsk contrôlée par l'Ukraine. C'est un verrou stratégique, mais un verrou fragile, car l'une de ces lignes de défense avec fossés, blocs de béton et barbelés a été sérieusement endommagée par les Russes. La route n'est plus sécurisée, des drones ont réussi à passer sous les filets. L'armée ukrainienne a même abandonné ses checkpoints. Hier soir, on a joint par téléphone le sergent-chef Krakhmaliouk de la 24e brigade qui contrôle la zone. Il nous a expliqué qu'en face, les Russes avaient déployé leur unité Rubicon, unité d'élite spécialiste des drones, et ça ne le rend pas très optimiste.
9: La situation ne s'améliore pas malheureusement, elle se dégrade. L'ennemi mobilise un maximum de moyens, il a concentré beaucoup d'hommes, beaucoup de matériel. Il frappe aussi bien les zones civiles que les axes logistiques, ça complique notre travail. De notre côté, on manque d'effectifs, en particulier de militaires qualifiés et expérimentés. Donc oui, les Russes avancent, mais très très très lentement.
5: Ici, à la différence de Kharkiv, l'objectif des Russes, eh bien, de prendre les villes pour contrôler l'ensemble de la région.
0: Merci beaucoup Isabelle Labéry à Sloviansk dans le Donbass avec les moyens techniques de Marc Garvenès et la collaboration de Yachar Fazilov. Le général Jérôme Pellistrandi est toujours avec nous, rédacteur en chef de la revue Défense Nationale. On l'entendait dans le reportage d'Isabelle, les forces russes stagnent. Elle profite aussi d'un manque de missiles intercepteurs Patriot pour frapper Kiev, notamment avec des missiles supersoniques. C'est ça qui se passe aujourd'hui?
4: Oui, ça c'est une réalité qui est objective, c'est-à-dire que l'interception de missiles balistiques tirés par les Russes repose essentiellement sur les missiles Patriot. Or, avec la guerre en Iran, eh bien, le stock des missiles Patriot ukrainiens se réduit de plus en plus. Et donc, les Ukrainiens se retrouvent dans une situation difficile. Ils ne peuvent pas intercepter la totalité des missiles balistiques. Et donc, pour Moscou, il y a une fenêtre d'opportunité, en quelque sorte, pour aller frapper donc les villes comme Kiev notamment. Mais pour autant, même s'il y a une difficulté, on va dire, tactique pour les Ukrainiens, cela ne les empêchera pas de résister. Ils subissent, mais voilà, c'est aujourd'hui, de toute façon, ils ne céderont rien. Et on voit bien que la guerre peut durer extrêmement longtemps.
0: Donc l'Ukraine manque de système anti-aérien. Volodymyr Zelensky, d'ailleurs, demande une nouvelle fois aux alliés occidentaux de lui en fournir davantage de ces missiles intercepteurs. Est-ce que les Occidentaux en ont les moyens? Vous dites que la guerre en Iran aussi perturbe leur stock.
4: Alors, en ce qui concerne les missiles Patriot, c'est une réalité. Les Américains en ont consommé énormément. Ils ont même récupéré des stocks, par exemple, qui étaient en Corée du Nord ou en Allemagne. Donc, il y a vraiment un manque de missiles du type Patriot et ça prend du temps pour, en quelque sorte, que les chaînes de production fournissent. Et puis, pour d'autres systèmes de défense solaire, là aussi, les stocks sont limités, même s'il y a une augmentation des chaînes d'approvisionnement. Par exemple, les Américains ont accordé ont donné des pièces détachées d'un vieux système antimissile qui s'appelle le système Hawk, date des années 50, alors qui a été certes modernisé, mais on voit bien que de ce côté-là, de toute façon, il y aura encore pour les semaines et mois à venir une vraie difficulté pour les Ukrainiens.
0: Merci beaucoup, général Jérôme Pellistrandi, pour votre analyse en direct, rédacteur en chef de la revue Défense Nationale, et je renvoie vers votre dernier ouvrage, Les armées françaises, aux éditions Que sais-je.
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0: Et à 10h49, l'info en une minute, Armand Perrouloga, pas d'accalmie au Moyen-Orient.
12: L'Iran et les États-Unis se sont attaqués mutuellement la nuit dernière. L'aéroport international du Koweït a été touché par une attaque de drone iranien. Il y a des blessés et des dégâts. Un conseiller du guide suprême iranien promet ce matin un déluge de missiles et de drones en cas de nouvelle agression américaine. Les attaques se multiplient aussi entre l'Ukraine et la Russie. Des drones ukrainiens ont touché des sites énergétiques et militaires à Saint-Pétersbourg ce matin, alors que s'ouvre un forum économique rassemblant de nombreux dirigeants russes dans la ville. L'Ukraine a aussi frappé la Crimée occupée la nuit dernière, faisant au moins 7 morts. Ces frappes interviennent après une vague de tirs, de missiles et de drones russes qui a fait 23 morts à travers l'Ukraine. Dans le Gers, sixième jour de recherche pour tenter de retrouver Liana, 11 ans, disparue depuis vendredi. Le suspect, un homme de 41 ans, a été déjà visé par une plainte pour viol sur une fillette de 10 ans depuis août 2025, mais il n'a jamais été entendu dans cette affaire. Et puis un rebondissement dans l'enquête sur l'incendie du massif des Corbières en août 2025 qui a parcouru 17 000 hectares de végétation. Trois agents de l'Office national des forêts sont en garde à vue. Ils sont entendus sur les circonstances du départ du feu.
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0: Et on retrouve en direct de Roland-Garros Fabrice Abgral. Bonjour Fabrice.
13: Bonjour.
0: Avec notre consultant tennis Paul-Henri Mathieu, suite des quarts de finale aujourd'hui à Roland-Garros. Fabrice, hommes et femmes confondus.
13: Ouais, et tous les matchs se dérouleront sur le central. À partir de 11h, les deux premiers quarts de finale féminins, la russe Anna Kalinskaya contre la polonaise Maya Jwalinska, 114e mondiale et issue des qualifications. Puis ensuite derrière, la russe Diana Schneider contre la biélorusse et numéro 1 mondial Arina Sabalenka. Le premier quart de finale masculin en troisième rotation opposera le canadien Félix Auger-Aliassime à l'italien Flavio Coboli. Et le dernier quart de finale est programmé en session de soirée à partir de 20h15. Et ce sera un match 100% italien entre De Matteo, Berrettini et Arnaldi. Premier constat pour Henri Mathieu, 3 des 4 quarts de finalistes sont italiens. Le tennis italien place 3 de ses joueurs en quart de finale alors que Sinner et Musetti, les deux meilleurs joueurs italiens, ne sont pas là. Comment expliquer la réussite de ce tennis italien?
14: Oui, alors s'il y a une recette miracle, il faudrait de leur demander, mais c'est vrai que c'est impressionnant d'avoir autant de joueurs italiens. Ça montre qu'ils ont un réservoir très important, parce que vous avez cité effectivement Sinner et Musetti, mais il y a encore d'autres joueurs qui sont très bien classés, qui ont déjà perdu, Darderi, je pense aussi à Sonego. Alors même si Berrettini et Arnaldi ont été déjà des joueurs qui ont été mieux classés par le passé,
13: ils
14: ont
13: parce
14: été,
13: que là ils sont au-delà
14: de la centième place, en quatrième et 105e.
13: Mais ils ont été blessés aussi.
14: Donc ils ont été un peu éloignés du circuit, mais c'est quand même une surprise de les voir à ce niveau de la compétition. Après, en Italie, voilà, il y a aussi un paramètre à prendre en compte, c'est que le 70% des courts de tennis en Italie sont en terre battue, donc ça construit aussi des joueurs de terre battue. C'est pour ça qu'il y a autant de joueurs qui jouent bien sur cette surface. Après, il y a aussi énormément de tournois, amateurs jusque professionnels, mais on a un circuit secondaire qu'on appelle Challenger, et encore derrière qu'on appelle les tournois futurs. Toutes les semaines, les joueurs italiens peuvent jouer en Italie. Donc ça les aide aussi à monter petit à petit au classement, et ça crée un vivier de joueurs qui est assez important. Et ensuite, quand on a un fer de lance comme Sinner, ça donne aussi aux autres envie de se dire,
13: moi aussi,
14: je peux y arriver.
13: Et
14: les trois dernières années, il faut aussi souligner qu'ils ont gagné la Coupe Davis. Alors la phase finale est chez eux, mais ils restent sur trois titres d'affilée où ils ont fait tourner leur vivier de joueurs. Donc ça crée créer, comme vous l'avez dit, cette émulation.
13: Ouais, et Flavio Cobolli a offert justement la Coupe Davis l'année dernière à l'Italie. Et Flavio Cobolli, on va le voir sur le central, opposé à Félix Auger-Aliassim. Rien ne sera simple pour le Canadien, le 6e mondial. Cobolli, c'est vraiment du solide.
14: Ouais, c'est du solide. C'est un joueur qui est très talentueux, qui manquait un petit peu de constance les saisons passées. Et il a petit à petit gommé ça. Aujourd'hui, il est aux portes quand même du top 10. C'est pas rien. C'est une opportunité, j'ai envie de vous dire, pour les deux joueurs, pour Cobolli, mais aussi pour Félix Auger-Aliassim à ce stade de la compétition, qui a plus l'habitude de jouer ce genre de grands matchs. Mais il sait que sur le papier, il est certainement favori, le Canadien. Donc c'est une opportunité pour les deux joueurs.
13: Il y aura donc au moins un Italien en demi-finale, puisque Berrettini sera opposé à Arnaldi en soirée. Deux joueurs situés, on l'a dit, au-delà du top 100, mais qui valent beaucoup mieux, beaucoup mieux.
14: Oui, les deux joueurs valent beaucoup mieux, comme je l'ai dit tout à l'heure. Ils ont été éloignés du circuit pendant un certain temps. Berrettini qui a déjà disputé une finale dans un tournoi du Grand Chelem à Wimbledon.
13: 2021.
14: En 2021, donc il connaît ses grands rendez-vous. Ça relance les deux joueurs, mais comme quoi le tennis peut aller très très vite. Arnaldi, il y a un mois, il était quasiment en porte de la 150e place mondiale. Aujourd'hui, il est en quart de finale de Roland Garros. Si on lui avait dit ça il y a quelques semaines, je ne suis pas sûr qu'il l'aurait cru. Comme quoi, ça peut aller très très vite dans les deux sens.
13: Premier quart de finale féminin à 11h, donc dans quelques minutes. Kalinskaya contre Maja Żwalińska, la révélation du tournoi, la Polonaise, issue des qualifications et 114e mondiale. Elle est incroyable, cette joueuse.
14: Ouais, elle est incroyable. On l'a vu sur le match passé face à Diane Paris, où beaucoup de personnes ont pu la découvrir. En tout cas, moi, je l'ai découvert. J'ai vu tout le match. C'est une joueuse vraiment atypique qui joue avec énormément de variations, qui est très calme sur le terrain. Et elle a gagné 7 matchs depuis le début de ce tournoi, parce qu'elle est passée par les qualifications. C'est une joueuse maintenant qui est vraiment en grande confiance. Et je pense qu'au fond d'elle, elle se dit qu'elle peut aller plus loin, parce qu'on l'a pas senti non plus émerveillée à la fin de son match pour quand elle s'est qualifiée pour les quarts de finale. Donc on se dit qu'elle voit peut-être plus loin.
13: Et puis ensuite, la numéro 1 mondiale, Arina Sabalenka, contre une Russe, Diana Schneider, peu connue du grand public, mais c'est une joueuse redoutable. Elle a tout intérêt à se méfier, Arina Sabalenka, qui est la grande favorite du tournoi.
14: Oui, aujourd'hui, Sabalenka est vraiment la grande favorite. Alors effectivement,
13: elle n'a jamais gagné Roland Garros.
14: Elle n'a jamais gagné Roland Garros. C'est sûr qu'elle elle cherche ce titre maintenant qui lui manque. Alors même si elle joue contre un adversaire qui est forte, certes, qui est très talentueuse, mais je pense que ce match va beaucoup dépendre de Sabalenka. Elle a gagné relativement facilement ses matchs depuis le début du tournoi. Donc on verra ce qu'elle peut nous proposer aujourd'hui.
13: Voilà, 4 matchs sur le central. Le premier dans quelques minutes, dans 5 minutes, le premier, ça sera ce quart de finale féminin entre Anna Kalinskaya et la Polonaise Maja Żwalińska.
0: Merci beaucoup messieurs, Fabrice Abgral et Paul-Henri Mathieu.
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0: Et on en vient aux sorties cinéma du jour, à l'une des sorties du jour, la comédie américaine Scary Movie 6, avec toujours ce concept consistant à parodier les derniers films d'horreur à la mode, mais c'est aussi le retour, 13 ans après le dernier épisode, d'une franchise à succès que décrypte pour nous Matteo Maestrachi.
15: I'm in the house. Do you know where I am?
16: You're behind the couch. I can see your feet.
15: What?
17: En juillet 2000, la saga d'horreur Scream en est déjà à son 3e épisode, et plus globalement, le genre du slasher, ces films sanglants mettant en scène souvent des adolescents, cartonne tellement à Hollywood depuis des années qu'une première parodie débarque presque naturellement. Scary Movie reprend la même trame que Scream, avec des gags dans tous les sens, souvent en dessous de la ceinture, mais dans une tradition très américaine, née dans les années 80 avec Y a-t-il un pilote dans l'avion, du trio Zucker-Abrams-Zucker, Claude Gaillard, co-auteur du livre Slasher, paru en 2021 aux éditions Glénat.
18: Peut-être que ça fait aussi référence un petit peu à l'humour de Mel Brooks. Tout ça dans un décor culturel qui est très anglo-saxon. Voilà, un type d'humour qu'on retrouve plus difficilement en France. On a retrouvé ça dans les années 80 avec un petit peu Les Nuls ou Les Inconnus, qui étaient vraiment dans la tradition de la parodie. Donc c'est pas un truc purement hollywoodien en fait, mais c'est vrai que c'était très anglo-saxon.
17: Avec 278 millions de dollars de recettes dans le monde, le premier Scary Movie est un succès. 4 suites voient le jour entre 2001 et 2013, toujours avec le même concept de parodie de film à succès du moment. Et si l'argent continue de rentrer, la qualité baisse d'épisode en épisode. Les critiques sont de plus en plus sévères. Mais pour Claude Gaillard, la démarche n'est finalement pas si dévoyée et garde sa cohérence.
18: Ça échappe pas à la loi de l'offre et de la demande. Donc quand vous avez quelque chose qui fait un succès commercial, ça crée de facto une sorte de modèle industriel qu'ils vont répliquer. Ça crée un filon qu'on exploite, en fait, qui va évidemment, en termes de résultats, se dégrader au fil du temps. C'est-à-dire que bon, bah, le premier il va cartonner à fond, le second un peu moins. Enfin, généralement, c'est progressif, ça descend, mais c'est toujours rentable. C'est pour ça qu'il continue de le faire.
17: Et comme le genre parodique, comme les autres, n'échappe pas au revival nostalgique, ce sixième Scary Movie réunit plusieurs personnalités des deux premiers volets, les frères Wayans à l'écriture et les comédiennes Anna Faris et Regina Hall.
19: We're here to drink, play bad music, do some half gay shit.
20: Why just half gay? There's a serial killer on the loose.
0: Scary Movie 6 en salle à partir d'aujourd'hui en France. Matteo Estracci.
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0: Christine Peña.
5: Après les bonnes pluies d'hier, c'est l'accalmie avec le retour de quelques éclaircies plus ou moins timides. Le soleil s'impose davantage dans le sud, le sud-est, jusqu'au Lyonnais. La Méditerranée avec un peu de vent, Mistral et Tramontagne. Également vers les Pyrénées, le soleil s'impose alors que de nouvelles pluies arrivent par la Bretagne dès ce matin et elles glissent sur un bon quart nord-ouest jusqu'au Hauts-de-France, jusqu'à Paris en fin de journée. Les températures restent basses pour la saison. 19 à Lille, 17 à peine à Rouen, 20 degrés à Paris et Nantes, 22 dans le sud-ouest. Ouest à Bordeaux, beaucoup plus en Méditerranée, 27 à Marseille, 28 à Montpellier, Perpignan et Bastia.
0: 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L'info Mélanie Delaunay. La cérémonie va débuter aux Invalides à Paris. L'hommage national à Edgar Morin, le sociologue philosophe mort vendredi dernier à l'âge de 104 ans. Emmanuel Macron doit prononcer l'éloge funèbre de celui qui, dit-il, incarnait l'idéal de l'intellectuel humaniste engagé pour la paix. La guerre fait rage toujours au Liban avec des bombardements israéliens ce matin dans le sud du pays, sur une autoroute aussi menant à Beyrouth, alors que des négociations se tiennent aux États-Unis entre Israël et le Liban. L'Iran promet de riposter en cas de nouvelles frappes américaines des échanges de tirs avec les États-Unis. La nuit dernière, les deux pays se renvoient la responsabilité de ces nouvelles attaques. Et Mélodie Pépin, cette fois, des drones iraniens ont touché des civils au Koweït.
23: Oui, des attaques qui ont fait un mort. Le gouvernement l'annonce à l'instant, plusieurs blessés, car l'Iran a ciblé le terminal passager de l'aéroport international du Koweït. Le trafic est suspendu depuis ce matin. Également visé cette nuit, le Bahreïn. L'Iran accuse ces deux pays, Bahreïn, Koweït, d'avoir permis aux États-Unis de mener des attaques depuis leur sol. Les États-Unis affirment d'ailleurs avoir intercepté des missiles et des drones iraniens et frappé en représailles une île iranienne, l'île de Keshm, dans le détroit d'Ormuz. Hier, l'armée américaine a également tiré sur un pétrolier qui tentait de violer le blocus des ports iraniens. Ces tensions ne font que s'accentuer. Déjà lundi et jeudi dernier, le Koweït se disait attaqué par l'Iran. Une escalade qui fragilise le cessez-le-feu en cours depuis le 8 avril dernier. Et alors qu'Israël poursuit de son côté ses raids au Liban avec plusieurs frappes meurtrières ce matin au sud du pays et une voiture visée près de Beyrouth mettant à mal les pourparlers qui viennent de débuter à Washington.
0: Merci Mélodie Pépin. La ville de Saint-Pétersbourg en Russie prise pour cible par l'Ukraine avant le début d'un forum économique. Des frappes contre le terminal pétrolier et une base militaire, selon le président ukrainien Volodymyr Zelensky. Et dans la région de Donetsk, sous contrôle russe, 7 personnes à bord d'un bus ont été tuées par un drone ukrainien. L'homme soupçonné d'avoir enlevé Liana dans le Gers était visé par une plainte pour viol depuis l'été dernier sur une fille de 10 ans, mais n'a pas encore été entendu dans ce dossier. Avant cela, par une autre plainte qui a été classée sans suite en 2020. Les recherches se poursuivent aujourd'hui autour de la commune de Fleurance pour retrouver cette collégienne de 11 ans disparue depuis vendredi. Australie. Trois agents de l'Office national des forêts, l'ONF, sont en garde à vue dans l'enquête pour établir les causes de l'énorme incendie du mois d'août dernier dans le massif des Corbières, 17 000 hectares parcourus par les flammes. Les enquêteurs cherchent à établir si une cigarette jetée par la fenêtre d'une voiture d'une patrouille de l'ONF pourrait être à l'origine de cet incendie. Et puis comment limiter notre exposition au cadmium, ce métal lourd, toxique, qu'on retrouve dans de nombreux aliments? Une proposition de loi écologiste est débattue aujourd'hui à l'Assemblée pour réduire le taux autorisé de cadmium dans les engrais phosphatés et atteindre en 2030 les recommandations de l'Agence de sécurité sanitaire. Actuellement, le taux en France est supérieur à celui qui est autorisé par l'Union européenne.
1: Mélanie Delaunay pour l'info. Toujours aucune trace de la petite Liana dans le Gers. C'est le profil du suspect numéro 1, se précise, un casier judiciaire vierge. Oui, mais il a fait l'objet de deux plaintes. Une est toujours en cours pour viol sur mineur. Comment expliquer qu'il n'ait pas été inquiété avant? Y a-t-il eu dysfonctionnement? Explication dans un instant dans le 9-32. Et puis l'hommage national à Edgar Morin, figure intellectuelle singulière, infatigable observateur du présent. Il avait 104 ans. Nous serons aux Invalides pour la cérémonie dans une vingtaine de minutes.
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0: père de la meilleure amie de sa fille.
1: Elle avait été invitée à une soirée pyjama anniversaire. Au début de l'année, je me rappelle plus, septembre ou octobre, quand on l'a récupérée, elle m'a dit qu'il lui avait acheté une pizza au chorizo rien que pour elle. Elle m'a dit aussi qu'il lui avait fait des guilis et tout. Du coup, j'ai posé la question que je pense presque n'importe quel parent aurait posée. Est-ce que ça a été plus loin ? Elle m'a dit non, d'un air un peu choqué, elle comprenait pas de quoi je parlais. J'ai dit que je ne voulais plus qu'elle lui adresse la parole et nous, on n'était pas au courant.
0: Ce dont la mère de Liana dit ne pas avoir été au courant, ce sont ces rencontres répétées devant le collège entre le suspect, sa fille et d'autres enfants. Elle en aurait entendu parler pour la première fois par des amis de Liana vendredi dernier.
1: Apparemment, tous les jours, il était devant le collège. Il amenait des goûters, je vais dire à Liana, mais apparemment, c'est pas que à elle. Il voyait Liana tous les matins quand elle sortait du bus.
0: Un homme dont le casier judiciaire est vierge, il a toutefois fait l'objet d'une procédure disciplinaire pour comportement inapproprié envers une lycéenne. Il travaillait alors comme agent polyvalent d'entretien dans un lycée gersois et aurait eu des échanges via les réseaux sociaux avec cette jeune fille.
2: Claudia Calmel, d'ici Occitanie pour France Info, casier judiciaire vierge. Donc on sait également qu'il a fait l'objet de deux plaintes, une qui est toujours en cours. Bonjour Karine Durieux-Diebolt.
3: Bonjour.
2: Merci
3: bonjour.
2: De nous rejoindre. Vous êtes avocate de victimes de violences sexistes et sexuelles. Une plainte pour des faits de nature sexuelle sur mineurs en 2020 a été classée sans suite. Et puis une plainte déposée en août dernier pour viol sur une petite fille de 10 ans. Viol répété. Elle dit avoir été violée à plusieurs reprises sur plusieurs mois au domicile du suspect. Et d'après nos informations, la procureure d'Auch n'a récupéré le dossier qu'en décembre, n'a missionné des gendarmes qu'en janvier. Et à ce jour, l'homme n'a pas encore été entendu pour cette affaire. Est-ce que là, d'après vous, il y a eu dysfonctionnement ?
3: Oui, il y a eu dysfonctionnement de la justice. On pourrait même mettre en cause la responsabilité de l'État qui n'a pas pris la mesure de la dangerosité de cet homme et des alertes qui ont été faites à travers les plaintes. Mais un constat, malheureusement, c'est une situation que l'on retrouve dans d'autres affaires, c'est-à-dire qu'il peut y avoir des plaintes, un temps très long de l'enquête qui amène de ce fait l'agresseur à réitérer, alors l'agresseur présumé puisque pour l'instant il n'a pas été évidemment condamné, mais à réitérer dans le temps de l'enquête. Moi j'ai eu une affaire dans laquelle la victime avait déposé une plainte contre son oncle pour des faits d'inceste parce qu'elle suspectait qu'il commettait également des viols sur sa fille. L'enquête a duré 5 ans. Et pendant ce temps de l'enquête, effectivement, il a violé sa fille. Donc, ce sont des dossiers qui devraient être priorisés, traités en urgence, d'autant plus que là, il y a eu deux plaintes, que monsieur a apparemment une fille lui-même et deux filles, et qu'il a travaillé dans un lycée. Donc, il est en contact avec des mineurs. Et donc, il y a une situation d'urgence. Il y a un principe de protection des enfants qui devrait régir notre procédure judiciaire et on devrait rentrer dans l'ère de protection des enfants.
2: C'est-à-dire que le fait d'avoir encore une plainte active contre soi justifierait le fait d'être mis en quelque sorte hors d'état de nuire, même si ça reste à l'état de plainte. Est-ce que ça, c'est recevable aujourd'hui,
3: Karine Durieux-Diebolt ? En tous les cas, de traiter en urgence ces procédures-là, de ressortir la première plainte qui a été classée sans suite également, d'associer toutes ces procédures-là et de les traiter très rapidement. Et on voit que dans d'autres affaires de stupéfiants ou de violences faites aux personnes dans le cadre des manifestations, là, la justice est capable de réagir très rapidement. Mais dans les affaires de violences sexuelles, comme dans les affaires de féminicide, vous savez qu'il y a beaucoup de femmes qui déplorent qu'elles vont alerter, déposer plainte auprès des services de police et que pour autant, dans certaines situations, les enquêteurs ne prennent pas la mesure de l'urgence et qu'elles sont tuées dans le temps de l'enquête.
2: Vous soulevez deux poids deux mesures, vous évoquiez les débordements sans doute après la victoire du Paris Saint-Germain où là on a eu beaucoup de comparutions immédiates et de condamnations immédiates quasiment des meutiers.
3: Tout à fait. Ce que je déplore, c'est qu'on ne prend pas encore la mesure de l'urgence du traitement judiciaire des violences qui sont faites aux femmes et aux enfants. On n'est pas du tout dans une priorité nationale et de ce fait, ce sont les femmes et les enfants qui en pâtissent et qui en pâtissent très violemment.
2: Et pour revenir sur le parcours de la plainte, justement, on va préciser que la plainte initialement déposée au mois d'août, la dernière plainte pour viol sur une petite fille de 10 ans, a été déposée d'abord en Haute-Garonne pour des faits dans le Gers. Donc le procureur de Toulouse

0: a dû se dessaisir au profit de la procureure d'Auch. Et c'est ça aussi qui a pris du temps. Pourquoi ce n'est pas plus fluide d'un département à l'autre? Et à partir du moment où il y a des plaintes de ce type, donc graves, hein, pour viol sur mineur, pourquoi ne pas les centraliser au niveau national?
1: Alors non,
0: ce serait possible.
1: Le tribunal qui est compétent, c'est le tribunal du lieu de domicile de l'agresseur ou du lieu de commission de l'infraction. Pour autant, toutes ces procédures-là sont informatisées. Et donc, il est difficilement explicable que cela prenne des semaines ou des mois de transférer un dossier d'un lieu à un autre. Effectivement, il peut y avoir un petit délai, mais en réalité, ça prend des semaines et des semaines. Et on sait très bien, quand il y a un transfert de dossier dans une enquête, ça va ralentir énormément la procédure. Mais on sait faire. Il y a d'autres contentieux dans lesquels ils savent très bien réunir les dossiers rapidement.
0: Oui, là, ça a pris 5 mois, en gros, entre le dépôt de plainte et le transfert dans le GERS. Ça a pris 5 mois.
1: C'est beaucoup trop long. De la même manière, dans les affaires médiatiques, pardon, mais dans les affaires de violences sexuelles qui sont médiatiques, et j'en ai, donc je sais qu'on peut faire très vite et qu'on peut rassembler les procédures très rapidement. Regardez, je vais juste te donner un exemple, mais l'affaire Patrick Bruel, on a su rassembler les procédures très rapidement. Donc, il n'y a pas de raison que dans d'autres affaires qu'il y ait deux poids, deux mesures, comme vous le dites, et qu'il n'y ait pas
0: C'est pas un problème de moyens, d'après vous?
1: Alors, il y a un problème de moyens. De mon point de vue, pour améliorer ces procédures-là, il faudrait mettre en place, un petit peu comme en Belgique, des centres pluridisciplinaires pour que les personnes puissent s'adresser à ces centres-là qui recueillent la parole des victimes avec des enquêteurs, des psychologues et des juristes, et que les gens savent aussi qu'ils s'adressent à des professionnels qui sont extrêmement bien formés et qui vont traiter dans un délai rapide ces procédures-là. Sur notre territoire français, les personnes ne savent pas à qui s'adresser. Elles peuvent aller au commissariat, avoir affaire à un policier qui n'est pas formé aux violences sexuelles, qui va être formé aux stupéfiants, par exemple, et le traitement de la procédure n'est pas du tout le même. Oui. Donc, dans des situations d'urgence, en réalité, on ne prend pas bien la mesure de ces procédures-là qui devraient être vraiment priorisées. Moi, je suis une ancienne membre de la CIVIS, vous savez, c'est la commission qui lutte contre les violences faites aux enfants, violences sexuelles faites aux enfants. On avait émis des recommandations, ça remonte à novembre 2023. On a été saisi en 2020 et on avait déjà alerté sur le fait qu'il fallait mettre en place des moyens dans ces affaires-là, et notamment concernant les enfants, et qu'il fallait prioriser les plaintes. Ne sont pas des plaintes qui sont traitées prioritairement.
0: Donc, et les mettre sur le haut de la pile, c'est ce que vous dites. J'avais une dernière question. Ouais. La région Occitanie avait mis fin à son contrat en 2020 comme agent de maintenance dans les lycées du Gers après un comportement inapproprié envers une lycéenne, donc fin de contrat. Est-ce que la région avait obligation de faire un signalement à la justice ou pas?
1: Oui, bien sûr. Oui, c'est la lycéenne était mineure, il y a l'article 40 qui recommande, qui oblige en réalité le personnel enseignant ou l'établissement à signaler les faits au procureur de la République. Et le procureur de la République, normalement, ayant quand même 2 plaintes pour des violences sexuelles et un signalement dans le cadre du lycée, aurait dû traiter cette procédure-là de manière prioritaire. Il faut qu'on rentre dans l'ère de la protection des enfants et des femmes.
0: Merci beaucoup Karine Durieux-Diebolt, avocate de victimes de violences sexistes et sexuelles. Ils sont tombés hier soir les premiers résultats de Parcoursup sur la plateforme donc d'inscription aux études supérieures. Plus 1 million de lycéens et d'étudiants en reconversion sont inscrits. Cette année, 2 lycéens sur 3 ont déjà reçu une réponse favorable, selon le ministre de l'Enseignement supérieur, qui se veut rassurant. Philippe Baptiste, invité du 8-30 France Info.
2: On a plus 1 million de candidatures sur la plateforme. C'est un chiffre qui est absolument gigantesque.
3: Il n'y en a jamais eu autant.
2: Il y a une dizaine d'années, on était un peu au-dessus de 800 000. Donc vraiment, on voit bien qu'il y a une expansion qui est extrêmement, une croissance qui est extrêmement forte. Aujourd'hui, hier soir, donc les premiers résultats sont arrivés. Je voudrais dire que, par exemple, si on prend le public des lycéens, puisque on a à la fois des lycéens sur la plateforme, mais aussi des gens qui sont réorientés ou des gens qui sont en reprise d'études. Si je regarde sur le public des lycéens, donc ceux qui vont passer le baccalauréat, il y a aujourd'hui 2 lycéens sur 3 qui ont déjà reçu une réponse favorable. Donc c'est je veux dire, et si on regarde les lycéens,
4: il y en a 1 sur 3 qui n'a pas encore de réponse.

0: Pas de réponse, négative.
1: Mais ça veut dire que, mais après la plateforme, on est au tout début de la campagne, donc après ce qui va se passer maintenant, c'est, vous savez, en fait il y a les lycéens qui ont plusieurs choix, qui ont plusieurs possibilités, ils vont faire un choix, et puis donc ils vont libérer des places, en libérant des places, et bien il y en a d'autres
2: qui vont
1: les
2: trouver. Ça peut redonner une chance à ceux qui ont eu un nom ou qui sont en attente.
1: Et donc on est au tout début, on est au tout début.
2: Donc quoi, vous leur dites quoi, ne perdez pas espoir. Qu'est-ce que vous dites aux parents qui sont désespérés là, hier leur enfant a reçu un nom ou alors ils sont en attente.
1: Il n'y a aucune raison d'être désespéré maintenant. Ça ne fait que commencer. Moi, je vais vous donner un autre chiffre. Si je prends la campagne de l'an dernier, il y avait un tout petit peu moins de candidats, mais c'était les mêmes ordres de grandeur. À la fin, parmi les jeunes qui voulaient absolument continuer dans l'enseignement supérieur et qui n'avaient pas eu de place, qui n'avaient pas trouvé, etc., vous savez, on les accompagne pendant tout l'été. Il y a les recteurs, les proviseurs, les profs du secondaire, les profs du supérieur, qui font des commissions pendant tout l'été, qui cherchent des solutions pour chaque jeune. À la fin, sur toute la France, on avait 34 jeunes pour qui on n'avait pas trouvé de solution.
0: Que 34 sur toute la
1: France. C'est 34 de trop. C'est 34 de trop. Mais à la fin, c'était 34 pour 1 million de candidats. Donc ce que je veux dire, c'est que tout le monde trouvera une place. Et aujourd'hui, et puis surtout, moi je voudrais aussi avoir un autre message, c'est que pour les jeunes, c'est un moment stressant, c'est vrai, je veux dire, enfin, bien sûr, mais vous ne jouez pas votre vie. Vous n'êtes pas en train de jouer votre vie. Je veux dire, la vie, elle se construit. Ça veut dire que vous avez le droit de commencer. Vous allez commencer des études. Peut-être que ça ne va pas vous plaire. Et peut-être que l'an prochain, vous allez vous réorienter. Peut-être que vous allez commencer à travailler et puis revenir après. Peut-être que ça va vous plaire directement.
2: Donc, c'est la vérité.
1: Et donc, ce que je veux dire, c'est qu'il y a simplement un moment. Bien sûr, c'est un moment stressant pour les parents aussi. On est tous passés à travers ça. Enfin, en tout cas, bien sûr. Mais ce que je veux dire, c'est que. Voilà, il faut être un peu serein, il faut regarder, et puis on a le temps, et tout le monde trouvera une place.
3: Philippe Baptiste, le ministre de l'Enseignement supérieur, invité du 8h30 France Info avec Agathe Lambray, Paul Laroux-Turou, entretien à retrouver en intégralité et en vidéo sur franceinfo.fr. Décolocation entre personnes âgées et jeunes, c'est peut-être la solution contre les problèmes de logement des saisonniers. Près de 100 000 offres de travail d'été ne trouvent pas preneur à cause de ces difficultés, d'après la Cour des comptes, mais certains dispositifs proposent de mettre en relation, moyennant un petit loyer, des jeunes avec des personnes âgées qui ont au moins une chambre de disponibles, comme TIS-Age, un dispositif créé en 2021 et qui continue de se développer dans le Finistère, Tom Froidefond.
4: Jeannette, 81 ans, sait recevoir. Ce matin, elle a préparé un thé glacé.
5: Citron et menthe.
6: Ça ne peut être que bon.
5: En principe, oui.
4: 4 ans qu'elle participe à TIS-Age. Pour des jeunes, elle loue une partie de sa maison à Argenton, près de Brest.
5: Mes enfants sont rassurés. Je ne suis pas toute seule en permanence à la maison. Pour eux aussi, c'est une sécurité.
6: Et vous en souriez.
5: Ben oui, parce que je trouve que c'est une belle aventure.
4: Le soir, quand le jeune saisonnier rentre du travail, c'est l'occasion de partager des moments ensemble.
5: C'est une petite tisane, un petit gâteau et puis une partie triomino.
6: On n'est pas si loin du bonheur.
5: C'est le bonheur. Tout en restant, chacun faisant son petit trafic tranquillement.
4: Car Jeannette avait aménagé, avec son mari aujourd'hui décédé, une partie de la maison comme un studio à part, avec sa propre entrée. C'est là que loge Ellie, qui travaille comme saisonnier dans un parc d'attractions breton. Il n'est pas là aujourd'hui.
5: Sa maison à lui, donc sa cuisine, son petit salon.
6: Vous avez le droit de rentrer.
5: Ah oui, très souvent d'ailleurs. Je lui envoie quelque chose sur sa table pour son repas. S'il fait beau, je vais lui fermer ses volets.
4: Et en contrepartie, Ellie, 26 ans, lui donne spontanément des coups de main.
7: Je lui porte ces machines à couture qui sont assez lourdes, un peu vieilles, assez lourdes. Ce genre de petites choses quoi, qui changent pas mal la vie. Et juste faire la discussion le soir, plutôt que de vivre seul, ça fait du bien. Puis en échange, par exemple, hier, j'ai eu du veau farci froid, hyper bon, délicieux sous le soleil.
4: Prix du loyer, moins de 200 euros par mois pour les logements de TIS-Age. Ellie est soulagée d'avoir trouvé cette opportunité.
7: C'est vrai que quand j'ai fait des recherches, c'était galère. Et puis, les prix, quoi. Ça peut chiffrer vite.
4: Et la formule séduit de plus en plus, d'après Johan Chavez, un des responsables du dispositif.
8: On a créé en 2025 80 binômes sur le département. En 2024, on en avait créé 60. Donc oui, ça augmente.
4: À tel point que l'association travaille désormais avec la communauté de communes de Fouesnant, dans le sud du département.
3: Reportage de Tom Froidefond pour France Info.
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3: Il est 11h19, l'info en une minute. Mélanie Delaunay, des gardes à vue en cours dans l'enquête sur le gigantesque incendie de l'été dernier.
0: Celui qui a parcouru 17 000 hectares au mois d'août dans le massif des Corbières. Trois agents de l'ONF sont entendus. Les enquêteurs cherchent à déterminer si une cigarette jetée par la fenêtre d'une voiture de

0: patrouille de l'Office national des forêts pourrait être à l'origine de ce feu. Le Koweït fait état d'un mort et de plusieurs blessés après des attaques menées par l'Iran. L'Iran qui reproche au Koweït et à Bahreïn d'avoir permis aux États-Unis de mener depuis leur sol des frappes contre une île et un pétrolier iranien. Le chef de l'OTAN est en Ukraine aujourd'hui au lendemain de vastes attaques russes. L'Ukraine qui revendique des frappes contre la Russie à Saint-Pétersbourg où débute un forum économique avec des milliers de personnes. Plus de 22 millions d'euros d'amende pour Chine. La répression des fraudes sanctionne le géant de la vente de vêtements en ligne pour plusieurs manquements, notamment sur la traçabilité des produits vendus. En tout, le montant des sanctions contre Chine ces dernières années en France dépasse 200 millions d'euros.
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2: C'est donc la Nation qui rend hommage ce matin à Edgar Morin, résistant, sociologue du temps présent, intellectuel singulier, mort à 104 ans vendredi dernier. Vous êtes aux Invalides, là où se déroule la cérémonie pour France Info, Thierry Furil. Bonjour Thierry.
3: Ah oui, bonjour. Bonjour Lucie.
2: Dans
3: bonjour
2: la cour du Dôme, hein, c'est là que se passe cette cérémonie oui. Qui vient de débuter.
3: Oui, avec l'arrivée à l'instant du cercueil d'Edgar Morin, recouvert du drapeau tricolore et en présence, bien sûr, de toutes les autorités, du président de la République qui est venu saluer la famille et de nombreux invités qui sont arrivés depuis ce matin pour cet hommage national. Alors, les Invalides, c'est une évidence pour Edgar Morin parce que, bien sûr, il fut un immense penseur pendant des décennies dans cette France d'après-guerre jusque à ces dernières années, malgré son âge et avec sa vivacité. Cité d'esprit telle qu'elle le caractérisait, mais il fut d'abord, et on peut dire qu'il est né comme ça, d'ailleurs son nom vient de là, il fut un immense résistant et ses honneurs militaires sont amplement mérités pour celui qui a choisi ce nom d'Edgar Morin en entrant dans la résistance alors qu'il est né David Naoum en 1921.
2: Donc on peut s'attendre à ce qu'Emmanuel Macron insiste justement sur ce passé de grand résistant.
3: Oui, et sur après un parcours, l'historien Pascal Horry, qui fait partie des invités, était là tout à l'heure, on lui posait la question sur l'influence qu'avait eu évidemment ce passé de résistance sur la carrière d'Edgar Morin. Il a dit non, ne dites pas carrière, c'est pas le mot juste, c'est plutôt un destin, une destinée tellement la liberté d'esprit de cet homme et son humanisme joyeux, contagieusement joyeux, a pu le définir. Alors parmi les invités, il y a aussi l'ancien président de la République, que François Hollande, qui avait écrit un livre avec Edgar Morin en 2012 sur l'état de la gauche, il y a du boulot, c'était prémonitoire, on peut dire surtout avec François Hollande en 2012, et à l'instant même, le président de la République qui commence son discours hommage à Edgar Morin.
2: Merci beaucoup Thierry Furil en direct des Invalides avec Benjamin Reyes pour les moyens techniques, on le répète, hein, figure intellectuelle majeure, médiatique aussi, on l'entendait beaucoup, hein, son dernier entretien il l'a donné en avril 2026, donc cette année, juste avant sa mort, hein, au journal Le Monde. Aurélie Herbemont est également avec nous. Bonjour Aurélie.
4: Bonjour.
2: Du service politique de France Info. Un hommage national, encore un, j'allais dire, présidé par Emmanuel Macron, à une personnalité bien évidemment admirée, mais pas aussi populaire peut-être qu'un Robert Badinter ou encore un Lionel Jospin.
4: Effectivement, les derniers hommages nationaux présidés par Emmanuel Macron, donc c'était pour l'ancien Premier ministre Lionel Jospin fin mars de cette année, et puis Emmanuel Macron avait organisé deux hommages nationaux en 2024 pour Robert Badinter, mais aussi pour Jacques Delors, qui avait été des figures politiques qui avaient marqué les Français. Là, Emmanuel Macron organise cet hommage national pour le résistant Edgar Morin et le grand penseur Emmanuel Macron, qui l'avait fait grand croix de la Légion d'honneur il y a 2 ans. C'est quelqu'un qui l'admirait. D'ailleurs, à sa mort, Emmanuel Macron a tout de suite réagi. Et puis, il a même, ce qui est assez rare, signé une tribune ce week-end dans la tribune du dimanche pour rendre hommage à Edgar Morin, dont Emmanuel Macron aime à dire qu'il était l'humanisme fait personne. Évidemment, il y a le parcours de résistant et puis de grands penseurs tout au long de ces années. Edgar Morin, qui était plutôt marqué à gauche et qui a eu beaucoup d'hommages de responsables politiques. Il y a eu François Hollande aussi, avec qui Thierry le disait, il avait écrit un livre. Raphaël Glucksmann aussi lui a rendu hommage ces derniers jours. Dominique de Villepin, l'ancien Premier ministre, qui est aussi à la cérémonie d'hommage, parce que c'est quelqu'un qui a marqué son siècle. D'ailleurs, Emmanuel Macron dit aussi de lui qu'il Edgar Morin n'avait pas l'âge des états civils. Son siècle sur Terre s'effaçait quand paraissait son sourire désarmant et ses yeux qui se plissaient avec malice. Il était ce jeune homme de 100 ans, un jeune homme de 100 ans à qui donc la nation rend hommage aujourd'hui, même si, il faut quand même le préciser, eh bien, on voit qu'on n'est pas sur une personnalité politique comme on a pu le voir sur les derniers hommages nationaux, puisque aucune chaîne d'info en continu ne retransmet en ce moment même cet hommage. Oui, ça reste un peu plus confidentiel, parce que voilà, il n'a pas eu de responsabilité politique, donc tout le monde n'a pas cassé l'antenne pour parler du destin d'Edgar Morin.
2: Mais on est dans cette envie, hein, toujours répétée, d'Emmanuel Macron de multiplier les hommages aujourd'hui nationaux.
4: Oui, Emmanuel Macron aime ces moments de cohésion, de rappel des valeurs. C'est pour ça qu'il en fait assez régulièrement quand des grands hommes disparaissent. Il a un attachement pour ces moments de communion, voilà, de rappel des messages, d'humanisme, etc. Sans doute aussi pour faire passer des messages politiques dans des périodes troublées, même si c'est vrai qu'aujourd'hui, je le disais, eh bien, tous les médias ne retransmettent pas cet hommage, mais en tout cas, c'est un moment choisi par Emmanuel Macron dans la République pour dire cette personnalité-là, oui, il faut lui rendre hommage. 104 ans, un grand penseur, un résistant qui a marqué aussi l'histoire de notre pays.
2: Et France Info est sur place, hein, Thierry Furel avec Benjamin Reyes, qu'on retrouvera bien évidemment dans les prochaines demi-heures sur France Info depuis la cour du Dôme des Invalides. Merci beaucoup Aurélie Herbemont du service politique de France Info.
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2: Nous sommes également en direct de Roland-Garros. Bonjour Guillaume Batin.
5: Bonjour Lucie, bonjour à tous.
2: On suit aujourd'hui la fin des quarts de finale sur les courts, hein, de Roland, hommes et femmes confondus, et vous suivez un duel entre une Russe et une Polonaise.
5: Voilà, vous faites bien de signaler leur nationalité parce que c'est vraiment le tennis féminin européen et même européen de l'Est qui domine aujourd'hui cette fin de tableau de Roland-Garros. Anna Kalinskaya, la Russe, la mieux classée des deux, 22e mondiale, tête de série pareil, numéro 22, 27 ans, une droitière face à Maya Szwalińska, la Polonaise, 116e au classement WTA. C'est son 8e match ici à Roland-Garros, tout simplement parce qu'elle est passée par le tournoi de qualification. C'est sa première participation, c'est la surprise du chef, personne ne la voyait aller aussi loin avec deux styles de jeu complètement différents en ce début de rencontre. C'est criant, Anna Kalinskaya, elle fait 1m75, elle a un jeu assez classique, un jeu puissant, et Maya Szwalińska, elle est toute petite, elle fait 1m64, 52 kilos, petit gabarit, elle n'a pas la puissance de Kalinska, du coup elle travaille beaucoup sa balle, en plus elle est gauchère et elle pose beaucoup de problèmes à Kalinskaya, et pour l'instant c'est Szwalińska, même si c'est Kalinskaya qui va servir dans un instant, Szwalińska qui mène 2-1. Elles se sont toutes les deux breakées dans le début de cette manche, de cette première manche, après un petit quart d'heure de jeu. Et maintenant, Szwalińska est au service. C'est Kalinskaya qui est au service. Szwalińska qui a remporté la Fed Cup quand elle avait 16 ans avec Gaziantep. Je ne vous ai pas dit, mais elle est polonaise. Elle a aussi eu un début de carrière un peu difficile. Elle a été touchée par la dépression. On a parlé de Naomi Osaka il y a quelques jours, cet ancien numéro 1 mondial. Elle aussi, elle a eu un début de carrière difficile et elle est en train de percer maintenant, assez jeune dans sa carrière, mais c'est maintenant que ça se passe pour elle. C'est la meilleure performance pour Maya Szwalińska à Roland-Garros et dans un tournoi du Grand Chelem en général. Ensuite, on verra le dernier quart de finale du tableau féminin avec la Biélorusse Arina Sabalenka, tête de série numéro 1. C'est la mieux classée, c'est la favorite malheureusement pour elle. Elle court toujours derrière une première victoire à Roland-Garros. Elle sera opposée à une Russe, Diana Snyder, tête de série numéro 25, qui sera un adversaire sérieux pour elle. Arina Sabalenka, Diana Snyder, dernier quart de finale, après celui qui vient de débuter depuis 17 minutes sur le court central. Et c'est Maya Szwalińska, la Polonaise, qui met 2-1 dans le premier set face à Anna Kalinskaya, la Russe.
2: Merci beaucoup Guillaume Batin.
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2: Christine Peignin.
10: Après les bonnes pluies d'hier, c'est l'accalmie avec le retour de quelques éclaircies plus ou moins timides. Le soleil s'impose davantage dans le sud, le sud-est, jusqu'au Lyonnais. La Méditerranée avec un peu de vent, Mistral et Tramontagne. Également vers les Pyrénées, le soleil s'impose alors que de nouvelles pluies arrivent par la Bretagne dès ce matin et elles glissent sur un bon quart nord-ouest jusqu'au Hauts-de-France, jusqu'à Paris en fin de journée. Les températures restent basses pour la saison. 19 à Lille, 17 à peine à Rouen, 20 degrés à Paris et Nantes, 22 dans le sud ouest à Bordeaux, beaucoup plus en Méditerranée, 27 à Marseille, 28 à Montpellier, Perpignan et Bastia.
2: Et bonne fin de matinée à l'écoute de France Info, il est 11h30. L'info avec Augustin Arrivé.
11: Emmanuel Macron salue un esprit de la Renaissance qui entendait embrasser toutes les facettes de notre condition humaine. La nation rend hommage en ce moment au philosophe Edgar Morin, son cercueil déposé au milieu de la cour d'honneur des Invalides. Edgar Morin, mort vendredi dernier à l'âge de 104 ans. Une lourde amende en France contre Chine. Le géant chinois de la vente en ligne devra verser plus de 22 millions d'euros au Trésor public. Décision de la répression des fraudes, à la fois pour un manque de traçabilité des produits vendus sur son site, mais aussi des mentions environnementales inexistantes et une lenteur dans les corrections à réaliser. Les recherches se poursuivent pour retrouver Liana dans le Gers. Le suspect toujours en garde à vue était déjà connu de la police. Une plainte pour viol sur mineur examinée depuis l'été dernier après le témoignage d'une autre petite fille. Et cet homme est le père de la meilleure amie de la collégienne disparue. Trois agents de l'ONF en garde à vue, l'Office national des forêts enquête sur les raisons d'un incendie dans l'Aude l'an dernier. La piste étudiée est celle d'une cigarette jetée depuis une voiture. Les flammes avaient ravagé 17 000 hectares dans le massif des Corbières. Le drame avait fait un mort et une vingtaine de blessés. Visite surprise du chef de l'OTAN à Kiev. Marc Rutte, secrétaire général, venu soutenir le pays après plusieurs attaques aériennes russes d'ampleur. Ce matin, des drones ukrainiens ont frappé différentes cibles en Russie, à Saint-Pétersbourg, mais aussi sur un bus près de Donetsk. Reprise partielle des vols sur l'aéroport du Koweït. Il était fermé après des attaques de drones iraniens la nuit dernière, attaques qui ont fait au moins un mort. Des missiles ont également été tirés sur Bahreïn, mais ils ont pu être interceptés. L'armée américaine a répondu en frappant une île iranienne dans le détroit d'Ormuz. Le tennis à Roland-Garros avec la suite des quarts de finale. Actuellement, Anna Kalinskaya, la russe, fait face à la polonaise Maya Jwalinska. C'est toujours la première manche, c'est la polonaise qui mène 2-1. Tout à l'heure, la numéro 1 mondiale, Arina Sabalenka, affrontera une autre russe, Diana Schneider.
2: Augustin Arrivé pour l'info, merci beaucoup. Le trafic aérien, une fois interrompu, a été partiellement rouvert au Koweït. Vous le disiez, Augustin, reprise des attaques de drones iraniens. L'espoir d'un accord entre l'Iran et les États-Unis s'éloigne-t-il encore davantage? Explication dans un instant. La mauvaise surprise qui attend les seniors avec la réforme des ruptures conventionnelles, des indemnités plus courte, le Parlement a validé le projet de loi, soutenu aussi par des syndicats comme Force Ouvrière. Pourquoi ? Frédéric Souillot, secrétaire général de FO, est notre invité dans les prochaines minutes.
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2: L'escalade militaire, donc, malgré le cessez-le-feu au Moyen-Orient, l'aéroport international du Koweït a été touché, faisant un mort et des blessés. Le trafic aérien suspendu a repris partiellement. Des missiles et des drones ont aussi visé le Bahreïn. Les États-Unis affirment avoir repoussé et intercepté des missiles et des drones iraniens. Père de Jong est ancien colonel des troupes de marine, vice-président de l'Institut Témis dédié aux problématiques de paix et de sécurité. Nous lui avons demandé si ces bases américaines au Koweït et à Bahreïn étaient des cibles faciles.
12: Alors oui, bien sûr, un aéroport, c'est facilement identifiable et tout ça, c'est référencé. Ce qui est étonnant quand même, c'est d'avoir tiré sur le terminal passager, de l'aéroport de Koweït. Là, soit c'est une erreur de tir, soit c'est fait exprès pour faire monter les tensions. Mais ça, c'est particulièrement, je dirais, traumatisant pour la population du Koweït qui a envie de voyager. Donc tout ça, ça fait
2: parce que jusqu'à présent, l'Iran évitait de justement toucher ses infrastructures civiles.
12: Il y avait les déclarations officielles qui disaient que les Iraniens ne tiraient que sur les installations américaines qui étaient basées dans les pays du Golfe. Là, ils ont touché l'aéroport civil, qui est quand même assez étonnant, d'autant que le terminal passager, il y a des passagers dedans, donc c'est très dangereux. Donc soit ils ont fait une erreur de tir, soit il s'est passé quelque chose, mais c'est vrai que c'est relativement étonnant. Donc on assiste très concrètement à une montée des tensions, à une montée de la pression dans cette partie du monde. C'est vrai qu'on ne va pas vers une baisse de l'escalade, on va plutôt vers une escalade de montante, et pas descendante.
2: Oui, parce que si ce n'est pas une erreur, si c'est volontaire, ça voudrait dire quoi ?
12: Ça veut dire qu'en fait, ils voudraient mettre la pression sur le pays, sur le Koweït, pour que le Koweït intervienne auprès des Américains, pour que les Américains partent plus vite. Ce qui n'est pas le cas. Encore une fois, ce n'est pas dans l'air du temps, mais on voit bien que en agissant sur les gouvernants d'un pays, les gouvernants peuvent eux-mêmes après éventuellement répercuter leur envie de voir partir les États-Unis, qui sont l'élément perturbateur de la zone. C'est comme ça qu'on peut voir les choses. Ceci étant dit, c'est quand même très grave de tirer sur un terminal passager. Ça me paraît complètement incompréhensible. Donc, en fait, les Iraniens eux-mêmes, ils ont une problématique quant aux cibles qu'ils choisissent.
2: Ouais. Hier, on disait que l'Iran et les États-Unis soufflaient le chaud et le froid, puisqu'un responsable iranien disait que la reprise de la guerre était inévitable, alors que Donald Trump se montrait plus rassurant en affirmant que des pourparlers indirects se poursuivaient. Comment des pourparlers, même indirects, peuvent-ils continuer, Père de Jong, dans ces conditions ?
12: Alors, c'est ce qu'on appelle une négociation avec le pistolet sur la temple, ou bien ils vont être le doigt sur la gâchette. C'est vrai que c'est extrêmement particulier. Les Iraniens se complaisent dans ce genre de discussion. Les Américains aimeraient trouver une solution un peu plus rigoureuse, un peu plus linéaire, un peu plus logique. Mais les Iraniens, c'est vrai, soufflent le chaud et le froid. Rappelez-vous, il y a 2-3 jours, ils avaient annoncé très concrètement, quitter les négociations avec les Américains. Donc, l'environnement n'est pas du tout calibré, d'autant qu'aujourd'hui, on discute de quoi ? On discute d'un mémorandum qui vise en fait à déterminer une feuille de route, une espèce de cadre général de négociation. On n'en est même pas au stade de la négociation et des accords.
2: Donc, on négocie les conditions d'une éventuelle négociation, quoi. C'est ça.
12: C'est exactement ça. Donc on est sur un cycle lent qui fait que je ne vois pas très bien comment, à court terme, on pourra trouver une solution.
2: Mais vous dites que les Iraniens aiment bien le chaos. Dans ce chaos, on pourrait, c'est pas instinctif, mais comprendre aussi qu'il pourrait y avoir une issue.
12: Oui, alors les Iraniens...
2: Si c'est pas rationnel.
12: Oui, non, mais c'est pas rationnel du tout, bien évidemment. Mais c'est vrai que les Iraniens ont bien senti qu'il y avait une urgence, je dirais, de calendaire chez les Américains. Donc, ils jouent beaucoup là-dessus, en disant que sous pression, Trump finira par craquer, à signer les papiers. Mais j'en suis pas sûr du tout. Il n'est pas du tout impensable que les Américains, sur un coup de doigt, comme on dit, ou sur un malentendu, déclenchent des opérations militaires beaucoup plus lourdes.
2: Oui, sauf qu'il y a le front libanais aussi. L'Iran réclame des garanties et met comme condition un cessez-le-feu au Liban pour éventuellement un accord en Iran avec les États-Unis. Et on en est loin. Père de Jong, Israël a poursuivi ses frappes sur le sud Liban et semble-t-il sur Beyrouth aussi, même si Trump avait demandé de ne pas frapper la capitale libanaise. Une frappe a visé une voiture sur la route de Caldé à l'entrée sud de Beyrouth. C'est ce que rapporte ce matin l'agence nationale ANI. Donc là aussi, il y a une escalade de la part d'Israël.
12: Oui, bien évidemment. Encore une fois, c'est deux conflits différents. Le conflit libanais n'est pas du tout le conflit dans le Golfe Persique. Mais la force des Iraniens, ça a été de mêler les deux conflits, d'exiger des Américains, que les Américains poussent sur Netanyahou pour qu'évidemment ce conflit s'arrête. Mais Netanyahou n'a pas du tout le même calendrier que les Américains. Évidemment, pas le même que les Iraniens. Donc en fait, le calendrier de Netanyahou, c'est un calendrier qui vise, un, à protéger le nord d'Israël, et deux, il a une problématique, je dirais, électorale, puisqu'il y a des élections en septembre ou en octobre de cette année. Et donc, il va arriver, s'il perd, enfin, en tout cas, s'il arrête le conflit, il risque d'être considéré comme ayant perdu la guerre au Liban. Donc, encore une fois, lui, il est plutôt sur un mode offensif. Donc, on voit bien que les uns et les autres cherchent des solutions. Et aujourd'hui, Trump n'arrive pas à limiter les actions militaires israéliennes au Liban. Oui. C'est le cœur du problème.
2: Est-ce que le risque d'une escalade régionale est possible ? Peut-on s'attendre à une réaction commune des pays du Golfe ? On voit ce matin un haut responsable des Émirats Arabes Unis qui appelle justement à une position commune après ces attaques au Koweït et à Bahreïn. Face aux agressions répétées de l'Iran contre le Koweït et Bahreïn, une position ferme, unie et cohérente du Golfe s'impose. C'est ce que dit ce responsable.
12: Alors, c'est plutôt une bonne idée. Je pense que ça, c'est un peu le rêve américain. Mais c'est vrai que ce serait bien pour les Américains d'avoir une espèce de système un peu solide. Alors, on voit bien qu'Oman, les Omanais sont plutôt dans un modèle un peu différent, puisque eux discutent d'ores et déjà avec les Iraniens, parce que puisqu'on parle d'un droit de péage à Hormuz, ils se verraient bien comme étant co-gestionnaire du détroit d'Hormuz. Mais à part les Omanais, c'est vrai qu'aujourd'hui, il y a une vraie obligation, une vraie construction à mettre en place.
2: Ils ont du mal à se mettre d'accord et à former un front commun, en fait, aujourd'hui.
12: Mais ces pays n'ont jamais été identiques, et d'autant qu'on sait qu'entre le Qatar et les Émirats, entre le Qatar et l'Arabie Saoudite, vous avez des distances incroyables en termes de diplomatie, de stratégie. Donc c'est vrai que ça va être compliqué, mais comme il y a une menace commune, autour de la menace commune, on peut trouver éventuellement une solution, je dirais, commune.
2: Père de Jong, ancien colonel des troupes de marine, vice-président de l'Institut Témis, dédié aux problématiques de paix et de sécurité. Toucher le chômage moins longtemps en cas de rupture conventionnelle, c'est ce qu'a entériné hier le Parlement. Adoption définitive d'un texte qui transpose en fait un accord entre partenaires sociaux. Ce qui veut dire moins d'allocations pour les seniors qui rompent leur CDI à l'amiable, Laurine Benjebria.
13: En cas de rupture conventionnelle, un salarié de moins de 55 ans touchera le chômage pendant maximum 15 mois contre 18 aujourd'hui. La durée maximale d'indemnisation est portée à 20 mois et demi au-delà de cet âge. Davantage exposés au chômage de longue durée, les plus âgés bénéficieront d'un accompagnement renforcé par France Travail. Leur conseiller pourra ainsi prolonger le versement de leurs allocations s'ils considèrent que leurs démarches de retour à l'emploi sont suffisantes. Car le gouvernement estime que le dispositif actuel est trop souvent dévoyé, avec des chômeurs accusés de ne pas faire assez d'efforts pour retrouver un poste. Face à la hausse du nombre de fins de contrat à l'amiable, 500 000 en 2024, l'exécutif juge également le mécanisme trop coûteux, près d'un quart des dépenses de l'assurance chômage. Avec ce durcissement des règles, il espère donc favoriser le retour à l'emploi de 15 000 personnes supplémentaires chaque année et réaliser jusqu'à 800 millions d'euros d'économies par an à compter de 2029.
2: Laurine Benjebria, rappelons que cette réforme a été validée côté patronat par le MEDEF, la CPME et l'UDP, côté syndicat par la CFDT, la CFTC et FO. Bonjour Frédéric Souillot.
14: Bonjour.
2: Vous êtes secrétaire général de Force Ouvrière. Pourquoi avoir donné votre feu vert à cet accord ?
14: On a fait plus que donner le feu vert à cet accord. On a négocié cet avenant sur l'assurance chômage. Pour une raison très simple, c'est aussi prendre ses responsabilités. Alors que le gouvernement, l'exécutif et une partie du patronat voulaient revenir sur une renégociation globale de la convention assurance chômage qui n'avait pas tout à fait été mise en place depuis novembre 2024. Mmh. Et puis, regarder les choses sereinement. Alors, j'ai entendu votre papier qui dit que il y aura moins d'indemnisation. L'indemnisation, elle va être plafonnée à 15 mois. Et on le dit et on le redit, les ruptures conventionnelles, c'est pas un droit à tirage à l'assurance chômage. À l'assurance chômage, depuis 1958, c'est André Bergeron, un de mes prédécesseurs, qui avait proposé l'assurance chômage au gouvernement de l'époque. Et à l'époque, on était en plein emploi. Et heureusement qu'aujourd'hui, il y a l'assurance chômage telle qu'on la connaît. Et les remises en cause des uns et des autres, y compris des candidats à l'élection présidentielle pour réduire les droits des salariés involontairement privés d'emploi, elles sont légion. Et on nous demande presque depuis 2017 une renégociation de convention d'assurance chômage tous les ans. Il y avait une lettre de cadrage dont on a demandé à Sébastien Lecornu de retirer sa lettre de cadrage et de laisser faire la négociation. Nous avons fait la négociation et nous avons obtenu un accord signé par trois organisations syndicales.
2: Donc vous estimez aussi qu'il y a trop d'abus. Vous aussi, vous estimez qu'il y a trop d'abus autour de la rupture conventionnelle.
14: Je dis pas qu'il y a trop d'abus sur la rupture conventionnelle. Certains nous disent que c'est des licenciements déguisés.
2: Oui, c'est ce que dit la France Insoumise notamment.
14: Oui, écoutez, dans tous les cas, pour signer une rupture conventionnelle, il faut être deux, l'employeur et le salarié. Maintenant, sur le nombre de ruptures conventionnelles, je rappelle, l'assurance chômage, c'est pour les salariés involontairement privés d'emploi. La rupture conventionnelle, ça peut être un choix individuel. Il y en a eu 500 000 pour un montant à l'assurance chômage assez élevé. Comment est-ce qu'on encadre un petit peu plus les ruptures conventionnelles.
2: Oui, mais vous dites qu'il faut être deux, mais vous savez bien que le monde de l'entreprise, c'est complexe. Il y a des situations parfois managériales toxiques, discutables. On peut être poussé à signer cette rupture conventionnelle. Licenciement déguisé, je vais rappeler, c'est ce que dit la France Insoumise. La rupture conventionnelle utilisée par les employeurs pour se débarrasser d'un salarié sans motif et sans risque d'être mis devant les prud'hommes. Ça, alors, c'est pas possible du tout. C'est pas une réalité, ça, parfois.
14: Bien sûr que il y en a certainement, mais comme dans tout, mais ce n'est pas la majorité du genre à chaque fois. Mmh. On a remarqué, y compris chez nos adhérents, il y a une demande des salariés, parfois des demandes de l'entreprise. Et puis, la rupture conventionnelle, elle est rentrée en 2008 à l'assurance chômage. C'était la séparation... le divorce à l'amiable, je serais tenté de dire, oui. En 2008. Et puis, après confinement, Covid et tout cela, on a vu plutôt une envolée des demandes de rupture conventionnelle.
2: Oui. 10% serait abusif d'après France Travail.
14: Oui, c'est-à-dire que ce n'est pas la

0: majorité du genre.
1: Oui. Je vais vous proposer d'écouter la réaction de la CGT qui, elle, a refusé de signer cet accord, Frédéric Souillot. Écoutez, bien Denis sûr. Gravouille de la CGT.
2: Il y a des gens qui vont perdre 3 mois ou 6 mois d'allocation chômage, et particulièrement des gens qui, après 57 ans, pourraient perdre 6 mois de chômage. Ce sont des gens qui ont le plus de mal à retrouver du travail, que ce soit des ouvriers employés ou même des cadres. Comment peut-on dire qu'il faut faire des économies sur le dos des chômeurs, des gens qui sont en situation de précarité, qui ont déjà perdu leur emploi, qui perdent des revenus, qui vont en perdre encore plus si on leur coupe des allocations chômage ou sur les raccourcis, alors qu'il y a, par exemple, des milliardaires qui ne payent pas d'impôts. La démocratie, c'est de faire progresser les droits, c'est pas de les faire régresser.
1: Donc enlever des droits, si on résume pour vous, Frédéric Souillot, à Force Ouvrière, c'est pas une régression dans ce cadre-là.
0: Écoutez, j'entends bien la logique du camarade de la CGT. Je rappelle que depuis 1958, la CGT n'a signé aucune convention d'assurance chômage, quelle qu'elle soit. La gestion paritaire et le paritarisme de gestion, bah, c'est aussi prendre ses responsabilités. Et nous avons fait retirer la lettre de cadrage du Premier ministre. C'était l'aide de cadrage que nous avait fait François Bayrou fin juillet, début août, en nous disant il faut tout renégocier sur l'assurance chômage. Et nous avons dit, on va regarder du côté des ruptures conventionnelles si on peut les encadrer, mais pas autre chose.
1: Merci beaucoup Frédéric Souillot pour votre réaction sur France Info, secrétaire général de Force Ouvrière.
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1: Il est 11h46, restez avec nous, on part aux Invalides dans un instant, c'est à la une de l'info. Également avec vous, Augustin Rivé, la Marseillaise jouée par la garde républicaine dans la cour du Dôme des Invalides.
4: Hommage national rendu à Edgar Morin. Emmanuel Macron a mis en avant dans son éloge funèbre un esprit de la Renaissance dont la conscience politique a été forgée devant la montée des fascismes. Un peu plus tôt, François Hollande a salué un humaniste juvénile et incontestablement de gauche. Il y aura un procès aux assises 3 ans après les faits pour l'auteur de l'attaque au couteau près du lac d'Annecy. Ce Syrien s'en était pris à des enfants dans un parc. Le parquet estime que son discernement peut avoir été altéré mais pas aboli, ce qui ouvre la voie à ce procès. Israël continue ses frappes sur le Liban. Des missiles ce matin sur la ville de Tyr, dans le sud du pays. Hier, Marco Rubio, le secrétaire d'État américain, affirmait que le seul obstacle restant à la paix au Liban était le Hezbollah et qu'Israël n'avait pas de velléité territoriale sur place. Et puis Roland-Garros, la suite des quarts de finale. La Biélorusse Arina Sabalenka, numéro 1 mondiale, jouera tout à l'heure contre la Russe Diana Schneider. Autre Russe actuellement sur le court, Anna Kalinskaya, en difficulté face à la Polonaise Maja Jwalinska dans le premier set. C'est la Polonaise qui mène 5 jeux à 1.
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1: La Nation rend donc hommage aujourd'hui à Edgar Morin, résistant, sociologue du temps présent, intellectuel singulier, mort à 104 ans vendredi dernier. Cérémonie en ce moment aux Invalides à Paris, où le président de la République, Emmanuel Macron, a salué un homme précurseur, notamment en matière d'écologie.
5: Comprendre toujours comment ce qui transforme est lui-même transformé. C'était la crise écologique qu'Edgar Morin avait discerné dès 1972. C'était au cœur même de la modernité politique le retour du fondamentalisme religieux. C'était la crise de l'ordre international avec le surgissement des guerres, des conflits, des massacres à grande échelle. C'était au moment même du triomphe de la pensée humaine par le progrès matériel et technologique, la menace de son asservissement par les machines et de sa colonisation par les empires numériques. Aussi, jusqu'à la fin, Edgar Morin enseignait à des millions d'esprits à travers le monde à ne jamais se résigner au simplisme. Pour lui, la vérité ne résultait jamais d'un seul camp, d'un seul dogme. L'engagement ne pouvait être l'embrigadement, et l'avenir était promis au chaos si l'on cédait à l'accablement ou à l'inaction. Pour Edgar Morin, cette pensée complexe fut toujours le prélude à l'action juste. Pensée complexe, le mot intimide. Edgar Morin, pourtant, l'avait illustré par sa vie. la partie vaut pour le tout. Vie d'un siècle français. À présent, il n'est plus. Et jamais Edgar Morin n'a paru si vivant. Vivant par ses intuitions, son travail sur les rumeurs, devançant les algorithmes devenus fous. Vivant grâce à son œuvre somme, la méthode, plaidant l'unité de tous les savoirs. Vision éclairée à l'heure de l'intelligence artificielle. Vivant parce que la nécessité de réconcilier les hommes avec la nature et avec eux-mêmes n'a jamais été si impérieuse.
1: Voilà, extrait du discours en ce jour d'hommage national rendu à Edgar Morin, discours du président de la République Emmanuel Macron depuis les Invalides à Paris. France Info Monde avec la visite à Paris du nouveau Premier ministre hongrois, Péter Magyar. Bonjour Nathanaël Charbonnier.
6: Bonjour.
1: Après Varsovie, Bruxelles et Berlin, l'homme qui a mis fin au règne de l'ancien Premier ministre Viktor Orban rencontrera ce midi Emmanuel Macron.
7: Oui, tout à fait. Vous savez, l'expression dit qu'il faut battre le fer pendant qu'il est chaud. Et Péter Magyar a décidé de l'appliquer au maximum pendant les premières semaines de son mandat. Il sait que l'Union européenne est prête à faire beaucoup pour le remercier d'avoir évincé du pouvoir l'ancien Premier ministre d'extrême droite, Viktor Orban. Faire beaucoup, cela veut dire notamment débloquer pas moins de 16 milliards d'euros qui avaient été gelés par la Commission européenne pour sanctionner notamment la dérive autoritaire du pouvoir hongrois sous Orban. Péter Magyar le reconnaît lui-même avec humour. Après le déblocage des 16 milliards, il a ironisé en expliquant que si à chaque fois qu'il vient à Bruxelles, il reçoit autant d'argent, il risque de revenir plus souvent. Avec un bémol quand même, l'argent sera versé en échange de l'adoption de certaines réformes en Hongrie.
1: Et ce qui devrait être le cas, puisque depuis qu'il a pris ses fonctions à la tête de la Hongrie début mai, les choses ont déjà changé.
7: Oui, alors il y a encore beaucoup de com', mais c'est vrai que ça bouge, et le premier geste politique fort et concret a été de permettre le versement par l'Europe de 90 milliards d'euros à l'Ukraine. Le versement était jusque-là bloqué à cause du veto hongrois. Péter Magyar, aussitôt en poste, a permis le versement de l'aide au gros soulagement des Européens qui ont pu souffler. Et depuis, il s'emploie à engranger les dividendes de son action et brandit des symboles forts pour montrer que l'ère Orban est bien terminée en Hongrie. Il se bat actuellement pour obtenir la démission de l'actuel président hongrois, un homme proche de l'ancien pouvoir. Il a annoncé vouloir lutter contre la corruption. Il veut changer de régime, redonner vie à la démocratie. Il veut que vive une presse libre et geste symbolique. La Gay Pride, la marche des fiertés, fera son retour à Budapest. On se souvient qu'elle avait été interdite l'année dernière par Viktor Orban.
1: Donc Péter Magyar, l'homme qui bouleverse la Hongrie, mais l'homme que va rencontrer le président français reste avant tout un grand conservateur.
7: Ah oui, on a l'impression que c'est un homme de gauche qui a pris le pouvoir en Hongrie, alors que pas du tout. Magyar, il y a encore quelques années, applaudissait les discours de Viktor Orban. Il a été diplomate, nommé par Orban, chargé des affaires européennes notamment. C'est un conservateur, mais il se veut pro-européen. C'est d'ailleurs l'une des missions du jour, montrer au président français que ce dernier peut avoir confiance en lui et peut croire en sa volonté de changement.
1: Merci Nathanaël Charbonnier, France Info Monde.
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1: Et bonjour Emmanuel Cuny.
8: Bonjour.
1: Le constructeur automobile Stellantis va investir plus d'un milliard d'euros en France. Emmanuel, son objectif est de produire trois nouveaux modèles Peugeot sur son site de Mulhouse dans le Haut-Rhin.
8: Oui, confirmation d'Antonio Filosa, c'est le patron du groupe franco-italo-américain, anciennement PSA Peugeot Citroën, qui regroupe aussi aujourd'hui Fiat, Chrysler, Opel et Vauxhall. Alors cet investissement qui dépassera, vous l'avez dit, le milliard d'euros, ne comprendra pas d'aide publique. Il sera réparti à 50% sur la recherche et développement, à 40% sur l'usine alsacienne, l'une des cinq de Stellantis en France. Les 10% restants seront attribués à d'autres sites de l'Hexagone.
1: Et est-ce que c'est une confirmation qui rassure réellement les salariés?
8: Elle a été accueillie avec soulagement par les 4500 employés de Stellantis Mulhouse qui attendaient depuis longtemps l'attribution de nouveaux modèles de voitures à ce site qui est né il y a 60 ans et qui produit aujourd'hui les Peugeot 308 et 408. Alors les trois nouveaux modèles modèles qui seront fabriqués à partir de 2029 seront des berlines et des SUV électriques ou hybrides. Et en plus de ces nouveaux modèles annoncés, le patron de Stellantis précise qu'une nouvelle plateforme sera déployée, une architecture modulable pour s'adapter aux différents types de châssis, développer le cerveau informatique des voitures, cadrer l'emplacement des batteries pour les modèles électriques, etc. etc.
1: Est-ce qu'on peut parler d'une annonce importante pour la France ?
8: Antonio Filosa estime que cela est un message clair sur le rôle de la France comme pays stratégique, pour le groupe notamment, afin d'alimenter le marché mondial à raison d'un million de véhicules à l'horizon 2030 et 2 millions d'ici 2035. Le signe aussi que Peugeot confirme sa place parmi les marques mondiales que Stellantis va désormais privilégier aux côtés de l'italienne Fiat et l'américaine Jeep qui lui appartiennent également.
1: On le disait, donc les salariés de Mulhouse sont soulagés par cette annonce. Reste que le groupe entend poursuivre la réduction de ses coûts.
8: Oui, alors la plateforme de production est censée en effet réduire les coûts de fabrication de 20%, mais hors personnel, je précise bien, ce sont en fait les méthodes, les process de production qui seront mutualisés et optimisés. Alors l'objectif, c'est de rendre Stellantis compétitif face aux constructeurs automobiles chinois qui produisent sur le sol européen. Stellantis avait besoin de rationaliser son outil de production après de lourdes pertes enregistrées l'année dernière, tant sur le plan financier que de parts de marché. Mais le groupe veut être pragmatique, réaliste, rien ne se fera sans partenariat avec des Chinois, justement, dont le groupe Dongfeng sur le site de Rennes, des partenariats portant sur la fabrication des moteurs et la conception des batteries notamment.
1: Merci beaucoup Emmanuel Cuny, le Brief Éco. Et on reste dans le monde de l'entreprise, dans le vrai ou faux à présent avec vous Armel Balogog, avec cette question, combien d'entreprises françaises ont-elles été rachetées par les Américains ces 10 dernières années ?
6: Le député de la Somme, François Ruffin, a dénoncé ces rachats hier dans le 8-30 de France Info.
9: Il y a eu 1500 entreprises françaises qui ont été rachetées par des capitaux américains ces 10 dernières années.
6: François Ruffin estime qu'il faut se protéger de ces capitaux américains, des capitaux étrangers en général, alors qu'Emmanuel Macron, lui, a annoncé 93 milliards d'euros d'investissement au sommet Choose France.
1: Donc 1500 entreprises françaises rachetées par des capitaux américains en 10 ans, c'est vrai ou c'est faux ?
6: C'est vrai. François Ruffin tient ces chiffres d'un article des Échos datant de février 2025. Le journal économique avait demandé au LSEG, le London Stock Exchange Group, de compiler des données pour lui sur les rachats d'entreprises françaises. Le journal disait alors que 1571 entreprises françaises avaient été rachetées par des groupes américains entre 2014 et 2024. Aujourd'hui, ça a même dépassé les 1600. Et les Américains sont ceux qui rachètent le plus en France. Deux cas emblématiques, la vente de la branche énergie d'Alstom à General Electric en 2014 et le rachat très récemment de Doliprane par un fonds d'investissement américain.
1: Donc ce que dit François Ruffin est vrai, mais peut-être que l'inverse l'est aussi. Est-ce que des entreprises américaines sont rachetées par des capitaux français ?
6: Oui, il faut faire le contre-champ. Pendant la même période, les groupes français ont racheté 1180 entreprises américaines. Par exemple, LVMH a racheté Tiffany dans le domaine du luxe et Danone, les produits laitiers bio de White Wave. 1180 entreprises, c'est un peu moins que dans l'autre sens, mais ça a coûté plus cher. Les groupes français ont dépensé plus de 230 milliards de dollars en 10 ans pour acquérir des entreprises américaines. C'est 100 milliards de dollars de plus que ce que les Américains ont dépensé en France. Et d'ailleurs, les États-Unis sont de loin la cible préférée des Français en matière d'investissement à l'étranger, même si la France n'est que le cinquième investisseur aux États-Unis.
1: Armel Balogog pour le vrai ou faux ?
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1: Christine Peña.
12: Après les bonnes pluies d'hier, c'est l'accalmie avec le retour de quelques éclaircies, plus ou moins timides. Le soleil s'impose davantage dans le sud, le sud-est, jusqu'au Lyonnais. La Méditerranée, avec un peu de vent, Mistral et Tramontagne. Également vers les Pyrénées, le soleil s'impose. Alors que de nouvelles pluies arrivent par la Bretagne dès ce matin et elles glissent sur un bon quart nord-ouest, jusqu'au Hauts-de-France, jusqu'à Paris en fin de journée. Les températures restent basses pour la saison. 19 à Lille, 17 à peine à Rouen, 20 degrés à Paris et Nantes, 22 dans le sud-ouest à Bordeaux, beaucoup plus en Méditerranée, 27 à Marseille, 28 à Montpellier, Perpignan et Bastia.
1: Et l'info continue avec Marie Bernardo. Bonjour Marie.
13: Bonjour Lucie, bonjour à tous. On est ensemble jusqu'à 15h. Merci de nous rejoindre pour ces trois nouvelles heures d'info qui commencent. Il est pile midi.
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13: Avec Armand Perrologa. Bonjour Armand.
15: Bonjour.
13: À la une de possibles défaillances de la justice dans l'affaire de la disparition de Liana.
15: Le suspect était déjà visé par deux plaintes, dont une pour viol sur une fillette de 10 ans, mais cet homme de 41 ans n'a jamais été auditionné dans cette affaire, alors que la plainte avait été déposée en août 2025. Des drones ukrainiens qui touchent Saint-Pétersbourg ce matin à l'ouverture d'un forum économique rassemblant des dirigeants russes. Récit dans un instant. À suivre aussi l'Iran et les États-Unis qui reprennent les frappes dans le Golfe. En France, une proposition de loi débattue aujourd'hui à l'Assemblée pour réduire notre exposition au cadmium. Et puis le basket américain débute des finales de la NBA la nuit prochaine. On en sait plus aujourd'hui sur le principal suspect dans la disparition de Liana dans le Gers. Cet homme de 41 ans mis en examen avant-hier est placé en détention provisoire et le dernier à avoir vu la jeune fille. On découvre qu'il a été visé par deux plaintes, l'une déposée en 2020 pour des faits de nature sexuelle sur mineurs, classée sans suite à l'époque, et une autre plainte pour des viols sur une fillette de 10 ans, plainte déposée en août 2025 en Haute-Garonne. Le dossier a été transféré dans le Gers quelques mois plus tard, mais le suspect n'a jamais été auditionné. C'est anormal, selon Jacques Dallest, ancien procureur général et auteur de Cold Case, un magistrat enquête.
16: C'est trop long. Il faut que dans ce genre d'affaires, il y ait un traitement prioritaire de tout ce qui est atteinte aux personnes et notamment atteinte aux mineurs. Alors là, je ne sais pas ce qui s'est réellement passé. Il y a souvent une déperdition de temps, encore une fois, dans des transmissions administratives de parquet à service d'enquête. Il faudra en savoir plus. C'est trop long. Il faut que très rapidement, lorsqu'une plainte est déposée, qu'elle paraisse sérieuse, évidemment, que l'enquête démarre et que très vite, dans un cadre préliminaire, c'est-à-dire sous le contrôle du parquet, très vite, on en sache plus sur les faits qu'on reproche à la personne.
15: Jacques Dallest, ancien procureur général sur le terrain. C'est le sixième jour de recherche dans le Gers pour tenter de retrouver Liana. Des chasseurs et des pêcheurs sont mobilisés aux côtés des gendarmes depuis ce matin. Lui avait poignardé quatre jeunes enfants et deux adultes dans un parc à Annecy en 2023. Ce jeune Syrien est renvoyé devant les assises de Haute-Savoie pour tentative d'assassinat. Les juges d'instruction ont considéré qu'il était possiblement atteint de troubles n'ayant pas aboli mais altéré son discernement lors de l'attaque. Trois agents de l'Office national des forêts placés en garde à vue. Ils sont entendus dans le cadre de l'enquête sur l'incendie dans le massif des Corbières dans l'Aude en août 2025. Incendie qui avait fait un mort, une vingtaine de blessés et qui a parcouru 17 000 hectares de végétation. Les trois agents sont entendus sur les circonstances du départ de feu. Les enquêteurs cherchent à établir si une cigarette jetée par la fenêtre d'une voiture de patrouille de l'ONF pourrait être à l'origine de cet incendie.
13: L'escalade entre la Russie et l'Ukraine.
15: La nuit dernière, une attaque russe a fait 23 morts en Ukraine, dont 16 dans la ville de Dnipro. Et ce matin, des drones ukrainiens ont touché Saint-Pétersbourg, où s'ouvre un forum économique qui rassemble de nombreux dirigeants russes. Vladimir Poutine doit y participer vendredi. L'attaque a visé des sites énergétiques et militaires. Elle n'a pas fait de tués, mais plusieurs infrastructures ont été endommagées. Précision depuis Moscou, Sylvain Tronchet.
17: La cible est à la fois stratégique et symbolique. Le jour de l'ouverture du Forum économique de Saint-Pétersbourg, l'Ukraine a mené plusieurs frappes sur la capitale du Nord, visant notamment le port pétrolier et la base navale de Kronstadt, quartier général de la flotte de la Baltique. On ne connaît pas précisément, comme d'habitude, l'étendue des dégâts, mais d'après le gouverneur, il y a eu des blessés. Et depuis le centre-ville et le parc des expositions où a lieu le Forum, on peut voir de longues colonnes de fumée noire s'élevant dans le ciel. Une soixantaine de drones ont été abattus, d'après les autorités de la région. Lyon. L'aéroport de Pulkovo a dû être fermé cette nuit alors que des participants étaient attendus et le réseau mobile est coupé ce matin. Si Kiev vise régulièrement les installations portuaires de la Baltique, le faire aujourd'hui alors que le pouvoir russe ouvre ce qu'il considère comme la vitrine de sa résilience économique est évidemment un symbole très fort au lendemain d'une série de frappes meurtrières sur l'Ukraine qui ont fait une vingtaine de morts civiles.
15: Sylvain Tronchet à Moscou pour France Info. Au Moyen-Orient,

0: La population française y est particulièrement exposée via notre alimentation. Près de la moitié des Français présentent même des taux de cadmium dans leur corps au-dessus des limites sanitaires, selon l'ANSES. Guillaume Fariol, la proposition de loi veut s'attaquer à ce problème à la source.
1: Le cadmium est naturellement présent dans la nature, dans les sols. Mais si ce métal contamine notre alimentation, c'est surtout parce qu'on le trouve dans certains engrais agricoles utilisés en France, appelés les engrais phosphatés, dont la majorité nous arrive du Maroc. On retrouve donc le cadmium en particulier dans les aliments à base de blé et autres céréales, pain, viennoiseries, gâteaux, biscuits, pâtes. Certains légumes aussi sont contaminés par le métal reconnu comme cancérogène, toxique aussi pour la reproduction ou pour les reins. La proposition de loi examinée aujourd'hui prévoit d'instaurer des normes pour ces engrais phosphatés, interdire dès l'an prochain tous ceux qui contiennent plus de 40 mg de cadmium par kilo, puis abaisser en 2030 cette limite à 20 mg, ce qui ne fait pas l'unanimité. Les opposants à ce texte dénonce des restrictions trop contraignantes et un risque pour la compétitivité de l'agriculture française.
0: Guillaume Fariol, si vous êtes salarié et que vous voulez rompre à l'amiable avec votre employeur, les règles vont bientôt changer. La couverture chômage baissera à partir du 1er septembre en cas de rupture conventionnelle. Pour les allocataires âgés de moins de 55 ans, la durée d'indemnisation va passer à 15 mois au lieu de 18. Et pour les personnes de plus de 55 ans, elle sera désormais de 20 mois et demi. Le Parlement a définitivement adopté le texte hier soir. La mesure vise à réaliser jusqu'à 800 millions d'euros d'économies par an. L'hommage national à Edgar Morin ce matin aux Invalides. Emmanuel Macron a salué, je cite, « un destin exceptionnel du siècle qui ne céda jamais à la vérité d'un seul camp ». Le sociologue et philosophe est mort vendredi dernier à l'âge de 104 ans.
2: Les premiers résultats sont tombés hier soir sur Parcoursup.
0: Plus d'un million de candidats sont concernés, les élèves de terminale mais aussi des étudiants en reconversion. Selon le ministère de l'Enseignement supérieur, 2 lycéens sur 3 ont déjà reçu au moins une proposition d'admission sur la plateforme d'orientation. C'est la fin d'une longue attente pour les élèves et leurs familles. Reportage Julie-Marie Lecomte.
3: Sur l'ordinateur, c'est Maxime qui se connecte.
4: Okay, j'ai demandé des écoles de commerce et j'ai demandé aussi des BTS et en vœu de secours, une licence de droit à la fac de Nanterre.
3: Mais c'est sa mère la plus stressée.
5: Parcoursup, on en a entendu beaucoup parler. On sait que c'est très aléatoire, qu'il y a des gens qui ont cartonné toute leur scolarité et qui n'ont finalement pas les vœux qu'ils avaient demandé. On a l'impression que c'est un peu la roulette russe.
4: EM Normandie. EM Melville en attente.
3: Et là voilà, la liste des résultats.
4: Oh, je suis 38e dans la liste d'attente, c'est bien. Université Nanterre, licence droit, je suis en attente. Oh, mais je suis loin.
5: 7616. C'est très limité maintenant pour rentrer dans les facs. C'est finalement limite le plus compliqué alors que c'était le plus simple à notre époque.
3: Bon, t'es content un peu ?
4: Ouais, je suis content. Je suis soulagé en vrai. D'avoir les écoles que je veux, ça me donne encore plus envie d'avoir le bac pour pouvoir y aller. Quoi.
5: On est content d'avoir passé cette étape. On se demande comment font les enfants qui ne sont pas forcément accompagnés. Les parents d'Amine Maxime de terminale, plutôt des mamans, mais on est toutes à gérer quand même Parcoursup.
3: Ça se fête un peu ou pas ?
5: Ça se fête, bien sûr que ça se fête. Je lui ai acheté son gâteau préféré, donc il aura le droit à son gâteau préféré ce soir.
3: Avant de se remettre à cogiter, il n'y a que jusqu'à demain minuit pour répondre aux propositions déjà reçues.
0: Julie-Marie Lecomte en tennis, fin des quarts de finale aujourd'hui à Roland-Garros avec d'abord ce match chez les femmes, la russe Anna Kalinskaya face à la polonaise Maja Szwalińska. Et c'est la polonaise qui mène 6-5 dans le premier set.
2: Aux États-Unis, début la nuit prochaine des finales de la NBA, la grande ligue du basket américain.
0: Les Spurs de San Antonio portés par Victor Wembanyama face aux Knicks de New York. La nuit prochaine, ce sera le premier match d'une série de 7, au meilleur donc des 7. D'un côté, une équipe mythique, New York en pleine renaissance, et de l'autre, la franchise texane emmenée par le français Victor Wembanyama. Les Spurs se sont qualifiés en finale dès leur première participation aux playoffs et ils partent favoris, Hugo Marceau.
6: Rarissimes sont les observateurs qui plaçaient San Antonio dans cette position en début de saison. Équipe inexpérimentée à l'extrême, 3 des 10 Spurs les plus utilisés n'avaient jamais disputé de play-off avant ce printemps. Et pourtant, après 62 victoires en 82 matchs de saison régulière et 3 tours de phase finale maîtrisés, c'est bien eux que Yann Casville, rédacteur en chef du magazine Maxi Basket, voit soulever le trophée Larry O'Brien.
7: Pour différentes raisons. La première évidente, c'est qu'ils ont l'avantage du terrain. C'est eux qui vont recevoir en premier. si jamais il y a un match décisif, il se jouera à San Antonio. Ça souligne le fait que San Antonio a fait une meilleure saison que New York.
6: Mais l'argument principal porte le numéro 1 sur son maillot imprimé noir sur blanc.
7: La série, quand même, elle va aussi se jouer sur le fait que le joueur actuellement qui embête le plus toutes les défenses du monde, il est à San Antonio et c'est Victor Wembanyama.
6: Un leader de 22 ans, hors normes et bien entouré.
7: La grande surprise de ces Spurs-là, c'est justement qu'on a affaire

0: à une vraie équipe. Et c'est pour ça que personne n'avait imaginé à la fois qu'il ferait une si belle saison. C'est parce qu'on n'avait pas imaginé que tous les joueurs autour de Wemby prendraient une telle dimension.
1: Un collectif rodé, armé dans l'immédiat pour résister à l'attaque de feu des Knicks, mais qui devra tenir sur la durée alors que New York a disputé 4 matchs de moins depuis le début de ses playoffs.
2: Hugo Marceau, les Spurs de San Antonio face aux New York Knicks. C'est la nuit prochaine dans le Texas à partir de 2h30 heure française.
3: Et avant ça, dans une heure, nous serons à San Antonio qui vibre pour Wemby. Merci Armand Perrouloga.
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3: Au programme des prochaines minutes, l'hommage national à Edgar Morin. Immense figure intellectuelle française, philosophe, sociologue. Nous serons aux Invalides. Avant midi et demi également, que reproche la répression des fraudes à la plateforme Shein qui vient de se voir infliger 2 amendes pour plus de 22 millions d'euros pour l'heure midi 11. Nous retournons dans le Gers.
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3: Auprès d'Adèle Belloumri en direct de Florence, dans le Gers, donc 5 jours après la disparition de Liana, cet enfant de 11 ans, vu pour la dernière fois vendredi dernier devant son collège. Les recherches continuent à l'heure où on se parle, Adèle.
7: Oui, 6e jour de recherche ici à Florence et dans les environs, et toujours aucune trace de la petite Liana. Pourtant, tous les moyens sont employés. Un dispositif actif. Les militaires poursuivent leurs opérations. Environ 170 mobilisés sur le terrain dans plusieurs secteurs autour de Florence, sur des chemins forestiers ou autour de la rivière du Gers, et notamment autour de Montestruc-sur-Gers, là où habitait le suspect. On a vu tout à l'heure plusieurs camions de pompiers défiler. Particularité, aujourd'hui, des chasseurs et des pêcheurs locaux ont été mobilisés. Un rendez-vous leur a été donné ce matin pour aider les enquêteurs à vérifier des points d'intérêt particuliers, des endroits connus, des habitués du secteur. En parallèle, l'enquête judiciaire continue. On a appris donc hier soir que le suspect mis en examen pour enlèvement faisait déjà l'objet d'une enquête après une plainte pour viol sur mineur déposée l'an dernier.
3: Et une ambiance très lourde autour de vous, on l'imagine, Adèle ?
7: Oui, une émotion qu'on ressent, elle est palpable. On me confie un grand désarroi, on va dire, depuis le début de cette affaire, mais peu acceptent de témoigner au micro, si bien que par moments, des habitants de Florence fuient dès que je sors le micro. Il faut dire que cette commune de 6000 habitants est habituée au calme, et voilà des hordes de journalistes présents depuis vendredi. Pour autant, la solidarité s'organise pour les recherches entre habitants, à travers, par exemple, un groupe Facebook où il y a plus de 2000 personnes. Pas plus tard qu'hier soir, à l'initiative d'une femme de Florence, une battue a été organisée dans les environs. Et il y a ceux qui font leurs recherches dans leur coin, comme Tony, 18 ans.
8: J'ai vu un peu les recherches qu'ils faisaient autour du lac et de ça. Moi, ça m'a dit qu'apparemment, ça avait dit qu'elle était peut-être au cours d'un cours d'eau ou quoi. Du coup, je suis allé voir au niveau des égouts à Florence. Il n'y avait rien. Après, je suis allé fouiller quand même au cas où. Je marchais un peu dans les égouts pour voir, mais rien du tout, pas de trace.
7: Des recherches personnelles, spontanément.
8: Oui, voilà. Il faut essayer de la retrouver quand même, parce qu'elle a 11 ans. Elle est dans le même collège que ma petite sœur. C'est-à-dire, c'est pas arrivé tout le monde. Du coup, on cherche toujours quand même.
7: Des recherches malgré le pessimisme de certains habitants. C'est le cas de Jean-Luc, 60 ans, attablé dans un bar avec le journal local et en une, la disparition de Liana.
9: Mon avis, moi, je ne sais pas qui va retrouver.
10: Vous êtes pessimiste.
9: J'ai retrouvé un suspect là. Est-ce que c'est lui ou pas ? C'est pour ça. Est-ce qu'il a tué ou pas ? S'il a tué, est-ce qu'ils vont trouver le corps ? C'est ça.
7: Jean-Luc qui nous dit qu'il aurait voulu participer aux recherches, mais qu'il est touché au genou suite à un accident de travail et donc il ne peut pas participer à ces recherches.
3: Les recherches qui continuent donc, merci Adèle Belloumri. L'enquête aussi se poursuit. Un homme de 41 ans, connaissance de la famille de Liana, est mis en examen et placé en détention provisoire depuis 2 jours. Il nie ce qui lui est reproché et garde le silence. Lui, dont on apprend qu'une plainte pour viol sur une enfant de 10 ans le vise depuis l'été dernier. Bonjour Martine Brousse.
11: Bonjour.
3: Merci d'être avec nous, présidente fondatrice de l'association La Voix de l'Enfant, plainte pour laquelle l'homme donc n'a pas été entendu. À ce stade, que vous inspirent ces informations sur le délai de cette plainte ?
11: Écoutez, d'abord, je voudrais avoir une pensée pour les parents dont l'attente doit être absolument terrible et remercier aussi toute la mobilisation. Je crois que c'est important. Concernant cette plainte, je crois que la Voix de l'Enfant et d'autres associations, nous n'aurons de cesse de demander que systématiquement une plainte soit traitée comme sont traitées toutes les informations relatives au terrorisme ou à tout ce qui a trait à la drogue. Il n'est plus tolérable aujourd'hui que des moyens soient mis dès que quelqu'un est suspecté de risque de terrorisme et autres, immédiatement tout est mis en place. Et pour les enfants, alors qu'une plainte est déposée, il faut du temps, il faut qu'il y ait de la transmission, il faut. Et puis moi, je vais aller beaucoup plus loin de nouveau. Les auteurs, cet homme a déjà fait l'objet, semblerait-il, je le mets au conditionnel, aurait fait l'objet, mais c'est confirmé par l'établissement, d'avoir été mis à l'écart pour justement la plainte d'une jeune. Pourquoi ne prend-on pas en charge immédiatement?
3: Et la région, et j'ajoute effectivement que la région Occitanie avait mis fin à son contrat à cause de comportements jugés inappropriés dans les lycées dans lesquels il
11: travaillait. Et quel suivi a eu cet homme? Dès qu'il y a une épidémie en France, on met tout en place pour enrayer l'épidémie. Pourquoi est-ce qu'on ne met pas les moyens pour enrayer la pédophilie, la pédocriminalité et tous ces délinquants et déviants sexuels? Je crois que c'est une épidémie. Il faut mettre les moyens judiciaires, certes, mais aussi les moyens qui vont permettre une prise en charge de ces auteurs. Il n'y a aucun travail sur les auteurs. Et malheureusement, cet homme, je ne sais pas ce que découlera de cette affaire.
3: Qui est présumé innocent. Mais,
11: présumé innocent, et il faut maintenir ça. Mais si ce qui est dit aujourd'hui se révélait vrai, ça veut dire que en 2021, on pouvait déjà, sans doute, l'accompagner et éviter. Et puis, la lenteur de la justice, une fois de plus, de transmettre, parce que cette affaire est arrivée de Toulouse à Auch, mais après, il a été demandé aux enquêteurs. Alors, c'est vrai, pas de précipitation dans une enquête, je crois.
3: Qui demande du temps, toujours, oui.
11: Ça demande du temps. Mais aujourd'hui, c'est ça qui est important. Rappelons à vos auditeurs qu'il y a ce qu'on appelle des unités d'accueil pédiatrique enfants en danger, UAPED, où on recueille la parole de l'enfant. Mais il va falloir les démultiplier parce que à ce moment-là, sa parole est recueillie, l'enfant va être mis à l'abri, et puis l'enquête va pouvoir se dérouler avec davantage d'éléments, Et le problème là, c'est qu'il n'y a pas eu d'enquête. Il y a eu la transmission d'une plainte.
3: Donc, le parquet dit que les investigations sont en cours depuis quelques mois.
11: Eh bien oui, mais depuis quelques mois, et pendant ce temps-là, eh ben il est passé à l'acte. Ou il peut-être, en tous les cas, il est passé à l'acte. Il serait passé à l'acte, pardon, je le mets bien au conditionnel. Il serait passé à l'acte sur cette petite pour laquelle il y a une plainte. Et là, il y a des
3: soupçons qui se portent sur lui et il est mis en examen.
11: Vous
3: qui accompagnez Martine Brousse depuis des années, justement, des enfants victimes, le sentiment que le signalement, la plainte n'avance pas, c'est très dur à encaisser, quoi qu'il arrive.
11: Ça devient insoutenable parce que, avec les équipes, que ce soit les pédopsychiatres, que ce soit nos pédiatres dans les unités d'accueil, que ce soit les avocats, vous savez, quand nos avocats se retrouvent une fois de plus à la barre, voilà, pour être la voix d'une enfant ou d'un enfant ou d'enfants qui ont été victimes, on se dit à chaque fois, une fois encore, et pourquoi on aurait pu, pour la majorité, faire en sorte qu'il n'y ait pas de passage à l'acte. Mais ça veut dire aussi prendre il faut prendre ces faits, il faut les prendre dans leur globalité. Il y a la victime et il y a des auteurs. Et tant qu'on ne s'arrêtera que sur les victimes, on n'apportera pas la réponse. C'est comme les maladies. On va d'abord, on soigne la maladie, mais on va aussi chercher les causes. Et les causes, ce sont les auteurs. Et il est urgent, mais extrêmement urgent, que tous les moyens soient mis en œuvre, et sur le plan justice, sur le plan social, psychiatrique et autres, pour la prise en charge d'auteurs et de faire de la prévention. Je rappelle, pour vos auditeurs, pour des hommes qui seraient attirés par des enfants, pourquoi ne pas avoir le courage de dire qu'il y a des hommes qui se sentent attirés par des enfants? Pourquoi? Qui connaît le numéro stop? Personne. Pourquoi ne pas faire ouvertement et dire clairement qu'il y a un numéro, qu'il y a des lieux de parole pour des hommes qui se sentiraient attirés et on éviterait des passages à l'acte? Aujourd'hui, chez les psychiatres, ou de d'autres services, des hommes disent « on est attiré par des enfants ».
3: Et ici, l'enquête et les recherches continuent. Donc, merci beaucoup d'avoir pris ces quelques minutes pour répondre à France Info ce midi. Martine Brousse, présidente fondatrice de l'association La Voix de l'Enfant. Le fil info à suivre.
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3: Les prochaines minutes, on les consacre à ces amendes contre la plateforme Chine. Le fil info à midi 21, Armand Perrault-Loga et à la une, cette frappe stratégique et symbolique sur Saint-Pétersbourg.
2: Des drones ukrainiens ont visé des sites énergétiques et militaires de la ville au nord de la Russie, alors que Saint-Pétersbourg accueille à partir d'aujourd'hui un forum économique réunissant les dirigeants du pays, dont Vladimir Poutine, annoncé vendredi. L'Ukraine a aussi frappé la Crimée occupée la nuit dernière, faisant au moins 7 morts. Ces frappes interviennent après une vague de tirs de missiles et de drones russe, vague qui a fait 23 morts à travers l'Ukraine. Pas d'accalmie au Moyen-Orient, des drones iraniens ont touché l'aéroport international du Koweït la nuit dernière, faisant un mort et plusieurs blessés. L'armée américaine dit avoir repoussé plusieurs attaques iraniennes dans le Golfe. Téhéran dit répliquer à des frappes américaines. En France, trois agents de l'ONF en garde à vue dans l'enquête sur l'incendie du massif des Corbières en août 2025. Il s'agit de confirmer ou d'infirmer que les agents peuvent être impliqués dans le départ de feu à cause d'un jet de cigarettes depuis leur voiture. L'incendie avait ravagé 17 000 hectares de végétation. Et puis l'hommage national à Edgar Morin aux Invalides. Emmanuel Macron a salué tout à l'heure, je cite, un destin exceptionnel du siècle qui ne céda jamais à la vérité d'un seul camp. Le sociologue et philosophe est mort vendredi dernier à l'âge de 104 ans.
3: 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Venons-en donc à cette lourde sanction pour Chine en France, avec ce matin une double amende administrative de 22,5 millions d'euros en tout. La plateforme chinoise est condamnée pour une longue liste de manquements, Sophie Auvigne, nuisibles aux consommateurs autant qu'à l'environnement.
13: En réalité, il y a deux amendes contre deux sociétés, mais ce sont des filiales de Chine totalement intégrées à la plateforme géante. L'une est chargée du site et l'autre vend les produits maison. Alors qu'ont fait ces sociétés ? Eh bien, pour les clients, c'est souvent le flou sur la date de livraison, même sur le prix unitaire de chaque article. C'est compliqué d'utiliser le droit de rétractation, pourtant de 14 jours, pour rendre des achats effectués en ligne. Pas d'informations sur le véritable vendeur des produits vers lequel se tourner en cas de problème. En fait, Chine n'a pas donné aux consommateurs la possibilité de faire jouer leur garantie pendant les deux ans suivant l'achat. Quant à l'impact environnemental des produits, la plateforme est bien silencieuse sur l'origine des produits ou sur l'éventuelle présence de microplastiques dans les vêtements.
3: Près de 22,5 millions d'euros donc à payer, Sophie ? Comment réagit Chine ?
13: À contestation sur toute la ligne, les porte-parole français de la plateforme sont vent debout contre cette sanction. Disproportionnée, discriminatoire, ce sont les termes employés par les représentants du groupe chinois. Et un long communiqué combat point par point la liste des manquements supposés. Chine promet d'ailleurs de contester ces amendes dans leur intégralité. Mais il s'agit d'une sanction parmi d'autres. Il y a eu l'an dernier 40 millions d'euros réclamés par la France pour pratiques commerciales trompeuses. Depuis un an en Europe, le total des amendes s'élève à 260 millions d'euros, alors pour plusieurs plateformes chinoises, dont Chine. Et une enquête est en cours au niveau européen contre AliExpress et toujours et encore contre Chine. Semble-t-il pas très loin d'aboutir, avec au bout une éventuelle giga-sanction jusqu'à 6% du chiffre d'affaires mondial des groupes.
3: Certains y voient, Sophie, une forme d'acharnement côté français-européen.
13: Le gouvernement français et le ministre du Commerce, Serge Papin, disent simplement défendre les consommateurs et les commerçants respectueux des règles, ce qui prend du temps et de l'argent. Donc, quand Chine s'affranchit de ses contraintes, c'est une concurrence déloyale. Et l'objectif du gouvernement est très clair. Soit Chine se plie aux règles françaises et européennes, soit le géant chinois et ses collègues, Temu, AliExpress et autres, vont planter leurs choux ailleurs, donc sortent du marché européen. Vous voyez, le défi est de taille.
3: Sophie Auvigne, spécialiste consommation de France Info. La France, la nation viennent donc de rendre hommage à l'une de nos grandes figures intellectuelles, Edgar Morin, qui jusqu'au bout de ses 104 ans aura participé au débat.

0: intellectuel. Il est mort la semaine dernière. Hommage national qui vient donc de lui être rendu aux Invalides à Paris et que vous avez suivi Thierry Fiori, cérémonie présidée par Emmanuel Macron.
1: Oui, Marie, avec une photo, bien évidemment. Ce visage, ce sourire sous un chapeau, un feutre couleur camel, les yeux plissés, ce sourire d'Edgar Morin, qui est né, Edgar Morin, dans la Résistance. Il était né civilement David Naoum en 1921, mais c'est ce nom de résistant qui aura marqué son histoire, ce destin. Et bien évidemment, le président de la République a voulu insister sur ce penseur de la complexité qui a eu sa pensée née à ce moment-là. Dans la Résistance.
2: Chaque fois, il voulut encore davantage vivre de mort, mourir de vie. Oui, Edgar Morin aimait la vie. Il l'aimait et fut tout au long de la sienne cet homme des Renaissances, esprit de la Renaissance aussi, mû par une ambition intellectuelle digne des siècles de l'humanisme et qui, comme Montaigne, entendait embrasser toutes les facettes de notre condition, les idées, les lois, les arts, les sciences, les technologies. Homme de toutes les Renaissances, esprit de la grande Renaissance.
1: Et un Edgar Morin jamais aussi vivant, conclut Emmanuel Macron, avant-gardiste Edgar Morin sur les questions d'écologie, sur l'importance des sectarismes qu'il avait dénoncés dès les années 50 et le retour du religieux, pour résumer ainsi une vie, une destinée.
0: Les amis d'Edgar Morin aussi lui ont rendu hommage, Thierry.
1: Oui, et parmi eux, par exemple, l'historien Pascal Horry, vous savez, grand historien de cette période trouble que fut l'occupation et la collaboration, il a voulu tout simplement venir saluer un intellectuel et un homme qui était un homme libre.
3: Parce que ce n'était pas fondamentalement un intellectuel. Il avait une certaine distance ironique avec l'autoproclamation des intellectuels, alors qu'il l'était à sa façon, qui était c'était clairement un autodidacte qui réussit à entrer au CNRS avec seulement le bac. C'est extraordinaire. Comment est-ce qu'il est entré au CNRS ? Par la résistance.
1: Et puis des amis récents, par exemple Charles Berling, comédien, metteur en scène, directeur du théâtre Liberté à Toulon, qu'il a connu il y a peu en fait.
4: C'était devenu un ami parce qu'on lui avait demandé de faire une conférence, il était venu à Toulon. Et après, il avait tout le temps envie de revenir à Toulon parce qu'il aimait la mer et la Méditerranée. Et donc il demandait tout le temps d'aller à l'hôtel des Sablettes. C'était magnifique, il y a 2 ans, il était encore à sortir du TGV avec un immense sourire parce qu'il savait qu'il allait voir la mer. Enfin, c'est un humaniste absolument remarquable. Il donnait des leçons à tout le monde. Je l'ai emmené sur le bateau, encore il avait 103 ans. Il faudrait qu'on soit tous comme ça.
1: Il est présent également l'ancien président de la République, François Hollande, avec lequel Edgar Morin avait écrit un livre en 2012, Dominique de Villepin, Bernard Cazeneuve, Gaël Braun-Pivet, ou encore les écologistes Yannick Jadot et Marine Tondelier. Puis pour le mot de la fin, peut-être ce que disait Jean Viard, son éditeur, sociologue, Edgar Morin restera comme un historien du présent. Et c'est vrai que dans ce présent actuel, il nous manque.
0: Thierry Fioril et Benjamin Reyes en direct des Invalides à Paris. Merci à vous deux.
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0: Et rebelote, retour Céline Dacosta, des averses sur le nord-ouest cet après-midi.
12: Oui, après le ciel plus calme de ce matin, on a une nouvelle perturbation assez faible qui arrive en ce moment par la Bretagne. Elle progressera vers la Normandie, les Hauts-de-France dans l'après-midi. Et puis les Pays de la Loire, la région centre, le bassin parisien, ça sera plus dans la soirée. Ce ciel un petit peu plus instable avec de faibles averses est accompagné d'un vent bien sensible, des rafales à 50 km à l'heure dans les terres, jusqu'à 70 km à l'heure sur les côtes de la Manche. Pour le reste du pays, c'est quand même assez nuageux, avec encore un risque d'averse sur le nord-est, c'est la perturbation d'hier qui est en train de s'évacuer. En revanche, les éclaircies sont plus généreuses pour les régions les plus au sud, du sud de l'Aquitaine vers la Méditerranée. On aura quand même aussi quelques éclaircies qui vont gagner progressivement le flanc est.
0: Et que nous dit le thermomètre ?
12: C'est plutôt juste pour la saison sur la moitié nord, vous avez dû le sentir avec le vent en plus, ça accentue cette sensation de fraîcheur, 17 à 20 degrés en moyenne. Pour la partie sud, c'est plus 19 à 23 degrés, localement 24-25 au pied des Pyrénées, puis ça peut grimper jusqu'à 29 degrés près de la Méditerranée.
0: Merci Céline. Merci à vous tous d'écouter France Info. Il est midi et demi. Augustin arrivé pour l'info.
13: Edgar Morin était un humaniste de la Renaissance. Emmanuel Macron a noté dans son éloge funèbre ce matin une conscience politique forgée dans la montée des fascismes. Hommage national aux Invalides. La garde républicaine a joué la Marseillaise dans la cour du Dôme où le cercueil avait été déposé recouvert du drapeau tricolore. Vers une dissolution de deux groupuscules politiques, annonce de la porte-parole du gouvernement Maud Bréjon à l'issue du Conseil des ministres. Le groupe d'ultra-droite Patria Albi est visé en même temps que la formation d'ultra-gauche Front de Rue. Le principal suspect dans la disparition de Liana dans le Gers était déjà connu de la police, casier judiciaire vierge, mais des signalements qui avaient conduit à une rupture de contrat alors qu'il était agent de maintenance dans des lycées. Il était également visé depuis l'été dernier par une plainte pour viol sur mineur. Les recherches continuent dans le département pour retrouver la collégienne. Sixième jour de recherche consécutif. Du changement pour le système des indemnités chômage. Elles seront versées moins longtemps en cas de rupture à l'amiable d'un CDI. Ces ruptures conventionnelles sont trop coûteuses aux yeux du gouvernement. Laurine Benjebria, le Parlement a donc adopté ces nouvelles modalités après un accord entre la CFDT, la CFTC, Force ouvrière et le patronat.
14: En cas de rupture conventionnelle, un salarié de moins de 55 ans touchera le chômage pendant maximum 15 mois contre 18 aujourd'hui. La durée maximale d'indemnisation est portée à 20 mois et demi au-delà de cet âge. Davantage exposés au chômage de longue durée, les plus âgés bénéficieront d'un accompagnement renforcé par France Travail. Leur conseiller pourra ainsi prolonger le versement de leurs allocations s'il considère que leurs démarches de retour à l'emploi sont suffisantes. Car le gouvernement estime que le dispositif actuel est trop souvent dévoyé avec des chômeurs accusés de ne pas faire assez d'efforts pour retrouver un poste. Face à la hausse du nombre de fins de contrat à l'amiable, 500 000 en 2024, l'exécutif juge également le mécanisme trop coûteux, près d'un quart des dépenses de l'assurance chômage. Avec ce durcissement des règles, il espère donc favoriser le retour à l'emploi de 15 000 personnes supplémentaires chaque année et réaliser jusqu'à 800 millions d'euros d'économies par an à compter de 2029.
13: Laurine Benjebria, service économie de France Info. Des attaques de drones ukrainiens en Russie, notamment à Saint-Pétersbourg. C'est là-bas que se tient aujourd'hui le Forum économique international qui continue de rassembler 130 pays. Le chef de l'OTAN, lui, est à Kiev. Visite surprise pour soutenir l'allié ukrainien dans cette guerre. La crise démographique continue de ronger le Japon avec un taux de fécondité au plus bas. Nouveau record battu, 1,14 enfants par femme l'an dernier. Les statistiques viennent d'être publiées, ce qui entraîne des problèmes de financement du système de santé japonais. Roland Garros avec les quarts de finale qui continuent. La numéro 1 mondiale Arina Sabalenka tentera tout à l'heure d'écarter la Russe Diana Schneider. En ce moment, c'est Anna Kalinskaya, autre russe, qui fait face à la polonaise Maja Jwalinska. Elle vient de perdre, cette russe, le premier set au jeu décisif. Et la polonaise, elles ont un jeu partout dans la deuxième manche. J'allais vous dire que la polonaise avait gagné le premier. Tout à l'heure, ce sera une journée presque entièrement italienne dans le tableau messieurs. Match entre Matteo Berrettini et Matteo Arnaldi, tandis que Flavio Cobolli affrontera un Canadien, Félix Auger-Aliassime.
0: Et nous seront évidemment à Roland-Garros dans les minutes qui viennent. À suivre également, merci Augustin Rivet. Que dit le texte sur le cadmium qui arrive aujourd'hui à l'Assemblée nationale? Comment cette proposition de loi entend-elle protéger les Français contre ce métal lourd toxique qui se retrouve dans notre alimentation? Explication dans une dizaine de minutes. Nous serons également avant 13h dans les Antilles parce que les députés ont adopté définitivement le texte par lequel l'État reconnaît sa part de responsabilité dans le scandale du chlordécone. Tout de suite, la guerre au Moyen-Orient.
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0: Les États-Unis et l'Iran se sont attaqués mutuellement la nuit dernière, chacun accusant l'autre donc de violer un cessez-le-feu toujours plus fragile. Même si le contact entre les deux parties n'est pas rompu, assure le président américain Donald Trump. Bonjour Étienne Monin.
16: Bonjour.
0: L'aéroport du Koweït a d'abord été touché cette nuit par des drones iraniens. Quels sont les dégâts ?
16: Oui, sur les vidéos qui circulent, on voit les plafonds du terminal 1 qui sont calcinés. Par endroits, il y a des amas de débris. Les dégâts ont l'air importants. Cet aéroport transporte 15 millions de passagers chaque année. Il avait déjà été visé avant le cessez-le-feu du 8 avril. Le terminal 1 a été touché par des drones iraniens. C'était pendant la nuit. On peut voir une explosion, des gerbes d'étincelles et une traînée de feu qui continue sa route à basse altitude. Le Bahreïn a aussi été visé cette nuit. 3 missiles ont été interceptés d'après l'armée américaine. Ces deux pays hébergent d'importantes bases militaires américaines. Ce nouvel épisode fait monter la tension. Un responsable émirati demande une position ferme et cohérente des États du Golfe contre les agressions répétées de l'Iran.
0: Est-ce que le cessez-le-feu est menacé ?
16: Il est en tout cas fragilisé. Les Iraniens disent avoir lancé leur opération cette nuit en représailles à 2 attaques américaines. Les États-Unis ont visé des installations de communication sur une île iranienne et ils ont touché un pétrolier près du détroit d'Ormuz. Un bateau avait déjà été visé vendredi dernier. C'est le 6e navire endommagé par les Américains depuis l'instauration de leur blocus maritime dans le détroit. Ce matin, un conseiller du guide suprême a promis un déluge de missiles et de drones en cas de nouvelles agressions américaines. Pour autant, la porte n'est pas fermée. Hier, Marco Rubio a parlé d'une perspective dans les négociations. D'après le secrétaire d'État américain, certains aspects du programme nucléaire iranien seraient sur la table. Les discussions se poursuivent, dit de son côté Donald Trump. Il y a donc un canal, de la tension, mais pas d'éléments clairs sur une position de compromis.
0: Étienne Monin, rédaction internationale de France Info. C'est à Kiev, en Ukraine, autre guerre que vient d'arriver le secrétaire général de l'OTAN, Mark Rutte, après plusieurs attaques russes massives qui ont notamment visé la capitale ukrainienne, mais aussi l'est du pays, l'Ukraine, où nous rejoignons l'envoyé spécial de France Info. Bonjour Isabelle Labéry.
17: Bonjour.
0: Vous étiez, Isabelle, il y a quelques jours à Kharkiv. Comment évolue le front de Kharkiv ?
17: Eh bien, l'armée ukrainienne résiste, mais elle est sous pression avec des tentatives d'infiltration quotidiennes de la part des Russes. Ceci dit, la ligne de front en tant que telle ne bouge pas. Personne ne recule, personne n'avance. L'objectif de Moscou, c'est de créer en fait un point de fixation et de faire peser sur Kharkiv, mégalopole de plus d'un million d'habitants, proche de la frontière, une insécurité permanente. Donc, dans les rues ou sur les téléphones, les alertes sonnent tout le temps. Dans la nuit de samedi à dimanche, par exemple, il y en a eu au moins 6, et ça ressemble à ça.
18: Attention, air raid alert. Proceed to the nearest shelter.
17: Le message vous demande de vous mettre à l'abri. Ça ressonne quand l'alerte est levée. Donc vous imaginez descendre au sous-sol, voire dans une station de métro, attendre la fin de l'alerte et retourner se coucher. Quand ça dure depuis plus de 4 ans, forcément, le fatalisme l'emporte sur la vigilance. J'en ai parlé le lendemain avec un jeune couple, Gian et Ajax. Leur notification à tous les deux reste éteinte, quoi qu'il se passe. Ils préfèrent dormir.
19: Sinon, c'est impossible de travailler. Peu importe s'il y a eu une attaque pendant la nuit, le matin, tu dois te réveiller et aller bosser. C'est ça la réalité.
17: Là, par exemple, ça sonne, vous vous en fichez complètement.
19: Oui, et tout le monde s'en fiche. Regardez, personne ne cherche un abri.
20: On s'est habitué. Ce n'est pas normal de s'habituer, de négliger constamment les alertes. Mais que faire ? C'est notre quotidien.
17: La guerre est intégrée, normalisée, même si ça joue souvent sur les nerfs, même s'il est devenu évident aussi que la Russie allait encore intensifier ses attaques contre les civils.
0: Isabelle, vous vous trouvez aujourd'hui près d'une autre ligne de front, plus au sud, dans le Donbass. L'armée ukrainienne assure avoir repris en mai plus de territoire qu'elle n'en a perdu face aux forces russes, mais ça ne se voit pas forcément.
17: Avant-hier, avec Marc Garvenès, technicien de Radio France, et Yachar Fazilov, notre fixeur ukrainien, on est allé à Kramatorsk, qui est l'une des dernières villes de l'oblast de Donetsk contrôlée par l'Ukraine. C'est un verrou stratégique, mais un verrou fragile, car l'une de ces lignes de défense avec fossés, blocs de béton et barbelés a été sérieusement endommagée par les Russes. La route n'est plus sécurisée, des drones ont réussi à passer sous les filets. L'armée ukrainienne a même abandonné ses checkpoints. Hier soir, on a joint par téléphone le sergent-chef Krakhmaliouk de la 24e brigade qui contrôle la zone. Il nous a expliqué qu'en face, les Russes avaient déployé leur unité Rubicon, unité d'élite spécialiste des drones, et ça ne le rend pas très optimiste.
15: La situation ne s'améliore pas malheureusement, elle se dégrade. L'ennemi mobilise un maximum de moyens, il a concentré beaucoup d'hommes, beaucoup de matériel. Il frappe aussi bien les zones civiles que les axes logistiques, ça complique notre travail. De notre côté, on manque d'effectifs, en particulier de militaires qualifiés et expérimentés. Donc oui, les Russes avancent, mais très très très lentement.
17: Ici, à la différence de Kharkiv, l'objectif des Russes, eh bien, de prendre les villes pour contrôler l'ensemble de la région.
0: Et pour les civils, Isabelle, ça se passe comment ?
17: Eh bien, le vrai risque, là aussi, c'est que la kill zone s'étend. La kill zone, c'est tout ce qui est à portée des drones russes. Comme ils vont de plus en plus loin, des villes comme Sloviansk se retrouvent en première ligne. J'étais ici il y a un an, exactement, et je peux vous dire qu'il y avait moins d'immeubles détruits, moins de contreplaqués aux fenêtres contre les explosions, moins de brouilleurs de drones sur les véhicules militaires, et pas encore de filets en centre-ville. C'est dans ce décor un peu lugubre qu'on a rencontré Lyubov, 62 ans, manucure impeccable, chevelure cuivrée flamboyante. Son quartier a été bombardé deux fois en mai.
21: Les filets, c'est un soutien moral, mais ils ne fonctionnent que contre les petits drones FPV. À une maison d'ici, une bombe d'une tonne et demie est tombée du ciel. Face à ça, c'est impossible de se cacher. Les autorités insistent pour que les familles avec enfants quittent la ville, mais chaque ville tient grâce à un certain nombre d'Ukrainiens qui croient qu'en aucun cas, l'armée ne laissera les Russes entrer. C'est pour ça que moi je reste.
17: Mais à Sloviansk, plus de la moitié des habitants ont déjà quitté la ville.
0: Isabelle Lamérie à Sloviansk, donc dans le Donbass, avec Marc Garvenès et Yachar Fazilov. J'accueille notre invité. Bonjour Olivier Kempf.
22: Bonjour.
0: Merci d'être avec nous, chercheur associé à la Fondation pour la Recherche Stratégique. Vous dirigez le cabinet de synthèse stratégique, la Vigie. L'Ukraine donc sous un déluge de feux russes, des dizaines de missiles, des centaines de drones. C'est une nouvelle phase d'intensification, une campagne de saturation que mène la Russie ces derniers jours.
22: Oui, mais l'Ukraine fait un peu pareil, parce que l'Ukraine lance elle aussi beaucoup de drones sur la Russie. Donc vous parlez de nouvelle phase, peut-être accélération de cette phase aéro-balistique qui s'étend aussi bien sur le front, et votre reportage l'a bien montré, et puis dans la profondeur, chacun des belligérants tentant d'aller frapper des cibles économiques ou militaires, même si elles sont camouflées en centre-ville, avec parfois des dommages collatéraux. On a bien vu des morts à Odessa et à Kiev, et même chose, on a eu une frappe qui a frappé un bus russe en Russie. Donc à chaque fois, des dégâts, des dommages, des frappes dans la profondeur pour essayer d'avoir de l'attrition et de casser le système économique de l'autre.
0: La Russie qui a envoyé des missiles balistiques, des missiles hypersoniques aussi, auxquels ne résiste pas le bouclier ukrainien, ou moins aujourd'hui.
22: Oui, parce que aujourd'hui, effectivement, la défense aérienne est mise à rude épreuve, mais c'est à travers le monde, et les Ukrainiens ne sont presque plus approvisionnés par les Américains, qui ont donné la priorité à la guerre d'Iran contre l'Iran. Et donc aujourd'hui, on voit bien que face à des missiles qui arrivent finalement très très vite, c'est ça qui... de façon simple, les différencie des drones. Il y a des modes de propulsion, des modes de vol, etc. Mais surtout, ça arrive très très vite avec des charges importantes. Eh bien, les défenses aériennes ont du mal à les intercepter. Elles arrivent à capter les drones assez facilement, mais les missiles balistiques beaucoup plus difficilement.
0: Et d'où les appels à l'aide du président ukrainien qui dit que ces stocks sont quasiment vides.
22: Oui, vous avez tout dit, les stocks et les arsenaux de tous les pays, pas seulement des Américains, mais aussi en Europe, sont vides. Et donc, on a donné, je n'ose dire les surplus, mais ce qu'on pouvait donner, mais chacun, maintenant, fait attention à conserver parce qu'il en a pour ses besoins, on ne sait jamais ce qui peut arriver. Et les processus de fabrication sont surtout très longs. Et autant Autant l'Ukraine et la Russie sont passées en économie de guerre avec une accélération des cadences de production, autant on ne fait pas ça en Europe ni aux États-Unis.
0: Et il y a là aussi, Olivier Kempf, une stratégie d'usure, encore une fois, pesée sur le moral à défaut de s'emparer de terrain.
22: Alors, votre journaliste l'a très bien rendu, je veux dire, avoir des alertes toutes les nuits ou toutes les deux nuits, au milieu de la nuit, dans la journée, etc., etc., c'est absolument épuisant. Et donc, même si le moral, au sens de soutien à la guerre, ne s'émousse pas, vous avez une fatigue, non seulement physique, mais aussi mentale et psychologique, qui s'installe. Et donc, oui, dans la guerre d'attrition, qui est finalement aujourd'hui menée par qui est la stratégie menée par les deux côtés, la seule différence, c'est que Moscou ou Saint-Pétersbourg sont finalement très, très peu touchés, malgré les drones à longue portée ukrainiens, alors que les grandes villes ukrainiennes, elles, sont visées finalement assez souvent. Et même si les drones ne tombent pas en centre-ville, le simple fait qu'il y ait des alertes que l'on dise « descendez dans les caves, descendez dans le métro », c'est quelque chose d'extrêmement usant dans la durée pour la population ukrainienne, c'est évident.
0: Grande ville particulièrement vulnérable effectivement en ce moment. Merci beaucoup de nous avoir apporté votre analyse. Olivier Kempf, en direct sur France Info, chercheur associé à la Fondation pour la Recherche Stratégique et directeur du cabinet La Vigie. Le Fil Info tout de suite.
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0: Une heure moins le quart à la une du Fil Info, Augustin Rivet. Deux lycéens sur trois qui ont déjà au moins une proposition d'admission sur Parcoursup.
13: C'est le ministre de l'Enseignement supérieur qui l'indique aujourd'hui. Les réponses sont envoyées depuis hier pour une affectation dans une école supérieure ou une université. Philippe Baptiste promet que tout le monde trouvera une place. Trois mises en examen à Grenoble une semaine après une fusillade près d'un point de deal. Un homme de 33 ans avait été tué, quatre autres blessés. Les suspects sont deux adolescents de 16 et 17 ans et une jeune femme majeure. Tous les trois placés en détention provisoire. Un destin exceptionnel du siècle, les mots d'Emmanuel Macron pour décrire le parcours d'Edgar Morin. L'hommage national lui était rendu ce matin dans la cour du Dôme. Des Invalides, le sociologue dont la conscience politique avait été, selon le président de la République, forgée face à la montée des fascismes. Les vols reprennent petit à petit à l'aéroport du Koweït. Le trafic avait été interrompu cette nuit par des attaques iraniennes aux drones. Les autorités comptent au moins un mort. L'Iran a également attaqué Bahreïn. Mais les missiles ont pu être interceptés et Téhéran promet désormais un déluge de missiles et de drones en cas de nouvelle agression américaine. Fin de citation. Et puis Roland-Garros, la polonaise Maja Jwalinska, bien partie pour se qualifier pour les demi-finales. Elle mène 1-7 à 0 face à la russe Anna Kalinskaya et c'est elle aussi qui mène dans la deuxième manche 4 jeux à 1.
0: 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Une proposition de loi écologiste pour limiter les risques d'exposition de la population au cadmium, métal lourd, toxique, est examinée aujourd'hui à l'Assemblée. Bonjour Guillaume Fariol.
24: Bonjour.
0: D'abord expliquez-nous comment ce cadmium se retrouve aujourd'hui dans notre assiette.
24: Oui, le cadmium c'est un métal naturellement présent dans la nature, dans les sols, mais s'il contamine notre alimentation, c'est à cause de certaines activités humaines et en particulier les engrais agricoles, ce que l'on appelle les engrais phosphatés. Ils contiennent du cadmium. Quand ces engrais sont épandus, le cadmium passe dans les cultures pour terminer ensuite dans nos assiettes. C'est particulièrement vrai pour le blé et autres céréales. Selon l'Agence nationale de sécurité sanitaire, l'ANSES, le cadmium contamine davantage nos céréales du petit déjeuner, les pains, viennoiseries, pâtisseries, gâteaux, biscuits sucrés, pâtes, pommes de terre, certains légumes également. 98% de l'imprégnation au cadmium de la population française vient de l'alimentation.
0: Et nous sommes, nous, Français, largement contaminés.
24: Oui, près de la moitié de la population française présente des expositions au cadmium au-dessus des valeurs sanitaires de référence. Une imprégnation préoccupante à tout âge et dès le plus jeune âge, alerte l'ANSES, parce que le cadmium est cancérogène, toxique pour le foie et pour la reproduction en cas d'exposition prolongée. Des études montrent que les Français sont plus exposés 3 à 4 fois plus que nos voisins européens. Ça s'explique assez simplement. La France importe la quasi-totalité de ses engrais phosphatés, dont une bonne partie du Maroc. Ces engrais marocains qui sont davantage chargés en cadmium que ceux venus d'autres pays.
0: Alors comment la proposition de loi qui est examinée donc aujourd'hui prévoit de régler le problème ?
24: Alors c'est un texte court, un article unique qui s'attaque au problème à la source. Il propose d'instaurer des règles sur ces engrais phosphatés, interdire dès l'an prochain tous ceux qui contiennent plus de 40 mg de cadmium par kilo, puis abaisser en 2030, cette limite à 20 mg, ce qui ne fait pas l'unanimité. Une partie du bloc

0: centrale s'aligne sur ces normes, mais propose de les instaurer plus tard pour laisser le temps aux agriculteurs de s'adapter. Les Républicains et le Rassemblement national, eux, ont rejeté le texte en commission au nom de la compétitivité de l'agriculture française.
1: Et on voit, merci Guillaume Fariol, passer beaucoup de contenu sur les réseaux sociaux, sur le cadmium. Démêlons le vrai du faux avec vous, Marion Aquilina, cellule décryptage de France Info, parce qu'il y a, on voit passer, des conseils pour éliminer le cadmium de l'organisme.
2: Oui, écoutez ce que nous dit Eric Santé, TikToker. Il se présente comme travaillant dans l'industrie de la santé depuis 15 ans.
3: En allant au sauna, on élimine, on soit plus le cadmium à travers la transpiration, notre transpiration, qu'à travers notre urine. Transpirer, c'est donc bon pour la santé. Aller au sauna aide encore plus à éliminer le cadmium.
2: Tenez-vous bien, c'est vrai, et le chiffre est bon sur santé.fr, le site du service public d'information en santé. On peut lire que le sauna permet tout à fait d'éliminer des métaux lourds dans la sueur, le cadmium, mais aussi le plomb. Et on trouve également plusieurs études menées notamment au Canada qui font ce constat que le cadmium est plus éliminé en allant au sauna qu'en urinant.
1: On entend aussi, Marion, que le zinc est un antidote.
2: C'est le conseil relayé par un autre TikToker, Squalgab.
4: Pour éviter d'être trop contaminé au cadmium, c'est tout simplement d'être sûr que tu consommes assez de minéraux en zinc, en fer et en calcium. Simplement parce que ces minéraux dans l'intestin permettent de limiter l'absorption du cadmium.
2: Et effectivement, une étude scientifique parue dans le Journal of Nutrition montre que les personnes qui ont les apports en zinc les plus élevés ont les plus faibles concentrations en cadmium dans le sang et l'urine. Par ailleurs, selon la Haute Autorité de Santé, le manque de fer, de calcium et de zinc augmente l'absorption digestive de cadmium. Le souci, c'est que dans la suite de la vidéo, Squalgab nous conseille de manger des huîtres pour l'apport en zinc, sauf que les coquillages et les fruits de mer font partie des aliments les plus contaminés au cadmium. Donc, il faut plutôt limiter sa consommation d'huîtres et à la place, vous pouvez manger des œufs.
1: Enfin, on voit passer sur les réseaux sociaux que les aliments bio ne contiennent pas de cadmium.
2: Et là, c'est faux. Les aliments bio peuvent en contenir. Déjà parce qu'on l'a dit, il y a naturellement du cadmium dans les sols. Il faut ajouter qu'on n'a pas d'études précises sur la présence de cadmium dans les cultures bio en France. Ce qui a été réalisé, c'est une synthèse de travaux qui ont comparé la présence de cadmium dans les cultures bio par rapport aux cultures conventionnelles et seulement 2% de ces travaux portaient sur la France.
1: Marion Aquilina, cellule décryptage de France Info autour donc de cette proposition de loi sur le cadmium examinée aujourd'hui à l'Assemblée. L'Assemblée qui hier a définitivement adopté le texte qui reconnaît la part de responsabilité de l'État dans le scandale du chlordécone aux Antilles. Le chlordécone, ce pesticide utilisé dans les bananeraies de Martinique et de Guadeloupe entre les années 70 et 90, malgré les alertes de l'Organisation mondiale de la santé, il a contaminé durablement les sols, l'eau, occasionnant un risque de cancer. Plus de 90% de la population adulte est aujourd'hui contaminée. Bonjour Olivier Servin.
5: Bonjour.
1: Merci d'être avec nous, député de Guadeloupe, élu du groupe Liot. Cette reconnaissance de la responsabilité de l'État, elle était indispensable aujourd'hui.
5: Oui, c'est un premier pas. Un premier pas déjà après 2 ans et demi d'attente de navette parlementaire entre le Sénat et l'Assemblée. 14 ans que la France a attendu entre, vous l'avez dit, le moment où l'Organisation mondiale de la santé disait en 1979 que c'est un cancérigène possible et le moment où elle interdit pour la France hexagonale. Sauf que le vrai scandale, c'est qu'elle donne une dérogation au lobby des bananiers pendant 2 ans où ils vont pouvoir écouler leur stock et continuer à empoisonner les sols, vous avez dit, les terres, les eaux, mais les chairs aussi, vous l'avez dit, les cancers sont 3 fois plus importants de la prostate ou du col de l'utérus en Guadeloupe, en Martinique, qu'en Hexagone. Donc, c'est une reconnaissance où l'État a bégayé, balbutié, hésité, trébuché, puisque, dans un premier temps, il a dit il ne veut pas reconnaître sa responsabilité. Puis il a dit oui, mais ce n'est pas sa responsabilité seule, elle est partielle, ce qui est vrai. Et aujourd'hui, effectivement, on a enfin pu reconnaître cela. Nous attendons la suite.
1: C'est quoi la suite, alors, justement, Olivier Servin?
5: Eh bien, la suite, c'est que vous avez des hommes et des femmes sur ces territoires, comme moi, qui sommes porteurs de chlordécone. Nous sommes exposés, je l'ai dit 3 fois plus, au cancer, très clairement. Nous avons des drames terribles sur les bananeraies. Que s'est-il passé? Des hommes et des femmes ont, à main nue, ont distribué la chlordécone dans les bananeraies, et souvent, leurs enfants, leur progéniture les accompagnaient. Et souvent, ces personnes n'étaient ni déclarées, et étaient clandestines. Donc, elles sont mortes dans l'indifférence totale. Leur descendance aujourd'hui est malade. On doit donc pouvoir reconnaître cela et parler concrètement d'indemnisation des victimes et de leurs descendants. Ça, c'est la première des choses. Ensuite, l'État, puisqu'il est responsable, doit en tirer les conséquences et engager une dépollution des sols. Sachez que cette molécule, si on ne fait rien, elle reste vivante dans les sols à peu près 5 siècles. J'ai bien dit 5 siècles. Ensuite, on doit aussi pouvoir s'intéresser à la cartographie précise des terres polluées. Ça n'est pas tout à fait le cas aujourd'hui. Et donc, on doit parler d'indemnisation des victimes, des pollutions des terres, et aussi, très clairement, sachez que les poissons sont aussi contaminés dans certaines zones. Donc, on doit pouvoir faciliter une pêche, j'allais dire, beaucoup plus sécurisée, ce qui n'est pas le cas aujourd'hui. Donc, le chemin est long vers une prise en compte de la responsabilité de l'État et de ses conséquences pour l'indemnisation des victimes et la dépollution des terres.
1: Vous nous expliquiez, Olivier Servat, que les Antillais vivent effectivement ça dans leur chair, dans leur quotidien. La notion de préjudice moraux d'anxiété n'apparaît finalement pas dans ce texte final. Vous le regrettez ?
5: Oui, le texte a été édulcoré déjà au Sénat, mais aussi à l'Assemblée nationale, parce que l'État comprend bien que sa responsabilité est engagée. Il y a un moment donné, toute une population, vous avez dit le bon chiffre, 90%, en réalité, c'est 92% en Guadeloupe, 95% des Martiniquais qui sont imprégnés du taux de chlordécone. J'avais eu la chance de faire passer un amendement pour faire passer un test de chlordéconomie, c'est-à-dire tester le chlordécone dans le sang pour tous les habitants de la Guyane, de la Martinique et de la Guadeloupe. On devrait aussi pouvoir le faire pour les ressortissants qui vivent en Île-de-France, c'est le sixième d'hommes, ils sont 250 000, ça a été rejeté. Nous avions proposé aussi, le groupe Liberté indépendante Outre-mer Territoire, un amendement où on demandait à ce qu'il y ait un dépistage systématique dès 45 ans pour tous les hommes sous le cancer de la prostate, ça a été refusé, alors même que tous les sachants du territoire comprennent qu'il faut dépister, non pas à partir de 50 ans comme en Hexagone, mais à partir de 45 ans. Donc vous voyez, le chemin est long, et entre la responsabilité partielle reconnue et l'indemnisation et les réparations, il y a un gap que nous devons maintenant franchir.
1: Les indemnisations, justement, ça ne figure qu'au rang d'objectif pour l'État dans ce texte. Ça veut dire qu'aujourd'hui, rien ne contraint l'État à indemniser ?
5: Non, rien ne contraint l'État à indemniser. Nous avons observé que lorsqu'il y a des démarches individuelles, et trop peu nombreuses, je vous l'ai dit, parce que beaucoup de personnes sont mortes et elles n'osent pas ou elles ne sont pas informées, c'est à peu près 350 euros d'indemnisation. C'est presque une insulte, d'accord ? On peut comparer ça aux indemnisations, vous savez, des essais en Polynésie nucléaire. Ben, en général, les indemnisés ont à peu près 10 000 euros. Donc c'est un montant qui n'effacera pas la douleur ni la mort, mais enfin, il faut quand même respecter toutes celles et tous ceux qui subissent aujourd'hui ces conséquences incroyables. Et nous attendons quoi ? L'indemnisation, c'est aussi pouvoir renforcer la capacité à traiter le cancer sur place du col de l'utérus et de la prostate. Ce n'est pas encore le cas. De donner des moyens médicaux, de donner des moyens en outils de, notamment hospitaliers, eh bien voilà ce que pourrait être un chemin de réparation.
1: Merci beaucoup de nous avoir consacré ces quelques minutes. Olivier Servat en direct sur France Info cet après-midi. Député de Guadeloupe, élu donc du groupe Liot. Le tennis tout de suite.
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1: Suite et fin des quarts de finale aujourd'hui, qu'on suit avec vous, Guillaume Batin. Vous êtes avec nous, la Polonaise Chwalinska continue de faire sensation.
7: 1h48 de jeu et cette jeune joueuse de 24 ans qui mesure 1m64 pour 52 kilos, qui est gauchère, crée les pires difficultés au monde à son adversaire, la Russe, qui est pourtant largement mieux classée qu'elle, Anna Kalinskaya, 22e joueur mondial. Chwalinska n'est que 116e, elle vient du tournoi de qualification, celui qui a commencé une semaine avant le début du tournoi classique, hein, en début de semaine dernière. Elle en est à son 8e match et elle est en train de prendre une option pour cette demi-finale puisqu'elle mène 7-6-5-2, premier set au tie-break, et là elle a encore fait trois fois le break face à Kalinskaya, 40 partout sur son jeu de service. Elle est à 2 points de la demi-finale, tout simplement.
1: À tout à l'heure, Guillaume.
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1: Et aujourd'hui, Céline Dacosta, journée de transition.
2: Oui, on peut le dire, car le temps est plus calme qu'hier et qu'une nouvelle perturbation un petit peu plus costaud nous concernera demain. On est entre les deux aujourd'hui. Pour autant, le ciel est quand même un peu instable cet après-midi. On a d'une part la perturbation d'hier qui s'évacue par le nord-est, avec quelques averses sur ce secteur. Et puis une nouvelle perturbation qui arrive par la Bretagne. Perturbation faiblement pluvieuse avec du vent qui va s'étendre au fil des heures vers la Normandie, les Pays de la Loire, la région centre, les Hauts-de-France et le bassin parisien en fin de journée. En attendant, le ciel est quand même assez nuageux du nord de l'Aquitaine aux frontières du nord avec quelques rayons de soleil de temps en temps. Soleil beaucoup plus généreux du sud de l'Aquitaine aux régions méditerranéennes et Rhône-Alpes. Larges éclaircies qui vont remonter progressivement vers l'Alsace.
1: C'est un peu frisqué pour la saison.
2: Oui, c'est vrai, surtout sur la moitié nord, 17 à 20 degrés seulement. 19 à Paris contre 21 hier. Pour la partie sud, la moyenne ira cet après-midi de 19 à 23 degrés jusqu'à 26 à 30 pour le quart sud-est.
1: Merci Céline, soyez les bienvenus, il est 13h. Journal de Mélanie Delaunay. Bonjour Mélanie.
15: Bonjour.
1: À la une, les recherches dans le Gers pour retrouver Liana et les derniers éléments de l'enquête. Et
15: des chasseurs participent aux opérations aujourd'hui. Les gendarmes aussi toujours déployés 5 jours après la disparition de cette collégienne de 11 ans à Fleurance. Et on sait désormais que le suspect mis en examen était visé par une plainte pour viol sur une enfant depuis l'été dernier. Un mégot jeté d'une voiture a-t-il provoqué le gigantesque incendie dans l'Aude l'été dernier? 3 agents de l'Office national des forêts sont entendus en ce moment en garde à vue. Dans l'actualité également, l'Ukraine qui veut montrer qu'elle est capable d'atteindre des sites éloignés du front dans la guerre contre la Russie. Des frappes aujourd'hui à Saint-Pétersbourg. Et puis Roland Garros ou Félix Auger-Aliassime espère le soutien du public. Le Canadien, qui n'a jamais été autant en confiance, affronte tout à l'heure l'Italien Flavio Cobolli pour une place en demi-finale du tournoi de tennis. On en sait donc plus sur le profil de l'homme mis en examen pour enlèvement dans l'enquête sur la disparition de Liana, cette collégienne de 11 ans, vue pour la dernière fois vendredi à Fleurance, dans le Gers. Il est visé, on l'a appris hier, par une plainte pour viol sur une fille de 10 ans depuis le mois d'août dernier, sans avoir été entendu jusqu'ici dans ce dossier. Avant cela, une autre plainte avait été classée sans suite. Adèle Belloumri, vous êtes en direct de Fleurance pour France Info, où les recherches se poursuivent aujourd'hui dans une ambiance pesante.
16: Oui, et c'est palpable ici à Fleurance. 5 jours après la disparition de Liana, dans cette commune de 6000 habitants, le malaise se lit sur certains visages. Beaucoup refusent de parler face caméra, font la moue, micro tendu. Il faut dire que c'est une ville pas habituée à une telle agitation. Mais malgré l'inquiétude, la solidarité s'organise entre habitants, notamment un groupe Facebook réunit 2000 personnes pour aller sur le terrain. Hier soir encore, une battue citoyenne a été organisée dans les environs et certains cherchent de leur côté, comme Tony, 18 ans.
17: J'ai vu un peu les recherches qu'ils faisaient autour du lac et de ça. Du coup, je suis allé voir au niveau des égouts à Fleurance. Il n'y avait rien. Après, je suis allé fouiller quand même au cas où. Je marchais un peu dans les égouts pour voir, mais rien du tout, pas de trace.
16: Des recherches personnelles, spontanément.
17: Oui, voilà. Faut essayer de la retrouver quand même parce qu'elle a 11 ans. Elle est dans le même collège que ma petite sœur. C'est-à-dire, c'est pas grave, tout le monde.
16: Pendant ce temps, les recherches officielles se poursuivent. Près de 200 militaires restent mobilisés aujourd'hui autour de Fleurance et dans les communes voisines. Les opérations se concentrent notamment sur des chemins forestiers ou aux abords du Gers, le cours d'eau. Particularité aujourd'hui, chasseurs et pêcheurs locaux ont été sollicités pour guider les gendarmes vers des zones qu'ils connaissent bien. Et les opérations continuent à l'heure où je vous parle, puisque des plongeurs de la gendarmerie sont à 20 km au sud de Fleurance, ou des recherches au sol également à 15 km au sud du collège où Liana a été vue pour la dernière fois vendredi.
15: Merci Adèle Belloumerie en direct de Fleurance dans le Gers pour France Info.
1: Trois personnes sont en garde à vue dans l'enquête sur le gigantesque incendie de l'été dernier.
15: Mais ce feu qui a parcouru 17 000 hectares dans le massif des Corbières, une habitante est morte, 20 personnes ont été blessées. Dans l'Aude, c'était au début.

0: mégots de cigarettes mal éteints jetés par la fenêtre d'une voiture de patrouille de l'ONF. Le but de ces trois gardes à vue, c'est donc de déterminer si cette piste est fiable, le niveau de responsabilité éventuelle de ces trois agents, s'ils ont bien quelque chose à se reprocher, sachant que la piste de l'acte volontaire n'est à ce stade pas écartée. L'ONF tient à rappeler que pour l'heure, l'office n'est pas mis en cause et dit se tenir à la disposition de la justice pour contribuer à la manifestation de la vérité.
1: Aurélien Tirard, service police-justice de France Info. C'est un destin exceptionnel dans le siècle, dit Emmanuel Macron lors de l'hommage national rendu à Edgar Morin aux Invalides à Paris en fin de matinée pour saluer la mémoire du sociologue, philosophe mort vendredi dernier à 104 ans. Le principal de sujet de discussion aujourd'hui dans les cours des lycées, c'est forcément les résultats de Parcoursup. Plus de 2 élèves de terminale sur 3 ont déjà reçu une réponse favorable sur la plateforme d'orientation post-bac, indique le ministre de l'Enseignement supérieur sur France Info. C'est un moment important, stressant, mais tout le monde trouvera une place, promet Philippe Baptiste.
2: Le chef de l'OTAN est en déplacement à Kiev.
1: Au lendemain des attaques russes contre la capitale ukrainienne et plusieurs autres villes, et alors que l'Ukraine multiplie aussi les frappes contre la Russie, aujourd'hui c'est la ville de Saint-Pétersbourg où débute un forum économique qui a été visé, un terminal pétrolier, un site militaire également, ont été pris pour cible. Isabelle Labéry, vous êtes en Ukraine pour France Info. L'Ukraine qui montre sa capacité à frapper en profondeur.
3: Oui, tôt ce matin, sur sa chaîne Telegram, Volodymyr Zelensky se félicite de l'opération. Entre notre frontière et le terminal pétrolier de Saint-Pétersbourg, qui travaille pour la guerre, écrit-il, il y a environ 1100 kilomètres. Entre notre ligne de front et l'entreprise impliquée dans la production d'armes que nous avons visée, 600 kilomètres. Nos sanctions à longue portée donnent de bons résultats. Je remercie nos combattants pour leur précision. Cette expression, sanctions à longue portée, le président ukrainien en a fait sa doctrine. Puisque les sanctions économiques occidentales ne sont pas efficaces, que Moscou continue de les contourner, alors l'Ukraine se donne les moyens de frapper elle-même les sites qui financent la guerre. En visant des dépôts de carburant et une base navale, Kiev entend aussi perturber la logistique du champ de bataille. Sans oublier l'impact psychologique d'une telle frappe, il s'agit bien de montrer aux Russes que des sites très éloignés du front ne sont plus hors de portée.
1: Isabelle Labéry en Ukraine pour France Info. Les cours du pétrole grimpent après de nouvelles attaques entre les États-Unis et l'Iran. Les gardiens de la révolution revendiquent des frappes contre le Koweït. Une personne est morte. Il y a plus de 60 blessés par des drones iraniens. Bahreïn a aussi été pris pour cible. L'Iran accuse ces deux pays du Golfe d'avoir permis aux États-Unis de mener des frappes depuis leur sol. Et puis au Liban ce matin, de nouveaux bombardements israéliens dans le sud du pays, sur une autoroute aussi près de Beyrouth, alors que des négociations se tiennent à Washington. C'est encore un cran au-dessus des 5 étoiles, les palaces, ce label qui distingue les hôtels extrêmement luxueux et les tarifs qui vont avec. La palme d'or en quelque sorte de l'hôtellerie, dit le ministre du Tourisme. 6 établissements ont été estampillés palaces hier, Sophie Ovigne.
4: Le premier mot est fierté pour le directeur général du Bulgari Hotel près des Champs-Élysées, désormais un palace. Rodolphe Calouart décrit les qualités du service et des chambres comme celle-là, hors norme.
5: Une suite qui fait plus de 1000 mètres carrés au 9e et au 10e étage et qui a un magnifique jardin extérieur avec une vue de 360 degrés sur tout Paris. Et pensez vraiment comme un appartement où on a vraiment une salle à manger, un grand salon et une master bedroom magnifique avec une vue sur la tour Eiffel. Toujours le choix des matériaux les plus nobles, les italiens, les plus beaux marbres, les soieries.
6: Évidemment la question, à quel tarif ?
5: À 50 000 euros la nuit.
4: Pourtant occupé presque un jour sur deux et bientôt plus encore, la distinction Palace fait généralement grimper le chiffre d'affaires de 10 à 15% selon Adam Houbuy, directeur général d'Atout France, car les clients viennent du monde entier.
7: On est dans une clientèle très jalouse de l'authenticité du service, qui veut se sentir chez soi, qui est extrêmement exigeante. Donc on parle de décideurs économiques, culturels, politiques, de personnes qui font justement le choix du Palace parce qu'il est distingué en tant que tel.
4: Une distinction qui n'existe qu'en France, nulle part ailleurs.
1: Et la France, on compte désormais 33 palaces. On y trouve surtout des vêtements à bas coût. La plateforme Shein, à nouveau sanctionnée par la répression des fraudes. 22 millions d'euros d'amende pour des manquements, notamment sur la traçabilité des produits. Ça fait monter à plus de 210 millions d'euros la facture des sanctions récemment contre Shein en France. À Roland-Garros, à présent, la Polonaise Maja Szwalińska vient de se qualifier pour les demi-finales du tournoi de tennis. Cette Polonaise, issue des qualifications, a battu en 2-7, 7-6, 6-3 la Russe Anna Kalinskaya. À suivre, une autre Russe, Diana Schneider, contre la numéro 1 mondiale, la Biélorusse Arina Sabalenka. Puis le match cet après-midi entre l'Italien Flavio Cobolli et Félix Auger-Aliassime.

0: Yassim, le Canadien, qui est l'un des rares joueurs à tenir son rang cette année à Roland-Garros, Fabrice Abgral.
1: Avec les absences de 8 des 10 meilleurs mondiaux, dont Alcaraz, forfait, et Sinner éliminés prématurément, Alexander Zverev et Félix Auger-Aliassime sont devenus mécaniquement les favoris du tournoi. Zverev est numéro 3 mondial, Auger-Aliassime numéro 6. Si l'Allemand en grand chelem a déjà reçu ce statut de favori, le Canadien jamais. Jamais son nom, avant le début d'un tournoi majeur, n'a été cité pour le présenter comme un prétendant au titre. Là, pour lui, c'est une nouvelle forme de pression, mais Félix Auger-Aliassime est conscient aussi qu'il a reçu cette étiquette de favori par défaut.
2: C'est pas que je la prends ou je la rejette, je me concentre sur ce que j'ai à faire. Franchement, je peux pas non plus m'asseoir ici et dire que c'est une balade dans le parc puisque Sinner est pas là, puisque Djokovic est pas là. Évidemment, un jour j'espère être favori d'un grand chelem, mais pour l'instant je suis à ma place et j'espère continuer à gagner.
1: Et pour gagner, Félix Auger-Aliassime espère recevoir le soutien du public. Comme il n'y a plus de Français dans le tournoi, le Québécois veut croire que naturellement les spectateurs le soutiendront.
2: Il y a toujours une belle complicité entre nos deux pays et j'espère que ça va continuer pour le tournoi. J'aurai besoin de leur support dans des moments compliqués dans la suite du tournoi. Et ouais, ça a toujours été un rêve pour moi de jouer ici, puis un rêve de gamin de gagner ici.
1: Et si son rêve devient réalité à Roland-Garros, Félix Auger-Aliassime deviendra le premier Canadien vainqueur en Grand Chelem.
0: Pour cela, il faut d'abord, dans un premier temps, gagner tout à l'heure contre l'Italien Flavio Cobolli. Deux autres Italiens sont en lice aujourd'hui. La dernière place en demi-finale de Roland-Garros se jouera ce soir entre Matteo Berrettini et Matteo Arnaldi.
3: À suivre tout ça, évidemment, en direct sur France Info. Merci Mélanie Delaunay.
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3: Et à suivre, Saint-Pétersbourg et son forum économique visé. Comment l'Ukraine a-t-elle répliqué au déluge de feux russes de ces derniers jours? Nous serons en Russie. Les prochaines minutes vont également nous emmener aux États-Unis, à San Antonio, au Texas, à quelques heures du premier match de la finale de la NBA. San Antonio qui vibre pour le géant français Victor Wembanyama.
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3: Pour l'heure, les recherches et l'enquête dans le Gers. Bonjour Pierre de Cossette.
6: Bonjour Marie.
3: L'enquête autour du suspect pour tenter de comprendre ce qui est arrivé à Liana, cet enfant de 11 ans disparu depuis vendredi dernier. Jérôme B., 41 ans, qui a pris la collégienne en voiture vendredi. Les questions aussi sur les antécédents de cet homme. Il a été visé par deux plaintes ces dernières années pour viol sur mineur.
7: Oui, une première plainte pour des faits qui auraient été commis en 2020 sur une petite fille de 9 ans, mais pas d'éléments suffisants, visiblement, pour les enquêteurs ni pour la justice. Le suspect a été entendu en audition libre et en 2022, l'enquête a été classée sans suite. Et puis, il y a cette histoire plus récente. L'été dernier, fin août, une petite fille et sa mère vont déposer plainte dans une brigade de gendarmerie en Haute-Garonne. Il est là encore question de viol commis à plusieurs reprises sur une période de 8 mois au domicile de Jérôme B. Cette enquête est en cours, dit la procédure d'Auch, mais selon nos informations, le suspect n'a pas encore été entendu. Il faut dire que le cheminement de la procédure n'a pas été d'une grande rapidité. Initialement, enquête débutée en Haute-Garonne, donc avant d'être transférée dans le Gers. Il a fallu notamment plus d'un mois entre le moment où le procureur de Toulouse s'est dessaisi et celui où le dossier s'est retrouvé sur le bureau de la procureure d'Auch. Et l'on ne sait pas ce que les gendarmes ont fait de leur côté.
3: La procureure d'Auch qui doit justement, Pierre, prendre la parole en fin d'après-midi.
7: Oui, point presse à 17h, alors normalement pas pour parler de l'affaire Liana, elle n'est plus saisie du dossier, c'est le tribunal d'Agen désormais, on sait juste que les recherches se poursuivent, vous le disiez, pour retrouver la collégienne avec forcément de plus en plus d'inquiétudes. La procureure, en revanche, va avoir l'occasion d'éclaircir les autres enquêtes ou plaintes qui ont visé le suspect dont on vient de parler et qui interrogent aujourd'hui sur la prise au sérieux par la justice et les enquêteurs de ces affaires. Quand on sait par ailleurs que le suspect, en 2021, avait été remercié, si l'on peut dire, par la région Occitanie, qui avait mis fin à son contrat de travail après un comportement jugé déplacé avec une élève. Jérôme B. travaillait alors dans plusieurs lycées du Gers comme agent de maintenance.
3: Pierre de Cossette, service police-justice de France Info. Merci Pierre. Allons à présent en Russie, retrouver le correspondant de France Info. Bonjour Sylvain Tronchet.
8: Bonjour Marie.
3: Vous êtes en direct de Moscou, des drones ukrainiens ont touché des sites énergétiques et militaires de Saint-Pétersbourg. Ce matin, jour d'ouverture du traditionnel forum économique qui rassemble des dirigeants russes et quelques étrangers, le gouverneur russe de la ville indique que plusieurs infrastructures ont été endommagées. Des responsables ukrainiens affirment que ces frappes visent à perturber ce forum de trois jours auquel le président russe Vladimir Poutine doit participer.
6: Oui, alors il n'est pas sur place, hein, Vladimir Poutine, il est encore à Moscou où il travaille, a répondu donc le Kremlin ce matin. Mais pendant ce temps, effectivement, alors que le forum économique de Saint-Pétersbourg s'ouvrait, eh bien Saint-Pétersbourg, la capitale du Nord, était visée par les drones. Alors ce n'est pas la première fois qu'il y a des raids, loin de là, sur Saint-Pétersbourg, mais le faire précisément aujourd'hui, c'est à la fois stratégique et symbolique. Stratégique parce que l'Ukraine a visé et apparemment touché le port pétrolier de Saint-Pétersbourg. On a vu des images de réservoirs de pétrole en feu. Et puis également la base navale de Kronstadt, hein, qui est le quartier général de la mer Baltique. Et côté ukrainien, on revendique, image à l'appui, d'avoir touché une corvette de la flotte de la Baltique, qui était apparemment en cale sèche, en réparation. À Kronstadt, il y a effectivement des installations pour pouvoir réparer et entretenir les navires russes. Et il semble que cette corvette ait été touchée. D'après le gouverneur de Saint-Pétersbourg, on n'a pas de détails, hein, comme d'habitude, côté russe, mais il y a eu des blessés, au moins 9 personnes dans la banlieue de Saint-Pétersbourg. Et puis, dans le centre-ville, depuis le parc des expositions également, hein, où a lieu ce forum, on a pu voir ce matin des longues colonnes de fumée noire qui s'élevaient dans le ciel. Il y a eu en tout une soixantaine de drones abattus d'après l'armée russe dans cette région. L'aéroport de Pulkovo de Saint-Pétersbourg a dû être fermé pendant la nuit, alors qu'on attendait des visiteurs. Le réseau mobile a été coupé ce matin. Tout cela, évidemment, alors que le pouvoir russe ouvrait ce qu'il considère en quelque sorte comme la vitrine de sa résilience économique. Ces images-là n'étaient évidemment pas celles que le Kremlin souhaitait voir aujourd'hui.
3: Est-ce que le Kremlin réagit d'ailleurs après l'attaque de ce matin ?
6: De façon, oui, assez laconique, en renvoyant, comme souvent, sur le ministère de la Défense, sur tout ce qui concernait les questions militaires, mais en expliquant à mots à peine couverts que c'était bien pour cela qu'il y avait des représailles. Alors, on est dans un cycle infernal de frappes et de représailles, puisque le raid de ce matin, il y a eu 350 drones en tout, hein, lancés sur le territoire russe dans la nuit, est évidemment un raid en représailles au raid russe extrêmement massif, hein, qui a fait plus d'une vingtaine de morts civiles côté ukrainien hier tôt le matin. Le Kremlin s'est borné à dire, ouais, comme je vous le disais, que Vladimir Poutine travaillait, préparait son discours, hein, puisque le président russe doit venir, comme d'habitude, comme tous les ans, au dernier jour de ce forum économique, vendredi, pour prononcer son discours.
3: Pour cet événement donc, qui est extrêmement important pour le pouvoir russe, on l'a compris, Sylvain, est-ce que ça a perturbé l'ouverture de ce forum ?
6: Alors, il s'est bien ouvert comme prévu ce forum, mais il est clair de toute façon que ce n'est plus le forum qu'il était il y a quelques années, hein, quand on l'appelait le Davos russe, que le monde entier se précipitait à Saint-Pétersbourg tous les ans à même époque. Il y avait des chefs d'État étrangers, Emmanuel Macron notamment, il est venu, mais pas seulement lui, que tout le monde venait avec l'espoir de faire des affaires avec la Russie. Cette année, côté chef d'État, il n'y aura guère que le président de l'Ouzbékistan et celui de la Tanzanie, quelques ministres, mais la Russie n'arrive plus à masquer, même artificiellement, son isolement, hein, sur la scène internationale. On n'y croisera pas non plus de grands chefs d'entreprise étrangers, pas même chinois ni indiens. Et ce matin, certains se moquaient en regardant une nouvelle voiture russe qui s'appelle la Volga, qui est le nom d'un ancien modèle russe très célèbre sous l'Union soviétique, qui était présenté et qui en réalité est une voiture chinoise de la marque Geely, qui a été rebadgé en quelque sorte côté russe pour faire le buzz en quelque sorte. Il faudra attendre notamment l'intervention de la commentatrice politique Candace Owens, l'américaine connue pour ses sorties antisémites, homophobes, et qui a été invitée pour venir parler des valeurs traditionnelles, un sujet sur lequel elle est relativement en phase, il faut bien le dire, avec le Kremlin.
3: Sylvain Tronchet, merci. Vous étiez en direct de Moscou, correspondant de France Info en Russie.
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3: Le fil info de 13h20 avec vous, Mélanie Delaunay. Des agents de l'Office national des forêts sont en garde à vue dans l'enquête sur un incendie.
0: Ils sont trois à être entendus depuis hier dans l'enquête pour établir les causes du gigantesque feu dans le massif des Corbières. Au mois d'août dernier, les enquêteurs cherchent à déterminer si un mégot de cigarette jeté par la fenêtre d'une voiture de patrouille de l'ONF est ou non à l'origine de l'incendie. Deux adolescents de 16 et 17 ans et une jeune femme mise en examen pour meurtre en bande organisée à Grenoble, soupçonnée d'avoir pris part à la fusillade près d'un point de deal il y a 8 jours. Un homme a été tué, 4 autres blessés, un acte de représailles selon le parquet. Les gardiens de la Révolution revendiquent des frappes contre le Koweït, un mort et une 60aine de blessés dans ce pays du Golfe en raison de drones iraniens visés par l'Iran, donc en réponse à des attaques américaines sur une île et un pétrolier. À Roland-Garros, une nouvelle qualification pour les demi-finales du tournoi de tennis. La polonaise Maja Szwalińska, issue des qualifications, elle a battu en 2-7 la russe Anna Kalinskaya.
3: 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Victor Wembanyama est donc en route vers son rêve. Le Français va disputer sa première finale de NBA avec son équipe des San Antonio Spurs. Ce sera contre les Knicks de New York. Le premier match à lui a lieu la nuit prochaine dans le Texas. San Antonio où nous attend Nicolas Teilhard. Bonjour.
8: Bonjour.
3: Envoyé spécial donc de France Info pour le début de cette finale dans une ville du Texas qui ne jure que par Wemby.
8: Oui, vous allez l'entendre, il est quasiment vénéré, le Français. Un petit mot de l'atmosphère. D'abord, elle est brûlante, et pas seulement parce que le thermomètre affichait 35 degrés à l'ombre hier. La finale a déjà commencé, en fait, à San Antonio. La ville est aux couleurs des Spurs, et les fans ont même organisé hier soir un rallye. Alors, je vous explique le principe. Tout le monde sort sa voiture. En général, c'est un pick-up. Et c'est concert de klaxon dans le centre historique, avec drapeau de l'équipe planté à l'arrière ou brandi par les fenêtres. C'est assez impressionnant. Avis de tempête, à l'image du déluge qui s'est abattu ensuite sur San Antonio, sans freiner l'enthousiasme des fans qui ont déjà commencé à se chauffer la voix.
9: 1, 2, 3, go Spurs, go! Go Spurs, go!
8: Go Spurs, go, c'est un slogan omniprésent, placardé sur les commerces, les hôtels, les bâtiments, et même le tribunal de la ville.
3: Et ce qui est partout aussi, Nicolas, c'est Wemby.
8: Oui, c'est l'idole du peuple, l'homme qui incarne l'espoir ici. Tout le monde derrière Wemby.
10: Wemby, Wemby, Wemby. So everybody here loves Wemby.
8: De toute façon, difficile de le rater. C'est bien simple, quand on se balade dans le cœur de San Antonio, impossible de faire plus de 3 pas sans croiser le visage de Wembanyama. Il est sur les murs, les panneaux pubs, les sacs de courses et surtout sur les vitrines des bars ou des restos.
11: Everyone knows Wemby here. Everybody.
8: Tout le monde connaît Wemby, tout le monde, même ceux qui ne suivent pas le basket.
11: Even people don't follow basketball.
8: C'est ce que me raconte un serveur qui assure que le Français fait maintenant partie des monuments de la ville.
12: Call me Dre, proud citizen of San Antonio.
8: André, qui se présente comme un fier citoyen de San Antonio, croit d'ailleurs savoir pourquoi.
12: San Antonio is like a prideful city.
8: San Antonio est une ville fière.
12: The heart that he has,
8: et avec le cœur qu'il met, ça représente beaucoup pour nous.
12: Be here for 3 years and
8: en à peine 3 ans, c'est devenu chez lui.
12: He's already like made this like his home, so.
8: André, je l'ai croisé sur son vélo, t-shirt Wemby sur le dos, écrasé par la chaleur, transpirant. Et quand on a discuté, il a sorti son téléphone et m'a montré une photo. C'était lui avec Wemby, et le Français était plus grand que lui. Vous me direz, c'est normal, mais il était plus grand que lui alors qu'il était assis.
12: He's our alien, man.
8: C'est notre alien, mec, se marre l'un de ses copains. Fascination, fierté, deux mots qui reviennent régulièrement, comme chez Lydia.
13: Yes, I'm very, very proud. I've been a fan since I was little.
8: Oui, je suis très fier, moi qui suis fan depuis toute petite.
13: I know as much as
8: je sais combien il compte pour vous en France. Mais pour nous aussi, parce qu'il a la joie, une énergie lumineuse, il est humble aussi. Il est au top. Sans même avoir gagné, Wembanyama a déjà égalé Tony Parker dans le cœur des supporters.
12: I love French people. Love.
8: Et la cote d'amour des Français est au sommet. Il ne reste plus qu'à décrocher le titre pour devenir une légende absolue. Et alors là, promet Ben,
11: it's gonna be nuts.
8: Ce sera complètement fou. En tout cas, pour les célébrations, on a déjà la chanson. Ça s'appelle Cumbia de Wembanyama, c'est l'œuvre d'un artiste local, Lee Valentine, et ça pourrait bien devenir l'hymne d'un été dans le sud du Texas.
3: Les Spurs, emmenés donc par le français Victor Wembanyama. Merci Nicolas Théguin, à San Antonio pour France Info. Et il y aura forcément au moins un français champion NBA, puisque côté new-yorkais, il y a Pacome Dadier et Mohamed Diawara, deux jeunes joueurs au parcours un peu similaire, qui a commencé à la Saint-Charles-Charenton-Saint-Maurice Basketball. C'est aux portes de Paris, communément appelée la Saint-Charles, une école à champions qui est très fière aujourd'hui du parcours de ses anciens joueurs. Reportage de Thomas Vinclair.
14: Quand on lui parle de Pacome Dadier et de Mohamed Diawara, Lucas, jeune basketteur de la Saint-Charles, a des étoiles dans les yeux.
15: Ça traînait tout le temps, on les voyait tout le temps, lundi, mardi, mercredi. Ça nous donne une voix, on va dire, comment réussir.
14: Au bord du terrain, on retrouve Laurent, c'est lui qui a eu la chance.

0: charge d'entraîner les deux pépites il y a 5 ans.
1: Deux ensemble dans la même équipe en finale NBA, c'est un kiff.
0: Sous ses yeux, il les a vus grandir.
1: Au-delà du potentiel technique ou physique, c'était des garçons qui étaient plutôt matures, disciplinés, et puis qui savaient où ils voulaient aller. Près de là, imaginer qu'il y en ait deux en finale NBA 5 ans après, on n'arrive même pas à y croire.
0: 20 ans après avoir vu éclore un certain Evan Fournier, la Saint-Charles revendique à nouveau son statut de club formateur. D'ailleurs, 500 jeunes se sont inscrits pour les prochaines détections, c'est 400 de plus par rapport à l'an dernier. Il va falloir garder la même exigence, explique le président de la Saint-Charles, Fabrice Canet.
2: Ce qu'on a vécu avec le projet Mbappé dans le foot, on est en train de le vivre. On parle beaucoup plus facilement d'argent dans le basket. Ça suscite chez les parents des rêves qui sont complètement fous. Et nous, c'est ce que nous importe, c'est le collectif. Les entraîneurs, c'est eux qui ont les clés de la qualité de la formation.
0: Et en plus des deux joueurs new-yorkais, 4 autres basketteurs passés par la Saint-Charles évoluent aujourd'hui en NBA. Moussa Diabaté, Nolan Traoré, Tidjane Salin et Maxime Reynaud.
3: Xavier Monferrand nous a rejoint de la rédaction des sports de France Info. Bonjour Xavier.
4: Bonjour Marie, bonjour à tous.
3: Alors si l'on en croit les bookmakers américains, les Spurs de San Antonio où on était tout à l'heure et de Victor Wembanyama sont favoris, est-ce qu'ils le sont?
4: C'est vrai que quand vous sortez le champion en titre, l'équipe qu'on pensait indétrônable, qui est OKC avec son MVP, son meilleur joueur, Shai Gilgeous-Alexander, c'est vrai que vous faites figure de favori parce que ça fait quand même pas mal d'années que le vainqueur de l'Ouest est favori face au vainqueur de l'Est.
3: On les imaginait pas là.
4: C'est de toute façon une énorme surprise cette saison. Et puis, ils sont allés au bout du match 7 face à la meilleure équipe de la saison, qui était OKC. Donc, forcément, le collectif de Wembanyama et ses copains sont forcément un peu émoussés. New York a pu se reposer davantage, ça a été moins compliqué pour les New Yorkais. 11 victoires de rang pour New York. Donc franchement, pour moi, alors, au moment où on se parle, New York aurait été outsider si c'était contre OKC. Contre ces Spurs-là, mine de rien, c'est New York qui est favori.
3: Grosse attente donc chez les Knicks.
4: On parlait de cette saison surprise des Spurs. Wemby et ses copains sont en finale au bout de 3 ans. Ça fait 3 ans seulement qu'il est là du côté de San Antonio. Pour les Knicks, c'est une attente, mais incroyable. Le dernier titre, c'était en 73. À l'époque, la ligne de 3 points, elle n'existait même pas. Donc, c'est vous dire, c'est ancestral. La dernière finale, c'était il y a 27 ans, en 99, contre ces mêmes Spurs. Alors, ça avait le même nom, les San Antonio Spurs. L'équipe d'en face, c'est le début d'une dynastie incroyable avec Popovich, avec Duncan, avec Robinson, avec un certain Tony Parker. Enfin, et pas encore en 99, mais dans les années qui viennent juste après. Donc, c'est le début d'une incroyable aventure du côté de San Antonio. Évidemment, ils ont gagné le titre face aux Knicks. Donc, il y a énormément d'attentes. Le public de New York est totalement fou. Et donc, je pense vraiment que la pression est sur New York, ça c'est sûr.
3: Premier match donc de cette finale NBA, la nuit prochaine, 2h30, heure de Paris. Il va falloir veiller ou mettre le réveil. Je vous vois soupirer. Préparez-vous, faites une petite sieste. Merci Xavier Monferrand. La météo et un nouveau journal arrivent.
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3: Quel temps fait-il, Céline Dacosta?
6: On a un ciel un petit peu plus instable cet après-midi, avec le retour d'averses sur le nord-ouest, des averses qui arrivent par la Bretagne, qui vont progressivement gagner la Normandie, les Hauts-de-France, mais aussi les Pays de la Loire, la région centre, et puis le bassin parisien en fin de journée. Le ciel est globalement assez nuageux pour le reste du pays, avec quelques éclaircies tout de même qui parviennent à percer sur le nord-est, après évacuation de la perturbation d'hier, où il y a encore quelques averses résiduelles qui traînent. Et puis on a du soleil sur les régions les plus au sud du sud de l'Aquitaine jusqu'en Méditerranée avec du Mistral et de la Tramontane. Pour les températures, c'est plutôt juste pour la saison, surtout sur la moitié nord, 17 à 20 degrés, 19 à 23 plus au sud, jusqu'à 29 près de la Méditerranée.
3: Vous êtes sur France Info, bon après-midi, il est 13h30. Augustin, arrivé pour l'info.
7: On en sait davantage sur le principal suspect de la disparition de Liana dans le Gers, un homme de 41 ans, mis en examen hier. Il est le dernier à avoir vu la collégienne. Il est déjà visé depuis l'été dernier par une enquête pour viol sur mineur, un dossier pour lequel il n'avait pourtant pas été entendu. Jacques Dallest est un ancien procureur général. Il a signé le livre Cold Case, un magistrat enquête. Il critique les délais actuels de traitement des dossiers.
8: c'est trop long. Il faut que dans ce genre d'affaires, il y ait un traitement prioritaire de tout ce qui est atteinte aux personnes et notamment atteinte aux mineurs. Alors là, je ne sais pas ce qui s'est réellement passé. Il y a souvent une déperdition de temps, encore une fois, dans des transmissions administratives de parquet à service d'enquête. Il faudra en savoir plus. C'est trop long. Il faut que très rapidement, lorsqu'une plainte est déposée, qu'elle paraisse sérieuse, évidemment, que l'enquête démarre et que très vite, dans un cadre préliminaire, c'est-à-dire sous le contrôle du parquet, très vite, on en sache plus sur les faits qu'on reproche à la personne.
7: L'ancien procureur général Jacques Dallest sur France Info. Les recherches continuent dans le Gers pour retrouver l'enfant. Le gouvernement français annonce son intention de dissoudre deux groupuscules politiques. D'une part, la formation d'ultra-droite Patria Albigès, qui prétend travailler à la dénonciation de l'immigration, de l'insécurité, du wokisme et de l'islamisme. Autre cible du gouvernement, le groupe d'ultra-gauche Front de Rue, groupe antifasciste implanté à Lille. Une manifestation de lycéens à Bayonne aujourd'hui, 200 élèves qui réclament le droit de passer le bac intégralement en basque. Le ministère de l'Éducation nationale s'est prononcé pour une épreuve de spécialité en basque qui serait proposée dans 2 ans. La Marseillaise jouée par la garde républicaine dans la cour du Dôme des Invalides, hommage national rendu à Edgar Morin. Emmanuel Macron a mis en avant dans son éloge funèbre un esprit de la Renaissance dont la conscience politique a été forgée face à la montée des fascismes. Thierry Dauxois pourrait devenir le nouveau président du CNRS. Le Parlement vient de donner son feu vert. Il dirige déjà actuellement l'Institut de physique de cette même institution. Il est le candidat d'Emmanuel Macron. Il doit succéder à Antoine Petit. Donald Trump aimerait rencontrer le guide suprême iranien Mojtaba Khamenei. Il le dit dans une interview au New York Post. Il affirme d'ailleurs que ça peut se produire. Le président américain n'évoque pas dans cet entretien les attaques iraniennes de la nuit dernière. Les gardiens de la révolution revendiquent les frappes sur le Koweït qui ont fait au moins un mort. La polonaise Maja Jwalinska, qualifiée pour les demi-finales à Roland-Garros, parcours étonnant de cette joueuse qui n'avait jamais passé le deuxième tour d'un tournoi du Grand Chelem. Dans la foulée, l'autre quart de finale dame vient de commencer entre la numéro 1 mondiale Arina Sabalenka et la russe Diana Schneider.
3: Et on va retourner à Roland-Garros tout au long de l'après-midi pour suivre la suite et la fin donc de ces quarts de finale. Merci Augustin Rivé.
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3: C'est un exercice particulièrement sensible auquel se livre chaque année l'Observatoire des inégalités, association indépendante qui publie son 4e rapport sur les riches en France. Bonjour Anne Brunner.
10: Bonjour.
3: Merci d'être avec nous. Vous êtes la directrice des études de l'Observatoire des inégalités. Exercice sensible, disais-je, parce que les services statistiques officiels de l'État, eux, n'ont pas établi de seuil de richesse, comme il existe un seuil de pauvreté. Vous établissez un seuil de richesse ?
10: Oui, depuis notre premier rapport sur les riches en 2020, nous proposons de le fixer au double du niveau de vie médian. Alors le niveau de vie médian, c'est ce que gagne le Français du milieu, 2150 euros. Il y a la moitié des Français qui gagnent moins, l'autre moitié plus, c'est après impôt pour une personne seule. Et donc on propose de fixer le seuil de richesse, de dire qu'on est riche si on gagne au moins 2 fois ce montant. Ça représente 4300 euros pour une personne seule, 6400 pour un couple, 10 700 pour une famille avec 2 adolescents. Et une fois qu'on a dit ça, on peut établir des statistiques pour dire combien il y a de personnes riches en France, quel mode de vie, quelles conditions de vie ils ont et ce qui les sépare du reste de la société en termes de comparaison.
3: Alors justement, ça représente quoi ? Près de 5 millions, un peu moins de 5 millions de personnes, c'est ça ?
10: 4,8 millions selon nos estimations, ça représente 7,5% de la population.
3: Donc on est riche si on perçoit 4292 euros par mois, au moins pour une personne seule, après impôt sur revenu. Anne Brunner, c'est un peu comme la météo, il y a la réalité et le ressenti.
10: Oui, effectivement, quand on demande à la population française, alors c'est pas nous qui le faisons, Observatoire des inégalités, mais le ministère des Affaires sociales, comment vous sentez-vous, seulement 1% des Français déclarent qu'ils sont riches, qu'ils sont très aisés. Il y a un gros décalage avec ce chiffre de 7,5% parce que le riche, c'est toujours celui du dessus. Il est difficile en France, c'est pas le cas dans d'autres pays, de se dire riche. Pour autant, quand on a 92,5% de la population qui vit en dessous du seuil de richesse, il faut nous dire un peu comment on doit appeler ceux qui sont au-dessus de ce seuil.
3: Quels critères vous retenez ? Vous faites la différence entre le patrimoine, les revenus ?
10: Effectivement, avec ce seuil, eh bien, il y a des critiques qu'on peut lui apporter. Il ne parle que des revenus. Donc, s'intéresser au patrimoine, c'est tout aussi important. Parfois, quand on parle de richesse, on parle aussi de combien on possède. Donc, il faudrait pouvoir croiser, regarder les deux éléments. Donc, dans notre rapport, on essaye aussi de poser un seuil de richesse en fortune. En patrimoine, c'est encore plus compliqué parce que là, les inégalités sont immenses entre le Français du milieu qui possède à peu près 200 000 euros par ménage, notre seuil de richesse qu'on fixe à 4 fois plus, 7 fois 800 000 euros, et puis les immenses fortunes qui se sont créées, développées en France. On peut penser aux milliardaires. On a calculé dans ce rapport que la plus grande fortune de France, la famille Hermès, pouvait, avec ses 163 milliards d'euros, donc beaucoup de zéros, posséder l'équivalent de tous les appartements de Strasbourg et Marseille à la fois. Donc là, une très grande dispersion au-dessus de notre seuil de patrimoine. Il y a des fortunes colossales. Il n'empêche, il y a 11% des Français qui possèdent plus de 800 000 euros par ménage et ils se distinguent clairement du reste de la population française dont une grande partie ne possède rien.
3: Et la richesse se transmet, Anne Brunner ? Plus on est riche, plus on hérite ?
10: Effectivement, hein, cette richesse en patrimoine, elle se transmet par l'héritage, par les donations. La richesse, de manière plus générale, y compris même ce qu'on pourrait appeler une sorte de richesse en culture, en éducation, elle se transmet au sein des familles, si bien qu'on constate une reproduction des inégalités. On a plus de chances d'être riche à l'âge adulte si nos parents l'ont été. Et on a plus de possibilités de transmettre ces avantages à ses enfants, bien sûr, quand on est riche, que ce soit en diplôme, en pouvoir, en patrimoine, en revenu. Tout cela se transmet très bien à la génération suivante. Une société où l'école compte pas suffisamment l'ampleur des inégalités qui existent.
3: Et vous, à l'Observatoire des inégalités, vous établissez donc que ces inégalités, que ce soit de revenus, de patrimoine, elles se sont accrues au cours des dernières années, des dernières décennies ?
10: Oui, alors tout dépend un peu la période qu'on regarde. C'est une tendance qu'on constate déjà depuis 25 ou 30 ans et qui a connu un regain depuis une dizaine d'années. Les pics d'inégalités, de revenus des plus riches ont été atteints au lendemain de la crise de 2008, dans les années 2010-2011 et après une remontée, aujourd'hui, on atteint pratiquement, sur tous les critères qu'on peut regarder, les mêmes niveaux que ce pic de 2010-2011. Ce qui veut dire que depuis 10 ans, les inégalités, que ce soit de revenus ou de patrimoine, sont reparties à la hausse. Et c'est particulièrement le cas pour les revenus des très très riches et les patrimoines également, les fortunes, les immenses fortunes qui progressent beaucoup plus vite encore que les inégalités dans leur ensemble.
3: Pourquoi comptez-vous les riches, Anne Brunner, si vous me permettez la question ? À quoi ça sert cet outil finalement ?
10: Bon, d'abord, on produit la connaissance. On a beaucoup de données. On produit aussi un rapport sur la pauvreté tous les deux ans. Il nous semble que c'est important, quand on s'intéresse à la société française et à son évolution, de s'intéresser à toute l'échelle sociale, y compris les plus aisés, les plus favorisés. Donc, ça nous paraît important de fixer ce seuil de richesse pour pouvoir établir ces données. Au-delà de la connaissance, bien sûr, on espère que ces données puissent alimenter de manière factuelle un débat public qui doit se tenir, qui doit être plus documenté, peut-être moins passionnel, autour de la question de la distribution des richesses et des avantages dans la société française. Se demander aussi comment on peut répondre à un déficit public important et puis fournir les moyens à la société dans son ensemble d'éduquer, de lutter contre la dégradation environnementale, de fournir un bon système de santé et de faire face au vieillissement de la population. Tout cela demande des moyens publics. Et donc, bien sûr, derrière ces données sur les plus favorisés de la société, ben on peut se poser des questions de à quel juste niveau fixer le montant des prélèvements, des impôts, de la contribution de chacun en fonction de ses moyens à ses besoins collectifs.
3: Un outil des données donc pour nourrir les politiques publiques, pour nourrir le débat public. Merci Anne Brunner d'avoir accepté l'invitation de France Info cet après-midi, directrice des études de l'Observatoire des inégalités. Venons-en à l'affaire avec un grand A peut-être qui n'en finit plus de susciter les fantasmes. L'affaire Xavier Dupont de Ligonnès qui a ressurgi après l'émission Appel à témoins diffusée hier soir sur M6, présentée par Julien Courbet. La chaîne avait promis des révélations sur l'homme soupçonné d'avoir tué sa femme, ses enfants en 2011. L'un des témoignages forts, aujourd'hui démenti, est venu d'un homme se présentant comme un prêtre. Bonjour Soizigbo.
11: Bonjour Marie.
3: Que s'est-il passé alors?
11: Tout est parti des propos d'un homme se présentant donc comme Père Marc et qui affirme avoir recueilli la confession de Xavier Dupont de Ligonnès au monastère de Plavilla dans l'Aude. En 2022, il se dit sûr à 100% de l'avoir reconnu.
12: Oui, bien sûr, avec la confession en dit beaucoup.
13: Mon père, est-ce qu'il a parlé des crimes?
12: Oui, tout à fait. Voilà.
11: Il ajoute que l'homme qu'il a vu ce jour-là était très mal dans sa peau, désemparé, triste, qu'il avait pleuré pendant une quinzaine de minutes. Et quand l'animateur, quand Julien Courbet lui demande ensuite pourquoi il a attendu 4 ans pour en parler, voilà sa réponse.
12: Depuis maintenant quelques temps, ça fait un an, on revient avec notre évêque de Carcassonne, Yassine Dalou, donc nous avons décidé aujourd'hui d'en parler.
11: Père Marc qui a donc choisi de lever le secret de la confession, pourtant inviolable dans le droit canonique, après avoir obtenu, dit-il, l'accord de son supérieur, l'évêque du diocèse de Carcassonne et de Narbonne, Bruno Valentin.
3: Sauf que quelques heures seulement après la diffusion de l'émission, l'évêque dément fermement.
11: Oui, il a publié ce matin une vidéo sur son compte X.
14: Jamais personne ne m'a contacté à propos de l'affaire évoquée, ni celui qui a pris la parole, ni même M6, avant de diffuser de tels propos. Je déplore donc ce manque de rigueur et de professionnalisme qui a abouti à cette séquence trompeuse pour le public.
11: Une séquence montée de toutes pièces donc pour Mgr Valentin qui a l'intention de saisir l'ARCOM, le gendarme audiovisuel, ce que nous a confirmé son diocèse, le diocèse de Narbonne et de Carcassonne, en nous précisant que le dernier prêtre répondant au nom de Père Marc était parti du monastère de Plavilla en 2009, soit 13 ans avant la supposée confession.
3: Et malgré ce démenti, soit-il que la machine à rumeurs continue de fonctionner.
11: Et oui, des personnes qui disent avoir vu Xavier Dupont de Ligonnès avoir croisé sa route, il y en a des centaines. En 2024, le parquet de Nantes disait avoir reçu plus de 1700 signalements en l'espace de 13 ans. On se souvient évidemment de l'arrestation de Guy Joao, un temps pris pour Xavier Dupont de Ligonnès, arrêté par erreur à Glasgow en Écosse avant d'être innocenté grâce au test ADN.
3: Soizigbourg, cellule décryptage de France Info. Merci, le fil info à suivre.
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3: Et c'est Thomas Pesquet que nous entendrons ensuite à la une à 13h43. Augustin arrivé, Donald Trump qui veut rencontrer le guide suprême iranien.
7: Et cette rencontre entre le président américain et Mojtaba Khamenei pourrait bien se produire, selon la Maison-Blanche. Donald Trump le dit dans une interview au New York Post, où il affirme aussi savoir que les Iraniens ont beaucoup de respect pour lui-même. La nuit dernière, l'Iran a encore lancé des drones sur Bahreïn et le Koweït. Il y a au moins un mort au Koweït. Israël continue de frapper le sud du Liban. Le gouvernement libanais annonce la mort de 2 secouristes. Leur ambulance a été touchée par un missile. Des explosions signalées également autour de la ville de Tyr avec au moins 6 morts. L'hommage de la nation à Edgar Morin, cérémonie ce matin aux Invalides. Le sociologue disparu la semaine dernière était un humaniste planétaire au destin exceptionnel. Ce sont les mots d'Emmanuel Macron qui ajoute « Pour lui, la vérité ne résultait jamais d'un seul camp ». De nombreuses personnalités politiques de gauche étaient présentes dans la cour du Dôme. Mathilde Panot, François Hollande, ou Boris Vallot, entre autres. Et puis Roland Garros avec la numéro 1 mondiale Arina Sabalenka qui va tenter de rejoindre les demi-finales. Un jeu partout dans la première manche face à la Russe Diana Schneider. Tout à l'heure, la Polonaise Maja Jwalinska a réussi à obtenir son ticket pour le dernier carré.
3: 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Les deux spationautes Thomas Pesquet et Arnaud Prost partiront dans l'espace l'année prochaine dans le cadre d'un accord signé entre la France et l'entreprise spatiale américaine Vast. On en parlait ici même hier. Un troisième vol pour Thomas Pesquet dans l'espace, programmé donc en 2027, en attendant que son rêve de lune se concrétise. Thomas Pesquet, invité de France Info ce matin, il a des fourmis dans les jambes.
15: 5 ans maintenant que je suis revenu de ma dernière mission, ça passe assez vite. Et j'ai la chance apparemment de repartir dans un peu moins d'un an, ça va être un sprint.
16: Vous avez la date précise, ou au moins une fenêtre de tir ?
15: On parle de l'été prochain, alors on est encore un tout petit peu loin pour que ça soit complètement fixé, mais ça devrait être aux alentours du mois de juillet, si tout va bien.
16: Nous, on l'a appris lundi soir. Vous, quand et comment est-ce que vous avez eu cette confirmation ?
15: Évidemment, c'est des choses qui se discutent un petit peu à l'avance, qu'on voit venir. Il y a pas mal de choses à organiser, des accords à passer entre les différentes parties prenantes, les A, le CNES, etc. Donc, moi, je l'ai su un petit peu avant, mais comme pour mes premières missions, en fait, rien n'est fait jusqu'à ce qu'on soit dans l'espace. Hein. Donc, aujourd'hui, la nouvelle est sortie, mais tant que je serai pas sur le pas de tir, je pense que j'y croirai pas complètement.
16: Ah, on va en parler, mais tenez d'abord, c'est un hasard, mais il se trouve qu'avant-hier matin, quelques heures avant cette annonce, vous concernant, on avait, nous, Sophie Adno sur France Info qui était en ligne de l'ISS, écoutez.
17: La première chose, bien sûr, la vue sur la Terre qui est absolument splendide, époustouflante. À chaque fois que j'ouvre les volets le matin, c'est tellement beau, je vous assure.
16: Voilà, ce spectacle, Thomas Pesquet, il change la manière de voir le monde. Vous avez hâte de le retrouver ?
15: Oui, je pense que c'est quelque chose qui moi m'a changé. C'est des missions long cours, je trouve vraiment. Hein. C'est de rester des semaines dans l'ISS, des jours comme le fait Sophie, comme je l'ai fait mes deux premières missions, qui permet vraiment de s'habituer à cette vision. Après, il n'y a pas non plus de coup de baguette magique. Hein. Je pense qu'il y a des gens qui partent, des astronautes qui partent dans l'espace, ils n'ont pas cette sensibilité à l'environnement, ils reviennent. Ils n'ont malheureusement toujours pas. Hein. Mais pour ceux qui portent un peu ça avec eux, je pense que ça permet de le multiplier. Et puis, comme moi je l'ai fait, d'essayer de le partager.
16: Alors il faut parler de la spécificité de cette mission. Vous parliez de mission au long cours, c'était le cas de vos deux précédentes, 6 mois et 4 mois. Cette fois, ça ne va durer que 2 semaines seulement. C'est pas un peu frustrant ?
15: Non, c'est pas un peu frustrant parce que j'ai eu la chance de passer beaucoup de temps dans la station. Là, c'est au contraire, c'est un nouveau challenge. C'est quelque chose que j'ai pas fait jusque-là avec un nouveau rôle, un nouveau cadre. Bon, tout ça, ça va être de la découverte pour moi dans l'année qui vient. Et c'est ça qui est bien, c'est ça qui permet de rester engagé.
16: Le nouveau cadre, c'est cette société vaste qu'on connaît très peu, très mal. Hein. C'est une société privée. Partir comme ça dans ce cadre-là, qu'est-ce que ça change pour vous, Thomas Pesquet ?
15: Et en fait, la réponse, c'est que ce cadre-là en particulier, ça ne change pas grand-chose. Pourquoi ? Parce que la destination, c'est la même. C'est la Station Spatiale Internationale, donc institutionnelle, faite par les agences. Le programme, ça va être le même. Ça va être faire de la recherche du CNES, la recherche de l'ESA, celle que fait Sophie en ce moment. Pourquoi ? Parce que l'ISS va s'arrêter en 2030, 2032. On a envie de maximiser le retour sur investissement qu'on a fait sur la recherche de l'ISS. Donc, d'avoir cette opportunité d'avoir 100% de son temps pendant 2 jours pour faire ça, c'est quand même assez intéressant pour nous. Et puis c'est SpaceX qui va nous lancer au final. Donc, encore une fois, la même chose que dans le programme ISS. Au final, ça ne change pas grand-chose.
16: Ouais, vous êtes déjà parti en 2020 avec le Crew Dragon de SpaceX. Hein. Vous serez sur l'ISS, Thomas Pesquet, alors que Arnaud Prost, qui est lui aujourd'hui le réserviste, hein, la doublure, votre doublure à vous et à Sophie Adno, il va partir, lui, sur le vol d'essai d'une autre station, la première station privée, toujours donc opérée par Vast. Il en parlait hier soir sur France Info, écoutez.
18: 15 jours en orbite dans cette nouvelle station, ce prototype, c'est une nouveauté, la première fois là, qu'un astronaute européen sera impliqué dans un vol d'essai et dans le développement d'une station, mais ça va commencer de nombreux mois avant et c'est ça une grosse valeur ajoutée, je pense, de cette mission. C'est les ingénieurs donc, du CNES, l'Agence Spatiale Française, les ingénieurs de l'Agence Spatiale Européenne qui vont être impliqués dans la construction de cette mission et dans la préparation de cette station qui va probablement prendre la suite de l'ISS. Et donc voilà, pour moi, d'un point de vue technique, c'est incroyablement excitant et ça résonne particulièrement avec mon parcours.
16: Voilà, Arnaud Prost, lui, il prépare donc l'arrivée de cette nouvelle station. Il y a un côté un peu pionnier, là aussi. Vous espérez, vous, un jour, y aller dans cette nouvelle station, Thomas Pesquet ?
15: Pourquoi pas ? C'est vrai qu'Arnaud, ce qu'il fait, c'est quelque chose que personne n'a fait depuis extrêmement longtemps. Un nouveau véhicule, une nouvelle station. L'ISS, bon, a été construite petit à petit, mais ça date d'il y a 25-30 ans. Donc ça va être super intéressant. C'est une nouvelle page de la conquête spatiale. Hein. Plusieurs stations vont trouver leur place en orbite basse terrestre. Et puis Pendant ce temps-là, les astronautes vont aussi aller un petit peu plus loin. On parle du retour vers la Lune, Artemis. Donc tout ça, ben, moi j'espère continuer à y prendre part. Je suis encore relativement jeune par rapport à l'âge des astronautes en général, si je regarde mes prédécesseurs. Donc j'espère que j'ai encore quelques années devant moi.
3: Oui. Oui. Le spationaute Thomas Pesquet, bientôt la tête dans les étoiles, donc invité de Jérôme Chapuis ce matin sur France Info. Le cinéma et la musique pour nous emmener jusqu'à 14h. Le cinéma d'abord avec la sortie aujourd'hui de la comédie américaine Scary Movie 6 avec toujours ce concept qui consiste à parodier les derniers films d'horreur. Le retour d'une franchise à succès aussi que vous nous décortiquez, Matteo Maestrachi.
19: I'm in the house. 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
21: What?
22: Oh. En juillet 2000, la saga d'horreur Scream en est déjà à son troisième épisode et plus globalement, le genre du slasher, ces films sanglants mettant en scène souvent des adolescents, cartonne tellement à Hollywood depuis des années qu'une première parodie débarque presque naturellement. Scary Movie reprend la même trame que Scream avec des gags dans tous les sens, souvent en dessous de la ceinture, mais dans une tradition très américaine, née dans les années 80 avec Y a-t-il un pilote dans l'avion, du trio Zucker, Abrams, Zucker, Claude Gaillard, co-auteur du livre Slasher, paru en 2021 aux éditions Glénat.
23: Peut-être que ça fait aussi référence un petit peu à l'humour de Mel Brooks. Tout ça dans un décor culturel qui est très anglo-saxon. Voilà, un type d'humour qu'on retrouve plus difficilement en France. On a retrouvé ça dans les années 80 avec un petit peu Les Nuls ou Les Inconnus qui étaient vraiment dans la tradition de la parodie. Donc c'est pas un truc purement hollywoodien en fait. Mais c'est vrai que c'est peut-être très anglo-saxon.
22: Avec 278 millions de dollars de recettes dans le monde, le premier Scary Movie est un succès. Quatre suites voient le jour entre 2001 et 2013, toujours avec le même concept de parodie de film à succès du moment. Et si l'argent continue de rentrer, la qualité baisse d'épisode en épisode. Les critiques sont de plus en plus sévères. Mais pour Claude Gaillard, la démarche n'est finalement pas si dévoyée et garde sa cohérence.
23: Ça échappe pas à la loi de l'offre et de la demande. Donc quand vous avez quelque chose qui fait un succès commercial, ça crée de facto une sorte de modèle industriel qu'ils vont répliquer. Ça crée un filon qu'on exploite, en fait, qui va évidemment, en termes de résultats, se dégrader au fil du temps. C'est-à-dire que, le premier, il va cartonner à fond, le second un peu moins. Enfin, généralement, c'est progressif, ça descend, mais c'est toujours rentable. C'est pour ça qu'il continue de le faire.
22: Et comme le genre parodique, comme les autres, n'échappe pas au revival nostalgique, ce sixième Scary Movie réunit plusieurs personnalités des deux premiers volets, les frères Wayans à l'écriture et les comédiennes Anna Faris et Regina Hall.
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3: Scary Movie 6 au cinéma aujourd'hui. Cette semaine, c'est aussi le retour d'un groupe de rock culte, les Belges de Guinzou, avec leur nouvel album When Other Worlds Await. Leur quatrième album et une particularité, il sort 17 ans, Yann Bertrand, après le précédent.
26: 17 ans sans nouvel album, une éternité normalement synonyme de petite mort dans l'industrie musicale. La renaissance de Guinzou n'en est que plus exceptionnelle. Bruxelles à la côte belge, de New York à Los Angeles, avec l'aide d'une figure expérimentée, Dave Sardy à la production, les Belges ont réussi à remettre le couvert, la musique, toujours ce rock teinté de glamour et de punk par endroits, ultra référencé et moderne. Il y a du chaos dans cette musique aussi, faite de collages, d'envolées et d'arrangements parfois épiques. Guinzou compose toujours à 5 avec le leader charismatique John Stargazm au texte et notamment le claviériste et guitariste Jean Waterloo.
27: C'est un processus constant, il y a un espèce de chaos dans ce groupe que je pense qu'on adore, qui est dur. Le défaut de Guinzou, c'est parfois de ne pas se fixer des échéances, mais en même temps, c'est à l'image de cette grande liberté qui a toujours habité le projet. Moi, je pars toujours du principe qu'un album et qu'un succès en musique, oui, c'est un bon morceau, mais en fait, c'est surtout un accident. C'est un condensé chaotique de 17 ans d'écriture. 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
26: 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Zoo, c'est une époque, ce début des années 2000, marqué par le retour des guitares, un album, Blow, acclamé en France, vendu à plus de 100 000 exemplaires, rejoué sur scène pour une tournée spéciale jusqu'à l'année dernière. Alors, au moment de revenir, la pression pour eux était bien là.
27: Ça fait 2 ans qu'on est préparé et qu'on s'attend à quelque chose qui doit être à la hauteur de l'attente de notre public. Il y a une vraie communauté, cette fanbase méga importante en France qui a suivi ce succès du Eurythmics. En effet, nous a permis de tourner en France, d'intéresser finalement le marché allemand et ça. On a toujours gardé une connexion avec la scène. C'est ce qui fait grandir le groupe, quoi. C'est cette pression et ces échéances. Sans ça, on serait à notre 75e démo dans une maison à Knokke, le Zoot.
26: De l'isolement aux grandes retrouvailles avec des concerts complets annulés cette semaine pour cause d'accident du chanteur. Pas grave, Ginzoo a l'habitude des retours qui claquent.

0: When Other Worlds Await, le nouvel album des Belges de Guinzou. Le tennis tout de suite.
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0: C'est avec Guillaume Batin qu'on suit la suite et la fin des quarts de finale. Aujourd'hui avec en ce moment sur le court, Guillaume, la Russe Diana Schneider contre la Biélorusse et numéro 1 mondial Arina Sabalenka.
2: 25 minutes de jeu pour ce quatrième et cette dernière, ce dernier quart de finale du tableau simple dames avec effectivement la numéro 1 mondiale, Arina Sabalenka, la Biélorusse, qui n'a jamais remporté de titre ici en Grand Chelem à Roland-Garros. Elle était finaliste l'année dernière, elle a fait demi-finale à Wimbledon, elle a remporté deux fois l'Open d'Australie, deux fois l'US Open, mais jamais Roland-Garros évidemment. C'est son objectif, elle qui a remporté ses quatre matchs jusqu'à maintenant depuis le premier tour en 2-7. Elle mène 4 jeux à 1, elle a fait le break déjà une fois face à son adversaire, la Russe Diana Schneider, 22 ans, qui a décroché une médaille d'argent ici lors des Jeux de Paris 2024. Sur ce court-là, face aux Italiennes, elle s'était inclinée, elle était associée à Mira Andreeva, qu'on retrouvera d'ailleurs aussi en demi-finale dans les jours qui viennent. Mira Andreeva, la jeune Russe, la jeune Sibérienne de 19 ans, classée 8e mondiale et qui affrontera, il n'y aura pas de poignée de main à la fin de cette demi-finale, l'Ukrainienne Marta Kostyuk. Une autre jeune femme s'est qualifiée en ce début d'après-midi pour les demi-finales, c'est Maja Jvalinska. Alors elle a un jeu extrêmement particulier, d'abord un parcours particulier, Marie, puisqu'elle est 116e mondiale. C'est la moins bien classée de toutes les joueuses actuellement encore en course pour le titre. 116e mondiale, elle est passée par le tour de qualification, le tournoi de qualification. Elle disputera son 9e match en demi-finale. Elle a éliminé Diane Parry en 8e de finale et elle a fait tourner littéralement en bourrique Anna Kalinskaya, la Russe, bien mieux classée qu'elle, 22e mondiale, tout simplement parce qu'avec son petit gabarit, Maja Jvalinska, 1m64, 52 kg, centre de gravité très bas, elle court partout, elle est sur toutes les balles et surtout, comme elle n'a pas beaucoup de puissance, elle travaille la balle. Elle a un jeu très diversifié, elle frappe long, elle frappe court, elle fait des amortis, elle slice, elle chope, elle va dans tous les sens et ça a rendu dingue Anna Kalinskaya. Résultat, un match de 2 heures, 7-6, 6-3, et ce sera probablement, je m'avance un peu, mais l'adversaire d'Arina Sabalenka, la favorite de ce quart de finale et même du tournoi, qui mène encore donc 4 jeux 1. Elle a une balle de break sur son adversaire Diana Schneider, et ça donnera une opposition de style en demi-finale. On sent lèche les babines d'avance, la puissance de Sabalenka face à la finesse de Jvalinska.
0: Et tout à l'heure, chez les hommes, le Canadien Félix Auger-Aliassime qui jouera contre l'Italien Flavio Cobolli. Le dernier quart est programmé en session de soirée. Match 100% italien et 100% Matteo entre Berrettini et Arnaldi. On suit tout ça en direct sur France Info. Merci Guillaume Batin.
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0: Et aujourd'hui, transition, Céline Dacosta.
6: Oui, c'est vrai, parce que hier, c'était agité. Demain, ça sera aussi. Aujourd'hui, c'est un petit peu plus calme, même si on a toujours des zones un peu instables. On a d'un côté les dernières pluies de la perturbation d'hier qui s'évacuent vers le nord-est, et puis de l'autre, une nouvelle dégradation avec déjà des averses, de faibles averses sur la Bretagne, les Pays de la Loire. Au fil des heures, elles vont gagner la Normandie, la région centre et les Hauts-de-France, et puis le bassin parisien en fin de journée. Puis entre les deux, le ciel reste souvent chargé, du nord de l'Aquitaine jusqu'aux frontières du nord, avec tout de même quelques éclaircies passagères. Et puis plus au sud, là le soleil est beaucoup plus généreux, notamment entre le sud-ouest, la vallée du Rhône, les régions méditerranéennes. De belles éclaircies qui vont quand même progresser tout doucement vers le flanc est dans l'après-midi.
0: Et pour les températures, Céline, c'est un peu juste sur la moitié nord.
6: Oui, généralement 17 à 20 degrés. On est un petit peu sous les normales de saison. Dans le sud, les valeurs sont plus agréables, 19 à 23 degrés, jusqu'à 24-25 au pied des Pyrénées. Puis localement, ça peut grimper jusqu'à 29 près de la Méditerranée.
0: Merci Céline. Il est 14h, bienvenue. Mélanie Delaunay pour l'info.
7: Les cours du pétrole repartent à la hausse après les attaques de la nuit dernière entre les États-Unis et l'Iran. Les gardiens de la révolution, l'armée idéologique du régime iranien, revendiquent des frappes menées au Koweït. Étienne Monin, il y a un mort, une soixantaine de blessés selon les autorités du Koweït et des dégâts aussi à l'aéroport international.
8: Sur les vidéos qui circulent, on voit les plafonds du terminal 1 qui sont calcinés. Par endroits, il y a des amas de débris. Les dégâts ont l'air importants. Les vols ont été partiellement suspendus, alors que le trafic est normalement soutenu. Cet aéroport transporte 15 millions de passagers chaque année. Il avait déjà été visé avant le cessez-le-feu du 8 avril. Bahreïn a aussi été visé cette nuit. 3 missiles ont été interceptés d'après l'armée américaine. Ces deux pays hébergent d'importantes bases militaires américaines. Les Iraniens disent avoir lancé leur opération cette nuit en représailles à 2 attaques des États-Unis contre un bateau et des systèmes de communication iraniens. Ce nouvel épisode fait monter la tension. Un responsable émirati demande une position ferme et cohérente des États du Golfe contre les agressions répétées de l'Iran.
7: Au Liban, les autorités annoncent la mort de 2 secouristes dans une frappe israélienne contre une ambulance affiliée à un mouvement allié du Hezbollah. 2 militaires ont par ailleurs été blessés. Les bombardements se poursuivent dans le sud du pays. Une voiture a aussi été prise pour cible près de Beyrouth, alors qu'aux États-Unis, les discussions doivent se poursuivre aujourd'hui à Washington entre les ambassadeurs d'Israël et du Liban. Un mégot de cigarette au cœur de l'enquête sur les causes du gigantesque incendie dans l'Aude l'été dernier. 3 agents de l'Office national des forêts, l'ONF, sont en garde à vue depuis hier, interrogés sur l'hypothèse d'un mégot lancé de la fenêtre d'une voiture de patrouille pour déterminer si cette piste est fiable ou non. Une femme est morte en août dernier dans cet incendie qui a parcouru 17 000 hectares dans le massif des Corbières. Des chasseurs, des pêcheurs aussi en renfort aujourd'hui pour rechercher Liana dans le Gers, la collégienne de 11 ans, vue pour la dernière fois vendredi à Fleurance. Le suspect, père d'une de ses amies qui est en détention provisoire, est visé depuis l'été dernier par une plainte pour viol sur une autre fille de 10 ans, mais il n'a jamais été entendu dans cette affaire. La procureure d'Auch doit prendre la parole en fin d'après-midi. En Ardèche, un homme de 79 ans sera jugé au mois de juillet prochain pour agression sexuelle après avoir enlevé une petite fille de 5 ans lundi devant une école de privas. Elle est montée dans sa voiture, mais a pu rapidement être retrouvée. Nous y sommes tous exposés. Le cadmium, ce métal toxique présent dans de nombreux aliments qu'on consomme. En somme, une proposition de loi écologiste est examinée aujourd'hui à l'Assemblée pour limiter notre exposition. Guillaume Fariol, il s'agit de prendre le problème à la source.
9: Le cadmium est naturellement présent dans la nature, dans les sols. Mais si ce métal contamine notre alimentation, c'est surtout parce qu'on le trouve dans certains engrais agricoles utilisés en France, appelés les engrais phosphatés, dont la majorité nous arrive du Maroc. On retrouve donc le cadmium en particulier dans les aliments à base de blé et autres céréales, pain, viennoiserie, gâteaux, biscuits, pâtes. Certains légumes aussi sont contaminés par le métal reconnu comme cancérogène, toxique aussi pour la reproduction ou pour les reins. La proposition de loi examinée aujourd'hui prévoit d'instaurer des normes pour ces engrais phosphatés, interdire dès l'an prochain tous ceux qui contiennent plus de 40 mg de cadmium par kilo, puis abaisser en 2030 cette limite à 20 mg, ce qui ne fait pas l'unanimité. Les opposants à ce texte dénonce des restrictions trop contraignantes et un risque pour la compétitivité de l'agriculture française.
7: C'est un moment important, stressant, mais tout le monde trouvera une place. C'est la promesse de Philippe Baptiste, le ministre de l'Enseignement supérieur. Sur France Info ce matin, plus de 2 élèves de terminale sur 3 ont déjà reçu une réponse favorable sur la plateforme d'orientation post-bac Parcoursup. La phase d'admission dure jusqu'au 11 juillet. L'aventure continue à Roland-Garros pour Maja Chwalińska. Cette joueuse polonaise de 24 ans, issue des qualifications, va disputer les demi-finales du tournoi de tennis. Elle a battu en 2-7 tout à l'heure la russe Anna Kalinskaya. Elle attend maintenant de connaître le nom de son adversaire à l'issue du match qui oppose en ce moment Arina Sabalenka, la biélorusse numéro 1 mondiale, à la russe Diana Schneider, Arina Sabalenka, qui mène 5 jeux à 1 dans le premier set. Et puis pour d'autres, le Graal, c'est d'atteindre le sommet de l'Everest. Plus de 1000 alpinistes y sont arrivés cette année, annonce les autorités du Népal, et c'est un record. Le toit du monde, plus de 8800 mètres d'altitude, n'a jamais été aussi fréquenté.
0: Mélanie Delaunay, merci. Restez avec nous dans 10 minutes, on va voir ce que reproche la répression des fraudes à la plateforme Shein, qui vient de se voir infliger 2 amendes pour plus de 22 millions d'euros. Pour l'heure 14h06, nous retournons dans le Gers.
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0: Particularité aujourd'hui, des chasseurs et des pêcheurs locaux ont été mobilisés. Un rendez-vous leur a été donné ce matin pour aider les enquêteurs à vérifier des points d'intérêt particuliers, des endroits connus des habitués du secteur. En parallèle, l'enquête judiciaire continue. On a appris donc hier soir que le suspect mis en examen pour enlèvement faisait déjà l'objet d'une enquête après une plainte pour viol sur mineur déposée l'an dernier.
1: Et une ambiance très lourde autour de vous, on l'imagine, Adèle ?
0: Oui, une émotion qu'on ressent, elle est palpable. On me confie un grand désarroi, on va dire, depuis le début de cette affaire, mais peu acceptent de témoigner au micro, si bien que par moments, des habitants de Fleurance fuient dès que je sors le micro. Il faut dire que cette commune de 6000 habitants est habituée au calme, et voilà des hordes de journalistes présents depuis vendredi. Pour autant, la solidarité s'organise pour les recherches entre habitants, à travers par exemple un groupe Facebook où il y a plus de 2000 personnes, pas plus tard qu'hier soir, à l'initiative d'une femme de Fleurance, une battue a été organisée dans les environs. Et il y a ceux qui font leurs recherches dans leur coin, comme Tony, 18 ans.
2: J'ai vu un peu les recherches qu'ils faisaient autour du lac et tout ça. Moi, ça m'a dit qu'apparemment, ça avait dit qu'elle était peut-être au cours d'un cours d'eau ou quoi. Du coup, je suis allé voir au niveau des égouts à Fleurance. Il n'y avait rien. Après, je suis allé fouiller quand même au cas où. Je marchais un peu dans les égouts pour voir, mais rien du tout, pas de trace.
0: Des recherches personnelles, spontanément.
2: Oui, voilà. Il faut essayer de la retrouver quand même, parce qu'elle a 11 ans. Elle est dans le même collège que ma petite sœur. C'est pas rien vu tout le monde. Du coup, on cherche toujours quand même.
0: Des recherches malgré le pessimisme de certains habitants. C'est le cas de Jean-Luc, 60 ans, attablé dans un bar avec le journal local et en une, la disparition de Liana.
3: Mon avis, moi, je ne sais pas qui va retrouver.
4: Vous êtes pessimiste.
3: J'ai retrouvé un suspect là. Est-ce que c'est lui ou pas? C'est pour ça. Est-ce qu'il a tué ou pas? S'il a tué, est-ce qu'ils vont trouver le corps? C'est ça.
0: Jean-Luc qui nous dit qu'il aurait voulu participer aux recherches, mais qu'il est touché au genou suite à un accident de travail et donc il ne peut pas participer à ces recherches.
1: Les recherches qui continuent donc, merci. Adèle Belloumri, l'enquête aussi se poursuit. Un homme de 41 ans, connaissance de la famille de Liana, est mis en examen et placé en détention provisoire depuis 2 jours. Il nie ce qui lui est reproché et garde le silence. Lui, dont on apprend qu'une plainte pour viol sur une enfant de 10 ans le vise depuis l'été dernier. Bonjour Martine Brousse.
5: Bonjour.
1: Merci d'être avec nous, présidente fondatrice de l'association La Voix de l'Enfant, plainte pour laquelle l'homme donc n'a pas été entendu. À ce stade, que vous inspirent ces informations sur le délai de cette plainte?
5: Écoutez, d'abord, je voudrais avoir une pensée pour les parents dont l'attente doit être absolument terrible et remercier aussi toute la mobilisation. Je crois que c'est important. Concernant cette plainte, je crois que la Voix de l'Enfant et d'autres associations, nous n'aurons de cesse de demander que systématiquement une plainte soit traitée comme sont traitées toutes les informations relatives au terrorisme ou à tout ce qui a trait à la drogue. Il n'est plus tolérable aujourd'hui que des moyens soient mis dès que quelqu'un est suspecté de risque de terrorisme et autres, immédiatement tout est mis en place. Et pour les enfants, alors qu'une plainte est déposée, il faut du temps, il faut qu'il y ait de la transmission. Et puis, moi je vais aller beaucoup plus loin de nouveau, les auteurs. Cet homme a déjà fait l'objet, semblerait-il, je le mets au conditionnel, aurait fait l'objet, mais c'est confirmé, par l'établissement, d'avoir été mis à l'écart pour justement la plainte d'une jeune. Pourquoi ne prend-on pas en charge immédiatement
1: et la région,
5: ces hommes
1: et j'ajoute effectivement que la région Occitanie avait mis fin à son contrat à cause de comportements jugés inappropriés dans les lycées dans lesquels
5: il travaillait. Et quel suivi a eu cet homme Dès qu'il y a une épidémie en France, on met tout en place pour enrayer l'épidémie. Pourquoi est-ce qu'on ne met pas les moyens pour enrayer la pédophilie, la pédocriminalité et tous ces délinquants et déviants sexuels. Je crois que c'est une épidémie. Il faut mettre les moyens judiciaires, certes, mais aussi les moyens qui vont permettre une prise en charge de ces auteurs. Il n'y a aucun travail sur les auteurs. Et malheureusement, cet homme, je ne sais pas ce que découlera de cette affaire.
1: Qui est présumé innocent.
5: Présumé innocent, et il faut maintenir ça, mais si ce qui est dit aujourd'hui se révélait vrai, ça veut dire que en 2021, on pouvait déjà sans doute l'accompagner et éviter. Et puis, la lenteur de la justice une fois de plus, hein,

0: de transmettre et de transmettre parce que cette affaire est arrivée de Toulouse à Auch, mais après, il a été demandé aux enquêteurs. Alors, c'est vrai, pas de précipitation dans une enquête, je crois.
1: Qui demande du temps, toujours, oui.
0: Ça demande du temps. Mais aujourd'hui, c'est ça qui est important, rappelons à vos auditeurs qu'il y a ce qu'on appelle des unités d'accueil pédiatrique enfants en danger, UAPED, où on recueille la parole de l'enfant. Mais il va falloir les démultiplier, parce qu'à ce moment-là, sa parole est recueillie, l'enfant va être mis à l'abri, hein, et puis l'enquête va pouvoir se dérouler avec davantage d'éléments. Hein. Et le problème là, c'est qu'il n'y a pas eu d'enquête. Il y a eu la transmission d'une plainte. Donc,
1: le parquet dit que les investigations sont en cours depuis quelques mois.
0: Eh bien oui, mais depuis quelques mois, et pendant ce temps-là, eh ben, il est passé à l'acte. Ou il peut-être, en tous les cas, il est passé à l'acte. Il serait passé à l'acte, pardon, je le mets bien au conditionnel. Mmh. Il serait passé à l'acte sur cette petite pour laquelle il y a une plainte. Et là, il y a
1: des soupçons qui se portent sur lui et il est mis en examen. Vous
0: voilà.
1: Qui accompagnez Martine Brousse depuis des années, justement, des enfants victimes, le sentiment que le signalement, la plainte n'avance pas. C'est très dur à encaisser, quoi qu'il arrive.
0: Ça devient insoutenable parce que avec les équipes, que ce soit les pédopsychiatres, que ce soit nos pédiatres dans les unités d'accueil, que ce soit les avocats. Vous savez, quand nos avocats se retrouvent une fois de plus à la barre, voilà, pour être la voix d'une enfant ou d'un enfant ou d'enfants, hein, qui ont été victimes, on se dit à chaque fois, une fois encore, et pourquoi on aurait pu, pour la majorité, faire en sorte qu'il n'y ait pas de passage à l'acte. Mais ça veut dire aussi il faut prendre ces faits, il faut les prendre dans leur globalité. Il y a la victime et il y a des auteurs. Et tant qu'on ne s'arrêtera que sur les victimes, on n'apportera pas la réponse. C'est comme les maladies. On va d'abord, on soigne la maladie, mais on va aussi chercher les causes. Et les causes, ce sont les auteurs. Et il est urgent, mais extrêmement urgent, hein, que tous les moyens soient mis en œuvre, et sur le plan justice, sur le plan social, psychiatrique et autres, pour la prise en charge d'auteurs et de faire de la prévention. Je rappelle, pour vos auditeurs, pour des hommes qui seraient attirés par des enfants, pourquoi ne pas avoir le courage de dire qu'il y a des hommes qui se sentent attirés par des enfants? Pourquoi? Qui connaît le numéro stop? Personne. Pourquoi ne pas faire ouvertement et dire clairement qu'il y a un numéro, hein, qu'il y a des lieux de parole pour des hommes qui se sentiraient attirés et on éviterait des passages à l'acte? Aujourd'hui, chez les psychiatres ou d'autres services, des hommes disent on est attiré par des enfants.
1: Et merci d'avoir accepté l'invitation de France Info. Martine Brousse, présidente fondatrice de l'association La Voix de l'Enfant. Venons-en donc à cette lourde sanction pour Chine en France, avec ce matin une double amende administrative de 22,5 millions d'euros en tout. La plateforme chinoise est condamnée pour une longue liste de manquements, Sophie Auvigne, nuisibles aux consommateurs autant qu'à l'environnement.
2: En réalité, il y a deux amendes contre deux sociétés, mais ce sont des filiales de Chine totalement intégrées à la plateforme géante. L'une est chargée du site et l'autre vend les produits maison. Alors qu'ont fait ces sociétés? Eh bien, pour les clients, c'est souvent le flou sur la date de livraison, même sur le prix unitaire de chaque article. C'est compliqué d'utiliser le droit de rétractation, pourtant de 14 jours, pour rendre des achats effectués en ligne. Pas d'informations sur le véritable vendeur des produits vers lequel se tourner en cas de problème. En fait, Chine n'a pas donné aux consommateurs la possibilité de faire jouer leur garantie pendant les deux ans suivant l'achat. Quant à l'impact environnemental des produits, la plateforme est bien silencieuse sur l'origine des produits ou sur l'éventuelle présence de microplastiques dans les vêtements.
1: Près de 22,5 millions d'euros donc à payer, Sophie ? Comment réagit Chine ?
2: À contestation sur toute la ligne, les porte-parole français de la plateforme sont vent debout contre cette sanction. Disproportionnée, discriminatoire, ce sont les termes employés par les représentants du groupe chinois. Et un long communiqué combat point par point la liste des manquements supposés. Chine promet d'ailleurs de contester ces amendes dans leur intégralité. Mais il s'agit d'une sanction parmi d'autres. Il y a eu l'an dernier 40 millions d'euros réclamés par la France pour pratiques commerciales trompeuses. Depuis un an en Europe, le total des amendes s'élève à 260 millions d'euros, alors pour plusieurs plateformes chinoises, dont Chine. Et une enquête est en cours au niveau européen contre AliExpress et toujours et encore contre Chine. Semble-t-il pas très loin d'aboutir, avec au bout une éventuelle giga-sanction jusqu'à 6% du chiffre d'affaires mondial des groupes.
1: Oui,

0: Certains y voient, Sophie, une forme d'acharnement côté français-européen.
1: Le gouvernement français et le ministre du Commerce, Serge Papin, disent simplement défendre les consommateurs et les commerçants respectueux des règles, ce qui prend du temps et de l'argent. Donc, quand Chine s'affranchit de ses contraintes, c'est une concurrence déloyale. Et l'objectif du gouvernement est très clair. Soit Chine se plie aux règles françaises et européennes, soit le géant chinois et ses collègues, Temu, AliExpress et autres, vont planter leurs choux ailleurs. Donc, sortent du marché européen. Vous voyez, le défi est de taille.
0: Sophie Hoving, spécialiste consommation de France Info. La France, la nation viennent donc de rendre hommage à l'une de nos grandes figures intellectuelles, Edgar Morin, qui jusqu'au bout de ses 104 ans aura participé au débat intellectuel. Il est mort la semaine dernière. Hommage national qui vient donc de lui être rendu aux Invalides à Paris et que vous avez suivi Thierry Fioril, cérémonie présidée par Emmanuel Macron.
2: Oui Marie, avec une photo bien évidemment, ce visage, ce sourire sous un chapeau, un feutre couleur camel, les yeux plissés, ce sourire d'Edgar Morin qui est né, Edgar Morin dans la résistance. Il était né civilement David Naoum en 1921, mais c'est ce nom de résistant qui aura marqué son histoire, ce destin, et bien évidemment le président de la République a voulu insister sur ce penseur de la complexité qui a eu sa pensée née à ce moment-là dans la résistance.
3: Chaque fois, il voulut encore davantage vivre de mort, mourir de vie. Oui, Edgar Morin aimait la vie. Il l'aimait et fut tout au long de la sienne cet homme des Renaissances, esprit de la Renaissance aussi, mû par une ambition intellectuelle digne des siècles de l'humanisme et qui, comme Montaigne, entendait embrasser toutes les facettes de notre condition, les idées, les lois, les arts, les sciences, les technologies. Homme de toutes les renaissances, esprit de la grande renaissance.
2: Et un Edgar Morin jamais aussi vivant, conclut Emmanuel Macron, avant-gardiste Edgar Morin sur les questions d'écologie, sur l'importance des sectarismes qu'il avait dénoncés dès les années 50 et le retour du religieux, pour résumer ainsi une vie, une destinée.
0: Les amis d'Edgar Morin aussi lui ont rendu hommage, Thierry.
2: Oui, et parmi eux, par exemple, l'historien Pascal Horry, vous savez, grand historien de cette période de trouble que fut l'occupation et la collaboration. Il a voulu tout simplement venir saluer un intellectuel et un homme qui était un homme libre.
4: Parce que ce n'était pas fondamentalement un intellectuel. Il avait une certaine distance ironique avec l'autoproclamation des intellectuels, alors qu'il l'était à sa façon, qui était c'était clairement un autodidacte qui réussit à entrer au CNRS avec seulement le bac. C'est extraordinaire. Comment est-ce qu'il est entré au CNRS ? Par la résistance.
2: Et puis des amis récents, par exemple Charles Berling, comédien, metteur en scène, directeur du théâtre Liberté à Toulon, qu'il a connu il y a peu en fait.
5: C'était devenu un ami parce qu'on lui avait demandé de faire une conférence, il était venu à Toulon. Et après, il avait tout le temps envie de revenir à Toulon parce qu'il aimait la mer et la Méditerranée. Et donc il demandait tout le temps d'aller à l'hôtel des Sablettes. C'était magnifique, il y a 2 ans, il était encore à sortir du TGV avec un immense sourire parce qu'il savait qu'il allait voir la mer. Enfin, c'est un humaniste absolument remarquable. Il donnait des leçons à tout le monde. Je l'ai emmené sur le bateau, encore il avait 103 ans. Il faudrait qu'on soit tous comme ça.
2: Il est présent également l'ancien président de la République, François Hollande, avec lequel Edgar Morin avait écrit un livre en 2012, Dominique de Villepin, Bernard Cazeneuve, Gaël Braun-Pivet, ou encore les écologistes Yannick Jadot et Marine Tondelier. Et puis pour le mot de la fin, peut-être ce que disait Jean Viard, son éditeur, sociologue, Edgar Morin restera comme un historien du présent. Et c'est vrai que dans ce présent actuel, il nous manque.
0: Thierry Fioril et Benjamin Reyes aux Invalides à Paris. Merci à vous deux. Le Fil Info tout de suite.
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0: À la une du Fil Info à 14h20 et avec vous Mélanie Delonnet, l'Iran qui revendique l'attaque au Koweït.
7: Les gardiens de la révolution parlent de représailles après des frappes américaines. Il y a au moins un mort, une soixantaine de blessés au Koweït dans des tirs de missiles et de drones iraniens. Bahreïn a aussi été visé. L'Iran reproche à ces pays du Golfe d'avoir permis aux États-Unis de mener des frappes depuis leur sol. Le Kremlin promet de riposter aux frappes ukrainiennes contre Saint-Pétersbourg aujourd'hui où débute un sommet économique international. Des des dégâts, mais pas de victimes, selon la Russie. La procureure d'Auch doit prendre la parole en fin d'après-midi, alors qu'on en sait plus sur l'homme soupçonné d'avoir enlevé Liana, la collégienne de 11 ans, disparue dans le Gers. Il était visé depuis l'été dernier par une plainte pour viol sur une autre fille de 10 ans, mais il n'a jamais été entendu dans ce dossier. C'est au stade Bollaert que se jouera le trophée des champions le 16 août prochain. Ce match entre le vainqueur du championnat de Ligue 1 de football et celui de la Coupe de France, le PSG, qui sera face à Lens.
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0: Roland Garros où nous attend Guillaume Batin et la numéro 1 mondiale, Arina Sabalenka, à un pied en demi-finale, Guillaume.
8: Elle l'a mis tout doucement. Il a fallu 47 minutes pour emporter la première manche 6 jeux à 3 parce qu'elle a perdu une fois son service face à son adversaire, la Russe Schneider, Diana Schneider, 22 ans, tête de série numéro 25, Arina Sabalenka, la numéro 1 au classement WTA, évidemment a pour objectif de remporter pour la première fois de sa carrière le Grand Chelem ici de Roland-Garros, elle qui était finaliste l'année dernière. Elle est en train de prendre déjà un petit avantage en empochant cette première manche, mais elle s'agace, elle s'énerve un petit peu dans ce face-à-face un peu aride, hein. Faut aimer les joueuses qui frappent fort, qui restent au fond de court. Malheureusement aussi pour l'esthétique du jeu, il y a beaucoup de fautes directes, contrairement à ce face-à-face assez croustillant, le premier quart de finale de cette journée. Anna Kalinska qui a été éliminée, la Russe, face à Maya Szwalinska, la Polonaise, la moins bien classée de toutes, qui est un petit gabarit et qui joue tout en finesse, pas en puissance mais en finesse. Et ça, c'était intéressant tout à l'heure. C'est elle qui sera l'adversaire de ce face-à-face entre Sabalenka et Schneider. 6-3 pour Sabalenka et 40 partout dans le premier jeu de service de la deuxième manche avec Diana Schneider, la Russe, au service.
0: À tout à l'heure, Guillaume.
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0: 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Élodie Suigo est son invitée.
10: Bonjour Maud Ankawa.
11: Bonjour Élodie et merci de me recevoir.
10: Rien au départ ne vous destinait à devenir autrice. Pendant longtemps, votre vie s'est construite loin des livres. Quand on regarde bien, vous avez étudié les sciences politiques, travaillé dans la finance, puis dans la communication, l'événementiel, des univers exigeants où tout va très vite. Et puis à un moment, la vie vous a obligé à ralentir, un problème de santé, une fatigue profonde et cette sensation qu'il fallait regarder les choses différemment, pour ne pas dire autrement. Peu à peu, l'écriture est arrivée, d'abord comme un espace pour poser des mots. Et en 2017, vous avez publié Kilomètre Zéro, le fameux. Le livre rencontre un succès considérable et devient un best-seller, 8 millions d'exemplaires vendus. Depuis, vous avez continué à écrire des romans qui explorent ces moments de vie où on se réinvente. Et aujourd'hui, vous nous présentez un livre que vous venez de publier. Tu m'avais promis, aux éditions Erol. Le livre s'ouvre sur une idée très forte, les promesses transforme les rêves en projets et les projets en réalité. Quand on a connu un succès aussi marquant que celui de Kilomètre Zéro, dans quel état d'esprit on se remet à écrire une nouvelle histoire, Maud ?
11: J'ai la volonté vraiment de partager des choses qui m'aident au quotidien. Donc je ne mets pas de pression sur le premier à fonctionner, le deuxième aussi, le troisième aussi. Et donc le quatrième, qu'est-ce qui va se passer ? Je donne toujours le meilleur et je raconte ma vie. Donc je suis une très mauvaise romancière en fait. 90% de mes livres sont vrais, donc je vis ces expérience et je partage des clés qui m'aident au quotidien.
10: Tu m'avais promis, c'est l'histoire d'un père et de sa puce. Elle s'appelle Luce, lui s'appelle Gabin. Le jour de son anniversaire, elle a 8 ans, ce matin-là, quand elle se lève et qu'elle va voir son père lui disant « Moi, j'ai pas oublié que quand j'avais 5 ans, tu m'avais fait une promesse, c'était qu'à cet anniversaire-là, tu m'emmènerais faire un voyage, qu'on allait vivre quelque chose ensemble. » Lui, il est interpellé parce qu'il ne se rappelle pas de sa promesse. Elle l'oblige à s'en rappeler, mais premier abord, il se dit comment c'est possible qu'elle ait gardé ça dans un coin de sa tête. Lui, il lutte depuis quelques années, on comprend très vite l'absence de la mère pour survivre. Et finalement, il projette ses peurs sur cette petite puce qui va être un moteur pour lui. Un moteur qui va lui permettre de se redécouvrir, de se refaire confiance.
11: Oui, je trouve que j'avais vraiment envie d'explorer aussi la sagesse de tout ce qui nous entoure, dont les enfants. Comme je pourrais parler de la nature, des animaux, mais les enfants ont cet enthousiasme constant finalement qui nous pousse, nous aussi parfois, dans notre sérieux d'adulte, à réincarner finalement cette joie de vivre.
10: L'écriture, elle est née finalement dans l'adversité. chez vous, en quelque sorte. Oui. Ça aurait pu être quelque chose de négatif. Vous l'avez transformé en positif. Je voudrais que vous me racontiez le moment où ça bascule.
11: Je clôturais la vente d'une entreprise, mon entreprise, avec mes associés à un grand groupe français. Et là, je me retrouve un peu dans le vide, à ne pas savoir vraiment ce que je vais faire de ma vie, à deux doigts d'un burn-out aussi. Et là, je décide, parce que c'est un grand rêve, de continuer à voyager, de partir au Népal. Peu de temps après, j'apprends le décès de mon associé, Alain, d'une crise cardiaque. Et moi, je me dis, je suis à deux doigts de ça, parce que ça a été tellement vite qu'on ne voit pas quand ça monte, et puis c'est trop tard. Je sens qu'il faut que j'apprenne à vivre autrement, pas avec 1000 coups d'avance, mais vraiment.

0: de réapprendre à vivre au présent. J'avais toujours cette envie d'aller rencontrer des peuples à chaque fois que je voyageais pour le travail. Je prenais quelques jours supplémentaires et j'allais me perdre partout sur la planète.
1: Il y a un moment, vous citez Marcel Proust, le véritable voyage de découverte ne consiste pas à chercher de nouveaux paysages, mais à avoir de nouveaux yeux. Tout est dit, en fait, à travers
0: oui,
1: le voyage.
0: Et souvent, une question qui m'est posée, c'est oui, d'accord, mais Maud, quand on n'a pas d'argent ou pas assez d'argent pour voyager, comment on fait ? Et c'est très juste comme question, parce que tout le monde n'a pas les moyens de voyager, même si on peut voyager pour pas très cher quelquefois, ce pas très cher, on ne l'a pas toujours. Et ce que je propose, c'est plutôt d'essayer de, parfois même de changer de chemin pour aller au travail. On a tendance à prendre toujours le même chemin, toujours le même métro quand on est à Paris, ou la même rue, ou le même tracé en voiture. Parfois, simplement de changer de route, qui va nous rallonger peut-être d'une minute, mais on va être obligé d'avoir des yeux neufs, on va être obligé d'être un peu à observer ce qui se passe, parce que c'est pas automatique. C'est le propre du voyage. Donc voyager, c'est parfois simplement aller se balader en forêt. On n'a pas forcément besoin d'aller très loin. Simplement de changer sa caméra d'angle, ça aide beaucoup à voir d'autres choses.
1: Si vous pouviez glisser une phrase à la jeune femme que vous étiez avant, Maud, qu'est-ce que vous lui diriez aujourd'hui ?
0: De penser un peu plus à son corps et d'apprendre avec le corps. Le corps, moi, j'avais pas compris qu'il avait une profonde intelligence et bien plus que le mental, le cérébral. Donc moi, j'ai été, pour avoir fait un certain nombre d'études, tout était basé sur la tête et le cerveau et comprendre, etc. Et j'avais pas ressenti, compris qu'en fait, c'est le corps. Donc je lui dirais, voilà, le véritable luxe, c'est sûrement pas la réussite des projets, etc. Ni même, je le dis aujourd'hui, d'écrire un livre ou quoi que ce soit. Mais le véritable luxe, c'est avant tout la santé et le temps. Donc ça, je l'ai compris bien plus tard.
1: Merci beaucoup, Maud Ankawa, d'être
0: merci
1: passée dans le monde, Élodie, sur France Info. Votre ouvrage, Tu m'avais promis, vient de sortir aux éditions Erol, un roman qui nous rappelle que certaines promesses peuvent parfois changer toute une vie. Merci beaucoup.
0: Merci infiniment.
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2: Qu'est-ce qui nous attend, Céline Dacosta ?
7: On a un ciel un petit peu plus instable cet après-midi avec le retour d'averses sur le nord-ouest, des averses qui arrivent par la Bretagne, qui vont progressivement gagner la Normandie, les Hauts-de-France, mais aussi les Pays de la Loire, la région centre et puis le bassin parisien en fin de journée. Le ciel est globalement assez nuageux pour le reste du pays, avec quelques éclaircies tout de même qui parviennent à percer sur le nord-est après évacuation de la perturbation d'hier où il y a encore quelques averses résiduelles qui traînent. Et puis on a du soleil sur les régions les plus au sud du sud de l'Aquitaine jusqu'en Méditerranée avec du Mistral et de la Tramontane. Pour les températures, c'est plutôt juste pour la saison, surtout sur la moitié nord, 17 à 20 degrés, 19 à 23 plus au sud, jusqu'à 29 près de la Méditerranée.
2: Bon après-midi à tous, il est 14h30. Armand Perrologa pour l'info.
8: Des agents de l'Office national des forêts sont-ils à l'origine du gigantesque incendie qui a ravagé le massif des Corbières l'été dernier ? Le feu a parcouru 17 000 hectares de végétation. Une femme avait trouvé la mort. 20 personnes avaient été blessées. 3 agents de l'ONF sont actuellement en garde à vue. Ils sont entendus pour destruction involontaire par incendie. Les enquêteurs étudient la piste accidentelle, Aurélien Tirard.
9: Oui, car dans cette enquête, une seule certitude, le feu n'est pas d'origine naturelle. Les gendarmes de la section de recherche de Montpellier ont analysé longuement l'endroit où a démarré l'incendie à la recherche de la moindre preuve. Ils ont très précisément aussi étudié comment le feu a pris, comment il s'est ensuite étendu dans le massif des Corbières, à la recherche également de toutes les personnes qui se trouvaient dans les environs ce 5 août de l'an dernier. Et désormais, les enquêteurs tiennent une piste, celle d'un mégot de cigarette mal éteint jeté par la fenêtre d'une voiture de patrouille de l'ONF. Le but de ces 3 gardes à vue, c'est donc de déterminer si cette piste est fiable, le niveau de responsabilité éventuelle de ces 3 agents, s'ils ont bien quelque chose à se reprocher, sachant que la piste de l'acte volontaire n'est à ce stade pas écartée. L'ONF tient à rappeler que pour l'heure, l'office n'est pas mis en cause et dit se tenir à la disposition de la justice pour contribuer à la manifestation de la vérité.
8: Aurélien Tirard, dans le Gers, sixième jour de recherche pour tenter de retrouver Liana, la collégienne de 11 ans disparue depuis vendredi à Fleurance. Des chasseurs et des pêcheurs sont mobilisés depuis ce matin. L'homme soupçonné d'avoir enlevé la jeune fille est visé depuis près d'un an par une plainte pour viol sur une enfant de 10 ans, mais il n'a jamais été entendu sur cette affaire. Le suspect, âgé de 41 ans, avait par ailleurs été licencié d'un lycée dans lequel il travaillait après avoir eu un comportement inapproprié avec une lycéenne en 2021. Le suspect de l'attaque au couteau d'Annecy, lui, est renvoyé aux assises pour tentative d'assassinat. L'attaque avait ému la France entière en juin 2023. L'homme avait poignardé 4 enfants et 2 adultes dans une aire de jeu. À l'époque, une expertise psychiatrique avait conclu que l'assaillant était atteint de troubles, ce qui ne permettait pas de le traduire en justice. Une nouvelle expertise estime désormais qu'il souffrait d'une simple altération de son discernement et qu'il peut donc être tenu pour responsable de ses actes. Saint-Pétersbourg, visé par des drones ukrainiens ce matin, le jour même où s'ouvre le forum économique rassemblant de nombreux dirigeants russes. Vladimir Poutine doit s'y rendre vendredi. Des sites énergétiques et militaires ont été touchés ce matin. Pas de tués, mais il y a des dégâts matériels. Ces frappes interviennent au lendemain de la mort de 23 personnes en Ukraine après des attaques massives de la Russie. Au Moyen-Orient, la guerre n'est pas près de s'arrêter. L'aéroport international du Koweït a été touché par des drones iraniens la nuit dernière, faisant un mort et 63 blessés et d'importants dégâts matériels. L'armée koweïtienne fait état de 13 missiles balistiques et 17 drones tirés par l'Iran sur son territoire. Le Bahreïn a aussi été visé. L'Iran dit avoir répliqué à des attaques américaines. De son côté, Israël poursuit son offensive contre le Hezbollah au Liban. Ce matin, 2 secouristes libanais ont été tués dans une frappe israélienne contre une ambulance dans le sud du pays. L'ambulance appartient à l'association Rizala, affiliée à un mouvement allié au Hezbollah. En France, le fabricant de meubles Parisot dans la tourmente. Il va demander son placement en redressement judiciaire. L'entreprise emploie 400 salariés dans les Vosges et en Haute-Saône. Parisot se présente comme le leader français de la fabrication de meubles en kit depuis 1936. Et puis en tennis, le compte de fées se poursuit pour la Polonaise Maja Szwalińska, 114e joueuse mondiale et issue des qualifications. Elle va jouer les demi-finales après sa victoire face à la Russe Anna Kalinskaya en 2-7. Elle sera opposée demain au vainqueur du match opposant la numéro 1 mondiale, la Biélorusse Arina Sabalenka, à la Russe Diana Schneider. Et pour l'instant, c'est Sabalenka qui mène. La Biélorusse a remporté le premier set. Et dans la deuxième manche, elle mène 2-1.
2: Et on va retourner à Roland-Garros, évidemment. Merci Armand Perrouloga. À suivre également Saint-Pétersbourg et son forum économique visé ce matin. Comment l'Ukraine a-t-elle répliqué au déluge de feu russe de ces derniers jours? Nous serons en Russie. Les prochaines minutes nous emmèneront également aux États-Unis, à San Antonio, au Texas, à quelques heures du premier match de la finale de la NBA. San Antonio qui vibre pour le géant français du basket Victor Wembanyama. La guerre au Moyen-Orient, tout de suite.
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2: Les États-Unis et l'Iran se sont attaqués mutuellement la nuit dernière, chacun accusant l'autre donc de violer un cessez-le-feu toujours plus fragile. Même si le contact entre les deux parties n'est pas rompu, assure le président américain Donald Trump. Bonjour Étienne Monin.
11: Bonjour.
2: L'aéroport du Koweït a d'abord été touché cette nuit par des drones iraniens. Quels sont les dégâts ?
11: Oui, sur les vidéos qui circulent, on voit les plafonds du terminal 1 qui sont calcinés. Par endroits, il y a des amas de débris. Les dégâts ont l'air importants. Cet aéroport transporte 15 millions de passagers chaque année. Il avait déjà été visé avant le cessez-le-feu du 8 avril. Le terminal 1 a été touché par des drones iraniens. C'était pendant la nuit. On peut voir une explosion, des gerbes d'étincelles et une traînée de feu qui continue sa route à basse altitude. Le Bahreïn a aussi été visé cette nuit. 3 missiles ont été interceptés d'après l'armée américaine. Ces deux pays hébergent d'importantes bases militaires américaines. Ce nouvel épisode fait monter la tension. Un responsable émirati demande une position ferme et cohérente des États du Golfe contre les agressions répétées de l'Iran.
2: Est-ce que le cessez-le-feu est menacé ?
11: Il est en tout cas fragilisé. Les Iraniens disent avoir lancé leur opération cette nuit en représailles à 2 attaques américaines. Les États-Unis ont visé des installations de communication sur une île iranienne et ils ont touché un pétrolier près du détroit d'Ormuz. Un bateau avait déjà été visé vendredi dernier. C'est le 6e navire endommagé par les Américains depuis l'instauration de leur blocus maritime dans le détroit. Ce matin, un conseiller du guide suprême a promis un déluge de missiles et de drones en cas de nouvelles nouvelles agressions américaines. Pour autant, la porte n'est pas fermée. Hier, Marco Rubio a parlé d'une perspective dans les négociations. D'après le secrétaire d'État américain, certains aspects du programme nucléaire iranien seraient sur la table. Les discussions se poursuivent, dit de son côté Donald Trump. Il y a donc un canal, de la tension

0: mais pas d'éléments clairs sur une position de compromis.
1: Étienne Monin, rédaction internationale de France Info. C'est à Kiev, en Ukraine, autre guerre que vient d'arriver le secrétaire général de l'OTAN, Mark Rutte, après plusieurs attaques russes massives qui ont notamment visé la capitale ukrainienne, mais aussi l'est du pays, l'Ukraine, où nous rejoignons l'envoyé spécial de France Info. Bonjour Isabelle Labéry.
2: Bonjour.
1: Vous étiez, Isabelle, il y a quelques jours à Kharkiv. Comment évolue le front de Kharkiv ?
2: Eh bien, l'armée ukrainienne résiste, mais elle est sous pression avec des tentatives d'infiltration quotidiennes de la part des Russes. Ceci dit, la ligne de front en tant que telle ne bouge pas. Personne ne recule, personne n'avance. L'objectif de Moscou, c'est de créer en fait un point de fixation et de faire peser sur Kharkiv, mégalopole de plus d'un million d'habitants proche de la frontière, une insécurité permanente. Donc, dans les rues ou sur les téléphones, les alertes sonnent tout le temps. Dans la nuit de samedi à dimanche, par exemple, il y en a eu au moins 6 et ça ressemble à ça.
3: Attention, air raid alert. Proceed to the nearest shelter.
2: Le message vous demande de vous mettre à l'abri. Ça ressonne quand l'alerte est levée. Donc vous imaginez descendre au sous-sol, voire dans une station de métro, attendre la fin de l'alerte et retourner se coucher. Quand ça dure depuis plus de 4 ans, forcément, le fatalisme l'emporte sur la vigilance. J'en ai parlé le lendemain avec un jeune couple, Gian et Ajax. Leur notification à tous les deux reste éteinte, quoi qu'il se passe. Ils préfèrent dormir.
4: Sinon, c'est impossible de travailler. Peu importe s'il y a eu une attaque pendant la nuit, le matin, tu dois te réveiller et aller bosser. C'est ça la réalité.
5: Là, par exemple, ça sonne, vous vous en fichez complètement.
4: Oui, et tout le monde s'en fiche. Regardez, personne ne cherche un abri.
6: On s'est habitué. Ce n'est pas normal de s'habituer, de négliger constamment les alertes. Mais que faire ? C'est notre quotidien.
2: La guerre est intégrée, normalisée, même si ça joue souvent sur les nerfs, même s'il est devenu évident aussi que la Russie allait encore intensifier ses attaques contre les civils.
1: Isabelle, vous vous trouvez aujourd'hui près d'une autre ligne de front, plus au sud, dans le Donbass. L'armée ukrainienne assure avoir repris en mai plus de territoire qu'elle n'en a perdu face aux forces russes, mais ça ne se voit pas forcément.
2: Avant-hier, avec Marc Garvenès, technicien de Radio France, et Yachar Fazilov, notre fixeur ukrainien, on est allé à Kramatorsk, qui est l'une des dernières villes de l'oblast de Donetsk contrôlée par l'Ukraine. C'est un verrou stratégique, mais un verrou fragile, car l'une de ces lignes de défense avec fossés, blocs de béton et barbelés a été sérieusement endommagée par les Russes. La route n'est plus sécurisée, des drones ont réussi à passer sous les filets. L'armée ukrainienne a même abandonné ses checkpoints. Hier soir, on a joint par téléphone le sergent-chef Kramalyuk de la 24e brigade qui contrôle la zone. Il nous a expliqué qu'en face, les Russes avaient déployé leur unité Rubicon, unité d'élite spécialiste des drones, et ça ne le rend pas très optimiste.
7: La situation ne s'améliore pas malheureusement, elle se dégrade. L'ennemi mobilise un maximum de moyens, il a concentré beaucoup d'hommes, beaucoup de matériel. Il frappe aussi bien les zones civiles que les axes logistiques, ça complique notre travail. De notre côté, on manque d'effectifs, en particulier de militaires qualifiés et expérimentés. Donc oui, les Russes avancent, mais très lentement.
2: Ici, à la différence de Kharkiv, l'objectif des Russes, eh bien, de prendre les villes pour contrôler l'ensemble de la région.
1: Et pour les civils, Isabelle, ça se passe comment ?
2: Eh bien, le vrai risque, là aussi, c'est que la kill zone s'étend. La kill zone, c'est tout ce qui est à portée des drones russes. Comme ils vont de plus en plus loin, des villes comme Sloviansk se retrouvent en première ligne. J'étais ici il y a un an, exactement, et je peux vous dire qu'il y avait moins d'immeubles détruits, moins de contreplaqués aux fenêtres contre les explosions, moins de brouilleurs de drones sur les véhicules militaires, et pas encore de filets en centre-ville. C'est dans ce décor un peu lugubre qu'on a rencontré Lyubov, 62 ans, manucure impeccable, chevelure cuivrée flamboyante. Son quartier a été bombardé deux fois en mai.
8: Les filets, c'est un soutien moral, mais ils ne fonctionnent que contre les petits drones FPV. À une maison d'ici, une bombe d'une tonne et demie est tombée du ciel. Face à ça, c'est impossible de se cacher. Les autorités insistent pour que les familles avec enfants quittent la ville, mais chaque ville tient grâce à un certain nombre d'Ukrainiens qui croient qu'en aucun cas, l'armée ne laissera les Russes entrer. C'est pour ça que moi, je reste.
2: Mais à Sloviansk, plus de la moitié des habitants ont déjà quitté la ville.
1: Isabelle Lamery à Sloviansk, donc dans le Donbass, avec Marc Garvenès et Yachar Fazilov. J'accueille notre invité. Bonjour Olivier Kempf.
9: Bonjour.
1: Merci d'être avec nous, chercheur associé à la Fondation pour la recherche stratégique. Vous dirigez le cabinet de synthèse stratégique, la Vigie. L'Ukraine donc sous un déluge de feux russes, des dizaines de missiles, des centaines de drones. C'est une nouvelle phase d'intensification, une campagne de saturation que mène la Russie ces derniers jours.
9: Oui, mais l'Ukraine fait un peu pareil, parce que l'Ukraine lance elle aussi beaucoup de drones sur la Russie. Donc, vous parlez de nouvelles phases, peut-être accélération de cette phase aéro-balistique qui s'étend aussi bien sur le front, et votre reportage l'a bien montré, et puis dans la profondeur, chacun des belligérants tentant d'aller frapper des cibles économiques ou militaires, même si elles sont camouflées en centre-ville, avec parfois des dommages collatéraux. On a bien vu des morts à Odessa et à Kiev, et même chose, on a eu une frappe qui a frappé un bus russe en Russie. Donc à chaque fois, des dégâts, des dommages, des frappes dans la profondeur pour essayer d'avoir de l'attrition et de casser le système économique de l'autre.
1: La Russie qui a envoyé des missiles balistiques, des missiles hypersoniques aussi, auxquels ne résiste pas le bouclier ukrainien, ou moins aujourd'hui.
9: Oui, parce que aujourd'hui, effectivement, la défense aérienne est mise à rude épreuve, mais c'est à travers le monde, et les Ukrainiens ne sont presque plus approvisionnés par les Américains, qui ont donné la priorité à la guerre d'Iran contre l'Iran. Et donc aujourd'hui, on voit bien que face à des missiles qui arrivent finalement très très vite, c'est ça qui... de façon simple, les différencie des drones. Il y a des modes de propulsion, des modes de vol, etc. Mais surtout, ça arrive très très vite avec des charges importantes. Eh bien, les défenses aériennes ont du mal à les intercepter. Elles arrivent à capter les drones assez facilement, mais les missiles balistiques beaucoup plus difficilement.
1: Et d'où les appels à l'aide du président ukrainien qui dit que ces stocks sont quasiment vides.
9: Oui, vous avez tout dit, les stocks, les arsenaux de tous les pays, pas seulement des Américains, mais aussi en Europe, sont vides. Et donc, on a donné, je n'ose dire les surplus, mais ce qu'on pouvait donner, mais chacun, maintenant, fait attention à conserver parce qu'il en a pour ses besoins, on ne sait jamais ce qui peut arriver. Et les processus de fabrication sont surtout très longs. Et autant l'Ukraine et la Russie sont passées en économie de guerre avec une accélération des cadences de production, autant on ne fait pas ça en Europe ni aux États-Unis.
1: Il y a là aussi, Olivier Kempf, une stratégie d'usure, encore une fois, pesée sur le moral à défaut de s'emparer de terrain.
9: Alors, votre journaliste l'a très bien rendu, je veux dire, avoir des alertes toutes les nuits ou toutes les deux nuits, au milieu de la nuit, dans la journée, etc., c'est absolument épuisant. Et donc, même si le moral, au sens de soutien à la guerre, ne s'émousse pas, vous avez une fatigue, non seulement physique, mais aussi mentale et psychologique, qui s'installe. Et donc, oui, dans la guerre d'attrition, qui est finalement aujourd'hui menée par qui est la stratégie menée par les deux côtés, la seule différence, c'est que Moscou ou Saint-Pétersbourg sont finalement très, très peu touchés, malgré les drones à longue portée ukrainiens, alors que les grandes villes ukrainiennes, elles, sont visées finalement assez souvent, et même si les drones ne tombent pas en centre-ville, le simple fait qu'il y ait des alertes que l'on dise « descendez dans les caves, descendez dans le métro », c'est quelque chose d'extrêmement usant dans la durée pour la population ukrainienne.
1: Merci de nous avoir apporté votre éclairage. Olivier Kempf, chercheur associé à la Fondation pour la recherche stratégique, directeur du cabinet de synthèse stratégique La Vigie. Le Fil Info, tout de suite.
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1: Et ensuite, nous serons aux États-Unis pour le premier match de la finale de la NBA. 14h46, Armand Perologa à la une. Le Liban, toujours sous le feu israélien.
11: Deux secouristes libanais ont été tués ce matin par une frappe israélienne. Leur ambulance a été visée dans le sud du pays. Deux militaires libanais ont, eux, été blessés par une frappe israélienne contre un véhicule de l'armée. Israël dit avoir intercepté sur son territoire deux tirs en provenance du Liban. Des drones ukrainiens frappent Saint-Pétersbourg le jour de l'ouverture du forum économique rassemblant de nombreux responsables russes et étrangers. Des sites énergétiques et militaires ont été touchés ce matin sans faire de tués. Ces frappes ukrainiennes interviennent au lendemain de la mort de 23 personnes en Ukraine lors d'attaques de missiles et de drones russes. En France, des antécédents inquiétants dans le parcours de l'homme soupçonné d'avoir enlevé Liana, 11 ans, dans le Gers. Ce père de 41 ans avait fait l'objet d'une plainte pour des viols sur une enfant de 10 ans, plainte déposée en août 2025, mais le suspect n'a jamais été auditionné dans cette affaire. Trois agents de l'Office national des forêts en garde à vue dans l'enquête sur l'incendie du massif des Corbières en août 2025. Ils pourraient être impliqués dans le départ de feu à cause d'un jet de cigarettes depuis leur voiture. L'incendie avait ravagé 17 000 hectares de végétation. Et puis en tennis, c'est le dernier quart de finale dames à Roland-Garros. La numéro 1 mondiale, Arina Sabalenka, est bien partie pour se qualifier pour les demi-finales. Elle a remporté le premier set face à la Russe Diana Schneider et elle mène 4 jeux à 2 dans la deuxième manche. La vainqueur affrontera en demi-finale la Polonaise Maja Szwalinska.
1: 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Victor Wembanyama est donc en route vers son rêve. Le Français va disputer sa première finale de NBA avec son équipe des San Antonio Spurs. Ce sera contre les Knicks de New York. Le premier match à lui a lieu la nuit prochaine dans le Texas. San Antonio où nous attend Nicolas Teilhard. Bonjour.
12: Bonjour.
1: Envoyé spécial donc de France Info pour le début de cette finale dans une ville du Texas qui ne jure que par Wemby.
12: Oui, vous allez l'entendre, il est quasiment vénéré le Français. Un petit mot de l'atmosphère. D'abord, elle est brûlante et pas seulement parce que le thermomètre affichait 35 degrés à l'ombre hier. La finale a déjà commencé en fait à San Antonio. La ville est aux couleurs des Spurs et les fans ont même organisé hier soir un rallye. Alors je vous explique le principe, tout le monde sort sa voiture, en général c'est un pick-up et c'est concert de klaxon dans le centre historique avec drapeau de l'équipe planté à l'arrière ou brandi par les fenêtres. C'est assez impressionnant. Avis de tempête à l'image du déluge qui s'est abattu ensuite sur San Antonio, sans freiner l'enthousiasme des fans qui ont déjà commencé à se chauffer la voix.
13: 1, 2, 3, go Spurs, go! Go Spurs, go!
12: C'est un slogan omniprésent, placardé sur les commerces, les hôtels, les bâtiments et même le tribunal de la ville.
1: Et ce qui est partout aussi, Nicolas, c'est Wemby.
12: Oui, c'est l'idole du peuple, l'homme qui incarne l'espoir ici. Tout le monde derrière Wemby.
14: Wemby, Wemby, Wemby. So everybody here loves Wemby.
12: De toute façon, difficile de le rater. C'est bien simple, quand on se balade dans le cœur de San Antonio, impossible de faire plus de 3 pas sans croiser le visage de Wembanyama. Il est sur les murs, les panneaux pubs, les sacs de courses et surtout sur les vitrines des bars ou des restos.
15: Everyone knows Wemby here. Everybody.
12: Tout le monde connaît Wemby, tout le monde, même ceux qui ne suivent pas le basket.
15: Even people don't follow basketball.
12: C'est ce que me raconte un serveur qui assure que le Français fait maintenant partie des monuments de la ville.
16: Call me Dre, proud citizen of San Antonio.
12: André, qui se présente comme un fier citoyen de San Antonio, croit d'ailleurs savoir pourquoi.
16: San Antonio is like a prideful city.
12: San Antonio est une ville fière.
16: The heart that he has,
12: et avec le cœur qu'il met, ça représente beaucoup pour nous.
16: Be here for 3 years and
12: en à peine 3 ans, c'est devenu chez lui.
16: He's already like made this like his home, so.
12: André croisait sur son vélo, t-shirt Wemby sur le dos, écrasé par la chaleur, transpirant. Et quand on a discuté, il a sorti son téléphone et m'a montré une photo. C'était lui avec Wemby et le Français était plus grand que lui. Vous me direz, c'est normal, mais il était plus grand que lui alors qu'il était assis.
16: He's our alien, man.
12: C'est notre alien, mec, se marre l'un de ses copains. Fascination, fierté, deux mots qui reviennent régulièrement, comme chez Lydia.
17: Yes, I'm very, very proud. I've been a fan since I was little.
12: Oui, je suis très fier, moi qui suis fan depuis toute petite.
17: I know as much as
12: je sais combien il compte pour vous en France. Mais pour nous aussi, parce qu'il a la joie, une énergie lumineuse, il est humble aussi. Il est au top. Sans même avoir gagné, Wembanyama a déjà égalé Tony Parker dans le cœur des supporters.
16: I love French people. Love.
12: Et la cote d'amour des Français est au sommet. Il ne reste plus qu'à décrocher le titre pour devenir une légende absolue. Et alors là, promet Ben,
15: it's gonna be nuts.
12: Ce sera complètement fou. En tout cas, pour les célébrations, on a déjà la chanson. Ça s'appelle Cumbia de Wembanyama, c'est l'œuvre d'un artiste local, Lee Valentine, et ça pourrait bien devenir l'hymne d'un été dans le sud du Texas.
1: Les Spurs emmenés donc par le Français Victor Wembanyama. Merci Nicolas Teilhard à San Antonio pour France Info. Et il y aura forcément au moins un Français champion NBA, puisque côté New York, il y a Paco Mdadié et Mohamed Diawara, deux jeunes joueurs

0: au parcours un peu similaire qui a commencé à la Saint-Charles-Charenton-Saint-Maurice Basketball. C'est aux portes de Paris, communément appelée la Saint-Charles, une école à champions qui est très fière aujourd'hui du parcours de ses anciens joueurs. Reportage de Thomas Vinclair.
1: Quand on lui parle de Pacom Dadier et de Mohamed Diawara, Lucas, jeune basketteur de la Saint-Charles, a des étoiles dans les yeux.
2: Ils s'entraînaient tout le temps, on les voyait tout le temps, lundi, mardi, mercredi. Ça nous donne une voie, on va dire, comment réussir.
1: Au bord du terrain, on retrouve Laurent. C'est lui qui a eu la charge d'entraîner les deux pépites il y a 5 ans.
3: Deux ensemble dans la même équipe en finale NBA, c'est un kiff.
1: Sous ses yeux, il les a vus grandir.
3: Au-delà du potentiel technique ou physique, c'était des garçons qui étaient plutôt matures, disciplinés, et puis qui savaient où ils voulaient aller. Près de là, imaginer qu'il y en ait deux en finale NBA, 5 ans après, on n'arrive même pas à y croire.
1: 20 ans après avoir vu éclore un certain Evan Fournier, la Saint-Charles revendique à nouveau son statut de club formateur. D'ailleurs, 500 jeunes se sont inscrits pour les prochaines détections, c'est 400 de plus par rapport à l'an dernier. Il va falloir garder la même exigence, explique le président de la Saint-Charles, Fabrice Canet.
4: Ce qu'on a vécu avec le projet Mbappé dans le foot, on est en train de le vivre. On parle beaucoup plus facilement d'argent dans le basket. Ça suscite chez les parents des rêves qui sont complètement fous. Et nous, c'est ce que nous importe, c'est le collectif. Les entraîneurs, c'est eux qui ont les clés de la qualité de la formation.
1: Et en plus des deux joueurs new-yorkais, 4 autres basketteurs passés par la Saint-Charles évoluent aujourd'hui en NBA. Moussa Diabaté, Nolan Traoré, Tidjane Salin et Maxime Reynaud.
0: Xavier Monferrand nous a rejoint de la rédaction des sports de France Info. Bonjour Xavier.
5: Bonjour Marie, bonjour à tous.
0: Alors si l'on en croit les bookmakers américains, les Spurs de San Antonio où on était tout à l'heure et de Victor Wembanyama sont favoris, est-ce qu'ils le sont?
5: C'est vrai que quand vous sortez le champion en titre, l'équipe qu'on pensait indétrônable, qui est OKC avec son MVP, son meilleur joueur, Shai Gilgeous-Alexander, c'est vrai que vous faites figure de favori parce que ça fait quand même pas mal d'années que le vainqueur de l'Ouest est favori face au vainqueur de l'Est. On les imaginait pas là. C'est de toute façon une énorme surprise cette saison. Et puis, ils sont allés au bout du match 7 face à la meilleure équipe de la saison, qui était OKC. Donc, forcément, le collectif de Wembanyama et ses copains sont forcément un peu émoussés. New York a pu se reposer davantage, ça a été moins compliqué pour les New Yorkais. 11 victoires de rang pour New York. Donc franchement, pour moi, alors, au moment où on se parle, New York aurait été outsider si c'était contre OKC. Contre ces Spurs-là, mine de rien, c'est New York qui est favori.
0: Grosse attente donc chez les Knicks.
5: Bah oui, parce qu'on parlait de cette saison surprise des Spurs. Wemby et ses copains sont en finale au bout de 3 ans. Ça fait 3 ans seulement qu'il est là du côté de San Antonio. Pour les Knicks, c'est une attente, mais incroyable. Le dernier titre, c'était en 73. En 73. À l'époque, la ligne de 3 points, elle n'existait même pas. Donc c'est vous dire, c'est ancestral. La dernière finale, c'était il y a 27 ans, en 99, contre ces mêmes Spurs. Alors ça avait le même nom, les San Antonio Spurs. L'équipe d'en face, c'est le début d'une dynastie incroyable avec Popovich, avec Duncan, avec Robinson, avec un certain Tony Parker, enfin, et pas encore en 99, mais dans les années qui viennent juste après. Donc c'est le début d'une incroyable aventure du côté de San Antonio. Évidemment, ils ont gagné le titre face aux Knicks. Donc il y a énormément d'attentes. Le public de New York est totalement fou. Et donc, je pense vraiment que la pression est sur New York, ça c'est sûr.
0: Et premier match de cette finale NBA la nuit prochaine à 2h30, heure de Paris. Il va falloir veiller ou mettre un réveil. Merci Xavier Monferrand. Le tennis.
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0: Et la Russe Diana Schneider qui donne Guillaume Batin un peu de fil à retordre à la numéro 1 mondiale.
7: Oui, parce qu'elle s'agace. Elle s'agace. Arina Sabalenka, elle fait pas mal de fautes directes. Elle joue pas le jeu qu'elle aimerait jouer à ce niveau-là de la compétition en quart de finale. Elle était exemplaire depuis le début de ce tournoi qu'elle n'a jamais réussi à gagner. Que des victoires en 2-7. Alors là, quand on regarde le tableau d'affichage du cours central, c'est plutôt très favorable. 6-3, 5-3 pour Sabalenka face à Diana Schneider, la Russe. Elle est au service. Et Sabalenka va tenter de faire un deuxième set pour expédier cette rencontre et aller se concentrer sur son potentiel demi-finale, sa potentielle demi-finale et l'adversaire qui attend de toute façon celle qui va s'imposer ici, c'est Maja Jawalińska, la polonaise, la surprise de ce tableau simple féminin qualifié grâce au tournoi de qualification qui a commencé une semaine avant Roland-Garros. Elle est 114e au classement WTA, c'est un petit gabarit qui joue un jeu complètement différent de celui de Schneider-Larus, de Kalinskaya, que Jawalińska a éliminé, russe aussi, en quart de finale. Un autre jeu que Sabalenka, c'est-à-dire qu'elle n'est pas dans la puissance, elle n'est pas dans le fond de court. Elle travaille la balle en permanence pour essayer de piéger l'adversaire. Elle a réussi à le faire avec Diane Parry en huitième. Elle a réussi à le faire avec Anna Kalinskaya. Et voilà ce qui attend potentiellement Sabalenka. Une opposition de style sans doute plus intéressante que ce que ces deux joueuses nous offrent actuellement, Arina Sabalenka et Diana Schneider. Un jeu en puissance, en fond de court, et qui pour l'instant donne un avantage à Sabalenka, qui malgré ses quelques erreurs, pour l'instant elle est en bonne direction dans ce tournoi pour aller en demi-finale. On connaît l'autre aussi affiche de ces demi-finales, c'était hier avec les premiers quarts de finale. Marta Kostyuk, l'Ukrainienne, affrontera une Russe, Mira Andreeva, la jeune Russe de 19 ans. Les joueuses ukrainiennes et russes ne se serrent pas la main en ce moment dans ce tournoi. Ça fait longtemps que ça dure derrière. Et Marta Kostyuk, elle ne le fait pas par tradition. Elle appelle d'ailleurs les joueuses russes à se positionner sur le conflit qui oppose la Russie et l'Ukraine. Elle le regrette, elle soutient. Elle a appelé d'ailleurs à l'issue de son quart de finale qu'elle a remporté les spectateurs et les téléspectateurs à soutenir la fondation qui apporte tout son soutien aux jeunes tennisman et tennis Woman ukrainien. Ça, c'est pour les demi-finales. Et le score dans ce quart de finale entre Sabalenka et Schneider, c'est 6-3, 5-4 après 1h27 de jeu.
0: Merci, Guillaume Matin.
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0: Et avec Céline Dacosta.
8: On a un ciel un petit peu plus instable cet après-midi avec le retour d'averses sur le nord-ouest, des averses qui arrivent par la Bretagne, qui vont progressivement gagner la Normandie, les Hauts-de-France, mais aussi les Pays de la Loire, la région centre et puis le bassin parisien en fin de journée. Le ciel est globalement assez nuageux pour le reste du pays, avec quelques éclaircies tout de même qui parviennent à percer sur le nord-est après évacuation de la perturbation d'hier où il y a encore quelques averses résiduelles qui traînent. Et puis on a du soleil sur les régions les plus au sud du sud de l'Aquitaine jusqu'en Méditerranée avec du Mistral et de la Tramontane. Pour les températures, c'est plutôt juste pour la saison, surtout sur la moitié nord, 17 à 20 degrés, 19 à 23 plus au sud, jusqu'à 29 près de la Méditerranée.
0: Et vous, voici en compagnie de Jules de Kiss. Bonjour Jules. Et
9: bonjour Marie-Bernardo, bienvenue à vous. Si vous nous rejoignez sur France Info, on passe l'après-midi, on s'informe ensemble. Il est 15h.
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9: L'info avec vous, Augustin Arrivé.
10: Les avocats de Christophe Glaise annoncent officiellement aujourd'hui que leur client rejette tout pourvoi en cassation. Le journaliste est emprisonné depuis 2 ans en Algérie. Il espère maintenant profiter d'une grâce présidentielle. C'était encore l'un des sujets avant-hier d'une réunion de travail à Paris, réunion entre le ministre de l'Intérieur, Laurent Nunez, et son homologue algérien, Laurent Nunez, qui annonce l'ouverture d'une enquête administrative concernant le délai de traitement d'une plainte pour viol sur mineur. Le principal suspect dans l'affaire de la disparition de Aliana dans le Gers était déjà visé depuis l'été dernier par cette autre procédure, mais il n'avait jamais été interrogé pour ça. Les recherches dans le Gers continuent pour le sixième jour consécutif pour tenter de retrouver la collégienne. Donald Trump aimerait rencontrer le guide suprême iranien Mojtaba Khamenei, il le dit dans une interview au New York Post. Le président américain n'évoque pas dans cet entretien les attaques iraniennes de la nuit dernière. Les gardiens de la révolution revendiquent les frappes sur le Koweït qui ont fait au moins un mort. Les missiles tirés sur Bahreïn ont été interceptés. Une ambulance visée par un missile israélien dans le sud du Liban. Deux secouristes sont morts. Six autres personnes sont mortes dans des bombardements près de la ville de Tyr, alors qu'Israël dit avoir intercepté deux missiles lancés depuis le Liban en direction de l'État hébreu. Parmi la vingtaine de personnes déjà condamnées en France après les violences de ce week-end, en marge de la victoire du PSG, il y a un policier. Il n'était pas en service. Et Yannick Falt, il a braqué un automobiliste samedi soir avec son arme en plein centre de Paris.
11: Les faits ont eu lieu à quelques centaines de mètres du palais de justice et de la préfecture de police de Paris. 21h45 samedi, quai des Grands Augustins, trois quarts d'heure après le sacre du PSG. Un automobiliste est arrêté au feu rouge, un passager à ses côtés, une autre voiture les bloque, le conducteur les braque avec un pistolet, menaçant de tirer s'il bouge. Un policier hors service qui ne décline pas son identité, accompagné d'un passager cagoulé. Immédiatement interpellé et placé en garde à vue, c'est hier soir que les deux hommes âgés de 24 et 25 ans ont été jugés en comparution immédiate. Le policier a été condamné à 14 mois de prison ferme et immédiatement incarcéré, avec interdiction de porter une arme pendant 5 ans, 2 ans d'obligation de soins aussi. Son passager cagoulé écope lui de 8 mois de prison avec sursis.
10: Yannick Falt, service police-justice de France Info. Le trophée des champions, le match entre le champion de France de football et le vainqueur de la Coupe de France. Cette rencontre se déroulera cette année au stade Bollaert. Décision de la Ligue de football professionnel. Le RC Lens jouera donc le match à domicile contre le Paris Saint-Germain. Ce sera le 16 août prochain. Les quarts de finale à Roland-Garros avec en ce moment Arina Sabalenka, la numéro 1 mondiale, toute proche d'une victoire. Elle a remporté le premier set contre la Russe Maria Schneider dans la deuxième manche. Il y a maintenant 5 jeux partout. La surprise est venue de l'autre match avec la victoire de Maja Jwalinska. La Polonaise n'avait jusqu'ici jamais dépassé le deuxième tour d'un tournoi du Grand Chelem.
9: Oui, et c'est elle qui a battu Diane Parry au tour précédent. En huitième de finale, elle a montré tout son potentiel avec son jeu assez atypique. Eh bien, ça continue donc pour cette joueuse. Merci beaucoup, Augustin. Arrivé, il est 15h03 à suivre dans la prochaine demi-heure. Roland Garros, on y retournera bien sûr. Voir Guillaume Batin pour suivre la fin du match d'Arina Sabalenka. Avant cela, le cadmium, cette substance d'origine naturelle, dangereuse quand on est exposé en de trop grandes quantités. Et c'est le cas pour une bonne partie de la population française, notamment en raison des engrais utilisés dans l'Hexagone. Une loi examinée aujourd'hui à l'Assemblée veut changer les choses. On va vous le détailler et recevoir un des responsables de la FNSEA, aussi principal syndicat agricole. Et puis nous irons à Saint-Pétersbourg, en Russie. C'est le début aujourd'hui du forum économique dont Vladimir Poutine veut faire une vitrine pour prouver la résilience de l'économie russe. Les Ukrainiens ont voulu gâcher la fête, envoyer des salves de drones ce matin. À quel point est-ce que cette économie russe résiste depuis 4 ans de guerre? C'est une des questions que nous allons nous poser.
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9: C'est un texte assez attendu, hein, notamment après les alertes venues de médecins et du monde de la santé ces derniers mois, ces dernières semaines, sur le cadmium. L'Assemblée nationale examine cet après-midi une proposition de loi pour lutter contre ce cadmium, un métal toxique qui contamine notre alimentation. Bonjour Guillaume Fariol.
12: Bonjour.
9: Service Sciences Santé de France Info. D'abord, expliquez-nous comment ce cadmium se retrouve dans notre assiette.
12: Alors, le cadmium, c'est un métal naturellement présent dans la nature, hein, dans les sols, mais s'il contamine notre alimentation, c'est à cause de certaines activités humaines, et en particulier les engrais agricoles, ce que l'on appelle les engrais phosphatés qui contiennent du cadmium. Quand ces engrais sont épandus, le cadmium passe dans des cultures pour terminer ensuite dans nos assiettes. C'est particulièrement vrai pour le blé ou d'autres céréales. Selon l'Agence nationale de sécurité sanitaire, l'ANSES, le cadmium contamine davantage nos céréales du petit-déjeuner. Les pains, viennoiseries, pâtisseries, gâteaux, biscuits sucrés, pâtes, pommes de terre, certains légumes également. 98% de l'imprégnation au cadmium de la population française vient de notre alimentation.
9: Et nous, Français, nous sommes largement contaminés.
12: Oui, près de la moitié de la population française présente des expositions au cadmium au-dessus des valeurs sanitaires de référence. Une imprégnation préoccupante à tout âge et dès le plus jeune âge, alerte l'ANSES, parce que ce cadmium est cancérogène, toxique pour le foie et pour la reproduction en cas d'exposition prolongée. Des études montrent que les Français sont plus exposés 3 à 4 fois plus que nos voisins européens. Ça s'explique assez simplement. La France importe la quasi-totalité de ses engrais phosphatés, dont une bonne partie du Maroc, engrais marocains qui sont davantage chargés en cadmium que ceux venus d'autres pays.
9: Guillaume Fariol, on va écouter le témoignage d'Alexandre Roussel qui illustre ce que vous venez de nous dire. Lui, il a perdu sa mère victime d'un cancer fulgurant du pancréas et ce jeune chercheur en relations internationales a décidé de répertorier tous les rapports médicaux sur ce cancer et pour lui, il n'y a aucun doute, on peut faire le lien entre cette maladie et le cadmium.
13: Le nombre de cas a été multiplié par 4 ces 30 dernières années en France. C'est une progression qui est 2 à 3 fois plus rapide que dans la plupart des autres pays européens. Avec ma famille, mon père et mon frère, on a fait le lien entre cadmium et

0: 2030, ce qui ne fait pas l'unanimité. Une partie du bloc central s'aligne sur ces objectifs de limite, mais propose de les instaurer plus tard pour laisser le temps aux agriculteurs de s'adapter. Les Républicains et le Rassemblement national, eux, ont rejeté le texte en commission au nom de la compétitivité de l'agriculture française.
1: Et Guillaume Fariol, spécialiste sciences santé de France Info, nous sommes justement avec un agriculteur pour voir comment est-ce qu'ils réagissent à cette loi qui les concerne directement. Bonjour Johan Barbe.
2: Bonjour.
1: Éleveur dans les Vosges, vice-président de la FNSEA, le principal syndicat agricole de France. Quelle est la position de la FNSEA sur ce texte de loi ?
2: Alors, la position de la FNSEA sur un texte de loi qui touche à la santé est pour nous capitale. Ça veut dire que la santé doit être prioritaire sur toutes les mesures qui seront prises. En revanche, ce qu'on demande à la FNSEA, c'est de ne pas avoir de distorsion de concurrence avec nos collègues européens. Donc que les seuils soient abaissés et qu'on ait des normes plus drastiques, pour nous, c'est que mieux. Et on subit finalement des importations d'engrais qui avaient reçu des AMM, donc des autorisations de mise sur le marché par le gouvernement français. Et à ce stade, on nous dit peut-être que c'était trop.
1: On va détailler point par point.
2: C'est de comprendre.
1: On va détailler cela point par point, Johan Barbe, notamment en effet la question de l'approvisionnement des engrais. Mais donc aujourd'hui, il y a une dérogation pour la France, 90 mg par kilo, c'est 30 mg de plus qu'au niveau européen, je crois. Pourquoi est-ce qu'on a cette dérogation et est-ce que vous accepteriez justement qu'on revienne dessus pour s'aligner sur ces 60 mg au niveau européen ? C'est ça le compromis pour vous ?
2: C'est ça le compromis, c'est de s'aligner avec le niveau européen puisque c'est ce qui est le plus important, c'est qu'on n'ait pas de distorsion. Alors s'il y a eu des arrangements au niveau français pour pouvoir importer les engrais issus du Maroc, ça n'est en aucun cas sous pression du monde agricole. Et quand j'entends dans le reportage que c'est les agriculteurs qui doivent s'adapter, et c'est pour ça qu'on demande un report de la loi, c'est pas ça qu'on demande. Nous, ce qu'on demande, c'est que les fournisseurs d'engrais du monde agricole s'adaptent au plus vite et baissent le plus drastiquement possible, finalement, les teneurs en cadmium dans les engrais.
1: Et ça, vous n'avez pas la main, vous
2: Ça dans les sols.
1: Oui, bien sûr, ça, on imagine, vous n'avez pas intérêt. Le cadmium, ça ne vous sert à rien. C'est pas une molécule qui fait pousser davantage, ou que sais-je. Mais vous n'avez pas la main, à votre échelle, j'allais vous dire, vous, d'éleveurs laitiers, vous cultivez du foin notamment, mais plus globalement, les agriculteurs, ils n'ont pas la main sur la provenance des engrais. Nous, on est dépendant du Maroc, notamment, pour les engrais phosphatés. On ne peut pas changer ça facilement, vous, à l'échelle de vos commandes.
2: C'est pas si simple que ça a changé, puisque le choix de la France a été plutôt d'importer les engrais, de ne pas être autosuffisant en engrais ni phosphatés ni azotés, hein, puisque le sujet il est plus large que ça. Et à l'heure où on nous parle de taxer justement les engrais qui viennent d'autres pays européens, nous on a un intérêt à ce que ça soit produit sur le territoire national. Mais à ce stade, faire un virage, on va dire très rapide, mais finalement personne n'a le temps de s'adapter.
1: Un an, ce serait pas assez, par exemple, pour aller chercher de nouvelles sources d'approvisionnement.
2: Alors un an, ça serait compliqué parce que les autres pays européens qui se targuent d'avoir des niveaux plus bas que nous, c'est plutôt des approvisionnements sur la Russie. Et à ce stade, il me semble qu'on est toujours en conflit au niveau de la Russie et de l'Union européenne pour les importations. Donc je ne vois pas comment on peut se reporter rapidement sur des approvisionnements russes. Et derrière, si on veut construire des usines en France de potasse et d'extraction de potasse, c'est possible. Mais pour ça, il faut y mettre les moyens économiques. Et il ne me semble pas que ça soit si simple que ça en France de développer l'industrie de l'engrais.
1: Alors, il y a quand même un sujet qui fait peut-être du cas de la France un cas particulier, c'est que nous sommes particulièrement exposés à l'heure actuelle, justement, plus qu'au niveau européen. Donc on peut se dire que ce serait justifié d'abaisser les normes et d'aller plus loin qu'au niveau européen, parce que le problème est plus important chez nous.
2: Non, mais après, ce qui est important, c'est d'abaisser déjà au niveau européen au plus vite, et je pense que les fournisseurs d'engrais vont vite s'y adapter. Par contre, après qu'il y ait un phasage de baisser, ça c'est ça qui est intéressant, c'est de voir la capacité qu'on a par la loi à faire avancer les choses. C'est clair qu'il faut légiférer, puisqu'en France, on ne peut pas faire autrement pour faire avancer les choses sans légiférer. Donc légiférons sur le sujet des doses de cadmium admissibles dans les engrais.
1: Et aller peut-être plus loin
2: que ça soit
1: adaptable dans plus longtemps
2: avec la filière des engrais. Oui, c'est ça. Donc, mais abaisser... C'est pas le sujet des agriculteurs, j'ai envie de dire, c'est un sujet de santé publique. Et nous, à la FNSEA, on est toujours attachés à la santé de nos consommateurs. On n'a pas intérêt à entendre que finalement nos aliments sont pollués. On produit des aliments sains et durables. Et finalement, parce qu'on achète et parce qu'on est dépendant de pays étrangers sur la partie des engrais, et on le dénonce depuis des années, hein, la FNSEA rappelle qu'on doit avoir les moyens de production sur le territoire européen, ce n'est pas le cas à ce stade. Donc le temps de construire des usines, voilà, c'est pour ça qu'on demande un phasage sur le temps. Mais en revanche, il faut abaisser rapidement les seuils pour qu'ils soient au niveau européen.
1: Et vous passez d'engrais phosphatés ou alors...

0: en réduire les doses, parce que bon, bah, ça aurait aussi une incidence. Ça, c'est pas une solution.
1: Au-delà de ne pas être une solution, enfin, je veux dire, réduire les doses, ce qu'il faut comprendre, c'est que la plante, elle a besoin d'alimentation équilibrée comme nous, les humains. Et donc, au final, si on réduit juste la potasse, il faut réduire tout. Et derrière, ça réduit la production. Donc, est-ce qu'on est dans une France où on est prêt à ce que toute agriculture soit en agriculture biologique et qu'on paye l'alimentation au minimum 3 fois celle qu'on la paye aujourd'hui? Ou est-ce qu'on veut plutôt une alimentation de production durable? Et c'est en ça qu'on s'inscrit à la FNSEA, mais acte de production quand même sur les territoires. Et donc derrière, il faut complémenter les sols pour que les plantes puissent pousser dans de bonnes conditions. Mais pour ça, il nous faut aussi des produits qui sont mis sur le marché, qui respectent les normes et qui empêchent tout risque sur la santé humaine.
0: Et une dernière question, si cette loi passe, qu'on abaisse les seuils à 40 mg, donc c'est en deçà de ce que vous demandiez, mais si jamais c'est le cas, est-ce que... En un an, justement, dans les quelques mois qui vont nous séparer de l'application de cette loi, qu'est-ce que vous allez faire concrètement, vous, les agriculteurs?
1: Qu'est-ce qu'on va faire? J'espère que les députés qui vont légiférer cet après-midi, peut-être en abaissant plus fort les seuils, vont prendre en compte les surcoûts qu'on pourrait avoir sur nos exploitations et finalement nous les compenser. Parce que être sur un marché unique et quand je vois le débat qu'il y a eu sur la loi d'urgence agricole et notamment sur la capacité à fixer la rémunération des agriculteurs, je me dis qu'à un moment, c'est bien de nous mettre des contraintes, mais le mieux, c'est aussi trouver une rémunération. Donc à ce stade, on n'y est pas. Donc moi, ce que je demande et ce que j'appelle de mes voeux, c'est que finalement, on légifère dans le bon sens, dans le sens où c'est qu'il faut protéger la santé humaine. Dans la rapidité et dans l'excessivité, je pense qu'on va déstabiliser tout un marché et toute une filière. Donc c'est pour ça qu'il nous faut de la responsabilité des acteurs. Puis derrière, s'il y a un surcoût par rapport à nos collègues européens, il faudra que l'État français ou le consommateur français soit prêt à le consentir.
0: Merci beaucoup, Johan Barbe, d'avoir répondu aux questions de France Info. On a bien compris la position de la FNSEA sur ce cadmium, ce métal lourd présent notamment dans les engrais, dangereux pour la santé. Les Français sont exposés, d'où l'idée de réduire les seuils autorisés dans les engrais. Une loi examinée à partir d'aujourd'hui à l'Assemblée nationale. Le cadmium, tous les sujets qui touchent à la santé, ça vous intéresse très fort. Et on voit beaucoup de conseils germer, notamment sur les réseaux sociaux, pour limiter son exposition au cadmium, quel aliment ne pas manger ou en réduire les quantités. C'est pas toujours facile de se retrouver dans le sérieux de ces conseils-là. On va démêler le vrai du faux avec Marion Aquilina. Marion, bon, il y a des conseils quand même de bon ton pour éliminer le cadmium de l'organisme.
2: Écoutez ce que nous dit Eric Santé, un TikToker dans sa vidéo. Il se présente comme travaillant dans l'industrie de la santé depuis 15 ans.
3: En allant au sauna, on élimine, on soit plus le cadmium à travers la transpiration, notre transpiration, qu'à travers notre urine. Transpirer, c'est donc bon pour la santé. Aller au sauna aide encore plus à éliminer le cadmium.
2: C'est vrai et le chiffre est bon. Sur santé.fr, le site du service public d'information en santé, on peut lire que le sauna permet tout à fait d'éliminer des métaux lourds dans la sueur, le cadmium mais aussi le plomb. Et on trouve également plusieurs études menées notamment au Canada qui font ce constat que le cadmium est plus éliminé en allant au sauna qu'en urinant.
0: On entend aussi, Marion, que le zinc est un antidote au cadmium.
2: C'est le conseil relayé par un autre TikToker, Squalgab.
4: Pour éviter d'être trop contaminé au cadmium, c'est tout simplement d'être sûr que tu consommes assez de minéraux en zinc, en fer et en calcium. Simplement parce que ces minéraux dans l'intestin permettent de limiter l'absorption du cadmium.
2: Effectivement, une étude scientifique parue dans le Journal of Nutrition montre que les personnes qui ont les apports en zinc les plus élevés ont les plus faibles concentrations en cadmium dans le sang et l'urine. Par ailleurs, selon la Haute Autorité de Santé, le manque de fer, de calcium et de zinc augmente l'absorption digestive de cadmium. Le souci, c'est que dans la suite de la vidéo, Squalgab conseille de manger des huîtres pour l'apport en zinc, sauf que les coquillages et les fruits de mer font partie des aliments les plus contaminés au cadmium. Donc, il faut plutôt limiter sa consommation d'huîtres. À la place, vous pouvez manger des œufs.
0: Merci beaucoup pour ces conseils, Marion Aquilina, cellule décryptage de France Info. Direction Roland-Garros.
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0: C'est la suite des quarts de finale. Guillaume Batin, la numéro 1 mondiale, Aryna Zabalenka sur le court. C'était bien parti, maintenant elle est un peu malmenée.
6: Ah oui, elle menait 6-3, 5-3 et elle a perdu finalement le deuxième set, 7-5, avec un break de son adversaire à la fin de cette deuxième manche. Diana Schneider, la Russe, 1-7 partout, et Sabalenka au service dans la troisième manche. Elle est menée 1-0, un choc de deux joueuses qui ont à peu près le même style de jeu. Ça frappe fort en fond de terrain et Sabalenka, on l'a vu, s'énerver à de multiples reprises sur des fautes directes. Elle n'arrive pas à mettre son jeu en place. Il y a quelques petites rafales de vent qui retardent aussi un petit peu son service. Mais Sabalenka, elle avait un bon pied et demi tout à l'heure en demi-finale pour affronter cette Polonaise Maja Szwalińska. Et finalement, le travail est à refaire pour retourner dans ce dernier carré. Je vous rappelle qu'elle a perdu en finale l'année dernière face à Coco Gauff. Encore un beau point marqué par Diana Schneider, la Russe. 1-7 partout entre Sabalenka et Schneider et 1-0 pour Schneider dans la troisième manche.
0: Et Szwalińska, d'ailleurs, on peut en dire un mot parce que c'est elle qui a éliminé Diane Parry. Elle a un parcours assez atypique. Elle a presque failli arrêter sa carrière. Et puis là, elle arrive, elle revient et avec son jeu atypique, elle met en difficulté toutes ses adversaires.
6: Elle a été touchée par la dépression en début de carrière. Elle explose là à 24 ans, donc je ne dirais pas que c'est sur le tard, mais c'est pas très jeune. Il y a des joueurs, on l'a vu à la fois chez les hommes et chez les femmes, qui à 17 ans comme Moïse Kwame ou à 19-20 ans comme Fonseca explose. Elle est passée par le tournoi de qualification, c'est-à-dire que la demi-finale, ce sera son 9e match. Et puis elle a un petit gabarit, c'est pas du tout à la mode, 1m64, 52 kilos. Elle fait avec ses moyens, elle arrive à perturber le jeu de ses adversaires, comme encore une fois avec Anna Kalinskaya, aujourd'hui la Russe, ou avec, effectivement, vous le disiez, Diane Parry en 8e de finale.
0: Voilà, on remonte quelques années en arrière. Maintenant, il y a beaucoup de puissance dans le tennis féminin, mais là, ça fait penser à Francesca Schiavone, qui a gagné un Roland-Garros, notamment avec ce style-là. Et ben, on verra ce qu'il en est pour la suite de ses aventures. Merci Guillaume Batin, on va très vite se retrouver pour suivre le match d'Arina Sabalenka.
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0: Il est 15h20 dans quelques secondes. L'essentiel de l'actualité, c'est avec vous, Augustin Arrivé.
8: Le ministère de l'Intérieur s'interroge sur le délai de traitement d'une plainte pour viol sur mineur dans le Gers, plainte déposée l'été dernier et qui vise le principal suspect d'un autre dossier, celui de la disparition de la petite Liana, recherchée depuis 6 jours maintenant. Laurent Nouniès annonce l'ouverture d'une enquête administrative. Le suspect n'avait toujours pas été interrogé sur cette précédente affaire. Un policier condamné pour des violences en marge de la victoire du PSG samedi en Ligue des Champions. Cet homme avait braqué un automobiliste avec son arme alors même qu'il n'était pas en service. 14 mois de prison ferme, il a été incarcéré. Une vingtaine d'autres condamnations ont été prononcées pour des saccages ou des violences dans ces rassemblements. Donald Trump confirme être en désaccord avec Benjamin Netanyahou sur la guerre au Liban. Le président américain a accordé une interview au New York Post. Il explique être perturbé par le fait que le premier ministre israélien poursuive ses bombardements. Ce matin encore, 2 secouristes ont été tués dans leur ambulance, visés par un missile israélien. Donald Trump déclare par ailleurs vouloir rencontrer le guide suprême iranien Mojtaba Khamenei. L'entraîneur du RC Lens quitte le club. La dernière saison des 100 et or a été exceptionnelle, avec une victoire en Coupe de France et une 2e place au championnat. Mais Pierre Sage décide de s'en aller. Il est courtisé par plusieurs équipes prestigieuses, notamment en Angleterre.
0: France Info. Les Ukrainiens veulent, semble-t-il, gâcher la fête à Saint-Pétersbourg. Un forum économique important s'y ouvre aujourd'hui avec quelques représentants étrangers et l'Ukraine a donc décidé de viser cette ville. Ce matin, des drones ont touché des sites énergétiques et militaires. Cette ville, le président russe Vladimir Poutine en est originaire. Sylvain Tronchet, des responsables ukrainiens affirment que ces frappes ont vraiment visé à perturber ce forum de 3 jours auquel le président russe doit participer.
9: Oui, alors ce n'est pas la première fois, et loin de là même, que les drones ukrainiens volent au-dessus de la région de Saint-Pétersbourg, qui a été largement frappée, bien que se trouvant à plus de 1000 kilomètres de la frontière ukrainienne. Mais là, précisément aujourd'hui, évidemment, la cible est à la fois stratégique et symbolique. Le jour de l'ouverture de ce forum économique de Saint-Pétersbourg, que l'on appelait autrefois le Davos russe, l'Ukraine a visé aujourd'hui notamment le port pétrolier de la ville et puis la base navale de Kronstadt, qui est le quartier général de la flotte de la Baltique. On ne connaît pas précisément l'étendue des dégâts, comme d'habitude, mais d'après le gouverneur, il y a eu des blessés, déjà, au moins 9, dans la banlieue de Saint-Pétersbourg. Et puis, depuis le centre-ville et aussi depuis le parc des expositions où a lieu le forum, on peut voir de longues colonnes de fumée noire s'élevant dans le ciel. Une soixantaine de drones ont été abattus d'après les autorités de la région. L'aéroport de Pulkovo a dû être fermé cette nuit alors que des participants étaient attendus. Et puis le réseau mobile est coupé ce matin. Si Kiev vise régulièrement les installations portuaires de la Baltique, le faire aujourd'hui, donc alors que le pouvoir russe ouvre ce qu'il considère comme la vitrine de sa résilience économique est évidemment un symbole très fort, alors que Vladimir Poutine est attendu sur place vendredi, comme toujours, et que même s'il y a beaucoup moins d'invités étrangers de marque qu'autrefois, hein, assez peu même pour être clair, les images qui circulent sur les réseaux sociaux ne sont pas celles que clairement le Kremlin souhaitait voir ce matin.
0: Des frappes russes, Sylvain Tronchet, qui interviennent, des frappes ukrainiennes, pardon, qui interviennent au lendemain d'un raid massif et meurtrier sur l'Ukraine, avec une vingtaine de morts. Est-ce que ces drones russes sont une réplique ?
9: Clairement, oui, parce que en plus de la soixantaine de drones abattus à Saint-Pétersbourg, il y en a eu une vingtaine aux portes de Moscou, et puis dans d'autres régions, hein, 130 rien que pour la région frontalière de Briansk. 9 personnes ont été blessées dans des frappes sur celle de Belgorod, a annoncé le gouverneur. En tout, l'armée russe affirme avoir abattu plus de 350 drones cette nuit au-dessus de son territoire, ce qui constitue un raid de grande ampleur tout de même. Dans la région occupée de Donetsk, d'après les autorités, 7 personnes sont mortes après qu'un drone a frappé un bus qui faisait la liaison entre Moscou et Simferopol, dans le sud des territoires occupés. Moscou dénonce, comme d'habitude, une attaque terroriste. On est toujours, bref, dans ce contexte d'intensification des frappes qui a débuté il y a 2 mois maintenant environ.
0: Et Sylvain Tronchet, correspondant de France Info à Moscou, les Ukrainiens qui ont donc voulu perturber ce forum économique de Saint-Pétersbourg, dont Vladimir Poutine fait une vitrine pour prouver la résilience de l'économie russe. On va s'arrêter là-dessus avec notre invité. Bonjour Cécile Vessier.
10: Bonjour.
0: Vous êtes professeur en études russes et soviétiques à l'université de Rennes 2. Un mot peut-être d'abord de ce forum économique russe de Saint-Pétersbourg, le Davos russe, comme on le présentait ou comme on le présente encore peut-être toujours. Est-ce que c'est un rendez-vous important ?
10: Écoutez, ça l'a été. Effectivement, c'était à une époque, hein, donc avant la guerre en tout cas, c'était le signe que la Russie voulait créer, pourquoi pas gérer des rencontres géopolitiques, économiques, de dirigeants, d'hommes d'affaires, sur le modèle de ce qui se passait déjà en Occident, mais davantage centré sur sa sphère d'intérêt. Et c'était quelque chose qui, bien sûr, était intéressant. Bien sûr, ils invitaient des ministres, des chefs d'État, y compris occidentaux. Et effectivement, beaucoup de choses s'y passaient. Ce qui n'est plus le cas actuellement, il y a pour l'essentiel des Russes. Il y a des représentants politiques de l'Europe, pas de l'Union européenne, mais en tout cas, par exemple, pas mal d'Allemands qui sont là. À la fois des hommes d'affaires allemands et des représentants de l'AfD. Vous savez que l'AfD est en train de monter en puissance.
0: Le parti d'extrême droite en Allemagne.
10: Qui est soutenu par la Russie, qui est soutenu aussi par Elon Musk. C'est le genre de personnes qui ont été invitées et qui va participer à un grand débat sur la famille. Donc vous voyez, quand la famille, ce sont entre guillemets les nouvelles valeurs traditionnelles que entend soi-disant prôner M. Poutine.
0: Donc, c'est un grand rendez-vous pour Vladimir Poutine. On l'a compris, c'est pour cela d'ailleurs que l'Ukraine décide donc de visiter cette ville dont il est originaire d'ailleurs. Ce jour-là, Vladimir Poutine veut donc y démontrer la résilience de l'économie russe. À quel point est-ce que cette économie résiste depuis 4 ans aux effets de la guerre et aux sanctions internationales ?
10: Écoutez, ça, au bout du compte, personne n'en sait rien. Personne n'en sait rien, j'irai pour 2 raisons. Premièrement, parce qu'on a de moins en moins d'informations. Comme vous le savez, il y a de moins en moins de journalistes, de moins en moins de chercheurs sur place, parce qu'il est de plus en plus difficile d'y travailler. Et deuxièmement, parce qu'il a toujours été difficile, au bout du compte, de travailler sur l'économie russe, parce qu'elle partait justement de l'économie soviétique, et les critères n'étaient pas les mêmes.
0: Donc, c'est dur de savoir où en est l'économie russe. Est-ce qu'on peut faire confiance aux chiffres officiels ? Il y a des chiffres sur la croissance russe, sur le PIB.
10: Non.
0: Ça a été, ça a chuté en 2022, et puis après, nette croissance en 2023, en 2024, oui. Avant un tassement en 2025. Quand on regarde ça, on peut se dire que l'économie résiste. Est-ce qu'on peut faire confiance à ces indicateurs ?
10: Non, on ne peut pas faire confiance à ces indicateurs. On a d'autres éléments, par exemple, qui nous viennent envers et malgré tout du terrain, qui nous disent que pour les gens, la vie est de plus en plus dure, que les prix augmentent de plus en plus.
0: Alors, les chiffres officiels de l'inflation, c'est plus 10%. Donc, ça se trouve, c'est peut-être plus, par exemple, sur certains produits, comme le beurre ou les pommes de terre, c'est des dizaines de pourcents. Ça se ressent.
10: Absolument. C'est visiblement plus, en tout cas d'après ce que nous disent les gens, y compris des gens qui avaient des bons salaires avant la guerre, c'est de plus en plus dur, de plus en plus compliqué. Et puis, surtout, donc, il y a ces écarts énormes entre un petit groupe de personnes qui vit très bien. Et puis, les gens, vous voyez, quand on vit à Moscou, c'est magnifique, Moscou. Tout est très beau. C'est une ville qui a été refaite, c'est une ville où vous avez des tas de magasins, c'est une vitrine et c'est une ville, il y avait alors énormément de bars, vous voyez par exemple, c'est aussi un indice, il y a beaucoup de bars et beaucoup de restaurants qui ferment à Moscou, alors qu'à une époque, je dirais, il y en avait à chaque pas. Moscou est magnifique et puis dès que vous sortez de Moscou, dès que vous allez, je dirais, un peu plus loin que Moscou, quand vous allez, là j'avais des nouvelles récentes de Sibérie, je veux dire, en Sibérie, vous avez des routes qui ne sont pas parfaites, vous avez toute une exploitation du territoire qui demanderait des investissements. Et il y avait déjà des problèmes avant la guerre. Il y avait déjà des problèmes, notamment un ancien des ministres de Poutine, donc on ne peut pas dire qu'il était anti-Poutine, qui avait lancé une alerte en disant « mais on a déjà du retard sur l'Occident, il faut moderniser, il faut faire des routes, il faut investir dans l'économie, il faut investir et soutenir, disait-il, les petites entreprises. » Donc, ça n'est pas fait en Russie.
0: Donc, l'économie russe a des problèmes. Ça, on en est certain. Oui. Il y a les taux d'intérêt, notamment, qui ont explosé avec un problème d'investissement à long terme. Mais est-ce qu'on peut parler d'un effondrement ? Parce qu'on sait que la Russie s'est adaptée aux sanctions internationales, a trouvé de nouveaux partenaires commerciaux. Les relations sont intensifiées, notamment avec la Chine, mais seulement. Et puis, la Russie continue à exporter ses hydrocarbures. Autant qu'avant, c'est juste qu'elle a changé de destination. Donc, il y a quand même des piliers très forts, en plus de toute l'industrie de la défense qui a explosé.
10: Oui, c'est vrai. Et il y a notamment des façons de contourner. Moi, je ne dirais pas qu'elle a des nouveaux partenaires, parce que finalement, par exemple, les contrats avec la Chine, elle les avait déjà avant. Et que dans ses contrats avec la Chine, elle est toujours très perdante. Ça, c'est quelque chose qu'il ne faut pas oublier. C'est-à-dire que quand elle a, et j'irai avant même la guerre, quand elle commençait à signer à toute vapeur des contrats avec la Chine, elle y était perdante par rapport à ses contrats occidentaux. Donc, c'était plus un geste politique. Et en fait, je crois que ce qu'il ne faut jamais oublier, c'est que pour Poutine, le politique et le visage qu'il donne à l'international est toujours plus important que l'économie. C'est-à-dire que l'économie, c'est quoi ? L'économie, au bout du compte, c'est pas des chiffres, je dirais, sur du papier, c'est la vie des gens, c'est comment ils vivent. Lui, ça, c'est quelque chose dont il n'a rien à faire. Je pense que l'économie russe n'a jamais été très forte. La Russie est un pays riche, la Russie est un pays qui a des ressources magnifiques, des ressources, des matières premières absolument formidables. Elle a de la matière grise, son économie n'a jamais été formidable et que actuellement, je dirais, c'est de pire en pire parce que les sanctions, parce que les émigrations massives et parce que, elle essaie de compenser les contrats qu'elle avait avec l'Occident, mais elle les compense en passant par la Géorgie, en passant par d'anciennes ex-républiques et c'est beaucoup moins avantageux pour elle.
0: Merci à vous, Cécile Vessier, pour cet éclairage, professeur en études russes et soviétiques à l'université de Rennes 2. La météo arrive.
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0: Encore quelques averses vers le nord-est du pays, tandis que la pluie revient aussi par la Bretagne, avant de gagner progressivement dans les prochaines heures la Normandie, les Pays de la Loire, le centre, les Hauts-de-France et la région parisienne. Le soleil s'impose en revanche davantage du sud-ouest aux régions méditerranéennes. Et les températures, jusqu'à la tombée de la nuit, un peu fraîches pour la saison, de 17 à 20 degrés au nord, de 19 à 23 degrés sur la moitié sud, et c'est même plus que cela, jusqu'à 29 degrés près de la Méditerranée. 15h31 sur France Info. L'info Armand Perrouloga.
12: Le ministre de l'Intérieur ordonne une enquête administrative sur le traitement d'une plainte pour viol sur mineur visant l'homme soupçonné de l'enlèvement de Liana, 11 ans. Cette plainte avait été déposée en août 2025 en Haute-Garonne et le suspect n'a jamais été auditionné dans cette affaire. La procureure d'Auge va tenir une conférence de presse tout à l'heure vers 17h alors que les recherches se poursuivent dans le Gers pour retrouver la trace de Liana disparue depuis vendredi dernier. Le suspect, lui, est en détention provisoire depuis samedi. Trois agents de l'ONF en garde à vue presque un an après l'incendie gigantesque qui a parcouru 17 000 hectares dans le massif des Corbières l'été dernier. Les enquêteurs pensent que le feu aurait pu être déclenché par le jet d'une cigarette depuis une voiture de l'Office national des forêts. Le feu avait coûté la vie à une femme de 67 ans et fait une vingtaine de blessés. L'évêque de Carcassonne saisit l'ARCOM, le régulateur de l'audiovisuel, à propos d'une émission diffusée hier soir sur M6 sur le mystère Xavier Dupont de Ligonnès. L'évêque dément de pseudo-révélations, celle d'un homme se présentant comme le prêtre Marc. Il affirme avoir confessé en 2022 Xavier Dupont de Ligonnès, recherché alors depuis 11 ans pour l'assassinat de sa famille. Il disait hier soir à la télé s'exprimer avec l'accord de son supérieur. Mais l'évêque de Carcassonne dément fermement et déplore le manque de rigueur de M6 qui, je cite, a abouti à cette séquence trompeuse pour le public. Donald Trump déclare qu'il aimerait rencontrer le guide suprême iranien Mojtaba Khamenei. Le président américain considère qu'il est réellement impliqué dans les décisions de Téhéran. Donald Trump le dit dans une interview au site du New York Post. La nuit dernière, l'Iran a mené des attaques de drones et de missiles sur le Koweït. Des frappes qui ont touché l'aéroport international du Koweït et tué un ressortissant indien. Le trafic aérien a été interrompu pendant plusieurs heures. Donald Trump confirme aussi avoir eu un échange musclé avec le premier ministre israélien Benjamin Netanyahou. Il affirme être mécontent de la politique israélienne au Liban. Israël qui poursuit ses frappes meurtrières ce mercredi. Deux secouristes ont été tués ce matin dans le sud du Liban lors d'une frappe sur leur ambulance. Une ambulance qui appartient à une association affiliée au mouvement Amal, allié du Hezbollah. Le Japon en pleine crise démographique. Le taux de fécondité dans le pays est tombé à son niveau le plus bas, 1,1 enfant par femme en moyenne. C'est un des taux de natalité les plus faibles au monde, alors que la population japonaise est en déclin et vieillissante. Le tennis, dernier quart de finale dames en ce moment à Roland-Garros. La numéro 1 mondiale, la Biélorusse Arina Sabalenka, est face à la Russe Diana Schneider. Il y a un set partout entre les deux joueuses et c'est la Russe qui a pris l'ascendant dans le troisième set, Guillaume Batin.
6: Oui, elle est vraiment en grande difficulté, Arina Sabalenka, la grande favorite de ce tournoi, est en train de perdre pied. Elle avait pourtant bien commencé cette rencontre, ce quart de finale, le dernier, 6 jeux à 3 dans la première manche. Elle est accrochée alors qu'elle menait 5 jeux à 3 et qu'elle servait pour le gain du match et le gain du deuxième set. Et finalement, elle s'incline en faisant en perdant son service. Son adversaire fait le break dans le dernier jeu de la deuxième manche, 7 jeux à 5 pour Diana Schneider, la Russe. Et ce troisième set est catastrophique parce qu'elle a perdu son jeu de service et elle est menée 3-0 avec même deux balles de 4-0 pour son adversaire sur son service, Sabalenka, qui est en perdition totalement, elle qui s'était inclinée en finale l'année dernière. Le chemin de la demi s'écarte lui aussi.
12: Merci Guillaume Batin à Roland-Garros, et la vainqueur de ce match affrontera en demi-finale la Polonaise Maja Szwalińska, issue des qualifications.
0: Merci beaucoup Armand Perrouloga. Vous en parliez, cette polémique qui monte sur le suspect dans la disparition de Liana dans le Gers, un homme visé par une plainte pour viol sur mineur depuis l'été dernier, mais qui n'a toujours pas été interrogé. Le ministre de l'Intérieur vient d'être questionné à ce sujet à l'Assemblée nationale. Vous entendrez sa réponse. À suivre aussi, ces jobs d'été qui ne trouvent pas preneur. Les restaurateurs ont bien du mal à recruter les travailleurs saisonniers. Quelle est l'ampleur du problème? Pourquoi se répète-t-il d'année en année? Et quelles sont les solutions possibles? Nous recevons dans quelques minutes une représentante du secteur de l'hôtellerie et de la restauration.
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0: Dans le Gers, les enquêteurs poursuivent leur travail de recherche, leur travail inlassable de fouille. 5 jours maintenant après la disparition de Liana, 11 ans. Le suspect dans cette affaire garde le silence, il reste muet alors qu'il est placé en détention provisoire et ses antécédents posent question. Il a notamment fait l'objet d'une plainte pour viol, donc l'été dernier, une plainte pour viol sur mineur, mais l'homme n'a toujours pas été interrogé dans cette affaire-là. Lenteur de procédure sur laquelle le ministre de l'Intérieur, Laurent Nunez, vient d'être interpellé par plusieurs députés à l'Assemblée nationale.
14: Il y a une mobilisation extrêmement importante des services de gendarmerie, notamment, hein, donc, qui se mobilisent pour retrouver trace de cette jeune enfant. Des moyens de, j'ai des gendarmes territoriaux, des gendarmes mobiles, des moyens techniques, des moyens aériens, des moyens nautiques. Il y a une, voilà, il y a par ailleurs un élan formidable de nos concitoyens qui, encadrés par la gendarmerie, se sont également lancés dans ces recherches. Et encore une fois, je veux témoigner au nom de l'ensemble du gouvernement tout notre soutien à la famille de la petite Liana. Vous m'interrogez sur des faits extrêmement précis, puisqu'effectivement, un homme a été placé en détention provisoire, hein, après son interpellation. C'est ce qu'a révélé le procureur d'Agen. Et vous faites également état de ce que le procureur d'Auch a signalé, qu'il y avait une plainte qui avait été déposée pour des faits de viol contre cet individu. Et les interrogations, les questions que vous posez, elles sont évidemment très légitimes. C'est une plainte qui remonte à l'été 2025. Et il est évidemment, les questions que vous posez sont très légitimes de savoir quels ont été les actes d'enquête qui ont été engagés, quel temps ces actes ont pris, qui a été saisi, quelles suites ont été données très concrètement. J'en ai parlé avec le garde des Sceaux et nous avons décidé sur cette question de diligenter une enquête administrative qui sera confiée à l'inspection générale de la justice, à l'inspection générale de la gendarmerie nationale pour identifier évidemment d'éventuels dysfonctionnements. Voilà ce que je peux vous dire, monsieur le député. En attendant, il faut laisser évidemment toute sa place aux recherches. Mais vraiment, voilà, nous prenons ces faits que vous avez cités, cette procédure antérieure, très au sérieux. Et donc, nous allons regarder ça, évidemment, de très, très près.
0: Laurent Nunez, le ministre de l'Intérieur, donc, sur la disparition de Liana dans le Gers et sur le passé judiciaire, une plainte déposée pour viol sur mineur l'été dernier contre le principal suspect. Suspect qui n'a jamais été interrogé au sujet de cette plainte. Il est 15h38. Si vous vous attablez à la terrasse d'un café cet après-midi, votre verre ou votre tasse de café sera probablement servi par un travailleur saisonnier. La France en compte près de 800 000 au cœur de l'été, mais chaque année, les employeurs, notamment dans l'hôtellerie et la restauration, peinent à les recruter. Exemple, sur la côte normande, où vous vous êtes rendu, Philippe Thomas.
15: Ils tiennent depuis 8 ans la Terrasse, un bar-brasserie-restaurant situé à Bayeux. Et chaque année, Christelle Huard et Philippe Autière galèrent à trouver des renforts.
16: Ah oui, très compliqué. L'année dernière, on en a fait une mauvaise expérience. Des gars qu'on embauche et après la période d'essai, qui se mettent en arrêt de maladie jusqu'à la fin du contrat. Et en plus de ça, on doit, comme la nouvelle loi l'exige, payer des congés payés sur les arrêts de travail.
17: Il y en a un autre qui s'y fout en arrêt de maladie pendant 2 mois. Donc au lieu d'être 4, on s'est retrouvé à 2 dans la cuisine.
16: Donc cette année, on a décidé de fermer la restauration une journée de plus pour avoir moins de personnel.
17: Et je ne suis pas le seul à Babayeux de faire ça. On est 5 à fermer une journée de plus.
15: Pourtant, les initiatives locales ne manquent pas entre les job dating ou les restaurants éphémères pour tester les compétences en situation. La directrice déléguée de France Travail dans le Calvados, Laurence Mohan-Chérif.
18: C'est plus compliqué depuis le Covid, mais ça, tout le monde le dit, mais c'est une réalité. Hein. Les restaurants ont été fermés, les hôtels ont été fermés, donc forcément qu'à un moment donné, les salariés se sont réorientés vers autre chose. Il y a eu moins d'appétence pour ce métier-là, mais pour autant, avec le travail que l'on conduit auprès des recruteurs, qui vont modifier aussi certains leur horaire d'ouverture, ça permet aussi d'aller chercher d'autres profils. On a des personnes qui sortent d'industrie, par exemple, donc ont des notions de rapidité, pour certains qui sortent d'agroalimentaire, qui vont connaître les règles d'hygiène et de sécurité alimentaire. On va les chercher et il y a des belles rencontres qui se font.
15: Et d'autres qui ne se font pas, visiblement.
16: Moi, un jour, j'ai une fille qui m'a dit, d'accord, moi, je travailler pour vous, mais de 8h à 16h30, du lundi au vendredi. Qu'est-ce que vous voulez répondre à ça? Alors je dis, la porte est là, prenez-la. En fait, c'est le salarié bientôt qui veut décider quand travailler. Je travaille 14 heures par jour. Je suis patronne, je l'admets, c'est normal. À 20 ans, j'en faisais aussi 14 heures, mais là, je peux plus. Là, j'ai du mal de plus en plus.
17: Moi, j'ai 62 ans. Ma collègue qui est avec mon cuisine, on a 62 ans. On ne peut plus se permettre d'ouvrir 6 jours la restauration avec 2 personnes qui bossent. C'est un métier qui est très dur.
15: On estime que 120 000 postes seraient vacants en France dans la restauration, et ce, sans compter les saisonniers.
0: Reportage Philippe Thomas, ici Normandie-Camp pour France Info. Bonjour Catherine Kérard.
19: Bonjour.
0: Vous êtes la présidente du groupement des hôtelleries et restaurations de France. Vous êtes vous-même hôtelière. Est-ce que ce que l'on constate en Normandie est valable partout en France, là, en ce moment, pour les saisonniers ?
19: Oui, d'abord parce que la France est la première destination touristique mondiale avec 102 millions de visiteurs et ses 178 000 postes de saisonniers à pourvoir tous les ans, dont 100 000 l'été. Donc, c'est pas rien. Toutes les régions touristiques sont touchées. Et évidemment, des régions, plus il y a de touristes, plus le niveau de vie est important et plus les difficultés à recruter sont également importantes. Donc, et j'ai bien entendu le reportage, effectivement, ça fait partie des difficultés qui sont recensées, mais on a aussi d'autres difficultés telles que le logement des saisonniers et puis la problématique de l'emploi.
0: Est-ce que vous avez une idée de la proportion des hôtels et surtout des restaurants, j'imagine, qui ne sont pas encore au complet pour cet été ?
19: Alors, je n'ai pas exactement la proportion. Par contre, ce qu'on peut dire, et une de vos, de vos témoins l'a dit, c'est-à-dire qu'aujourd'hui, ils ferment, quand ils n'arrivent pas à ouvrir au complet, bah, ils ferment des services ou ils ferment des soirées.
0: Quel est le problème, selon vous ? Est-ce que c'est que ces jobs d'été, bah, ils ne font pas assez envie parce que c'est trop dur, c'est pas aux bons horaires, pas les bons jours ou pas assez bien payé ?
19: Je crois que c'est une conjonction de plusieurs phénomènes. Le rapport

0: rapport au travail a évidemment complètement changé. Il y a aussi des problématiques d'accessibilité, de mobilité, d'accès au logement. Il y a des problématiques de salaire, même si la profession a fait énormément de salaires dans la revalorisation, puisqu'on est à plus de 20% d'augmentation des salaires dans notre secteur d'activité depuis 2021.
1: Voilà, il y a eu un changement après le Covid, parce qu'il y avait une pénurie de main-d'œuvre, mais ça n'a pas suffi, en fait, d'augmenter les salaires ?
0: Non. Non, ça n'a pas suffi parce que aussi la part prélevée et c'est le coût du travail au global, c'est-à-dire que le salaire ne cesse d'augmenter, mais le reste à vivre pour le salarié ne cesse de baisser. Donc forcément qu'à un moment donné, il y a une équation difficile
1: Le salaire augmente, le reste à vivre augmente quand même, mais bon, c'est vrai que
0: pas dans les mêmes proportions.
1: Voilà, pas dans les mêmes proportions parce que notamment il y a beaucoup moins de charges sur les plus bas salaires. Catherine Kérard. Il y a ce problème des horaires, justement. Ça, c'est souvent un frein, soit la coupure du service ou alors des jours un peu disséminés à travers les semaines. Est-ce que là aussi, les choses ont changé et maintenant, vous êtes prête à le dire à celles et ceux qui seraient prêts à prendre un job ? Ça peut être confortable, un job d'été ?
0: Ça peut être confortable. Beaucoup d'employeurs ont travaillé sur leur planning et travaillent évidemment pour faciliter l'accès à l'emploi et notamment sur des horaires aménagés. Malgré tout, les horaires de service du midi ou de service du soir, c'est quand les autres ne travaillent pas. Donc, on a une équation là aussi à remplir et il faut faciliter tout ça. Beaucoup, beaucoup de gens qui viennent notamment dans le job d'été comprennent cette problématique. Et malgré tout, ils viennent. Mais on a aussi d'autres difficultés. C'est certains veulent travailler au mois de juillet, mais pas au mois d'août. Enfin, tous ces sujets-là, c'est compliqué.
1: Alors, un des problèmes, vous l'avez abordé dès le début parce qu'il est central, c'est celui du logement. C'est pas facile, quand les employeurs ne peuvent pas loger les saisonniers, de trouver où dormir dans des endroits où les loyers explosent, évidemment, l'été. Certains trouvent la parade en allant chez des personnes âgées qui ont une chambre de disponible contre un mini-loyer et quelques services. C'est l'idée du dispositif Tissage, créé il y a 5 ans. Illustration dans le Finistère. Tom Froidefond.
2: Jeannette, 81 ans, sait recevoir. Ce matin, elle a préparé un thé glacé.
3: Citron et menthe.
4: Ça ne peut être que bon.
3: En principe, oui.
2: 4 ans qu'elle participe à Tissage. Pour des jeunes, elle loue une partie de sa maison à Argenton, près de Brest.
3: Mes enfants sont rassurés. Je ne suis pas toute seule en permanence à la maison. Pour eux aussi, c'est une sécurité.
4: Et vous en souriez.
3: Ben oui, parce que je trouve que c'est une belle aventure.
2: Le soir, quand le jeune saisonnier rentre du travail, c'est l'occasion de partager des moments ensemble.
3: C'est une petite tisane, un petit gâteau et puis une partie de triomino.
4: On n'est pas si loin du bonheur.
3: C'est le bonheur. Tout en restant, chacun faisant son petit trafic tranquillement.
2: Car Jeannette avait aménagé, avec son mari aujourd'hui décédé, une partie de la maison comme un studio à part, avec sa propre entrée. C'est là que loge Ellie, qui travaille comme saisonnier dans un parc d'attractions breton. Il n'est pas là aujourd'hui.
3: Sa maison à lui, donc sa cuisine, son petit salon.
4: Vous avez le droit de rentrer.
3: Ah oui, très souvent d'ailleurs, je lui envoie quelque chose sur sa table pour son repas. S'il fait beau, je vais lui fermer ses volets.
2: Et en contrepartie, Ellie, 26 ans, lui donne spontanément des coups de main.
5: Je lui porte ces machines à couture qui sont assez lourdes, un peu vieilles, assez lourdes. Ce genre de petites choses quoi, qui changent pas mal la vie. Et juste faire la discussion le soir, plutôt que de vivre seul, ça fait du bien. En échange, par exemple, hier j'ai eu du veau farci froid, hyper bon, délicieux sous le soleil.
2: Prix du loyer, moins de 200 euros par mois pour les logements de Tissage, Ellie est soulagée d'avoir trouvé cette opportunité.
5: C'est vrai que quand j'ai fait des recherches, c'était galère, et puis les prix quoi, ça peut chiffrer vite.
2: Et la formule séduit de plus en plus, d'après Johan Chavez, un des responsables du dispositif.
6: On a créé en 2025 80 binômes sur le département. En 2024, on en avait créé 60. Donc oui, ça augmente.
2: À tel point que l'association travaille désormais avec la communauté de communes de Fouesnant, dans le sud du département.
1: Voilà donc une solution parmi d'autres, Catherine Kérard, pour loger les saisonniers, aller chez des personnes âgées, mais bon, ça ne peut pas être massif non plus. Comment font les employeurs pour essayer de trouver la parade, justement ?
0: Non, mais vous avez raison, c'est une des solutions qui sont recherchées d'ailleurs dans plusieurs communes. Il y a également beaucoup d'employeurs logent leurs saisonniers. La problématique, c'est là aussi de trouver, de permettre, par exemple, de placer des mobilhomes. Certaines communes ont également travaillé dessus. Mais là, on a aussi des sujets. Il faut libérer les employeurs de certaines contraintes, notamment dans la récupération du coût des logements, dans les avantages en nature qui sont prélevés sur les salariés quand on loge les salariés. Donc, on a toutes ces solutions-là. Mmh. Mais nous, on travaille dessus, y compris avec les partenaires sociaux, pour trouver des solutions durables et puis bien évidemment avec des collectivités territoriales.
1: Et un petit côté pratique, si y en a qui nous écoutent et qui veulent justement trouver un job d'été, comment trouver un endroit pas loin de chez nous justement qui cherche à recruter ?
0: Ça, c'est l'idéal. Bah, vous avez plein de plateformes qui existent. Bien évidemment, il y a Pôle emploi, France Travail. Vous avez monemploitourisme.com. Vous avez tout un tas de plateformes qui existent et on soutient toutes ces plateformes.
1: Voilà, mais pas encore de plateforme au niveau national.
0: Non, pas encore, mais ça, c'est en recherche. Et puis, il faut aussi pousser la porte des restaurants ou des hôtels qui sont en recherche.
1: Merci beaucoup, Catherine Quérard, présidente du groupement des hôtelleries et restaurations de France. Difficile d'embaucher des saisonniers. On a compris qu'il y a beaucoup de raisons profondes. Et ça se répète chaque année. On n'arrive pas à régler le problème pour le moment. Il est 15h48.
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1: Le fil info avec vous, Armand Perulloga. Le ministre de l'Intérieur ouvre une enquête administrative sur une plainte pour viol qui vise le suspect de l'enlèvement de Liana.
8: Plainte déposée en août 2025 pour des viols sur une fillette de 10 ans. Le suspect n'a jamais été entendu dans cette affaire. Il avait déjà fait l'objet d'une autre plainte en 2020 classée sans suite. Dans le Gers, les recherches poursuivent pour tenter de retrouver Liana, 11 ans, qui a été vue pour la dernière fois vendredi dans la voiture de cet homme de 41 ans. Trois agents de l'Office national des forêts en garde à vue dans l'enquête sur l'incendie du massif des Corbières en août 2025. Ils pourraient être impliqués dans le départ de feu à cause d'un jet de cigarettes depuis leur voiture. L'incendie avait ravagé 17 000 hectares de végétation. Des drones ukrainiens ont frappé Saint-Pétersbourg ce matin, le jour de l'ouverture du forum international qui rassemble de nombreux responsables russes et étrangers. Ils ont touché des sites énergétiques et militaires sans faire de tués. Cette attaque ukrainienne intervient au lendemain de la mort de 23 personnes en Ukraine suite à des tirs de missiles et de drones russes. Pas d'accalmie au Moyen-Orient. Le Hezbollah revendique une attaque contre des militaires israéliens dans le nord d'Israël après de nouvelles frappes meurtrières d'Israël ce matin dans le sud du Liban. Et puis en tennis, élimination de la numéro 1 mondiale à Roland-Garros, Arina Sabalenka, sortie en 3-7 en quart de finale par la Russe Diana Schneider.
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1: Eh bien, justement, on est à Roland-Garros. Guillaume Batin, j'espère qu'il y a un bon paratonnerre à Roland-Garros, parce que les coups de tonnerre se succèdent après l'élimination du numéro 1 mondial chez les hommes, Yannick Sinner, l'élimination de Novak Djokovic, pas d'Alcaraz non plus. Là, c'est la numéro 1 mondiale, Arina Sabalenka, qui prend la porte.
9: Oui, on peut rajouter aussi Coco Gauff hein, dans le tableau simple dame. Effectivement, il y a beaucoup de top 10, beaucoup de favoris. Et elle l'était, Arina Sabalenka, la numéro 1 mondiale. Elle était favori dans ce tournoi. Elle vient de se faire sortir avec une série assez incroyable de 10 jeux d'affilée perdus. Elle menait dans cette rencontre 6-3 et 5-3. Service à suivre. Elle s'est effondrée. Elle a perdu les 10 jeux qui se sont enchaînés. Avec le service gagnant pour Diana Schneider et puis des breaks incessants. Alors, qu'est-ce qui a perturbé mentalement, évidemment, parce qu'on n'a pas senti de problème physique, on n'a pas senti de blessure, elle n'a pas appelé les médecins, les kinés du tournoi pour se faire masser, elle n'est pas sortie dans les vestiaires, comme ça a pu être le cas pour Sinner. Aucun signe comme ça apparent de difficulté, c'est essentiellement, à mon sens, mental. Elle a senti que la partie allait lui glisser entre les mains, elle s'est agacé sur certaines fautes directes. Le vent l'a un peu perturbé, mais c'est les mêmes conditions que pour son adversaire. On ne sait pas ce qui s'est passé. Elle va sans doute l'expliquer tout à l'heure en conférence de presse. En tous les cas, Arina Sabalenka, finaliste l'année dernière, ne participera même pas aux demi-finales. On connaît désormais l'affiche. Elle est croustillante. On retrouvera donc celle qui a fait tomber Sabalenka. Diana Schneider, la Russe, une gauchère contre une autre gauchère, Maya Szwalinska, la Polonaise, 114e mondiale. la sensation de ce dernier carré. Et puis Kostyuk, l'Ukrainienne, face à Andreeva, la Russe, dans la deuxième demi-finale.
1: Voilà, hein, Diane Paris qui s'est fait éliminer hein, par Schwalinska. Elle était tombée sur un os et pas pour rien. Hein. On voit qu'elle continue et elle va peut-être créer davantage de surprises encore. Merci beaucoup, Guillaume Batin. On vous retrouve très vite pour la suite du programme à la Porte d'Auteuil.
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1: On reste dans la capitale mais on change d'ambiance pour ce matin l'hommage rendu au philosophe et sociologue Edgar Morin qui est mort à 104 ans le week-end dernier. Un hommage aux Invalides rendu

0: notamment par le président de la République Emmanuel Macron qui, Thierry Fioril, a salué un destin exceptionnel dans le siècle.
1: Une grande photo sur la façade des Invalides, Edgar Morin, son sourire aux yeux plissés, son chapeau de feutre et ce souffle de vie au-delà de la mort. Né David Naoum en 1921, c'est la résistance qui fera de lui Edgar Morin et c'est en toute logique que la France lui a rendu les honneurs militaires. C'est cette période qui façonne son destin d'homme libre pour l'historien Pascal Horry.
2: Parce que ce n'était pas fondamentalement un intellectuel. Il avait une certaine distance ironique avec l'autoproclamation des intellectuels, alors qu'il l'était à sa façon. C'était clairement un autodidacte qui réussit à entrer au CNRS avec seulement le bac. C'est extraordinaire. Comment est-ce qu'il est entré au CNRS ? Par la résistance.
1: Emmanuel Macron, dans son discours, insiste sur la pensée complexe d'Edgar Morin, souvent en avance sur son temps et terriblement d'actualité aujourd'hui.
3: Jamais Edgar Morin n'a paru si vivant. Vivant par ses intuitions, son travail sur les rumeurs, devançant les algorithmes devenus fous, vivant grâce à son œuvre somme, la méthode, plaidant l'unité de tous les savoirs, vision éclairée à l'heure de l'intelligence artificielle. Vivant parce que la nécessité de réconcilier les hommes avec la nature et avec eux-mêmes n'a jamais été si impérieuse.
1: Dans l'assistance, François Hollande, Dominique de Villepin, Sébastien Lecornu, Gaël Braun-Pivet et bien sûr les écologistes Marine Tondelier et Yannick Jadot.
4: J'ai toujours considéré que l'humanisme sans l'écologie, c'était une impasse, et c'était potentiellement une impasse totalitaire. Je me souviens d'une des dernières phrases dont on avait discuté, il avait dit « Le seul grand remplacement qu'il y a, c'est le remplacement des idées humanistes par les idées xénophobes ». Je crois que c'est une bonne leçon dans le moment que nous vivons.
1: Présent aussi des intimes et des amis récents, comme le comédien, metteur en scène et directeur du théâtre Liberté à Toulon, Charles Berling.
5: On lui avait demandé de faire une conférence, il était venu avec sa barre à Toulon. Il avait tout le temps envie de revenir à Toulon, parce qu'il aimait la mer et la Méditerranée. Il y a 2 ans, il était encore à sortir du TGV avec un immense sourire, parce qu'il savait qu'il allait voir la mer. Il donnait des leçons à tout le monde.
0: L'hommage à Edgar Morin, le philosophe et sociologue mort à 104 ans, le week-end dernier. Reportage aux Invalides de Thierry Fioril. Le monde d'Élodie, Élodie Suigo et son invité.
6: Bonjour Maud Ankawa.
7: Bonjour Élodie et merci de me recevoir.
6: Rien au départ ne vous destinait à devenir autrice. Pendant longtemps, votre vie s'est construite loin des livres. Hein. Quand on regarde bien, vous avez étudié les sciences politiques, travaillé dans la finance, puis dans la communication, l'événementiel, des univers exigeants où tout va très vite. Et puis à un moment, la vie vous a obligé à ralentir, un problème de santé, une fatigue profonde et cette sensation qu'il fallait regarder les choses différemment, pour ne pas dire autrement. Peu à peu, l'écriture est arrivée, d'abord comme un espace pour poser des mots. Et en 2017, vous avez publié Kilomètre Zéro, le fameux. Le livre rencontre un succès considérable et devient un best-seller, 8 millions d'exemplaires vendus. Depuis, vous avez continué à écrire des romans qui explorent ces moments de vie où on se réinvente. Et aujourd'hui, vous nous présentez un livre que vous venez de publier. Tu m'avais promis, aux éditions Erol. Le livre s'ouvre sur une idée très forte, les promesses transforme les rêves en projets et les projets en réalité. Quand on a connu un succès aussi marquant que celui de Kilomètre Zéro, dans quel état d'esprit on se remet à écrire une nouvelle histoire, Maud ?
7: J'ai la volonté vraiment de partager des choses qui m'aident au quotidien. Donc je ne mets pas de pression sur le premier à fonctionner, le deuxième aussi, le troisième aussi. Et donc le quatrième, qu'est-ce qui va se passer ? Je donne toujours le meilleur et je raconte ma vie. Donc je suis une très mauvaise romancière en fait. 90% de mes livres sont vrais, donc je vis ces expériences. Et je partage des clés qui m'aident au quotidien.
6: Tu m'avais promis, c'est l'histoire d'un père et de sa puce. Elle s'appelle Luce, lui s'appelle Gabin. Le jour de son anniversaire, elle a 8 ans, ce matin-là, quand elle se lève et qu'elle va voir son père lui disant « Moi, j'ai pas oublié que quand j'avais 5 ans, tu m'avais fait une promesse, c'était qu'à cet anniversaire-là, tu m'emmènerais faire un voyage, qu'on allait vivre quelque chose ensemble. » Lui, il est interpellé parce qu'il ne se rappelle pas de sa promesse. Elle l'oblige à s'en rappeler, mais premier abord, il se dit comment c'est possible qu'elle ait gardé ça dans un coin de sa tête. Lui, il lutte depuis quelques années, on comprend très vite l'absence de la mère pour survivre. Et finalement, il projette ses peurs sur cette petite puce qui va être un moteur pour lui. Un moteur qui va lui permettre de se redécouvrir, de se refaire confiance.
7: Oui, je trouve que j'avais vraiment envie d'explorer aussi la sagesse de tout ce qui nous entoure, dont les enfants. Comme je pourrais parler de la nature, des animaux, mais les enfants ont cet enthousiasme constant finalement qui nous pousse, nous aussi parfois, dans notre sérieux d'adulte, à réincarner finalement cette joie de vivre.
6: L'écriture, elle est née finalement dans l'adversité. chez vous, en quelque sorte. Oui. Ça aurait pu être quelque chose de négatif. Vous l'avez transformé en positif. Je voudrais que vous me racontiez le moment où ça bascule.
7: Je clôturais la vente d'une entreprise, de mon entreprise, avec mes associés à un grand groupe français. Et là, je me retrouve un peu dans le vide, à ne pas savoir vraiment ce que je vais faire de ma vie, à deux doigts d'un burn-out aussi. Et là, je décide, parce que c'est un grand rêve, de continuer à voyager, de partir au Népal. Peu de temps après, j'apprends le décès de mon associé Alain, d'une crise cardiaque. Et moi, je me dis, je suis à deux doigts de ça, parce que ça a été tellement vite qu'on ne voit pas quand ça monte, et puis c'est trop tard. Je sens qu'il faut que j'apprenne à vivre autrement, pas avec 1000 coups d'avance, mais vraiment de réapprendre à vivre au présent. J'avais toujours cette envie d'aller rencontrer des peuples à chaque fois que je voyageais pour le travail. Je prenais quelques jours supplémentaires et j'allais me perdre partout sur la planète.
6: Il y a un moment, vous citez Marcel Proust, le véritable voyage de découverte ne consiste pas à chercher de nouveaux paysages, mais à avoir de nouveaux yeux. Tout est dit, en fait, à travers
7: le
6: voyage.
7: Et souvent, une question qui m'est posée, c'est « Oui, d'accord, mais Maud, quand on n'a pas d'argent ou pas assez d'argent pour voyager, comment on fait ?» Et c'est très juste comme question, parce que tout le monde n'a pas les moyens de voyager, même si on peut voyager pour pas très cher quelquefois. Ce pas très cher, on ne l'a pas toujours. Et ce que je propose, c'est plutôt d'essayer de, parfois même de changer de chemin pour aller au travail. On a tendance à prendre toujours le même chemin, toujours le même métro quand on est à Paris, ou la même rue, ou le même tracé en voiture. Parfois, simplement de changer de route, qui va nous rallonger peut-être d'une minute, mais on va être obligé d'avoir des yeux neufs, on va être obligé d'être un peu à observer ce qui se passe, parce que c'est pas automatique. C'est le propre du voyage. Donc voyager, c'est parfois simplement aller se balader en forêt. On n'a pas forcément besoin d'aller très loin. Simplement de changer sa caméra d'angle, ça aide beaucoup à voir d'autres choses.
6: Si vous pouviez glisser une phrase à la jeune femme que vous étiez avant, Maud, qu'est-ce que vous lui diriez aujourd'hui ?
7: De penser un peu plus à son corps et d'apprendre avec le corps. Le corps, moi, je n'avais pas compris qu'il avait une profonde intelligence et bien plus que le mental, le cérébral. Donc moi, j'ai été, pour avoir fait un certain nombre d'études, tout était basé sur la tête et le cerveau et comprendre, etc. Et je n'avais pas ressenti, compris qu'en fait, c'est le corps. Donc je lui dirais, voilà, le véritable luxe, c'est sûrement pas la réussite des projets, etc. Ni même, je le dis aujourd'hui, d'écrire un livre ou quoi que ce soit. Mais le véritable luxe, c'est avant tout la santé et le temps. Donc ça, je l'ai compris bien plus tard.
6: Merci beaucoup, Maud Ankawa, d'être passée dans le monde d'Élodie sur France Info. Votre ouvrage, Tu m'avais promis, vient de sortir aux éditions Erol, un roman qui nous rappelle que certaines promesses peuvent parfois changer toute une vie. Merci beaucoup.
7: Merci infiniment.
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0: Le temps avec Céline Dacosta.
11: On a un ciel un petit peu plus instable cet après-midi avec le retour d'averses sur le nord-ouest, des averses qui arrivent par la Bretagne, qui vont progressivement gagner la Normandie, les Hauts-de-France, mais aussi les Pays de la Loire, la région centre et puis le bassin parisien en fin de journée. Le ciel est globalement assez nuageux pour le reste du pays, avec quelques éclaircies tout de même qui parviennent à percer sur le nord-est après évacuation de la perturbation d'hier où il y a encore quelques averses résiduelles qui traînent. Et puis on a du soleil sur les régions les plus au sud du sud de l'Aquitaine jusqu'en Méditerranée avec du Mistral et de la Tramontane. Pour les températures, c'est plutôt juste pour la saison, surtout sur la moitié nord, 17 à 20 degrés, 19 à 23 plus au sud, jusqu'à 29 près de la Méditerranée.
0: 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L'info Mélanie Delaunay.
12: Une enquête administrative est ouverte sur le traitement de la plainte pour viol sur une enfant de 10 ans déposée l'été dernier contre l'homme qui est soupçonné d'avoir enlevé Liana dans le Gers. Il s'agit de déterminer s'il y a eu des dysfonctionnements, car cet homme n'a pas été entendu dans ce dossier depuis le début de la plainte au mois d'août. Les gendarmes poursuivent aujourd'hui leurs recherches pour retrouver Liana, la collégienne de 11 ans, vue pour la dernière fois vendredi dernier à Fleurance. Des pêcheurs, des chasseurs aussi y participent cet après-midi. Un mégot jeté d'une voiture a-t-il provoqué le gigantesque incendie dans l'Aude l'été dernier? Les enquêteurs cherchent à vérifier la fiabilité de cette hypothèse et 3 agents de l'Office national des forêts sont actuellement entendus en garde à vue. Le commandant du pétrolier a raisonné dimanche par la marine française est en garde à vue. Ce russe avait refusé de suivre les ordres de la marine française. Le navire est soupçonné d'appartenir à la flotte fantôme de la Russie pour contourner les sanctions européennes. Nous y sommes tous exposés. Le cadmium, ce métal toxique présent dans de nombreux aliments qu'on consomme. Un test de dépistage en laboratoire sera d'ailleurs remboursé à partir de la mi-juin pour les personnes à risque sur prescription médicale. Une proposition de loi écologiste est examinée à l'Assemblée aujourd'hui. Guillaume Fariol, il s'agit de prendre le problème à la source.
13: Le cadmium est naturellement présent dans la nature, dans les sols. Mais si ce métal contamine notre alimentation, c'est surtout parce qu'on le trouve dans certains engrais agricoles utilisés en France, appelés les engrais phosphatés, dont la majorité nous arrive du Maroc. On retrouve donc le cadmium en particulier dans les aliments à base de blé et autres céréales, pain, viennoiserie, gâteaux, biscuits, pâtes. Certains légumes aussi sont contaminés par le métal reconnu comme cancérogène, toxique aussi pour la reproduction ou pour les reins. La proposition de loi examinée aujourd'hui prévoit d'instaurer des normes pour ces engrais phosphatés, interdire dès l'an prochain tous ceux qui contiennent plus de 40 mg de cadmium par kilo, puis abaisser en 2030 cette limite à 20 mg, ce qui ne fait pas l'unanimité. Les opposants à ce texte dénonce des restrictions trop contraignantes et un risque pour la compétitivité de l'agriculture française.
12: Le Koweït dément que son territoire ait été utilisé par les États-Unis pour attaquer l'Iran. C'est ce que prétend l'Iran pour justifier des frappes de drones, de missiles sur le Koweït. Une personne a été tuée, une 60aine blessée dans ce pays du Golfe. Elle rêvait d'un premier titre à Roland-Garros, mais la numéro 1 mondiale de tennis, la Biélorusse Arina Sabalenka, a été battue en quart de finale par la Russe Diana Schneider en 3-7. Schneider qui va affronter en demi la Polonaise Maja Szwalinska, une joueuse issue des qualifications pour qui le rêve continue. Puis le Racing Club de Lens cherche un nouvel entraîneur. Pierre Sage quitte le club. Arrivé deuxième du championnat de Ligue 1 de football, vainqueur de la Coupe de France, Lens doit à ce titre affronter le Paris Saint-Germain lors du Trophée des Champions. C'est le 16 août prochain et il se jouera, on l'a appris aujourd'hui, au Stade Bollaert.
0: Voilà, Pierre Sage, donc celui de Lens, et Pierre Sage qui a fait une formidable saison et qui est donc assez convoité. C'est peut-être pour ça qu'il quitte le nord de la France, peut-être direction l'Angleterre, on verra bien. Merci beaucoup Mélanie Delaunay. 16h05 dans quelques secondes. À suivre d'abord la guerre en Iran et cette déclaration surprenante de Donald Trump. Il assure qu'il aimerait rencontrer Mojtaba Khamenei, qu'il disait vouloir tuer il y a quelques semaines encore. C'est le nouveau guide suprême iranien dont le père a été tué aussi dans les bombardements au début de la guerre fin février. On va tenter de comprendre cette déclaration dans le contexte actuel. À suivre aussi France Info dans le Gers. Point sur l'enquête 5 jours après la disparition de Liana, dont on est toujours sans nouvelles. Et puis nous irons aux États-Unis où commence ce soir la finale de la NBA, le championnat de basket américain, avec un certain Victor Wembanyama.
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0: Première information, si on en croit la dernière interview de Donald Trump, le guide suprême iranien Mojtaba Khamenei est toujours aux commandes en Iran. Lui dont on est sans nouvelles depuis la fin du mois de février. On a même douté qu'il soit encore en vie, lui qu'on disait blessé. Mais Donald Trump, dans le New York Post cet après-midi, affirme qu'il aimerait bien le rencontrer, tout cela dans un climat de tension grandissante. Bonjour Étienne Monin.
15: Bonjour.
0: Rédaction internationale de France Info. On va revenir sur les tirs aussi de la nuit. Et d'abord, qu'a dit le président des États-Unis dans cette étonnante interview ?
15: Bien, il dit clairement que le nouveau guide suprême est moteur dans les négociations. Il est impliqué, c'est le terme utilisé, dans les décisions d'après le président américain. J'aimerais le rencontrer lui-même, dit également Donald Trump. Les Iraniens ont beaucoup de respect pour lui. Mojtaba Khamenei est pourtant devenu l'homme invisible en Iran. Il n'a plus été vu depuis son investiture au mois de mars, ni en public, ni sur des vidéos. Il aurait été blessé quelques jours avant de prendre la succession de son père. Hier, le secrétaire d'État américain, Marco Rubio, avait déjà confirmé que le guide suprême était bel et bien vivant. Il avait aussi expliqué devant la commission des affaires étrangères du Sénat que Mojtaba Khamenei était de plus en plus impliqué dans la direction du pays, même si toutes les communications se font par écrit, par des intermédiaires, des personnes tierces. Enfin, le président Trump, dans son interview, dit qu'il n'est pas pressé de lever le blocus du détroit d'Ormuz. Il pourrait durer encore des semaines.
0: il n'est pas pressé. Et de toutes les façons, de prime abord, ça n'est pas pour tout de suite, puisque il y a de fortes tensions en ce moment. La nuit dernière, notamment, a été marquée par des tirs iraniens sur l'aéroport du Koweït.
15: Oui, sur les vidéos qui circulent, on voit les plafonds du terminal 1 qui sont calcinés. Par endroits, il y a des amas de débris. Les dégâts sont importants. Les vols ont été partiellement suspendus. Un résident indien a été tué. Une soixantaine de personnes ont été sérieusement blessées. Le Koweït a été visé par 13 missiles balistiques et 17 drones, d'après l'armée.

0: Cette nuit, trois missiles ont été interceptés d'après l'armée américaine. Ces deux pays hébergent d'importantes bases militaires des États-Unis. Au total, 50 000 soldats stationnent dans la région.
1: Étienne Monin, rédaction internationale de France Info. Retour sur la disparition de la petite Liana. On est sans nouvelles d'elle depuis vendredi dernier dans le Gers, dans la ville de Fleurance. Elle a 11 ans. La dernière fois qu'on l'a vue, c'était dans la voiture d'un homme, un père de famille de 41 ans. Et depuis, plus aucune nouvelle. Donc, un important dispositif de gendarmes, de pompiers, aidés de chiens et de volontaires est déployé dans le secteur. Adèle Belloumri, vous suivez ces recherches pour France Info?
2: Oui, sixième jour de recherche ici à Fleurance et dans les environs, et toujours aucune trace de la petite Liana. Pourtant, tous les moyens sont employés. Un dispositif actif. Les militaires poursuivent leurs opérations. Environ 170 mobilisés sur le terrain dans plusieurs secteurs autour de Fleurance, sur des chemins forestiers ou autour de la rivière du Gers, et notamment autour de Montestruc-sur-Gers, là où habitait le suspect. On a vu tout à l'heure plusieurs camions de pompiers. Particularité aujourd'hui, des chasseurs et des pêcheurs locaux ont été mobilisés. Un rendez-vous leur a été donné ce matin pour aider les enquêteurs à vérifier des points d'intérêt particuliers, des endroits connus des habitués du secteur. En parallèle, l'enquête judiciaire continue. On a appris donc hier soir que le suspect mis en examen pour enlèvement faisait déjà l'objet d'une enquête après une plainte pour viol sur mineur déposée l'an dernier.
1: Et dans la petite ville de Fleurance, où vous vous trouvez, Adèle, cette disparition de Liana suscite une énorme émotion.
2: Oui, une émotion qu'on ressent, elle est palpable. On me confie un grand désarroi, on va dire, depuis le début de cette affaire, mais peu acceptent de témoigner au micro, si bien que par moments, des habitants de Fleurance fuient dès que je sors le micro. Il faut dire que cette commune de 6000 habitants est habituée au calme, et voilà des hordes de journalistes présents depuis vendredi. Pour autant, la solidarité s'organise pour les recherches entre habitants à travers, par exemple, un groupe Facebook où il y a plus de 2000 personnes. Pas plus tard qu'hier soir, à l'initiative d'une femme de Fleurance, une battue a été organisée dans les environs. Et il y a ceux qui font leurs recherches dans leur coin, comme Tony, 18 ans.
3: J'ai vu un peu les recherches qu'ils faisaient autour du lac et tout ça. Moi, ça m'a dit qu'apparemment, ça avait dit qu'elle était peut-être au cours d'un cours d'eau ou quoi. Du coup, je suis allé voir au niveau des égouts à Fleurance. Il n'y avait rien. Après, je suis allé fouiller quand même au cas où. Je marchais un peu dans les égouts pour voir, mais rien du tout, pas de trace.
2: Des recherches personnelles, spontanément?
3: Oui, voilà. Il faut essayer de la retrouver quand même, parce qu'elle a 11 ans. Elle est dans le même collège que ma petite sœur. C'est-à-dire, c'est pas réveillé tout le monde. Du coup, on cherche toujours quand même.
2: Des recherches malgré le pessimisme de certains habitants. C'est le cas de Jean-Luc, 60 ans, attablé dans un bar avec le journal local et en une, la disparition de Liana.
4: Mon avis, moi, je ne sais pas qui va retrouver.
5: Vous êtes pessimiste?
4: Pessimiste. C'est j'ai retrouvé un suspect là. Est-ce que c'est lui ou pas? C'est pour ça. Est-ce qu'il a tué ou pas? S'il a tué, est-ce qu'ils vont trouver le corps? C'est ça.
2: Jean-Luc qui nous dit qu'il aurait voulu participer aux recherches, mais qu'il est touché au genou suite à un accident de travail et donc il ne peut pas participer à ces recherches.
1: Adèle Belloumri à Fleurance pour France Info. La disparition de Liana qui suscite donc une grande émotion. Il y a autre chose qui fait beaucoup parler dans la ville et même ailleurs jusqu'à l'Assemblée nationale. C'est le fait que le suspect dans cette disparition a fait aussi l'objet d'une plainte pour viol sur mineur au mois d'août dernier, en 2025. Or, il n'a toujours pas été interrogé dans cette affaire-là. Le dossier est passé d'une juridiction à l'autre et à ce stade, donc, rien n'a commencé. Ce qui est beaucoup trop long et pas normal, selon maître Karine Durio-Dibolt, avocate de victimes de violences sexuelles.
6: Il y a eu dysfonctionnement de la justice. On pourrait même mettre en cause la responsabilité de l'État qui n'a pas pris la mesure de la dangerosité de cet homme et des alertes qui ont été faites à travers les plaintes. Mais un constat. Malheureusement, c'est une situation que l'on retrouve dans d'autres affaires, c'est-à-dire qu'il peut y avoir des plaintes, un temps très long de l'enquête qui amène de ce fait l'agresseur à réitérer, alors l'agresseur présumé, puisque pour l'instant il n'a pas été évidemment condamné, mais à réitérer dans le temps de l'enquête. Moi j'ai eu une affaire dans laquelle la victime avait déposé une plainte contre son oncle pour des faits d'inceste parce qu'elle suspectait qu'il commettait également des viols sur sa fille. L'enquête a duré 5 ans. 5 ans. Et pendant ce temps de l'enquête, effectivement, il a violé sa fille. Donc, ce sont des dossiers qui devraient être priorisés, traités en urgence, d'autant plus que là, il y a eu deux plaintes, que monsieur a apparemment une fille lui-même et qu'il a travaillé... deux filles, et qu'il a travaillé dans un lycée. Donc, il est en contact avec des mineurs. Et donc,

0: Il y a une situation d'urgence, il y a un principe de protection des enfants qui devrait régir notre procédure judiciaire et on devrait rentrer dans l'ère de protection des enfants.
1: C'est-à-dire que le fait d'avoir encore une plainte active contre soi justifierait le fait d'être mis en quelque sorte hors d'état de nuire, même si ça reste à l'état de plainte. Est-ce que ça, c'est recevable aujourd'hui,
0: Karine Durieux-Diebold ? En tous les cas, de traiter en urgence ces procédures-là, de ressortir la première plainte qui a été classée sans suite également, d'associer toutes ces procédures-là et de les traiter très rapidement. Et on voit que dans d'autres affaires de stupéfiants ou de violences faites aux personnes dans le cadre des manifestations, là, la justice est capable de réagir très rapidement. Mais dans les affaires de violences sexuelles, comme dans les affaires de féminicide, hein, vous savez qu'il y a beaucoup de femmes qui déplorent qu'elles vont alerter, déposer plainte auprès des services de police et que pour autant, dans certaines situations, eh bien, les enquêteurs ne prennent pas la mesure de l'urgence et qu'elles sont tuées dans le temps de l'enquête.
1: Vous soulevez un deux poids deux mesures, vous évoquiez les débordements sans doute après la victoire du Paris Saint-Germain où là on a eu beaucoup de comparutions immédiates et de condamnations immédiates quasiment des meutiers.
0: Tout à fait. Ce que je déplore, c'est qu'on ne prend pas encore la mesure de l'urgence du traitement judiciaire des violences qui sont faites aux femmes et aux enfants. On n'est pas du tout dans une priorité nationale et de ce fait, ce sont les femmes et les enfants qui en pâtissent et qui en pâtissent très violemment.
1: Et pour revenir sur le parcours de la plainte justement, on va préciser que la plainte initialement déposée au mois d'août, la dernière plainte pour viol sur une petite fille de 10 ans a été déposée d'abord en Haute-Garonne pour des faits dans le Gers. Donc le procureur de Toulouse a dû se dessaisir au profit de la procureure d'Auch. Et c'est ça aussi qui a pris du temps. Pourquoi ce n'est pas plus fluide d'un département à l'autre? Et à partir du moment où il y a des plaintes de ce type, donc graves, pour viol sur mineur, pourquoi ne pas les centraliser au niveau national?
0: Alors non, ce serait possible. Le tribunal qui est compétent, c'est le tribunal du lieu de domicile de l'agresseur ou du lieu de commission de l'infraction. Pour autant, toutes ces procédures-là sont informatisées. Et donc, il est difficilement explicable que cela prenne des semaines ou des mois de transférer un dossier d'un lieu à un autre. Effectivement, il peut y avoir un petit délai, mais en réalité, ça prend des semaines et des semaines. Et on sait très bien quand il y a un transfert de dossier dans une enquête, ça va ralentir énormément la procédure. Mais on sait faire. Il y a d'autres contentieux dans lesquels ils savent très bien réunir les dossiers rapidement.
1: Oui, là, ça a pris 5 mois, en gros, entre le dépôt de plainte et le transfert dans le Gers. Ça a pris 5 mois.
0: C'est beaucoup trop long. De la même manière dans les affaires médiatiques. Pardon, mais dans les affaires de violences sexuelles qui sont médiatiques, et j'en ai. Donc, je sais qu'on peut faire très vite et qu'on peut rassembler les procédures très rapidement. Regardez, je vais juste te donner un exemple, mais l'affaire Patrick Bruel, on a su rassembler les procédures très rapidement.
2: Maître Karine Durieux-Diebold, donc avocate de victimes de violences sexuelles, qui nous expliquait pourquoi cette plainte pour viol sur mineur a mis tant de temps à être traitée et ne l'a pas vraiment été d'ailleurs, avec un suspect toujours pas entendu, celui qui est impliqué, suspecté en tout cas, dans la disparition de Liana depuis vendredi dernier dans le Gers.
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2: Dans un instant, direction les États-Unis pour le basket, porte de deuil aussi à Paris pour le tennis, mais avant cela, le fil.

0: Info. 16h18, Mélanie Delaunay à la une, le président ukrainien qui parle d'une réponse juste aux attaques de la Russie.
1: L'Ukraine a répondu en conséquence, affirme Volodymyr Zelensky après l'attaque massive d'hier avec ses frappes de drones ukrainiens à Saint-Pétersbourg aujourd'hui. À ses côtés à Kiev, le chef de l'OTAN, Mark Rutte, qui estime que la Russie est de plus en plus désespérée face à l'Ukraine. Le commandant du pétrolier arraisonné par la marine française est en garde à vue, un russe entendu pour refus d'obtempérer, défaut de pavillon. Aussi, le navire intercepté dimanche au large de la Bretagne est soupçonné d'appartenir à la flotte fantôme russe qui contourne les sanctions européennes. Alors que les recherches se poursuivent dans le Gers pour retrouver Liana, une enquête administrative est ouverte sur le traitement d'une plainte pour viol déposée l'été dernier contre le suspect de l'enlèvement. Il n'a toujours pas été interrogé dans ce dossier. La numéro 1 mondiale de tennis, éliminée dès les quarts de finale à Roland-Garros, la Biélorusse Arina Sabalenka qui a été battue en 3-7 cet après-midi par la Russe Diana Schneider.
0: 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La finale du championnat de basket américain, la NBA, commence ce soir. Je dis commence parce que ça se joue en plusieurs matchs. Tant mieux pour les fans. Il y aura plus de spectacles avec une star, notamment, qu'on connaît bien en France, Victor Wembanyama. Bonjour Xavier Monferrand.
2: Bonjour Jules, bonjour à tous.
0: Spécialiste basket à la rédaction de France Info, des sports américains plus globalement. D'ailleurs, votre tenue le prouve. voilà, souvent maillot de basket sur le dos. Là, l'équipe de Victor Wembanyama, les Spurs de San Antonio affrontent les New York Knicks. Un mot du format d'abord, c'est vrai que ça se joue en plusieurs matchs sur plusieurs semaines.
2: Ouais, effectivement, c'est le premier qui arrive à 4 victoires, donc ça peut aller en 7 matchs, c'est au meilleur des 7 matchs, comme l'a prouvé la finale de l'Ouest, hein, du côté des Spurs face à OKC, ça s'est joué à Oklahoma au match 7, la victoire sur le gong un peu des Spurs de San Antonio.
0: Donc ça crée des scénarios parfois à rebondissement. C'est un événement colossal aux États-Unis, ce meilleur club de l'Ouest qui affronte le meilleur club de l'Est.
2: Oui, à ce moment de la saison, c'est un événement colossal. Alors, ça l'est moins que le Super Bowl, par exemple. Un petit peu moins aussi que les World Series de baseball. Il faut savoir que quand même, aux États-Unis, les deux sports rois, mais le sport roi, c'est le football américain.
0: Oui.
2: Il y a le baseball qui est le American pastime, c'est-à-dire vraiment le passe-temps des Américains. C'est le truc le plus ancestral. Donc, ça reste un moment social. Enfin, ça reste un truc très, très important pour les Américains. Et il y a le basket, effectivement, derrière. Et les finales NBA, c'est le highlight, le grand moment de la saison, oui.
0: Voilà, le football, ça arrive encore derrière. On verra si l'engouement est là pour la Coupe du Monde. San Antonio n'a pas gagné ce championnat depuis un petit moment. Ça allait très mal pour les Spurs quand Victor Wembanyama est arrivé. L'année où il arrive, il termine dernier. Et là, en 2 ans, il se retrouve en finale. Est-ce que c'est l'effet Wemby ?
2: C'est absolument l'effet Wemby. C'est en fait ce qu'il y a aussi derrière Wemby, c'est-à-dire vraiment la phase de reconstruction d'une franchise historique qui a connu des périodes incroyables, avec une dynastie exceptionnelle au tournant des années 2010, notamment avec la fin de Tim Duncan, David Robinson, Tony Parker, évidemment. C'est vrai que cette équipe des Spurs qui a remporté 5 titres entre 1999 et 2014, on voit bien cette époque de 2014, des Spurs, elle est en totale reconstruction quand elle sélectionne Wembanyama. Elle a eu en plus Dylan Harper l'an dernier à la draft. Voilà, il y a quelque chose qui s'est créé. Il y a eu Castle notamment, Vassell aussi. C'est vraiment une équipe qui s'est créée, s'est recréée sur ces 3 dernières années. On ne pouvait pas l'attendre raisonnablement aussi haut, aussi vite. C'est une vraie surprise.
0: Parce qu'ils sont très jeunes, les joueurs des Spurs, très inexpérimentés. Je disais que c'était l'équipe de l'histoire des finales NBA la plus inexpérimentée.
2: Oui, exactement. C'est la plus jeune, la plus inexpérimentée, celle qu'on n'attendait pas, qu'on attendait certainement dans quelques années, hein, ça, sans aucun doute. Mais l'alchimie a pris. Ça s'est créé autour de Victor Wembanyama, qui est une sorte de grand frère de toute cette équipe, avec en plus quelques vétérans qui viennent apporter là-dedans un peu d'expérience, un peu de vision. C'est vraiment une super alchimie. En plus, alors que Greg Popovich, l'entraîneur
0: historique oui,
2: des Spurs, a quitté le banc, remplacé par un nouveau coach. Donc, en plus, vraiment, il y avait de quoi patienter, entre guillemets. Et ça arrive comme ça.
0: Voilà, il n'a pas le temps, Victor Wembanyama. Parlons de l'adversaire, les New York Knicks. Là, l'attente est immense aussi à New York, une ville de basket peut-être plus importante encore qu'à San Antonio.
2: Oui, l'attente, elle est plus grande, clairement, du côté des Knicks, parce que pour San Antonio, on l'a dit, c'est une surprise, c'est une bonne surprise qui arrive un peu plus tôt. Pour les Knicks, c'est la fin d'une longue attente. Hein. Ça fait 27 ans que les fans des New York Knicks attendent la finale. Le dernier titre, il remonte à 73, Jules. 1973. Il y a eu deux titres pour la franchise, 70 et 73. C'est les années 70, début des années 70, ça a été vraiment la grande période de New York. À l'époque, la ligne des trois points n'existe pas. Hein. Donc, c'est vraiment un monde d'avant. Hein. C'est vraiment le monde d'avant. Et la dernière finale, en 99, contre ces mêmes Spurs. Alors, pas les mêmes, mais le début de la dynastie dont je vous ai parlé. Donc voilà, pour New York, l'attente a été très longue. La pression est extrêmement forte. Le peuple new-yorkais attendait ça de pied ferme, ça va être dingue. L'ambiance du côté New York va être absolument dingue.
0: Qui est favori alors, entre les deux équipes ?
2: Alors selon les bookmakers américains, c'est les Spurs, parce que tout simplement, déjà, le champion de l'Ouest est souvent favori face au champion de l'Est. On dit que l'Ouest est plus dense que la conférence Est, et parce que les Spurs ont sorti quand même la meilleure équipe de la saison, qui reste Oklahoma City, avec son meilleur joueur, le MVP de la saison, Shai Gilgeous-Alexander. Donc, les Spurs sont donnés favoris. En vrai, au moment de cette finale, vu l'attente, vu la pression, et vu aussi l'alchimie, alors là, qui a mis plus de temps, qui est construite vraiment pièce par pièce ces dernières années également du côté de New York, je pense que New York est un petit peu favori, même si les Spurs ont l'avantage du terrain. Les deux premiers matchs à San Antonio, et en cas de match 7, ça sera à San Antonio. Donc, ils ont quand même un petit avantage.
0: Alors, je vais mettre un peu la charrue avant les bœufs, mais si jamais San Antonio s'impose, est-ce que Victor Wembanyama pourrait prétendre au titre de MVP, donc de meilleur joueur de la saison en NBA, qu'aucun Français n'a jamais gagné ?
2: Alors, ça ne sera pas pour cette saison, parce que Shai Gilgeous-Alexander a déjà été élu MVP. D'ailleurs, ça a valu...
0: C'est comme le Ballon d'Or, ça se décale un peu dans le temps.
2: Exactement, ça a valu une passe d'armes incroyable, parce qu'au premier match de la série finale contre OKC, on remet le titre de MVP à Shai Gilgeous-Alexander. Wembanyama regarde ça sur le banc. On a les images, c'est incroyable. Et ça le met en rogne et il claque un match à plus de 40 points. Bon, voilà, c'était sa réponse et il l'a dit en plus. Alors, cette finale ne jouera pas sur la suite officiellement. Évidemment, s'il l'emporte, vu ce qui se passe, il n'y a pas de raison qu'il ne soit pas favori pour le prochain titre de MVP, ou alors de MVP des finales. NBA, ça, c'est un autre titre important. Ça, effectivement, Victor Wembanyama pourrait probablement y prétendre.
0: Eh bien, début de réponse à partir de ce soir, cette nuit, 2h30, coup d'envoi de la première rencontre de la finale de NBA San Antonio contre New York. Merci beaucoup, Xavier Monferrand.
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0: On continue à jouer les quarts de finale à Roland-Garros. Nouveau coup de tonnerre sur la terre battue parisienne, l'élimination de la numéro 1 mondiale, Aryna Zabalenka. C'était il y a quelques minutes. Là, maintenant, ce sont les quarts de finale masculins qui commencent. Fabrice Abgral. Bon, Roland-Garros à l'heure italienne aujourd'hui. Et ça commence avec Flavio Cobolli face au Canadien Félix Auger-Aliassime.
4: Ouais, le cousin canadien, hein, le cousin québécois, Félix Auger-Aliassime. Alors, je peux vous dire que le cousin, il est sérieusement encouragé. Hein. Comme il n'y a plus de Français dans le tournoi, eh bien, les spectateurs du central donc encouragent très sérieusement, hein, Félix Auger-Aliassime dans cette rencontre débutée il y a 17 minutes maintenant. Un jeu partout entre les deux joueurs. Auger-Aliassime est au service donc pour mener deux jeux à un. Félix Auger-Aliassime, c'est le numéro 6 mondial, qui sera futur numéro 4 mondial. C'est l'un des deux favoris du tournoi avec Alexander Zverev, évidemment, parce que ce sont les deux joueurs les mieux classés. Hein. Zverev est numéro 3 mondial et Félix Auger-Aliassime numéro 6 mondial. Alors, il a été propulsé favori du tournoi, alors que c'est la première fois hein, qu'il est véritablement propulsé favori d'un tournoi du Grand Chelem. Généralement, on oublie un petit peu son nom à Félix Auger-Aliassime, mais là, c'est le cas cette fois-ci. Donc, Félix Auger-Aliassime se voit offrir une occasion incroyable hein, d'atteindre une première finale en Grand Chelem. Mais pour cela, il faut quand même gagner deux matchs, à commencer par ce quart de finale contre Flavio Cobolli. Flavio Cobolli, il a 24 ans, il est 14e mondial, il deviendra numéro 10 mondial s'il s'impose aujourd'hui. C'est son deuxième quart de finale en Grand Chelem, le premier à à Roland-Garros où jusqu'à présent, en trois participations, il n'avait jamais dépassé le troisième tour. Il vise tout simplement une première demi-finale en Grand Chelem, Flavio Cobolli. Quant à Félix Auger-Aliassime, lui, c'est un joueur extrêmement régulier parce que c'est la première fois, certes, qu'il atteint les quarts de finale à Roland-Garros, mais il peut se vanter désormais d'avoir atteint ce niveau de la compétition dans tous les tournois du Grand Chelem. Lui, il vise une deuxième demi-finale en Grand Chelem. La première, c'était à l'US Open en septembre dernier, donc ce serait pour lui aujourd'hui une première qualification en demi-finale dans le dernier carré à Roland-Garros. Félix Auger-Aliassime qui a remporté cette année un tournoi et bah c'était en France, c'était à Montpellier. Donc un Félix Auger-Aliassime que l'on attend quand même, hein, dans cette rencontre. Il est toujours au service, toujours un jeu partout entre les deux joueurs et le vainqueur de ce match affrontera forcément un Italien puisque ce soir le match se opposera de Matteo Berrettini et Arnaldi.
0: Voilà, ils ont de la ressource, les Italiens. Yannick Sinner, le numéro 1 mondial, n'est pas là, mais il en reste quand même 3 dans les quarts de finale. Merci beaucoup, Fabrice Sabgral. On se retrouve assez rapidement pour suivre ce match de Félix Auger-Aliassime.
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0: Jusqu'à la tombée de la nuit, il y a encore des averses vers le nord-est du pays et il y en a des nouvelles qui arrivent par la Bretagne. Progressivement, elles vont toucher la Normandie, les pays de la Loire, le centre, les Hauts-de-France et la région parisienne. Le soleil s'impose davantage du sud-ouest aux régions méditerranéennes. Il fait chaud encore autour de la Méditerranée, jusqu'à 29 degrés, c'est plus frais ailleurs, 17 à 20 degrés sur la moitié sud, de 19 à 23 degrés le sud. Voilà, 17 à 20, c'était pour le nord, vous l'aurez compris. Il est 16h30. L'info avec vous, Armand Perrouloga.
11: Y a-t-il eu une défaillance de la justice française? Le ministre de l'Intérieur lance une enquête administrative sur d'éventuels dysfonctionnements au sujet d'une plainte pour viol sur mineur déposée en août 2025 contre l'homme soupçonné d'avoir enlevé la jeune Liana vendredi dernier dans le Gers. Le suspect n'a jamais été auditionné au sujet de cette plainte pour des viols sur une fillette de 10 ans. Par ailleurs, il y a 5 ans, le suspect avait également été licencié de son emploi dans un lycée du Gers à cause d'un comportement inapproprié envers une élève. Les concerts de Patrick Bruel prévus cet automne à Montréal sont annulés, c'est ce qu'annoncent les organisateurs. Alors que le chanteur français est visé par plusieurs plaintes pour agression sexuelle et viol, Patrick Bruel avait déjà annulé de lui-même sa tournée des festivals cet été en France. M6 présente ses excuses à l'évêque de Carcassonne après un faux témoignage diffusé hier soir dans son émission sur le mystère Xavier Dupont de Ligonnès. Un prétendu prêtre a affirmé avoir confessé en 2022 Xavier Dupont de Ligonnès, recherché alors depuis 11 ans pour l'assassinat de sa famille. Il disait hier soir à la télé s'exprimer avec l'accord de son supérieur. L'évêque de Carcassonne annonce avoir saisi l'ARCOM, le régulateur de l'audiovisuel. Le commandant du pétrolier russe a raisonné par la marine française, placé en garde à vue. Ce navire de la flotte fantôme russe avait été intercepté dimanche à 700 km au large de la Bretagne. Il est actuellement immobilisé en baie de Douarnenez. Son commandant russe encourt 1 an de prison et 150 000 euros d'amende pour défaut de pavillon et refus d'obtempérer en mer. Volodymyr Zelensky parle d'une réponse juste aux frappes russes contre l'Ukraine. Des drones ukrainiens ont touché des sites énergétiques et militaires à Saint-Pétersbourg ce matin, alors que la ville accueille des responsables russes et étrangers pour le traditionnel forum économique. Cette attaque ukrainienne n'a pas fait de mort. Elle intervient au lendemain du décès de 23 personnes en Ukraine tuées par des attaques massives de missiles et de drones russes. Le Liban toujours sous le feu israélien. Deux secouristes ont été tués ce matin par des frappes israéliennes. Leur ambulance appartenait à une association liée au Hezbollah. Le Hezbollah qui lui revendique des tirs en direction d'Israël ce mercredi. En France, le fabricant de meubles Parisot dans la tourmente. Il va demander son placement en redressement judiciaire. L'entreprise emploie 400 salariés dans les Vosges et en Haute-Saône. Parisot se présente comme le leader français de la fabrication de meubles en kit depuis 1936. Et puis en tennis, une nouvelle surprise à Roland-Garros. La numéro 1 mondiale Arina Sabalenka a été éliminée en quart de finale. Elle a perdu en 3-7 face à la Russe Diana Schneider. La Russe affrontera demain en demi-finale la Polonaise Maja Szwalińska, 114e joueuse mondiale. Place maintenant aux deux derniers quarts de finale hommes. Actuellement, le Canadien Félix Auger-Aliassime est face à l'Italien Flavio Cobolli. C'est la première manche et il y a 2-1 pour le Canadien.
0: Merci beaucoup Armand Perrouloga. Il est 16h33. On retournera assez rapidement retrouver Fabrice Abgral à Roland-Garros pour suivre cette rencontre. Avant cela, on va parler de cadmium, cette substance d'origine naturelle dangereuse quand on est exposé à de trop grandes quantités. Et c'est le cas pour une bonne partie des Français, notamment en raison des engrais utilisés dans l'Hexagone. Une loi examinée aujourd'hui veut changer les choses. On va vous le détailler puis recevoir aussi un des responsables de la FNSEA, principal syndicat agricole. Avant d'aller en Russie, le forum économique de Saint-Pétersbourg, vous en parliez Armand, les Ukrainiens ont visé la ville parce que Vladimir Poutine veut en faire une vitrine pour prouver la résilience de l'économie russe. On va voir ce qu'on peut dire à ce sujet, est-ce qu'elle s'effondre ou pas depuis le début de la guerre.
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0: C'est un texte très attendu après plusieurs alertes survenues ces derniers mois, ces dernières semaines de la part des médecins et du monde de la santé. L'Assemblée nationale examine cet après-midi une proposition de loi pour lutter contre le cadmium, un métal toxique qui contamine notre alimentation. Bonjour Guillaume Fariol.
12: Bonjour.
0: Service Sciences Santé de France Info, d'abord expliquez-nous comment ce cadmium se retrouve dans notre assiette.
12: Alors le cadmium, c'est un métal naturellement présent dans la nature, hein, dans les sols, mais s'il contamine notre alimentation, c'est à cause de certaines activités humaines, et en particulier les engrais agricoles, ce que l'on appelle les engrais phosphatés qui contiennent du cadmium. Quand ces engrais sont épandus, le cadmium passe dans des cultures pour terminer ensuite dans nos assiettes. C'est particulièrement vrai pour le blé ou d'autres céréales. Selon l'Agence nationale de sécurité sanitaire, l'ANSES, le cadmium contamine davantage nos céréales du petit-déjeuner, les pains, viennoiseries, pâtisseries, gâteaux, biscuits sucrés, pâtes, pommes de terre, certains légumes également. 98% de l'imprégnation au cadmium de la population française vient de notre alimentation.
0: Et nous, Français, nous sommes largement contaminés.
12: Oui, près de la moitié de la population française présente des expositions au cadmium au-dessus des valeurs sanitaires de référence. Une imprégnation préoccupante à tout âge et dès le plus jeune âge, alerte l'ANSES, parce que ce cadmium est cancérogène, toxique pour le foie et pour la reproduction en cas d'exposition prolongée. Des études montrent que les Français sont plus exposés, 3-4 fois plus que nos voisins européens. Ça s'explique assez simplement, hein. La France importe la quasi-totalité de ses engrais phosphatés, dont une bonne partie du Maroc, engrais marocains qui sont davantage chargés en cadmium que ceux venus d'autres pays.
0: Guillaume Fariol, on va écouter le témoignage d'Alexandre Roussel qui illustre ce que vous venez de nous dire. Lui, il a perdu sa mère victime d'un cancer fulgurant du pancréas et ce jeune chercheur en relations internationales a décidé de répertorier tous les rapports médicaux sur ce cancer et pour lui, il n'y a aucun doute, on peut faire le lien entre cette maladie et le cadmium.
13: Le nombre de cas a été multiplié par 4 ces 30 dernières années en France. C'est une progression qui est 2 à 3 fois plus rapide que dans la plupart des autres pays européens. Avec ma famille, mon père et mon frère, on a fait le lien entre cadmium et cancer du pancréas et donc on a souhaité se mobiliser suite au décès de ma mère.
0: Alexandre Roussel au micro de nos confrères de France Inter. Les scientifiques soupçonnent le cadmium de provoquer en effet ce type de cancer. Et donc, c'est une des raisons pour lesquelles les députés veulent changer les choses. Guillaume Fariol, quelle est la proposition de loi examinée aujourd'hui ?
12: Alors, c'est un texte court, hein, un seul article, qui s'attaque au problème à la source. Il propose de durcir les règles sur les engrais phosphatés. Aujourd'hui, en France, la norme est fixée à 90 mg de cadmium maximum par kilo d'engrais. Le texte veut faire passer cette limite à 40 mg dès l'an prochain, puis à 20 mg en 2030. Ce qui ne fait pas l'unanimité. Une partie du bloc central s'aligne sur ces objectifs de limite, mais propose de les instaurer plus tard pour laisser le temps aux agriculteurs de s'adapter. Les Républicains et le Rassemblement national, eux, ont rejeté le texte en commission au nom de la compétitivité de l'agriculture française.
0: Et Guillaume Fariol, spécialiste sciences santé de France Info, nous sommes justement avec un agriculteur pour voir comment est-ce qu'ils réagissent à cette loi qui les concerne directement. Bonjour Johan Barbe.
14: Bonjour.
0: Éleveur dans les Vosges, vice-président de la FNSEA, le principal syndicat agricole de France. Quelle est la position de la FNSEA sur ce texte de loi ?
14: Alors, la position de la FNSEA sur un texte de loi qui touche à la santé est pour nous capitale. Ça veut dire que la santé doit être prioritaire sur toutes les mesures qui seront prises. En revanche, ce qu'on demande à la FNSEA, c'est de ne pas avoir de distorsion de concurrence avec nos collègues européens. Donc que les seuils soient abaissés et qu'on ait des normes plus drastiques, pour nous, c'est que mieux. Et on subit finalement des importations d'engrais qui avaient reçu des AMM, donc des autorisations de mise sur le marché par le gouvernement français. Et à ce stade, on nous dit peut-être que c'était trop.
0: On va détailler point
14: mais
0: par
14: mieux
0: point.
14: C'est de comprendre.
0: On va détailler cela point par point, Johan Barbe, notamment en effet la question de l'approvisionnement des engrais. Mais donc aujourd'hui, il y a une dérogation pour la France, 90 mg par kilo, c'est 30 mg de plus qu'au niveau européen, je crois. Pourquoi est-ce qu'on a cette dérogation et est-ce que vous accepteriez justement qu'on revienne dessus pour s'aligner sur ces 60 mg au niveau européen ? C'est ça le compromis pour vous ?
14: C'est ça le compromis, c'est de s'aligner avec le niveau européen puisque c'est ce qui est le plus important, c'est qu'on n'ait pas de distorsion. Alors s'il y a eu des arrangements au niveau français pour pouvoir importer les engrais issus du Maroc, ça n'est en aucun cas sous pression du monde agricole. Et quand j'entends dans le reportage que c'est les agriculteurs qui doivent s'adapter, et c'est pour ça qu'on demande un report de la loi, c'est pas ça qu'on demande. Nous, ce qu'on demande, c'est que les fournisseurs d'engrais du monde agricole s'adaptent au plus vite et baissent le plus drastiquement possible, finalement, les teneurs en cadmium dans les engrais.
0: Et ça, vous n'avez pas la main, vous
14: ça dans les sols.
0: Oui, bien sûr, ça, on imagine, vous n'avez pas intérêt. Le cadmium, ça ne vous sert à rien. C'est pas une
14: rien
0: molécule qui fait pousser davantage, ou que sais-je. Mais vous n'avez pas la main, à votre échelle, j'allais vous dire, vous, d'éleveurs laitiers, vous cultivez du foin notamment, mais plus globalement, les agriculteurs, ils n'ont pas la main sur la provenance des engrais. Nous, on est dépendants du Maroc, notamment, pour les engrais phosphatés. On ne peut pas changer ça facilement, vous, à l'échelle de vos commandes.
14: C'est pas si simple que ça a changé, puisque le choix de la France a été plutôt d'importer les engrais, de ne pas être autosuffisant en engrais ni phosphatés ni azotés, hein, puisque le sujet il est plus large que ça. Et à l'heure où on nous parle de taxer justement les engrais qui viennent d'autres pays européens, nous on a un intérêt à ce que ça soit produit sur le territoire national. Mais à ce stade, faire un virage, on va dire très rapide, mais finalement personne n'a le temps de s'adapter.
0: Un an, ce ne serait pas assez, par exemple, pour aller chercher de nouvelles sources d'approvisionnement.
14: Alors un an, ça serait compliqué parce que les autres pays européens qui se targuent d'avoir des niveaux plus bas que nous, c'est plutôt des approvisionnements sur la Russie. Et à ce stade, il me semble qu'on est toujours en conflit au niveau de la Russie et de l'Union européenne pour les importations. Donc je ne vois pas comment on peut se reporter rapidement sur des approvisionnements russes. Et derrière, si on veut construire des usines en France de potasse et d'extraction de potasse, c'est possible. Mais pour ça, il faut y mettre les moyens économiques. Et il ne me semble pas que ça soit si simple que ça en France de développer l'industrie de l'engrais.
0: Alors, il y a quand même un sujet qui fait peut-être du cas de la France un cas particulier, c'est que nous sommes particulièrement exposés à l'heure actuelle, justement, plus qu'au niveau européen. Donc on peut se dire que ce serait justifié d'abaisser les normes et d'aller plus loin qu'au niveau européen, parce que le problème est plus important chez nous.
14: Non, mais après, ce qui est important, c'est d'abaisser déjà au niveau européen au plus vite, et je pense que les fournisseurs d'engrais vont vite s'y adapter. Par contre, après qu'il y ait un phasage de baisser, ça c'est ça qui est intéressant, c'est de voir la capacité qu'on a par la loi à faire avancer les choses. C'est clair qu'il faut légiférer, parce qu'en France, on ne peut pas faire autrement pour faire avancer les choses sans légiférer. Donc, légiférons sur le sujet des doses de cadmium admissibles dans les engrais.
0: Et aller peut-être
14: ça,
0: plus loin
14: que ça soit adaptable
0: dans plus longtemps.
14: Avec la filière des engrais. Oui, c'est ça.
0: Donc,
14: mais abaisser, c'est pas le sujet des agriculteurs, j'ai envie de dire. C'est un sujet de santé publique. Et nous, à la FNSEA, on est toujours attachés à la santé de nos consommateurs. On n'a pas intérêt à entendre que finalement nos aliments sont pollués. On produit des aliments sains et durables. Et finalement, parce qu'on achète et parce qu'on est dépendant de pays étrangers sur la partie des engrais, et on le dénonce depuis des années. Hein. La FNSEA rappelle qu'on doit avoir les moyens de production sur le territoire européen. Ce n'est pas le cas à ce stade. Donc le temps de construire des usines, voilà, c'est pour ça qu'on demande un phasage sur le temps. En revanche, il faut abaisser rapidement les seuils pour qu'ils soient au niveau européen.
0: Et vous passez d'engrais phosphatés ou alors en réduire les doses, parce que bon, bah, ça aurait aussi une incidence. Ça, ce n'est pas une solution.
14: Au-delà de ne pas être une solution, enfin, je veux dire réduire les doses, ce qu'il faut comprendre, c'est que la plante, elle a besoin d'alimentation équilibrée comme nous les humains. Et donc au final, si on réduit juste la potasse, ben, il faut réduire tout et derrière, ça réduit la production. Donc est-ce qu'on est dans une France où on est prêt à ce que toute agriculture soit en agriculture biologique et qu'on paye l'alimentation au minimum 3 fois celle qu'on la paye aujourd'hui? Ou est-ce qu'on veut plutôt une alimentation de production durable? Et c'est en ça qu'on s'inscrit à la FNSEA, mais acte de production quand même sur les territoires. Et donc derrière, ben, il faut complémenter les sols pour que les plantes puissent pousser dans de bonnes conditions. Mais pour ça, il nous faut aussi des produits qui sont mis sur le marché, qui respectent les normes et qui empêchent tout risque sur la santé humaine.
0: Merci beaucoup, Johan Barbe, d'avoir répondu aux questions de France Info. On a bien compris la position de la FNSEA sur ce cadmium, ce métal lourd présent notamment dans les engrais, dangereux pour la santé. Les Français sont exposés, d'où l'idée de réduire les seuils autorisés dans les engrais. Une loi examinée à partir d'aujourd'hui à l'Assemblée nationale. Le cadmium, tous les sujets qui touchent à la santé, ça vous intéresse très fort et on voit beaucoup de conseils germer, notamment sur les réseaux sociaux, pour limiter son exposition au cadmium, quel aliment ne pas manger ou en réduire les quantités. C'est pas toujours facile de se retrouver dans le sérieux de ces conseils-là. On va démêler le vrai du faux avec Marion Aquilina. Marion, bon, il y a des conseils quand même de bon ton pour éliminer le cadmium de l'organisme.
1: Écoutez ce que nous dit Eric Santé, un TikToker dans sa vidéo. Il se présente comme travaillant dans l'industrie de la santé depuis 15 ans.
15: En allant au sauna, on élimine, on soit plus le cadmium à travers la transpiration, notre transpiration, qu'à travers notre urine. Transpirer, c'est donc bon pour la santé. Aller au sauna aide encore plus à éliminer le cadmium.
1: C'est vrai et le chiffre est bon. Sur santé.fr, le site du service public d'information en santé, on peut lire que le sauna permet tout à fait d'éliminer des métaux lourds dans la sueur, le cadmium mais aussi le plomb. Et on trouve également plusieurs études menées notamment au Canada qui font ce constat que le cadmium est plus éliminé en allant au sauna qu'en urinant.
0: On entend aussi, Marion, que le zinc est un antidote au cadmium.
1: C'est le conseil relayé par un autre TikToker, Squalgab.
16: Pour éviter d'être trop contaminé au cadmium, c'est tout simplement d'être sûr que tu consommes assez de minéraux en zinc, en fer et en calcium. Simplement parce que ces minéraux dans l'intestin permettent de limiter l'absorption du cadmium.
1: Effectivement, une étude scientifique parue dans le Journal of Nutrition montre que les personnes qui ont les apports en zinc les plus élevés ont les plus faibles concentrations en cadmium dans le sang et l'urine. Par ailleurs, selon la Haute Autorité de Santé, le manque de fer, de calcium et de zinc augmente l'absorption digestive de cadmium. Le souci, c'est que dans la suite de la vidéo, Squalgab conseille de manger des huîtres pour l'apport en zinc, sauf que les coquillages et les fruits de mer font partie des aliments les plus contaminés au cadmium, donc il faut plutôt limiter sa consommation d'huîtres. À la place, vous pouvez manger des œufs.
0: Merci beaucoup Marion Aquilina, cellule décryptage de France Info.
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0: On continue à suivre les quarts de finale à Roland-Garros. Flavio Cobolli, l'Italien, contre le Québécois Félix Auger-Aliassime. Fabrice Abgral, c'est très accroché dans ce début de match.
4: Ouais, c'est vrai, c'est très disputé hein, dans cette rencontre disputée il y a 36 minutes. 5 jeux seulement ont été inscrits depuis le début de la rencontre. 2 joueurs qui ne lâchent strictement rien. On l'a vu déjà dès les 2 premiers jeux, puisque d'entrée, Félix Auger-Aliassime a perdu sa mise en jeu face à Flavio Cobolli. 1-0 pour l'Italien, mais derrière, eh bien, il a tout de suite réagi. Le Canadien donc pour prendre le service de Flavio Cobolli, l'Italien, l'actuel 14e joueur mondial. Il a 24 ans mais il est 14e joueur mondial et donc depuis il ne cesse de confirmer leur service, même si Flavio Cobolli s'est créé une nouvelle balle de break dès le 3e jeu pour mener 2 jeux à 1 service à suivre, mais sauvé par Félix Auger-Aliassime. Non, c'est vraiment un match extrêmement disputé. À l'instant même, Flavio Cobolli vient de remporter sa mise en jeu. Maintenant 3 jeux partout entre les deux joueurs qui visent une première, hein, une première demi-finale à Roland-Garros pour Félix Auger-Aliassime, et ce serait une première demi-finale en Grand Chelem pour Flavio Cobolli. Donc pour l'instant, trois jeux partout, Félix Auger-Aliassime au service pour tenter de mener 4 jeux à 3 dans le premier set.
0: On se retrouve très rapidement, Fabrice Abgras.
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0: À 16h47, l'essentiel de l'actu en une minute avec vous, Armand Perrouloga. Donald Trump dit vouloir rencontrer directement le guide suprême iranien.
11: C'est ce que déclare le président américain dans une interview cet après-midi, alors que les frappes s'intensifient au Moyen-Orient. La nuit dernière, l'aéroport du Koweït a été touché par des drones iraniens faisant un mort et 63 blessés. Le Koweït fait état de 13 missiles et 17 drones tirés par l'Iran. De son côté, Israël poursuit ses frappes sur le Liban. Deux secouristes libanais ont été tués ce matin alors qu'ils circulaient dans leur ambulance. Une ambulance qui appartient à une association liée au Hezbollah. En France, le ministre de l'Intérieur ouvre une enquête administrative sur une plainte pour viol visant le suspect de l'enlèvement de Liana. Plainte déposée en août 2025 pour des viols sur une fillette de 10 ans. Le suspect n'a jamais été entendu dans cette affaire. Dans le Gers, les recherches se poursuivent pour tenter de retrouver Liana, 11 ans, qui a été vue pour la dernière fois vendredi dans la voiture de cet homme de 41 ans. Et puis, trois agents de l'Office national des forêts en garde à vue dans l'enquête sur l'incendie du massif des Corbières en août 2025. Ils pourraient être impliqués dans le départ de feu à cause d'un jet de cigarettes depuis leur voiture. L'incendie avait ravagé 17 000 hectares de végétation.
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0: Les Ukrainiens veulent, semble-t-il, gâcher la fête à Saint-Pétersbourg. Un forum économique important s'y ouvre aujourd'hui avec quelques responsables venus de l'étranger. Et l'Ukraine a donc décidé de viser cette ville ce matin. Des drones ont touché des sites énergétiques et militaires de cette ville dont est originaire le président russe, Sylvain Tronchet. Des responsables ukrainiens affirment que ces frappes visaient bel et bien à perturber ce forum de trois jours auquel le président russe Vladimir Poutine va d'ailleurs participer.
19: Oui, alors ce n'est pas la première fois, hein, et loin de là même, hein, que les drones ukrainiens volent au-dessus de la région de Saint-Pétersbourg, qui a été largement frappée, bien que se trouvant à plus de 1000 kilomètres de la frontière ukrainienne. Mais là, précisément aujourd'hui, évidemment, la cible est à la fois stratégique et symbolique. Le jour de l'ouverture de ce forum économique de Saint-Pétersbourg, que l'on appelait autrefois le Davos russe, l'Ukraine a visé aujourd'hui notamment le port pétrolier de la ville et puis la base navale de Kronstadt, hein, qui est le quartier général de la flotte de la Baltique. On ne connaît pas précisément l'étendue des dégâts, comme d'habitude, mais d'après le gouverneur, il y a eu des blessés, déjà, au moins 9, dans la banlieue de Saint-Pétersbourg. Et puis, depuis le centre-ville et aussi depuis le parc des expositions où a lieu le forum, on peut voir de longues colonnes de fumée noire s'élevant dans le ciel. Une soixantaine de drones ont été abattus d'après les autorités de la région. L'aéroport de Pulkovo a dû être fermé cette nuit alors que des participants étaient attendus. Et puis le réseau mobile est coupé ce matin. Si Kiev vise régulièrement les installations portuaires de la Baltique, le faire aujourd'hui, donc alors que le pouvoir russe ouvre ce qu'il considère comme la vitrine de sa résilience économique, est évidemment un symbole très fort. Alors que Vladimir Poutine est attendu sur place vendredi, comme toujours, et que même s'il y a beaucoup moins d'invités étrangers de marque qu'autrefois, hein, assez peu même pour être clair, les images qui circulent sur les réseaux sociaux ne sont pas celles que clairement le Kremlin souhaitait voir ce matin.
0: Des frappes ukrainiennes qui interviennent au lendemain d'un raid massif et meurtrier sur l'Ukraine, une vingtaine de morts, est-ce que c'est une réplique ?
19: Clairement oui, parce que en plus de la soixantaine de drones abattus à Saint-Pétersbourg, il y en a eu une vingtaine aux portes de Moscou et puis dans d'autres régions, hein, 130 rien que pour la région frontalière de Briansk. 9 personnes ont été blessées dans des frappes sur celle de Belgorod, a annoncé le gouverneur. En tout, l'armée russe affirme avoir abattu plus de 350 drones cette nuit au-dessus de son territoire, ce qui constitue un raid de grande ampleur tout de même. Dans la région occupée de Donetsk, d'après les autorités, 7 personnes sont mortes après qu'un drone a frappé un bus qui faisait la liaison entre Moscou et Simferopol, dans le sud des territoires occupés. Moscou dénonce, comme d'habitude, une attaque terroriste. On est toujours, bref, dans ce contexte d'intensification des frappes qui a débuté il y a 2 mois maintenant environ.
0: Sylvain Tronchet à Moscou pour France Info. Les Ukrainiens qui ont voulu perturber ce forum économique de Saint-Pétersbourg, dont Vladimir Poutine fait une vitrine de l'économie russe, cette économie résiste-t-elle ou s'effondre-t-elle depuis le début de la guerre? On va le voir avec notre invité. Bonjour Cécile Vessier.
20: Bonjour.
0: Vous êtes professeur en études russes et soviétiques à l'université de Rennes 2. Un mot peut-être d'abord de ce forum économique russe de Saint-Pétersbourg, le Davos russe, comme on le présentait ou comme on le présente encore peut-être toujours. Est-ce que c'est un rendez-vous important?
20: Écoutez, ça l'a été. Effectivement, c'était à une époque, donc avant la guerre en tout cas, c'était le signe que la Russie voulait créer, pourquoi pas gérer des rencontres géopolitiques, économiques, de dirigeants, d'hommes d'affaires, sur le modèle de ce qui se passait déjà en Occident, mais davantage centré sur sa sphère d'intérêt. Et c'était quelque chose qui, bien sûr, était intéressant. Bien sûr, ils invitaient des ministres, des chefs d'État, y compris occidentaux. Et effectivement, beaucoup de choses s'y passaient. Ce qui n'est plus le cas actuellement, il y a pour l'essentiel des Russes. Il y a des représentants politiques de l'Europe, pas de l'Union européenne, mais en tout cas, par exemple, pas mal d'Allemands qui sont là, à la fois des hommes d'affaires allemands et des représentants de l'AfD. Vous savez que l'AfD est en train de monter en puissance.
0: Le parti d'extrême droite en Allemagne.
20: Qui est soutenu par la Russie, qui est soutenu aussi par Elon Musk, c'est le genre de personnes qui ont été invitées et qui va participer à un grand débat sur la famille. Donc vous voyez, quand la famille, ce sont entre guillemets les nouvelles valeurs traditionnelles que entend soi-disant prôner M. Poutine.
0: Donc, c'est un grand rendez-vous pour Vladimir Poutine. On l'a compris, c'est pour cela d'ailleurs que l'Ukraine décide donc de visiter cette ville dont il est originaire d'ailleurs ce jour-là. Vladimir Poutine veut donc y démontrer la résilience de l'économie russe. À quel point est-ce que cette économie résiste depuis 4 ans aux effets de la guerre et aux sanctions internationales?
20: Écoutez, ça, au bout du compte, personne n'en sait rien. Personne n'en sait rien, j'irai pour 2 raisons. Premièrement, parce qu'on a de moins en moins d'informations. Comme vous le savez, il y a de moins en moins de journalistes, de moins en moins de chercheurs sur place, parce qu'il est de plus en plus difficile d'y travailler. Et deuxièmement, parce qu'il a toujours été difficile, au bout du compte, de travailler sur l'économie russe, parce qu'elle partait justement de l'économie soviétique, et les critères n'étaient pas les mêmes.
0: Donc, c'est dur de savoir où en est l'économie russe. Est-ce qu'on peut faire confiance aux chiffres officiels? Il y a des chiffres sur la croissance russe, sur le PIB.
20: Non.
0: Ça a été, ça a chuté en 2022, et puis après, nette croissance en 2023, en 2024, avant un tassement en 2025. Quand on regarde ça, on peut se dire que l'économie résiste. Est-ce qu'on peut faire confiance à ces indicateurs?
20: Non, on ne peut pas faire confiance à ces indicateurs. On a d'autres éléments, par exemple, qui nous viennent envers et malgré tout du terrain, qui nous disent que pour les gens, la vie est de plus en plus dure, que les prix augmentent de plus en plus.
0: Alors, les chiffres officiels de l'inflation, c'est plus 10%. Donc, ça se trouve, c'est peut-être plus, par exemple, sur certains produits, comme le beurre ou les pommes de terre, c'est des dizaines de pourcents. Donc, ça se ressent.
20: Absolument, c'est visiblement plus, en tout cas d'après ce que nous disent les gens, y compris des gens qui avaient des bons salaires avant la guerre, c'est de plus en plus dur, de plus en plus compliqué. Et puis, surtout, donc, il y a ces écarts énormes entre un petit groupe de personnes qui vit très bien. Et puis, les gens, vous voyez, quand on vit à Moscou, c'est magnifique Moscou, tout est très beau. C'est une ville qui a été refaite, c'est une ville où vous avez des tas de magasins, c'est une vitrine et c'est une ville, il y avait alors énormément de bars, vous voyez par exemple, c'est aussi un indice, il y a beaucoup de bars et beaucoup de restaurants qui ferment à Moscou, alors qu'à une époque, je dirais, il y en avait à chaque pas. Moscou est magnifique et puis dès que vous sortez de Moscou, dès que vous allez, je dirais, un peu plus loin que Moscou, quand vous allez, là j'avais des nouvelles récentes de Sibérie, je veux dire, en Sibérie, vous avez des routes qui ne sont pas parfaites, vous avez toute une exploitation du territoire qui demanderait des investissements. Et il y avait déjà des problèmes avant la guerre. Il y avait déjà des problèmes, notamment un ancien des ministres de Poutine, donc on ne peut pas dire qu'il était anti-Poutine, qui avait lancé une alerte en disant « mais on a déjà du retard sur l'Occident, il faut moderniser, il faut faire des routes, il faut investir dans l'économie, il faut investir et soutenir, disait-il, les petites entreprises. »
0: Donc,
20: ça n'est pas fait en Russie.
0: Donc, l'économie russe a des problèmes. Ça, on en est certain. Oui. Il y a les taux d'intérêt, notamment, qui ont explosé avec un problème d'investissement à long terme. Mais est-ce qu'on peut parler d'un effondrement ? Parce qu'on sait que la Russie s'est adaptée aux sanctions internationales, a trouvé de nouveaux partenaires commerciaux, les relations sont intensifiées notamment avec la Chine, mais pas seulement. Et puis, la Russie continue à exporter ses hydrocarbures, autant qu'avant, c'est juste qu'elle a changé de destination. Donc, il y a quand même des piliers très forts, en plus de toute l'industrie de la défense qui a explosé.
20: Oui, c'est vrai. Et il y a notamment des façons de contourner. Moi, je ne dirais pas qu'elle a des nouveaux partenaires, parce que finalement, par exemple, les contrats avec la Chine, elle les avait déjà avant. Et que dans ses contrats avec la Chine, elle est toujours très perdante. Ça, oui. C'est quelque chose qu'il ne faut pas oublier. C'est-à-dire que quand elle a, et j'irai avant même la guerre, quand elle commençait à signer à toute vapeur des contrats avec la Chine, elle y était perdante par rapport à ses contrats occidentaux. Donc, c'était plus un geste politique. Et en fait, je crois que ce qu'il ne faut jamais oublier, c'est que pour Poutine, le politique et le visage qu'il donne à l'international est toujours plus important que l'économie. C'est-à-dire que l'économie, c'est quoi ? L'économie, au bout du compte, c'est pas des chiffres, je dirais, sur du papier, c'est la vie des gens, c'est comment ils vivent. Lui, ça, c'est quelque chose dont il n'a rien à faire. Je pense que l'économie russe n'a jamais été très forte. La Russie est un pays riche, la Russie est un pays qui a des ressources magnifiques, des ressources, des matières premières absolument formidables. Elle a de la matière grise, son économie n'a jamais été formidable et qu'actuellement, je dirais, c'est de pire en pire parce que les sanctions, parce que les émigrations massives et parce que, oui, elle essaie de compenser ses

0: les contrats qu'elle avait avec l'Occident, mais elle les compense en passant par la Géorgie, en passant par d'anciennes ex-républiques, et c'est beaucoup moins avantageux pour elle.
1: Merci pour votre éclairage, Cécile Vessier, chercheuse et professeure en études russes et soviétiques à l'Université de Rennes 2. La météo arrive, et le 17-20 aussi.
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1: Céline Dacosta.
8: On a un ciel un petit peu plus instable cet après-midi avec le retour d'averses sur le nord-ouest, des averses qui arrivent par la Bretagne, qui vont progressivement gagner la Normandie, les Hauts-de-France, mais aussi les Pays de la Loire, la région centre et puis le bassin parisien en fin de journée. Le ciel est globalement assez nuageux pour le reste du pays, avec quelques éclaircies tout de même qui parviennent à percer sur le nord-est après évacuation de la perturbation d'hier où il y a encore quelques averses résiduelles qui traînent. Et puis on a du soleil sur les régions les plus au sud du sud de l'Aquitaine jusqu'en Méditerranée avec du Mistral et de la Tramontane. Pour les températures, c'est plutôt juste pour la saison, surtout sur la moitié nord, 17 à 20 degrés, 19 à 23 plus au sud, jusqu'à 29 près de la Méditerranée.
1: 17h30, j'ai beaucoup de retard, Céline Baydarcourt, je m'en excuse pour vous céder la place. Bonsoir Céline.
9: Bonsoir Jules et bonsoir à tous. Merci d'être fidèle au 17-20 de France Info. Je vous annonce que la procureure d'Auch va prendre la parole dans quelques minutes et nous l'écouterons en direct sur France Info. Il s'agit de l'affaire de la disparition de la petite Liana et plus précisément du profil inquiétant du suspect de son enlèvement. Il faisait l'objet d'une plainte pour viol sur une enfant depuis 9 mois, mais n'a jamais été interrogé. On va entendre les explications donc de la procureure Clémence Meyer dans un instant. Il est 17h.
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9: Et d'abord un tour de l'info avec vous, Augustin Rivet. Bonsoir.
11: Bonsoir Céline, bonsoir à tous. Et vous en parliez, Céline, cette disparition de la jeune Liana dans le Gers. Sixième jour de recherche pour tenter de retrouver la collégienne. Adèle Belloumri, vous êtes dans cette commune de Fleurance où l'ambiance est forcément pesante.
12: Oui, et c'est palpable ici à Fleurance. 5 jours après la disparition de Liana, dans cette commune de 6000 habitants, le malaise se lit sur certains visages. Beaucoup refusent de parler face caméra, font la mou, micro tendu. Il faut dire que c'est une ville pas habituée à une telle agitation. Mais malgré l'inquiétude, la solidarité s'organise entre habitants, notamment un groupe Facebook réunit 2000 personnes pour aller sur le terrain. Hier soir encore, une battue citoyenne a été organisée dans les environs et certains cherchent de leur côté, comme Tony, 18 ans.
13: J'ai vu un peu les recherches qu'ils faisaient autour du lac et de ça. Du coup, je suis allé voir au niveau des égouts à Fleurance. Il n'y avait rien. Après, je suis allé fouiller quand même au cas où.
12: Des recherches personnelles, spontanément.
13: Oui, voilà, faut essayer de la retrouver quand même parce qu'elle a 11 ans.
12: Pendant ce temps, les recherches officielles se poursuivent. Près de 200 militaires restent mobilisés aujourd'hui autour de Fleurance et dans les communes voisines. Les opérations se concentrent notamment sur des chemins forestiers ou aux abords du Gers, le cours d'eau. Particularité aujourd'hui, chasseurs et pêcheurs locaux ont été sollicités pour guider les gendarmes vers des zones qu'ils connaissent bien. Et les opérations continuent puisque des plongeurs de la gendarmerie sont à 20 km au sud de Fleurance ou des recherches au sol également à 15 km au sud du collège où Liana a été vue pour la dernière fois vendredi.
11: Adèle Belloumri depuis Fleurance dans le Gers pour France Info et nous attendons d'un instant à l'autre la prise de parole de la procureure de la République d'Auch sur ce dossier. Nous entendrons Clémence Meyer en direct. Le plus grand incendie de l'été dernier en France pourrait avoir été provoqué par des agents de l'ONF. C'est la piste creusée actuellement par les enquêteurs. 3 personnes sont en garde à vue. 11 000 hectares étaient partis en fumée dans le massif des Corbières avec 1 mort et 20 blessés. Aurélien Tirard, il pourrait s'agir d'un accident.
14: Oui, car dans cette enquête, une seule certitude, le feu n'est pas d'origine naturelle. Les gendarmes de la

0: Section de recherche de Montpellier ont analysé longuement l'endroit où a démarré l'incendie à la recherche de la moindre preuve. Ils ont très précisément aussi étudié comment le feu a pris, comment il s'est ensuite étendu dans le massif des Corbières, à la recherche également de toutes les personnes qui se trouvaient dans les environs ce 5 août de l'an dernier. Et désormais, les enquêteurs tiennent une piste, celle d'un mégot de cigarette mal éteint jeté par la fenêtre d'une voiture de patrouille de l'ONF. Le but de ces trois gardes à vue, c'est donc de déterminer si cette piste est fiable, le niveau de responsabilité éventuelle de ces trois agents, s'ils ont bien quelque chose à se reprocher, sachant que la piste de l'acte volontaire n'est à ce stade pas écartée. L'ONF tient à rappeler que pour l'heure, l'office n'est pas mis en cause et dit se tenir à la disposition de la justice pour contribuer à la manifestation de la vérité.
1: Aurélien Tirard, service police-justice de France Info. Le chantier de l'A69 continue dans le sud-ouest. Autoroute dont le tracé a été largement contesté par de nombreux militants écologiste, mais le premier tronçon de 9 km sera mis en service demain. Information d'ici Occitanie. Il relie les communes de Gragnague et Verveille en Haute-Garonne. Des nouvelles du pétrolier raisonné dimanche par la France au milieu de l'Atlantique. Navire soupçonné de faire partie de la flotte fantôme russe. Le commandant de bord, lui-même russe, est aujourd'hui en garde à vue et une visite de sécurité se déroule actuellement à bord. La Russie visée aujourd'hui par différentes attaques de drones ukrainiens. La ville de Saint-Pétersbourg ciblée. Elle accueille actuellement le Forum économique insoumis sommet international qui réunit quelques 130 pays malgré la guerre. Isabelle Labéry, ces attaques prouvent la capacité de Kiev à frapper en profondeur.
2: Oui, tôt ce matin, sur sa chaîne Telegram, Volodymyr Zelensky se félicite de l'opération. Entre notre frontière et le terminal pétrolier de Saint-Pétersbourg, qui travaille pour la guerre, écrit-il, il y a environ 1100 kilomètres. Entre notre ligne de front et l'entreprise impliquée dans la production d'armes que nous avons visée, 600 kilomètres. Nos sanctions à longue portée donnent de bons résultats. Je remercie nos combattants pour leur précision. Cette expression, sanctions à longue portée, le président ukrainien en a fait sa doctrine. Puisque les sanctions économiques occidentales ne sont pas efficaces, que Moscou continue de les contourner, alors l'Ukraine se donne les moyens de frapper elle-même les sites qui financent la guerre. En visant des dépôts de carburant et une base navale, Kiev entend aussi perturber la logistique du champ de bataille. Sans oublier l'impact psychologique d'une telle frappe, il s'agit bien de montrer aux Russes que des sites très éloignés du front ne sont plus hors de portée.
1: Isabelle Labéry depuis l'Ukraine pour France Info.
3: Merci Augustin. Arrivé, je vous le disais, nous allons suivre la conférence de presse de la procureure d'Auch qui démarre à l'instant. Clémence Meyer va s'expliquer sur la plainte pour viol déposée en août dernier contre le suspect de l'enlèvement de Liana, 11 ans, dans le Gers. Jérôme Barella n'a jamais été entendu dans cette affaire, ce qui crée une polémique. Il y a visiblement eu des dysfonctionnements. La procureure prend la parole, on l'écoute sur France Info.
4: Au moment où je prends la parole aujourd'hui, avant toute chose, je souhaite avoir une pensée pour Liana, pour ses parents, ses proches et l'ensemble de ceux qui vivent aujourd'hui dans l'angoisse de son absence. Depuis le signalement de sa disparition, les enquêteurs, les magistrats et l'ensemble des services mobilisés ont pleinement conscience de l'épreuve qu'ils traversent. Chacun mesure l'inquiétude, l'attente et la souffrance que cette situation provoque depuis plusieurs jours. L'information judiciaire est désormais conduite par le pôle criminel du tribunal judiciaire d'Agen et les investigations se poursuivent activement. Par ailleurs, il a été annoncé ce jour l'ouverture d'une mission d'inspection destinée à examiner les conditions dans lesquelles la procédure antérieure a été traitée. Elle a été confiée conjointement à l'inspection générale de la justice et à l'inspection générale de la gendarmerie nationale. Dans ce contexte, j'ai souhaité vous apporter des éléments factuels dont dispose le parquet d'Auch sur ces procédures. Mais je ne serai pas en mesure de répondre à des questions portant sur l'enquête judiciaire en cours ou sur les investigations qui relèvent désormais d'autres autorités. Trois procédures impliquant le mise en examen ont été identifiées par mon parquet, que je vais évoquer chronologiquement. Il a été tout d'abord retrouvé trace d'un renseignement judiciaire établi par la gendarmerie en décembre 2017. La gendarmerie a été saisie par la mère d'une jeune fille de 17 ans, venant de découvrir que sa fille entretenait une relation depuis quelques mois avec un homme majeur. La jeune fille évoquait alors une relation consentie. Au regard de l'âge de cette jeune fille, aucune infraction n'était susceptible d'être caractérisée. En effet, son âge, 17 ans au moment des faits, ne permet pas de présumer une absence de consentement.

0: légal, l'examen psychologique et les témoignages recueillis n'ont pas permis d'étayer suffisamment ces déclarations. Cette procédure a donc fait l'objet d'une décision de classement sans suite le 28 mai 2024 pour le motif que l'infraction était insuffisamment caractérisée. Je rappelle en effet que pour que le parquet puisse poursuivre l'auteur d'une infraction pénale, il est juridiquement nécessaire que l'infraction soit caractérisée en tous ses éléments et que l'enquête établisse des charges suffisantes. Il a été considéré dans cette affaire que ces éléments faisaient défaut. J'en arrive à la procédure qui était en cours au moment de la disparition de Liana. Cette procédure a été initiée en août 2025, le 22 août 2025, par le dépôt de plainte de la mère d'une mineure née en 2014. Le 27 août 2025, l'enfant a été entendu et a dénoncé des faits de viol qui auraient été commis sur sa personne par le mis en cause entre septembre 2024 et mai 2025 au domicile de ce dernier dans le Gers. Les examens médico-légaux et psychologiques d'usage dans ce type de dossier ont été réalisés en septembre et octobre 2025. En octobre 2025, le parquet de Toulouse s'est dessaisi de la procédure au profit du parquet d'Auch en raison du lieu de commission des faits dans le Gers. Le 9 janvier 2026, la procédure a été adressée par le parquet d'Auch à la gendarmerie de Lectoure, dans le Gers, pour poursuite de l'enquête. Le 23 janvier 2026, une attache téléphonique a été actée entre la gendarmerie et le parquet d'Auch, au terme de laquelle il a été prescrit par le magistrat du parquet un certain nombre d'actes d'enquête complémentaires, notamment un complément d'audition de la mère de la mineure, des auditions de témoins, des réquisitions téléphoniques. Il était prescrit, à l'issue de ces actes d'enquête, un placement en garde à vue du mis en cause pour audition. Je tiens à préciser que dans le cadre d'une enquête pénale, l'audition du mis en cause est toujours le dernier acte d'enquête à effectuer, après que l'ensemble des autres investigations aient été réalisées. Cette enquête était en cours au moment de la disparition de Liana. Par ailleurs, je tiens à vous informer que dans le cadre de l'enquête en cours qui portait sur l'enlèvement et la séquestration de Liana, un dirigeant d'établissement scolaire a spontanément contacté la gendarmerie le 31 mai 2026 pour signaler que le mis en cause avait fait l'objet d'un licenciement initié en 2020 alors qu'il était employé par la région Occitanie comme agent d'entretien, licenciement initié en raison d'une relation inappropriée avec une lycéenne. Des vérifications urgentes sont en cours afin de savoir si ces faits ont donné lieu à un signalement aux autorités judiciaires. En l'état, aucune procédure en lien avec cet événement n'a pu être identifiée au sein de mon parquet. Enfin, il a été porté à ma connaissance ce matin le dépôt d'une nouvelle plainte pour viol sur mineur à l'encontre du mis en examen, dont je n'ai pas encore pu prendre connaissance dans l'entièreté de ces détails. Je n'ai donc pas en l'état d'éléments suffisants à vous communiquer sur le contexte et la nature des faits dénoncés. Ce que je tiens à vous indiquer aujourd'hui, c'est qu'en parallèle de l'information judiciaire pour enlèvement et séquestration, les enquêtes judiciaires ouvertes pour viol sur mineur vont se poursuivre et vraisemblablement faire l'objet d'un regroupement afin de les traiter à la lumière les unes des autres. Il est tout à fait envisageable également que la procédure qui avait fait l'objet d'un classement sans suite en 2024 soit aussi réexaminée à la lumière des événements récents pour envisager une reprise des investigations. Voilà en l'état les éléments dont je pouvais vous faire part pour les procédures judiciaires qui ont été diligentées ou sont en cours au sein de mon parquet. Je vous remercie pour votre attention. Et comme indiqué de manière liminaire, compte tenu du contexte de l'ouverture d'une information judiciaire en cours à Agen et de la mission d'inspection qui a été confiée, je ne répondrai pas en l'état à d'éventuelles questions.
1: Voilà pour cette conférence de presse de la procureure d'Auch, Clémence Meyer.
2: dont on va retenir beaucoup de choses, hein, Margot Steve, on l'a écouté ensemble. Donc c'est l'affaire de la disparition de Liana, ça concerne l'homme qui est suspecté d'avoir enlevé

0: enlever la petite fille de 11 ans. Il est mis en examen, en détention provisoire, et on apprend là, au fil des jours, des éléments sur son passé qui sont évidemment très troublants, et c'est ça qu'a détaillé à l'instant la procureure d'Auch. Donc il y a, contre cet homme, trois procédures qui ont été identifiées. Lesquelles ?
1: Oui, trois procédures dont la plus ancienne remonte à décembre 2017. À l'époque, dit la procureure, la mère d'une jeune fille de 17 ans saisit la gendarmerie parce que sa fille de 17 ans, on le rappelle, entretenait depuis plusieurs mois une relation avec un homme majeur, Jérôme donc Barella, aujourd'hui mis en cause dans l'affaire Liana.
0: Il a 41 ans aujourd'hui.
1: Il a 41 ans aujourd'hui, il était donc déjà beaucoup plus âgé que cette jeune fille mineure de 17 ans. Mais à l'époque, la justice classe cette procédure sans suite puisque cette jeune fille a 17 ans et donc aucune infraction n'est caractérisée au regard de son âge. On ne peut pas présumer qu'il n'y avait pas consentement de cette jeune fille.
0: Visiblement, voilà, elle était on l'a sentie consentante. Il y a ensuite janvier 2024.
1: 2024, et là c'est une autre plainte donc pour viol, déposée cette fois pour viol sur mineur de 15 ans, déposée à Béthune, mais pour des faits commis au domicile du mis en cause dans le Gers. La procédure est donc dépaysée dans le Gers. Et là encore, classement sans suite. Il n'y avait, dit la procureure, pas assez d'éléments pour poursuivre Jérôme Barella. Sur une enfant de 10 ans.
0: Née en 2013.
1: Née en 2013.
0: Voilà.
1: Et donc, une troisième procédure.
0: Juste avant, parce que la procureure l'a précisé à la fin de son intervention, sur ce classement sans suite, elle a indiqué qu'elle pourrait être bientôt rouverte, cette enquête-là.
1: Oui, c'est-à-dire qu'en fait, ce qui va se passer, c'est que toutes ces procédures vont être très probablement regroupées et étudiées à la lumière les unes des autres. Évidemment, on ne voit pas les choses de la même manière quand on connaît le nombre de procédures qu'il y a contre cet homme-là. Et donc, ce qui se fait assez régulièrement, c'est qu'on reprend les procédures classées sans suite et on les réexamine avec potentiellement de nouvelles investigations et une procédure qui pourrait cette fois aboutir. Et puis, la procureure parle donc de cette troisième procédure, celle dont on parle déjà depuis plusieurs heures. Cette procédure, une plainte déposée en août 2025 par la mère d'une jeune fille née en 2014. Là, c'est pour plusieurs viols commis entre septembre 2024 et mai 2025, toujours au domicile de Jérôme Barella dans le Gers. C'est une plainte qui a été déposée en Haute-Garonne. C'est donc le parquet de Toulouse au départ qui était chargé de l'enquête, avec des examens médicaux et psychologiques qui ont été réalisés sur cette toute jeune fille dès l'automne 2025. Puis une procédure qui a été dépaysée, là encore, dans le Gers, sur le lieu probable de commission des faits. Et c'est, le parcours de cette plainte qui pose question, oui, qui fait polémique aujourd'hui, puisqu'elle était à Toulouse. Elle a été transmise dans le Gers avec, a dit la procureure, un service enquêteur, les gendarmes qui n'ont été saisis qu'en janvier 2026. La procureure...
0: Cinq mois après
1: le dépôt de la plainte. Alors la procureure donne des éléments de défense déjà en disant voilà, qu'il y a eu une attache téléphonique entre la gendarmerie et le parquet d'Auch, que des premiers éléments d'enquête ont été faits et que elle avait demandé, la magistrat avait demandé le placement en garde à vue du suspect, ce qui n'a pas encore été fait.
0: Une audition était prévue dans le cadre d'une garde à vue, a-t-elle dit.
1: Tout à fait, en disant bien qu'en général, ce qui est fait, c'est que la garde à vue est réalisée à la toute fin de l'enquête. Évidemment, on le comprend, c'est pour avoir le maximum d'éléments à soumettre et à opposer au suspect. Ce n'était donc pas encore le cas. Et donc, ces procédures, on le répète, vont être regroupées.
0: Pour que ce soit en fait les mêmes enquêteurs qui gèrent tous ces dossiers différents, qu'il n'y ait pas plusieurs enquêteurs qui examinent tout ça. Puis alors on a appris d'autres choses. Alors ça, on le savait qu'il y avait eu un licenciement d'un établissement scolaire, mais ce qu'on a appris en revanche, c'est que visiblement c'est le responsable de cet établissement qui a pris son téléphone là il y a quelques jours en disant bah tiens, je le connais ce garçon-là et je l'ai renvoyé.
1: Donc c'était un licenciement en 2020 pour, on nous dit, des comportements inappropriés envers une lycéenne. On sait que c'est une lycéenne de 17 ans. Ce qui est intéressant, c'est que pour l'instant, ce qu'a regardé la justice, c'est est-ce que la région qui a embauché cet homme, Jérôme Barella, avait signalé à la justice ces faits, parce qu'il y a une procédure administrative, un licenciement en interne, mais ce qui est obligatoire en principe, c'est un signalement article 40, c'est-à-dire saisir la justice en disant voilà, nous on a ces faits, est-ce que la justice peut s'en saisir.
0: C'est la région Occitanie là,
1: oui,
0: qui est concernée.
1: Et pour l'instant, ce que dit la procureure, c'est qu'aucune trace traces d'un tel signalement n'a été retrouvée.
0: Puis il y a une dernière chose qu'a dit la procureure, mais là on ne sait pas grand-chose là-dessus, c'est qu'il y a une nouvelle plainte cet homme Jérôme Barella.
1: Une nouvelle plainte déposée donc tout récemment, ce matin, pour viol sur mineur, encore une fois, à l'égard de ce même suspect. On n'a pas encore d'éléments, ni sur le contexte, ni sur la nature précise des faits dénoncés.
0: Ah, voilà ce qu'on pouvait dire pour l'instant sur les explications de la procureure d'Auch que vous avez pu suivre en direct sur France Info il y a quelques minutes. Restez avec nous, Margot Steve, parce qu'on va continuer à en parler dans un instant. Je salue notre invité Jean Sagnier. Bonsoir.
2: Bonsoir, madame.
0: Vous êtes l'avocate de l'association Innocence en danger. Vous avez écouté comme nous les explications de la procureure et je vais vous demander de réagir dans un instant, juste après le fil info. Merci de rester avec nous.
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0: Il est 17h19, Emmanuel Langlois est donc dans le Gers. La procureure d'Auch s'est exprimée durant quelques minutes tout à l'heure.
4: Clémence Meyer qui annonce qu'une nouvelle plainte pour viol sur mineur a été déposée ce matin contre le suspect incarcéré après la disparition de Liana, cette collégienne de 11 ans, dont on n'a plus aucune nouvelle depuis vendredi dernier. Elle annonce aussi que les enquêtes judiciaires ouvertes pour viol contre ce suspect vont faire l'objet d'un regroupement, alors que les recherches se poursuivent pour tenter de retrouver cette collégienne Liana. 180 gendarmes mobilisé autour de Fleurance. Le ministre de l'Intérieur, Laurent Nunez, lui annonce devant l'Assemblée l'ouverture d'une enquête administrative sur le traitement d'une plainte pour viol durant l'été dernier, datant de l'été dernier, visant toujours le suspect de cette disparition de Liana. Tout a été fait selon la procédure, se défend de son côté le parquet de Toulouse. À l'étranger, le secrétaire général de l'OTAN, Mark Rutte, a estimé lors d'une visite surprise à Kiev que la Russie était de plus en plus désespérée face à l'Ukraine. Ce sont ces mots qui continuent de tenir bon plus de 4 ans après le début de l'invasion russe. Le commandant du pétrolier de la flotte fantôme russe a raisonné dans l'Atlantique par la marine française, a lui été placé en garde à vue aujourd'hui.
0: 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Nous sommes toujours avec Margot Steve du service police-justice de France Info et notre invité par téléphone, Jean Sagnier, avocat de l'association Innocence en danger. Maître Sagnier, vous avez suivi comme nous les déclarations de la procureure d'Auch à propos du passif judiciaire du suspect dans l'enlèvement de la jeune Liana. Comment réagissez-vous à tout ce qu'a dit la procureure ? Est-ce qu'il y a eu des défaillances dans cette affaire, que ce soit de la justice, de la gendarmerie, des deux ?
2: Alors, si j'entends bien ce qui a été dit, on parle de 3 signalements, voire 4, 3 signalements en tout cas, 3 fois ignorés. Ce qui me révolte, et ce qui devrait tous nous révolter, c'est que ce n'est pas un dysfonctionnement dont on parle. Un dysfonctionnement, cela se corrige. Non, c'est un système qui fonctionne exactement comme il a été conçu pour fonctionner, dans l'intérêt de sa propre survie et pas du tout dans l'intérêt des victimes. Alors oui, bien entendu, pour l'association Innocence en danger à titre personnel, je suis en colère. Et je ne vais pas tempérer mes propos pour ne froisser personne. Parce que pendant le temps qu'on tempère ses propos, pendant le temps qu'on nuance, pendant le temps qu'on attend le prochain rapport, et on vient de nous en parler, un rapport des services de la gendarmerie, de l'inspection de la justice, pendant le temps qu'on tempère, pendant le temps qu'un prochain rapport va arriver à la prochaine commission, eh bien, il y a quelque part encore un homme, quelque part, dont le casier est vierge et qui a autour de lui des enfants.
0: Mais ce que vous dites, Jean Sagnier, si j'ai bien compris, et corrigez-moi si ce n'est pas le cas, c'est que la procédure a été respectée, sauf que ce n'est pas normal que ça se passe comme ça. Il faudrait changer la manière de procéder quand il y a ce type de plainte et de signalement.
2: On vient de le dire. On vient de le dire. Le système judiciaire possède les outils pour dire qu'à partir du moment où il y a une infraction de ce type, ils ont une case à cocher, infraction insuffisamment caractérisée, ce qui signifie classement sans suite. Il y a peu de temps, un député a posé une question au gouvernement sur ces classements sans suite, qui sont organisés parce qu'il faut décharger les magistrats, et qu'on est aujourd'hui face à une justice qui est morte. Je ne dis pas qu'elle est en train de mourir, je dis une justice qui est morte. Une justice qui est morte parce que vous avez dans ce dossier, vous avez des enfants qui parlent, vous avez à 10 ans des enfants qui trouvent les mots, des mots terribles, des mots qu'aucun enfant ne devrait connaître pour dire ce qu'on leur a fait et qu'est-ce qui se passe. Qu'est-ce qu'il se passe ?
0: Vous êtes en train de nous dire que la parole de l'enfant n'est pas prise au sérieux aujourd'hui, ni par les services d'enquête, ni par la justice ?
2: De façon très claire, on ne s'intéresse pas à la parole de l'enfant. Comment se fait-il que l'on puisse venir, dans le cadre de ce qui est une épreuve de communication, comment se fait-il qu'on puisse venir dire « mais ce monsieur, on le connaît déjà, on en a entendu parler à trois reprises, et à l'époque de la toile, à l'époque de la rapidité de la transmission de l'information, on dit « il y a peut-être une quatrième plainte pour viol, mais j'en sais pas plus ». Je dis que quand les murs des palais de justice sont aussi épais que ceux du palais de justice d'Auch et qu'on n'entend pas les enfants crier, il faut véritablement se poser des questions. Donc comment va-t-on sortir de ce bourbier ?
0: Ce qu'il faudrait, selon vous, Jean Sagnier, c'est que dès qu'une plainte pour viol ou agression sexuelle qui émane d'un enfant est déposée dans un commissariat, dans une gendarmerie, tout de suite, c'est alerte rouge et le dossier doit être prioritaire et doit être mis en haut de la pile immédiatement.
2: Bien entendu. Bien entendu, il faut protéger les enfants. Vous savez, et c'est un peu une hyperbole ce que je vais dire, là où il y a un enfant aujourd'hui, il faut qu'on ait conscience que là où il y a un enfant, il y a un pédocriminel qui guette.
0: Donc ça aurait pu être évité, la disparition de Liana, alors qu'on n'a pas encore retrouvé. Et pour l'instant, le suspect est mis en examen, mais enfin, il est présumé innocent. Mais ça aurait pu être évité.
2: Qui peut dire le contraire ? Mais vous savez, cette présomption d'innocence qu'on nous ressort régulièrement, cette présomption d'innocence, elle doit d'abord bénéficier à l'enfant. C'est d'abord l'enfant qui est innocent et noir. Et nous, on est une association qui s'appelle Innocence en danger. Si on est cette association, si on porte ce nom, c'est parce que la présomption d'innocence, elle doit d'abord bénéficier à celui qui est le plus innocent dans ce dossier. Et celui qui est le plus innocent dans ce dossier, c'est l'enfant. Alors, toutes les réflexions que l'on peut faire, appelez ça comme vous voulez, surcharge, sous-effectif, manque de moyens, moi j'appelle ça de l'abandon organisé, du désintérêt pour la cause de l'enfant.
0: C'est vrai, Margot Stiff, que, alors, ce n'a pas été le cas là tout à l'heure de la procureure d'Auch, mais globalement, les magistrats disent, il y a des dysfonctionnements parce qu'on manque de moyens. Alors, encore une fois, ça n'a pas été dit tout à l'heure, mais c'est un argument qu'on entend systématiquement.
1: Oui, c'est un manque de moyens, alors, côté de la justice, des magistrats, etc. Mais ce que dit aussi la justice, les magistrats, c'est qu'il y a aussi un manque de moyens côté enquêteurs et enquêteurs formés pour entendre un enfant très jeune. Souvent, c'est une procédure qui est extrêmement spécifique, avec des précautions très particulières à prendre pour faire advenir la parole d'un enfant avec ses mots, sans le brusquer, sans aussi provoquer une parole, sans insinuer des choses qui pourraient polluer. Susciter cette parole, avec aussi une grande attention qui doit être portée au non-verbal, aux des signes de stress qui peuvent émaner d'un enfant, etc. C'est en fait une procédure extrêmement spécifique et pour ça, il faut des enquêteurs formés et on le voit là, c'est des gendarmeries locales qui prennent ce genre, qui ont pris ce genre de plainte. Est-ce qu'il y avait là-bas des gendarmes formés ? C'est une question qui se pose.
0: Et d'autant que la mère de la fillette qui dit avoir été violée, qui a déposé plainte en août 2025, sa maman dit qu'elle a été menacée de poursuite pour harcèlement par les gendarmes parce qu'elle insistait pour avoir des nouvelles de l'enquête. Ça, Jean Sagnier, ce sont des choses que vous entendez souvent de la part des parents de victimes ?
2: Je voudrais dire d'abord une chose, c'est que une justice qui n'a plus les moyens de protéger les enfants a totalement perdu sa raison d'être. Et je veux dire ensuite que cela dépend des hommes. Au-dessus de Grenoble, vous avez une toute petite gendarmerie, une toute petite brigade de gendarmerie, où vous avez des militaires qui se sont intéressés à l'écoute de l'enfant, au recueil de sa parole. Eh bien, ces militaires m'ont expliqué qu'ils n'avaient pas les moyens d'avoir une salle Mélanie, c'est comme ça qu'on appelle cet espace où on écoute les enfants, où effectivement on utilise un protocole qui s'appelle le NICHD, qui est un protocole qui n'induit pas de réponse, même si on n'est pas aujourd'hui aussi performant que les Canadiens, c'est-à-dire qu'on ne va pas jusqu'au protocole vérifiant la crédibilité de la parole de l'enfant, ce qui aujourd'hui devrait être nécessaire, compte tenu du fait que l'on subit encore le désastre d'Outreau. Mais vous avez ces militaires qui se sont dit « on n'a pas les moyens ». Eh bien, qu'est-ce qu'ils ont fait ? C'est très étonnant. Ils sont allés dans un grand magasin qui vend des meubles que l'on assemble soi-même, avec les couleurs bleues et jaunes.
0: On a compris,
2: Et puis, ils ont expliqué leur situation. Et le magasin leur a offert tout le mobilier pour leur permettre d'avoir la salle Mélanie. Et eux, ils ont pris sur leur temps de week-end pour la repeindre, cette salle, pour la décorer, pour mettre de la moquette. Et aujourd'hui, les militaires qui se trouvent dans d'autres gendarmeries vont chez eux pour recueillir la parole des enfants. Ce qui veut dire que là, lorsqu'il y a une volonté de bien faire, on y parvient. Mmh. Ça n'est pas seulement qu'une question de moyens, c'est une question de volonté. Et si aujourd'hui, il se passe encore des choses comme celles que l'on vient de découvrir, c'est qu'il manque une volonté de protéger.

0: protéger les enfants dans ce pays. Regardez ce qui s'est passé dans le périscolaire à Paris. Est-ce que l'on peut croire que c'est un réseau comme ça qui était organisé? Non, c'est tout simplement qu'il y avait un laisser-aller qui a permis aux pédocriminels d'infiltrer le périscolaire.
1: On sent que vous nous dites qu'il y a un manque de volonté politique et que ce cas, évidemment, de ce suspect Jérôme Barella est loin d'être un cas isolé. Je vous remercie beaucoup d'être intervenu en direct dans le 17-20 de France Info. Jean Sagnier, avocat de l'association Innocence en danger.
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1: Céline Dacosta, ce sera un temps agité demain.
13: Oui, un ciel maussade pour quasiment tout le monde, avec cette perturbation qu'on a aujourd'hui qui va s'enfoncer un petit peu plus dans les terres. On retrouvera le plus gros des averses entre le sud-ouest et les frontières du nord, voire les frontières de l'est dans l'après-midi, avec quelques coups de tonnerre éventuels. À l'arrière, là où la perturbation sera déjà passée, ce sera un ciel de traîne, nuages, éclaircies, averses, on connaît le principe, avec du vent. Et là aussi, quelques coups de tonnerre au nord de la Seine, tout ça dans une ambiance plus fraîche, puisque la moyenne ira de 17 à 20 degrés du nord au sud au meilleur de la journée, jusqu'à 25-30 encore pour le sud-est, c'est là que le soleil va résister.
1: Céline Dacosta, France Info, 17h32. L'info avec vous, Emmanuel Langlois.
14: Et dans le Gers, 5 jours après la disparition de Liana, la procureure d'Auch a pris la parole. Tout à l'heure, devant la presse, elle évoque de nouvelles plaintes visant l'homme âgé de 41 ans, soupçonné d'avoir enlevé cette collégienne de 11 ans. Il est désormais en détention provisoire. Clémence Meyer qui annonce également que les enquêtes judiciaires le concernant vont faire l'objet d'un regroupement. Un homme est désormais derrière les barreaux pour les violences en marge de la victoire européenne du Paris Saint-Germain. C'était samedi soir. Pas pour avoir cassé, tiré des mortiers d'artifice ou s'en être pris aux forces de l'ordre. Non, il est lui-même policier et a été condamné pour avoir braqué un automobiliste avec son arme en plein centre de Paris alors qu'il n'était pas en service, Yannick Falt.
15: Les faits ont eu lieu à quelques centaines de mètres du palais de justice et de la préfecture de police de Paris. 21h45 samedi, quai des Grands Augustins, trois quarts d'heure après le sacre du PSG. Un automobiliste est arrêté au feu rouge, un passager à ses côtés, une autre voiture les bloque, le conducteur les braque avec un pistolet, menaçant de tirer s'il bouge. Un policier hors service qui ne décline pas son identité, accompagné d'un passager cagoulé, immédiatement interpellé et placé en garde à vue. C'est hier soir que les deux hommes âgés de 24 et 25 ans ont été jugés en comparution immédiate. Le policier a été condamné à 14 mois de prison ferme et immédiatement incarcéré, avec interdiction de porter une arme pendant 5 ans, 2 ans d'obligation de soins aussi. Son passager cagoulé écope lui de 8 mois de prison avec sursis.
14: Yannick Falt, après les violences qui ont donc émaillé cette finale de la Ligue des Champions samedi dernier à Paris, Sébastien Lecornu, lui, veut passer à un système où ce sont les fauteurs de troubles qui paient, et y compris à travers des prestations sociales. C'est ce qu'indique un communiqué de Matignon cet après-midi. À l'étranger, c'est la première attaque mortelle dans le Golfe depuis l'entrée en vigueur d'un cessez-le-feu le 8 avril dernier dans la guerre au Moyen-Orient. Des drones iraniens ont touché ce matin à l'aube l'aéroport du Koweït, faisant un mort de nationalité indienne et plus de 60 blessés. Le trafic aérien a repris après avoir été suspendu quelques heures. Le Premier ministre israélien Benjamin Netanyahou dit ce soir que l'Iran joue avec le feu après cette attaque contre le Koweït. Et puis l'hécatombe des favoris qui continue à Roland-Garros. Arina Sabalenka, finaliste de la dernière édition, éliminée tout à l'heure dès les quarts de finale. La numéro 1 mondiale qui a été renversée par la Russe Diana Schneider en 3-7. Le quart de finale en ce moment opposant Félix Auger-Aliassime et Flavio Cobolli, l'un des meilleurs joueurs de la saison sur terre battue. Il tourne à l'avantage du Canadien qui a remporté le premier set face à l'Italien Cobolli. Il mène aussi dans le deuxième.
1: Merci Emmanuel Langlois. Dans les prochaines minutes du 17-20, on va faire un point sur le conflit au Moyen-Orient avec cette nouvelle déclaration impensable signée Donald Trump. Il affirme qu'il va probablement rencontrer le guide suprême iranien. Nous irons voir comment se sentent nos Bleus à la veille de leur match amical contre la Côte d'Ivoire et à 8 jours de l'ouverture du Mondial de foot. Mais on revient tout de suite sur la prise de parole de la procureure d'Auch dans l'affaire Liana.
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1: Liana, qui n'a toujours pas été retrouvée après 6 jours de recherche dans le Gers, quelques 200 personnes la recherchent activement, des gendarmes mais aussi des chasseurs, des pêcheurs. Et pendant ce temps, on découvre que le suspect de son enlèvement a des antécédents très lourds. Il a fait l'objet de 3 procédures en 2017, 2020 et la dernière en août 2025. Et pour celle-là, il s'agissait d'une plainte pour viol qui concernait une petite fille de 11 ans. La procureure d'Auch, Clémence Meyer, vient de donner des précisions.
17: Le 27 août 2025, l'enfant a été entendu et a dénoncé des faits de viol qui auraient été commis sur sa personne par le mis en cause entre septembre 2024 et mai 2025 au domicile de ce dernier dans le Gers. Les examens médico-légaux et psychologiques ont été réalisés en septembre et octobre 2025. En octobre 2025, le parquet de Toulouse s'est dessaisi de la procédure au profit du parquet d'Auch en raison du lieu de commission des faits dans le Gers. Le 9 janvier 2026, la procédure a été adressée par le parquet d'Auch à la gendarmerie de Lectoure, dans le Gers, pour poursuite de l'enquête. Il était prescrit, à l'issue de ces actes d'enquête, un placement en garde à vue du mis en cause pour audition. Je tiens à préciser que dans le cadre d'une enquête pénale, l'audition du mis en cause est toujours le dernier acte d'enquête à effectuer, après que l'ensemble des autres investigations aient été réalisées. Cette enquête était en cours au moment de la disparition de Liana. Par ailleurs, je tiens à vous informer que dans le cadre de l'enquête en cours qui portait sur l'enlèvement et la séquestration de Liana, un dirigeant d'établissement scolaire a spontanément contacté la gendarmerie le 31 mai 2026 pour signaler que le mis en cause avait fait l'objet d'un licenciement initié en 2020 alors qu'il était employé par la région Occitanie comme agent d'entretien, licenciement initié en raison d'une relation inappropriée avec une lycéenne. Des vérifications urgentes sont en cours afin de savoir si ces faits ont donné lieu à un signalement aux autorités judiciaires. Enfin, il a été porté à ma connaissance ce matin le dépôt d'une nouvelle plainte pour viol sur mineur à l'encontre du mis en examen, dont je n'ai pas encore pu prendre connaissance dans l'entièreté de ces détails. Je n'ai donc pas en l'état d'éléments suffisants à vous communiquer sur le contexte et la nature des faits dénoncés.
1: À la conférence de presse Clémence Meyer, donnée par Clémence Meyer, qui est la procureure d'Auch, vous avez pu la suivre tout à l'heure en direct sur France Info. Et on y reviendra, bien sûr, tout au long de ce 17-20 et notamment à 18h10. Encore une violation du cessez-le-feu entre les Américains et l'Iran, ou plutôt des violations, car ils se sont attaqués mutuellement la nuit dernière. On va revenir sur ces frappes, notamment celles sur le Koweït. Mais arrêtons-nous d'abord sur la dernière déclaration de Donald Trump. Bonsoir Christian Chéneau.
18: Bonsoir.
1: Rédaction internationale de Radio France. Il parle dans le New York Post, et nous allons de surprise en surprise avec le président américain, car il dit maintenant qu'il aimerait rencontrer le guide suprême iranien Mojtaba Khamenei, alors qu'il souhaitait sa mort, jusqu'à récemment. Qu'est-ce qu'il faut comprendre ?
18: Bah, il faut comprendre qu'il y a quand même une volonté de dialogue avec l'Iran, parce que si on souhaite rencontrer le numéro un d'un régime, même si on le combat, ça veut dire qu'on est en négociation et que finalement Trump aimerait peut-être avoir un deal. Alors peut-être, ça rappelle peut-être l'histoire de Kim Jong-un, le Nord-Coréen. L'idée, c'est de traiter même avec les affreux et leur
1: serrer la main. Dès lors qu'ils sont puissants.
18: Dès lors qu'ils sont puissants, oui, on sent que Trump aime les hommes forts, les puissants. C'est vrai qu'aussi, pour les Américains, ce régime iranien, c'est un peu un mystère. Hein. D'ailleurs, au début, c'était un des responsables américains qui avait dit « Le problème avec les Iraniens, on ne sait pas qui dirige, on n'a pas le téléphone du numéro 1 iranien. » Donc, c'est quand même une boîte noire. En plus, Mojtaba Khamenei, bon, il a survécu donc, aux premières frappes du 28 février dernier.
1: Qui a tué son père.
18: Son père, sa femme et plusieurs membres de sa famille. C'est un peu un survivant. On ne sait pas dans quel état il est physiquement. Bon, apparemment, il a repris, je veux dire, des activités, hein, parce qu'il communique par discours, on lit ses discours à la télévision iranienne. Et puis, selon les Américains, Marco Rubio l'a dit tout récemment, que Mojtaba Khamenei avait de plus en plus d'impact, hein, était de plus en plus présent dans les décisions qui sont prises pour la suite à la fois de la guerre et de la paix. Donc pour Trump, le fait de vouloir le rencontrer, c'est... Ça signifie sans doute que, évidemment, Mojtaba Khamenei, en train de prendre toute sa place, devient un alter ego. Et alors, pour les Iraniens, c'est une façon de dire, on parle d'égal à égal.
1: Mais une fois qu'on a dit ça, on l'imagine quand même, cette rencontre, cette poignée de main entre Donald Trump et Mojtaba Khamenei?
18: Non, on est plutôt dans la science-fiction,
1: ouais.
18: Surtout dans l'état où se trouve la situation. On est, encore une fois, on l'a dit tout à l'heure, hein, les Américains et les Iraniens s'affrontent. Alors, à fleur et mouchetée dans le Golfe, hein, on vise des bases, des bateaux, etc. Mais on n'est pas encore à la poignée de main. C'est-à-dire qu'on est encore à négocier un protocole. Les Iraniens disent que les communications sont interrompues depuis plusieurs jours. Les Américains disent le contraire. Mais enfin, en tout cas, on sent bien qu'on est dans une forme d'impasse. Certes, on est en phase finale de cet accord, mais il n'a toujours pas vu le jour. Et tant que...
1: On est en phase finale d'un accord entre l'Iran et les États-Unis.
18: En tout cas, le protocole, on sait, il y a ce protocole d'une dizaine de points. On sait, vous souvenez, la semaine dernière, vendredi soir dernier, Trump qui annonce « je rentre dans la Situation Room, je vais prendre une décision », parce qu'il y avait... une version de l'accord final, en tout cas du protocole d'accord, hein, la lettre d'intention, et puis le lendemain, finalement, il durcit le texte et on repart dans un bras de fer. Donc, on sait bien qu'on arrive au bout, mais encore une fois, dans ce genre de négociation, les derniers mètres sont toujours les plus compliqués, les plus douloureux, et là on voit bien que les Iraniens ne s'en laissent pas compter, ont envoyé un signal fort sur Israël et les Américains sur le Liban, en disant nous, s'il n'y a pas de cessez-le-feu au Liban, c'est une condition sine qua non pour un accord, donc nous on met la pression, et puis là, les Iraniens ont quand même, il faut le rappeler, aujourd'hui frappé non seulement le Koweït, hein, une base américaine et l'aéroport, mais aussi la cinquième flotte, en tout cas la base de la cinquième flotte à Bahreïn. Donc, ils montrent aussi des muscles.
1: Ça veut dire quoi ? Pourquoi ils attaquent le Koweït et Bahreïn ?
18: Pour, encore une fois, envoyer des messages de fermeté aux Américains, en disant, écoutez, nous, oui, on négocie, mais on a le doigt sur la gâchette, et vous nous frappez, les Américains ont frappé l'île de Keshm, des installations radar, et puis un pétrolier iranien aussi qui a été touché. Donc nous, maintenant, on répond du tac au tac, et surtout, on répond ce que disent les Iraniens, en tout cas les gardiens de la Révolution, on va taper un peu plus fort. Donc on monte crescendo. Donc il va falloir à un moment donné aboutir à quelque chose, parce que, encore une fois, cette situation de tension, ça va être difficile de la maintenir dans des limites convenables, convenues, parce qu'en plus on en a parlé depuis quelques jours, hein, la Coupe du Monde commence très, très bientôt, c'est quand même une grande fête internationale, vous avez l'Iran, l'équipe nationale iranienne qui va se rendre aux États-Unis,
1: pas aux États-Unis,
18: au Mexique, mais en tout cas, voilà, donc on va entrer dans un moment difficile. Alors, parallèlement aussi, les Iraniens préparent les cérémonies de funérailles de l'ayatollah Ali Khamenei, donc le père de Mojtaba.
1: Le père de l'actuel.
18: Voilà, ça pourrait être dans les prochains jours, prochaines semaines. Voilà, il y a...
1: Là aussi, parce qu'on se souvient que, alors je ne sais plus comment il s'appelait, pardonnez-moi, c'était au début de la guerre où aussi il y a eu une manifestation avec le numéro 1 ou le numéro je ne sais plus combien du régime iranien qui, du coup, est sorti et s'est fait abattre par les Américains.
18: C'était Ali El-Arejani.
1: Voilà, exactement. Est-ce qu'il n'y a pas le même risque aux funérailles du guide Ali Khamenei?
18: C'est pour ça qu'on n'a pas les dates, on n'a pas encore les circonstances, on ne sait pas qui lira la prière officielle. Est-ce que ce sera le fils et dans quelles circonstances? Parce que, voilà. Donc il y a beaucoup d'incertitudes. On sait que le 4 juin, par exemple, demain, c'est l'anniversaire de la mort de l'ayatollah Khomeini, mort en 1989. Donc ça fait beaucoup d'incertitudes, mais en même temps beaucoup de tensions. Et les Américains, effectivement, Trump est toujours dans ce style un peu provocant, en insultant Benjamin Netanyahu, en voulant rencontrer Mujtaba Khamenei. Donc c'est vrai qu'il y a un rideau de fumée sur les événements, mais comme je vous le disais, on est quand même en phase de finalisation d'une déclaration, parce que c'est la seule porte de sortie, et c'est ce que pensent les Iraniens qui font pression justement pour avoir certains points retenus dans cette déclaration.
1: Je sais pas pourquoi, je sens qu'on va se revoir demain, après-demain et dans les semaines qui viennent. Christian Chéneau, merci beaucoup, rédaction internationale de Radio France.
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1: Le Fil Info à 17h46. On retrouve Emmanuel Langlois avec du nouveau sur le suspect incarcéré dans l'enquête sur la disparition de Liana dans le Gers.
14: La procureure d'Auch a évoqué tout à l'heure lors d'une conférence de presse une plainte pour viol datant de 2024, classée sans suite à l'époque et qui va être réexaminée, dit-elle, à la lumière des nouveaux éléments, ainsi qu'une autre plainte déposée, elle, ce mercredi, contre l'homme de 41 ans soupçonné donc à devoir enlever la collégienne âgée de 11 ans à Florence dans le Gers, Liana dont on est plus sans nouvelles depuis vendredi dernier. La procureure qui précise aussi que ces différentes enquêtes vont être regroupées. Le ministre de l'Intérieur, lui, Laurent Nunez, annonce devant l'Assemblée l'ouverture d'une enquête administrative sur le traitement d'une plainte datant, elle, de l'été dernier, visant cet homme, là encore, âgé de 41 ans. Tout a été fait selon la procédure se défend ce soir le parquet de Toulouse. Trois jours après les violences qui ont émaillé les célébrations de la victoire du PSG en Ligue des Champions, c'était samedi soir, Sébastien Lecornu souhaite que les auteurs de dégradation paient désormais la facture. Il s'agit de passer d'un système où la réparation incombe à la collectivité à un système où ce sont les fauteurs de troubles qui paient, selon un communiqué de Matignon. Toutes les procédures judiciaires en Algérie dans l'affaire Christophe Glaisse sont désormais closes, annoncent ses avocats ce mercredi. Ils estiment donc que la voie est libre pour que le président Tebboune accorde sa grâce au journaliste sportif français Christophe Glaisse, qui purge une peine de 7 ans de prison en Algérie pour apologie du terrorisme.
1: Son adoption en l'état semble peu probable, hein, vu les divisions à l'Assemblée sur ce sujet sensible du cadmium. Les députés examinent aujourd'hui une proposition de loi pour limiter les risques d'exposition à ce métal lourd, toxique, présent dans notre alimentation. Bonsoir Guillaume Fariol.
24: Bonsoir.
1: Comment se fait-il que ce cadmium se retrouve dans nos assiettes,
24: hein? Alors, le cadmium, c'est un métal naturellement présent dans la nature, dans les sols. Mais s'il contamine notre alimentation, c'est à cause de certaines activités humaines et en particulier les engrais agricoles, ce qu'on appelle les engrais phosphatés. Ils contiennent du cadmium. Quand ces engrais sont épandus, le cadmium passe dans les cultures pour terminer ensuite dans nos assiettes. C'est particulièrement pour le blé, pour d'autres céréales également. Selon l'Agence nationale de sécurité sanitaire, l'ANSES, le cadmium contamine davantage nos céréales du petit déjeuner. Les pains, viennoiseries, pâtisseries, gâteaux, biscuits sucrés, pâtes, pommes de terre, certains légumes également. 98% de l'imprégnation au cadmium de la population française vient de l'alimentation.
1: Et les Français sont largement contaminés ?
24: Ah oui, hein, près de la moitié de la population française présente des expositions au-dessus des valeurs sanitaires de référence. Une imprégnation préoccupante à tout âge et dès le plus jeune âge, alerte l'ANSES, parce que ce cadmium est cancérogène, toxique pour le foie et pour la reproduction en cas d'exposition prolongée. Des études montrent que les Français sont plus exposés 3 à 4 fois plus que nos voisins européens. Ça s'explique assez simplement. La France importe la quasi-totalité

0: importer de ces engrais phosphatés, dont une bonne partie du Maroc, des engrais marocains qui sont davantage chargés en cadmium que ceux venus d'autres pays.
1: Alors comment la proposition de loi qui est examinée aujourd'hui à l'Assemblée prévoit de régler ce problème ?
0: Alors c'est un texte court, un seul article, qui s'attaque au problème à la source. Il propose de durcir les règles sur les engrais phosphatés. Aujourd'hui en France, la norme est fixée à 90 mg de cadmium maximum par kilo. Ce texte veut faire passer cette limite à 40 mg dès l'an prochain, puis à 20 mg en 2030. Ce qui ne fait pas l'unanimité, une partie du bloc central s'aligne sur ces normes proposées, mais propose de les instaurer plus tard pour laisser le temps aux agriculteurs de s'adapter. Les Républicains et le Rassemblement national, eux, ont rejeté ce texte en commission au nom de la compétitivité de l'agriculture française.
1: Donc résultat du vote très incertain, hein. Nous vous le donnerons sur France Info.
0: Dans la soirée.
1: Dès qu'il tombe dans la soirée. Merci Guillaume Fariol, spécialiste environnement de France Info. C'est un sujet, le cadmium, qui passionne en tout cas les réseaux sociaux. On voit passer beaucoup de contenu et comme toujours, gare aux fake news. On va démêler le vrai du faux avec vous, Marion Aquilina, cellule décryptage de France Info. Et on commence par les conseils qui circulent pour éliminer le métal toxique de notre organisme.
2: Écoutez ce que nous dit Eric Santé, un TikToker dans sa vidéo. Il se présente comme travaillant dans l'industrie de la santé depuis 15 ans.
3: En allant au sauna, on élimine, on soit plus le cadmium à travers la transpiration, notre transpiration, qu'à travers notre urine. Transpirer, c'est donc bon pour la santé. Aller au sauna aide encore plus à éliminer le cadmium.
2: C'est vrai et le chiffre est bon. Sur santé.fr, le site du service public d'information en santé, on peut lire que le sauna permet tout à fait d'éliminer des métaux lourds dans la sueur, le cadmium mais aussi le plomb. Et on trouve également plusieurs études menées notamment au Canada qui font ce constat que le cadmium est plus éliminé en allant au sauna qu'en urinant.
1: On entend aussi que le zinc est un antidote.
2: C'est le conseil relayé par un autre TikToker, Squalgab.
4: Pour éviter d'être trop contaminé au cadmium, c'est tout simplement d'être sûr que tu consommes assez de minéraux en zinc, en fer et en calcium. Simplement parce que ces minéraux dans l'intestin permettent de limiter l'absorption du cadmium.
2: Effectivement, une étude scientifique parue dans le Journal of Nutrition montre que les personnes qui ont les apports en zinc les plus élevés ont les plus faibles concentrations en cadmium dans le sang et l'urine. Par ailleurs, selon la Haute Autorité de Santé, le manque de fer, de calcium et de zinc augmente l'absorption digestive de cadmium. Le souci, c'est que dans la suite de la vidéo, Squalgab conseille de manger des huîtres pour l'apport en zinc, sauf que les coquillages et les fruits de mer font partie des aliments les plus contaminés au cadmium. Donc, il faut plutôt limiter sa consommation d'huîtres. À la place, vous pouvez manger des œufs.
1: Et enfin, on voit passer que les aliments bio ne contiennent pas de cadmium.
2: C'est faux, les aliments bio peuvent en contenir. Déjà parce qu'on l'a dit, il y a naturellement du cadmium dans les sols. Il faut ajouter qu'on n'a pas d'études précises sur la présence de cadmium dans les cultures bio en France. Ce qui a été réalisé, c'est une synthèse de travaux qui ont comparé la présence de cadmium dans les cultures bio par rapport aux cultures conventionnelles. Et 2% de ces travaux portaient sur la France.
1: Marion Aquilina, cellule décryptage de France Info. L'actu sport, c'est bien sûr Roland Garros. On va y retourner dans quelques minutes. Passons d'abord une tête à Nantes. Où est arrivée l'équipe de France de foot? Elle va y disputer demain un match amical face à la Côte d'Ivoire. Bonsoir Julien Froment.
5: Bonjour Céline, bonjour à toutes et à tous.
1: Vous êtes sur place pour France Info. Les Bleus sont en train de s'entraîner. On va d'abord faire un point sur les 26 joueurs, Julien. Comment ils vont?
5: Eh bien écoutez, ils vont très bien, ils sont actuellement en train de s'entraîner en effet depuis un petit quart d'heure. D'ailleurs on va se faire sortir du stade hein, par les agents de sécurité parce que c'est que le premier quart d'heure qui est ouvert à la presse. Ensuite les Bleus vont poursuivre leur entraînement à huis clos. Sur les 26 joueurs de l'équipe de France, il n'y en a que 25. Un absent, le défenseur William Saliba, le défenseur d'Arsenal qui est ménagé par Didier Deschamps. Alors il y a eu beaucoup de rumeurs en tout cas autour du cas de William Saliba sur une éventuelle blessure. Didier Deschamps s'est montré très rassurant tout à l'heure en conférence de presse, allant même jusqu'à dire si j'étais dans l'obligation de le faire jouer demain face à la Côte d'Ivoire, il aurait joué. En attendant, factuellement, William Saliba est ménagé et donc ne participe pas à l'entraînement avec les Bleus actuellement. Pour le reste, tout le monde va bien. Kylian Mbappé est là. Les 5 champions d'Europe du Paris Saint-Germain sont également présents, tout comme les 2 autres champions de la Conférence League, Jean-Philippe Mateta et Maxence Lacroix, et des Bleus donc qui poursuivent leur préparation tranquillement avant ce match de demain face à la Côte d'Ivoire.
1: Alors justement,

0: Non, c'est pas n'importe quel adversaire hein, qu'ils vont affronter nos Français, c'est la Côte d'Ivoire.
1: Oui, et une équipe qui ressemble à s'y méprendre à l'adversaire que les Bleus affronteront en ouverture hein, de leur mondial. Ça sera le 16 juin prochain à New York face au Sénégal, une sélection africaine, donc avec des joueurs de couloir qui vont à 100 000 à l'heure. C'est à peu près le même profil finalement que cette équipe du Sénégal. Et c'est une bonne préparation selon le défenseur des Bleus, Jules Koundé.
2: C'est une bonne équipe avec des très bons joueurs. Bien évidemment, c'est une équipe aussi une équipe physique, mais qui a aussi des joueurs de ballon qui savent faire des différences, notamment sur les côtés. Donc on s'attend à un match difficile.
0: Ouais, et ce match, Julien, il sera aussi particulier pour le sélectionneur Didier Deschamps.
1: Oui, c'est sa tournée d'adieu, même s'il déteste ça, Didier Deschamps. Il ne veut pas qu'on lui parle de dernière. Lui, ce qu'il veut entendre, c'est une nouvelle fois. Mais en tout cas, il revient une nouvelle fois ici du côté du stade de la Beaujoire. Stade particulier, ville particulière, Nantes, le centre de formation de la Genelière. C'est là qu'il a été formé, Didier Deschamps, au début des années 80. Et puis, il a commencé sa carrière professionnelle, justement, avec les Canaries en 1989. Le président de la Fédération française de football, Philippe Diallo, avait annoncé un peu plus tôt dans l'année qu'il souhaitait justement faire un clin d'œil à son sélectionneur qui va vivre sa dernière grande compétition avec les Bleus. Un Deschamps forcément heureux de jouer sur les bords de l'Erdre.
3: Ça me fait très plaisir, bien évidemment, sur un plan personnel, même si on a déjà joué avec la sélection à Nantes. Donc, c'est pas moi qui décide, mais c'est très bien que ce match-là se passe à Nantes et encore plus sur un plan personnel.
1: Et il aura à côté de lui sur le banc de touche ivoirien un ancien aussi de la Maison Jaune, Emer Sfaé. Match également spécial pour la famille Doué, Désiré Doué qui va porter le maillot des Bleus et son frère Guéla Doué qui lui sera de l'autre côté avec la sélection sénégalaise. Voilà un match rempli de symboles pour lancer la campagne mondiale des Bleus, Céline.
0: Si on m'ouvre le micro pour que je puisse vous répondre, Julien, ce sera toujours mieux. On va le suivre ensemble sur France Info, ce match contre la Côte d'Ivoire demain soir.
1: Bien sûr. Oui, voilà, avec Xavier Monferrand, exactement.
0: Merci, Lara. À demain soir, Julien Froment. Merci beaucoup. On part à Roland-Garros.
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0: Et on connaît quasiment tous les demi-finalistes de cette édition 2026. Mais alors en ce moment, on suit un match qui est très indécis entre l'Italien Flavio Cobolli et le Canadien Félix Auger-Aliassime, Fabrice Abral, équilibré et donc indécis.
5: Ah oui, particulièrement indécis. En effet, 1-7 partout entre les deux joueurs dans cette rencontre débutée il y a 1h47. Le premier set pour Félix Auger-Aliassime, le Canadien, le numéro 6 mondial, donc sur le score de 6-4. Et le deuxième, il y a quelques secondes seulement, remporté par Flavio Cobolli sur ce même score de 6-4. Pourtant, tout s'était bien passé pour Félix Auger-Aliassime, le Québécois, puisqu'il menait 3-1 dans ce deuxième set. Il avait fait le break, il avait fait la différence, il s'était détaché, mais Flavio Cobolli ne lâche strictement rien dans cette rencontre. Il a réussi tout de suite à débreaker, à revenir dans le match. Et il a pris une deuxième fois le service de Félix Auger-Aliassime dans le septième jeu. Un break décisif parce que c'est grâce à ce break qu'il vient donc de remporter ce deuxième set pour égaliser donc à 1-7 partout. C'est le match des premières pour Félix Auger-Aliassime et Flavio Cobolli. Tout simplement parce que Félix Auger-Aliassime vise une première demi-finale à Roland-Garros, la deuxième en grand chelem. La première, c'était à l'US Open au mois de septembre dernier. Puis Cobolli, il vise tout simplement une première demi-finale en grand chelem. Flavio Cobolli, 24 ans, 14e mondial. S'il s'impose aujourd'hui, il intégrera le top 10 mondial. Il sera 10e mondial, très précisément. Pour l'instant, c'est extrêmement indécis. C'est la première fois, en tout cas, que Félix Auger-Aliassime atteint les quarts de finale à Roland-Garros. Il peut se vanter désormais, le Canadien, d'avoir atteint ce niveau de la compétition dans tous les tournois du Grand Chelem. 1-7 partout entre les deux joueurs et c'est Félix Auger-Aliassime qui est au service dans le premier jeu du troisième set.
0: Et on va faire des points réguliers sur ce match avec vous à tout à l'heure, Fabrice Abgras. La météo dans un instant.
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0: Céline Dacosta, une perturbation apportera demain de nouvelles pluies.
11: Oui, ce qu'on va retenir, c'est que le ciel sera agité un petit peu partout et toute la journée, sauf le matin entre les Pyrénées, les Alpes, le pourtour méditerranéen et la Corse, donc vraiment les régions les plus au sud, et l'après-midi entre le sud de la région PACA et la Corse. Partout ailleurs, des nuages, des averses, du vent. Les averses les plus fréquentes et surtout les plus soutenues, on les retrouvera sur une large bande allant du sud-ouest au massif central jusqu'aux Alpes, avec dans l'après-midi localement quelques coups de tonnerre. Au nord de cette bande pluvieuse, là où la perturbation sera déjà passée, ce sera un ciel de traîne, averses, nuages, éclaircies. On aura quand même quelques éclaircies, mais là aussi quelques coups de tonnerre au nord de la Seine. Un ciel dans l'ensemble plutôt maussade, c'est vrai, mais ces averses, c'est une bonne nouvelle pour la végétation.
0: Donc des averses, du vent et des températures en baisse.
11: Oui, mais là aussi j'ai la parade. Elles remonteront à partir de vendredi. Dites-vous que dimanche, on repassera même de quelques degrés au-dessus des normales de saison. Patience, en attendant demain, la moyenne ira au meilleur de la journée de 17 à 22 degrés du nord au sud, avec encore tout de même 25 à 30 degrés près de la Méditerranée, sous le soleil.
0: Une journée moche demain, mais le beau revient vendredi.
11: Exactement.
0: Je résume.
11: Oui,
0: je,
11: voilà.
0: Je pourrais le faire moi-même, hein, finalement. C'est moins joliment dit que vous, bien sûr, Céline.
11: Moins détaillé, surtout.
0: 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Le journal avec Marc Potvin. Bonsoir Marc.
12: Bonsoir.
0: Et à la une ce soir, les derniers éléments dans l'affaire Liana.
12: La procureure de la République d'Auch évoque de nouvelles plaintes contre le principal suspect. Une pour viol qui date de 2022, classée sans suite. Une autre déposée aujourd'hui. On va faire le point dans un instant. À suivre aussi, le gouvernement qui dissout un groupe d'ultra-droite et un autre d'ultra-gauche. L'un est actif dans le sud-ouest, l'autre dans le nord. Le Hezbollah qui revendique une attaque en territoire israélien, exposant ainsi la banlieue sud de Beyrouth à de nouvelles frappes israéliennes. Et puis nous serons à Roland-Garros où Félix Auger-Aliassime et Flavio Cobolli se disputent une place en demi-finale. Un set partout, Félix Auger-Aliassime mène dans le troisième. Six jours après la disparition de Liana dans le Gers, la procureure d'Auch a tenu une conférence de presse tout à l'heure, pas sur Liana, la jeune fille toujours activement recherchée, mais sur le passé judiciaire du principal suspect. Depuis hier, le sujet fait polémique. Une inspection a même été lancée auprès de la justice et de la gendarmerie. Bonsoir Margot Steve.
13: Bonsoir.
12: Jérôme Barella, c'est le nom de l'homme mis en examen, avait eu affaire plusieurs fois à la justice avant même le dossier Liana. La procureure d'Auch a détaillé ce passé troublant tout à l'heure.
13: Oui, bien avant d'être mis en cause dans l'affaire Liana, Jérôme Barella avait fait l'objet de 3 procédures judiciaires. La première remonte à 2017. La mère d'une adolescente de 17 ans signale à la gendarmerie que sa fille entretient une relation avec le suspect qui a alors 2 fois son âge. Mais la procédure est classée sans suite. 4 ans plus tard, Jérôme Barella est cette fois visé par une plainte pour viol sur mineur dans le Nord, à Béthune, sur une enfant d'à peine 7 ans. La plainte va mettre 2 ans à être dépaysée à Auch avant d'être là aussi classée sans suite, faute d'éléments suffisants. Et puis, il y a cette plainte d'août 2025, là encore pour viol sur mineur. Une petite fille de 10 ans qui dit avoir été agressée plusieurs fois pendant 8 mois par Jérôme Barella. Plainte d'abord traitée à Toulouse, puis dans le Gers. Il faudra attendre 5 mois pour que la gendarmerie soit saisie. D'après la procureure d'Auch, le suspect devait être bientôt placé en garde à vue.
12: Et ces procédures devraient être bientôt réunis en une seule et même enquête, Margot.
13: Oui, y compris celles qui ont été classées sans suite, avec aussi une toute nouvelle plainte déposée ce matin, là encore pour viol sur mineur, on n'en sait pas plus pour l'instant. Et puis la justice va aussi se pencher sur une autre affaire, cette fois dans un lycée où travaillait Jérôme Barella comme agent d'entretien. En 2021, son employeur, la région Occitanie, l'écarte pour comportement inapproprié sur une lycéenne, mais a priori sans le signaler à la justice.
12: Margot Steve du service police service justice de France Info. Patrick Bruel ne fera pas de tournée au Canada. Les 3 concerts encore programmés fin novembre et début décembre à Montréal sont finalement annulés. Le chanteur avait déjà renoncé à ses concerts jusqu'à l'automne. Il est visé par au moins 4 enquêtes pour viol en France et une enquête judiciaire en Belgique pour agression sexuelle.
0: Le gouvernement acte la dissolution de 2 nouveaux groupements radicaux.
12: Patria Albiges, groupe identifié comme d'ultra-droite, et Front de Rue, qualifié d'ultra-gauche. L'annonce a été faite à l'issue du Conseil des ministres ce matin, Audrey Tison.
14: Patria Albiges se présente comme un mouvement de jeunesse identitaire. Basé à Albi, il veut alerter la population sur les phénomènes que sont l'immigration, l'insécurité, le wokisme ou l'islamisme. 11 militants proches de ce groupe ont récemment été condamnés pour une expédition punitive contre un militant antifasciste. Ce groupe est qualifié d'ultra-droite par le gouvernement qui prononce aujourd'hui sa dissolution. Et le ministre de l'Intérieur vise également le groupe Front de Rue, implanté à Lille, qui se présente lui comme antifasciste, féministe et communiste, voulant, je cite, « éradiquer les groupes néo-nazis avec des méthodes radicales ». Pour la porte-parole du gouvernement, Maud Bréjon, ces décisions sont bien la preuve que le gouvernement poursuit son combat.
15: La détermination et l'engagement du gouvernement, du ministre de l'Intérieur, est totale, sans distinction entre les groupements d'ultra-gauche et d'ultra-droite. Et donc nous continuons sur la ligne qui a été la nôtre à procéder aux dissolutions nécessaires dans le strict cadre de l'état de droit.
14: Une 50aine de dissolutions de ce type ont été prononcées depuis 2017.
12: Audrey Tison sur France Info.
0: Le Premier ministre israélien accuse l'Iran de jouer avec le feu après l'attaque aujourd'hui contre le Koweït.
12: Première attaque mortelle dans le Golfe depuis l'entrée en vigueur d'un cessez-le-feu. Des drones iraniens ont touché un aéroport, bilan un mort et plus d'une 60aine de blessés. Benjamin Netanyahou dit aussi partager avec Donald Trump l'objectif de désarmer le Hezbollah et démilitariser le Liban. Bonsoir Timur Özturk.
16: Bonsoir Marc, bonsoir à tous.
12: Pour l'instant, les frappes israéliennes se multiplient dans le sud du Liban.
16: Oui, un véhicule de l'armée libanaise pris pour cible par un drone dans le secteur de Nabatieh au sud du pays. Des bombardements sur la ville côtière de Tyr où 3 secouristes ont été tués dans une double attaque sur une ambulance. Des frappes jusqu'en périphérie de Beyrouth. Un drone a explosé sur l'autoroute côtière qui relie la capitale libanaise au sud. Au total, une 20aine de localités ont été touchées. Et selon le ministère de la Santé libanais, 48 personnes sont mortes dans ces attaques ces 24 dernières heures, malgré un cessez-le-feu censé être en vigueur. Israël dit pour sa part avoir intercepté un aéronef ennemi. Le Hezbollah libanais a en effet revendiqué des tirs en territoire israélien pour la première fois depuis lundi soir et alors que les autorités israéliennes menacent de reprendre les bombardements sur la banlieue sud de Beyrouth en représailles à des attaques sur son sol.
12: Timur Özturk avec Benjamin Thuot, envoyé spécial de France Info au Liban. Les frappes de drones ukrainiens à Saint-Pétersbourg ce matin sont une réponse juste à celle menée par la Russie contre l'Ukraine. Déclaration du président ukrainien tout à l'heure. Des sites énergétiques et militaires ont été touchés au moment où un forum économique se tient dans la deuxième ville russe. L'OTAN observe de son côté que la Russie est de plus en plus désespérée face à l'Ukraine.
0: Il est 18h07, cet appel au calme du Premier ministre britannique.
12: Au lendemain des violences, dans une manifestation contre la police à Southampton, sur la côte sud de l'Angleterre, 11 agents ont été blessés. La police locale est critiquée pour avoir menotté en décembre un étudiant agonisant, accusé à tort d'injures racistes par son meurtrier, un homme sikh. Gaëlle Joly, vous êtes notre correspondante à Londres. Dans un échange tendu au Parlement britannique, le Premier ministre a accusé le leader d'extrême droite d'instrumentalisation.
17: Devant les députés, Nigel Farage, le chef du parti anti-immigration Reform UK, reprend son argumentaire sous les huées après avoir appelé à réagir avec une rage froide à l'assassinat d'Henry Novak.
18: Il est désormais évident pour des millions de personnes dans ce pays que nous vivons sous un régime policier à 2 vitesses. Les instructions données aux policiers par leurs supérieurs sont claires et écrites. Elles stipulent qu'il faut traiter différemment les différents groupes ethniques.
17: Face à lui, le Premier ministre Keir Starmer se dit terriblement choqué par sa volonté d'attiser la colère.
19: Rage, La colère, voilà sa réponse à un père qui a perdu son fils et qui a supplié que cela ne se reproduise pas. Exploiter cette tragédie pour semer la rancœur et la division serait inadmissible en toutes circonstances. Mais le faire alors que la famille supplie expressément d'arrêter est impardonnable. Cela révèle sa véritable nature.
17: La police britannique a annoncé aujourd'hui qu'elle allait réexaminer des directives contre le racisme imposées l'an dernier pour tenter d'améliorer les pratiques policières à l'égard des personnes noires qui, selon les statistiques, ont deux fois

0: Et aujourd'hui, chez les messieurs, le Canadien Félix Auger-Aliassime affronte en ce moment l'Italien Flavio Coboli pour une place en demi. Fabrice Abgral, on suit ce match avec vous, un match décidément très serré.
1: Ah oui, très serré. Hein. Tous les jeux de service sont extrêmement disputés. Ils ont beaucoup de mal, les deux joueurs, à remporter leur mise en jeu. Le match a débuté il y a 2 heures, très précisément. 1-7 partout entre les deux joueurs. Le premier pour Félix Auger-Aliassime, le numéro 6 mondial, 6-4. Le deuxième pour Flavio Coboli, le 14e, sur ce même score de 6 jeux à 4. Et un jeu partout entre les deux joueurs dans le troisième set. C'est Félix Auger-Aliassime qui est actuellement au service. Donc pour tenter de mener 2 jeux à 1, ils vont tenter tous les deux une première. La première demi-finale en Grand Chelem pour Flavio Coboli, la première demi-finale à Roland-Garros pour Félix Auger-Aliassime. Est bien difficile de dire qui va l'emporter, c'est particulièrement indécis pour l'instant, donc égalité parfaite, 1-7 partout, un jeu partout.
0: Fabrice Abgral à Roland-Garros, à tout à l'heure. Le dernier quart de finale ce soir, c'est un duel 100% italien, un duel entre Matteo aussi, puisque Matteo Berrettini affronte Matteo Arnaldi, match qu'on va vivre ensemble ce soir sur France Info.
2: Un duel de Matteo, un duel d'Italien, en tout cas, décidément, l'Italie rayonne hein, cette année sur la terre battue de Roland-Garros. Marc Potvin, merci, à tout à l'heure pour le Fil Info. Il est 18h11.
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2: Et la suite du 17-20, c'est cet imbroglio autour de Xavier Dupont de Ligonnès. L'évêque de Carcassonne est furieux contre la chaîne M6 qui a diffusé hier soir le témoignage d'un prêtre assurant avoir récemment confessé le père de famille traqué depuis 11 ans. Or, l'ecclésiastique n'en est pas un. Il a donc inventé cette histoire. On vous explique tout dans 10 minutes. On se penche d'abord sur une autre affaire criminelle, la disparition de Liana, 11 ans. Sixième jour de recherche et aucune trace de la fillette.
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2: Et c'est autour de Fleurance, dans le Gers, que les gendarmes poursuivent leurs investigations. Liana a été aperçue la dernière fois dans la voiture du père d'une amie, aujourd'hui mise en examen et placée en détention provisoire. Il affirme avoir simplement déposé l'enfant à la piscine. Mais au fil des jours, le passé de cet homme, Jérôme Barella, se dévoile et il n'est pas rassurant. On va en parler dans un instant. D'abord, partons à Fleurance pour ce reportage de l'envoyé spécial de France Info, Adèle Belloumri.
4: En milieu d'après-midi, sous 25 degrés, on s'enfonce dans un bois très dense, au sud de Fleurance. 15 hectares, environ 15 terrains de foot et une quarantaine de gendarmes emmenés par 5 fourgons bleus ratissent le bois de l'Abattu, 10 km au sud de Fleurance. Ils scrutent chaque mètre carré entre les ronces et les orties.
5: Mais ça se resserre sur la carte, c'est normal.
4: Ces femmes et ces hommes sont issus de la gendarmerie mobile de Clermont-Ferrand.
5: Ça va devenir vraiment dense devant toi, par contre.
4: Au bout d'une heure de recherche, rien. Ils repartent, direction un autre bois aux alentours. Des recherches qui s'intensifient dans le même temps. Une opération porte-à-porte d'autres gendarmes à Fleurance pour essayer de comprendre ce qu'il s'est passé ce vendredi après-midi, dernier jour où Liana a été vue. Le trajet du collège de la jeune fille à la piscine est analysé. Une enquête de voisinage pendant une heure. 14 gendarmes ont interrogé les habitants de cette commune. Des recherches aussi dans l'eau. 7 plongeurs ont ratissé 600 mètres d'un point d'eau sans rien donner.
6: N'ayez pas peur, nous sommes en train de fouiller le lac hier, mais n'ayez pas peur parce que demain on revient.
4: Des fouilles vues par Gérard, 70 ans, et Marie-Rose, son amie, depuis samedi, ils fouillent où ils peuvent.
7: Moi, mais je suis à la retraite, et bien je surveille depuis samedi, je regarde les champs, les lacs, partout, la fontaine, je regarde partout, c'est normal, ça peut être aussi bien ma fille, qu'est-ce que vous en pensez, vous? Là, je suis allée au Gers, là-bas, j'ai fait le tour. Là, je suis allée à la fontaine, parce qu'il y a une fontaine, là. Mais ils ont dit, je m'en fous, moi je fonce. Il faut la retrouver, cette pauvre petite. Qu'est-ce que vous en pensez, vous ?
4: Ce soir encore, des Fleurentins essayent de s'organiser dans un groupe Facebook qui réunit 2000 personnes au sixième jour de disparition de la petite Liana.
2: Le reportage d'Adèle Belloumri, envoyée spéciale de France Info à Fleurance dans le Gers. Le suspect de l'enlèvement de Liana s'appelle donc Jérôme Barella. Il avait déjà eu affaire à la justice. La procureure d'Auch l'a confirmé tout à l'heure au cours d'une conférence de presse que nous

0: Nous avons suivi en direct sur France Info trois procédures, dont la dernière en août dernier, août 2025, pour viol sur une petite fille de 10 ans. Elle a porté plainte, mais il ne s'est rien passé depuis. Le suspect n'a jamais été entendu par les enquêteurs. La procureure d'Auch, Clémence Meyer, s'est justifiée cet après-midi. Écoutez.
1: Le 27 août 2025, l'enfant a été entendu et a dénoncé des faits de viol qui auraient été commis sur sa personne par le mis en cause entre septembre 2024 et mai 2025 au domicile de ce dernier dans le Gers. Les examens médico-légaux et psychologiques ont été réalisés en septembre et octobre 2025. En octobre 2025, le parquet de Toulouse s'est dessaisi de la procédure au profit du parquet d'Auch en raison du lieu de commission des faits dans le Gers. Le 9 janvier 2026, la procédure a été adressée par le parquet d'Auch à la gendarmerie de Lectoure, dans le Gers, pour poursuite de l'enquête. Il était prescrit, à l'issue de ces actes d'enquête, un placement en garde à vue du mis en cause pour audition. Cette enquête était en cours au moment de la disparition de Liana.
0: Alors, comment expliquer que cette plainte pour viol déposée au mois d'août n'ait pas été suivie de fait? Comment expliquer que cet homme n'ait jamais été entendu? Martine Brousse est la présidente fondatrice de La Voix de l'Enfant et pour elle, ces dysfonctionnements doivent provoquer une prise de conscience.
2: La Voix de l'Enfant et d'autres associations, nous n'aurons de cesse de demander que systématiquement une plainte soit traitée comme sont traitées toutes les informations relatives au terrorisme ou à tout ce qui a trait à la drogue. Il n'est plus tolérable aujourd'hui que des moyens soient mis, hein, dès que quelqu'un est suspecté de risque de terrorisme et autres, immédiatement tout est mis en place. Et pour les enfants, alors qu'une plainte est déposée, hein, il faut du temps. Il faut qu'il y ait de la transmission. Dès qu'il y a une épidémie en France, on met tout en place, hein, pour enrayer l'épidémie. Pourquoi est-ce qu'on ne met pas les moyens pour enrayer, hein, la pédophilie, la pédocriminalité et tous ces délinquants et déviants sexuels?
0: Martine Brousse, qui est la présidente fondatrice de La Voix de l'Enfant. Bonsoir Marc Rolland.
3: Bonsoir à vous, merci beaucoup pour votre invitation.
0: Merci à vous de l'avoir accepté. Vous êtes capitaine de gendarmerie à la retraite et toujours porte-parole de l'association Gendarmes et Citoyens. Vous venez d'entendre Martine Brousse de La Voix de l'Enfant et sa colère, évidemment, alors que le suspect dans la disparition de Liana a déjà fait l'objet de plusieurs procédures et notamment une plainte pour viol. Est-ce qu'il faudrait qu'une plainte déposée par un enfant pour des faits aussi graves soit traitée en priorité ?
3: En tout cas, je fais quand même rappeler que pour les dossiers préalables, l'intéressé a fait l'objet de deux classements sans suite pour des faits d'infraction non caractérisés ou insuffisamment caractérisés. Mmh. Et pour cette troisième procédure, il me semble plutôt utile d'investiguer de manière sereine, performante, de rassembler des éléments de preuve factuels et audibles en procédure, justement pour éviter, là aussi, un troisième classement sans suite parce que l'enquête aurait été précipitée, l'enquête aurait été malmenée.
0: Donc cela ne vous choque pas, Marc Rolland, que cette plainte déposée en août 2025 n'ait toujours rien donné à ce jour et que cet homme, ce suspect, n'ait même pas été entendu?
3: Ce n'est pas parce que le suspect n'a pas été entendu qu'il ne se passe rien. Une enquête judiciaire, ce sont des investigations diverses et variées, avec des réquisitions à des sachants, au sens juridique du terme, qui eux aussi ont leurs contraintes professionnelles et leurs contraintes de gestion. Je pense par exemple aux professeurs en institut médico-légal, je pense par exemple à ces psychiatres, pédopsychiatres pour examiner l'enfant, je pense également aux investigations d'environnement, je pense aux expertises scientifiques. Toutes ces personnes, tous ces moyens requis, nécessaires, sollicités, disposent aussi, elles, de contraintes inhérentes à leur métier et à leur fonction. Parce qu'une enquête judiciaire, c'est pas seulement une parole contre une parole, c'est également un dossier construit sur des faits factuels et audibles en justice.
0: Mais vous comprenez la polémique que vous devez entendre depuis ce matin, depuis qu'on connaît le passé de cet homme. En attendant, il n'y a rien eu, il n'a pas été entendu. Et peut-être que s'il avait été interrogé, il n'y aurait pas eu la disparition de la petite Liana.
3: Mais tout à fait, et je suis particulièrement sensible à l'évolution de ce dossier. Mais pour ma part, la seule priorité que je vois aujourd'hui, c'est celle de renforcer les investigations sur le terrain de consolider l'enquête judiciaire ouverte dans le cadre de la disparition de Liana. Là est l'urgence. La polémique, elle peut attendre.
0: On s'interroge tout de même sur la prise au sérieux par les enquêteurs ou par la justice des plaintes qui émanent d'enfants. Est-ce que la parole des enfants est vraiment entendue ?
3: Alors là, je tiens à vous rassurer précisément sur ce point. Il n'y a pas de doute à avoir. Il n'y a même pas de discussion à envisager. Aujourd'hui, il existe une procédure dite Mélanie. Elle est tirée des dispositions du Code de procédure pénale, notamment l'article 706-52 et 706-47. Je vous lis de tête. Ces articles prévoient le modus operandi, le mode opératoire du recueil de la parole de l'enfant. Et nous avons en gendarmerie, ainsi qu'en police, des enquêteurs formés, spécialisés, qui sont normalement affectés en maison de protection des familles, qui disposent des capacités professionnelles de l'empathie suffisante pour provoquer la libération de la parole de l'enfant dans le cadre d'un schéma enregistré de manière audio et visuelle afin de détecter la nature des propos tenus, la maturité de l'enfant, ainsi que tout le langage paraverbal qui accompagne la discussion. Autant d'éléments qui sont figés en procédure et qui vont contribuer effectivement à comprendre de manière apaisée, de manière scientifique, de manière réfléchie, la crédibilité et la recevabilité de la parole de l'enfant. Parce que c'est un vrai métier, et ce métier, la gendarmerie, mes camarades, en maison de protection des familles, savent le faire et le font très bien.
0: Donc selon vous, Marc Roland, et ce sera ma dernière question, il n'y a pas eu de dysfonctionnement majeur de la gendarmerie ?
3: En tout cas, il me semble avoir compris qu'il y aurait une enquête interne. Eh bien, on va laisser les choses se faire et s'installer tranquillement. S'il devait y avoir des fautes détectées, des retards, des négligences, rassurez-vous, la police nationale comme la gendarmerie, nous sommes un des corps les plus surveillés et les plus sanctionnés. Des mesures correctrices pour améliorer le bon fonctionnement du service seront prises. Moi, aujourd'hui, avec les éléments dont je dispose, je trouve que nous sommes effectivement dans le cœur d'un sujet judiciaire qui ne souffre pas d'attente ou d'élongation temporelle excessive.
0: Je vous remercie d'être intervenu dans le 17-20 de France Info. Merci beaucoup Marc Roland, ancien capitaine de gendarmerie et porte-parole de l'association Gendarmes et Citoyens.
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0: On retrouve Marc Potvin pour le Fil Info à 18h22 et à la une, le passé judiciaire du principal suspect dans l'affaire Liana.
5: La procureure de la République d'Auch fait état d'une plainte pour viol sur mineur datant de 2022, classée sans suite, et d'une autre pour des faits similaires déposés aujourd'hui. Jusqu'ici, on savait juste qu'il était visé par une plainte pour viol sur mineur qui remonte à l'été dernier. Le commandant du pétrolier de la flotte fantôme russe a raisonné dimanche par la marine française et en garde à vue. Cet homme de nationalité russe encourt un an de prison et 150 000 euros d'amende pour défaut de pavillon et refus d'obtempérer en mer ainsi que la confiscation du navire. Pour le secrétaire général de l'OTAN, la Russie est de plus en plus désespérée face à l'Ukraine. Des drones ukrainiens ont touché ce matin des sites énergétiques et militaires à Saint-Pétersbourg, la deuxième ville russe où se tient en ce moment un forum économique. Une réponse juste aux frappes de la Russie contre l'Ukraine selon le président ukrainien. Une proposition de loi pour limiter les risques d'exposition de la population au cadmium, métaux lourds toxiques, examinée ce soir dans l'hémicycle de l'Assemblée. Ses détracteurs dénoncent une initiative dangereuse pour la compétitivité de l'agriculture française.
0: Info. Nous étions juste avant le Fil Info sur le mystère Liana qui dure depuis 6 jours. Eh bien, en voici un autre bien plus ancien. Où est passé Xavier Dupont de Ligonnès ? Il a disparu depuis 2011, après avoir peut-être tué sa femme et ses 4 enfants. On reparle de lui, car la chaîne M6 lui a consacré une émission hier soir avec un témoignage par téléphone qui met en colère l'évêque de Carcassonne. Soizigbo, vous allez tout nous expliquer. Que s'est-il passé ?
6: Tout est parti des propos d'un homme se présentant comme Père Marc et qui affirme avoir recueilli la confession de Xavier Dupont de Ligonnès au monastère de Plavilla dans l'Aude en 2022. Il se dit sûr à 100% de l'avoir reconnu.
7: Oui, bien sûr, avec la confession en dit beaucoup.
8: Mon père, est-ce qu'il a parlé des crimes ?
7: Oui, tout à fait. Tout à fait.
6: Il ajoute que l'homme qu'il a vu ce jour-là était très mal dans sa peau, désemparé, triste, qu'il avait pleuré pendant une quinzaine de minutes. Et quand l'animateur lui demande ensuite pourquoi il a attendu 4 ans pour en parler, voilà sa réponse.
7: Depuis maintenant quelques temps, ça fait un an, aujourd'hui avec notre évêque de Carcassonne, il y a six amis, donc nous avons décidé aujourd'hui d'en parler.
6: Père Marc a donc choisi de lever le secret de la confession, pourtant inviolable dans le droit canonique, après avoir obtenu, dit-il, l'accord de son supérieur, l'évêque du diocèse de Carcassonne et Narbonne, Bruno Valentin.
0: Sauf que quelques heures seulement après la diffusion de l'émission, l'évêque a fermement démenti.
6: Oui, il a publié ce matin une vidéo sur son compte X.
4: Jamais personne ne m'a contacté à propos de l'affaire évoquée, ni celui qui a pris la parole, ni même M6, avant de diffuser de tels propos. Je déplore donc ce manque de rigueur et de professionnalisme qui a abouti à cette séquence trompeuse pour le public.
6: Une séquence montée de toutes pièces donc pour Mgr Valentin, qui a l'intention de saisir l'ARCOM, le gendarme audiovisuel. C'est ce que nous a confirmé le diocèse de Carcassonne et Narbonne, en nous précisant que le dernier prêtre répondant au nom de Père Marc était parti du monastère de Plavilla en 2009, soit 13 ans avant la supposée confession. M6 a d'ailleurs présenté ses excuses à l'évêque.
0: Mais malgré ce démenti, Soizic, la machine à rumeurs concernant cette affaire continue de fonctionner.
6: Le procureur de la République de Nantes annonce ce soir que les enquêteurs procéderont à des vérifications sur cette interview dans l'émission d'M6, mais aussi sur les informations du quotidien Ouest France, publié lundi. L'existence d'un compte actif sur un forum de discussion religieuse, un compte nommé Epsilon, dont le style et les formulations présentent des similitudes avec les écrits personnels et les autres pseudos de Xavier Dupont de Ligonnès. Depuis les meurtres et la disparition du père de famille, des centaines de signalements sont envoyés chaque année au parquet de Nantes. Plus de 1700 recensés en tout en l'espace de 13 ans. On se souvient évidemment de l'arrestation de Guy Joao, un temps pris pour Xavier Dupont de Ligonnès, arrêté par erreur à Glasgow en Écosse avant d'être innocenté grâce au test ADN.
0: Soizic Bourg, cellule décryptage de France Info, l'actu sport. Et je vous emmène aux États-Unis où va se dérouler cette nuit l'événement sportif que les fans de basket ne manqueraient pour rien au monde. C'est la finale de la NBA, le championnat américain entre les Knicks de New York et les Spurs de San Antonio. Alors je vous explique, ça se joue au meilleur des 7 matchs, autrement dit la première équipe qui en gagne 4 sera sacrée. Et le premier de ces matchs, c'est donc dans quelques heures. Ça nous intéresse d'autant plus que chez les Spurs, la star c'est un Français, Wemby ou Victor Wembanyama, et c'est 2m20. Bonsoir Nicolas Théillard.
8: Bonsoir.
0: Vous êtes à San Antonio pour nous faire vivre cette finale sur France Info. Ça commence à 2h30 du matin chez nous. Vous serez à l'antenne cette nuit ?
8: On sera là, en tout cas, pour vous raconter, évidemment, ce match. Tous ceux qui vont se lever demain matin avec France Info et les yeux qui piqueront un peu, peut-être,
0: voilà.
8: Pour ceux qui auront passé la nuit. Il y a déjà des mines fatiguées ces dernières semaines, ça va être de pire en pire, avec l'avancée des matchs. Donc on vous racontera ça et on vous racontera le bouillonnement qui a saisi cette ville du Texas, San Antonio. Cocotte minute, prête à exploser. Pas un bâtiment de la ville, pas un bar, un restaurant qui ne soit pas aux couleurs des Spurs. Ici d'ailleurs, c'est toute la planète basket qui retient son souffle. Céline, qui est impatiente de savoir si Victor Wembanyama, le prodige français, va écrire l'histoire, va mettre son empreinte sur la NBA. Ce serait le début d'une nouvelle ère, clairement, si Wemby parvenait à décrocher le titre dès sa troisième année en NBA. Pour vous donner une idée du défi, il avait fallu 7 ans à Michael Jordan avant de décrocher une bague de champion. Wembanyama qui est adulé à San Antonio, qui est plutôt craint et respecté par ses rivaux. J'ai croisé un père et son fils hier soir, Mayo, des Knicks de New York sur le dos, balade dans les rues de San Antonio. Pour eux, alors il y avait un peu de chambrage, ils se faisaient klaxonner régulièrement, c'était bon enfant. Et alors qu'Eric, le papa avec qui je discutais, me disait qu'il était confiant, serein pour ce soir, son fiston Marco est intervenu.
9: I'm just scared of Wemby.
8: Moi, j'ai peur de Wemby.
9: He's so tall.
8: Il est tellement grand.
10: How could you not be scared of Wemby? Anytime he's on the court,
8: comment pas avoir peur de Wemby?
10: So yeah, he's terrifying, but
8: il est terrifiant.
10: He represents a change.
8: Mais c'est ce qui change au NBA aujourd'hui. Il est plus impliqué que personne avant lui.
10: I love Wemby, just not this week.
8: Moi, j'adore Wemby, mais pas cette semaine seulement. Wembanyama, forcément craint par les supporters new-yorkais. Il y a une énorme attente à New York également, Céline. Les Knicks, c'est une franchise ultra populaire qui attend un titre depuis 27 ans. C'était la fin des années 90 et j'ai trouvé une petite archive. Attention, le générique va vous remettre un petit peu dans l'époque. Ouais.
11: The 1999 NBA Finals. The San Antonio Spurs versus the New York Knicks.
8: Eh oui, San Antonio, New York Knicks, c'était déjà l'affiche de cette finale. Et on était en 1999.
0: Wow, dans les années 90. Bah justement, à ce moment-là, il y avait un autre Français qui jouait chez les Spurs de San Antonio. C'est Tony Parker. Est-ce qu'il y a une filiation avec notre Wemby?
8: Ah bah c'est impossible de ne pas y penser, de ne pas faire la comparaison. La filiation, elle existe d'ailleurs en images, hein, parce qu'on a des photos de Wembanyama tout petit. Alors, tout petit, c'est une façon de parler avec Wemby,
0: tout
8: évidemment.
0: Grand.
8: Mais voilà, tout petit, tout grand, qui avait déjà un maillot de Tony Parker sur les épaules. Alors, leurs personnalités sont différentes, leurs parcours sont différents. Tony Parker, il est apprécié ici parce que, d'une certaine manière, il a grandi avec les Spurs. Il est arrivé comme un talent, bien évidemment, mais pas avec le statut à part dont bénéficiait déjà Victor Wembanyama au moment où il a été drafté par San Antonio. Vous savez, cette loterie qui permet à des clubs de choisir les meilleurs jeunes talents. On vit ça ici comme une bénédiction, un cadeau du ciel d'avoir été choisi cette année-là pour attirer Victor Wembanyama. Donc voilà, on ne demande pas forcément aux supporters des Spurs de choisir entre leur papa et leur maman. Mais clairement, Wembanyama a gagné le cœur des fans des Spurs par son talent, mais pas seulement. Sa mentalité, sa personnalité irradie. Et c'est ce qui plaît d'ailleurs à Lydia, qui est une fan depuis toute petite et qui conduisait une poussette hier avec le maillot des Spurs sur elle, bien évidemment, quand je l'ai croisé.
12: I feel like he's humble.
8: Moi, j'adore parce qu'il est humble.
12: He isn't cocky. He's
8: il est encore frais.
12: Himself.
8: Il est lui-même.
12: He wants to show that, you know,
8: il veut montrer à tout le monde qu'il aime le basket.
12: And it's not about,
8: c'est pas juste
12: winning a championship.
8: Gagner
12: it's
8: un championnat,
12: playing,
8: gagner des matchs.
12: But, you know,
8: c'est l'amour du jeu.
12: Tim Duncan to
8: mais
12: Tony
8: moi, de
12: Parker,
8: Tim Duncan à Tony Parker, à Wemby, je serai toujours
12: here,
8: là.
12: Excited,
8: on est là, impatient. Et on va gagner. Voilà pour le message de Lydia qui apprécie énormément Victor Wembanyama comme toute la ville de San Antonio.
0: On l'a bien compris, comme vous aussi, j'imagine, Nicolas. Vous lui arrivez à quel niveau physiquement, oh, j'entends.
8: Je pense qu'en me mettant un petit peu sur la pointe des pieds, je dois faire nombril.
0: Ah je pense que je suis plus basse que ça encore. Bon, on vous souhaite un très bon match, une très bonne nuit. C'est la journée pour vous, enfin, ce sera la soirée pour vous. Et puis, on vous retrouve demain dans la matinale pour nous donner le résultat de ce premier match de cette finale de NBA. Merci beaucoup, Nicolas Théillard.
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0: Il y en a une qui aura des petits yeux. Demain, c'est vous, hein, Céline Dacosta, parce que vous allez le regarder.
15: Ah, je vais regarder, évidemment.
0: Ce match. Mais vous travaillez, vous êtes dans la matinale de demain.
15: Je serai à matinale, donc
0: ben,
15: voilà. Alors, donc je verrai au moins la fin du match.
0: Ouais, on va essayer de comprendre la météo maintenant. Parce que demain, bah, on aura quand même un petit peu l'impression de changer de saison.
15: Oui, c'était déjà le cas aujourd'hui par endroit. Demain, le ciel sera maussade quasiment partout. Les températures encore en baisse, donc on aura vraiment un contraste saisissant par rapport au jour précédent. Une vraie impression automnale, avec des valeurs qui iront de 17 à 22 degrés du nord au sud. Le soleil et l'été donc va résister près de la Méditerranée avec 25 à 30 degrés. Pour les autres, on l'a compris. Nuages, averses, éclaircies au nord, donc ciel de traîne. Le plus gros de la perturbation avec des averses soutenues, ce sera l'après-midi entre le sud-ouest, le massif central et les Alpes.
0: Céline Dacosta, allez-vous coucher tout de suite. 18h33 sur France Info. Emmanuel Langlois.
16: Et la disparition de la petite Liana, 11 ans, dans le Gers, cela fait 5 jours maintenant que la collégienne n'a pas été revue. Depuis vendredi, depuis qu'elle est montée dans la voiture du père d'une amie, un homme dont les antécédents posent question, antécédents judiciaires, placés en détention provisoire. Le suspect a en effet fait l'objet ces dernières années de 2 plaintes pour viol sur mineur. Une autre plainte a encore été déposée ce matin, mais la lenteur de la procédure et un changement de juridiction font que ce père de famille, âgé de 41 ans, n'a toujours pas été entendu dans cette affaire-là. Information confirmée tout à l'heure devant les députés par le ministre de l'Intérieur, Laurent Nunez.
17: J'en ai parlé avec le garde des Sceaux et nous avons décidé sur cette question de diligenter une enquête administrative qui sera confiée à l'inspection générale de la justice, à l'inspection générale de la gendarmerie nationale pour identifier évidemment d'éventuels dysfonctionnements. Voilà ce que je peux vous dire, monsieur le député. En attendant, il faut laisser évidemment toute sa place aux recherches. Mais vraiment, voilà, nous prenons ces faits que vous avez cités, cette procédure antérieure, très au sérieux, et donc nous allons regarder ça évidemment de très très près.
16: Alors Laurent Nunez, le ministre de l'Intérieur à l'Assemblée tout à l'heure, et puis lors d'une conférence de presse un peu plus tard, Clémence Mayer, la procureure d'Auch, a elle annoncé que les enquêtes judiciaires concernant ce suspect dans la disparition de Liana, eh bien allaient faire l'objet d'un regroupement, a-t-elle dit. À l'étranger, c'est la première attaque mortelle dans le Golfe depuis l'entrée en vigueur le 8 avril dernier d'un cessez-le-feu dans la guerre au Moyen-Orient. Des drones iraniens ont touché ce matin à l'aube l'aéroport du Koweït, faisant un mort et plus d'une soixantaine de blessés. Le premier ministre israélien Benjamin Netanyahou accuse l'Iran de jouer avec le feu après cette attaque contre le Koweït. Un quart de finale en cours entre le Canadien Félix Auger-Aliassime à Roland-Garros et l'Italien Flavio Cobolli, l'un des meilleurs joueurs de la saison sur terre battue. Un set partout entre les deux hommes, Fabrice Abgral.
18: Ah oui, mais attention, Flavio Cobolli a sûrement pris une option hein, sur le troisième set pour mener 2-7 à 1 dans ce match débuté il y a 2h26. Il est au service pour confirmer le break et pour mener 5 jeux à 3 dans cette troisième manche. Le premier set remporté par Félix Auger-Aliassime 6-4, le deuxième par Cobolli sur ce même score de 6 jeux à 4.
16: Fabrice Abgral à Roland-Garros où l'hécatombe des favoris continue. Arina Sabalenka, finaliste de la dernière édition, éliminée tout à l'heure dès les quarts de finale, la numéro 1 mondiale, renversée littéralement par la Russe Diana Anna Schneider en 3-7.
0: Que de surprises dans cette édition de Roland-Garros et ce n'est peut-être pas terminé. Merci Emmanuel Langlois. À suivre dans le 17-20, des drones ukrainiens qui tombent sur la ville russe de Saint-Pétersbourg. Le conflit se durcit et nous irons sur place dans quelques minutes. Nous vous expliquerons pourquoi la plateforme Chine écope de 22 milliards d'euros d'amende en France. Et d'abord, ces surprenantes gardes à vue dans l'enquête sur l'incendie meurtrier de l'Aude ou pas ?
19: D'une telle intensité, oui, c'était déjà jamais vu, bien sûr. En tout cas, personnellement, c'est sûr. Et après, ça a été confirmé par la suite par tous les intervenants, tous les pompiers qui, de mémoire, n'avaient jamais vu quelque chose d'aussi impressionnant.
0: Comment avez-vous géré tout cela, vous qui étiez maire à cette époque ? Quel était votre rôle pendant cet incendie qui a duré 3 semaines, hein ?
19: Alors, sur le coup, eh bien, on essaye de pallier au plus vite, de prévenir au maximum de personnes, de faire le lien entre les pompiers, les gendarmes, la population, tous les acteurs possibles. Et ensuite, on gère tout dans l'urgence. Donc, on est préparé à ce genre de choses. Donc, on a beau avoir des plans particuliers des risques. Ce genre de choses, un tel événement d'une telle ampleur, on n'est pas préparé. Donc, on fait comme on peut. Dans un premier temps. Et ensuite, petit à petit, ça s'organise. Hein, la solidarité, notamment, c'est principalement cela que l'on a géré. Amener à boire et à manger aux pompiers, aux secours, gérer les sinistrés, etc.
0: Qu'est-ce que vous avez ressenti en voyant l'étendue des dégâts, une fois que l'incendie a été éteint ?
19: Alors, ce qu'on ressent, c'est déjà un soulagement que ce soit terminé. Je veux dire, c'est terminé. Mais c'est surtout l'interrogation de l'après. Comment on va faire pour redonner vie un petit peu à tout ça, si c'est possible. Mais également, imaginez ce que ça engendrait économiquement. Ici, principalement, on vit du tourisme et de la vigne. Une fois dans un sens, une fois dans l'autre. C'est pratiquement équilibré maintenant. Donc la vigne, énormément d'hectares ont été brûlés. Ça n'encourage pas, bien sûr, nos viticulteurs à replanter. D'autant qu'il y a une mévente qui va être amplifiée par le fait que les touristes vont moins venir voir un paysage aussi dévasté. Hein. Bon, ça se comprend. On ne partirait pas nous-mêmes en vacances dans un endroit où il n'y a plus rien à voir, où tout est noir. Hein. Mmh. Donc, on est confronté de suite à ce genre de questionnement et on ne sait pas encore aujourd'hui comment répondre. Donc.
0: À quoi ça ressemble aujourd'hui ?
19: Alors, aujourd'hui, il y a un petit peu d'herbe basse qui est repartie. Il y a quelques pousses qui va jaunir, qui est en train de jaunir déjà maintenant, puisqu'il commence à faire très chaud. On a eu déjà la canicule, un épisode caniculaire la semaine dernière. Donc les herbes, tout ce qui était vert est déjà maintenant jaune. Il faudra encore un hiver bien pluvieux pour remonter d'une étape et petit à petit retrouver un massif, mais sous des décennies, hein, un massif qui est tel qu'il était avant.
0: Je vous remercie beaucoup pour votre témoignage, Alain Coste, ancien maire de Ribot dans l'Aude et aujourd'hui conseiller municipal d'opposition. Merci d'avoir répondu à nos questions dans le 17-20 de France Info.
19: Avec plaisir.
0: 20 000 invités de 130 pays, c'est ce qui était prévu à Saint-Pétersbourg, au traditionnel forum économique, une sorte de Davos russe. Mais à quelques heures de son ouverture, la ville a été visée par des drones ukrainiens qui ont endommagé, Sylvain Tronchet, vous êtes sur place pour France Info, qui ont endommagé plusieurs sites énergétiques et militaires.
20: Oui, alors ce n'est pas la première fois, hein, et loin de là même, hein, que les drones ukrainiens volent au-dessus de la région de Saint-Pétersbourg.

0: qui a été largement frappé, bien que se trouvant à plus de 1000 kilomètres de la frontière ukrainienne. Mais là, précisément aujourd'hui, évidemment, la cible est à la fois stratégique et symbolique. Le jour de l'ouverture de ce forum économique de Saint-Pétersbourg, que l'on appelait autrefois le Davos russe, l'Ukraine a visé aujourd'hui notamment le port pétrolier de la ville et puis la base navale de Kronstadt, hein, qui est le quartier général de la flotte de la Baltique. On ne connaît pas précisément l'étendue des dégâts, comme d'habitude, mais d'après le gouverneur, il y a eu des blessés, déjà au moins 9 dans la banlieue de Saint-Pétersbourg. Et puis, depuis le centre-ville et aussi depuis le parc des expositions où a lieu le forum, on peut voir de longues colonnes de fumée noire s'élevant dans le ciel. Une soixantaine de drones ont été abattus d'après les autorités de la région. L'aéroport de Pulkovo a dû être fermé cette nuit alors que des participants étaient attendus. Et puis le réseau mobile est coupé ce matin. Si Kiev vise régulièrement les installations portuaires de la Baltique, le faire aujourd'hui, donc alors que le pouvoir russe ouvre ce qu'il considère comme la vitrine de sa résilience économique, est évidemment un symbole très fort. Alors que Vladimir Poutine est attendu sur place vendredi, comme toujours, et que même s'il y a beaucoup moins d'invités étrangers de marque qu'autrefois, hein, assez peu même pour être clair, les images qui circulent sur les réseaux sociaux ne sont pas celles que clairement le Kremlin souhaitait voir ce matin.
1: Des frappes ukrainiennes qui interviennent au lendemain d'un raid massif et meurtrier, hein, sur l'Ukraine. C'est une riposte, Sylvain ?
0: Clairement, oui, parce que en plus de la soixantaine de drones abattus à Saint-Pétersbourg, il y en a eu une vingtaine aux portes de Moscou, et puis dans d'autres régions, un 130 rien que pour la région frontalière de Briansk. 9 personnes ont été blessées dans des frappes sur celle de Belgorod, a annoncé le gouverneur. En tout, l'armée russe affirme avoir abattu plus de 350 drones cette nuit au-dessus de son territoire, ce qui constitue un raid de grande ampleur tout de même. Dans la région occupée de Donetsk, d'après les autorités, 7 personnes sont mortes après qu'un drone a frappé un bus qui faisait la liaison entre Moscou et Simferopol, dans le sud des territoires occupés. Moscou dénonce, comme d'habitude, une attaque terroriste. On est toujours, bref, hein, dans ce contexte d'intensification des frappes qui a débuté il y a 2 mois maintenant environ.
1: Sylvain Tronchet, envoyé spécial de France Info à Saint-Pétersbourg.
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1: Il est 18h47, voici le fil info avec vous Emmanuel Langlois. Dans le Gers, 5 jours après la disparition de Liana, la procureure d'Auch a pris la parole tout à l'heure.
3: Clémence Payeur qui évoque de nouvelles plaintes visant l'homme soupçonné d'avoir enlevé cette collégienne de 11 ans, dont une déposée ce matin même et une autre classée sans suite en 2024 et qui va être réexaminée, dit-elle. La magistrate annonce également que les enquêtes judiciaires concernant ce père de famille âgé de 41 ans vont faire l'objet d'un regroupement. 2 mineurs âgés de 16 et 17 ans ainsi qu'une jeune femme majeure mise en examen pour meurtre en bande organisée. Ils ont été placés en détention provisoire, soupçonnés d'être impliqués dans la fusillade de fin mai dernier à Grenoble. Elle avait fait 1 mort et 4 blessés. C'est l'un des chantiers les plus contestés de ces dernières années. L'autoroute A69 ouvre un premier tronçon à la circulation demain jeudi. Une portion de 9 km en Haute-Garonne sera mise en service. Et puis les transports en commun et les services publics fortement perturbés ce mercredi au Portugal en raison d'une grève générale de 24 heures convoquée par le principal syndicat du pays afin de protester contre un projet de réforme du Code du travail.
1: 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Des défaillances en matière de traçabilité des produits, de mentions environnementales, de délais de rétractation. Et tout cela vaut à l'entreprise Shein France 2 lourdes amendes. 22,5 millions d'euros au total. Sophie Ovine, la plateforme chinoise paye une longue liste de manquements.
4: En réalité, il y a 2 amendes contre 2 sociétés, mais ce sont des filiales de Chine totalement intégrées à la plateforme géante. L'une est chargée du site et l'autre vend les produits maison. Alors qu'ont fait ces sociétés ? Eh bien, pour les clients, c'est souvent le flou sur la date de livraison, même sur le prix unitaire de chaque article. C'est compliqué d'utiliser le droit de rétractation, pourtant de 14 jours, pour rendre des achats effectués en ligne. Pas d'informations sur le véritable vendeur des produits vers lequel se tourner en cas de problème. En fait, Chine n'a pas donné aux consommateurs la possibilité de faire jouer leur garantie pendant les 2 ans suivant l'achat. Quant à l'impact environnemental des produits, la plateforme est bien silencieuse sur l'origine des produits ou sur l'éventuelle présence de microplastiques dans les vêtements.
1: Près de 22,5 millions d'euros à payer, c'est pas rien. Quelle est la réaction de Chine ?
4: À contestation sur toute la ligne, les porte-parole français de la plateforme sont vent debout contre cette sanction disproportionnée, discriminatoire, ce sont les termes employés par les représentants du groupe chinois, et un long communiqué combat point par point la liste des manquements supposés. Chine promet d'ailleurs de contester ces amendes dans leur intégralité. Mais il s'agit d'une sanction parmi d'autres. Il y a eu l'an dernier 40 millions d'euros réclamés par la France.

0: pour pratiques commerciales trompeuses. Depuis un an en Europe, le total des amendes s'élève à 260 millions d'euros, alors pour plusieurs plateformes chinoises, dont Chine. Et une enquête est en cours au niveau européen contre AliExpress et toujours et encore contre Chine. Semble-t-il pas très loin d'aboutir, avec au bout une éventuelle giga-sanction jusqu'à 6% du chiffre d'affaires mondial des groupes.
1: Peut-on dire, Sophie, pour être totalement honnête, qu'il y a un peu d'acharnement contre Chine ?
0: Le gouvernement français et le ministre du Commerce Serge Papin disent simplement défendre les consommateurs et les commerçants respectueux des règles, ce qui prend du temps et de l'argent. Donc, quand Chine s'affranchit de ses contraintes, c'est une concurrence déloyale. Et l'objectif du gouvernement est très clair. Soit Chine se plie aux règles françaises et européennes, soit le géant chinois et ses collègues, Temu, AliExpress et autres, vont planter leurs choux ailleurs, donc sortent du marché européen. Vous voyez, le défi est de taille.
1: Mais Sophie Ovine, spécialiste conso de France Info. Ainsi s'achève un destin exceptionnel. Pour reprendre les mots d'Emmanuel Macron, le chef de l'État présidait ce matin l'hommage national à Edgar Morin aux Invalides. Le philosophe et sociologue est mort vendredi à l'âge de 104 ans. Reportage Thierry Fioril.
2: Une grande photo sur la façade des Invalides, Edgar Morin, son sourire aux yeux plissés, son chapeau de feutre et ce souffle de vie au-delà de la mort. Né David Naoum en 1921, c'est la résistance qui fera de lui Edgar Morin et c'est en toute logique que la France lui a rendu les honneurs militaires. C'est cette période qui façonne son destin d'homme libre pour l'historien Pascal Horry.
3: Parce que ce n'était pas fondamentalement un intellectuel. Il avait une certaine distance ironique avec l'autoproclamation des intellectuels, alors qu'il l'était à sa façon. C'était clairement un autodidacte qui réussit à entrer au CNRS avec seulement le bac. C'est extraordinaire. Comment est-ce qu'il est entré au CNRS ? Par la résistance.
2: Emmanuel Macron, dans son discours, insiste sur la pensée complexe d'Edgar Morin, souvent en avance sur son temps et terriblement d'actualité aujourd'hui.
4: Et jamais Edgar Morin n'a paru si vivant. Vivant par ses intuitions, son travail sur les rumeurs, devançant les algorithmes devenus fous, vivant grâce à son œuvre somme, la méthode, plaidant l'unité de tous les savoirs, vision éclairée à l'heure de l'intelligence artificielle. Vivant, parce que la nécessité de réconcilier les hommes avec la nature et avec eux-mêmes n'a jamais été si impérieuse.
2: Dans l'assistance, François Hollande, Dominique de Villepin, Sébastien Lecornu, Gaël Braun-Pivet et bien sûr les écologistes Marine Tondelier et Yannick Jadot.
5: J'ai toujours considéré que l'humanisme sans l'écologie, c'était une impasse, et c'était potentiellement une impasse totalitaire. Je me souviens d'une des dernières phrases dont on avait discuté, il avait dit « Le seul grand remplacement qu'il y a, c'est le remplacement des idées humanistes par les idées xénophobes ». Je crois que c'est une bonne leçon dans le moment que nous vivons.
2: Présent aussi des intimes et des amis récents, comme le comédien, metteur en scène et directeur du théâtre Liberté à Toulon, Charles Berling.
6: On lui avait demandé de faire une conférence, il était venu avec sa barre à Toulon. Il avait tout le temps envie de revenir à Toulon, parce qu'il aimait la mer et la Méditerranée. Il y a 2 ans, il était encore à sortir du TGV avec un immense sourire, parce qu'il savait qu'il allait voir la mer. Il donnait des leçons à tout le monde.
1: Hommage national au philosophe Edgar Morin qui vient de s'éteindre à l'âge de 104 ans. C'était donc ce matin aux Invalides, un reportage signé Thierry Fioril.
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1: Et on revient à ce quart de finale en ce moment, Fabrice Abgral, entre notre ami canadien, notre cousin canadien, comme vous
8: québécois,
1: l'appelez.
8: Oui.
1: Oui, encore mieux, encore plus encore cousin mieux. Québécois, Félix Auger-Aliassime, face à l'Italien Flavio Cobolli. Bon, ça se passe très bien pour l'Italien, hein, qui mène 2-7-1.
9: Bah oui, malheureusement, ça se passe mal pour Félix Auger-Aliassime, oui. L'actuel 6e joueur mondial, futur numéro 4, en effet. Flavio Cobolli, l'actuel 14e mondial et futur numéro 10. Mène Flavio Cobolli 2-7-1. Alors c'est Félix Auger-Aliassime qui a remporté le premier set sur le score de 6 jeux à 4 et Flavio Cobolli a remporté les 2 sets suivants sur ce même score de 6 jeux à 4 et les deux joueurs sont sur le court maintenant depuis 2h44. Autant vous dire que Flavio Cobolli a pris une sérieuse option sur la qualification pour les demi-finales, ce qui serait pour lui sa première demi-finale dans un tournoi du Grand Chelem. Quant à Félix Auger-Aliassime, lui, ben, il vise tout simplement une première demi-finale finale à Roland-Garros, parce qu'il a déjà atteint ce niveau de la compétition en Grand Chelem. C'était tout simplement à l'US Open en septembre dernier. Un joueur très régulier désormais au très haut niveau. C'est la première fois qu'il atteint Félix Auger-Aliassim les quarts de finale à Roland-Garros, et il peut se vanter désormais d'avoir atteint ce niveau de la compétition dans tous les tournois du Grand Chelem. Mais il se heurte aujourd'hui à un Flavio Cobolli en feu, hein. Croyez-moi, ce qu'il propose actuellement sur le court central, c'est très impressionnant, Flavio Cobolli, et il a beaucoup de mal, Félix Auger-Aliassim, à contenir la fougue, l'audace de Flavio Cobolli, donc bien parti pour atteindre les demi-finales. Et puis s'il atteint les demi-finales, eh bien il y aura forcément un Italien en finale de Roland-Garros après Yannick Sinner l'année dernière. Eh bien ce sera soit Matteo Berrettini, soit Matteo Arnaldi. Eh bien ces deux-là se rencontreront après ces demi-finales. Ce sera en session de nuit à partir de 20h15. Matteo Berrettini, un ex-joueur du top 10 mondial, il est redescendu malheureusement à la 105e place mondiale à cause de blessures à répétition. Et Matteo Arnaldi, pour la même chose d'ailleurs, est redescendu lui à la 104e place mondiale. Matteo Berrettini a été finaliste déjà en Grand Chelem, c'était en 2021, finaliste à Wimbledon. Donc pour l'instant, sur ce match-là, avantage à Flavio Cobolli. Puis s'il se qualifie, il y aura donc forcément un Italien en finale de Roland-Garros.
1: Et puis chez les dames, Fabrice, on connaît l'affiche des demi-finales.
9: Oui, des deux demi-finales dames programmées demain sur le central à partir de 15h. La première opposera l'Ukrainienne Marta Kostyuk, la numéro 15 mondiale, à la Russe Mira Andreeva, la numéro 8 mondiale. Première demi-finale en grand chelem pour Marta Kostyuk. La deuxième pour Mira Andreeva. Toutes les deux décrochées à Roland-Garros. L'année dernière, Mira Andreeva avait été battue par Loïs Boisson, mais en 2024, elle avait déjà atteint le dernier carré. La deuxième demi-finale mettra aux prises la Russe Diana Schneider, la 23e mondiale, à la surprenante polonaise Maja Jwalińska, la 114e mondiale et issue des qualifications. Ces deux joueuses se sont qualifiées donc aujourd'hui. Maja Jwalińska s'est qualifiée en dominant la Russe Anna Kalinskaya à la 22e mondiale en 2-7, 7-6, 6-3. Et comme Diane Paris au tour précédent, bien Anna Kalinskaya est passée totalement à côté de son match, commettant 47 fautes directes. La polonaise, avec son tennis atypique, déroutant, tout en variation d'un autre temps, a véritablement le don de faire déjouer ses adversaires. C'est la première fois que Jwalińska atteint les demi-finales en Grand Chelem. Ce n'est que son troisième tournoi du Grand Chelem, le tout premier à Roland-Garros, elle qui a 24 ans. Avant ce Roland-Garros, elle n'avait gagné qu'un seul petit match en Grand Chelem, en trois participations dans ces tournois, dans cette catégorie de tournois. Alors la folle histoire de cette Polonaise de 24 ans, je vous le disais, se poursuit porte d'Auteuil, car personne ne l'attendait, elle-même non plus d'ailleurs, ne s'attendait pas du tout à arriver à ce niveau. C'est un petit gabarit, Jwalińska, 1m64, 52 kilos, c'est vraiment la révélation du tournoi et désormais l'attraction de ce Roland-Garros 2026. Alors Maja Jwalińska sera donc opposée, je vous le disais, à la 23e mondiale, Diana Schneider, la Russe qui, elle, a réalisé l'exploit d'éliminer la numéro 1 mondiale Arina Sabalenka en 3-7, 3-6, 7-5, 6-0. Alors une défaite de Sabalenka véritablement incompréhensible, parce que la finaliste de l'an passé, toujours en quête d'un premier titre à Roland-Garros, menait 1-7-0 et 5 jeux à 3. Et là, tout s'est effondré. Elle a complètement craqué, elle a perdu le fil de match, à tel point qu'elle a perdu les 10 derniers jeux de cette rencontre, laissant Schneider donc s'imposer et atteindre sa première demi-finale en Grand Chelem. Jusqu'à présent en Grand Chelem, elle n'avait jamais dépassé le troisième tour, et à Roland-Garros, elle n'avait même jamais été plus loin que le deuxième tour en trois participations. Alors parmi les quatre joueuses encore en lice à partir des demi-finales, il ne reste donc plus qu'une seule joueuse du top 10, c'est Mira Andreeva, la Russe, la numéro 8 mondiale, qui dans l'autre demi-finale, je vous le disais, donc sera opposée à Marta Kostyuk, la numéro 15 mondiale. Ce sera demain à 15h, la première demi-finale de ce Roland-Garros dames.
1: Et on n'ose plus dire qui est désormais favori, parce que finalement il y a tellement de surprises tous les jours que moi, en tout cas personnellement, je ne mets de pièces sur personne. Et vous, Fabrice?
9: Chez les dames, moi je mettrais bien une pièce sur Marta Kostyuk.
1: Okay.
9: Et puis chez les hommes, sur Alexander Zverev. Et puis, si Félix Auger-Aliassime est éliminé, bien, il n'y aura qu'un seul joueur du top 10 en demi-finale.
1: Bon, et ben on verra ça. On se reparle un petit peu plus tard, tout à l'heure à 19h20, avec votre acolyte Paul-Henri Mathieu pour un retour sur cette journée à Roland-Garros. Merci Fabrice.
9: Je vous en prie.
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1: Céline Dacosta.
10: On aura demain un temps agité, et ça sur quasiment tout le pays, avec la perturbation d'aujourd'hui qui se sera un petit peu plus enfoncée dans les terres. On la retrouvera essentiellement du sud-ouest jusqu'aux frontières du

0: du Nord, aux frontières de l'Est également, avec là les averses les plus soutenues, voire quelques coups de tonnerre sur l'Est des Pyrénées ou encore le Sud des Alpes. À l'arrière, là où la perturbation sera déjà passée, donc sur une grande moitié Nord, ce sera un ciel de traîne, nuages, averses, éclaircies, avec de bonnes rafales de vent, surtout près des côtes de la Manche. Quelques coups de tonnerre là aussi au nord de la Seine. Donc un temps agité, quelques éclaircies vont résister, surtout près de la Méditerranée. C'est là d'ailleurs qu'il fera le plus chaud l'après-midi avec une moyenne de 25 à 30 degrés. Pour les autres, on va perdre encore quelques degrés, plus que 17 à 20 degrés.
1: Vous êtes dans le 17-20 de France Info. Excellent début de soirée. Il est 19h. C'est l'heure du journal de Jules de Kiss. Bonsoir Jules.
2: Bonsoir Céline, bonsoir tout le monde.
1: Et à la une, le suspect de l'enlèvement de Liana était décidément bien connu des autorités.
2: Deux signalements et trois plaintes en tout ont visé ce père de famille ces dernières années. La dernière plainte pour viol déposée ce matin. L'enquête et les recherches, elles, ne donnent rien pour le moment. Après les violences en marge du titre européen du PSG samedi soir, un policier vient d'être emprisonné. Il est condamné pour avoir braqué son arme sur quelqu'un alors qu'il n'était pas en service. À la une également, Donald Trump, qui après avoir voulu le tuer, dit maintenant qu'il aimerait bien rencontrer le nouveau guide suprême iranien. Édouard Philippe, en campagne, il rencontre des agriculteurs. Et des nouvelles de l'équipe de France de football avant son match demain contre la Côte d'Ivoire et avant le Mondial, bien sûr, dans une dizaine de jours. Un signalement à la gendarmerie en 2017 pour une relation avec une jeune fille de 17 ans. Un licenciement il y a 5 ans pour comportement inapproprié avec une lycéenne. Une plainte pour viol sur mineur en 2022, puis une deuxième en août dernier et une troisième déposée ce matin. L'homme suspecté de l'enlèvement de Liana, 11 ans, vendredi dernier à Fleurance dans le Gers, était donc particulièrement connu des autorités, même si son casier judiciaire est vierge. Il continue à garder le silence, lui qui est placé en détention provisoire. Et pendant ce temps-là, dans le Gers, donc, les opérations de recherche se poursuivent, Adel Belloumri.
3: En milieu d'après-midi, sous 25 degrés, on s'enfonce dans un bois très dense au sud de Fleurance. 15 hectares, environ 15 terrains de foot et une quarantaine de gendarmes ratissent le bois de l'abattu, 10 km au sud de Fleurance. Ils scrutent chaque mètre carré entre les ronces et les orties.
4: Mais ça va ça se resserre sur la carte, c'est normal.
3: Des femmes et des hommes issus de la gendarmerie mobile de Clermont-Ferrand.
4: Ça va devenir vraiment dense devant toi, par contre.
3: Au bout d'une heure de recherche, RAS, rien à signaler, ils repartent, direction un autre bois aux alentours. Des recherches en ville aussi. Une opération porte-à-porte est menée par 14 gendarmes à Fleurance pour essayer de comprendre ce qu'il s'est passé vendredi après-midi, dernier jour où Liana a été vue. Des recherches également dans l'eau. 7 plongeurs ont ratissé un point d'eau long de 600 mètres.
5: N'ayez pas peur. Nous sommes en train de fouiller le lac. Mais n'ayez pas peur parce que demain on revient.
3: Des fouilles scrutées par Gérard et Marie-Rose, Florentins qui donnent de leur temps pour retrouver Liana.
6: Depuis samedi, je regarde les champs, les lacs, partout, la fontaine. Je regarde partout, c'est normal. Ça peut être aussi bien ma fille. Mais sorties, je m'en fous, moi je fonce. Il faut la retrouver, cette pauvre petite. Qu'est-ce que vous en pensez, vous?
3: Des Florentins qui s'organisent spontanément comme ces retraités ou de manière plus organisée grâce à un groupe Facebook qui réunit 4000 personnes pour retrouver la petite Liana.
2: Adel Belloumri à Fleurance, dans le Gers pour France Info. Et sur la polémique du passé judiciaire du suspect, le ministre de l'Intérieur, Laurent Nunez, assure avoir décidé avec le ministre de la Justice d'ouvrir une enquête administrative pour identifier d'éventuels dysfonctionnements sur le traitement de la plainte pour viol déposée l'été dernier. Un homme est désormais derrière les barreaux pour les violences en marge de la victoire du PSG en Ligue des Champions samedi soir. Et c'est un policier qui n'était pas en service. Ce qui lui est reproché, c'est de ne pas avoir cassé, ni d'avoir tiré des feux d'artifice ou de s'en être pris à des collègues. Non, Yannick Falt, il est condamné pour avoir braqué un automobiliste avec son arme en plein centre de Paris.
7: Les faits ont eu lieu à quelques centaines de mètres du palais de justice et de la préfecture de police de Paris. 21h45 samedi, quai des Grands Augustins, trois quarts d'heure après le sacre du PSG. Un automobiliste est arrêté au feu rouge, un passager à ses côtés, une autre voiture les bloque, le conducteur les braque avec un pistolet, menaçant de tirer s'il bouge. Un policier hors service qui ne décline pas son identité, accompagné d'un passager cagoulé, immédiatement interpellé et placé en garde à vue. C'est hier soir que les deux hommes âgés de 24 et 25 ans ont été jugés en comparution immédiate. Le policier a été condamné à 14 mois de prison ferme et immédiatement incarcéré, avec interdiction de porter une arme pendant 5 ans, 2 ans d'obligation de soins aussi. Son passager cagoulé écope lui de 8 mois de prison avec sursis.
2: Yannick Falt, service police-justice de France Info. Patrick Bruel annule de nouvelles dates de concerts, incluant Paris et plusieurs festivals. Toutes ses représentations jusqu'en septembre, fait savoir sa société de production pour, je cite, « ne pas troubler la sérénité de ces manifestations ». Le chanteur et comédien est visé par plusieurs plaintes et enquêtes pour viol et agression sexuelle notamment.
1: Le nouveau guide suprême iranien serait bien en vie et aux commandes, à en croire Donald Trump.
2: Et qui aimerait bien même le rencontrer, Mojtaba Khamenei. Il l'assure dans une interview au New York Post alors qu'il disait vouloir le tuer il y a quelques semaines encore. D'ailleurs, Mojtaba Khamenei a été blessé dans les bombardements qui ont tué son père et on ne l'a pas revu depuis. Certains doutaient même qu'il soit toujours en vie. Autre sortie dans cette interview, Claude Guibal, le président des États-Unis, confirme avoir eu un échange très tendu avec Benjamin Netanyahou.
8: Donald Trump lui-même le raconte dans l'interview au New York Post. Le président américain confirme avoir sérieusement recadré Benjamin Netanyahou lors d'un appel téléphonique lundi. Il explique avoir été agacé par la poursuite des opérations israéliennes au Liban et avoir dit au Premier ministre « Bibi ». Il faut qu'on arrête ça. Mais derrière cette version bien policée, plusieurs responsables américains cités par le média Axios, généralement très bien informés, avaient déjà décrit un échange plus musclé. Selon ces responsables américains, Trump aurait insulté Netanyahou, lui reprochant, je cite, d'être complètement cinglé. Sans moi, tu serais en prison et tout le monde te déteste. Tout le monde déteste Israël à cause de ça. Fin de citation. Donald Trump cherche aujourd'hui, en fait, à éviter une nouvelle escalade régionale qui pourrait faire capoter les discussions engagées avec l'Iran. Et c'est là qu'arrive l'autre surprise de cette interview au New York Post. Le président américain affirme qu'il aimerait désormais rencontrer Mojtaba Khamenei, le nouveau guide suprême iranien, dont le père, l'ayatollah Ali Khamenei, a pourtant été tué lors des frappes israélo-américaines au début de l'année.
2: Et Claude Guibal, rédaction internationale de France Info. Aujourd'hui, Benjamin Netanyahou affirme partager avec Donald Trump l'objectif de désarmer le Hezbollah au Liban. Plusieurs frappes israéliennes sur ce pays ces dernières heures. On est décidément très loin de l'application du cessez-le-feu puisque de son côté, le Hezbollah revendique une attaque contre des militaires dans le nord d'Israël.
1: Direction maintenant le département de l'Ain où les candidats à la présidentielle se précipitent.
2: Eh oui, Bruno Retailleau, Marine Tondelier, Gabriel Attal ou encore Édouard Philippe attendus demain à Bourg-en-Bresse au salon des jeunes agriculteurs. Édouard Philippe qui prend même les devants aujourd'hui en dévoilant son programme agricole pas très loin de là, à Saint-Paul-de-Varax, Julien Nenny.
9: Oui, ça fait des mois qu'Édouard Philippe martèle que son programme sera, je cite, « massif ». On n'en est pas encore tout à fait là, mais pour parler agriculture aujourd'hui dans l'Ain, entre les poulets de Bresse et les vaches, le candidat à la présidentielle a dévoilé une partie de ses idées.
10: Je propose de compléter la charte de l'environnement en indiquant que l'agriculture est un objectif légitime qu'il faut impérativement prendre en compte.
9: La charte de l'environnement, c'est ce texte de 2005 qui crée dans notre droit les principes de précaution et de prévention de l'environnement et que Jacques Chirac avait adossé à notre Constitution. C'est au nom de cette charte que le Conseil constitutionnel a pu, l'été dernier par exemple, censurer la loi Duplomb qui, souvenez-vous, voulait autoriser l'acétamipride. Ajouter le mot agriculture dans la charte de l'environnement, c'est donc impératif pour Édouard Philippe.
10: Si nous ne faisons pas cela, nous allons continuer à vivre avec un décalage de compétitivité dont l'agriculture française ne peut pas se remettre.
9: Le maire du Havre, qui réfute pour autant toute atteinte à l'environnement dans son programme, il faut s'adresser aux agriculteurs comme à des chefs d'entreprise, insiste son entourage, et donc leur parler compétitivité et suppression de normes, une façon comme une autre pour Édouard Philippe de s'assurer qu'une partie du vote agricole reste ancrée à droite.
2: Julien Nenny aux côtés d'Édouard Philippe, candidat à la présidentielle dans l'Ain pour France Info.
1: Et puis un match contre la Côte d'Ivoire et contre l'Irlande du Nord ensuite, avant de s'envoler pour les États-Unis.
2: C'est le programme des Bleus pour les prochains jours. Match amical à Nantes demain contre les Ivoiriens, puis lundi à Lille contre les Irlandais. L'occasion de faire de derniers réglages, d'appliquer tout ce qui a été mis en place à l'entraînement ces derniers jours à Clairefontaine. Le groupe vient de s'entraîner sur la pelouse du stade nantais de la Beaujoire, Julien Froment, et il est quasiment au complet.
11: Effectivement, quasiment au grand complet, hein, le groupe de l'équipe de France tout à l'heure sur la pelouse de la Beaujoire. Un joueur finalement manqué à l'appel, c'est le défenseur William Saliba, ménagé par Didier Deschamps. Une demi-surprise hein, puisque le joueur d'Arsenal est revenu diminué de la finale de la Ligue des Champions perdue contre le Paris Saint-Germain. Pas de risque pris donc par le staff des Bleus. D'ailleurs, hein, Didier Deschamps a été très clair face à la Côte d'Ivoire. Demain soir, l'objectif sera de ménager les troupes. Les joueurs par exemple du Paris Saint-Germain, Ousmane Dembélé, Bradley Barcola, Cola, Warren Zaïre-Emery, Désiré Doué ou encore Lucas Hernandez seront tous laissés au repos avant d'être réintégrés dans l'équipe le 9 juin prochain face à l'Irlande du Nord pour le deuxième match amical. Pour le reste, eh bien, tout le monde va bien, y compris le capitaine Kylian Mbappé, malgré une saison éprouvante du côté de Madrid. Son sélectionneur

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2: Et dans les prochaines minutes sur France Info, retour sur la conférence de presse de la procureure d'Auch. Elle a dévoilé que le suspect de l'enlèvement de Liana avait déjà fait l'objet de 3 procédures, dont 2 plaintes pour viol sur mineur de moins de 15 ans. Mais elle assure qu'il n'y a pas eu de défaillance dans les enquêtes. Nous serons avec l'avocat de l'association Innocence en danger. Et puis à 19h20, le débrief de la journée à Roland-Garros avec Fabrice Abgral et Paul-Henri Mathieu.
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2: On reste donc sans nouvelles de la jeune Liana, 11 ans, disparue depuis vendredi dans le Gers. Et le suspect de son enlèvement, placé en détention provisoire, offre un profil inquiétant, ce qui suscite la polémique que la procureure d'Auch a tenté de déminer cet après-midi lors d'une conférence de presse que vous avez pu suivre avec nous en direct sur France Info. Bonsoir Margot Steve.
4: Bonsoir.
2: Clémence Meyer a donné des nouvelles infos sur le passé judiciaire de Jérôme Barella. Il est apparu dans plusieurs affaires.
4: Oui, il apparaît dans pas moins de 3 procédures judiciaires. La première remonte à presque 10 ans en 2017. À l'époque, la mère d'une adolescente de 17 ans signale à la gendarmerie que sa fille entretient une relation avec le suspect qui a alors 2 fois son âge. Mais la jeune fille parle d'une histoire consentie, la procédure est donc classée sans suite. 5 ans plus tard, en 2022, une plainte pour viol sur mineur est déposée dans le Nord, à Béthune. Cela concerne cette fois une enfant d'à peine 7 ans. À l'époque, c'est le conseil départemental du Pas-de-Calais qui fait un signalement. Une enquête est ouverte, mais il faudra attendre 2 ans avant qu'elle soit transférée dans le Gers, là où les faits auraient été commis. Un délai qui interroge, mais le procureur de Béthune affirme ce soir que c'était le temps nécessaire pour faire les premiers actes d'enquête. Sauf que là encore, la procédure est classée sans suite, faute d'éléments suffisants. Et puis, il y a cette plainte d'août 2025, là encore pour viol sur mineur. Une petite fille de 10 ans qui dit avoir été agressée plusieurs fois pendant 8 mois par Jérôme Barella, avec là encore des délais qui interrogent. La plainte est d'abord traitée à Toulouse, puis transférée dans le Gers. Il faudra attendre plus d'un mois pour qu'elle arrive sur le bureau de la procureure d'Auch. Un mois supplémentaire pour que la gendarmerie soit saisie. 5 mois après la plainte, Jérôme Barella n'avait donc toujours pas été entendu par les enquêteurs. Mais rien d'anormal, s'est défendue tout à l'heure la procureure d'Auch.
5: Il était prescrit, à l'issue de ces actes d'enquête, un placement en garde à vue du mis en cause pour audition. L'audition du mis en cause est toujours le dernier acte d'enquête à effectuer après que l'ensemble des autres investigations aient été réalisées. Cette enquête était en cours au moment de la disparition de Liana.
4: Et du côté du parquet de Toulouse qui avait débuté l'enquête, on assure aussi que tout a été fait selon la procédure. C'est ce que devra vérifier entre autres l'enquête administrative annoncée cet après-midi par le ministre de l'Intérieur. Inspection du côté de la justice et de la gendarmerie.
2: Et tout s'est fait, hein, ces 3 procédures, Margot, vont être aussi réexaminées par la justice.
4: Oui, et regroupées dans une même enquête pour éviter justement les trous dans la raquette. Enquête qui devra sans doute se pencher aussi sur 2 nouveaux faits qui ont fait surface depuis l'affaire Liana. D'abord, une nouvelle plainte déposée ce matin, là encore pour viol sur mineur, même si l'on n'en sait pas plus sur le contexte et sur les faits. Et puis, des faits commis dans un lycée où Jérôme Barella a travaillé entre 2018 et 2021. C'est par un coup de fil ce dimanche que la justice l'a découvert, selon la procureure d'Auch, Clémence Meyer.
5: Un dirigeant d'établissement scolaire a spontanément contacté la gendarmerie le 31 mai 2026 pour signaler que le mis en cause avait fait l'objet d'un licenciement initié en 2020, alors qu'il était employé par la région Occitanie comme agent d'entretien, licenciement initié en raison d'une relation inappropriée avec une lycéenne. Des vérifications urgentes sont en cours afin de savoir si ces faits ont donné lieu à un signalement aux autorités judiciaires.
4: À ce stade, aucune trace de signalement n'a été retrouvée, dit la procureure. Contactée par France Info, la région Occitanie n'a pas souhaité commenter.
2: Merci pour toutes ces précisions, Margot Steve, du service police-justice de France Info. Jean Sagnier, vous êtes l'avocat de l'association Innocence en danger. Bonsoir. Comment réagissez-vous à ces informations révélées par la procureure ?
6: Alors si j'entends bien ce qui a été dit, on parle de 3 signalements, voire 4, 3 signalements en tout cas, 3 fois ignorés. Ce qui me révolte, et ce qui devrait tous nous révolter, c'est que ce n'est pas un dysfonctionnement dont on parle. Un dysfonctionnement, cela se corrige. Non, c'est un système qui fonctionne exactement comme il a été conçu pour fonctionner, dans l'intérêt de sa propre survie, et pas du tout.

0: dans l'intérêt des victimes. Alors oui, bien entendu, pour l'association Innocence en danger à titre personnel, je suis en colère. Et je ne vais pas tempérer mes propos pour ne froisser personne. Parce que pendant le temps qu'on tempère ses propos, pendant le temps qu'on nuance, pendant le temps qu'on attend le prochain rapport, et on vient de nous en parler, un rapport des services de la gendarmerie, de l'inspection de la justice, pendant le temps qu'on tempère, pendant le temps qu'un prochain rapport va arriver à la prochaine commission, eh bien, il y a quelque part, encore, un homme, quelque part, dont le casier est vierge et qui a autour de lui des enfants.
1: Mais ce que vous dites, Jean Sagnier, si j'ai bien compris, et corrigez-moi si ce n'est pas le cas, c'est que la procédure a été respectée, sauf que ce n'est pas normal que ça se passe comme ça. Il faudrait changer la manière de procéder quand il y a ce type de plainte et de signalement.
0: On vient de le dire. Le système judiciaire possède les outils pour dire qu'à partir du moment où il y a une infraction de ce type, ils ont une case à cocher, infraction insuffisamment caractérisée, ce qui signifie classement sans suite. Il y a peu de temps, un député a posé une question au gouvernement sur ces classements sans suite, qui sont organisés parce qu'il faut décharger les magistrats, et qu'on est aujourd'hui face à une justice qui est morte. Je ne dis pas qu'elle est en train de mourir, je dis une justice qui est morte. Une justice qui est morte parce que vous avez dans ce dossier, vous avez des enfants qui parlent, vous avez à 10 ans des enfants qui trouvent des mots terribles, des mots qu'aucun enfant ne devrait connaître pour dire ce qu'on leur a fait et qu'est-ce qui se passe ? Qu'est-ce qu'il se passe ?
1: Vous êtes en train de nous dire que la parole de l'enfant n'est pas prise au sérieux aujourd'hui, ni par les services d'enquête, ni par la justice ?
0: De façon très claire, on ne s'intéresse pas à la parole de l'enfant. Comment se fait-il que l'on puisse venir dans le cadre de ce qui est une épreuve de communication? Comment se fait-il qu'on puisse venir dire « mais ce monsieur, on le connaît déjà, on en a entendu parler à 3 reprises » et à l'époque de la toile, à l'époque de la rapidité de la transmission de l'information, on dit « il y a peut-être une 4e plainte pour viol, mais j'en sais pas plus ». Je dis que quand les murs des palais de justice sont aussi épais que ceux du palais de justice d'Auch et qu'on n'entend pas les enfants crier, il faut véritablement se poser des questions. Donc comment va-t-on sortir de ce bourbier ?
1: Ce qu'il faudrait, selon vous, Jean Sagnier, c'est que dès qu'une plainte pour viol ou agression sexuelle qui émane d'un enfant est déposée dans un commissariat, dans une gendarmerie, tout de suite, c'est alerte rouge et le dossier doit être prioritaire et doit être mis en haut de la pile immédiatement.
0: Bien entendu, il faut protéger les enfants. Vous savez, et c'est un peu une hyperbole ce que je vais dire, là où il y a un enfant aujourd'hui, il faut qu'on ait conscience que là où il y a un enfant, il y a un pédocriminel qui guette.
1: Donc ça aurait pu être évité, la disparition de Liana, alors qu'on n'a pas encore retrouvé. Et pour l'instant, le suspect est mis en examen, mais enfin, il est présumé innocent. Mais ça aurait pu être évité.
0: Qui peut dire le contraire ? Mais vous savez, cette présomption d'innocence qu'on nous ressort régulièrement, cette présomption d'innocence, elle doit d'abord bénéficier à l'enfant. C'est d'abord l'enfant qui est innocent et noir. Et nous, on est une association qui s'appelle Innocence en danger. Si on est cette association, si on porte ce nom, c'est parce que la présomption d'innocence, elle doit d'abord bénéficier à celui qui est le plus innocent dans ce dossier. Et celui qui est le plus innocent dans ce dossier, c'est l'enfant. Alors, toutes les réflexions que l'on peut faire, appelez ça comme vous voulez, surcharge, sous-effectif, manque de moyens, moi j'appelle ça de l'abandon organisé, du désintérêt pour la cause de l'enfant.
1: C'est vrai, Margot Stiff, que, alors, ce n'a pas été le cas, là, tout à l'heure, de la procureure d'Auch, mais globalement, les magistrats disent, il y a des dysfonctionnements parce qu'on manque de moyens. Alors, encore une fois, ça n'a pas été dit tout à l'heure, mais c'est un argument qu'on entend systématiquement.
2: Oui, c'est un manque de moyens, alors, côté de la justice, des magistrats, etc., mais ce que dit aussi la justice, les magistrats, c'est qu'il y a aussi un manque de moyens côté enquêteurs et enquêteurs formés pour entendre un enfant très jeune, souvent. C'est une procédure qui est extrêmement spécifique, avec des précautions très particulières à prendre pour faire advenir la parole d'un enfant avec ses mots, sans le brusquer, sans aussi provoquer une parole, sans insinuer des choses qui pourraient polluer. Susciter cette parole, avec aussi une grande attention qui doit être portée au non-verbal, aux des signes de stress qui peuvent émaner d'un enfant, etc. C'est une procédure extrêmement spécifique et pour ça, il faut des enquêteurs formés et on le voit dans des gendarmeries locales qui ont pris ce genre

0: de plainte. Est-ce qu'il y avait là-bas des gendarmes formés? C'est une question qui se pose.
1: Et d'autant que la mère de la fillette qui dit avoir été violée, qui a déposé plainte en août 2025, sa maman dit qu'elle a été menacée de poursuite pour harcèlement par les gendarmes parce qu'elle insistait pour avoir des nouvelles de l'enquête. Ça, Jean Sagnier, ce sont des choses que vous entendez souvent de la part des parents de victimes?
2: Je voudrais dire d'abord une chose, c'est que une justice qui n'a plus les moyens de protéger les enfants a totalement perdu sa raison d'être. Et je veux dire ensuite que cela dépend des hommes. Au-dessus de Grenoble, vous avez une toute petite gendarmerie, une toute petite brigade de gendarmerie, où vous avez des militaires qui se sont intéressés à l'écoute de l'enfant, au recueil de sa parole. Eh bien, ces militaires m'ont expliqué qu'ils n'avaient pas les moyens d'avoir une salle Mélanie, c'est comme ça qu'on appelle cet espace où on écoute les enfants, où effectivement on utilise un protocole qui s'appelle le NICHD, qui est un protocole qui n'induit pas de réponse, même si on n'est pas aujourd'hui aussi performant que les Canadiens, c'est-à-dire qu'on ne va pas jusqu'au protocole vérifiant la crédibilité de la parole de l'enfant, ce qui aujourd'hui devrait être nécessaire, compte tenu du fait que l'on subit encore le désastre d'Outreau. Mais vous avez ces militaires qui se sont dit « on n'a pas les moyens ». Eh bien, qu'est-ce qu'ils ont fait? C'est très étonnant. Ils sont allés dans un grand magasin qui vend des meubles que l'on assemble soi-même, avec les couleurs bleues et jaunes.
1: On a compris,
2: et puis, ils ont expliqué leur situation. Et le magasin leur a offert tout le mobilier pour leur permettre d'avoir la salle Mélanie. Et eux, ils ont pris sur leur temps de week-end pour la repeindre, cette salle, pour la décorer, pour mettre de la moquette. Et aujourd'hui, les militaires qui se trouvent dans d'autres gendarmeries vont chez eux pour recueillir la parole des enfants. Ce qui veut dire que là, lorsqu'il y a une volonté de bien faire, on y parvient. Mmh. Ça n'est pas seulement qu'une question de moyens, c'est une question de volonté. Et si aujourd'hui il se passe encore des choses comme celles que l'on vient de découvrir, c'est qu'il manque une volonté de protéger les enfants dans ce pays. Regardez ce qui s'est passé dans le périscolaire à Paris. Est-ce que l'on peut croire que c'est un réseau comme ça qui était organisé? Non, c'est tout simplement qu'il y avait un laisser-aller qui a permis aux pédocriminels d'infiltrer le périscolaire.
1: Merci beaucoup Jean Sagnier d'être intervenu dans le 17-20 de France Info. Je rappelle que vous êtes l'avocat de l'association Innocence en danger.
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1: Et on retrouve Marc Potvin pour le Fil Info à 19h23 et le Hezbollah qui dit avoir visé des militaires aujourd'hui dans le nord d'Israël.
7: Le mouvement pro-iranien expose ainsi la banlieue sud de Beyrouth à des représailles israéliennes. L'État hébreu a mené de nouveaux raids au Liban qui ont fait au moins 9 morts, dont 2 secouristes et un soldat. Le gouvernement annonce une enquête administrative sur d'éventuels dysfonctionnements concernant les antécédents du suspect dans l'affaire Liana. La procureure d'Auch révèle qu'il a déjà fait l'objet de 3 procédures pour viol ou agression sexuelle. Depuis aujourd'hui, il est visé par une nouvelle plainte dans une autre affaire. Patrick Bruel ne fera pas de tournée au Canada. Les 3 spectacles encore programmés fin novembre et début décembre à Montréal sont finalement annulés. Le chanteur avait déjà renoncé à ses concerts jusqu'à l'automne. Il est visé par au moins 4 enquêtes pour viol en France et une enquête judiciaire en Belgique pour agression sexuelle. À compter du 16 juin, le dépistage de l'exposition au cadmium en laboratoire de ville sera remboursée pour les patients à risque. Sont concernées notamment les personnes potentiellement surexposées du fait de leur lieu de résidence.
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1: Et c'est notre rendez-vous quotidien avec nos amis du tennis, Fabrice Abgral, aux côtés du consultant de France Info, Paul-Henri Mathieu. Bonsoir à tous les deux.
8: Bonsoir.
9: Bonsoir.
1: On commence évidemment par le match en cours entre Félix Auger-Aliassime et Flavio Cobelli. Ça commence à sentir la demi-finale pour l'Italien.
8: Ah oui, ça se présente bien pour Flavio Cobolli, bien parti en effet pour atteindre le dernier carré. Ce serait alors sa première demi-finale en Grand Chelem pour Flavio Cobolli, opposé maintenant depuis 3h15 à Félix Auger-Aliassime, le numéro 6 mondial. Peut-être encore une nouvelle surprise avec un joueur du top 10 qui va quitter le tournoi. On n'en est pas là pour l'instant. 2-7-1 en faveur de Cobolli, mais dans le quatrième set, 4 jeux à 3 pour l'Italien, l'actuel 14e joueur mondial. Il a fait le break, il sert, il mène 44, donc bien parti pour remporter son jeu de service et pour mener 5 jeux à 3. Le tournant du match, Paul-Henri Mathieu, c'est à la fin du premier set quand les organisateurs ont décidé de mettre le toit.
9: Oui, même
8: alors qu'il ne pleuvait pas.
9: Même au tout début du deuxième set, parce que Félix Auger-Aliassime a remporté cette première manche 6 jeux à 4 et ils ont commencé à fermer le toit dans le début de la seconde manche.
8: Et on ne comprend pas pourquoi, parce qu'il ne pleuvait pas, mais il y avait en revanche beaucoup de vent.
9: Oui, il y avait énormément de vent et dans ces conditions-là, le Canadien était meilleur que son adversaire. On sentait Cobolli comme se tendre, regarder très fréquemment son clan. Il n'arrivait pas à trouver la bonne distance et souvent dans des conditions très très difficiles, c'est les joueurs qui ont plus d'expérience qui arrivent mieux s'en sortir et quand le toit se ferme, ça nivelle un petit peu les niveaux et petit à petit le match a tourné et on a senti, je pense, Félix un petit peu déstabilisé voilà, par cette fermeture de toit, moins d'énergie et ensuite c'est Cobolli qui a pris le dessus pour le reste du match et on va voir s'il va arriver à conclure.
8: Et s'il se qualifie, il y aura donc forcément un nouvel Italien en finale, puisque la deuxième demi-finale qui aura lieu juste après à 20h15 opposera deux Matteo Berrettini et Matteo Arnaldi, respectivement 105e et 104e mondial. Mais attention, ils valent beaucoup mieux que ce classement. Ils ont été victimes de blessures et ils sont dégringolés au classement. Arnaldi vient de remporter sa mise en jeu, 5 jeux à 3. Attention, il est sous pression maintenant, Félix Auger-Aliassime. Puisque s'il remporte la mise en jeu du Canadien, Flavio Cobolli sera donc qualifié pour les demi-finales. Il y aura donc forcément un Italien en finale. On connaît aussi l'affiche des demi-finales dames programmées demain sur le central. Alors la première opposera l'Ukrainienne Marta Kostyuk, la numéro 15 mondiale, à la Russe Mira Andreeva, l'actuelle 8e mondiale. Et puis la deuxième demi-finale mettra aux prises deux surprises, la Russe Diana Schneider, la 23e mondiale, à la surprenante Polonaise Maja Szwalińska, la 114e mondiale. Et issue des qualifications, Maja Szwalińska s'est qualifiée en dominant la Russe Anna Kalinskaya, 22e mondiale, en 2-7, 7-6-6-3. Comme Diane Paris au tour précédent, Anna Kalinskaya est passée à côté de son match. Et on voit donc cette Polonaise, 114e mondiale, arriver en demi-finale. Ce qui est incroyable, c'est qu'elle pratique un tennis complètement déroutant, tout en variation, presque un tennis d'un autre temps. Et elle est là, elle a déjoué tous les pronostics.
9: Oui, déjoué tous les pronostics, elle arrive à faire déjouer ses adversaires. Et ce qui est incroyable, c'est quand on la voit jouer, on n'a pas du tout l'impression qu'elle surjoue, on a l'impression qu'elle joue vraiment son niveau. Elle arrive avec énormément de victoires parce qu'elle s'est qualifiée, donc elle a 3 matchs supplémentaires par rapport à ses adversaires.
8: Donc ça fait 8 victoires d'affilée.
9: 8 victoires d'affilée, mais on peut se dire qu'il peut y avoir un petit peu de fatigue, un peu de elle peut être un peu rattrapée par la tension, justement, quand on arrive si loin dans le tournoi. Et pas du tout, on la sent vraiment très très sereine. On sent qu'elle prend du plaisir sur le court et pour l'instant effectivement elle arrive à faire déjouer les pronostics, ses adversaires et j'ai envie de vous dire elle peut aller jusqu'au bout, je sais pas, mais elle peut encore franchir encore un palier vous l'avez dit, il y avait des surprises chez les hommes, mais il y en a énormément maintenant aussi chez les femmes et donc il peut tout se passer.
8: La Polonaise a 24 ans, elle mesure 1m64 pour 52 kilos, elle est tombée en dépression en 2021, elle a failli d'ailleurs arrêter sa carrière. Elle est assurée de repartir avec au minimum un chèque de 750 000 euros, soit un tout petit peu plus que tout l'argent cumulé depuis le début de sa carrière il y a 10 ans. Et puis Diana Schneider, elle a réussi l'exploit d'éliminer la numéro 1 mondiale Arina Sabalenka. Alors une victoire incroyable parce que Sabalenka, la numéro 1 mondiale, menait 1-7-0 et 5 jeux à 3 et elle s'est complètement effondrée. Elle a perdu 10 jeux d'affilée pour laisser finalement Schneider se qualifier pour les demi-finales.
9: Oui, je pense que le vent a complètement fait aujourd'hui son affaire. Pour Schneider, Sabalenka ensuite a perdu complètement pied avec ces conditions-là. Elle a commencé à se frustrer. On l'a senti, elle n'a pas réussi à reprendre les devants. Et ça a une nouvelle fois une énorme surprise dans le tableau féminin.
8: Allez, un point très rapide. 40-0 pour Félix Auger-Aliassime. Donc occasion pour lui de revenir dans le quatrième set à 5 jeux à 4. Mais derrière, Cobolli va servir pour le gain du match, pour la qualification. Première qualification en grand chef.
1: On va essayer de suivre cette balle de match en direct avec vous, Fabrice, si on le peut.
8: Pas de balle de match, non, parce que là, il va y avoir un jeu de service maintenant. De,
1: non, mais là,
8: de
1: il y en aura bien une à un moment ou
8: un
1: autre.
8: Un peu plus tard, oui, voilà. Un petit peu plus tard. On va essayer.
1: Je parlais vraiment de la balle de match, quelle qu'elle soit. Voilà, vous restez, ne bougez pas, restez pas loin et vous nous tenez au courant. Merci beaucoup, Fabrice.
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4: Et demain, un temps maussade quasiment partout avec des températures encore en baisse. Elles iront de 17 à 22 degrés du nord au sud au meilleur de la journée. 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Toute l'info avec Marc Potvin.
5: Plus les jours passent, plus le profil du principal suspect dans l'affaire Liana se précise. Il a déjà fait l'objet de 3 procédures pour viol ou agression sexuelle. Depuis aujourd'hui, il est visé par une nouvelle plainte dans une autre affaire. Le gouvernement, de son côté, annonce une enquête administrative sur d'éventuels dysfonctionnements concernant les antécédents du suspect. Le commandant du pétrolier de la flotte fantôme russe a raisonné dimanche par la marine française et en garde à vue. Cet homme de nationalité russe encourt 1 an de prison et 150 000 euros d'amende pour défaut de pavillon et refus d'obtempérer en mer ainsi que la confiscation du navire. Les frappes de drones ukrainiens à Saint-Pétersbourg ce matin sont une réponse juste à celle menée par la Russie contre l'Ukraine. Déclaration du président ukrainien, des sites énergétiques et militaires ont été touchés au moment où un forum économique se tient dans la deuxième ville russe. L'OTAN observe que la Russie est de plus en plus désespérée face à l'Ukraine. Le Premier ministre israélien minimise sa brouille avec le président américain. Benjamin Netanyahou met en avant l'objectif qu'il partage avec Donald Trump de désarmer le mouvement libanais Hezbollah. Ce dernier l'a réprimandé lundi au sujet de l'offensive israélienne au Liban. Une offensive qui se poursuit, Timur Özturk. L'État hébreu multiplie les frappes dans le sud du pays.
6: Oui, un véhicule de l'armée libanaise pris pour cible par un drone dans le secteur de Nabatieh au sud du pays. Des bombardements sur la ville côtière de Tyr où 3 secouristes ont été tués dans une double attaque sur une ambulance. Des frappes jusqu'en périphérie de Beyrouth. Un drone a explosé sur l'autoroute côtière qui relie la capitale libanaise au sud. Au total, une 20aine de localités ont été touchées et selon le ministère de la Santé libanais, 48 personnes sont mortes dans ces attaques ces 24 dernières heures, malgré un cessez-le-feu censé être en vigueur. Israël dit pour sa part avoir intercepté un aéronef ennemi. Le Hezbollah libanais a en effet revendiqué des tirs en territoire israélien pour la première fois depuis lundi soir. Et alors que les autorités israéliennes menacent de reprendre les bombardements sur la banlieue sud de Beyrouth en représailles à des attaques sur son sol.
5: Timur Özturk, envoyé spécial de France Info au Liban, au fil à Roland-Garros, retrouver Fabrice Abgral. Fabrice, à l'instant, Félix Auger-Aliassime est éliminé.
7: Éliminé, battu par Flavio Cobolli, le 14e mondial qui disputera donc sa première demi-finale dans un tournoi du Grand Chelem. Flavio Cobolli s'est imposé en 4-7, 4-6, 6-4, 6-4, 6-4, le tout en 3h24. Et il y aura forcément un Italien en finale puisque Flavio Cobolli rencontrera l'un de ses 2 compatriotes qui vont s'affronter tout à l'heure à partir de 20h15. Un match qui va opposer les 2 Matteo Berrettini et Matteo Arnaldi, respectivement 105 et 104e joueur mondial.
5: Un match qu'on va vivre, Fabrice Abgral, sur France Info ce soir.
4: Voilà, à partir de 20h15, si ma mémoire est bonne, merci
5: c'est
4: beaucoup,
5: ça.
4: Marc Potvin. 19h35, et à suivre dans le 17-20, le conflit au Moyen-Orient, avec cette nouvelle déclaration impensable signée Donald Trump. Il affirme qu'il va probablement rencontrer le guide suprême iranien. Avant cela, la disparition de Liana, 11 ans, 6e jour de recherche, et aucune trace de la fillette.
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4: Et c'est autour de Florence, dans le Gers, que les gendarmes poursuivent leurs investigations. Liana a été aperçue la dernière fois dans la voiture du père d'une amie, aujourd'hui mise en examen, placée en détention provisoire. Lui affirme avoir simplement déposé l'enfant à la piscine, mais au fil des jours, le passé de cet homme se dévoile et il n'est pas rassurant. On va en parler dans un instant. Partons d'abord à Florence, auprès des habitants tous mobilisés. C'est un reportage pour France Info d'Adèle Belloumri.
8: En milieu d'après-midi, sous 25 degrés, on s'enfonce dans un bois très dense, au sud de Florence. 15 hectares, environ 15 terrains de foot et une quarantaine de gendarmes emmenés par 5 fourgons bleus ratissent le bois de l'Abattu, 10 km au sud de Florence. Ils scrutent chaque mètre carré entre les ronces et les orties.
9: Mais ça se resserre sur la carte, normal.
8: Ces femmes et ces hommes sont issus de la gendarmerie mobile de Clermont-Ferrand.
9: Ça va devenir vraiment dense devant toi, par contre.
8: Au bout d'une heure de recherche, rien, ils repartent, direction un autre bois aux alentours. Des recherches qui s'intensifient dans le même temps, une opération porte-à-porte d'autres gendarmes à Florence pour essayer de comprendre ce qu'il s'est passé ce vendredi après-midi, dernier jour où Liana a été vue. Le trajet du collège de la jeune fille à la piscine est analysé, une enquête de voisinage pendant une heure. 14 gendarmes ont interrogé les habitants de cette commune. Des recherches aussi dans l'eau, 7 plongeurs ont ratissé 600 mètres d'un point d'eau sans rien donner.
10: N'ayez pas peur, nous sommes en train de fouiller le lac. Mais n'ayez pas peur parce que demain on revient.
8: Des fouilles vues par Gérard, 70 ans, et Marie-Rose, son amie. Depuis samedi, ils fouillent où ils peuvent.
11: Moi, mais je suis à la retraite. Eh bien, je surveille depuis samedi. Je regarde les champs, les lacs, partout, la fontaine. Je regarde partout, c'est normal. Ça peut être aussi bien ma fille. Qu'est-ce que vous en pensez, vous? Là, je suis allée au Gers, là-bas. J'ai fait le tour. Là, je suis allée à la fontaine, parce qu'il y a une fontaine, là. Mais les orties, je m'en fous, moi, je fonce. Il faut la retrouver, cette pauvre petite. Qu'est-ce que vous en pensez, vous?
8: Ce soir encore, des Florentins essayent de s'organiser dans un groupe Facebook qui réunit 2000 personnes au sixième jour de disparition de la petite Liana.
4: Le reportage d'Adèle Belloumri, envoyée spéciale de France Info à Florence, dans le Gers. Le suspect de l'enlèvement de Liana s'appelle donc Jérôme Barella. Il avait déjà eu affaire à la justice. La procureure d'Auch l'a confirmé tout à l'heure au cours d'une conférence de presse que nous avons suivie en direct sur France Info. 3 procédures, dont la dernière en août dernier, août 2025, pour viol sur une petite fille de 10 ans. Elle a porté plainte, mais il ne s'est rien passé depuis. Le suspect n'a jamais été entendu par les enquêteurs. La procureure d'Auch, Clémence Meyer, s'est justifiée cet après-midi. Écoutez.
12: Le 27 août 2025, l'enfant a été entendu et a dénoncé des faits de viol qui auraient été commis sur sa personne par le mis en cause entre septembre 2024 et mai 2025 au domicile de ce dernier dans le Gers. Les examens médico-légaux et psychologiques ont été réalisés en septembre et octobre 2025. En octobre 2025, le parquet de Toulouse s'est dessaisi de la procédure au profit du parquet d'Auch en raison du lieu de commission des faits dans le Gers. Le 9 janvier 2026, la procédure a été adressée par le parquet d'Auch à la gendarmerie de Lectoure, dans le Gers, pour poursuite de l'enquête. Il était prescrit, à l'issue de ces actes d'enquête, un placement en garde à vue du mis en cause pour audition. Cette enquête était en cours au moment de la disparition de Liana.
4: Alors, comment expliquer que cette plainte pour viol déposée au mois d'août n'ait pas été suivie de fait? Comment expliquer que cet homme n'ait jamais été entendu? Martine Brousse est la présidente fondatrice de La Voix de l'Enfant et pour elle, ces dysfonctionnements doivent provoquer une prise de conscience.
13: La Voix de l'Enfant et d'autres associations, nous n'aurons de cesse de demander que systématiquement une plainte soit traitée comme sont traitées toutes les informations relatives au terrorisme ou à tout ce qui a trait à la drogue. Il n'est plus tolérable aujourd'hui que des moyens soient mis, dès que quelqu'un est suspecté de risque de terrorisme et autres, immédiatement tout est mis en place. Et pour les enfants, alors qu'une plainte est déposée, il faut du temps. Il faut qu'il y ait de la transmission. Dès qu'il y a une épidémie en France, on met tout en place, pour enrayer l'épidémie. Pourquoi est-ce qu'on ne met pas les moyens pour enrayer la pédophilie, la pédocriminalité et tous ces délinquants et déviants sexuels?
4: Martine Brousse, qui est la présidente fondatrice de La Voix de l'Enfant. Bonsoir Marc Roland.
14: Bonsoir à vous, merci beaucoup pour votre invitation.
4: Merci à vous de l'avoir accepté. Vous êtes capitaine de gendarmerie à la retraite et toujours porte-parole de l'association Gendarmes et Citoyens. Vous venez d'entendre Martine Brousse de la Voix de l'Enfant et sa colère, évidemment, alors que le suspect dans la disparition de Liana a déjà fait l'objet de plusieurs procédures et notamment une plainte pour viol. Est-ce qu'il faudrait qu'une plainte déposée par un enfant pour des faits aussi graves soit traitée en priorité ?
14: En tout cas, je fais quand même rappeler que pour les dossiers préalables, l'intéressé a fait l'objet de deux classements sans suite pour des faits d'infraction non caractérisés ou insuffisamment caractérisés. Mmh. Et pour cette troisième procédure, il me semble plutôt utile d'investiguer de manière sereine, performante, de rassembler des éléments de preuve factuels et audibles en procédure, justement pour éviter, là aussi, un troisième classement sans suite parce que l'enquête aurait été précipitée, l'enquête aurait été malmenée.
4: Donc cela ne vous choque pas, cela ne vous choque pas, Marc Rolland, que cette plainte déposée en août 2025 n'ait toujours rien donné à ce jour et que cet homme, ce suspect, n'ait même pas été entendu ?
14: Ce n'est pas parce que le suspect n'a pas été entendu qu'il ne se passe rien. Une enquête judiciaire, ce sont des investigations diverses et variées, avec des réquisitions à des sachants, au sens juridique du terme, qui eux aussi ont leurs contraintes professionnelles et leurs contraintes de gestion. Je pense par exemple aux professeurs en institut médico-légal, je pense par exemple à ces psychiatres, pédopsychiatres pour examiner l'enfant, je pense également aux investigations d'environnement, je pense aux expertises scientifiques. Toutes ces personnes, tous ces moyens requis, nécessaires, sollicités, disposent aussi, elles, de contraintes inhérentes à leur métier et à leur fonction. Parce qu'une enquête judiciaire, ce n'est pas seulement une parole contre une parole, c'est également un dossier construit sur des faits factuels et audibles en justice.
4: Mais vous comprenez la polémique que vous devez entendre depuis ce matin, depuis qu'on connaît le passé de cet homme. En attendant, il n'y a rien eu, il n'a pas été entendu. Et peut-être que s'il avait été interrogé, il n'y aurait pas eu la disparition de la petite Liana.
14: Mais tout à fait, et je suis particulièrement sensible à l'évolution de ce dossier. Mais pour ma part, la seule priorité que je vois aujourd'hui, c'est celle de renforcer les investigations sur le terrain, de consolider l'enquête judiciaire ouverte dans le cadre de la disparition de Liana. Là est l'urgence. La polémique, elle peut attendre. Mmh.
4: On s'interroge tout de même sur la prise au sérieux par les enquêteurs ou par la justice des plaintes qui émanent d'enfants. Est-ce que la parole des enfants est vraiment entendue ?
14: Alors là, je tiens à vous rassurer précisément sur ce point. Il n'y a pas de doute à avoir. Il n'y a même pas de discussion à envisager. Aujourd'hui, il existe une procédure dite Mélanie. Elle est tirée des dispositions du Code de procédure pénale, notamment l'article 706-52 et 706-47. Je vous lis de tête. Ces articles prévoient le modus operandi, le mode opératoire du recueil de la parole de l'enfant. Et nous avons en gendarmerie, ainsi qu'en police, des enquêteurs formés, spécialisés, qui sont normalement affectés en maison de protection des familles, qui disposent des capacités professionnelles, de l'empathie suffisante pour provoquer la libération de la parole de l'enfant dans le cadre d'un schéma enregistré de manière audio et visuelle, afin de détecter la nature des propos tenus, la maturité de l'enfant, ainsi que tout le langage paraverbal qui accompagne la discussion. Autant d'éléments qui sont figés en procédure et qui vont contribuer effectivement à comprendre de manière apaisée, de manière scientifique, de manière réfléchie, la crédibilité et la recevabilité de la parole de l'enfant. Parce que c'est un vrai métier, et ce métier, la gendarmerie, mes camarades, en maison de protection des familles, savent le faire et le font très bien.
4: Donc selon vous, Marc Rolland, et ce sera ma dernière question, il n'y a pas eu de dysfonctionnement majeur de la gendarmerie ?
14: En tout cas, il me semble avoir compris qu'il y aurait une enquête interne. Eh bien, on va laisser les choses se faire et s'installer tranquillement. S'il devait y avoir des fautes détectées, des retards, des négligences, rassurez-vous, la police nationale, comme la gendarmerie, nous sommes un des corps les plus surveillés et les plus sanctionnés. Des mesures correctrices pour améliorer le bon fonctionnement du service seront prises. Moi, aujourd'hui, avec les éléments dont je dispose, je trouve que nous sommes effectivement dans le cœur d'un sujet judiciaire qui ne souffre pas d'attente ou d'élongation temporelle excessive.
4: Je vous remercie d'être intervenu dans le 17-20 de France Info. Merci beaucoup Marc Rolland, ancien capitaine de gendarmerie et porte-parole de l'association Gendarmes et Citoyens. Direction le Royaume-Uni, où le Premier ministre appelle au calme après des violences hier soir contre la police dans une manifestation à Southampton. La police critiquée pour avoir menotté au mois de décembre un étudiant en train d'agoniser. Il était accusé à tort d'injures racistes par son meurtrier, un homme sikh. Gaëlle Joly, vous êtes la correspondante de France Info à Londres. Il y a eu un échange tendu au Parlement britannique et Keir Starmer a accusé le leader d'extrême droite d'instrumentalisation.
15: Oui, devant les députés de la Chambre des communes sous les huées, Nigel Farage, le chef du parti anti-immigration Reform UK, reprend son argumentaire d'une police anti-blanc après avoir appelé hier à réagir avec une rage froide à l'assassinat d'Henry Novak.
16: It is now clear to growing millions in this country.
17: Il est désormais évident pour des millions de personnes dans ce pays que nous vivons sous un régime policier à deux vitesses.
16: The instructions that are given,
17: les instructions données aux policiers par leurs supérieurs sont claires et écrites. Elles stipulent qu'il faut traiter différemment les différents groupes ethniques.
16: You must treat different ethnic groups in different ways.
15: Face à lui, le Premier ministre Keir Starmer se dit furieux et terriblement choqué par sa volonté d'attiser la colère et d'instrumentaliser la tragédie.
18: Rage, that's his response.
19: La colère, voilà sa réponse à un père qui a perdu son fils et qui a supplié que cela ne se reproduise pas. Exploiter cette tragédie pour semer la...
20: On est encore une fois, on l'a dit tout à l'heure, hein, les Américains et les Iraniens s'affrontent. Alors, à fleur et mouchetée, dans le Golfe, hein, on vise des bases, des bateaux, etc. Mais on n'est pas encore à la poignée de main. C'est-à-dire qu'on est encore à négocier un protocole. Les Iraniens disent que les communications sont interrompues depuis plusieurs jours. Les Américains disent le contraire. Mais enfin, en tout cas, on sent bien qu'on est dans une forme d'impasse. Certes, on est en phase finale de cet accord, mais il n'a toujours pas vu le jour. Et tant que...
4: On est en phase finale d'un accord entre l'Iran et les États-Unis.
20: En tout cas, le protocole, on sait, ce protocole d'une dizaine de points, on sait, vous vous souvenez, la semaine dernière, vendredi soir dernier, Trump qui annonce, je rentre dans la Situation Room, je vais prendre une décision, parce qu'il y avait... une version de l'accord final, en tout cas du protocole d'accord, hein, la lettre d'intention, et puis le lendemain, finalement, il durcit le texte et on repart dans un bras de fer. Donc, on sait bien qu'on arrive au bout, mais encore une fois, dans ce genre de négociation, les derniers mètres sont toujours les plus compliqués, les plus douloureux, et là, on voit bien que les Iraniens ne s'en laissent pas compter, ont envoyé un signal fort sur Israël et les Américains sur le Liban, en disant, nous, s'il n'y a pas de cessez-le-feu au Liban, c'est une condition sine qua non pour un accord, donc nous, on met la pression, et puis là, les Iraniens ont quand même, il faut le rappeler, aujourd'hui, frappé non seulement le Koweït, hein, une base américaine et l'aéroport, mais aussi la cinquième flotte, en tout cas la base de la cinquième flotte à Bahreïn. Donc, ils montrent aussi des muscles.
4: Ça veut dire quoi ? Pourquoi ils attaquent le Koweït et Bahreïn ?
20: Pour, encore une fois, envoyer des messages de fermeté aux Américains, en disant, écoutez, nous, oui, on négocie, mais on a le doigt sur la gâchette, et vous nous frappez, les Américains ont frappé l'île de Keshm, des installations radar, et puis un pétrolier iranien aussi qui a été touché. Donc nous, maintenant, on répond du tac au tac, et surtout, on répond ce que disent les Iraniens, en tout cas les gardiens de la Révolution, on va taper un peu plus fort. Donc on monte crescendo. Donc il va falloir à un moment donné aboutir à quelque chose, parce que, encore une fois, cette situation de tension, ça va être difficile de la maintenir dans des limites convenables, convenues, parce qu'en plus on en a parlé depuis quelques jours, hein, la Coupe du Monde commence très, très bientôt, c'est quand même une grande fête internationale, vous avez l'Iran, l'équipe nationale iranienne qui va se rendre aux États-Unis,
4: pas aux États-Unis,
20: au Mexique,
4: hein, voilà.
20: Mais en tout cas, voilà, donc on va entrer dans un moment difficile. Alors, parallèlement aussi, les Iraniens préparent les cérémonies de funérailles de l'ayatollah Ali Khamenei, donc le père de Mujtaba.
4: Le père de l'actuel.
20: Voilà, ça pourrait être dans les prochains jours, prochaines semaines. Voilà,
4: Là aussi, parce qu'on se souvient que, alors je ne sais plus comment il s'appelait, pardonnez-moi, c'était au début de la guerre où aussi il y a eu une manifestation avec le numéro 1 ou le numéro je ne sais plus combien du régime iranien qui, du coup, est sorti et s'est fait abattre par les Américains.
20: C'était Ali Larijani.
4: Voilà, exactement. Est-ce qu'il n'y a pas le même risque aux funérailles du guide Ali Khamenei ?
20: C'est pour ça qu'on n'a pas les dates, on n'a pas encore les circonstances. On ne sait pas qui lira la prière officiel. Est-ce que ce sera le fils? Et dans quelles circonstances? Parce que, voilà. Donc il y a beaucoup d'incertitudes. On sait que le 4 juin, par exemple, demain, c'est l'anniversaire de la mort de l'ayatollah Khomeini, mort en 1989. Donc ça fait beaucoup d'incertitudes, mais en même temps, beaucoup de tensions. Et les Américains, effectivement, Trump est toujours dans ce style un peu provocant, en insultant Benjamin Netanyahu, en voulant rencontrer Mujtaba Khamenei. Donc c'est vrai qu'il y a un rideau de fumée sur les événements, mais comme je vous le disais, on est quand même en phase de finalisation.

0: d'une déclaration parce que c'est la seule porte de sortie. Et c'est ce que pensent les Iraniens qui font pression justement pour avoir certains points retenus dans cette déclaration.
1: À très vite, parce qu'il y aura de nouveaux épisodes dans ce conflit. Christian Chéneau, merci beaucoup. Rédaction internationale de Radio France. Et le 17-20 va se terminer en musique avec les rockers belges de Guinzou. Leur quatrième album vient de sortir 17 ans après le précédent. Une attente interminable pour les nombreux fans français du groupe, Yann Bertrand.
2: 17 ans sans nouvel album, une éternité normalement synonyme de petite mort dans l'industrie musicale. La renaissance de Guinzou n'en est que plus exceptionnelle. Bruxelles à la côte belge, de New York à Los Angeles, avec l'aide d'une figure expérimentée, Dave Sardy à la production, les Belges ont réussi à remettre le couvert, la musique, toujours ce rock teinté de glamour et de punk par endroits, ultra référencé et moderne. Il y a du chaos dans cette musique aussi, faite de collages, d'envolées et d'arrangements parfois épiques. Guinzou compose toujours à 5 avec le leader charismatique John Stargazm au texte et notamment le claviériste et guitariste Jean Waterloo.
3: C'est un processus constant, il y a un espèce de chaos dans ce groupe que je pense qu'on adore, enfin qu'on adore, qui est dur. Le défaut de Guinzou, c'est parfois de ne pas se fixer des échéances, mais en même temps, c'est à l'image de cette grande liberté qui a toujours habité le projet. Moi, je pars toujours du principe qu'un album et qu'un succès en musique, oui, c'est un bon morceau, mais en fait, c'est surtout un accident. C'est un condensé chaotique de 17 ans d'écriture. We are the scratches in the
2: odds. The noise makes us feel. C'est une époque, ce début des années 2000, marqué par le retour des guitares, un album, Blow, acclamé en France, vendu à plus de 100 000 exemplaires, rejoué sur scène pour une tournée spéciale jusqu'à l'année dernière. Alors au moment de revenir, la pression pour eux était bien là.
3: Ça fait 2 ans qu'on est préparé et qu'on s'attend à quelque chose qui doit être à la hauteur de l'attente de notre public. Il y a une vraie communauté, cette fanbase méga importante en France qui a suivi ce succès du Eurythmique. En effet, nous a permis de tourner en France, d'intéresser finalement le marché allemand et ça. On a toujours gardé une connexion avec la scène. C'est ce qui fait grandir le groupe, quoi. C'est cette pression et ces échéances. Sans ça, on serait à notre 75e démo dans une maison à Knokke le Zoot.
2: De l'isolement aux grandes retrouvailles avec des concerts complets annulés cette semaine pour cause d'accident du chanteur. Pas grave, Guinzou a l'habitude des retours qui claquent.

0: When Other Worlds Await, c'est le nouvel album des Belges de Guinzou que nous présentait Yann Bertrand.
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0: Céline Dacosta.
2: On aura demain un temps agité, et ça sur quasiment tout le pays, avec la perturbation d'aujourd'hui qui se sera un petit peu plus enfoncée dans les terres. On la retrouvera essentiellement du sud-ouest jusqu'aux frontières du nord, aux frontières de l'est également, avec là les averses les plus soutenues, voire quelques coups de tonnerre sur l'est des Pyrénées ou encore le sud des Alpes. À l'arrière, là où la perturbation sera déjà passée, donc sur une grande moitié nord, ce sera un ciel de traîne, nuages, averses, éclaircies, avec de bonnes rafales de vent, surtout près des côtes de la Manche. Quelques coups de tonnerre là aussi au nord de la Seine. Donc un temps agité, quelques éclaircies vont résister, surtout près de la Méditerranée. C'est là d'ailleurs qu'il fera le plus chaud l'après-midi avec une moyenne de 25 à 30 degrés. Pour les autres, on va perdre encore quelques degrés, plus que 17 à 20 degrés.
0: Vous restez bien sûr avec nous sur France Info. Je vous souhaite une très belle soirée. Il est 20h. Et avant de retrouver Victor Maté et ses informés, un nouveau tour de l'actu avec Emmanuel Langlois.
3: Et dans le Gers, 5 jours maintenant après la disparition de Liana, cette collégienne de 11 ans, toujours recherchée par environ 180 gendarmes et toujours introuvable. La procureure d'Auch, elle a tenu une conférence de presse pour s'exprimer sur le passé judiciaire du suspect placé en détention provisoire dans cette affaire. Depuis hier, en effet, le sujet fait polémique. Une inspection a même été lancée auprès de la justice et de la gendarmerie, annonce du ministre de l'Intérieur. Laurent Nunez devant les députés.

0: tout à l'heure, parce que ce père de famille âgé de 41 ans, avant même la disparition de Diana, avait déjà eu affaire et à plusieurs reprises à la justice. Et Clémence Meyer, la procureure de Hoche, a détaillé ce passé troublant, Margot Steve.
1: Et bien avant d'être mis en cause dans l'affaire Liana, Jérôme Barella avait fait l'objet de 3 procédures judiciaires. La première remonte à 2017. La mère d'une adolescente de 17 ans signale à la gendarmerie que sa fille entretient une relation avec le suspect qui a alors 2 fois son âge. Mais la procédure est classée sans suite. 4 ans plus tard, Jérôme Barella est cette fois visé par une plainte pour viol sur mineur dans le Nord, à Béthune, sur une enfant d'à peine 7 ans. La plainte va mettre 2 ans à être dépaysée à Hoche avant d'être là aussi classé sans suite, faute d'éléments suffisants. Et puis, il y a cette plainte d'août 2025, là encore pour viol sur mineur. Une petite fille de 10 ans qui dit avoir été agressée plusieurs fois pendant 8 mois par Jérôme Barella. Plainte d'abord traitée à Toulouse, puis dans le Gers. Il faudra attendre 5 mois pour que la gendarmerie soit saisie. D'après la procureure d'Hoche, le suspect devait être bientôt placé en garde à vue.
0: Margot Steve, nous faisons les frais de décennies d'économies dans la justice, dénonce ce soir le maire de Fleurance dans le Gers, là où a disparu la collégienne Liana. À Privas en Ardèche cette fois, c'est une fillette de 5 ans qui a été brièvement enlevée devant une école lundi par un septuagénaire, on l'apprend ce soir. Il a été arrêté et écroué, âgé de 79 ans. L'homme sera jugé le mois prochain devant le tribunal correctionnel de la préfecture de l'Ardèche pour enlèvement, séquestration et agression sexuelle sur mineurs. Sébastien Lecornu lui demande à ses ministres de préparer les textes pour que les prestations sociales, notamment, puissent financer les réparations des dégradations commises après la victoire samedi soir du PSG en finale de la Ligue des Champions, essentiellement à Paris. Le Premier ministre avait dénoncé hier une inversion des valeurs qui consisterait à incriminer les forces de l'ordre. 2 mineurs âgés de 16 et 17 ans ainsi qu'une jeune femme majeure ont été mises en examen pour meurtre en bande organisée. Ils ont été placés en détention provisoire. Ils sont soupçonnés tous les 3 d'être impliqués dans la fusillade du 26 mai dernier à Grenoble. Elle avait fait 1 mort et 4 blessés. C'est l'un des chantiers les plus contestés de ces dernières années. L'autoroute A69 ouvre un premier tronçon à la circulation demain. Une portion de 9 km en Haute-Garonne sera en effet mise en service. C'est la première attaque mortelle dans le Golfe depuis l'entrée en vigueur d'un cessez-le-feu le 8 avril dernier dans la guerre au Moyen-Orient. Des drones iraniens ont touché ce matin à l'aube l'aéroport du Koweït, faisant 1 mort et plus d'une 60aine de blessés. Le Premier ministre Benjamin Netanyahou accuse l'Iran de jouer avec le feu après cette attaque contre le Koweït. Téhéran réplique ce soir qu'il ripostera de façon décisive, regrettable et proportionnée. Ce sont ses mots à toute attaque venant des États-Unis ou d'Israël. C'est ce que dit son négociateur en chef. Et puis Flavio Cobolli, qualifié à son tour pour les demi-finales de Roland-Garros. L'Italien a éliminé en 4-7 tout à l'heure le Canadien Félix Auger-Aliassime. Dans le dernier carré, le Florentin, âgé de 24 ans, sera opposé à un compatriote. Ce sera soit Matteo Berrettini, soit Matteo Arnaldi. Les deux Italiens s'affrontent dans la soirée sur le central. 20h04 sur France Info. Victor Maté et ses invités, c'est l'heure des informés.
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3: Bonsoir et bienvenue sur France Info à la une. Ce soir, quand manger est un danger, l'Assemblée examine en ce moment un texte pour réduire le taux de cadmium dans nos aliments, un métal lourd, cancérogène. Pourquoi les Français y sont particulièrement exposés? Plus largement, nous parlerons de tous ces polluants dits invisibles et du débat qui s'installe dans notre société. Au menu également, des drones ukrainiens chez Poutine, du moins dans sa ville natale de Saint-Pétersbourg, alors que s'ouvre le traditionnel forum économique mondial. Quel message qui est envoie à Moscou. Dans quel état se trouve réellement l'économie russe? On vous explique tout dans les informés. Et puis une tapisserie qui prend l'Eurostar et pas n'importe laquelle, la tapisserie de Bayeux, s'apprête à partir cet été en prêt à Londres au British Museum. Acte politique, culturel ou les deux, de nombreuses voix dénoncent ce transfert en raison de la fragilité du chef-d'œuvre. Il piaffe d'impatience de nous raconter dans le détail la vie de Guillaume le Conquérant. C'est François Reinhardt. Bonsoir François.
4: Bonjour,
3: journaliste, chroniqueur au Nouvel Obs.
4: Merci à vous. Ça commence, je dirais, jusqu'à aujourd'hui, ça commence au 11e siècle.
3: Voilà, exactement, 1066, on y reviendra. Bonsoir Elisabeth Pinault.
5: Bonsoir Victor.
3: Vous avez la pression, grand reporter de l'agence Reuters, correspondante pour Matignon et l'Élysée. Guillaume Fariol est avec nous.
6: Bonsoir, bonsoir
3: Guillaume.
6: Bonsoir.
3: Spécialiste des questions d'environnement ici à France Info. Bonsoir Séverin Husson.
7: Bonsoir Victor.
3: Directeur adjoint de la rédaction de La Croix. Et bonsoir Richard Verly.

0: Bonsoir Victor.
1: Et bienvenue correspondant France et Europe pour le Média Suisse Blick. Les députés se penchent donc en ce moment même sur cette proposition de loi des écologistes pour tenter de réduire notre exposition au cadmium jugé très nocif pour la santé. Guillaume Fariol, c'est quoi exactement, commençons par là, le cadmium?
2: Alors le cadmium, c'est un métal qui est présent naturellement dans la nature, dans les sols, mais si on en parle aujourd'hui, c'est parce qu'il est aussi présent dans les engrais, dans des engrais qu'on appelle des engrais phosphatés, c'est comme ça, ils contiennent ce métal. Le problème, c'est que ce métal, il est cancérogène, il peut créer des problèmes aussi pour les os, pour le foie. Et donc, en fait, quand les engrais sont épandus dans les cultures, eh ben, évidemment, le cadmium passe dans la culture, puis dans l'alimentation, donc ça finit dans nos assiettes, notamment dans le blé, c'est beaucoup utilisé pour fertiliser le blé. Et donc, ce cadmium, on le retrouve dans le pain, dans les céréales du petit-déjeuner, dans les biscuits, dans énormément de choses, dans certains légumes, dans les pâtes. Ce qui fait que nous sommes exposés, nous, Français, beaucoup à ce cadmium. Selon l'ANSES, l'Agence nationale de sécurité sanitaire, plus de la moitié de la population française a une imprégnation, dit comme ça, une imprégnation au cadmium qui est au-dessus des valeurs sanitaires réglementaires.
1: Le cadmium qui est partout, pourquoi est-ce que nous, Françaises et Français, sommes particulièrement exposés?
2: Alors, on en a plus à cause des engrais phosphatés que nous utilisons. Les engrais phosphatés, on n'en produit pas en France, on les importe. Et on en importe beaucoup du Maroc, et il se trouve qu'au Maroc, les engrais phosphatés ont plus de cadmium que dans d'autres pays. C'est dû en fait à la géologie du Maroc, la façon dont le cadmium et dans les engrais sont fabriqués là-bas. Et bien, il y a plus de cadmium, et comme on importe beaucoup de cadmium du Maroc, et bien, il y a beaucoup de cadmium dans nos engrais phosphatés, donc il y a beaucoup de cadmium dans nos cultures et donc dans nos assiettes.
1: Tu as des questions pratiques aussi. Est-ce que l'alimentation bio, Guillaume, est moins contaminée?
2: Alors là, vous ouvrez un débat qui n'est pas si simple. L'Agence nationale de sécurité sanitaire, il y a quelques semaines, quand elle a fait son rapport sur l'exposition de la population française au cadmium, elle a dit « ça ne change pas grand-chose ». Bon, alors immédiatement, notamment les deux députés qui ont co-signé ce texte et qui est examiné en ce moment à l'Assemblée, les deux députés écologistes
1: et Clémentine Autain,
2: ils ont dit « attendez, c'est pas si simple, il y a quand même des études scientifiques qui montrent l'inverse ». Donc c'est difficile de répondre à cette question-là comme ça. En tout cas, l'ANSES a dit « on est peut-être allé un peu vite et on va se pencher davantage sur la question. Mais en effet, il existe des méta-études, des méta-analyses, ça veut dire des compilations de différentes études scientifiques qui montrent que si on consomme du bio, on est moins exposé au cadmium. Mais c'est des études qui sont parfois certaines anciennes, qui n'ont pas été menées en France. Ce qui fait que je ne peux pas répondre à cette question aussi simplement. Voilà.
1: François Reynard.
3: Oui, moi, il y a quelque chose qui... Merci beaucoup, cette exposition qui est très claire, on a tout compris. Oui, c'était très bien. Mais il y a quelque chose qui m'étonne, c'est qu'il y a un débat politique aujourd'hui là-dessus. Il n'y a pas de débat à avoir. L'alerte a été sonnée en juin dernier, par une association, un groupement de médecins. C'est des médecins qui disent « faites attention ». Là, on s'aperçoit d'une chose.
1: On parlait d'une bombe sanitaire.
3: Une bombe sanitaire, voilà, avec un danger particulier qui est le cancer du pancréas, qui est un cancer terrible. Il y a sans doute des gens qui nous écoutent, dont les gens autour d'eux ont été victimes de ça, ou des gens qui sont malades de cette maladie terrible. Eh bien, cette maladie, elle est probablement due en partie à cette augmentation du cadmium. Donc, quand des médecins disent ça, enfin, souvenons-nous du Covid. Le Covid, voilà, il y avait un péril de mort, on a arrêté l'économie, etc. Donc là, il y a un débat aujourd'hui à l'Assemblée avec des gens qui disent « oui, mais économiquement, pour les agriculteurs, c'est compliqué, etc. » Mais enfin, moi, j'ai tout l'amour du monde pour l'agriculture française, mais là, on parle de péril de mort. Donc je ne comprends pas qu'il y ait un débat, et ce n'est pas une lubie d'écologiste.
1: On aurait pu imaginer, Elisabeth Pinault, effectivement, que sur une question aussi sensible de santé publique, il y ait un consensus au sein des députés, au sein de la classe politique, mais non, effectivement.
4: Et non, pas du tout. On voit d'ailleurs que ont voté contre déjà le Rassemblement National et le groupe UDR. Se sont abstenus les centristes, Horizon, le Modem, Renaissance, et les seuls qui ont voté pour, c'est la gauche. Donc, en effet, pas d'unanimité, mais évidemment, l'éléphant...
1: Il y en a gros qui sont contre, d'autres qui, on va dire, on piscine, quoi.
4: On piscine, et il y a une présidentielle dans moins d'un an, et les agriculteurs, c'est évidemment un électorat très important, soutenu toujours par l'opinion en grande majorité. On sait la force, par exemple, du Rassemblement National dans les zones rurales. On sait qu'ils veulent supprimer toutes les normes. Et ça, s'ils gagnent, on peut s'attendre à l'ouverture des vannes pour l'agriculture. Donc, il y a évidemment de quoi s'inquiéter. Mais vous voyez, même le centre, malgré l'évidence, et en plus, un texte qui, si je comprends bien, va de façon progressive. Hein, on veut baisser à 20 mg
2: par kilo en 2030.
1: Oui, parce qu'on ne l'a pas dit, on va peut-être le dire.
4: Avec Guillaume, 40 mg en 2027 et 20 mg en 2030.
1: Voilà, donc, le but de ce texte, c'est d'essayer effectivement de réduire ce

0: de cadmium présent
1: dans les engrais phosphatés. Voilà, absolument. Aujourd'hui, la norme en France, c'est 90 mg maximum de cadmium par kilo. Ce que propose ce texte, cette proposition de loi, c'est de passer l'an prochain à 40 mg et en 2030 à 20 mg maximum. En fait, c'est de durcir les normes pour

0: de réussir à faire, en faisant quelques petits efforts, en tout cas quelques efforts, de limiter cette exposition au cadmium, absolument.
1: 2 euros par hectare de blé fertilisé, c'est ce que dit l'INRAE. Ça coûterait 2 euros par hectare de blé fertilisé de la décanniation, je crois que c'est comme ça qu'on dit, de l'engrais. Donc effectivement, il y a des solutions techniques qui existent. Il y a aussi des solutions d'approvisionnement alternatives au Maroc. Je crois qu'on a trouvé
0: Alors il y a la Russie, qui pose des questions.
1: Mais il y a la Norvège, il y a la Finlande, il y a le Brésil.
0: L'Afrique du Sud aussi.
1: Donc il y aurait les moyens, parce qu'on ne l'a pas dit, mais le principal argument de ceux qui ne sont pas pour ce texte, c'est de dire on va mettre en danger l'agriculture française parce qu'on n'aura plus de sources d'approvisionnement. En fait, il y a d'autres pays auxquels on peut s'approvisionner.
2: Richard Verly, effectivement, on peut se demander en quoi réduire cette hausse là remet en cause la compétitivité de l'agriculture française.
3: Là, en l'occurrence, dans le moment que nous vivons, je ne suis pas sûr que ce soit une question de compétitivité. C'est juste qu'on manque d'engrais. On manque d'engrais. Aujourd'hui, il y a un moment lié au Moyen-Orient, on manque d'engrais et on sait pourquoi, parce qu'un certain nombre de cargaisons d'engrais arrivaient du Golfe Persique, parce que c'est lié au pétrole, notamment à l'industrie pétrolière, et donc la grande crainte aujourd'hui de l'agriculture, c'est de manquer d'engrais. Donc il y a un mouvement, peut-être pas de panique, mais en tout cas de peur dans les lobbies agricoles, que ça vienne se rajouter à cette pénurie d'engrais si en plus on prohibe les engrais en provenance du Maroc, pays grand producteur de phosphate. Après, je crois que la bonne solution, c'est évidemment de travailler d'urgence sur les moyens de remplacer ce cadmium ou de l'enlever des engrais. Visiblement, c'est possible. Là aussi, il faudrait que ce soit quelque chose partagé au niveau européen pour que la demande, à ce moment-là, soit suffisamment importante afin que les producteurs de phosphate puissent véritablement faire les efforts nécessaires. Alors, dans le cas de la Suisse, j'en dis un mot, on est un pays qui, souvent, sur ce type de législation, est en retard sur l'Union européenne, notamment parce qu'on a des grandes industries pharmaceutiques et chimiques, donc il ne vous a pas échappé quelquefois, ces industries sont aussi de grands lobbies, mais je crois que ça, c'est typiquement une cause européenne que tout le monde est à même de comprendre, parce que, comme l'a très bien dit François, la maladie qui peut en résulter est une des maladies, que je sache, les plus redoutables qui soient.
2: Et pour en revenir à la Suisse, pas d'études poussées jusque-là en Suisse sur les effets du cadmium sur la santé.
3: Mais vous savez, pas faire d'études, c'est la meilleure manière de ne pas avoir le problème. Donc s'il n'y a pas d'études, c'est qu'il y a peut-être des raisons, et le passif en la matière helvétique est malheureusement assez grand. Très souvent, on s'est aperçu que les lobbies de, je le disais, de la chimie, j'élargis, sont suffisamment puissants et évitent que les autorités regardent de trop près des choses qui peut-être à l'aune européenne ne passeraient pas. C'est d'ailleurs une des raisons pour lesquels toute une partie de l'opinion suisse, et notamment les milieux agricoles, disent qu'il ne faut absolument pas qu'on soit trop lié à l'Union européenne, parce qu'on serait obligé de reprendre les fameuses normes, des normes globalement plus contraignantes dans l'UE qu'elles ne le sont en Suisse.
0: Guillaume. Oui, sur la question de la compétitivité, il y avait cet après-midi un représentant de la FNSEA, premier syndicat agricole, sur France Info, qui disait si cette proposition de loi, en l'état, elle est adoptée, c'est-à-dire que si l'an prochain on passe à des engrais à 40 mg de cadmium par kilo d'engrais, eh bien ce serait plus restrictif que chez nos voisins européens. Et donc, c'est là que la question de la compétitivité se poserait. Donc, c'est toujours la même question de toute
2: avec
0: façon.
2: Avec l'idée, effectivement, de trouver terrain d'entente pour
0: voilà, donc l'idée, ça serait de passer. Alors, voilà, donc peut-être qu'un compromis, en tout cas, c'est ce que prenait ce représentant de la FNSEA, disait passons à 60 mg par kilo d'engrais, comme ça, on est comme le reste en Europe. Et puis, il n'y a pas de distorsion de concurrence. C'est toujours le même débat, en fait, sur ces choses-là.
4: François Reinhardt. Ce qui me paraît complètement fou, j'entends bien qu'il y a des impératifs économiques, mais impératifs économiques contre cancer, ça me paraît complètement dingue. Hein, c'est les bateaux qui arrivaient avec des tapis remplis de poux qui ont amené la peste à Marseille, et ils sont rentrés parce que les gens voulaient y avait l'économie qui était importante, etc. Il y a une histoire qui est très comparable, qui est l'histoire de la chlordécone aux Antilles. Hein. La chlordécone aux Antilles, je crois que c'est un insecticide, ou enfin en tout cas un produit qui est utilisé dans les bananeraies. À partir des années 80, les États-Unis et d'autres pays dans le monde l'interdisent en disant c'est dangereux, ça donne le cancer, etc. La Martinique, la Guadeloupe, le lobby des planteurs dit non, on peut pas, sinon la banane va s'effondrer, etc. Eh bien, il y a eu un taux de prévalence extraordinairement fort aux Antilles. Tous les Antillais, les malheureux, ils ont tous des cancers de la prostate à cause de cette chose-là. Il y a des gens qui en meurent parce que c'est maltraité. Et hier, ou avant-hier, l'Assemblée nationale a voté à l'unanimité une loi pour reconnaître la responsabilité de l'État dans la chlordécone. Ils reconnaissent la responsabilité, quelque chose qui s'est passé il y a 30 ans. Et là, il y a quelque chose qui est en train de se passer, ils font rien. Mais on délire.
2: C'est vrai, ils font.
1: Bah, oui, ils font rien, oui, c'est sûr, mais Le problème est plus vaste que ça. C'est-à-dire que si on lève un peu les yeux au-delà du cadmium, il y a la question des PFAS, il y a la question des polluants éternels.

0: Il y a une proposition de loi en ce moment qui est transpartisane, je pense, qui est poussée par huit groupes parlementaires pour imposer le Nutri-Score. Le Nutri-Score, il a été créé en 2017, si je ne me trompe pas. Il est toujours facultatif. Ça veut dire qu'une entreprise agroalimentaire qui ne souhaite pas mettre le Nutri-Score, vous vous souvenez, c'est ces lettres de A à E qui classent les produits selon à la fois leur qualité nutritionnelle, mais aussi leur qualité sanitaire. Un groupe industriel qui ne souhaite pas mettre le Nutri-Score sur son packaging ne le fait pas. Donc on a des outils à notre disposition. On sait qu'il y a des études et en général, malheureusement, on ne va pas. C'est ce que tu dis, François. On va pas au bout des solutions qui sont pourtant existantes.
1: Et on voit en même temps, Elisabeth Pinault, les débats qui montent dans la société. On reviendra à Guillaume Fariol sur ces polluants invisibles. On peut penser à la loi Duplon l'an dernier, une pétition avec 2 millions de signatures. Les politiques obligés de suivre en quelque sorte avec un débat à l'Assemblée. Ça bouge d'une certaine manière quand même.
2: Ça bouge de temps en temps. Après, il ne faut pas sous-estimer, je pense, que la prise de conscience des Français, l'inquiétude et les efforts qui sont faits au niveau local pour essayer de contenir tout ça. Mais quand on voit le début de débat pour la présidentielle, c'est pas en tête de chapitre. Hein. Le Rassemblement national, l'immigration, la sécurité, c'est bien avant ce genre de questions, par exemple. Et on voit bien que pour l'instant, alors que ça devrait être la santé, il n'y a rien de plus important. Et puis on a des exemples, François l'a très bien dit, autour de nous, des preuves que l'élevage intensif a conduit aux algues vertes en Bretagne. Enfin, on pourrait multiplier les exemples, les problèmes de thyroïde qui sont très fréquents chez les Françaises et les Français, par exemple. Donc on essaye d'améliorer la recherche contre le cancer, la prévention, avec tout ce que ça coûte, si on parle seulement de l'économie. Et là, on a un bon exemple de quelque chose qui pourrait être quand même, qui ne coûte pas si cher, 2 euros par hectare. Ça, on peut quand même penser que c'est quand même pas des sommes exubérantes, mais ça passe encore pas. Donc, on en parle, vous l'avez dit, la loi Duplon, les insecticides tueurs d'abeilles, ça fait débat, mais ce n'est pas tête de chapitre.
1: On parlait tout à l'heure de ces fameux polluants invisibles, Guillaume Fariol.
3: Oui, alors vous parlez d'une prise de conscience, alors peut-être pas suivi par des actes politiquement et vous avez sans doute raison. Moi, la prise de conscience dans mon quotidien, c'est-à-dire dans mon travail ici à France Info,
1: qui est spécialiste
3: des questions d'environnement, voilà, je suis ces sujets-là, je la sens et je vois que ce sont des sujets qui montent alors auprès de l'opinion publique. Et en effet, je pense que le marqueur le plus fort de cette prise de conscience-là, ça reste cette pétition, 2 millions de signatures sur le site de l'Assemblée nationale contre la loi Duplon qui prévoyait de réintroduire un néonicotinoïde, un pesticide dit tueur d'abeilles et qui peut aussi potentiellement avoir des effets sur la santé. Et ces 2 millions de signatures, c'est vrai que le débat a pris une proportion très forte parce qu'on disait 2 millions de signatures, c'est pas juste 2 millions de personnes, c'est en fait un mouvement de société et c'est ça qui était dit. Et ça marche aussi pour les inquiétudes, pour les polluants éternels qu'il y a dans notre eau, pour la qualité de l'air dont on parle aussi de plus en plus souvent, qui fait 40 000 morts par an en France. Toutes ces pollutions qui sont extrêmement diffuses, les pesticides, les polluants éternels, la qualité de l'air, ce qu'il y a dans notre eau, ce qu'il y a dans notre nourriture, tout ça, c'est une chose dans l'opinion publique, en tout cas, me semble-t-il, et c'est ce que je pense voir, en tout cas, dans mon travail, est en train de monter fortement. De là, avoir des réponses politiques à la hauteur, c'est une autre question.
1: Richard Verli, vous qui avez un regard sur tout ce qui se passe en Europe, est-ce que cette montée, cette préoccupation, elle est franco-française aujourd'hui, ou est-ce qu'on la retrouve chez nos voisins?
4: Non, je crois qu'il y a une préoccupation européenne, on le voit bien sur tout ce qui est, je dirais, la qualité de l'alimentation, tout ce qui est le produit chimique. Il y a eu des directives, notamment la directive REACH, vous vous en souvenez, on en avait beaucoup parlé. La difficulté, c'est qu'effectivement, tous les pays de l'Union européenne n'ont pas la même pratique des régulations. Il y a des pays où le lobby agricole est plus ou moins fort, il y a des pays qui ont plus ou moins besoin d'engrais, ça dépend des productions, d'où la nécessité à un moment donné sur ces sujets, on en a souvent parlé ici. L'agriculture, la spécificité de l'agriculture française, c'est que la France réunit en quelque sorte toutes les sortes d'agriculture, dont certaines ont besoin de beaucoup d'engrais, certaines moins, et par conséquent, il lui est souvent difficile de se faire entendre au niveau européen, parce que ses partenaires européens, eux, ne se préoccupent que d'un segment agricole donnée. Mais il est évident, on est en train de renégocier la politique agricole commune au niveau européen. De mon point de vue, compte tenu des enjeux budgétaires, ça devrait s'accompagner d'exigences en matière sanitaire.
1: Ça veut dire quoi, c'est vrai, ils sont changés de modèle, justement, question économique aussi, on l'évoquait, à l'heure où le budget, on en parle aussi beaucoup en France, est limité.
0: Changer de modèle, oui. Après, on voit que la consommation d'aliments ultra transformés ne baisse pas, ou en tout cas, j'ai pas l'impression que massivement les Français changent la manière qu'ils ont de s'alimenter. Sur le cadmium, peut-être que Guillaume Fariol peut nous éclairer, mais moi, il y a aussi une chose qui m'étonne, c'est que il y a un point dont on n'a pas parlé, qui est que à partir de mi-juin, le test de urinaire ou de prise de sang pour tester le taux, je sais pas comment on dit, le taux de cadmium.
3: Certaines personnes pour aller en laboratoire. Alors les personnes qui sont les plus fragiles pourront aller faire un test pour savoir combien j'ai de cadmium dans mon corps. Ouais.
0: Et après, une fois qu'on sait par exemple qu'on est alors, au-delà des seuils, qu'est-ce qu'on fait? Qu'est-ce que fait le médecin qui voit qu'on dépasse le seuil? Sachant que avoir du cadmium dans le corps, ça n'est pas signe d'une maladie.
3: Mais c'est qui est très compliqué dans ces sujets-là.
1: On le rappelle, c'est un métal qui se retrouve naturellement dans le corps à la base. Ensuite,
3: on sait que quand on a, mais que ce soit du cadmium ou une autre substance chimique dangereuse plus présente qu'elle ne devrait.
1: La cigarette aussi, qui est un pourvoyeur.
3: La cigarette aussi contamine au cadmium. Mais quand on a une analyse qui peut être inquiétante, ça marche aussi pour les polluants éternels, ça doit amener à une vigilance plus particulière d'un suivi médical qui devrait être plus poussé, de là à mettre en place, je ne sais pas. Mais en fait, c'est une question qui est très intéressante, et c'est la difficulté avec toutes ces pollutions. Parce que c'est pas parce que j'ai plus de cadmium dans mon sang et que j'ai un cancer que c'est ce cadmium qui m'a causé ce cancer. Parce qu'en fait, c'est peut-être ce que j'ai mangé toute ma vie, c'est peut-être autre chose et tout mon mode de vie qui a causé ce cancer. Et c'est ça qui est très, très difficile, c'est que c'est extrêmement compliqué de mettre une maladie chez quelqu'un en particulier face à une pollution en particulier. Puisque par définition, notre vie, il y a énormément de facteurs qui nous entourent et énormément de choses qui peuvent dégrader notre santé.
1: François ?
5: Oui, sur cette chose-là, effectivement, scientifiquement, c'est difficile à prouver, puisqu'il faudrait faire un test avec deux catégories de population. Il y a une moitié de la population à qui on enlève le cadmium pendant 5 ans, une autre à qui on donne du cadmium et on voit qu'il y a des cancers à la fin. C'est délirant. Mais en tout cas, à partir du moment où cette histoire elle a commencé avec des médecins qui parlaient de bombe sanitaire, on est clair qu'il y a une bombe sanitaire. Et je trouve que cette histoire-là de cadmium, elle devrait faire une prise de conscience. Les crises alimentaires, il y en a beaucoup. Depuis que je suis gamin, moi, on a vu ça tout le temps, la vache folle dans les années 90, les grippes aviaires, il y avait les raviolis, je ne sais plus quoi. Enfin, il y avait tout le temps, mais surtout sur un produit. Et là, ce qui est très symptomatique, c'est les produits que mange tout le monde. C'est-à-dire que je vois cette histoire de cadmium comme tout le monde, et on se dit, mais bon, je vais arrêter de manger ça si je ne veux pas m'empoisonner. Et c'est quoi? Les pommes de terre, les céréales, les pâtes. Mais franchement, qui peut se priver de ça? Et après, on nous rajoute que dans l'eau, il y a quoi? Des microplastiques et des faces, etc. C'est-à-dire que là, on est plombé, si j'ose dire, à propos de cadmium, de partout. Donc c'est le moment où il faut avoir une espèce de réaction populaire en disant, arrêtez, il faut arrêter ça, c'est pas possible.
1: C'est ce que j'allais vous poser comme dernière question, Guillaume, avant de clore le débat, qu'est-ce qu'on peut encore manger, qu'est-ce qu'on peut encore boire aujourd'hui?
3: Alors, si je voulais être mauvais esprit, je vous dirais que vous ne pouvez même plus respirer l'air quand vous sortez de la maison de la radio à Paris, parce que les seuils de pollution en Ile-de-France sont au-dessus des seuils de l'Organisation mondiale de la santé. Donc, évidemment, on ne peut pas s'arrêter de manger et de boire, mais la question, c'est aussi qu'on cherche de plus en plus de choses, on trouve de plus en plus de choses. Et moi, sur votre question, qu'est-ce qu'on peut encore manger? Je ne sais pas quoi vous répondre.
2: Voilà.
1: Ce sera le mot de la fin. Merci, Guillaume Fariol, d'être venu ce soir dans Les Informés, spécialiste des questions d'environnement ici à France Info. Et on rappelle donc ce débat qui a lieu en ce moment même à l'Assemblée, les députés qui se penchent sur cette proposition de loi pour réduire justement les taux de cadmium. Venons-en maintenant à ces drones ukrainiens qui ont visé ce matin la ville de Saint-Pétersbourg en Russie, des sites énergétiques et militaires ont été touchés, alors que la ville ouvrait son traditionnel forum économique qui rassemble 20 000 invités de 130 pays différents. Bonsoir Christophe Gascard.
6: Bonsoir.
1: Merci de nous avoir rejoints dans le studio de France Info, spécialiste des questions internationales, journaliste à France Info Télé. Vous avez été correspondant à Moscou, justement. C'est un message direct à Vladimir Poutine, cet envoi de drones. Saint-Pétersbourg, il faut le rappeler, c'est la ville de naissance du président russe.
6: Oui, effectivement, Leningrad, à l'époque, lorsque effectivement Vladimir Poutine est né donc à Saint-Pétersbourg. Ça intervient, cette attaque, à un moment très important, parce que c'est surtout, on le rappelle, mais vous l'avez dit, le Forum économique international de Saint-Pétersbourg, c'est un peu le Davos russe où il y a 20 000 chefs d'entreprise, des États du monde entier qui viennent à cet endroit-là. Et si l'Ukraine a frappé, effectivement, c'est d'une part pour montrer que la Russie reste vulnérable dans un endroit extrêmement symbolique, Saint-Pétersbourg, qui est quand même à 1000 km de la frontière ukrainienne. Ça démontre également que Kiev...
1: Après avoir déjà ciblé Moscou.
6: Oui, et puis c'est surtout une réponse, c'est la loi du talion. L'Ukraine a subi ces dernières 48 mm-hmm. heures des attaques massives avec près de 23 morts, de nombreux blessés, et ça a été vraiment très intense pour la population ukrainienne. Et pour l'ouverture de ce forum, eh bien, Kiev fait réponse du berger à la bergère, renvoie des drones et cible des terminaux pétroliers de Saint-Pétersbourg, des installations militaires, bref, fait comprendre à la Russie qu'elle est aussi vulnérable sur son terrain à 1000 km de Kiev.
1: On va revenir sur ces messages, ce forum économique, il faut le dire, Elisabeth Pinault, c'était un endroit, on va dire, assez respecté. Emmanuel Macron lui-même, il venait ces dernières années avant, bien sûr, la guerre en Ukraine.
2: Oui, en effet, donc là, c'est d'autant plus symbolique pour l'Ukraine d'avoir attaqué Saint-Pétersbourg. Et puis ça rappelle évidemment la parade du 9 mai qui a été minimale cette année parce que Vladimir Poutine avait peur qu'il y ait des drones ukrainiens qui attaquent Moscou, et ça aurait évidemment symboliquement un jour de fête nationale fait beaucoup de dégâts sur son image. On sent une certaine paranoïa chez Vladimir Poutine. Et puis parallèlement, il y a quand même les Ukrainiens qui tiennent toujours le coup. L'Europe vient de voter cette fois ce paquet d'aide de 90 mmh. milliards d'euros qui va pouvoir les aider, ainsi qu'un nouveau train de sanctions qui va pouvoir les aider à tenir davantage.
1: Grâce au changement de gouvernement en Hongrie, on le rappelle.
2: Exactement. Et Peter Magyar était ce jour même à l'Elysée et l'Ukraine était au menu mmh. et ils en ont parlé, Emmanuel Macron et lui-même lors d'une déclaration tout à l'heure, j'y étais. Et donc, c'est une nouvelle ère qui s'ouvre grâce à ce changement en Hongrie, et c'est une bonne chose pour l'Ukraine. Donc, il y a des signes positifs pour l'Ukraine ces temps-ci, mais la guerre continue néanmoins.
1: Redire un mot aussi, Richard Verly, de ce forum dont on a parlé, Emmanuel Macron, Angela Merkel, il venait ces dernières années. Aujourd'hui, à quoi il ressemble, ce forum? On parle de l'extrême droite allemande qui y vient, par exemple, d'autres personnages comme ça.
4: Oui, mais ce qui est sûr, c'est que l'économie russe va mal. Tous les indicateurs de l'économie russe, que ce soit l'inflation, le déficit budgétaire, la valeur du rouble, tout ça va mal parce que l'économie russe n'attire tout simplement plus d'investissements normaux. Par exemple, quelque chose qui m'a été expliqué récemment par un responsable européen des sanctions, vous savez qu'on va bientôt avoir le 21e train de sanctions économiques contre la Russie. Eh bien, ce que m'expliquait cette personne, c'est que les banques russes ont été forcées à prêter aux entreprises d'armement, mais ces entreprises d'armement qui produisent parce qu'on est en économie de guerre ne vont pas rembourser. Donc il y a des vrais doutes sur la viabilité de cette économie de guerre à long terme, même si on sait que grâce à la Chine, grâce au soutien de la Chine, la Russie peut tenir. Donc ce forum aujourd'hui, il est devenu quoi ? Il est devenu la vitrine du poutinisme, en réalité, puisque qu'est-ce que Vladimir Poutine a à offrir ? Alors certes, des pays comme la Turquie, la Russie, la Chine, pardon, tous ceux qui n'appliquent pas les sanctions peuvent investir, mais en fait, même ces pays-là n'investissent pas beaucoup. Je rappelle que la Chine, le fameux projet de l'éoduc, vous savez, eh bien, la Chine est réticente à le faire.
1: Et on va continuer à en parler, bien sûr, dans la seconde partie des informés. Restez bien avec nous. La suite des informés uniquement en radio ce soir, c'est dans un instant. Il est 20h30. Sur France Info, Emmanuel Langlois.
7: Nous faisons les frais de décennies d'économie dans la justice, dénonce ce soir le maire de Fleurance dans le Gers après la disparition de Liana qui reste ce soir introuvable. Les recherches se poursuivent. La procureure d'Auch, elle a pris la parole devant la presse tout à l'heure. Elle révèle ce soir que de nouvelles plaintes visant l'homme soupçonné d'avoir enlevé la collégienne de 11 ans, dont une déposée ce matin même et une autre classée sans suite en 2024 et qui va être réexaminée. Nouvelles plaintes dont maison dont fait l'objet ce suspect. La magistrate annonce par ailleurs que les enquêtes judiciaires concernant ce père de famille âgé de 41 ans vont faire l'objet d'un regroupement. La consommation de carburant en France, sans surprise, elle a encore enregistré une forte baisse le mois dernier. Elle atteint cette baisse 12% sur un an, selon les chiffres du ministère de l'Économie, confirmant une évolution des comportements face à la flambée des prix à la pompe. Le prix de l'essence SP95E10, la plus consommée dans l'Hexagone, a ainsi augmenté de plus de 15% depuis le début de la guerre au Moyen-Orient, il y a un peu plus

0: trois mois, signe que la tension ne retombe pas sur place. L'Iran affirme ce soir qu'il ripostera à toute attaque venant des États-Unis ou d'Israël. Le chef de l'ONU se dit ce soir inquiet et appelle à la retenue. Après l'annulation des concerts de Patrick Bruel à Québec, ce sont désormais ces trois récitals dans la ville de Montréal qui ont été retirés de la programmation, confirmant l'annulation de l'ensemble donc de la tournée canadienne du chanteur, visée par plusieurs plaintes pour viol et agression sexuelle en France, mais aussi en Belgique. Toutes les procédures judiciaires en Algérie dans l'affaire Christophe Glaise, elles sont closes, annoncent ses avocats ce mercredi. Ils estiment que la voie est libre désormais pour que le président algérien Tebboune accorde sa grâce au journaliste sportif français. Il purge une peine de 7 ans de prison en Algérie pour apologie du terrorisme. Et puis l'hécatombe des favoris continue à Roland-Garros. Arina Sabalenka, finaliste de la dernière édition, éliminée tout à l'heure dès les quarts de finale. La numéro 1 mondiale a été renversée par la russe Diana Schneider en 3-7. Quant à l'italien Flavio Cobolli, eh bien lui, il s'est qualifié pour les demi-finales de Roland-Garros.
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3: Merci d'être avec nous sur France Info, à la radio, dans le studio ce soir. François Reynard, journaliste, chroniqueur au Nouvel Obs et spécialiste d'histoire. Elisabeth Pinault, grand reporter de l'agence Reuters, correspondante pour Matignon et l'Elysée. Séverin Husson, directeur adjoint de la rédaction de La Croix. Richard Verly, correspondant France et Europe pour le média suisse Blick. Et Christophe Gascard, spécialiste des questions internationales à France Info Télé, ancien correspondant à Moscou. Continuons notre débat après ces drones qui ont visé ce matin, drones ukrainiens qui ont visé la ville de Saint-Pétersbourg en Russie, alors que s'ouvrait ce forum économique cher à Vladimir Poutine, qui comptait y afficher, on le disait, la bonne santé selon lui de l'économie russe. Qu'en est-il réellement de cette économie? Écoutez Cécile Vessier, elle est professeure en études russes et soviétiques à l'université Rennes 2.
4: Pour Poutine, le politique et le visage qu'il donne à l'international est toujours plus important que l'économie. C'est quoi l'économie, au bout du compte? C'est pas des chiffres, je dirais, sur du papier. C'est la vie des gens, c'est comment ils vivent. Lui, ça, c'est quelque chose dont il n'a rien à faire. Je pense que l'économie russe n'a jamais été très forte actuellement. Je dirais, c'est de pire en pire, parce que les sanctions, parce que les émigrations massives, et parce que, oui, elle essaie de compenser les contrats qu'elle avait avec l'Occident, mais elle les compense en passant par la Géorgie, en passant par d'anciennes ex-républiques, et c'est beaucoup moins avantageux pour elle.
3: Voilà, la professeure en études russes, Cécile Vessier, sur France Info. François Reynard, c'est moins important, comme on l'entendait pour Vladimir Poutine, l'économie, l'image de son pays, finalement, à l'international.
5: Oui, mais sauf que là, dans ce que fait l'Ukraine, il me semble qu'elle a réussi à toucher les deux, parce que, comme vous disiez très justement, il y a une histoire de loi du talion. L'Ukraine se prend des bombes sur la gueule, elle ne voit pas pourquoi elle n'en verrait pas. Et elle, pendant longtemps, elle ne l'a pas fait. Hein, j'étais très frappé au début de la guerre que l'Ukraine ne dépasse jamais la frontière, se battait dans le Donbass, mais pas après. Et là, maintenant, ils ont changé de stratégie. Je pense qu'il y a quelque chose d'assez juste là-dedans, qui est l'idée de montrer aux Russes qu'il y a une guerre qui se passe. Parce que Poutine, il jouait sur le côté, cette guerre, c'est une petite opération spéciale, on va dénazifier l'Ukraine, hein, comme il prétendait. Et pour les Russes, ça ne change rien, on est un grand pays, on est merveilleux, etc. Et là, les Russes, ils commencent à voir que, premièrement, l'économie décroche et ça devient dur pour eux dans la vie quotidienne. Et deuxièmement, que la guerre, elle est sur leur sol. Alors là, j'imagine que les images qu'on voit, nous, en ce moment, des drones qui arrivent à Saint-Pétersbourg, ils ne les verront pas à la télé russe, j'allais dire soviétique, enfin, voilà, ou stalinienne, voilà, crypto-stalinienne.
3: On va dire russe aujourd'hui.
5: Voilà, russe. Mais en tout cas, il est certain qu'ils le verront par d'autres biais sur Internet, etc. Et ça, c'est très important. C'est très important de montrer que c'est un pays en guerre et que les gens sous cette guerre, ils vont la faire arrêter un moment.
6: Et c'est une guerre qui a fait entre 500 1000 et 600 000 morts.
5: Oui, c'est
6: vertigineux.
7: Côté russe.
6: Côté russe. La plupart côté russe. Je crois que c'est ce chiffre.
5: Ah non, c'est 500 000 russes.
6: 500 000 russes, j'ai cru que c'était.
5: Il y a les Ukrainiens en plus.
6: Oui, ça fait 600 000 en tout.
7: 140 000 Ukrainiens.
6: C'est ce que j'ai dit. C'est 100 000 en tout, hein, je crois. Enfin, c'est dire. Fou, ouais. On n'est pas dans l'économie, on est dans l'humain, dans ce qu'il a de. C'est absolument tragique. Et je parle souvent de contrôle, mais je crois comprendre qu'en Russie, on se rend bien compte que des soldats meurent, que des mères perdent leurs enfants, mais il n'y a pas de mouvement national, il y a évidemment énormément de désinformation, et il y a aucun soulèvement. Et évidemment, ces attaques à Saint-Pétersbourg pourrait réveiller quand même la population qui est tellement désinformée, qui est habituée évidemment depuis des décennies à de grands malheurs. Mais là, quand même, 500 000 morts russes, c'est quand même un chiffre incroyable.
3: C'est vrai, Jean.
1: Mais François disait tout à l'heure que les Ukrainiens avaient changé de stratégie, c'est-à-dire qu'aujourd'hui, allaient porter la guerre en territoire russe et qu'ils ne le faisaient pas avant. Pourquoi ils ne le faisaient pas avant? C'est qu'ils n'en avaient pas les capacités, ils n'en avaient pas les compétences technologiques. Et les Occidentaux ne permettaient pas aux Ukrainiens de le faire avec des armes occidentales. Aujourd'hui, s'ils le font, c'est que les Ukrainiens ont acquis ce savoir-faire. Il y a des usines de drones qui sont extrêmement performantes.
3: Qui fabriquent par milliers quotidiennement.
1: Et ils sont capables d'envoyer aujourd'hui des drones chargés de tonnes d'explosifs jusqu'à 2000 km en territoire russe, ce qu'ils ne savaient pas faire jusqu'à présent.
3: Qui coûte $2,500 l'unité contre 3 millions voilà. Pour les missiles.
1: Nous, il y a une dizaine de jours, on a fait un reportage dans une entreprise qui s'appelle Firepoint, qui est une entreprise de pointe ukrainienne. Alors c'est un peu du low cost, c'est-à-dire qu'ils arrivent à sortir 200 drones par jour, cette entreprise, avec des réservoirs d'essence en plastique, avec une coque de drone en contreplaqué, mais ils le chargent d'explosifs, ça coûte assez peu d'argent, et ils sont capables de faire voler un engin de la sorte sur des milliers de kilomètres. Et donc c'est comme ça, effectivement, qu'ils arrivent aujourd'hui à frapper Moscou et Saint-Pétersbourg. Donc évidemment, pour la population russe, j'imagine que c'est extrêmement frappant et ils essayent de rendre un peu la monnaie de la pièce, de renverser la vapeur. Moscou essaye de terroriser la population ukrainienne et en fait, effectivement, la stratégie ukrainienne, c'est aussi de terroriser la population russe.
3: Deux déclarations tiens, auxquelles je vais vous faire réagir. Christophe Gascard, aujourd'hui, le secrétaire général de l'OTAN, Marc Rutte, qui s'est rendu à Kiev, estimant que la Russie était de plus en plus désespérée face à l'Ukraine. Et puis la chef de la diplomatie de l'Union européenne, Kaya Kallas, qui, elle, je cite, dit que la Russie panique face à ces attaques de drones ukrainiens.
7: Oui, et c'est important de le signaler, finalement, que la diplomatie, au début, utiliser des messages, on va dire, assez neutres ou feutrés pour ne pas trop gêner, en tout cas, pour ne pas
3: froisser
7: l'ogre russe. Et on voit bien qu'il se lâche un peu plus. La Russie panique. C'est effectivement, les mots sont assez forts. La chef de la diplomatie de l'Union européenne ajoute que les récentes coupures de l'Internet en Russie, c'est justement fait pour que la population ne comprenne pas ce qui se passe, car cela soulèverait justement des questions très sérieuses pour Vladimir Poutine et son régime. On voit bien effectivement que sans l'appui européen, sans l'appui de l'OTAN, l'Ukraine, malheureusement, n'aurait pas pu résister, puisque en l'occurrence, les États-Unis ont un peu vraiment lâché ce dossier-là et que c'est important de continuer face, on le rappelle aussi, à cette résilience du peuple russe. Ça fait quand même 4 ans qu'il subit ces attaques quasiment...
3: Du peuple ukrainien,
7: qu'il subit ces attaques en permanence. Les morts sont quand même extrêmement importants. Et on voit bien surtout que 4 ans après, les objectifs de Vladimir Poutine n'ont toujours pas été atteints. C'est toujours une opération spéciale. Il souhaitait que le gouvernement renverse le gouvernement de Volodymyr Zelensky, eh bien, il est toujours en place. Il souhaitait que l'État ukrainien ne soit plus là. Eh bien, l'État ukrainien existe toujours malgré les bombes. Bref, il y a quand même une résilience extrêmement impressionnante, à la fois du peuple ukrainien, mais également du pouvoir ukrainien.
3: Richard Verly.
8: Oui, l'élément nouveau quand même, c'est la volonté des Ukrainiens de s'attaquer à des symboles, et des symboles importants pour Vladimir Poutine. Parce qu'il y a deux types d'attaques. Il y a les attaques contre les raffineries, vous vous souvenez, il y en a eu beaucoup, les attaques contre les infrastructures russes, ça a du sens militaire. Il y a eu quelques attaques contre les objectifs civils, on voit bien la raison.
3: Il y a les deux, on peut dire aujourd'hui, parce qu'il y a des cycles énergétiques, oui, militaires, et c'est à Saint-Pétersbourg.
8: Oui, mais là, il y a un élément nouveau. Quand les drones ukrainiens approchent ou font suffisamment d'activité pour que Vladimir Poutine annule sa parade militaire du 9 mai, pour que quand les drones ukrainiens s'en prennent au forum de Saint-Pétersbourg, au moment du forum de Saint-Pétersbourg, là l'objectif il est délibérément politique. C'est faire comprendre à Vladimir Poutine qu'il n'a plus la main sur certains événements. Et comme c'est un monarque, vous voyez, comme c'est un président très soucieux de sa grandeur et qui a toujours dit à ses partenaires « rien n'a changé, la Russie n'a pas changé », ça, il tape au talon d'Achille de Vladimir Poutine. Mais n'oublions pas qu'il y a je dirais, une riposte russe à chaque fois, c'est la riposte des attaques massives. Et donc, à un moment donné, et j'imagine que le gouvernement ukrainien se pose la question, est-ce que quelques drones sur Saint-Pétersbourg, ça vaut le coup, quand on retourne, on prend un missile Oreshnik, c'était un missile balistique potentiellement porteur de têtes nucléaires sur Kiev. Là, il y a un moment donné où la balance est obligatoirement dans la tête des dirigeants ukrainiens.
3: Et on parlait de Vladimir Poutine, qui craint aussi, on le sait beaucoup, pour sa sécurité, sa santé aussi, on l'avait vu au moment du Covid, François Reinhardt.
5: Ah bah, la semaine dernière, il était à Astana, au Kazakhstan, et je crois qu'il est dans son convoi qui l'amenait, il y avait une tourelle, avec une tourelle à mitrailleuse, quoi. Enfin, c'est carrément, il va quelque part avec ses chars d'assaut, quoi. C'est hallucinant. Il y a un autre talon d'Achille, me semble-t-il, c'est le problème du recrutement pour Vladimir Poutine, des armées, hein. Dans le Nouvel Obs, là, il y a un papier de mon ami Timothée Villard qui fait le point là-dessus, et les prisons, vous savez, ils ont beaucoup recruté dans les prisons en 2022, elles sont vidées de moitié, c'est vertigineux. Alors, pour régler le problème des prisons, c'est sûr, vous les envoyez se faire tuer à la guerre, il y a le problème des prisons. Et l'autre chose, c'est il y a eu beaucoup de recrutement en Asie, en Afrique, avec des gens qu'on a trompés, hein, vous savez, dans les pays en Afrique, on va dire, vous avez un grand salaire, vous serez ingénieur en Russie, puis les gars, ils se retrouvent sur le front massacrés par des cinglés, et là, ça crée des problèmes diplomatiques avec beaucoup de pays. Donc, le problème, c'est que pour sortir de ce problème démographique, ce problème de troupes, de recrutement, il y a deux solutions. Il y a soit décréter la mobilisation générale, c'est-à-dire basculer dans autre chose. Alors là, tout le monde doit y aller, hein, c'est la guerre de 1941, la grande guerre patriotique, comme disait. Mais ça, ce serait évidemment une catastrophe terrible. Et l'autre chose, c'est qu'il arrête la guerre pour se refaire refaire la plume et repartir dans une autre un petit peu plus tard, en attaquant un autre pays, probablement un pays balte.
3: C'est vraiment ça.
1: La difficulté pour nous, je trouve, observateurs, dans la période dans laquelle on est, c'est que effectivement, on voit des signaux faibles qui nous laissent penser que il pourrait se passer quelque chose en Russie, c'est-à-dire on dit effectivement l'économie va moins bien, il y a beaucoup de morts, difficultés militaires, ils progressent plus sur le front, il y a des drones ukrainiens qui touchent Saint-Pétersbourg ou Moscou, donc on pourrait tenter de se dire il est en train de se passer quelque chose. En réalité, les Ukrainiens disent sur le front les Russes ne faiblissent pas, et pour autant qu'on puisse le savoir, parce que malheureusement il n'y a pas beaucoup de journalistes en Russie, mais pour autant qu'on puisse le savoir, le pouvoir russe ne faiblit pas non plus. Alors il y aura des élections législatives en Russie en septembre. Bon, on peut imaginer sans surprise que le parti de Vladimir Poutine gagnera, mais il faudra quand même regarder la participation. Voilà, il faudra essayer de voir s'il y a un effritement du pouvoir. Mais aujourd'hui, au-delà de ces signaux faibles-là, en conclure que le pouvoir est en train de se déliter me semble quand même prématuré.
3: Christophe Gascard, sur la solidité justement du régime russe, et puis on évoquait aussi tout à l'heure, je crois que c'était Elisabeth Pinault, un éventuel soulèvement un jour de la population russe, ou la réaction en tout cas face à tout cela.
7: Malheureusement, ça risque de mettre peut-être un peu de temps, parce qu'on le voit bien, la population russe, moi pour y avoir vécu pendant 3 ans, si vous contestez le régime en place et si vous osez émettre des avis négatifs, vous êtes rapidement emprisonné. On a vu de toute façon le sort qui a été réservé en l'occurrence aux plus grands opposants de Vladimir Poutine, Alexei Navalny, bien évidemment, mais des journalistes aussi. Donc c'est en général au mieux c'est une balle dans la tête pour les plus grands opposants, et puis parfois c'est de tomber du troisième étage lorsque vous regardez le ciel par votre balcon. Donc en fait, la vraie difficulté aussi pour ce peuple russe de se soulever, c'est que s'ils descendent dans la rue, c'est quasiment impossible. Donc ils l'ont fait d'ailleurs, hein, on se souvient au début de la guerre, mais il faut rappeler quand même qu'au début de cette guerre, il y a quand même une grande population, une grande partie de la population qui a fui notamment en Europe, et qui a donc décidé de ne pas s'engager. Moi j'ai encore quelques amis que je connaissais à l'époque qui ne vivent plus dans ce pays-là et qui ont fui le pays parce qu'ils le contestaient. Et finalement, le meilleur moyen de contester, c'était de quitter la Russie. Combien de temps ça peut durer ? Malheureusement, on ne le sait pas, parce qu'il y a quand même une grande résistance de Vladimir Poutine face à cette guerre. Et il joue surtout, on n'en a pas parlé, mais de ce qui se passe aussi au Moyen-Orient. Il sait très bien que le président américain s'est totalement désintéressé de ce qui se passe. Il a suffisamment à régler avec l'Iran et le Liban. Et il profite finalement de cette temporalité pour continuer à mettre la pression.
5: Mais est-ce qu'on ne peut pas dire à l'inverse que Poutine espérait que Trump allait l'aider? Parce qu'il pouvait espérer ça aussi. Il avait tellement fait pour qu'il soit élu, etc.
7: Mais quelque part, il l'a aidé. Il l'a aidé en laissant les choses. Lorsqu'on parlait tout à l'heure du 9 mai, lorsqu'il a souhaité qu'à la parade du 9 mai, il n'y ait rien, c'est parce qu'à un moment, Washington a appelé, en l'occurrence, Volodymyr Zelensky pour lui dire « on fait une pause ». Pendant. Et si on fait une pause, on fait un échange de prisonniers. Vous vous souvenez dans la temporalité, il y a le 9 mai, il n'y a pas eu effectivement de drones qui se sont abattus sur la place rouge, mais néanmoins quelques heures après, il y avait un échange de prisonniers de part et d'autre. Et pourquoi? C'est parce que Washington a dit clairement à Volodymyr Zelensky, on fait une petite pause pendant quelques temps. Mais en même temps, ils n'ont pas le choix, parce que il y a une autre temporalité, si vous me le permettez, c'est au mois de juillet. On a appris aujourd'hui que le président américain, Donald Trump, va participer au sommet de l'OTAN. Là, il faudra bien évidemment regarder ce qui va se passer. Il y a les 32 pays membres qui seront donc en Turquie en juillet. Et cette aide, justement, de l'OTAN va être extrêmement importante. Qu'est-ce que va dire le président américain, Donald Trump? Va-t-il, encore une fois, faire la leçon aux autres pays? On ne le sait pas, mais ce sera regardé avec vraiment attention.
3: Richard Verly, on évoquait tout à l'heure les relations avec la Chine, les relations économiques. À ce niveau-là, Moscou est perdant aujourd'hui?
8: Moscou n'est pas tout à fait perdant, parce que Moscou a des choses à vendre dont la Chine a besoin. Et cette chose, c'est notamment le pétrole. Mais il y a aussi des terres rares, il y a aussi des minerais, il y a bien évidemment du gaz. Donc, ce que la Chine apporte à la Russie, lui est indispensable par ailleurs. C'est notamment tous ses biens de consommation et ses équipements, dont la valeur des fois peut être, vous savez, duale, notamment des puces électroniques qui officiellement sont des choses, on va dire, d'électroménager et qui se retrouvent sur des missiles. Mais on ne peut pas dire que la Russie est perdante. Là où la Russie est perdante, c'est que malgré le chiffre d'affaires qu'elle réalise avec la Chine, elle est clairement dans une position de vassale par rapport à Pékin. Et je citais tout à l'heure le projet d'un nouvel oléoduc qui aurait dû relier, et qui sur le papier devrait un jour relier la Russie à la Chine. La Chine est très prudente, parce que qu'est-ce que veut la Chine? Elle veut au maximum diminuer ses dépendances. Elle n'y arrive pas dans tous les domaines. Dans le domaine de l'énergie, vous savez quelle est sa politique, c'est de parier sur l'électricité. Et donc elle ne veut pas être dépendante de l'approvisionnement d'un pays, la Russie, dont elle ne maîtrise pas complètement l'avenir. Donc on peut dire que Vladimir Poutine est adossé en quelque sorte à la Chine, et que ce dossier ne va pas tomber, il restera adossé, c'est même un mur contre lequel il est adossé, mais par contre ce n'est pas un tremplin. Les Chinois ne lui feront pas de cadeau lorsque le moment venu éventuel sera d'avoir quelques explications, et ça viendra inévitablement.
3: L'état de l'économie russe après ces drones qui ont visé Saint-Pétersbourg, ces drones ukrainiens qui ont visé Saint-Pétersbourg en Russie au premier jour de l'ouverture donc de ce forum économique. Merci Christophe Gascard d'être venu ce soir dans le studio de France Info pour ces informés. Je rappelle, spécialiste des questions internationales à France Info Télé, ancien correspondant à Moscou. Terminons ces informés, si vous le voulez bien, avec l'un des transferts les plus suivis de ces prochaines semaines. On ne parle pas de football, mais d'un trésor national, la tapisserie de Bayeux, œuvre du XIe siècle qui raconte l'épopée de Guillaume le Conquérant, sera prêtée prochainement au British Museum à Londres. Ce sera à partir du 10 septembre et jusqu'au 11 juillet 2027. Une conférence de presse a eu lieu ce soir à Paris en présence de l'ambassadeur de Grande-Bretagne en France, du président de la région Normandie et de la ministre de la Culture, Catherine Pégard.
9: Il y a quelque chose de profondément juste dans cette décision, quelque chose qui va, disons-le, dans le sens de l'histoire. Un acte symbolique, enfin, parce que la tapisserie qui revient pendant quelques mois dans ce pays dont elle raconte l'origine politique, c'est la France qui dit à la Grande-Bretagne que leurs histoires sont liées et qu'elles l'ont toujours été.
3: Voilà, l'acte symbolique qui n'empêche pas la polémique. François Reynard, la fragilité de l'œuvre est au cœur des débats aujourd'hui.
5: Oui, mais je pense que là, il y a toujours des polémiques à chaque fois qu'on touche les œuvres d'art. Vous vous souvenez des histoires des bijoux du Louvre, etc. Mais
3: là, il y a beaucoup d'experts qui disent qu'il ne faudrait pas normalement la transporter.
5: Je suppose que les conservateurs savent ce qu'ils font quand même. C'est des gens responsables. Enfin, là c'est... Alors si c'est des experts qui comptaient, je veux bien, mais nous, grand public, je ne vois pas en quoi on dirait c'est trop dangereux, etc. Alors c'est vrai que c'est une œuvre.
3: C'est ce que disent les experts.
5: Mais il y a aussi les conservateurs qui sont d'accord pour le faire. En tout cas, c'est sûr que symboliquement.
3: Pour résumer simplement et dire, l'association Sites et Monuments a saisi le Conseil d'État afin de faire annuler justement ce prêt en raison de la fragilité.
5: Mais il y a d'autres experts qui acceptent ça, puisque hein, c'est le ministère de la Culture, se porte garant, etc. Je suppose que tout ça va bien se passer. Et il y a, hein, quand la Joconde a fait, vous savez, à l'époque de Kennedy, elle était à New York, il y avait aussi des gens qui disaient jamais si elle sort, elle ne reviendra pas, etc. Bon, elle est revenue. Là, c'est plus compliqué.
3: Parce qu'il doit revenir en 2027.
5: Voilà, ça fait 70 000, ça fait 70 mètres de long, donc effectivement, c'est compliqué. Et puis, c'est du lin qui a été brodé. On dit la tapisserie de Bayeux, mais c'est une broderie. C'est que c'est des brodeuses qui ont mis des couleurs et des dessins là-dedans. Ça fait 70 mètres de long et c'est du 11e siècle. Donc, évidemment, c'est un peu fragile. Mais je sais que les conservateurs savent ce qu'ils font. Et que le British Museum sait ce qu'il fait.
3: Voilà, en précisant aussi qu'elle sera exposée à plat et non pas sur le mur. Je vous voyais faire les signes.
6: Oui, mais
3: Elisabeth Pinault, comme ça, en montrant que c'était bien par terre, effectivement.
6: Oui. J'ai eu la chance, comme beaucoup de monde, d'avoir vu la tapisserie de Bayeux. Et puis, j'étais à la visite d'État cet été, où tout cela a été décidé, début juillet. Enfin, Emmanuel Macron l'avait déjà promis en 2018, après le Brexit.
3: Mais il l'avait pas fait à ce moment-là.
6: Mais il n'avait pas fait à ce moment-là. Et cet été, donc, avec cette visite d'État, c'était au lendemain du dîner d'État. Donc, c'était Rachida Dati, ministre de la Culture, qui avait dîné à droite de Charles III la veille, qui était là au British Museum, où il y avait en très grand, derrière le directeur ou la directrice, je ne me souviens plus, un extrait de la tapisserie de Bayeux. Elle est très, très attendue. C'est vraiment un trésor. Guillaume le Conquérant, c'est vraiment une figure immense pour les Anglais qui attendent de pied ferme cette tapisserie. Et puis, il y a un échange. Hein, on prête la tapisserie, c'est un trésor français, mais il prête un trésor au musée de Caen et de Rouen, et nous sommes allés le voir. Moi, j'étais de poule, c'est-à-dire j'étais la seule journaliste avec Brigitte et Emmanuel Macron, Starmer et son épouse, et Rachida Dati, et nous sommes allés voir le trésor de Sutton Hoo. C'est une espèce de, c'est le Toutankhamon du Nord. C'est un bateau rempli de merveilles qui a été découvert, et on trouve notamment un casque de bronze très impressionnant.
10: Je regarde mon
6: papier, c'est du 7e siècle. Okay. Est-ce que c'est viking du 7e siècle? En tout cas.
3: C'est vous le spécialiste de l'histoire.
10: Mais je ne connaissais pas cette merveille, là, je vais aller voir.
6: Ah, mais c'est magnifique. Et puis il y a aussi un jeu d'échecs fait en os de baleine qui a été retrouvé en Écosse dans les Hébrides. Enfin, en tout cas, c'est des merveilles britanniques qui sont à voir au musée de Rouen et Caen. Donc c'est un échange, un trésor d'un côté, un trésor de l'autre.
3: Échange culturel, c'est vraiment une sorte, mais échange politique aussi.
1: Absolument. Je crois qu'on a tout à fait raison de pratiquer ces échanges-là, d'abord pour le plaisir des yeux et pour la culture de part et d'autre de la Manche, et puis effectivement pour célébrer l'amitié franco-britannique. La France a raison, de toute façon, de jouer de la diplomatie culturelle. On en a l'habitude. François rappelait le voyage de la Joconde aux États-Unis au début des années 60. Mais on a construit un Louvre à Abu Dhabi. On va construire un centre Pompidou à Shanghai. Voilà, c'est du soft power. Et la France, qui est une grande puissance, très grande puissance culturelle, a raison d'en jouer.
3: Personne pour s'inquiéter de la fragilité de la tapisserie.
8: Fin de l'émission, place au débat. Eh bien, moi, je ne suis pas tout à fait d'accord. Je ne suis pas tout à fait d'accord parce que c'est quand même très simple pour des Britanniques de venir voir cette tapisserie de Bayeux à Bayeux. C'est pas comme si je comprends qu'on a proposé la Joconde aux Américains parce qu'il faut traverser l'Atlantique et que beaucoup d'Américains n'avaient peut-être pas à l'époque les moyens de traverser l'Atlantique. Mais là, franchement, c'est facile d'aller à Bayeux. Ça pourrait même être un atout. On aurait pu proposer autre chose, c'est-à-dire, je sais pas, des tours organisés, des billets gratuits pour les Britanniques. Donc je suis pas d'accord que le transfert, le déplacement de ces œuvres, le déménagement. Oui, d'accord. Mais est-ce que franchement, on a besoin de ça pour exercer le soft power? Moi, je mettrais pas du tout ça dans la même catégorie que construire le Louvre à Abu Dhabi ou construire Beaubourg à Shanghai. C'est deux choses complètement différentes. Là, franchement, ça tient un peu du caprice présidentiel. On veut avoir un geste culturel qui marque le mandat vis-à-vis du Royaume-Uni. La tapisserie de Bayeux, tous les Britanniques qui veulent la voir, peuvent, en moins d'une après-midi, partir de chez eux, et être à Bayeux.
3: François Reynard.
5: Il faut juste faire un tout petit point d'histoire pour rappeler pourquoi c'est si important pour les Britanniques. Hein. On, là, au XIe siècle, donc, il y a, enfin, depuis le IXe siècle, il y a des Normands, c'est-à-dire des Vikings qui sont installés en Normandie, c'est ça qu'on appelle la Normandie, la région des Hommes du Nord. Et puis il y a d'autres Normands, d'autres Vikings, des Danois, qui sont installés en Angleterre. Et tout ça, ça fait qu'il y a des liens entre tout ça. Et c'est pour ça qu'il y a un duc de Normandie en 1066 qui décide d'aller. Il ne va pas envahir l'Angleterre, il va récupérer ce qu'il a si mettre son trône. Bon, et donc il y a cette jonction, et il devient le premier roi d'Angleterre qui unit le pays. Aujourd'hui, c'est le premier, le 25 décembre 1066, qui est couronné à l'abbaye de Westminster. Charles III, il était couronné à l'abbaye de Westminster. Il y a une continuité directe. Il n'est pas le descendant direct, mais il est lié quand même à je crois que c'est le 25e descendant ou un truc comme ça, de Guillaume le Conquérant. Donc, je veux dire, pour les rois d'Angleterre jusqu'au début du 19e siècle, les rois d'Angleterre se disaient rois de France et de Normandie, rois d'Angleterre, de France et de Normandie. C'est-à-dire que c'est le symbole même, la guerre de Cent Ans, elle s'est faite là-dessus, la Normandie, les deux pays. Donc je trouve que symboliquement, politiquement, ça recrée une espèce d'union, voilà, je cherche le nom de...
3: Mais est-ce que, comme Richard Verlet le disait, les Anglais, les Britanniques n'auraient pas pu se déplacer en France?
5: Bien sûr, mais ils viennent déjà, je pense que à Bayeux, c'est surtout les Britanniques qui y viennent, hein. Moi j'habite pas très loin, c'est surtout les Anglais qui viennent voir la tapisserie de Bayeux beaucoup plus que les Français, parce que ça les intéresse. Mais symboliquement, le fait de le mettre au British Museum, c'est autre chose. Il y a quelque chose, le roi va y aller, etc. Bon, voilà. Mais effectivement, peut-être qu'il y a un danger. J'espère qu'elle ne va pas revenir avec un accroc, la tapisserie.
6: Enfin, cette polémique, elle ressemble au lien entre la France et la Grande-Bretagne. C'est toujours un petit peu comme ça, à fleur et moucheté, on s'envoie des piques. Voilà, donc là, ils vont nous abîmer notre tapisserie. On voit bien que c'est dans la tradition des joutes de la perfide Albion contre les mangeurs de grenouilles.
3: Qu'on prononce ce mot, la perfide Albion.
5: En tant que cordial,
6: c'est ça, mais je veux dire l'idée qu'elle va s'abîmer en retournant en Angleterre, bon, c'est quand même une pique qui ressemble au rapport entre les deux pays.
5: Autre legs, la langue française, la moitié des mots anglais, c'est le mot français. Hein. Ça vient de là, Richard Verlet.
8: Petite pique quand même, puisque les Anglais sont si heureux qu'on leur confie, et je suis sûr qu'ils en prendront grand soin, la tapisserie de Bayeux. Moi, à titre personnel, j'aimerais bien qu'ils rendent les marbres du Parthénon.
3: Écoutez, j'ai
5: eu la Grèce dans l'histoire. Grèce. Ah oui.
3: On l'a évoqué avec ma rédactrice en chef en préparant l'émission.
8: Donnant.
3: Tout à l'heure, effectivement, c'est vrai, Husson.
1: Non, mais la tapisserie de Bayeux, effectivement, je suis d'accord. Je pense qu'elle est beaucoup plus visitée par des Britanniques à Bayeux que par des Français. C'est un symbole extrêmement fort. Vous vous souvenez que Nigel Farage, pendant la campagne du Brexit, avait régulièrement des cravates montrant la tapisserie de Bayeux, enfin avec des motifs inspirés de la tapisserie de Bayeux, pour rappeler la dernière fois que l'Angleterre, disait-il, avait été envahie.
3: Et ce sera le mot de la fin. On pourrait continuer des heures sur la tapisserie de Bayeux. On va s'arrêter là pour ce soir. Merci à tous les quatre d'être venus. Séverin Husson, est-ce que vous avez la une de la Croix pour demain?
1: Oui, candidats cherchent programme. On a fait une enquête sur la façon dont les candidats à la présidentielle travaillent leur programme avec des think tanks, des conventions citoyennes et autres.
3: À lire donc dans la Croix, la une du Nouvel Obs.
5: Tout le monde parle de l'intelligence artificielle. Et bien là, on parle des faux prophètes de l'intelligence artificielle. Tous les gens, Musk, etc., Altman, etc., tous les gens, pourquoi ils l'ont conçu, comment ils l'ont conçu et en quoi ils sont dangereux.
3: À lire donc à la une de l'Obs cette semaine. Merci Elisabeth Pinault d'être venue. Merci Richard Verli, le média suisse, Blick. Merci à tous. Les informés reviennent demain matin à 9h sur France Info. Très bonne soirée.
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3: Le temps, Céline Dacosta.
12: On aura demain un temps agité, et ça sur quasiment tout le pays, avec la perturbation d'aujourd'hui qui se sera un petit peu plus enfoncée dans les terres. On la retrouvera essentiellement du sud-ouest jusqu'aux frontières du nord, aux frontières de l'est également, avec là les averses les plus soutenues, voire quelques coups de tonnerre sur l'est des Pyrénées ou encore le sud des Alpes. À l'arrière, là où la perturbation sera déjà passée, donc sur une grande moitié nord, ce sera un ciel de traîne, nuages, averses, éclaircies, avec de bonnes rafales de vent, surtout près des côtes de la Manche. Quelques coups de tonnerre là aussi au nord de la Seine. Donc un temps agité, quelques éclaircies vont résister, surtout près de la Méditerranée. C'est là d'ailleurs qu'il fera le plus chaud l'après-midi avec une moyenne de 25 à 30 degrés. Pour les autres, on va perdre encore quelques degrés, plus que 17 à 20 degrés.
3: Vous écoutez France Info, bientôt 21h, l'heure de retrouver Julien Langlais. Bonsoir Julien.
13: Bonsoir Victor Maté, très bonne soirée et à vous bien sûr et aux informés qui vous entourent et qui discutent encore évidemment. Les informés, ça continue. Continue plus après les informés. Merci, on vous retrouve évidemment demain, 20h, 21h sur France Info. Nous sommes ensemble pendant 3 heures jusqu'à minuit. Merci d'être là. Soyez les bienvenus, il est 21h.
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13: Et on retrouve Marc Potvin.
15: L'Iran prévient que toute attaque sur Beyrouth mènera à une reprise de la guerre à grande échelle. La capitale libanaise, exposée à d'éventuelles frappes israéliennes en représailles à l'attaque revendiquée par le Hezbollah dans le nord d'Israël aujourd'hui. L'État hébreu, de son côté, a mené de nouveaux raids au Liban qui ont fait au moins 9 morts, dont 2 secouristes et un soldat. Plus les jours passent, plus le profil du principal suspect dans l'affaire Liana se précise. Il a fait l'objet par le passé de 3 procédures pour viol ou agression sexuelle. Depuis aujourd'hui, il est visé par une nouvelle plainte dans une autre affaire. Le gouvernement, de son côté, annonce une enquête administrative sur d'éventuels dysfonctionnements concernant les antécédents du suspect. Patrick Bruel ne fera pas de tournée au Canada. Les 3 spectacles encore programmés fin novembre et début décembre à Montréal sont finalement annulés. Le chanteur avait déjà renoncé à ses concerts jusqu'à l'automne. Il est visé par au moins 4 enquête pour viol en France et une enquête judiciaire en Belgique pour agression sexuelle. Un homme est désormais derrière les barreaux pour les violences en marge de la victoire européenne du PSG samedi soir. Pas pour avoir cassé, tiré des mortiers d'artifice ou s'en être pris aux forces de l'ordre. Il est lui-même policier et a été condamné pour avoir braqué un automobiliste avec son arme en plein centre de Paris alors qu'il n'était pas en service, Yannick Falta.

0: Les faits ont eu lieu à quelques centaines de mètres du palais de justice et de la préfecture de police de Paris. 21h45 samedi, quai des Grands Augustins, trois quarts d'heure après le sacre du PSG. Un automobiliste est arrêté au feu rouge, un passager à ses côtés. Une autre voiture les bloque, le conducteur les braque avec un pistolet, menaçant de tirer s'ils bougent. Un policier hors service qui ne décline pas son identité, accompagné d'un passager cagoulé. Immédiatement interpellé et placé en garde à vue, c'est hier soir que les deux hommes âgés de 24 et 25 ans ont été jugés en comparution immédiate. Le policier a été condamné à 14 mois de prison ferme et immédiatement incarcéré, avec interdiction de porter une arme pendant 5 ans, 2 ans d'obligation de soins aussi. Son passager cagoulé écope lui de 8 mois de prison avec sursis.
1: Yannick Falt du service police-justice de France Info. Une proposition de loi pour limiter les risques d'exposition de la population au cadmium examinée ce soir dans l'hémicycle de l'Assemblée. Ses détracteurs dénoncent une initiative dangereuse pour la compétitivité de l'agriculture française. Quant au dépistage de l'exposition à ce métal lourd, toxique, en laboratoire de ville, il sera remboursé pour les patients à risque à partir du 16 juin. Édouard Philippe dit vouloir retoucher la Constitution s'il est élu président pour que les besoins de l'agriculture française soient mieux pris en compte dans la charte de l'environnement. Ça se fera par une modification de nature constitutionnelle qu'il faudra engager après l'élection présidentielle, déclare l'ancien Premier ministre. Et puis un duel 100% italien. En ce moment, à Roland-Garros, Matteo Berrettini affronte Matteo Arnaldi. Égalité dans le premier set. 3 jeux partout. Le vainqueur affronte en demi-finale un autre Italien, Flavio Cobolli, qui s'est qualifié tout à l'heure au détriment du Canadien Félix Auger-Aliassime.
2: Merci beaucoup Marc Potvin. À suivre, la conférence de presse de la procureure d'Auch et les révélations sur les précédentes affaires imputées aux suspects dans la disparition de Liana et la colère également à suivre du maire de Fleurance, la ville du Gers où vit la fillette qui n'a toujours pas été retrouvée. Les recherches continuent, elles durent depuis 6 jours maintenant. Plus de 200 personnes sont toujours à sa recherche. Nous irons sur place dans quelques instants. À suivre aussi le tennis à Roland-Garros et puis le Moyen-Orient, les États-Unis et l'Iran qui se sont attaqués mutuellement la nuit dernière, chacun accusant l'autre de violer un cessez-le-feu. Nous ferons le point avec Christian Chéneau de la rédaction internationale de Radio France.
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2: L'homme soupçonné de l'enlèvement de Liana, collégienne de 11 ans dont on est sans nouvelles depuis vendredi, a fait l'objet par le passé de 3 procédures pour viol ou agression sexuelle. Il est visé aussi depuis aujourd'hui par une nouvelle plainte dans une autre affaire. Le gouvernement a annoncé aujourd'hui une enquête administrative sur d'éventuels dysfonctionnements concernant les antécédents du suspect. Clémence Meyer, la procureure de la République d'Auch, a pris la parole ce soir pour détailler les affaires dans lesquelles le nom du suspect est apparu.
4: 3 procédures impliquant le mise en examen ont été identifiées par mon parquet, que je vais évoquer chronologiquement. Il a été tout d'abord retrouvé trace d'un renseignement judiciaire établi par la gendarmerie en décembre 2017. La gendarmerie a été saisie par la mère d'une jeune fille de 17 ans, venant de découvrir que sa fille entretenait une relation depuis quelques mois avec un homme majeur. La jeune fille évoquait alors une relation consentie. Au regard de l'âge de cette jeune fille, aucune infraction n'était susceptible d'être caractérisée. Ce renseignement judiciaire a donc fait l'objet d'un classement sans suite par mon parquet en février 2018. Par ailleurs, une procédure le mettant en cause a été reçue au parquet d'Auch en janvier 2024 sur dessaisissement du parquet de Béthune, compte tenu du lieu des faits et du domicile du mis en cause. Elle avait été ouverte à la suite d'une plainte déposée au commissariat de Béthune en 2022 pour des faits de viol sur mineur de 15 ans, commis courant 2020 à Montestruc-sur-Gers, au domicile du mis en cause. Dans le cadre de cette procédure, une mineure née en 2013 a dénoncé un fait de viol. Les actes d'enquête diligentés, notamment le rapport d'examen médico-légal, l'examen psychologique et les témoignages recueillis, n'ont pas permis d'étayer suffisamment ces déclarations. Cette procédure a donc fait l'objet d'une décision de classement sans suite le 28 mai 2024 pour le motif que l'infraction était insuffisamment caractérisée. J'en arrive à la procédure qui était en cours au moment de la disparition de Liana. Cette procédure a été initiée en août 2025, le 22 août 2025, par le dépôt de plainte de la mère d'une mineure née en 2014. Le 27 août 2025, l'enfant a été entendu et a dénoncé des faits de viol qui auraient été commis sur sa personne par le mis en cause entre septembre 2024 et mai 2025 au domicile de ce dernier dans le Gers.

0: de dossiers ont été réalisés en septembre et octobre 2025. En octobre 2025, le parquet de Toulouse s'est dessaisi de la procédure au profit du parquet d'Auch en raison du lieu de commission des faits dans le Gers. Le 9 janvier 2026, la procédure a été adressée par le parquet d'Auch à la gendarmerie de Lectoure dans le Gers pour poursuite de l'enquête. Le 23 janvier 2026, une attache téléphonique a été actée entre la gendarmerie et le parquet d'Auch, au terme de laquelle il a été prescrit par le magistrat du parquet un certain nombre d'actes d'enquête complémentaires, notamment un complément d'audition de la mère de la mineure, des auditions de témoins, des réquisitions téléphoniques. Il était prescrit, à l'issue de ces actes d'enquête, un placement en garde à vue du mis en cause pour audition. Je tiens à préciser que dans le cadre d'une enquête pénale, l'audition du mis en cause est toujours le dernier acte d'enquête à effectuer, après que l'ensemble des autres investigations aient été réalisées. Cette enquête était en cours au moment de la disparition de Liana. Par ailleurs, je tiens à vous informer que dans le cadre de l'enquête en cours qui portait sur l'enlèvement et la séquestration de Liana, un dirigeant d'établissement scolaire a spontanément contacté la gendarmerie le 31 mai 2026 pour signaler que le mis en cause avait fait l'objet d'un licenciement initié en 2020 alors qu'il était employé par la région Occitanie comme agent d'entretien, licenciement initié en raison d'une relation inappropriée avec une lycéenne.
1: Clémence Meyer, la procureure de la République d'Auch, qui a donc pris la parole ce soir pour détailler les affaires dans lesquelles le nom du suspect est apparu, des affaires qui ont provoqué aussi la colère ce soir du maire de Fleurance, la ville du Gers où vit la fillette. Grégory Bateau a dénoncé des dysfonctionnements.
2: La réalité, c'est que nous faisons les frais de décennies d'économies sur le dos de sujets cruciaux que sont l'accompagnement de la parole des victimes et l'urgence que devraient revêtir les procédures quand il s'agit d'enfants. Ils sont victimes deux fois, de criminels pédophiles d'abord et d'un système qui les écrase par sa lenteur ensuite. Quand il y a des dysfonctionnements, notre réalité, c'est que le premier réflexe des décideurs est de couper, pour l'exemple, des têtes locales au lieu de s'attaquer au fond du problème. Ces têtes, ce sont celles qui font partie de notre quotidien. Ce sont celles qui nous épaulent et qui nous aident tous les jours. Vous l'aurez compris, je parle des forces de gendarmerie. Les gendarmes ne font qu'obéir aux ordres de ceux qui les dirigent. Quand on priorise en haut lieu des gardes à vue d'agriculteurs au détriment du reste, c'est un choix. C'est un choix politique. Où sont ceux qui vont garder leur place ? Je n'ai eu depuis samedi aucun appel, ni de Madame la procureure, ni de Monsieur le préfet. Les seuls soutiens et accompagnements sont venus des forces de gendarmerie présentes jour et nuit dans ma commune.
1: Voilà Grégory Beaubateau, le maire de cette commune de Fleurance, avec nous pour évoquer ces faits. Manon Lefebvre, bonsoir. Vous êtes secrétaire national du syndicat de la magistrature, également substitut du procureur. Comment vous réagissez aux propos d'abord très virulent du maire de Fleurance? On rappelle que les recherches continuent depuis 6 jours pour tenter de retrouver Liana, le maire de Fleurance, qui réagit évidemment après la découverte des précédentes affaires imputées au suspect de cette disparition.
3: Oui, bonsoir. Alors, bon, déjà l'émotion, c'est la sienne, et franchement dans ce genre de dossier il y en a forcément, d'autant qu'il est au cœur de cette affaire en ce que c'est dans son ressort. Mais en fait, si je partage pas tout ce qui a été dit et qu'on partage pas tout ce qui a été dit, il y a quand même une réalité sur les dysfonctionnements, mais sur les dysfonctionnements individuels, c'est l'inspection qui dira ce qui s'est passé. La procureure d'Auch a quand même extrêmement bien détaillé tout ce qui s'était passé. Et les dysfonctionnements, en réalité, ils sont aussi accompagnés, si jamais ils étaient individuels, d'un manque de moyens cruel. Et c'est ce qu'a dit le maire, et là je partage, en termes de priorité qui est donnée par l'exécutif sur ce qu'on doit faire avec les moyens, le peu de moyens qui nous est attribué, et la réalité du terrain. C'est-à-dire que les violences sexuelles sur les mineurs ne sont à l'heure actuelle pas une priorité. Et en tout cas, on ne donne pas les moyens pour que ça le soit vraiment. C'est-à-dire qu'on entend, nous, que d'un discours d'affichage pour gérer ces violences sexuelles sur les mineurs, mais que les moyens pour le faire concrètement ne viennent pas.

0: où on a plusieurs plaintes, des plaintes en plus qui sont réparties sur différents endroits du territoire, parce que parfois c'est des profils qui bougent aussi une fois un peu repérés. Et après, il y a une réalité de temps de gestion de cette procédure et de transmission des informations entre l'éducation nationale, les services sociaux, les services enquêteurs, évidemment l'autorité judiciaire, et que en réalité le temps qui nous est communiqué là, le délai de traitement de la procédure, il n'est pas si surprenant que ça au vu de ce que nous devons traiter chaque jour. Le problème, c'est que les violences sexuelles sur les mineurs ne sont pas considérées comme un contentieux de masse. Or, c'est des centaines de milliers d'enfants qui chaque année sont victimes de violences sexuelles. Ça devrait être la priorité numéro un aujourd'hui dans le traitement judiciaire. Ça ne l'est pas.
1: Mais, pourquoi ça ne l'est pas pourtant? Pourtant, c'est
0: non faut le demander.
1: Mais pourtant, normalement, c'est censé l'être.
0: Mais en fait, les professionnels qui travaillent auprès des mineurs, et franchement, croyez-moi, que ce soit magistrat, éducateur, service de police, de gendarmerie, évidemment que dès qu'on a des affaires comme celle-ci, on les traite en priorité, c'est évident. Mais on est en train de faire une gestion, si vous voulez, au quotidien de ce qui est extrêmement urgent, très urgent, très urgent. Vous voyez, on est dans un système aussi terrible que ça. On doit gérer des urgences dans un niveau d'urgence. Et on ne peut pas faire autrement en ce que nous, au quotidien, j'ai tant d'enquêteurs disponibles pour faire les enquêtes, j'ai tant de lieux de placement pour protéger les enfants, tant d'équipes éducatives. Et il y a un moment, je ne peux pas démultiplier ces gens par magie, et on ne peut pas faire autrement que de gérer les dossiers comme ça. Et on se retrouve parfois dans des situations, il faut nous croire, où on a plusieurs viols qui nous sont dénoncés dans la même journée, et que notre travail essentiel de la journée, c'est de trouver des endroits de protection pour les mineurs, de trouver de la place et des enquêteurs pour entendre victimes mises en cause, avec des enquêteurs, pareil, il faut nous croire, qui dépassent largement leurs horaires de travail, et partout c'est le cas, pour faire ces procédures. Mais il y a un moment, on est coincé par le nombre d'heures que nous avons par jour et par le nombre de personnels disponibles pour réaliser ces enquêtes. Et on le répète depuis des années. C'est pas une surprise. Il y a des rapports parlementaires, l'ensemble des organisations de professionnels le dénoncent, tout le monde, tous les professionnels de l'enfance le dénoncent, et ça ne change pas.
1: Il manque de moyens à tous les niveaux, c'est-à-dire il manque de magistrats, il manque d'enquêteurs, il manque aussi de places pour protéger ces enfants. Il manque de tout.
0: Il manque de tout. Enfin, on a fait un communiqué de presse, notre organisation syndicale, pardon, en visant avec sans vraiment de hasard la ville de Tourcoing, la brigade des mineurs de Tourcoing. Aujourd'hui, on a 4 enquêteurs disponibles pour gérer les affaires de violences sexuelles sur mineurs. Quand vous imaginez la taille du ressort de Tourcoing, c'est quand même une ville extrêmement densément peuplée avec une population très très jeune. Et ben, c'est des procédures qui sont en attente. La ville de Nantes également, on a pu en 2024 constater qu'il y avait 500 procédures de violences sexuelles qui étaient en attente à Nantes. Enfin, toutes les juridictions ont le même constat, et il nous manque de tout.
1: Alors, quand le gouvernement annonce aujourd'hui, par la voix du ministre de l'Intérieur en concertation avec le garde des Sceaux, une enquête administrative sur, je cite, d'éventuels dysfonctionnements, qu'est-ce que ça vous inspire ?
0: Ça, pour moi, je trouve ça parfaitement normal qu'on regarde malgré tout s'il y a des dysfonctionnements dans le système. Et ça sera très intéressant par ailleurs de comprendre ce qu'il s'est passé, que ce soit une responsabilité individuelle, collective ou en lien avec un manque de moyens. De toute façon, le manque de moyens, quelles que soient les conclusions de ce rapport, il est là. Enfin, je veux dire, cette procédure ou pas, il y a un manque de moyens. Mais évidemment que c'est intéressant de savoir ce qui s'est passé, et de comprendre l'origine de ce fonctionnement et du suivi de cette procédure. Mais j'en appelle aussi, même si on n'arrête pas de dire ça, mais un peu de temps d'analyse de ce qui s'est passé et de calme aussi, parce que vraiment, tout le monde veut protéger les mineurs lorsqu'on travaille avec les mineurs, et que s'il faut savoir ce qui s'est passé, il ne faut pas non plus invisibiliser les conditions dans lesquelles on travaille aujourd'hui, et également, et j'ajouterais quand même, les choix de politique pénale qui sont faits aujourd'hui. Quand on priorise les actions sur la pénalisation sans fin des petits trafics de stupéfiants, je ne parle pas de la criminalité organisée, je parle vraiment des petits trafics qui mobilisent des forces

0: forces de police et de gendarmerie au quotidien au détriment d'enquêtes au long cours. Quand on a démantelé la police judiciaire, il y a de ça quelques années, on a complètement détruit la police judiciaire pour se focaliser sur l'action sur la voie publique, et ben on en est là aujourd'hui. On va plutôt traiter des trafics de stupéfiants, des petits trafics de stupéfiants pour faire du chiffre, plutôt que de se concentrer sur la criminalité sur les enfants, parce que on parle de viol sur mineurs, donc c'est aussi de la criminalité.
1: Vous comprenez, Manon Lefèvre, l'émotion évidemment que ça suscite et les réactions que cela engendre. Ce que vous dites aussi ce soir, c'est de peut-être de garder un peu de raison et d'essayer de comprendre, mais est-ce que vous comprenez, vous aussi, de votre côté, que c'est difficile à admettre quand on est confronté, quand on est au plus près, quand on est aussi victime, ou alors famille de victimes, ce qui peut s'apparenter, en tous les cas, à des dysfonctionnements?
0: Évidemment que l'émotion, on la comprend, et je vais vous dire, on y est confronté chaque jour, en tant que professionnel, à cette émotion, et on l'entend, et on se doit de l'entendre, cette émotion. Et surtout, à nous d'expliquer comment ça fonctionne, et ce qui dysfonctionne aussi. Mais ça, les dysfonctionnements, il faut quand même laisser le temps à l'inspection de dire ce qui s'est passé. Mais en tout cas, on l'entend, cette émotion, et elle est normale. Enfin, les faits sont terribles. La justice a très mal communiqué pendant de nombreuses années. On fait des efforts aujourd'hui, mais ça reste très flou, son fonctionnement reste très flou. Et il y a aussi encore un effort de communication. Et vous voyez, la procureure d'Auch aujourd'hui, elle communique en détail, et ce très rapidement. Je veux dire, on est dans un délai de 24 heures, et elle détaille précisément tout ce qui s'est passé depuis ces plusieurs mois pour être transparente sur la réalité dans cette procédure. Donc, des efforts sont faits, mais on doit poursuivre ces efforts pour mieux faire comprendre notre système judiciaire et ne pas basculer dans une espèce d'idée que rien ne fonctionne, que tout est perverti et que par conséquent il faut mettre fin à l'autorité judiciaire, parce que c'est quand même un pilier de notre état de droit. Et ce genre de moments terribles pour les citoyens et citoyennes qui le vivent peuvent aussi servir dans un discours politique pour attaquer l'autorité judiciaire, et ça a été beaucoup fait ces derniers mois.
1: Merci Manon Lefèvre d'avoir pris le temps de répondre à nos questions sur France Info, secrétaire national du syndicat de la magistrature, également substitut du procureur.
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1: Un rapide détour par Roland-Garros. Jean-Pierre Blimaud, bonsoir à vous, avec un duel 100% italien ce soir.
3: Oui, c'est le Matteo Ticco, si vous le voulez. Deux Matteo sur le court, Matteo Berrettini et Matteo Arnaldi, deux Italiens qui se disputent la première manche. Mais alors là, il y a vraiment match, alors qu'on a eu un petit peu peur au début, puisque Matteo Berrettini avait gagné rapidement les trois premiers jeux. Eh bien, Matteo Arnaldi a renversé la vapeur et mène désormais 4-3. Le jeu qui est en train de se dérouler sous nos yeux, il y a Matteo Berrettini au service, et c'est un jeu interminable ou presque, parce que chacun des deux joueurs ont des avantages mais n'arrive pas à conclure. Alors évidemment, si Matteo Arnaldi prend ce jeu de service, derrière il servira pour le gain de la première manche. Deux joueurs italiens qu'on n'attendait pas forcément à ce niveau, surtout Matteo Arnaldi, parce que Berrettini, on le connaît, il a déjà été finaliste à Wimbledon en 2021, battu à l'époque par Novak Djokovic, mais dans un autre contexte et sur gazon. Matteo Berrettini, qui a joué un match en 5-7, mais surtout Matteo Arnaldi, qui en a joué deux, le dernier face à Frances Tiafoe jusqu'au bout de la nuit, et juste avant il avait battu également Raphaël Collignon, donc en 5 manches. Pour l'instant, toujours 4-3 pour Matteo Arnaldi dans la première manche, et c'est Berrettini qui est au service.
1: Merci beaucoup Jean-Pierre Blimaud, à tout à l'heure.
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1: 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Emmanuel Langlois avec à la une ce soir dans le Gers, 5 jours après la disparition de Liana, la procureure d'Auch, donc, qui a pris la parole tout à l'heure.
5: Clémence Meyer qui évoque de nouvelles plaintes visant l'homme soupçonné d'avoir enlevé cette collégienne de 11 ans, dont une déposée ce matin même, et une autre qui avait été classée sans suite en 2024, qui va être réexaminée, dit la magistrate. Elle annonce aussi que les enquêtes judiciaires concernant ce père de famille âgé de 41 ans vont faire l'objet d'un regroupement. Deux mineurs âgés de 16 et 17 ans ainsi qu'une jeune femme majeure mise en examen pour meurtre en bande organisée. Ils ont tous les trois été placés en détention provisoire. Ils sont soupçonnés d'être impliqués dans la fusillade du 26 mai dernier à Grenoble sur fond de narcotrafic qui avait fait un mort et quatre blessés. Les paiements par carte Visa et Mastercard suspendus à Cuba à partir de samedi en raison des sanctions américaines contre des entreprises et des dirigeants cubains et du blocus pétrolier imposé à l'île. Marco Rubio, le chef de la diplomatie américaine, affirme ce soir que des technocrates cubains sont prêts à négocier avec les États-Unis. Donald Trump lui estime que l'île communiste représente une menace pour la sécurité du pays.
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1: Ce regain de tension au Moyen-Orient avec le Koweït qui a dénoncé aujourd'hui une frappe iranienne de drone sur son aéroport. Première salve mortelle depuis l'entrée en vigueur d'un cessez-le-feu de plus en plus fragilisé par des affrontements entre l'Iran et les États-Unis dans le Golfe. Durant la nuit, l'Iran a aussi lancé, selon le commandement américain, plusieurs missiles vers Bahreïn et l'armée a mené donc des réponses, des frappes sur l'île iranienne de dans le détroit d'Ormuz, touchant une tour de communication selon Téhéran. Le Premier ministre israélien a d'ailleurs dit que l'Iran jouait avec le feu après son attaque contre le Koweït. Bonsoir Christian Chéneau.
2: Bonsoir Julien.
1: De la rédaction internationale de Radio France. On a du mal à savoir encore une fois où on en est, Christian Chéneau, parce qu'il y a toujours ces discussions, ces négociations pour un cessez-le-feu, et en même temps il y a ces affrontements, puisque Iraniens et Américains se sont attaqués mutuellement la nuit dernière. Que se passe-t-il vraiment?
2: Écoutez, on sent que évidemment on est toujours en phase de négociation. D'ailleurs, Abbas Araghchi, le ministre des Affaires étrangères iranien, dit qu'il n'y a pas de progrès, mais qu'il y a des négociations. Alors non pas sur le protocole d'accord sur une sortie de crise, mais sur le Liban. Parce que là, effectivement, on sent qu'il y a le Liban qui est venu, entre guillemets, parasiter ou perturber le cours de la négociation qui était engagée depuis plusieurs semaines avec Américains et Iraniens. Et là, les Iraniens font monter la pression en disant, s'il n'y a pas de cessez-le-feu au Liban, et notamment si Beyrouth est frappé, nous relancerons la guerre d'une manière ou d'une autre. Et là, ce qu'on voit aujourd'hui, ce qu'on a vu aujourd'hui sur Bahreïn, donc la cinquième flotte américaine qui a été touchée, en tout cas l'emprise, plus le Koweït, vous l'avez dit, avec des tirs pas
1: un
2: simplement...
1: Un mort et plusieurs blessés.
2: Oui, un mort indien, c'est le dixième d'ailleurs, qui est, depuis le début de la guerre. Frappe très symbolique sur un aéroport civil, donc on monte d'un cran, plus des frappes sur une base américaine. Les Iraniens montrent clairement qu'ils veulent escalader, c'est-à-dire monter en pression parce que ils sentent que les Américains tournent autour du pot. En tout cas, Trump finalement a durci sa position. On se rappelle vendredi dernier où il était parti dans sa situation room, la chambre un petit peu des opérations. Et puis il avait dit on prendra une décision finale. Et puis il avait durci finalement la lettre d'intention, le protocole d'accord, en voulant incluant le nucléaire, ce que refuse. Dans une première phase, les Iraniens. Et entre-temps, évidemment, Netanyahou est passé à l'offensive au Liban. Et aujourd'hui, les Iraniens mettent la pression absolument sur ce front libanais. Et pour eux, c'est une condition. S'il n'y a pas d'apaisement, en tout cas d'accalmie sur ce front libanais, eh bien, ils promettent ce soir, disent-ils, de reprendre des hostilités sur une plus grande échelle.
1: Alors, il y a aussi cette interview accordée par Donald Trump au New York Post. Bon, il confirme l'échange aigre-doux qu'il a eu avec le Premier ministre israélien. On ne va pas y revenir. Mais il dit aussi dans cette interview, ça c'est assez... j'ai envie de dire lunaire.
2: Déroutant.
1: Ouais, vous êtes gentil. Qu'il aimerait désormais rencontrer Mojtaba Rahmenei, donc le nouveau guide suprême iranien qu'on n'a toujours pas vu, ni même entendu, puisqu'il s'est toujours exprimé jusqu'à présent, si c'est lui, par communiqué. On va rappeler que son père, l'ayatollah Ali Rahmenei, a été tué lors des frappes israélo-américaines au début de cette guerre, et que lui-même, a priori, a été très grièvement touché dans ces frappes. Qu'est-ce que ça veut dire de vouloir désormais rencontrer le guide suprême iranien?
2: Alors, au-delà, effectivement, de cette annonce un peu farfelue, parce qu'effectivement, on voit mal une poignée de main entre Mojtaba Rahmenei et le président Trump, c'est peut-être aussi, du côté américain, l'idée que... Alors d'abord, ça confirmerait que Mojtaba Rahmenei est en vie, qu'il a survécu à ses blessures, parce que comme vous l'avez dit, il a été grièvement blessé.
1: Ça pourrait être une confirmation indirecte de la part du président américain.
2: Oui, d'autant plus que hier, Marco Rubio, le secrétaire d'État américain, a expliqué que Mujtama Khamenei était de plus en plus présent dans la prise de décision et qu'il était aux commandes. Donc voilà, donc il y a plusieurs faisceaux d'indices qui tendrait à montrer qu'il est en vie et que voilà, et donc maintenant il serait le numéro un du régime. Ça voudrait aussi dire que finalement les Américains voudraient négocier d'une certaine manière, parce que s'ils veulent rencontrer, c'est plus à négocier, et donc que Trump est quand même dans une logique de négociation, et que là, ce qu'on assiste en ce moment dans le Golfe, c'est-à-dire ces escarmouches, ces tirs de part et d'autre, bon, voilà, c'est peut-être le début de la fin, mais en tout cas, les dernières passes d'armes, avant peut-être un accord, sachant que, pour information, demain, c'est le 4 juin, c'est l'anniversaire de la mort de l'Ayatollah Khomeini, qui est décédé le 4 juin 1989, et qu'à cette occasion, Mujtama Khamenei, donc le nouveau guide, va prononcer un discours. Alors, est-ce qu'il le prononcera de manière radiophonique, et ce sera encore une fois un texte lu, est-ce qu'il apparaîtra, on ne sait pas. En tout cas, demain, on aura un discours de Mujtama Khamenei qui peut-être répondra d'une manière ou d'une autre aux Américains. Mais là, évidemment, pour Trump, on aimerait conclure quelque chose. Et donc, c'est toujours dans sa façon de faire des deals. On l'avait vu il y a quelques années avec le numéro un nord-coréen, Kim Jong-un, où, effectivement, il avait pris tout le monde par surprise. Il avait été lui serrer la main à la frontière nord-coréenne et sud-coréenne. Voilà, donc est-ce que effectivement c'est un ballon d'essai ? Encore une fois, ça tend à dire quand même que Mujtaba est en vie et que les Américains ont quand même envie ou en tout cas intérêt peut-être à négocier avec ce pouvoir qu'ils n'ont pas réussi finalement à décapiter.
1: Et puis, une petite parenthèse, mais c'est étonnant que ce soit directement au guide suprême qu'il s'adresse et non pas au président iranien, parce qu'il y a plusieurs têtes dans l'exécutif iranien.
2: Alors ça veut dire quand même que les Américains ont compris quand même le système iranien, parce que le président Massoud Pezeshkian est en fait un premier ministre, pour comparer par exemple aux institutions françaises, donc c'est pas quelqu'un qui est décisionnaire, qui a du poids, c'est quelqu'un qui est élu au suffrage universel, mais qui a plus un rôle de gestionnaire des affaires courantes plutôt que les grandes décisions stratégiques, politiques, et notamment la paix ou la guerre. Et ça, ces décisions, apparemment, et c'est ce que disent les Américains, Mujtaba Khamenei est maintenant a repris, je veux dire, du service, sachant que l'Iran est en ce moment gouverné par un conseil de guerre.
1: Le signe aussi que le changement de régime, ce n'est plus un objectif pour les Américains.
2: Ah en tout cas, ils ont échoué parce que, encore une fois, ils ont tué le père, le fils est maintenant aux commandes, et donc les Américains vont devoir négocier avec lui et faire avec.
1: Merci Christian Chéneau, de la rédaction internationale de Radio France.
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1: Céline Dacosta.
6: On aura demain un temps agité, et ça sur quasiment tout le pays, avec la perturbation d'aujourd'hui qui se sera un petit peu plus enfoncée dans les terres. On la retrouvera essentiellement du sud-ouest jusqu'aux frontières du nord, aux frontières de l'est également, avec là les averses les plus soutenues, voire quelques coups de tonnerre sur l'est des Pyrénées ou encore le sud des Alpes. À l'arrière, là où la perturbation sera déjà passée, donc sur une grande moitié nord, ce sera un ciel de traîne, nuages, averses, éclaircies, avec de bonnes rafales de vent, surtout près des côtes de la Manche. Quelques coups de tonnerre là aussi au nord de la Seine. Donc un temps agité, quelques éclaircies vont résister, surtout près de la Méditerranée. C'est là d'ailleurs qu'il fera le plus chaud l'après-midi avec une moyenne de 25 à 30 degrés. Pour les autres, on va perdre encore quelques degrés, plus que 17 à 20 degrés.
1: 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Et on retrouve Emmanuel Langlois.
5: Nous faisons les frais de décennies d'économie dans la justice, dénonce ce soir le maire de Fleurance dans le Gers, qui a pris la parole après la disparition de Liana. La jeune fille reste introuvable, les recherches se poursuivent. La procureure d'Auch, un peu plus tôt, révélait ce soir que de nouvelles plaintes visant l'homme, soupçonné d'avoir enlevé la collégienne de 11 ans, ont été déposées, dont une ce mercredi même. Elles vont faire l'objet, dit la magistrate, d'un regroupement. La consommation de carburant en France, elle a encore enregistré une forte baisse le mois dernier. Le recul atteint 12%. 12% sur un an, selon le ministère de l'Économie, confirmant ainsi une évolution des comportements face à la flambée des prix à la pompe. Ainsi, le prix de l'essence SP95 E10, la plus consommée dans l'Hexagone, a augmenté de plus de 15% depuis le début de la guerre contre l'Iran il y a 3 mois. Signe sur le terrain que la tension ne retombe pas, l'Iran affirme ce soir qu'il ripostera à toute attaque venant des États-Unis. Téhéran fait état d'aucun progrès tangible dans les négociations avec Washington et prévient que toute attaque sur Beyrouth mènera à une reprise de la guerre à grande échelle. Le chef de l'ONU se dit ce soir inquiet et appelle à la retenue. Toutes les procédures judiciaires en Algérie dans l'affaire Christophe Glaize sont désormais closes, annoncent ses avocats. Ils estiment donc que la voie est libre désormais pour que le président algérien Tebboune accorde sa grâce au journaliste français Christophe Glaize, qui purge une peine de 7 ans de prison en Algérie pour apologie du terrorisme. L'Italien Flavio Cobolli, qualifié à son tour pour les demi-finales de Roland-Garros, c'est en ce moment le dernier quart de finale, porte d'Auteuil, Matteo Berrettini contre un autre Matteo Armaldi, et pour l'instant on est dans le premier set avantage à Armaldi qui mène 5 jeux à 4. Et puis après, le vol famé d'une statue d'un joueur de cornemuse à Bréville-les-Monts dans le Calvados, la solidarité s'organise jusqu'en Grande-Bretagne, puisqu'à quelques jours des commémorations du 82e anniversaire du débarquement, ce samedi, une cagnotte a été lancée outre-Manche pour commander une réplique du monument en bronze.
1: Merci beaucoup Emmanuel Langlois. Dans quelques instants, Maxime Glaize, le frère du journaliste français Christophe Glaize, condamné à 7 ans de prison et détenu depuis près d'un an en Algérie, sera avec nous pour évoquer peut-être l'espoir d'une grâce. En tous les cas, aujourd'hui, on a appris qu'il renonçait à son pourvoi en cassation, ouvrant ainsi la voie à une possible grâce présidentielle. Nous serons avec lui, et ce, à quelques jours, évidemment, du coup d'envoi de la Coupe du Monde de football. Maxime Glaize, passionné de football, qui collaborait bien sûr au magazine SoFoot. Nous reviendrons aussi sur l'homme soupçonné de l'enlèvement de Liana, collégienne de 11 ans. On est sans nouvelles de la fillette depuis vendredi. Sur place, les recherches continuent. Reportage à suivre de notre envoyé spécial dans le Gers. Et puis, à 21h45, nous irons au Texas, à San Antonio, puisque la nuit prochaine, Victor Wembanyama, 22 ans, va disputer le premier match de la finale NBA. C'est du basket, bien sûr, avec son équipe des Spurs. Ce sera face aux Knicks de New York. Sur place, l'envoyé spécial de France Info, Nicolas Teillard, nous attend.
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1: Il a sans doute suivi depuis son lieu de détention la victoire du Paris Saint-Germain en Ligue des Champions samedi dernier, lui qui est fan du PSG. Le magazine SoFoot a d'ailleurs eu une pensée pour lui au soir de cette victoire. Je veux bien sûr parler du journaliste français Christophe Glaize, condamné à 7 ans de prison, détenu depuis près d'un an en Algérie. On a appris aujourd'hui, par l'intermédiaire de sa famille, qu'il renonçait à son pourvoi en cassation, ouvrant ainsi la voie à une possible grâce du président algérien Tebboune, et ce alors que nous sommes à quelques jours maintenant du coup d'envoi de la Coupe du Monde de football. Bonsoir Maxime Glaize.
7: Bonsoir.
1: Merci d'être avec nous en direct sur France Info. Vous êtes le frère de Christophe Glaize. Y a-t-il vraiment un espoir? Et d'abord, quel est le sens de cette annonce, de ce renoncement finalement, de ne pas se pourvoir en cassation?
7: Eh bien, mon frère, il avait fait à la fin de son procès en appel un pourvoi en cassation pour deux raisons. C'était aussi pour ne pas être favorable à son annonce de 7 ans de prison, mais aussi pour que son avocat algérien puisse le voir. Sinon, il aurait été bien esselé en prison. Et on s'est rendu compte en février-mars, que beaucoup d'instances nous disaient qu'il faudrait peut-être enlever ce pourvoi en cassation. Ce qui montrait en fait que voilà, il fallait faire confiance à une éventuelle grâce présidentielle. Donc c'est ce que mon frère a accepté. Moi, j'y suis allé en Algérie en mars pour lui en parler. Il a accepté. Et donc on attendait, parce que même si mon frère s'enlevait du pourvoi en cassation, il fallait aussi que la Cour suprême accepte ce rejet. Et donc ça, on attendait, et il devait se réunir fin mai. Et donc c'est pour ça qu'on a appris cette nouvelle aujourd'hui. Qu'ils avaient accepté, voilà, qui est rejeté le pourvoi en cassation. Donc, c'est-à-dire que mon frère, maintenant, prend 7 ans de prison, il n'y a plus de autre possibilité, mais que la grâce présidentielle, du président Tebboune est possible aujourd'hui.
1: Juste un mot avant de poursuivre, évidemment, puisque vous l'avez vu, comment va-t-il ?
7: Alors moi, je l'ai vu en mars dernier, mais en tout cas, des dernières nouvelles que j'ai eues de par le cardinal Vesco, il était, parce qu'il a été très combatif, là, il a eu quelques semaines un peu de déprime, donc ça nous a un peu chagriné, mais il y a quelque chose qui lui a fait un vrai baume au cœur, c'est qu'on a été invité pour donner le coup d'envoi de la finale de la Coupe de France Lens-Nice avec ma mère et mon beau-père, et il nous a vus à la télé, et quand les joueurs ont monté pour aller récupérer la coupe et les médailles, il nous a vus à la télé, moi essayant de donner des écharpes friglaises, donc ça l'a fait beaucoup rire, et ça l'a rempli de joie. Voilà.
1: C'est des petits riens, mais ça fait beaucoup.
7: Exactement. Ça veut dire que les petites choses qu'on met en place, le monde du foot, au moins, ça, il a pu le voir et il sait qu'on met tout en œuvre pour sa libération.
1: Il a forcément suivi la finale du Paris Saint-Germain, non ?
7: Normalement, oui. il l'avait vu l'année dernière. C'est qu'en plus, lui est terrible. C'est un très, très grand supporter du PSG. Et donc, les deux Ligues des Champions d'affilée, il les a vus en Algérie. Donc, une fois à Alger et l'autre fois dans sa cellule, j'imagine. Donc, j'espère qu'il l'a vu, même si le match n'était pas très beau non plus. Mais bon, victoire est une victoire.
1: Emmanuel Macron, Maxime Glaize, a reçu à l'Élysée ce mardi le ministre algérien de l'Intérieur. Forcément, il a été question du sort de Christophe Glaize. Est-ce qu'il y a des signaux, justement, cette venue à l'Élysée du ministre de l'Intérieur algérien, ce pourvoi en cassation, donc finalement, qui a été rejeté, mais c'est ce que vous demandiez, cette grâce présidentielle qui devient possible. Nous sommes à quelques jours maintenant du coup d'envoi de la Coupe du Monde de football. Est-ce que l'espoir est plus grand que jamais ?
7: Je pense que l'espoir, oui, est plus grand que jamais parce que c'est un travail que l'Élysée a mené depuis quelques mois avec la venue de Laurent Nunes, de Darmanin et de notre ministre depuis février en Algérie où les négociations et la parole commencent à revenir. En tout cas, c'est la première fois où il y a un vrai réchauffement entre la France et l'Algérie. Cette venue de ce ministre de l'Intérieur en est la preuve. Et c'est la première fois où, en fait, tous les feux sont au vert avant cette grande Coupe du Monde. Donc, c'est vrai qu'on y croit. Après, bien sûr, ça fait depuis 2 ans qu'on fait un peu des montagnes russes. On a eu entendu des bruits de couloir aussi favorables à de nombreuses reprises. Donc, on reste prudent. Mais c'est vrai que le fait que mon frère puisse sortir avant le début de la Coupe du Monde est largement possible. Et on l'espère.
1: Vous avez régulièrement des nouvelles. Ça veut dire que ces conditions de détention sont de quelle nature, Maxime ?
7: Oh ben après, il est correctement traité. Ça, il n'y a pas de problème là-dessus. Mais c'est juste qu'on ne peut pas communiquer avec lui ni par téléphone, ni par lettre. Donc, il faut faire un visa en Algérie qui a toujours été accepté. Mais c'est des procédures qui sont longues. Donc, il a une visite de la famille, on va dire, de mes parents ou de moi, une fois tous les 2 mois, une fois tous les mois, et après il y a son avocat algérien, Maître Bakouri, et le cardinal Vesco, qui venaient régulièrement le voir. Et récemment, il y a quelques mois, il y a le consul qui a pu lui rendre visite, parce qu'il ne pouvait pas avoir visité mon frère, donc ça, c'est un signe aussi d'un réchauffement entre les deux pays, et ça faisait plaisir.
1: Il vous manque ?
7: Bah, ça fait 2 ans que je ne l'ai pas vu en vrai, enfin la dernière fois qu'on s'était vu, parce que je suis allé 2 fois en Algérie, c'était derrière un plexiglas et c'est vrai que ça fait un peu bizarre. Donc 2 ans, ça commence à être long. Donc oui, ça, il manque, oui, c'est vrai, il manque.
1: Un tout dernier mot, Maxime Glaize, est-ce que vous avez encore prévu d'organiser des manifestations, des événements ? C'est un combat au quotidien aussi pour qu'on parle le plus souvent possible de votre frère Christophe Glaize.
7: Exactement, bah j'espère que non, que le prochain événement qu'on va créer, c'est une belle fête pour son retour. Mais force est de constater que s'il n'est pas libéré avant la Coupe du Monde, on va essayer de faire le plus de bruit possible dans cette Coupe du Monde et l'affaire deviendra internationale. Et personne ne souhaite ce chemin-là. Donc j'espère qu'il sortira avant le 11 juin.
1: Merci beaucoup Maxime Glaise d'avoir accepté de répondre à nos questions sur France Info. Je rappelle que vous êtes le frère de Christophe Glaise, journaliste donc toujours emprisonné en Algérie depuis en fait mai 2024. Il avait été arrêté à l'époque en Kabylie où il réalisait un reportage pour le magazine Sofoot. L'homme soupçonné de l'enlèvement de Liana, collégienne de 11 ans, dont on est sans nouvelles depuis vendredi, a fait l'objet par le passé de 3 procédures pour viol ou agression sexuelle. Il est visé depuis aujourd'hui par une nouvelle plainte dans une autre affaire. Le gouvernement a de son côté annoncé une enquête administrative sur d'éventuels dysfonctionnements concernant les antécédents du suspect. Des dysfonctionnements dénoncés aujourd'hui par le maire de Fleurance, la ville du Gers où vit Liana, cette collégienne de 11 ans. Le maire, c'est Grégory Beaubateau, qui a aussi rappelé que tout un territoire recherchait toujours aujourd'hui cette petite fille. En effet, les recherches continuent. Écoutez ce reportage de notre envoyé spécial dans le Gers, Adèle Belloumri.
8: En milieu d'après-midi, sous 25 degrés, on s'enfonce dans un bois très dense au sud de Fleurance. 15 hectares, environ 15 terrains de foot et une quarantaine de gendarmes ratissent le bois de l'abattu, 10 km au sud de Fleurance. Ils scrutent chaque mètre carré entre les ronces et les orties.
9: Mais ça va, ça se resserre sur la carte, c'est normal.
8: Des femmes et des hommes issus de la gendarmerie mobile de Clermont-Ferrand.
9: Ça va devenir vraiment dense devant toi, par contre.
8: Au bout d'une heure de recherche, RAS, rien à signaler, ils repartent, direction un autre bois aux alentours. Des recherches en ville aussi, une opération porte-à-porte est menée par 14 gendarmes à Fleurance pour essayer de comprendre ce qui s'est passé vendredi après-midi, dernier jour où Liana a été vue. Des recherches également dans l'eau. 7 plongeurs ont ratissé un point d'eau long de 600 mètres.
10: N'ayez pas peur, n'ayez pas peur. Nous sommes en train de fouiller le lac. Mais n'ayez pas peur parce que demain, on revient.
8: Des fouilles scrutées par Gérard et Marie-Rose, Florentin, qui donnent de leur temps pour retrouver Liana.
11: Depuis samedi, je regarde les champs, les lacs, partout, la fontaine. Je regarde partout, c'est normal. Ça peut être aussi bien ma fille. Mais les orties, je m'en fous, moi je fonce. Il faut la retrouver, cette pauvre petite. Qu'est-ce que vous en pensez, vous ?
8: Des Florentins qui s'organisent spontanément comme ces retraités ou de manière plus organisée grâce à un groupe Facebook qui réunit 4000 personnes pour retrouver la petite Liana.
1: Voilà, reportage dans le Gers pour France Info, signé Adèle Belloumri, l'avocat de l'association Enfance en danger, maître Jean Sagné, pardon, était ce soir l'invité de France Info. Il a laissé éclater sa colère face à ces nouvelles révélations.
12: Pour l'association Innocence en danger, à titre personnel, je suis en colère. Et je ne vais pas tempérer mes propos pour ne froisser personne. Parce que pendant le temps qu'on tempère ses propos, pendant le temps qu'on nuance, pendant le temps qu'on attend le prochain rapport, et on vient de nous en parler, un rapport des services de la gendarmerie, de l'inspection de la justice, pendant le temps qu'on tempère, pendant le temps qu'un prochain rapport va arriver à la prochaine commission, eh bien, il y a quelque part, encore, un homme, quelque part, dont le casier est vierge et qui a autour de lui des enfants. On vient de le dire, le système judiciaire possède les outils pour dire qu'à partir du moment où il y a une infraction de ce type, ils ont une case à cocher, infraction insuffisamment caractérisée, ce qui signifie classement sans suite. Il y a peu de temps, un député a posé une question au gouvernement sur ces classements sans suite, qui sont organisés parce qu'il faut décharger les magistrats, et qu'on est aujourd'hui face à une justice qui est morte. Je ne dis pas qu'elle est en train de mourir, je dis une justice qui est morte. Une justice qui est morte parce que vous avez dans ce dossier, vous avez des enfants qui parlent, vous avez à 10 ans, des enfants qui trouvent les mots, des mots terribles, des mots qu'aucun enfant ne devrait connaître, pour dire ce qu'on leur a fait et qu'est-ce qui se passe. De façon très claire, on ne s'intéresse pas à la parole de l'enfant. Comment se fait-il que l'on puisse venir dans le cadre de ce qui est une épreuve de communication? Comment se fait-il qu'on puisse venir dire « mais ce monsieur, on le connaît déjà, on en a entendu parler à 3 reprises » et à l'époque de la toile, à l'époque de la rapidité de la transmission de l'information, on dit « il y a peut-être une 4e plainte pour viol, mais j'en sais pas plus ». Je dis que quand les murs des palais de justice sont aussi épais que ceux du palais de justice d'Auch et qu'on n'entend pas les enfants crier, il faut véritablement se poser des questions.
1: L'avocat de l'association Enfance en danger, maître Jean Sagné, invité ce soir du 17-20 de France Info avec Céline Baydarcourt.
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1: Direction le Texas dans un instant. D'abord l'essentiel à 21h46 avec Emmanuel Langlois et dans le Gers, 5 jours après sa disparition, Liana reste introuvable.
5: La procureure d'Auch révèle ce soir que le suspect était déjà visé par 3 procédures d'agression sexuelle présumée. Une nouvelle plainte a été déposée contre lui ce matin. Le père de famille âgé de 41 ans est en détention provisoire. En 2021, dit aussi la magistrate, il avait été écarté d'un lycée du Gers après un signalement pour comportement inapproprié envers une lycéenne. Un espoir peut-être pour les Girondins de Bordeaux. Selon nos confrères d'ici Gironde, le propriétaire du club de football a trouvé un accord de principe avec un repreneur, en l'occurrence un fonds d'investissement anglais, prêt à racheter donc le club à Gérard Lopez, l'homme d'affaires qui en est le propriétaire depuis 5 ans. Les Girondins qui évoluent désormais en National 2, la 4e division française de football. À l'étranger, le bilan des frappes israéliennes menées dans le sud du Liban s'alourdit, passant à au moins 9 morts, dont 2 secouristes et un soldat, selon les autorités libanaises. L'Iran prévient ce soir que toute attaque sur Beyrouth, la capitale, mènera à une reprise de la guerre à grande échelle. Le chef de l'ONU se dit ce soir inquiet, appelle à la retenue. Conséquence de cette guerre au Moyen-Orient, la consommation de carburant en France a encore baissé le mois dernier. Elle atteint au total 12% depuis le début du conflit il y a 3 mois.
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1: À 22 ans, il va disputer sa première finale NBA. Ce sera cette nuit. C'est un ovni, c'est un prodige. C'est Victor Wembanyama avec son équipe des Spurs de San Antonio. Il va se frotter aux Knicks de New York et on va retrouver au Texas l'envoyé spécial de France Info, Nicolas Théillard. Bonsoir Nicolas, bonjour pour vous.
14: Bonsoir,
1: plus
14: bonjour.
1: Exactement. Bonsoir, bonjour. Vous êtes avec Maxime Aubin, spécialiste NBA à l'équipe, installé à San Antonio depuis la l'arrivée de Victor Wembanyama il y a 3 ans. Avant de vous entendre tous les deux, Nicolas, nous allons écouter des supporters new-yorkais que vous avez croisés dans les rues de San Antonio, maillot sur le dos, et impressionnés par notre prodige français.
15: J'ai juste très peur de Wemby. Il est tellement grand.
16: Comment ne pas avoir peur ? Tout peut arriver avec lui. Alors il est terrifiant, mais il incarne le changement en NBA. Il est si investi. J'adore Wemby, mais pas cette semaine.
17: I love Wemby, just not this week.
1: Voilà, Nicolas Théillard, ses supporters new-yorkais.
18: Everybody loves Wemby.
1: Ben oui, c'est incroyable, hein, tout le monde l'aime finalement, même les supporters adverses.
18: Oui,
1: c'est un phénomène. Hein.
18: Adulé d'un côté, craint, respecté de l'autre. Et j'allais dire que Maxime Aubin est la personne parfaite pour nous en parler parce que les milliers de kilomètres qui nous séparent, et on a beau en France avoir une immense admiration pour Victor Wembanyama, ne nous permettent sans doute pas de mesurer l'ampleur du phénomène Wembanyama ici.
19: Oui, bonsoir à tous. Effectivement, bah, c'est assez impressionnant. J'ai l'impression qu'il est déjà plus une superstar ici qu'il est en France. C'est pour vous dire à quel point c'est important ici. Je pense que les Américains aussi sont des grands fans de sport. Ils respectent beaucoup les athlètes, notamment lui. Et il fait des choses absolument extraordinaires depuis 3 ans. Donc, déjà une immense superstar ici.
18: Dans un pays, dans un sport où il y a un peu de concurrence.
19: Énormément de concurrence en plus. T'as raison d'en parler. Non, c'est génial.
18: Avec, plusieurs facettes de sa personnalité. Il y a évidemment ce côté hors norme, sa taille qui fascine tout le monde, on voit les yeux et tout le monde qui lève la tête quand il parle pratiquement de Wembanyama. Il y a aussi sa personnalité, les émotions qu'il dégage, on l'a vu en larmes la semaine dernière après la qualification, qui tranche un peu avec ce qu'on voit habituellement de l'image assez virile des champions NBA. Et puis il y a le côté gagneur, on a l'impression que son équipe, elle se dit que tout est possible avec lui.
19: C'est ça, je pense qu'il fait partie d'une nouvelle génération d'athlètes qu'on n'avait jamais vu avant, qui est super à l'aise avec qui il est. Il est très bien dans sa peau, tous ses coéquipiers aussi, c'est la même chose, et ça rejaillit sur eux, je pense aussi. Et non, il est effectivement extraordinaire, tu l'as dit, la taille ne suffit pas aussi dans ce métier, donc il est bien plus que ça, c'est un immense talent. Qui a à peu près, voilà, pour l'instant, on peut dire qu'il fait à peu près tout parfaitement, en fait, sur le terrain, en dehors, en conférence de presse.
1: Nicolas,
18: vous parliez de...
1: Oui, juste un mot, mais puisque Maxime en parlait il y a un instant, mais vous avez dit il fait des choses que les autres ne font pas. Que fait-il que les autres ne font pas?
19: Ben, je pense que des deux côtés du terrain, en fait, tout simplement, il est tellement grand et tellement en fait agile par rapport à sa taille. En fait, ça c'est vraiment rarement vu dans l'histoire du basket et de la NBA. En général, vous êtes grand, vous avez du mal à vous déplacer, vous êtes souvent blessé. Et voilà, Victor Wembanyama, ce qui change, c'est des deux côtés du terrain, par sa défense, par son impact et parce qu'il est extrêmement mobile en fait pour sa taille, donc il peut shooter, il peut contrer la balle, il peut partir en dribble, à fond, en courant, il peut tout faire en fait, tout simplement.
18: Et puis il change aussi les mentalités, y compris ici en NBA, parce qu'on se souvient du All-Star Game en février qui était un petit peu tombé dans quelque chose de très showtime, de, un peu loisir où tout le monde faisait son panier, personne défendait. Lui il est arrivé en disant moi je veux gagner, c'est pas un match de gala.
19: Les matchs amicaux avec lui n'existent pas, c'est aussi simple que ça. Je l'ai vu à l'entraînement jouer contre ses propres coéquipiers par exemple. Et c'est pareil, il va absolument gagner, il est tout le temps à 100%. Alors je ne sais pas d'où ça vient.
18: Mais,
19: cette...
18: mais sans sembler avoir l'air d'avoir un mauvais caractère. On peut se dire que les champions qui ont la gagne comme ça, et voilà, ils vont être mauvais perdants, y compris en jouant aux cartes. Lui, ce n'est pas ce qu'il dégage.
19: C'est ce qui en fait, je vous disais, un athlète unique, c'est qu'on a du mal à comprendre aussi comment on peut être aussi drivé, comment on peut être aussi à fond, et en même temps rester aussi, voilà, être aussi agréable et aussi souriant dehors.
18: Et,
19: en fait.
18: Et puis un garçon pressé, vous parliez de son âge, Julien, 22 ans. Ben vous oui. faisiez quoi, vous, à 22 ans, Julien?
1: J'étais déjà à la radio.
18: Moi, je vais vous dire que Michael Jordan, il n'avait toujours pas fait de finale de NBA, il n'avait toujours pas gagné de titre. Par exemple, on a du mal à l'imaginer ça aussi. Les plus grandes stars de l'histoire du basket sont admiratives de la précocité avec laquelle il arrive à ce niveau-là.
19: Et non seulement ça, mais il l'avait annoncé, c'est ça qui est fou en fait. De l'avoir suivi en fait depuis 3 ans, je me rends compte de tout ce qu'il a dit qu'il allait faire, c'est simplement en train d'arriver maintenant après seulement 3 ans. Il a dit qu'il ne voulait pas attendre 5, 6, 7 ans pour être champion NBA. On avait pris les exemples de Michael Jordan, de Nikola Jokic, un exemple plus récent des Nuggets. Il avait dit je ne veux pas attendre aussi longtemps pour être champion. Il avait une blessure importante à l'épaule, je ne sais pas si vous vous souvenez, c'était en février 2025.
18: Ça lui a cassé sa saison.
19: Exactement, il avait dû arrêter de jouer. Il avait dit cette blessure, j'ai tellement appris de cette blessure que ça va accélérer le temps et je vais gagner encore plus vite. Et c'est en train d'arriver.
18: Est-ce qu'il y a chez lui l'idée aussi d'être conscient que le don qu'il a eu de la nature avec sa taille, avec son agilité, c'est aussi sa fragilité, que tout ça peut s'arrêter très très vite finalement et qu'il n'y a pas de temps à perdre?
19: C'est là où je pense qu'il en a fait une force, c'est qu'il a vraiment réalisé ça quand il a eu sa blessure qui aurait pu stopper sa carrière, hein, concrètement. Et ce jour-là, ce qu'il m'a expliqué quand je l'ai vu en interview, c'est que voilà, j'ai réalisé que j'étais mortel, que j'avais toutes ces capacités et qu'il fallait que j'en fasse quelque chose. Et en fait, voilà, j'ai plus le temps maintenant, il faut que j'aille vite.
18: Et ça nous rappelle un peu cette phrase de Kylian Mbappé, Julien, avant la Coupe du Monde 2018. Vous vous en souvenez, moi, qu'on ne parle pas d'âge, on ne parle pas d'expérience, il est devenu champion du monde un mois plus tard. Je voudrais parler aussi du phénomène San Antonio, si vous le voulez bien, parce que je suis avec un natif de Saint-Etienne à côté de moi. Bon, ok. On connaît aussi la passion de Marseille. Bah, San Antonio, pour le basket, c'est un peu la même chose.
19: C'est ce que je racontais à l'instant, c'est exactement ça. Moi qui ai grandi à Saint-Etienne, c'est une ville où on ne parle que de foot, chez le boulanger, partout quand on fait ses courses. Ici, c'est les Spurs partout, on ne parle que de ça. On voit les maillots dans les rues, on voit les voitures qui passent, qui klaxonnent. Bref, c'est 100% Spurs. C'est aussi parce que c'est la seule équipe professionnelle qu'on peut retrouver ici en centre-ville. Donc tout le monde ici est un fan.
18: C'est Nicolas, un peu comme un petit... pour le hockey, Julien.
1: Oui, exactement. Oui, avant, c'était le rugby. Non, je plaisante, bien sûr. Il y a toujours le rugby, bien sûr. Nicolas, il y a des oiseaux hein, derrière vous. Je ne sais pas, on entend plein de bruit.
18: On est en plein après-midi. Voilà. Et je vous avoue qu'il fait très chaud, donc on s'est mis à l'ombre des arbres.
1: Voilà, c'est ça, on entend des petits animaux derrière vous. Alors, on va parler un petit peu quand même avec vous deux de cette finale qui arrive face aux Knicks de New York. Qui est favori? Parce qu'on présente cette équipe des Spurs comme une équipe très jeune, mine de rien, moins expérimentée que son adversaire. D'abord, est-ce que c'est vrai? Et je crois qu'ils n'ont pas très bien réussi hein, pour l'instant cette saison face à cette équipe de New York, les Spurs.
19: C'est très vrai, ils avaient perdu en finale de la NBA Cup, donc une coupe qui avait eu lieu en décembre à Las Vegas. En finale, ils avaient perdu contre les Knicks. Maintenant qu'on a dit ça, c'était il y a longtemps. Et en fait, ce qui est assez fou chez les Spurs, c'est qu'on voit à quel point ils apprennent très vite de leurs erreurs, ils deviennent forts. Ils viennent de battre le champion en titre, Oklahoma City. Il faut quand même se rappeler ça, se mettre ça en tête. La meilleure équipe de la Ligue depuis 2 ans, ils les ont battus en 7 matchs. Donc aujourd'hui,
18: en allant gagner à Oklahoma City, le dernier match décisif.
19: En plus, là-bas. Et tout ça pour dire qu'aujourd'hui, chez les bookmakers américains ou chez les supporters, les favoris aujourd'hui, ce sont les Spurs. Ce sont les Spurs de Wemby.
18: Il y a de l'attente des deux côtés. Ça aussi, c'est très partagé. Alors, un peu moins côté San Antonio, mais on a connu des années tellement fastes avec la génération Duncan, Parker, Ginobili, que ces dizaines d'années sans titre, ça paraît une éternité. Et puis, de l'autre côté, les Knicks, c'est 1999, le dernier titre, on est pas loin d'un sentiment de malédiction, et ça veut dire aussi que dans ces deux clubs, dans ces deux villes où la franchise de basket est extrêmement populaire et très suivie, il y a une atmosphère autour qui va être folle pendant ces finales.
19: Bien sûr. 99 en plus, c'était San Antonio déjà en face, donc c'est un peu un remake en plus de cette finale-là, donc c'est assez rigolo pour l'histoire.
18: L'ambiance après la qualification samedi dernier des Spurs ici à San Antonio.
19: Ah ici, incroyable. Mais en fait, j'étais là, j'ai suivi le match à la télévision pour une fois, le match était à Oklahoma City. Je finis, je dois écrire mon papier, mon article, impossible de l'écrire parce que dehors, en face de moi, dans la rue, un concert de klaxon, de voitures non-stop pendant des heures, donc je suis descendu un peu voir ce qui se passait. C'était absolument lunaire ce qui se passait dans les rues.
18: Et les klaxons, c'est du solide hein, ici. On n'est pas, oui. pas sur des petites urbaines.
19: C'est du pick-up et du 4x4 uniquement. Ouais.
18: Voilà, bon, en tout cas, vous parliez des petits oiseaux qui nous entourent. On est quasiment au pied de la Tower of America. C'est la Tour des Amériques. C'est l'un des trois monuments emblématiques de San Antonio avec la River Walk, qui est une balade au bord de l'eau en centre-ville. Et avec Victor Wembanyama, maintenant c'est le troisième.
19: Il y a le Fort Alamo aussi.
18: Il y a le Fort Alamo juste à côté. Et Victor Wembanyama, c'est en passe de devenir un monument de cette ville.
19: Bien sûr, je ne sais pas si vous avez vu tout à l'heure sur l'autoroute, s'il y avait des messages publicitaires sur l'autoroute pour Wemby, pour les Spurs. Ouais. Donc on en est là.
18: Sur les bus, j'ai vu Go Spurs Go affiché sur tous les bus de la ville.
19: Exactement. C'est une ville très croyante aussi, très chrétienne. Wembanyama est partout, sur les petites loupiottes par exemple. Non, ils sont vraiment tous très fans et ils pensent qu'aujourd'hui Wemby, c'est presque Dieu aujourd'hui, Wemby ici.
18: 128 mètres, la Tour des Amériques, c'est peut-être la seule qui est plus grande que Wembanyama ici à San Antonio. Julien, en tout cas, le Français va tenter d'écrire son histoire, d'écrire son roman, et dans une ville comme San Antonio, c'est tout un dard.
1: Oui, absolument, bravo, très bien, merci beaucoup. Nicolas Taillard, premier match donc cette nuit, dans cette série qui se joue au meilleur des sept. Deuxième rencontre, toujours à San Antonio, dans la nuit de vendredi à samedi, et tout cela nous emmènera potentiellement jusqu'au 20 juin. Merci beaucoup Nicolas Taillard et Maxime Aubin du côté de San Antonio au Texas.
13: Roland Garros 2026.
1: Le tennis, Frédéric Dard, vous l'avez compris, bien sûr, mon cher Jean-Pierre Blimaud, cette allusion de Nicolas à San Antonio. Voilà, bien, très, très, très, très bien.
14: Vous savez, je prends beaucoup le train, donc les littératures de guerre, je connais.
1: Mais beaucoup de succès, bien évidemment. Alors, où en sommes-nous, mon cher Jean-Pierre,
14: alors,
1: dans ce duel 100% italien entre Berrettini et Arnaldi?
14: Et 100% Matteo Berrettini, pour l'instant, est en difficulté. Il est mené 1-7-0. Hein. Il a perdu le premier set 7-5 après avoir mené 3-0 au début de la première manche. On pensait que ça allait bien pour lui, hein, l'ancien finaliste de Wimbledon en 2021. Et finalement, il s'est fait rattraper et même dépasser par Matteo Arnaldi, qui mène d'ailleurs 1-0 au début de la deuxième manche. Matteo Arnaldi, le marathonien du tennis ici à Roland-Garros, qui reste sur deux énormes matchs en 5-7. Notamment le dernier, 5h26 sur le court face à Frances Tiafoe. Vous vous souvenez certainement il y a deux jours de ce match qui a terminé vraiment au milieu de la nuit. En tout cas, Matteo Arnaldi qui pourrait se qualifier pour une demi-finale qui sera encore là 100% italienne, puisqu'il faut rappeler qu'aujourd'hui, dans l'après-midi, en fin d'après-midi, Flavio Coboli a disposé du Canadien Félix Auger-Aliassime en 4-7, 4-6, 6-4, 6-4, 6-4. Nous sommes donc au début de la deuxième manche, mais c'est Matteo Arnaldi qui mène 1-7-0.
1: Merci Jean-Pierre Blimaud.
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1: Tout de suite, la Matteo, Céline Dacosta.
21: On aura demain un temps agité, et ça sur quasiment tout le pays, avec la perturbation d'aujourd'hui qui se sera un petit peu plus enfoncée dans les terres. On la retrouvera essentiellement du sud-ouest jusqu'aux frontières du nord, aux frontières de l'est également, avec là les averses les plus soutenues, voire quelques coups de tonnerre sur l'est des Pyrénées ou encore le sud des Alpes. À l'arrière, là où la perturbation sera déjà passée, donc sur une grande moitié nord, ce sera un ciel de traîne, nuages, averses, éclaircies, avec de bonnes rafales de vent, surtout près des côtes de la Manche. Quelques coups de tonnerre là aussi au nord de la Seine. Donc un temps agité, quelques éclaircies vont résister, surtout près de la Méditerranée. C'est là d'ailleurs qu'il fera le plus chaud l'après-midi avec une moyenne de 25 à 30 degrés. Pour les autres, on va perdre encore quelques degrés, plus que 17 à 20 degrés.
1: Céline Dacosta, merci d'écouter France Info. Il est 22h01. Bonsoir Marc Potvin.
0: Bonsoir à toutes et à tous.
1: À la une, les nouveaux éléments sur le principal suspect dans l'affaire Liana.
13: Il a déjà fait l'objet de 3 procédures pour viol ou agression sexuelle, dont une plainte pour viol sur mineur déposée en 2022 dans le Pas-de-Calais. Nous y revenons dans un instant. À suivre aussi, le gouvernement qui dissout un groupe d'ultra-droite et un autre d'ultra-gauche. L'un est actif dans le sud-ouest, l'autre dans le nord. Édouard Philippe qui fait des propositions en matière d'agriculture. Pour la protéger, le candidat à la présidentielle veut modifier la constitution. Le Hezbollah qui revendique une attaque en territoire israélien, exposant ainsi la banlieue sud de Beyrouth à d'éventuelles frappes israéliennes en représailles. Et puis nous serons à Roland-Garros où 2 Italiens s'affrontent pour une place en demi-finale. Matteo Berrettini opposé à Matteo Arnaldi. C'est Matteo Arnaldi qui a remporté le premier set et qui mène dans le deuxième. Le gouvernement annonce une enquête administrative sur d'éventuels dysfonctionnements concernant les antécédents du suspect dans l'affaire Liana, cette collégienne de 11 ans portée disparue dans le Gers depuis vendredi. La procureure d'Auch a indiqué tout à l'heure que le quadragénaire est visé par une nouvelle plainte dans une autre affaire. Surtout, elle a révélé qu'il a déjà fait l'objet de 3 procédures pour viol ou agression sexuelle, dont une plainte pour viol sur une enfant d'à peine 7 ans déposée à Béthune dans le Pas-de-Calais, Pascal Thiébold.
22: Il s'agit d'une mineure née en 2013. Le 18 octobre 2022, le parquet de Béthune reçoit un signalement du conseil départemental du Pas-de-Calais. Le jour même, il demande l'ouverture d'une enquête au commissariat de Béthune. Les faits qu'elle dénonce se sont produits 2 ans plus tôt, en 2020 donc, au domicile de cet homme à Montestruc-sur-Gers. La fillette avait alors 7 ans. En raison des lieux où ils se sont produits et du domicile du suspect, le parquet de Béthune s'est donc dessaisi et la plainte a été transférée au parquet d'Auch en janvier 2024, explique la procureure Clémence Meyer.
23: Les actes d'enquête diligentés, notamment le rapport d'examen médico-légal, l'examen psychologique et les témoignages recueillis n'ont pas permis d'étayer suffisamment ces déclarations. Cette procédure a donc fait l'objet d'une décision de classement sans suite le 28 mai 2024 pour le motif que l'infraction était insuffisamment caractérisée.
22: Le parquet d'Auch a considéré que les charges n'étaient pas suffisantes.
13: Pascal Thiébold, ici Nord pour France Info.
1: Le gouvernement acte la dissolution de 2 groupes radicaux.
13: Patria Albige et Front de Rue, le premier est décrit comme un groupement identitaire d'ultra-droite, le second comme un groupement d'ultra-gauche. L'annonce de leur dissolution a été faite à l'issue du Conseil des ministres de ce matin, Audrey Tison.
24: Patria Albige se présente comme un mouvement de jeunesse identitaire. Basé à Albi, il veut alerter la population sur les phénomènes que sont l'immigration, l'insécurité, le wokisme ou l'islamisme. 11 militants proches de ce groupe ont récemment été condamnés pour une expédition punitive contre un militant antifasciste. Ce groupe est qualifié d'ultra-droite par le gouvernement qui prononce aujourd'hui sa dissolution. Et le ministre de l'Intérieur vise également le groupe Front de Rue, implanté à Lille, qui se présente lui comme antifasciste, féministe et communiste, voulant, je cite, « éradiquer les groupes néo-nazis avec des méthodes radicales ». Pour la porte-parole du gouvernement, Maud Bréjon, ces décisions sont bien la preuve que le gouvernement poursuit son combat.
25: La détermination et l'engagement du gouvernement, du ministre de l'Intérieur, est total, sans distinction entre les groupements d'ultra-gauche et d'ultra-droite. Et donc nous continuons sur la ligne qui a été la nôtre à procéder aux dissolutions nécessaires dans le strict cadre de l'état de droit.
24: Une 50aine de dissolutions de ce type ont été prononcées depuis 2017.
13: Audrey Tison du service politique de France Info. Les candidats à la présidentielle vont défiler demain à Bourg-en-Bresse, dans l'Ain, où se tient le congrès des jeunes agriculteurs. Bruno Retailleau, Marine Tondelier, Gabriel Attal ou encore Édouard Philippe seront présents. L'ancien Premier ministre qui était dès aujourd'hui dans le département à Saint-Paul-de-Varax, où il a avancé quelques propositions en matière d'agriculture, Julien Nenny.
26: Oui, ça fait des mois qu'Édouard Philippe martèle que son programme sera, je cite, « massif ». On n'en est pas encore tout à fait là, mais pour parler agriculture aujourd'hui dans l'Ain, entre les poulets de Bresse et les vaches, le candidat à la présidentielle a dévoilé une partie de ses idées.
27: Je propose de compléter la charte de l'environnement en indiquant que l'agriculture est un objectif légitime qu'il faut impérativement prendre en compte.
26: La charte de l'environnement, c'est ce texte de 2005 qui crée dans notre droit les principes de précaution et de prévention de l'environnement et que Jacques Chirac avait adossé à notre Constitution. C'est au nom de cette charte que le Conseil constitutionnel a pu, l'été dernier par exemple, censurer la loi Duplomb qui, souvenez-vous, voulait autoriser l'acétamipride. Ajouter le mot agriculture dans la charte de l'environnement, c'est donc impératif pour Édouard Philippe.
27: Si nous ne faisons pas cela, nous allons continuer à vivre avec un décalage de compétitivité dont l'agriculture française ne peut pas se remettre.
26: Le maire du Havre, qui réfute pour autant toute atteinte à l'environnement dans son programme, il faut s'adresser aux agriculteurs comme à des chefs d'entreprise, insiste son entourage, et donc leur parler compétitivité et suppression de normes, une façon comme une autre pour Édouard Philippe de s'assurer qu'une partie du vote agricole reste ancrée à droite.
13: Julien Nenny, c'est un risque pour l'agriculture que mettent en avant les détracteurs de la proposition de loi pour limiter les risques d'exposition de la population au cadmium. Il dénonce une initiative dangereuse pour la compétitivité de la filière. Le texte est examiné en ce moment dans l'hémicycle de l'Assemblée. Quant au dépistage de l'exposition à ce métal lourd toxique en laboratoire de ville, il sera remboursé pour les patients à risque à partir du 16 juin.
1: Le Premier ministre israélien minimise sa brouille avec le président américain.
13: Benjamin Netanyahou met en avant l'objectif qu'il partage avec Donald Trump de désarmer le mouvement libanais Hezbollah. Ce dernier l'a réprimandé avant-hier au sujet de l'offensive israélienne au Liban. Une offensive qui se poursuit, Timur Özturk, l'État hébreu multiplie les frappes dans le sud du pays.
0: Oui, un véhicule de l'armée libanaise pris pour cible par un drone dans le secteur de Nabatieh au sud du pays. Des bombardements sur la ville côtière de Tyr où 3 secouristes ont été tués dans une double attaque sur une ambulance. Des frappes jusqu'en périphérie de Beyrouth. Un drone a explosé sur l'autoroute côtière qui relie la capitale libanaise au sud. Au total, une vingtaine de localités ont été touchées et selon le ministère de la Santé libanais, 48 personnes sont mortes dans ces attaques ces 24 dernières heures, malgré un cessez-le-feu censé être en vigueur. Israël dit pour sa part avoir intercepté un aéronef ennemi. Le Hezbollah libanais a en effet revendiqué des tirs en territoire israélien pour la première fois depuis lundi soir. Et alors que les autorités israéliennes menacent de reprendre les bombardements sur la banlieue sud de Beyrouth en représailles à des attaques sur son sol.
13: Timur Özturk, envoyé spécial de France Info au Liban. Et ce soir, l'Iran prévient que toute attaque contre Beyrouth entraînera une reprise à grande échelle de la guerre au Moyen-Orient.
1: Un accord de principe trouvé entre le propriétaire des Girondins de Bordeaux et un repreneur.
13: Le fonds d'investissement anglais Sparta Capital est en discussion pour racheter le club de foot, selon les informations d'ici Gironde. Le gendarme financier du foot français doit maintenant émettre un avis sur ce rachat. Les Girondins évoluent en National 2, la 4e division. Direction Roland-Garros maintenant, où se joue un duel 100% italien. Matteo Berrettini affronte Matteo Arnaldi pour une place en demi-finale du tournoi de tennis. Jean-Pierre Blimaud, avantage à Matteo Arnaldi.
14: Oui, car il mène une manche à zéro et 2 jeux à 0 au début de la deuxième manche, alors que Matteo Arnaldi est au service pour essayer d'enfoncer le clou et de mener 3 jeux à 0, ce qui lui offrirait une option sur cette deuxième manche. Eh bien, Matteo Berrettini, son adversaire, fait de la résistance. Et là, il y a quelques instants, il a débordé Matteo Arnaldi avec un joli coup droit décroisé, un coup de débordement magnifique, alors que les deux joueurs se rendent vraiment coup pour coup. Alors parfois, il y a des fautes grossières, notamment Matteo Berrettini, ancien finaliste de Wimbledon en 2021. Quand il a l'initiative, parfois, il sort des balles assez loin, mais il y a aussi des moments où les deux joueurs se débordent et vraiment ont des coups magnifiques, notamment Matteo Arnaldi qui tout à l'heure a vraiment été l'auteur d'un passing de revers de toute beauté qui a un petit peu fait du mal psychologiquement à Matteo Berrettini. Alors évidemment, Berrettini a un petit peu plus d'expérience, il a 30 ans alors que son adversaire a 25 ans. Le classement actuel ne veut pas dire grand chose, 105e et 104e pour les deux joueurs, ils valent certainement mieux que ça, mais pour l'instant avantage léger donc pour Matteo Arnaldi qui mène 1-7-0 et désormais 2 jeux à 1 au début de la deuxième manche. C'est peut-être parti pour durer.
13: Jean-Pierre Blimaud à Roland-Garros. À tout à l'heure, le vainqueur du match affrontera en demi-finale un autre Italien, Flavio Cobolli, qui s'est qualifié tout à l'heure au détriment du Canadien Félix Auger-Aliassime. Chez les dames, l'affiche des demi-finales dames de Roland-Garros est désormais complète. La Russe Diana Schneider s'est qualifiée au détriment de la numéro 1 mondiale, la Bélarusse Arina Sabalenka. Elle affrontera au prochain tour la Polonaise Maja Szwalinska, qui a elle aussi obtenu son ticket aujourd'hui.
1: Merci beaucoup Marc Potvin.
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1: L'enlèvement de Liana dans le Gers aurait-il pu être évité? C'est la question évidemment qui fait polémique depuis hier et à laquelle la procureure d'Auch a tenté de répondre ce soir lors d'une conférence de presse. On va en faire le point avec Marc Gostive du service police-justice de France Info et nous serons avec le général de gendarmerie Jacques Morel, ancien patron de la section de recherche de Versailles. Direction également Roland-Garros. Dans un instant, on va retrouver Jean-Pierre Blimaud pour ce quart de finale 100% italien. Et puis l'hommage au philosophe et sociologue Edgar Morin, mort à l'âge de 104 ans. Hommage aux Invalides aujourd'hui en présence du président de la République.
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0: 10 ans en 2017. À l'époque, la mère d'une adolescente de 17 ans signale à la gendarmerie que sa fille entretient une relation avec le suspect qui a alors deux fois son âge. Mais la jeune fille parle d'une histoire consentie. La procédure est donc classée sans suite. 5 ans plus tard, en 2022, une plainte pour viol sur mineur est déposée dans le Nord, à Béthune. Cela concerne cette fois une enfant d'à peine 7 ans. À l'époque, c'est le conseil départemental du Pas-de-Calais qui fait un signalement. Une enquête est ouverte, mais il faudra attendre 2 ans avant qu'elle soit transférée dans le Gers, là où les faits auraient été commis. Un délai qui interroge, mais le procureur de Béthune affirme que c'était le temps nécessaire pour faire les premiers actes d'enquête. Sauf que là encore, la procédure est classée sans suite, faute d'éléments suffisants. Et puis, il y a cette plainte d'août 2025, là encore pour viol sur mineur. Une petite fille de 10 ans qui dit avoir été agressée plusieurs fois pendant 8 mois par Jérôme Barella, avec là encore des délais qui interrogent. La plainte est d'abord traitée à Toulouse, puis transférée dans le Gers. Il faudra attendre plus d'un mois pour qu'elle arrive sur le bureau de la procureure d'Auch. 1 mois supplémentaire pour que la gendarmerie soit saisie. 5 mois après la plainte, Jérôme Barella n'avait donc toujours pas été entendu par les enquêteurs. Mais rien d'anormal, s'est défendu la procureure d'Auch.
1: Il était prescrit, à l'issue de ces actes d'enquête, un placement en garde à vue du mis en cause pour audition. L'audition du mis en cause est toujours le dernier acte d'enquête à effectuer après que l'ensemble des autres investigations aient été réalisées. Cette enquête était en cours au moment de la disparition de Liana.
0: Du côté du parquet de Toulouse qui avait débuté l'enquête, on assure aussi que tout a été fait selon la procédure. C'est ce que devra vérifier entre autres l'enquête administrative annoncée par le ministre de l'Intérieur. Inspection du côté de la justice et de la gendarmerie.
2: Alors tous ces faits, Margot, ces trois procédures, elles vont être aussi réexaminées par la justice.
0: Oui, et regroupé dans une même enquête pour éviter justement les trous dans la raquette. Enquête qui devra sans doute se pencher aussi sur 2 nouveaux faits qui ont refait surface depuis l'affaire Liana. D'abord, une nouvelle plainte déposée il y a quelques heures, là encore pour viol sur mineur, même si on n'en sait pas plus sur le contexte. Et puis des faits commis dans un lycée où Jérôme Barella a travaillé entre 2018 et 2021. C'est par un coup de fil ce dimanche que la justice l'a découvert, selon la procureure d'Auch, Clémence Meilleur.
1: Un dirigeant d'établissement scolaire a spontanément contacté la gendarmerie le 31 mai 2026 pour signaler que le mis en cause avait fait l'objet d'un licenciement initié en 2020 alors qu'il était employé par la région Occitanie comme agent d'entretien, licenciement initié en raison d'une relation inappropriée avec une lycéenne. Des vérifications urgentes sont en cours afin de savoir si ces faits ont donné lieu à un signalement aux autorités judiciaires.
0: À ce stade, aucune trace de signalement n'a été retrouvée, dit la procureure. Contactée par France Info, la région Occitanie n'a pas souhaité commenter.
2: Margot Steve du service police-justice de France Info. Bonsoir Jacques Morel.
3: Bonsoir monsieur.
2: Merci d'être là, vous êtes général de gendarmerie, ancien patron de la section de recherche de Versailles. À la suite de cette conférence de presse de la procureur d'Auch, le maire de Fleurance s'est exprimé. Il a fait part de sa colère, notamment à l'égard des moyens qui sont mis à sa disposition, les moyens de la justice. Sa colère, est-ce que vous la comprenez par rapport évidemment au passé judiciaire que l'on apprend au fur et à mesure, le passé judiciaire du principal suspect dans cette affaire?
3: Bien entendu, et si vous voulez, à la lueur de tous les éléments qui sont portés à la connaissance des médias et des enquêteurs maintenant, on ne peut que se dire que si au moment où la procédure a été transmise de Toulouse à Auch et de Auch à cette brigade de gendarmerie, elle avait été accompagnée des éléments qu'on nous donne aujourd'hui, à savoir qu'il avait déjà été signalisé dans une autre affaire, qu'il avait été congédié, que son contrat n'avait pas été renouvelé alors qu'il travaillait dans les établissements scolaires, qu'il y avait eu une autre plainte qui avait été classée sans suite, ça devenait un dossier prioritaire. Donc, si on ne donne pas toutes les informations aux enquêteurs, si vous voulez, on ne peut pas le deviner, puisque n'ayant pas été condamné, ça n'apparaissait pas dans le fichier STIC.
2: Est-ce que vous regrettez aussi, Jacques Morel, un manque de moyens du côté des enquêteurs, de la gendarmerie, comme il y a un manque de moyens dans la justice pour traiter tous les dossiers qui sont sur les bureaux?
3: C'est-à-dire qu'habituellement, les dossiers qui sont sur les bureaux, c'est plutôt peut-être des histoires de violences intra-conjugales, des histoires

0: cambriolages, des histoires d'infractions à circulation routière. Donc, il n'y a pas une même urgence. Ce dossier-là, la gendarmerie, elle est dotée d'unités spécialisées que sont les brigades des recherches et les sections de recherche. À partir du moment où le profil de cet homme-là aurait été connu et les conclusions sur l'affaire pour laquelle il y avait la plainte, puisque les psychologues et les médecins ont confirmé que la petite, ses propos paraissaient justifiés, ça méritait de partir en brigade des recherches ou de partir à la SR de Toulouse, qui en plus était compétente aussi bien en Haute-Garonne que dans le Gers. Donc, c'est peut-être pas le bon itinéraire qu'a pris cette enquête. Il aurait dû rester sur Toulouse, sûrement auprès de la section de recherche.
1: Jacques Morel, où en est-on de cette enquête, 6 jours maintenant après la disparition de Liana, qui n'a toujours pas été retrouvée malgré des moyens considérables et un périmètre de recherche de plus en plus large, mais aussi précis, puisque les enquêteurs, les gendarmes, cherchent vraiment dans des endroits très particuliers.
0: Ben, malheureusement, si vous voulez, on peut dire que ça ne sent pas bon du tout, hein. Alors, elle a pu être séquestrée parce qu'en fait, le suspect a disparu à peu près pendant 1 heure et demie au moment des faits, puis il est réapparu auprès de ses enfants dans une fête, donc il n'a pas pu aller très loin. Donc, est-ce qu'il disposait quelque part d'une planque ou d'une cache où il aurait enfermé cette gamine? Donc, au bout de 6 jours, il est très urgent d'aller à son contact, bien entendu, c'est une question de survie. Mais malheureusement aussi, on peut penser que il a fait une action, si vous voulez, sur cette gosse et qu'elle est maintenant décédée, et qu'elle se trouve dans un endroit qu'on finira par découvrir. Mais plus les jours passent, plus les parents doivent être désespérés et les enquêteurs doivent perdre aussi le côté positif de ces recherches, quand au bout de 6 jours on n'a rien trouvé en battant les étangs, les bois, mettant hélicoptères, drones, les chiens, tout ça, c'est des mauvais signes, c'est des mauvais signaux si vous voulez.
1: Il n'a pas pu aller très loin puisque c'est un secteur assez bon. C'est évidemment très vaste. Autour, il y a beaucoup de caches, mais il est rentré assez rapidement finalement pour retrouver, vous l'avez dit, ses enfants un peu plus tard dans cette fameuse journée de vendredi.
0: Tout à fait, si vous voulez, mais en 1 heure et demie. Soit, je vous dis, il disposait d'une planque, d'une cache, et il a enfermé la gosse là-dedans. Soit, si ce n'est pas le cas, on peut craindre le pire et que son corps ait été abandonné dans une zone boisée ou mise dans un cours d'eau. Hein. C'est pour ça que plus les jours passent, plus l'espoir de la retrouver vivante s'amenuise. Hein. C'est lamentable. Hein. Quand on voit un homme comme ça qui travaillait en plus au contact des enfants dans les établissements scolaires, qui recevait des gosses chez lui pour des soirées pyjama, alors que ça fait 5 ou 6 ans que, vu son comportement, il aurait dû passer devant des spécialistes qui auraient déterminé que c'était un homme dangereux et qu'il ne fallait pas le laisser en contact des enfants. Et quid de ses propres enfants? Qu'est-ce qu'on peut penser qu'il leur a fait subir à partir du moment où il a cette pathologie?
1: Merci Jacques Morel, général de gendarmerie, ancien patron de la section de recherche de Versailles.
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1: 22h22, Marc Potvin, l'essentiel à la une ce soir, ce nouvel avertissement de l'Iran.
3: Toute attaque contre Beyrouth entraînera une reprise à grande échelle de la guerre au Moyen-Orient. Message envoyé à Israël. Téhéran affirme aussi qu'il n'y a aucun progrès tangible dans les négociations avec les États-Unis pour mettre fin à la guerre au Moyen-Orient. Tout autre son de cloche du côté de Donald Trump. À l'instant, il assure que les négociations se passent très bien, qu'elles pourraient aboutir ce week-end. Il n'exclut pas non plus qu'elles échouent. Vous le savez, le conflit fait flamber les prix à la pompe. Conséquence, la consommation française de carburant routier a encore baissé fortement le mois dernier. Moins 12% sur un an. Des précisions sur le principal suspect dans l'affaire Liana. Il a fait l'objet par le passé de 3 procédures pour viol ou agression sexuelle. Depuis aujourd'hui, il est visé par une nouvelle plainte dans une autre affaire. Le duel 100% italien se poursuit à Roland-Garros. Matteo Berrettini et Matteo Arnaldi se disputent une place en demi-finale du tournoi de tennis. On est dans le deuxième set. Matteo Arnaldi mène 3 jeux à 2. Il a remporté le premier.
1: La France a rendu un dernier hommage ce matin au philosophe et sociologue Edgar Morin, mort à 104 ans, un hommage aux Invalides. Le président de la République, Emmanuel Macron, a salué un destin exceptionnel dans le siècle. Thierry Fioril.
4: Une grande photo sur la façade des Invalides, Edgar Morin, son sourire aux yeux plissés, son chapeau de feutre et ce souffle de vie au-delà de la mort. Né David Naoum en 1921, c'est la résistance qui fera de lui Edgar Morin et c'est en toute logique que la France lui a rendu les honneurs militaires. C'est cette période qui façonne son destin d'homme libre pour l'historien Pascal Horry.
5: Parce que ce n'était pas fondamentalement un intellectuel. Il avait une certaine distance ironique avec l'autoproclamation des intellectuels, alors qu'il l'était à sa façon. C'était clairement un autodidacte qui réussit à entrer au CNRS avec seulement le bac. C'est extraordinaire. Comment est-ce qu'il est entré au CNRS ? Par la résistance.
4: Emmanuel Macron, dans son discours, insiste sur la pensée complexe d'Edgar Morin, souvent en avance sur son temps et terriblement d'actualité aujourd'hui.
6: Et jamais Edgar Morin n'a paru si vivant. Vivant par ses intuitions, son travail sur les rumeurs, devançant les algorithmes devenus fous, vivant grâce à son œuvre somme, la méthode, plaidant l'unité de tous les savoirs, vision éclairée à l'heure de l'intelligence artificielle, vivant parce que la nécessité de réconcilier les hommes avec la nature et avec eux-mêmes n'a jamais été si impérieuse.
4: Dans l'assistance, François Hollande, Dominique de Villepin, Sébastien Lecornu, Gaël Braun-Pivet et bien sûr les écologistes Marine Tondelier et Yannick Jadot.
7: J'ai toujours considéré que l'humanisme sans l'écologie, c'était une impasse et c'était potentiellement une impasse totalitaire. Je me souviens d'une des dernières phrases dont on avait discuté, il avait dit « Le seul grand remplacement qu'il y a, c'est le remplacement des idées humanistes par les idées xénophobes ». Je crois que c'est une bonne leçon dans le moment que nous vivons.
4: Présent aussi des intimes et des amis récents, comme le comédien, metteur en scène et directeur du théâtre Liberté à Toulon, Charles Berling.
8: On lui avait demandé de faire une conférence, il était venu avec sa barre à Toulon. Il avait tout le temps envie de revenir à Toulon, parce qu'il aimait la mer et la Méditerranée. Il y a 2 ans, il était encore à sortir du TGV avec un immense sourire, parce qu'il savait qu'il allait voir la mer. Il donnait des leçons à tout le monde.
1: Cet hommage aux Invalides, aujourd'hui hommage à Edgar Morin. Reportage France Info, signé Thierry Fioril.
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1: Jean-Pierre Blimeau pour ce duel italien en quart de finale à Roland Garros, cette session nocturne. Où en est-on ? C'est très disputé, hein ?
9: Oui, entre deux Matteo, hein, Matteo Berrettini et Matteo Arnaldi. Et pour l'instant, c'est le second hein, qui mène 1-7-0, 7-5 dans le premier set. Et il mène également 3 jeux à 2 dans la deuxième manche. Matteo Berrettini au service pour essayer de recoller à 3 partout. Mais il a une balle de break contre lui. Et tout à l'heure, il est même sorti du terrain au moins 5 bonnes minutes pour recevoir un soin médical. C'est ce que nous a dit l'arbitre de chaise qui a donc précisé cela aux spectateurs. Et donc, nous aussi, on a appris. Et donc ça veut dire que peut-être que Matteo Berrettini est gêné par quelque chose sur son physique. Alors en tout cas là il vient de perdre la balle qu'il disputait, donc 4 jeux à 2 désormais pour Matteo Arnaldi dans cette deuxième manche. Il va être au service pour essayer d'enfoncer le clou et de confirmer le break comme on dit, et ça ce serait peut-être problématique hein, pour Berrettini que je ne sens vraiment pas dans son assiette depuis quelques minutes. Alors est-ce qu'il est blessé, est-ce qu'il a un souci aussi important que l'on pense. Peut-être qu'il va abandonner. Pour l'instant, ce n'est pas le cas. Il est toujours sur le cours. Il essaye de donner le change à Matteo Arnaldi, qui lui, a priori, devait être le joueur le plus fatigué des deux. Parce que même si Matteo Berrettini sort d'un, a disputé déjà un match en 5 manches lors du 8e de finale, donc face à Juan Manuel Cherundolo, eh bien, Matteo Arnaldi, lui, en a disputé 2 matchs en 5-7, les 2 derniers, dont le dernier contre Tiafo, l'Américain, en 5h26. Et finalement, eh bien, pour l'instant, c'est plutôt Matteo Berrettini qui semble souffrir. Alors, souffrir dans le jeu, c'est vrai, il commet quelques fautes directes. Et son adversaire ne lui laisse que très peu de répit, hein, car dès qu'il peut, il produit des passings de très très bonne qualité. Alors, parfois, le jeu n'est pas de très très bonne qualité, notamment parce que Matteo Berrettini commet des fautes directes, mais le match est toujours en cours. Et pour l'instant, je rappelle que Matteo Arnaldi mène 7-5, 4-2 et qu'il est au service pour mener 5 jeux à 2 dans la deuxième manche. Psychologiquement, ce serait un coup dur pour Berrettini, hein, qui a déjà prouvé qu'il savait aller loin en Grand Chelem, puisqu'il il a disputé la finale de Wimbledon, hein, sur une autre surface, sur l'herbe, en 2021. Mais là, encore une fois, il perd le point. Une accélération coup droit décroisée de Matteo Arnaldi, qui est sur la ligne et qui laisse clouer Matteo Berrettini, qui visiblement a un petit souci. Alors là, il se penche en avant, voilà, il tapote un petit peu sa chaussure droite avec sa raquette. Matteo Arnaldi, lui, de son côté, sait qu'il faut mettre la pression maintenant, sait qu'il ne faut pas lâcher le match à présent. Il est au service, il mène 30-0 pour mener 5-2 dans la deuxième manche, alors qu'il a gagné la première 7-5. Et peut-être que Matteo Berrettini souffre de quelque chose là. Il boite, il va peut-être quitter le terrain. En tout cas, c'est fait. 40-0 pour Arnaldi, qui est bien embarqué lui dans son match.
1: Merci beaucoup Jean-Pierre Blimois, tout à l'heure.
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1: Céline Dacosta.
11: On aura demain un temps agité, et ça sur quasiment tout le pays, avec la perturbation d'aujourd'hui qui se sera un petit peu plus enfoncée dans les terres. On la retrouvera essentiellement du sud-ouest jusqu'aux frontières du nord, aux frontières de l'est également, avec là les averses les plus soutenues, voire quelques coups de tonnerre sur l'est des Pyrénées ou encore le sud des Alpes. À l'arrière, là où la perturbation sera déjà passée, donc sur une grande moitié nord, ce sera un ciel de traîne, nuages, averses, éclaircies, avec de bonnes rafales de vent, surtout près des côtes de la Manche. Quelques coups de tonnerre là aussi au nord de la Seine. Donc un temps agité, quelques éclaircies vont résister, surtout près de la Méditerranée. C'est là d'ailleurs qu'il fera le plus chaud l'après-midi, avec une moyenne de 25 à 30 degrés. Pour les autres, on va perdre encore quelques degrés, plus que 17 à 20 degrés.
1: Céline Dacosta, merci d'écouter France Info. Bonne soirée, il est 22h30. Et on retrouve Marc Potvin.
3: L'Iran et les États-Unis se contredisent ce soir. Le ministre des Affaires étrangères iranien affirme qu'il n'y a aucun progrès tangible dans les négociations pour mettre fin à la guerre au Moyen-Orient. Donald Trump assure, lui, que les négociations se passent très bien, qu'elles pourraient aboutir dès ce week-end, sans exclure toutefois qu'elles échouent. L'Iran dit aussi que toute attaque sur Beyrouth mènera à une reprise de la guerre à grande échelle. Le Hezbollah revendique avoir visé des militaires dans le nord d'Israël. Aujourd'hui, le mouvement pro-iranien expose ainsi la banlieue sud de la capitale libanaise à d'éventuelles représailles israéliennes. Pour le secrétaire général de l'OTAN, la Russie est de plus en plus désespérée face à l'Ukraine. Des drones ukrainiens ont touché ce matin des sites énergétiques et militaires à Saint-Pétersbourg, la deuxième ville russe où se tient un forum économique. Une réponse juste aux frappes de la Russie contre l'Ukraine, selon le président ukrainien. Plus les jours passent, plus le profil du principal suspect dans l'affaire Liana se précise. Il a fait l'objet par le passé de 3 procédures pour viol ou agression sexuelle. Depuis aujourd'hui, il est visé par une nouvelle plainte dans une autre affaire. Le gouvernement, de son côté, annonce une enquête administrative sur d'éventuels dysfonctionnements concernant les antécédents du suspect. Patrick Bruel ne fera pas de tournée au Canada. Les 3 trois spectacles encore programmés fin novembre et début décembre à Montréal sont finalement annulés. Le chanteur avait déjà renoncé à ses concerts jusqu'à l'automne. Il est visé par au moins quatre enquêtes pour viol en France et une enquête judiciaire en Belgique pour agression sexuelle. Édouard Philippe dit vouloir retoucher la Constitution s'il est élu président pour que les besoins de l'agriculture française soient mieux pris en compte dans la charte de l'environnement. Cela se fera par une modification de nature constitutionnelle qu'il faudra engager après l'élection présidentielle, déclare l'ancien Premier ministre. Ils ont le même prénom, la même nationalité et la même ambition, se qualifier pour la demi-finale de Roland-Garros. Les Italiens Matteo Berrettini et Matteo Arnaldi continuent de s'affronter. Matteo Arnaldi mène toujours dans le deuxième set, 5 jeux à 2. Il a remporté le premier.
1: Merci Marc Potvin.
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1: Mais visiblement, Jean-Pierre Blimeau, il y a un petit problème. Du côté du court central, Philippe Châtrier, le match était très disputé, comme le disait Marc Potvin, mais il s'est passé quelque chose.
9: Et oui, puisque tout simplement, Matteo Berrettini est en train de quitter le court car il vient d'abandonner il y a quelques secondes. L'arbitre a officialisé la chose. Il ne pouvait plus disputer ce match dans de bonnes conditions. Tout à l'heure, on l'a vu aller se soigner dans les vestiaires et il y a quelques secondes donc il a abandonné face à Matteo Arnaldi qui donc s'est imposé 7-5, 5-2 sur abandon. Il ne pouvait plus courir après la balle. Berrettini à 30 ans, l'ancien finaliste de Wimbledon en 2021 quitte Roland-Garros. C'est Matteo Arnaldi, lui disputera pour la première fois une demi-finale ici à Roland-Garros. Ce sera face à Flavio Cobolli vendredi après-midi.
1: Eh bien, il va pouvoir récupérer, du coup, après son match marathon contre Frances Tiafoe. Arnaldi, ce match qui s'était terminé très très tard, au bout de la nuit, c'était au tour précédent. Merci beaucoup, Jean-Pierre Blimeau. Et du coup, je ne vous dis pas, à tout à l'heure.
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1: L'homme soupçonné de l'enlèvement de Liana, collégienne de 11 ans, dont on est sans nouvelles depuis vendredi, a fait l'objet par le passé de trois procédures pour viol ou agression sexuelle et il est visé depuis aujourd'hui par une nouvelle plainte dans une autre affaire. Le gouvernement a annoncé aujourd'hui une enquête administrative sur d'éventuels dysfonctionnements concernant les antécédents du suspect. Clémence Meyer, la procureure de la République d'Auch, a pris la parole ce soir pour détailler les affaires dans lesquelles le nom du suspect est apparu.
12: Trois procédures impliquant le mise en examen ont été identifiées par mon parquet, que je vais évoquer chronologiquement. Il a été tout d'abord retrouvé trace d'un renseignement judiciaire établi par la gendarmerie en décembre 2017. La gendarmerie a été saisie par la mère d'une jeune fille de 17 ans, venant de découvrir que sa fille entretenait une relation depuis quelques mois avec un homme majeur. La jeune fille évoquait alors une relation consentie. Au regard de l'âge de cette jeune fille, aucune infraction n'était susceptible d'être caractérisée. Ce renseignement judiciaire a donc fait l'objet d'un classement sans suite par mon parquet en février 2018. Par ailleurs, une procédure le mettant en cause a été reçue au parquet d'Auch en janvier 2024 sur dessaisissement du parquet de Béthune, compte tenu du lieu des faits et du domicile du mis en cause. Elle avait été ouverte à la suite d'une plainte déposée au commissariat de Béthune en 2022 pour des faits de viol sur mineur de 15 ans, commis courant 2020 à Montestruc-sur-Gers, au domicile du mis en cause. Dans le cadre de cette procédure, une mineure née en 2013 a dénoncé un fait de viol. Les actes d'enquête diligentés, notamment le rapport d'examen médico-légal, l'examen psychologique et les témoignages recueillis, n'ont pas permis d'étayer suffisamment ces déclarations. Cette procédure a donc fait l'objet d'une décision de classement sans suite le 28 mai 2024 pour le motif que l'infraction était insuffisamment caractérisée. J'en arrive à la procédure qui était en cours au moment de la disparition de Liana. Cette procédure a été initiée en août 2025, le 22 août 2025, par le dépôt de plainte de la mère d'une mineure née en 2014. Le 27 août 2025, l'enfant a été entendu et a dénoncé des faits de viol qui auraient été commis sur sa personne par le mis en cause entre septembre 2024 et mai 2025 au domicile de ce dernier, dans le Gers. Les examens médico-légaux et psychologiques d'usage dans ce type de dossier ont été réalisés en septembre et octobre 2025. En octobre 2025, le parquet de Toulouse s'est dessaisi de la procédure au profit du parquet d'Auch en raison du lieu de commission des faits dans le Gers. Le 9 janvier 2026, la procédure a été adressée par le parquet d'Auch à la gendarmerie de Lectoure dans le Gers pour poursuite de l'enquête. Le 23 janvier 2026, une attache téléphonique a été actée entre la gendarmerie et le parquet d'Auch, au terme de laquelle il a été prescrit par le magistrat du parquet un certain nombre d'actes d'enquête complémentaires, notamment un complément d'audition de la mère de la mineure, des auditions de témoins, des réquisitions téléphoniques. Il était prescrit, à l'issue de ces actes d'enquête, un placement en garde à vue du mis en cause pour audition. Je tiens à préciser que dans le cadre d'une enquête pénale, l'audition du mis en cause est toujours le dernier acte d'enquête à effectuer, après que l'ensemble des autres investigations aient été réalisées. Cette enquête était en cours au moment de la disparition de Liana. Par ailleurs, je tiens à vous informer que dans le cadre de l'enquête en cours qui portait sur l'enlèvement et la séquestration de Liana, un dirigeant d'établissement scolaire a spontanément contacté la gendarmerie le 31 mai 2026 pour signaler que le mis en cause avait fait l'objet d'un licenciement initié en 2020 alors qu'il était employé par la région Occitanie comme agent d'entretien, licenciement initié en raison d'une relation inappropriée avec une lycéenne.
1: Clémence Meyer, la procureure de la République d'Auch. Peu après, c'est le maire de la commune de Fleurance, Grégory Beaubateau, qui a pris la parole pour dénoncer des dysfonctionnements.
13: La réalité, c'est que nous faisons les frais de décennies d'économies sur le dos de sujets cruciaux que sont l'accompagnement de la parole des victimes et l'urgence que devraient revêtir les procédures quand il s'agit d'enfants. Ils sont victimes deux fois, de criminels pédophiles d'abord et d'un système qui les écrase par sa lenteur ensuite. Quand il y a des dysfonctionnements, notre réalité, c'est que le premier réflexe des décideurs est de couper, pour l'exemple, des têtes locales au lieu de s'attaquer au fond du problème. Ces têtes, ce sont celles qui font partie de notre quotidien. Ce sont celles qui nous épaulent et qui nous aident tous les jours. Vous l'aurez compris, je parle des forces de gendarmerie. Les gendarmes ne font qu'obéir aux ordres de ceux qui les dirigent. Quand on priorise, en haut lieu, des gardes à vue d'agriculteurs au détriment du reste, c'est un choix. C'est un choix politique. Où sont ceux qui vont garder leur place? Je n'ai eu depuis samedi aucun appel, ni de Madame la procureure, ni de Monsieur le préfet. Les seuls soutiens et accompagnements sont venus des forces de gendarmerie présentes jour et nuit dans ma commune.
1: Grégory Beaubateau, le maire de cette commune de Fleurance, avec nous pour évoquer ces faits. Manon Lefebvre, bonsoir. Vous êtes secrétaire national du syndicat de la magistrature, également substitut du procureur. Comment vous réagissez aux propos d'abord très virulents du maire de Fleurance? On rappelle que les recherches continuent depuis six jours pour tenter de retrouver Liana, le maire de Fleurance, qui réagit évidemment après la découverte des précédentes affaires imputées au suspect de cette disparition.
14: Oui, bonsoir. Alors, bon, déjà, l'émotion, c'est la sienne. Et franchement, dans ce genre de dossier, il y en a forcément. D'autant qu'il est au cœur de cette affaire, parce que c'est dans son ressort. Mais en fait, si je ne partage pas tout ce qui a été dit et qu'on ne partage pas tout ce qui a été dit, il y a quand même une réalité sur les dysfonctionnements. Mais sur les dysfonctionnements individuels, c'est l'inspection qui dira ce qui s'est passé. La procureure d'Auch a quand même extrêmement bien détaillé tout ce qui s'était passé. Et les dysfonctionnements, en réalité, ils sont aussi accompagnés, si jamais ils étaient individuels, d'un manque de moyens cruels. Et c'est ce qu'a dit le maire, et là je partage, en termes de priorité qui est donnée par l'exécutif sur ce qu'on doit faire avec les moyens, le peu de moyens qui nous est attribué, et la réalité du terrain. C'est-à-dire que les violences sexuelles sur les mineurs ne sont à l'heure actuelle pas une priorité. Et en tout cas, on ne donne pas les moyens pour que ça le soit vraiment. C'est-à-dire qu'on entend, nous, que d'un discours d'affichage pour gérer ces violences sexuelles sur les mineurs, mais que les moyens pour le faire concrètement ne viennent pas.
1: Est-ce que vous comprenez, Manon Lefebvre, l'émoi que ça peut susciter, le parcours de ce principal suspect avec la procureure l'a détaillé, hein, une liaison avec une mineure en 2017, un licenciement d'un lycée en 2020, une plainte pour viol sur mineur de 15 ans en 2022, classée sans suite, une autre plainte en 2025, celle-ci en cours, hein, pour viol sur mineur de 10 ans. et puis cette mise en examen donc pour enlèvement et séquestration de mineurs aujourd'hui.
14: En fait, ce qu'il faut rappeler aussi, c'est que ce genre de profils, malheureusement, ils ne sont pas uniques. C'est-à-dire que ces dossiers-là, on les traite tous les jours dans nos parquets, c'est-à-dire des profils où on a plusieurs plaintes, des plaintes en plus qui sont réparties sur différents endroits du territoire, parce que parfois c'est des profils qui bougent aussi une fois un peu repérés. Et après, il y a une réalité de temps de gestion de cette procédure et de transmission des informations entre l'éducation nationale, les services sociaux, les services enquêteurs, évidemment l'autorité judiciaire, et qu'en réalité, le temps qui nous est communiqué, là, le délai de traitement de la procédure, il n'est pas si surprenant que ça au vu de ce que nous devons traiter chaque jour. Le problème, c'est que les violences sexuelles sur les mineurs ne sont pas considérées comme un contentieux de masse. Or, c'est des centaines de milliers d'enfants qui, chaque année, sont victimes de violences sexuelles. Ça devrait être la priorité numéro un aujourd'hui dans le traitement judiciaire. Ça ne l'est pas.
1: Mais pourtant, normalement, c'est censé l'être.
14: Mais en fait, les professionnels qui travaillent auprès des mineurs, et franchement, croyez-moi, que ce soit magistrat, éducateur, service de police, de gendarmerie, évidemment que dès qu'on a des affaires comme celle-ci, on les traite en priorité, c'est évident. Mais on est en train de faire une gestion, si vous voulez, au quotidien de ce qui est extrêmement urgent, très urgent, très, très, très urgent. Vous voyez, on est dans un système aussi terrible que ça. On doit gérer des urgences dans un niveau d'urgence. Et on ne peut pas faire autrement en ce que au quotidien, j'ai tant d'enquêteurs disponibles pour faire les enquêtes, j'ai tant de lieux de placement pour protéger les enfants, tant d'équipes éducatives. Et il y a un moment, je ne peux pas démultiplier ces gens par magie, et on ne peut pas faire autrement que de gérer les dossiers comme ça. Et on se retrouve parfois dans des situations, il faut nous croire, où on a plusieurs viols qui nous sont dénoncés dans la même journée, et que notre travail essentiel de la journée, ça est de trouver des endroits de protection pour les mineurs, de trouver de la place et des enquêteurs pour entendre victimes mises en cause, avec des enquêteurs, pareil, il faut nous croire, qui dépassent largement leurs horaires de travail, et partout c'est le cas, pour faire ces procédures. Mais il y a un moment, on est coincé par le nombre d'heures que nous avons par jour et par le nombre de personnel disponible pour réaliser ces enquêtes. Et on le répète depuis des années. Ce n'est pas une surprise. Il y a des rapports parlementaires, l'ensemble des organisations de professionnels le dénoncent, tout le monde, tous les professionnels de l'enfance le dénoncent, et ça ne change pas.
1: Il manque de moyens à tous les niveaux, c'est-à-dire il manque de magistrats, il manque d'enquêteurs, il manque aussi de places pour protéger ces enfants, il manque de tout.
14: Il manque de tout. Enfin, on a fait un communiqué de presse, notre organisation syndicale, pardon, en visant sans vraiment de hasard la ville de Tourcoing, la brigade des mineurs de Tourcoing. Aujourd'hui, on a 4 enquêteurs disponibles pour gérer les affaires de violences sexuelles sur mineurs. Quand vous imaginez la taille du ressort de Tourcoing, c'est quand même une ville extrêmement densément peuplée avec une population très très jeune, et ben c'est des procédures qui sont en attente. La ville de Nantes également, on a pu en 2024 constater qu'il y avait 500 procédures de violences sexuelles qui étaient en attente à Nantes. Enfin, toutes les juridictions ont le même constat, et il nous manque de tout.
1: Alors, quand le gouvernement annonce aujourd'hui, par la voix du ministre de l'Intérieur en concertation avec le garde des Sceaux, une enquête administrative sur, je cite, d'éventuels dysfonctionnements, qu'est-ce que ça vous inspire ?
14: Ça, pour moi, je trouve ça parfaitement normal qu'on regarde malgré tout s'il y a des dysfonctionnements dans le système. Et ça sera très intéressant par ailleurs de comprendre ce qu'il s'est passé, que ça soit une responsabilité individuelle, collective ou en lien avec un manque de moyens. De toute façon, le manque de moyens, quelles que soient les conclusions de ce rapport, il est là. Enfin, je veux dire, cette procédure ou pas, il y a un manque de moyens. Mais évidemment que c'est intéressant de savoir ce qui s'est passé et de comprendre l'origine de ce fonctionnement et du suivi de cette procédure. Mais j'en appelle aussi, même si on n'arrête pas de dire ça, mais un peu de temps d'analyse de ce qui s'est passé et de calme aussi, parce que vraiment, tout le monde veut protéger les mineurs lorsqu'on travaille avec les mineurs, et que s'il faut savoir ce qui s'est passé, il ne faut pas non plus invisibiliser les conditions dans lesquelles on travaille aujourd'hui, et également, et j'ajouterais quand même, les choix de politique pénale qui sont faits aujourd'hui, quand on priorise les actions sur la pénalisation sans fin des petits trafics de stupéfiants, je ne parle pas de la criminalité organisée, je parle vraiment des petits trafics qui mobilisent des forces de police et de gendarmerie au quotidien au détriment d'enquêtes au long cours. Quand on a démantelé la police judiciaire, il y a de ça quelques années, on a complètement détruit la police judiciaire pour se focaliser sur l'action sur la voie publique, et ben, on en est là aujourd'hui. On va plutôt traiter des trafics de stupéfiants, des petits trafics de stupéfiants pour faire du chiffre, plutôt que de se concentrer sur la criminalité sur les enfants, parce que on parle de viol sur mineurs, donc c'est aussi de la criminalité.
1: Manon Lefebvre, secrétaire nationale du syndicat de la magistrature, également substitut du procureur.
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1: 22h47, l'essentiel Marc Potvin. Et d'abord, ces nouvelles déclarations du président américain Donald Trump.
3: Il voudrait séparer les discussions sur le Liban et celles sur l'Iran. Pour Téhéran, c'est un seul et même sujet. Donald Trump dit aussi que les négociations avec l'Iran se passent très bien, qu'elles pourraient aboutir dès ce week-end. Téhéran affirme qu'il n'y a aucun progrès tangible. Le gouvernement annonce une enquête administrative sur d'éventuels dysfonctionnements concernant les antécédents du suspect dans l'affaire Liana. La procureure d'Auch révèle qu'il a déjà fait l'objet de 3 procédures pour viol ou agression sexuelle sur mineur. Depuis aujourd'hui, il est visé par une nouvelle plainte dans une autre affaire. Une proposition de loi pour limiter les risques d'exposition de la population au cadmium examiné en ce moment dans l'hémicycle de l'Assemblée. Ses détracteurs dénoncent une initiative dangereuse pour la compétitivité de l'agriculture française. Quant au dépistage de l'exposition à ce métal lourd toxique, en laboratoire de ville, il sera remboursé pour les patients à risque à partir du 16 juin. Et puis l'Italien Matteo Arnaldi, qualifié pour les demi-finales de Roland-Garros, après l'abandon de son adversaire et compatriote Matteo Berrettini. Matteo Arnaldi affrontera au prochain tour un autre Italien, Flavio Cobolli.
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1: Ce regain de tension au Moyen-Orient avec le Koweït qui a dénoncé aujourd'hui une frappe iranienne de drone sur son aéroport. Première salve mortelle depuis l'entrée en vigueur d'un cessez-le-feu de plus en plus fragilisé par des affrontements entre l'Iran et les États-Unis dans le Golfe. Durant la nuit, l'Iran a aussi lancé, selon le commandement américain, plusieurs missiles vers Bahreïn et l'armée a mené donc des réponses, des frappes sur l'île iranienne de dans le détroit d'Ormuz, touchant une tour de communication selon Téhéran. Le Premier ministre israélien a d'ailleurs dit que l'Iran jouait avec le feu après son attaque contre le Koweït. Bonsoir Christian Chéneau.
15: Bonsoir Julien.
1: De la rédaction internationale de Radio France. On a du mal à savoir, encore une fois, où on en est, Christian Chéneau, parce qu'il y a toujours ces discussions, ces négociations pour un cessez-le-feu, et en même temps, il y a ces affrontements, puisque Iraniens et Américains se sont attaqués mutuellement la nuit dernière. Que se passe-t-il, vraiment?
15: Écoutez, on sent que, évidemment, on est toujours en phase de négociation. D'ailleurs, Abbas Araghchi, le ministre des Affaires étrangères iranien, dit qu'il n'y a pas de progrès, mais qu'il y a des négociations. Alors, non pas sur le protocole d'accord sur une sortie de crise, mais sur le Liban. Parce que là, effectivement, on sent qu'il y a le Liban qui est venu, entre guillemets, parasiter ou perturber le cours de la négociation qui était engagée depuis plusieurs semaines avec Américains et Iraniens. Et là, les Iraniens font monter la pression en disant s'il n'y a pas de cessez-le-feu au Liban, et notamment si Beyrouth est frappé, nous relançons la guerre d'une manière ou d'une autre. Et là, ce qu'on voit aujourd'hui, ce qu'on a vu aujourd'hui sur Bahreïn, donc la 5e flotte américaine qui a été touchée, en tout cas l'emprise, plus le Koweït, vous l'avez dit, avec des tirs pas
1: un
15: simplement...
1: Un mort et plusieurs blessés.
15: Oui,
1: hein.
15: un mort indien, c'est le 10e d'ailleurs, qui est depuis le début de la guerre. Frappe très symbolique sur un aéroport civil, donc on monte d'un cran, plus des frappes sur une base américaine. Les Iraniens montrent clairement qu'ils veulent escalader, c'est-à-dire monter en pression l'opposition parce que ils sentent que voilà le peut-être le comment dire les Américains tournent autour du pot. En tout cas Trump finalement a durci sa position. On se rappelle vendredi dernier où il était parti dans sa Situation Room, la chambre un petit peu des opérations, et puis il avait dit on prendra une décision finale, et puis il avait durci finalement la lettre d'intention, le protocole d'accord, en voulant incluant le nucléaire, ce que refusent dans une première phase les Iraniens. Et entre-temps, évidemment, Netanyahou est passé à l'offensive au Liban, et aujourd'hui les Iraniens mettent la pression absolument sur ce front libanais, et pour eux c'est une condition. S'il n'y a pas d'apaisement, en tout cas d'accalmie sur ce front libanais, eh bien ils promettent ce soir, hein, disent-ils, de reprendre des hostilités sur une plus grande échelle.
1: Alors, il y a aussi cette interview accordée par Donald Trump au New York Post. Bon, il confirme l'échange aigre-doux qu'il a eu avec le Premier ministre israélien. On ne va pas y revenir. Mais il dit aussi dans cette interview, ça c'est assez... j'ai envie de dire lunaire.
15: Déroutant.
1: Ouais, vous êtes gentil. Qu'il aimerait désormais rencontrer Mojtaba Rahmenei, donc le nouveau guide suprême iranien qu'on n'a toujours pas vu, hein, ni même entendu, hein, puisqu'il s'est toujours exprimé jusqu'à présent, si c'est lui, par communiqué. On va rappeler que son père, l'ayatollah Ali Rahmenei, a été tué lors des frappes israélo-américaines au début de cette guerre, et que lui-même, a priori, a été très grièvement touché dans ces frappes. Qu'est-ce que ça veut dire de vouloir désormais rencontrer le guide suprême iranien ?
15: Alors, au-delà effectivement de cette annonce un peu farfelue, parce qu'effectivement on voit mal une poignée de main entre Mojtaba Rahmenei et le président Trump, c'est peut-être aussi, comment dire, du côté américain, l'idée que, alors d'abord ça confirmerait que Mojtaba Rahmenei est en vie, hein, qu'il a survécu à ses blessures, parce que comme vous l'avez dit, il a été grièvement blessé.
1: Ça pourrait être une confirmation indirecte de la part du président américain.
15: Oui, d'autant plus que hier, Marco Rubio, le secrétaire d'État américain, a expliqué que Mojtaba Rahmenei était de plus en plus présent dans la prise de décision et qu'il était aux commandes. Donc voilà, donc il y a plusieurs faisceaux d'indices qui tendrait à montrer qu'il est en vie et que voilà, et donc maintenant il serait le numéro un du régime. Ça voudrait aussi dire que finalement les Américains voudraient négocier d'une certaine manière, parce que s'ils veulent rencontrer, c'est plus à négocier, et donc que Trump est quand même dans une logique de négociation, et que là ce qu'on assiste en ce moment dans le Golfe, c'est-à-dire ces escarmouches, ces tirs de part et d'autre, bon voilà, c'est peut-être pas le début de la fin, mais en tout cas les dernières passes d'armes avant peut-être un accord, sachant que pour information, demain c'est le 4 juin, c'est l'anniversaire de la mort de l'ayatollah Khomeini qui est décédé le 4 juin 1989, et qu'à cette occasion, Mojtaba Rahmenei, donc le nouveau guide, va prononcer un discours. Alors, est-ce qu'il le prononcera de manière radiophonique, et ce sera encore une fois un texte lu, est-ce qu'il apparaîtra ? On ne sait pas. En tout cas, demain, on aura un discours de Mojtaba Rahmenei qui peut-être répondra d'une manière ou d'une autre aux Américains. Mais là, évidemment, pour Trump, on aimerait conclure quelque chose. Et donc, c'est toujours dans sa façon de faire des deals. On l'avait vu il y a quelques années avec le numéro 1 nord-coréen, Kim Jong-un, où, effectivement, il avait pris tout le monde par surprise. Il avait été lui serrer la main à la frontière nord-coréenne et sud-coréenne. Voilà, donc est-ce que effectivement c'est un ballon d'essai ? Encore une fois, ça tend à dire quand même que Mojtaba est en vie, et que les Américains ont quand même envie, ou en tout cas intérêt peut-être à négocier avec ce pouvoir qu'ils n'ont pas réussi finalement à décapiter.
1: Et puis, une petite parenthèse, mais c'est étonnant que ce soit directement au guide suprême qu'il s'adresse et non pas au président iranien, parce qu'il y a plusieurs têtes dans l'exécutif iranien.
15: Alors ça veut dire quand même que les Américains ont compris quand même le système iranien, parce que le président Massoud Pezeshkian est en fait un premier ministre, pour comparer par exemple aux institutions françaises, donc c'est pas quelqu'un qui est décisionnaire, qui a du poids, c'est quelqu'un qui est élu au suffrage universel, mais qui a plus un rôle de gestionnaire des affaires courantes plutôt que les grandes décisions stratégiques, politiques, et notamment la paix ou la guerre. Et ça, ces décisions, apparemment, et c'est ce que disent les Américains, Mujtaba Khamenei est maintenant a repris, je veux dire, du service, sachant que l'Iran est en ce moment gouverné par un conseil de guerre.
1: Le signe aussi que le changement de régime, ce n'est plus un objectif pour les Américains.
15: Ah bah en tout cas, ils ont échoué parce que, encore une fois, ils ont tué le père, le fils est maintenant aux commandes, et donc les Américains vont devoir négocier avec lui et faire avec.
1: Merci beaucoup Christian Chesneau de la rédaction internationale de Radio France.
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1: J'allais pas vous laisser filer comme ça, Jean-Pierre Blimeau à Roland-Garros avec ce match qui n'est pas allé à son terme, hein, ce quart de finale 100% italien.
9: Oui, Matteo Arnaldi et Matteo Berrettini s'affrontaient pour une place en demi-finale. On était sûr qu'un Italien serait en demi-finale, ça c'est certain, mais lequel, voilà. Eh bien, c'était Matteo Arnaldi qui devait l'être, et en tout cas, il l'est, puisqu'il s'est qualifié. Alors, pas parce qu'il a gagné le match complètement la régulière, mais parce que son adversaire, Matteo Berrettini,
1: s'est gagné quand même, hein.
9: Abandonné. Il a abandonné. Alors, il a quand même mené au score, hein, Matteo Arnaldi, 7-5, 5-2. Et Alain, juste après, eh bien, Matteo Berrettini a abandonné. On l'a vu quelques minutes plus tôt aller dans les vestiaires se faire soigner. Et puis, quand il est revenu, il a essayé de jouer. Mais à un moment donné, il ne pouvait plus courir. Il boitait. Et il a donc été éliminé. Il jouera en demi-finale vendredi contre un autre Italien, Flavio Coboli, qui lui s'est imposé en 4 manches face au Canadien Félix Auger-Aliassime. Il avait pourtant gagné le premier set, hein, le Québécois, mais il s'est incliné dans les 3 sets suivants, 6-4, 6-4, 6-4. Et de toute façon, on était sûr, après cette victoire de Coboli, qu'il y aurait un Italien en finale de Roland-Garros dimanche. Ce sera donc soit Arnaldi, soit Coboli. Alors, ça doit faire un petit peu bizarre à Arnaldi, puisqu'il restait sur 2 matchs en 5 manches, dont un extrêmement long de 5h26 contre Frances Tiafoe.
16: Viol sur mineur, une petite fille de 10 ans qui dit avoir été agressée plusieurs fois pendant 8 mois par Jérôme Barella. Plainte d'abord traitée à Toulouse, puis dans le Gers. Il faudra attendre 5 mois pour que la gendarmerie soit saisie. D'après la procureure d'Auch, le suspect devait être bientôt placé en garde à vue.
17: Margot Steve, nous faisons les frais de décennies d'économies dans la justice, dénonce pour sa part le maire de Fleurance dans le Gers qui s'est exprimé tout à l'heure. On ne nous donne pas les moyens pour que les violences sexuelles soient une priorité, rétorque de son côté le syndicat de la magistrature dont la porte-parole était tout à l'heure sur France Info. J'ajoute qu'à Privas en Ardèche, c'est une fillette de 5 ans qui a été brièvement enlevée devant une école lundi par un septuagénaire. On l'apprend ce soir. L'homme a été arrêté écroué, âgé de 79 ans. Il sera jugé le mois prochain devant le tribunal correctionnel de la préfecture d'Ardèche pour enlèvement, séquestration et agression sexuelle sur mineurs.
1: Un homme est désormais derrière les barreaux pour les violences en marge de la victoire du PSG samedi soir en Ligue des Champions.
17: Pas pour avoir cassé, tiré des mortiers d'artifice ou s'en être pris aux forces de l'ordre. Non, il est lui-même policier, a été condamné pour avoir braqué un automobiliste avec son arme en plein centre de Paris alors qu'il n'était pas en service ce soir-là. Yannick Falt.
18: Les faits ont eu lieu à quelques centaines de mètres du palais de justice et de la préfecture de police de Paris. 21h45 samedi, quai des Grands Augustins, 3/4 d'heure après le sacre du PSG. Un automobiliste est arrêté au feu rouge, un passager à ses côtés, une autre voiture les bloque, le conducteur les braque avec un pistolet, menaçant de tirer s'il bouge. Un policier hors service qui ne décline pas son identité, accompagné d'un passager cagoulé, immédiatement interpellé et placé en garde à vue. C'est hier soir que les deux hommes âgés de 24 et 25 ans ont été jugés en comparution immédiate. Le policier a été condamné à 14 mois de prison ferme et immédiatement incarcéré, avec interdiction de porter une arme pendant 5 ans, 2 ans d'obligation de soins aussi. Son passager cagoulé écope lui de 8 mois de prison avec sursis.
17: Yannick Falt. Sébastien Lecornu lui demande à ses ministres de préparer les textes pour que les prestations sociales, notamment, puissent financer les réparations des dégradations commises donc samedi soir. Le Premier ministre qui avait dénoncé hier à l'Assemblée une inversion des valeurs, selon lui, qui consisterait à incriminer les forces de l'ordre.
1: Plus de 3 mois après le début du conflit, Donald Donald Trump confirme avoir eu un échange très tendu avec Benjamin Netanyahou.
17: Il le dit dans une interview au New York Post, un échange tendu avec le Premier ministre israélien à propos de la guerre au Liban, une prise de distance inhabituelle avec son allié israélien, doublée d'une déclaration plutôt étonnante sur l'Iran, Claude Guibal.
19: Donald Trump lui-même le raconte dans l'interview au New York Post. Le président américain confirme avoir sérieusement recadré Benjamin Netanyahou lors d'un appel téléphonique lundi. Il explique avoir été agacé par la poursuite des opérations israéliennes au Liban et avoir dit au Premier ministre « Bibi, il faut qu'on arrête ça ». Mais derrière cette version bien policée, plusieurs responsables américains cités par le média Axios, généralement très bien informés, avaient déjà décrit un échange plus musclé. Selon ces responsables américains, Trump aurait insulté Netanyahou, lui reprochant, je cite, « d'être complètement cinglé. Sans moi, tu seras en prison et tout le monde te déteste. Tout le monde déteste Israël à cause de ça ». Fin de citation. Donald Trump cherche aujourd'hui en fait à éviter une nouvelle escalade régionale qui pourrait faire capoter les discussions engagées avec l'Iran. Et c'est là qu'arrive l'autre surprise de cette interview au New York Post. Le président américain affirme qu'il aimerait désormais rencontrer Mojtaba Khamenei, le nouveau guide suprême iranien, dont le père, l'ayatollah Ali Khamenei, a pourtant été tué lors des frappes israélo-américaines au début de l'année.
17: Claude Guibal, le bilan des frappes israéliennes menées dans le sud Liban, lui, s'alourdit, passant à au moins 9 morts, dont 2 secouristes et un soldat. D'après les autorités libanaises, l'Iran qui prévient ce soir que toute attaque sur Beyrouth mènera à une reprise de la guerre à grande échelle. Le chef de l'ONU se dit ce soir inquiet, il appelle à la retenue. Quant à Donald Trump, il dit qu'il voudrait séparer les discussions sur le Liban de celles sur l'Iran. Le président américain qui affirme que ces discussions avec Téhéran pourraient aboutir dès ce week-end. Les paiements par carte Visa et Mastercard suspendus à Cuba à partir de samedi en raison des sanctions américaines contre des entreprises et des dirigeants cubains et aussi du blocus pétrolier qui paralyse l'île. Marco Rubio, le chef de la diplomatie américaine, affirme ce soir que des technocrates, ce sont ces termes cubains, sont prêts à négocier avec les États-Unis. Donald Trump estime que

0: L'île communiste représente une menace pour la sécurité de son pays.
1: En football, eh bien, les Bleus lancent leur Coupe du Monde américaine demain et ce sera à Nantes.
0: Du côté de Nantes, en effet, premier match amical contre la Côte d'Ivoire. Les Bleus qui se sont entraînés en fin d'après-midi sur la pelouse du stade de la Beaujoire avec un groupe quasiment au complet, Julien Froment.
2: Effectivement, quasiment au grand complet, hein, le groupe de l'équipe de France tout à l'heure sur la pelouse de la Beaujoire. Un joueur finalement manqué à l'appel, c'est le défenseur William Saliba, ménagé par Didier Deschamps. Une demi-surprise, hein, puisque le joueur d'Arsenal est revenu diminué de la finale de la Ligue des Champions, perdu contre le Paris Saint-Germain. Pas de risque pris donc par le staff des Bleus. D'ailleurs, hein, Didier Deschamps a été très clair face à la Côte d'Ivoire. Demain soir, l'objectif sera de ménager les troupes. Les joueurs, par exemple, du Paris Saint-Germain, Ousmane Dembélé, Bradley Barcola, Warren Zaïre-Emery, Désiré Doué ou encore Lucas Hernandez seront tous laissés au repos avant d'être réintégrés dans l'équipe le 9 juin prochain face à l'Irlande du Nord pour le deuxième match amical. Pour le reste, eh bien, tout le monde va bien, y compris le capitaine Kylian Mbappé, malgré une saison éprouvante du côté de Madrid. Son sélectionneur l'assure, il est en pleine forme. On pourra le vérifier eh bien, demain sur la pelouse de la Beaujoire à 21h10.
0: Julien Froment. Et puis l'Algérie, elle, ce soir, a piégé les Pays-Bas 1-0 à Rotterdam en match de préparation à ce mondial 2026, qui démarre donc dans une semaine en Amérique du Nord. Le foot encore est un espoir pour les Girondins de Bordeaux, d'après nos confrères d'ici Gironde. Le propriétaire du club a trouvé un accord de principe avec un repreneur, en l'occurrence un fonds d'investissement anglais, qui serait prêt à racheter le club à Gérard Lopez, l'homme d'affaires qui en est le propriétaire depuis 5 ans. Les Girondins qui évoluent désormais en National 2, la 4e division française de football. Une demi-finale 100% italienne à Roland-Garros, après le Florentin Flavio Coboli, un autre Italien, Matteo Arnaldi, s'est à son tour qualifié pour le dernier carré, porte d'Auteuil après l'abandon de son compatriote Matteo Berrettini.
1: Merci beaucoup Emmanuel Langlois.
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1: À suivre, Maxime Glaise, le frère du journaliste français Christophe Glaise, toujours détenu en Algérie, qui sera avec nous avec un espoir pour la libération de son frère emprisonné depuis un an en Algérie. Ses avocats ont annoncé aujourd'hui le rejet d'un pourvoi en cassation du parquet qui clôture la procédure judiciaire, et cela eh bien, ouvre la voie à une possible grâce du président algérien. Nous reviendrons aussi sur les manifestations qui secouent la Grande-Bretagne en ce moment et sur le manque de saisonniers à l'approche de l'été.
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1: Il a sans doute suivi depuis son lieu de détention la victoire du Paris Saint-Germain en Ligue des Champions. Il est fan du club. Le magazine SoFoot, pour lequel il travaillait, a d'ailleurs une pensée pour lui le soir de la victoire. Je veux bien sûr parler du journaliste français Christophe Glaise, condamné à 7 ans de prison et détenu depuis un an en Algérie. Les avocats du journaliste ont annoncé aujourd'hui le rejet d'un pourvoi en cassation du parquet, et cela clôture la procédure judiciaire et surtout, cela ouvre la voie à une possible grâce du président algérien, et ce alors que nous sommes à quelques jours du coup d'envoi de la Coupe du Monde de football. Bonsoir Maxime Glaise.
8: Bonsoir.
1: Merci d'être avec nous en direct sur France Info. Vous êtes le frère de Christophe Glaise. Y a-t-il vraiment un espoir? Et d'abord, quel est le sens de cette annonce, de ce renoncement finalement, de ne pas se pourvoir en cassation?
8: Eh bien, mon frère, il avait fait à la fin de son procès en appel un pourvoi en cassation. Pour deux raisons, c'était aussi pour ne pas être favorable à son annonce de 7 ans de prison, mais aussi pour que son avocat algérien puisse le voir, sinon il aurait été bien esselé en prison. Et on s'est rendu compte en février-mars, que beaucoup d'instances nous disaient qu'il faudrait peut-être enlever ce pourvoi en cassation, ce qui montrait en fait que voilà, il fallait faire confiance à une éventuelle grâce présidentielle. Donc c'est ce que mon frère a accepté. Moi, j'y suis allé en Algérie en mars pour lui en parler. Il a accepté. Et donc on attendait parce que même si mon frère s'enlevait du pourvoi en cassation, il fallait aussi que la Cour suprême accepte ce rejet. Et donc ça, on attendait et il devait se réunir fin mai. Et donc c'est pour ça qu'on a appris cette nouvelle aujourd'hui, qu'ils avaient accepté, voilà, qui rejetait le pourvoi en cassation. Donc c'est-à-dire que mon

0: de la finale de la Coupe de France Lens-Nice avec ma mère et mon beau-père. Et il nous a vus à la télé. Et quand les joueurs ont monté pour aller récupérer la coupe et les médailles, il nous a vus à la télé, moi essayant de donner des écharpes friglaises. Donc ça l'a fait beaucoup rire et ça l'a rempli de joie. Voilà.
1: C'est des petits riens, mais ça fait beaucoup.
0: Exactement. Ça veut dire que les petites choses qu'on met en place, le monde du foot, au moins, ça, il a pu le voir et il sait qu'on met tout en œuvre pour sa libération.
1: Il a forcément suivi la finale du Paris Saint-Germain, non ?
0: Normalement, oui. il l'avait vu l'année dernière, parce qu'en plus, lui est terrible. C'est un très, très grand supporter du PSG. Et donc, les deux Ligues des Champions d'affilée, il les a vus en Algérie. Donc, une fois à Alger et l'autre fois dans sa cellule, j'imagine. Donc, j'espère qu'il l'a vu, même si le match n'était pas très beau non plus. Mais bon, une victoire est une victoire.
1: Emmanuel Macron, Maxime Glaize, a reçu à l'Élysée ce mardi le ministre algérien de l'Intérieur. Forcément, il a été question du sort de Christophe Glaize. Est-ce qu'il y a des signaux, justement, cette venue à l'Élysée du ministre de l'Intérieur algérien, ce pourvoi en cassation, donc finalement, qui a été rejeté, mais c'est ce que vous demandiez, cette grâce présidentielle qui devient possible. Nous sommes à quelques jours maintenant du coup d'envoi de la Coupe du Monde de football. Est-ce que l'espoir est plus grand que jamais ?
0: Je pense que l'espoir, oui, est plus grand que jamais parce que c'est un travail que l'Élysée a mené depuis quelques mois avec la venue de Laurent Nunez, de Darmanin et de notre ministre depuis février en Algérie où les négociations et la parole commencent à revenir. En tout cas, c'est la première fois où il y a un vrai réchauffement entre la France et l'Algérie. Cette venue de ce ministre de l'Intérieur en est la preuve. Et c'est la première fois où, en fait, tous les feux sont au vert avant cette grande Coupe du Monde. Donc, c'est vrai qu'on y croit. Après, bien sûr, ça fait depuis 2 ans qu'on fait un peu des montagnes russes. On a eu entendu des bruits de couloir aussi favorables à de nombreuses reprises. Donc, on reste prudent. Mais c'est vrai que le fait que mon frère puisse sortir avant le début de la Coupe du Monde est largement possible. Et on l'espère.
1: Vous avez régulièrement des nouvelles. Ça veut dire que ces conditions de détention sont de quelle nature, Maxime ?
0: Oh ben après, il est correctement traité. Ça, il n'y a pas de problème là-dessus. Mais c'est juste qu'on ne peut pas communiquer avec lui ni par téléphone, ni par lettre. Donc, il faut faire un visa en Algérie qui a toujours été accepté. Mais c'est des procédures qui sont longues. Donc, il a une visite de la famille, on va dire, de mes parents ou de moi, une fois tous les 2 mois, une fois tous les mois, et après il y a son avocat algérien, Maître Bakouri, et le cardinal Vesco, qui venaient régulièrement le voir. Et récemment, il y a quelques mois, il y a le consul qui a pu lui rendre visite, parce qu'il ne pouvait pas avoir visité mon frère, donc ça, c'est un signe aussi d'un réchauffement entre les deux pays, et ça faisait plaisir.
1: Il vous manque ?
0: Ça fait 2 ans que je ne l'ai pas vu en vrai, enfin la dernière fois qu'on s'était vu, parce que je suis allé 2 fois en Algérie, c'était derrière un plexiglas et c'est vrai que ça fait un peu bizarre. Donc 2 ans, ça commence à être long. Donc il manque, c'est vrai, il manque.
1: Un tout dernier mot, Maxime Glaize, est-ce que vous avez encore prévu d'organiser des manifestations, des événements ? C'est un combat au quotidien aussi pour qu'on parle le plus souvent possible de votre frère Christophe Glaize.
0: Exactement, j'espère que non, que le prochain événement qu'on va créer, c'est une belle fête pour son retour. Mais force est de constater que s'il n'est pas libéré avant la Coupe du Monde, on va essayer de faire le plus de bruit possible dans cette Coupe du Monde et l'affaire deviendra internationale. Et personne ne souhaite ce chemin-là. Donc j'espère qu'il sortira avant le 11 juin.
1: Merci beaucoup Maxime Glaize d'avoir accepté de répondre à nos questions sur France Info. Je rappelle que vous êtes le frère de Christophe Glaize, journaliste donc toujours emprisonné en Algérie depuis en fait mai 2024. Il avait été arrêté à l'époque en Kabylie où il réalisait un reportage pour le magazine SoFoot. L'homme soupçonné de l'enlèvement de Liana, collégienne de 11 ans, dont on est sans nouvelles depuis vendredi, a fait l'objet par le passé de 3 procédures pour viol ou agression sexuelle. Il est visé depuis aujourd'hui par une nouvelle plainte dans une autre affaire. Le gouvernement a de son côté

0: souhaité annoncer une enquête administrative sur d'éventuels dysfonctionnements concernant les antécédents du suspect. Des dysfonctionnements dénoncés aujourd'hui par le maire de Fleurance, la ville du Gers où vit Liana, cette collégienne de 11 ans. Le maire, c'est Grégory Beaubateau, qui a aussi rappelé que tout un territoire recherchait toujours aujourd'hui cette petite fille. En effet, les recherches continuent. Écoutez ce reportage de notre envoyé spécial dans le Gers, Adèle Belloumri.
1: En milieu d'après-midi, sous 25 degrés, on s'enfonce dans un bois très dense au sud de Fleurance. 15 hectares, environ 15 terrains de foot et une quarantaine de gendarmes ratissent le bois de l'abattu, 10 km au sud de Fleurance. Ils scrutent chaque mètre carré entre les ronces et les orties.
2: Mais ça va ça se resserre sur la carte, c'est normal.
1: Des femmes et des hommes issus de la gendarmerie mobile de Clermont-Ferrand.
2: Ça va devenir vraiment dense devant toi, par contre.
1: Au bout d'une heure de recherche, RAS, rien à signaler, ils repartent direction un autre bois aux alentours. Des recherches en ville aussi. Une opération porte-à-porte est menée par 14 gendarmes à Fleurance pour essayer de comprendre ce qu'il s'est passé vendredi après-midi, dernier jour où Liana a été vue. Des recherches également dans l'eau. 7 plongeurs ont ratissé un point d'eau long de 600 mètres.
3: N'ayez pas peur. Nous sommes en train de fouiller le lac. Mais n'ayez pas peur parce que demain, on revient.
1: Des fouilles scrutées par Gérard et Marie-Rose, Fleurentins, qui donnent de leur temps pour retrouver Liana.
4: Depuis samedi, je regarde les champs, les lacs, partout, la fontaine. Je regarde partout, c'est normal. Ça peut être aussi bien ma fille. Mais orties, je m'en fous, moi je fonce. Il faut la retrouver, cette pauvre petite. Qu'est-ce que vous en pensez, vous?
1: Des Fleurentins qui s'organisent spontanément comme ces retraités ou de manière plus organisée grâce à un groupe Facebook qui réunit 4000 personnes pour retrouver la petite Liana.
0: Voilà, reportage dans le Gers pour France Info, signé Adèle Belloumri, l'avocat de l'association Enfance en danger, maître Jean Sagnier, pardon, était ce soir l'invité de France Info. Il a laissé éclater sa colère face à ces nouvelles révélations.
5: Pour l'association Innocence en danger, à titre personnel, je suis en colère. Et je ne vais pas tempérer mes propos pour ne froisser personne. Parce que pendant le temps qu'on tempère ses propos, pendant le temps qu'on nuance, pendant le temps qu'on attend le prochain rapport, et on vient de nous en parler, un rapport des services de la gendarmerie, de l'inspection de la justice, pendant le temps qu'on tempère, pendant le temps qu'un prochain rapport va arriver à la prochaine commission, eh bien, il y a quelque part, encore, un homme, quelque part, dont le casier est vierge et qui a autour de lui des enfants. On vient de le dire, le système judiciaire possède les outils pour dire qu'à partir du moment où il y a une infraction de ce type, ils ont une case à cocher, infraction insuffisamment caractérisée, ce qui signifie classement sans suite. Il y a peu de temps, un député a posé une question au gouvernement sur ces classements sans suite, qui sont organisés parce qu'il faut décharger les magistrats, et qu'on est aujourd'hui face à une justice qui est morte. Je ne dis pas qu'elle est en train de mourir, je dis une justice qui est morte. Une justice qui est morte parce que vous avez dans ce dossier, vous avez des enfants qui parlent, vous avez à 10 ans, des enfants qui trouvent les mots, des mots terribles, des mots qu'aucun enfant ne devrait connaître, pour dire ce qu'on leur a fait et qu'est-ce qui se passe. De façon très claire, on ne s'intéresse pas à la parole de l'enfant. Comment se fait-il que l'on puisse venir dans le cadre de ce qui est une épreuve de communication? Comment se fait-il qu'on puisse venir dire « mais ce monsieur, on le connaît déjà, on en a entendu parler à 3 reprises » et à l'époque de la toile, à l'époque de la rapidité de la transmission de l'information, on dit « il y a peut-être une 4e plainte pour viol, mais j'en sais pas plus ». Je dis que quand les murs des palais de justice sont aussi épais que ceux du palais de justice d'Auch et qu'on n'entend pas les enfants crier, il faut véritablement se poser des questions.
0: L'avocat de l'association Enfance en danger, maître Jean Sagnier, invité ce soir du 17-20 de France Info avec Céline Baydarcourt.
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0: 23h23, Emmanuel Langlois, la une, la consommation de carburant en France à nouveau en forte baisse le mois dernier.
7: Le recul atteint même 12% sur un an, d'après les chiffres du ministère de l'Économie, confirmant une évolution des comportements face à la flambée des prix à la pompe. Le tarif du SP95E10, le plus consommé dans l'Hexagone, a ainsi augmenté de plus de 15% depuis le début de la guerre contre l'Iran il y a 3 mois. Donald Trump lui affirme ce soir qu'il voudrait séparer les discussions sur le Liban de celles sur l'Iran. Le président américain qui affirme que les négociations avec Téhéran pourraient aboutir ce week-end. Ce soir, les députés américains approuvent un texte ordonnant la fin de la guerre en Iran. Après l'annulation des concerts de Patrick Bruel à Québec, ce sont désormais ces trois récitals dans la ville de Montréal qui ont été retirés de la programmation, confirmant l'annulation de l'ensemble de la tournée canadienne du chanteur Patrick Bruel, visé par plusieurs plaintes pour viol et agression sexuelle en France et en Belgique. Une dizaine de personnes ont manifesté ce soir devant le théâtre où il se produit à Paris. En Ligue 1 de football, Angers annonce le départ de son entraîneur Alexandre Dujeu, alors qu'il lui restait encore une année de contrat. Arrivé en 2022, il avait réussi à faire remonter le club d'Angers dès l'année suivante parmi l'élite.
0: Direction le Royaume-Uni où le Premier ministre a appelé au calme après des violences hier soir dans une manifestation à Southampton contre la police, critiquée pour avoir menotté en décembre dernier un étudiant agonisant, accusé à tort d'injures racistes par son meurtrier, un homme sikh. 11 agents ont été blessés. Gaëlle Joly, vous êtes la correspondante de France Info à Londres. Dans un échange tendu au Parlement britannique, le Premier ministre a accusé aujourd'hui le leader d'extrême droite d'instrumentalisation.
8: Oui, devant les députés de la Chambre des communes, sous les huées, Nigel Farage, le chef du parti anti-immigration Reform UK, reprend son argumentaire d'une police anti-blanc après avoir appelé hier à réagir avec une rage froide à l'assassinat d'Henry Novak.
9: Il est désormais évident pour des millions de personnes dans ce pays que nous vivons sous un régime policier à deux vitesses. Les instructions données aux policiers par leurs supérieurs sont claires et écrites. Elles stipulent qu'il faut traiter différemment les différents groupes ethniques.
10: You must treat different ethnic groups in different ways.
8: Face à lui, le Premier ministre Keir Starmer se dit furieux et terriblement choqué par sa volonté d'attiser la colère et d'instrumentaliser la tragédie.
11: Rage, that's his response.
12: La colère, voilà sa réponse à un père qui a perdu son fils et qui a supplié que cela ne se reproduise pas. Exploiter cette tragédie pour semer la rancœur et la division serait inadmissible en toutes circonstances. Mais le faire alors que la famille supplie expressément d'arrêter est impardonnable. Cela révèle sa véritable nature.
11: It shows exactly who he is.
8: Une polémique qui intervient deux semaines seulement avant une élection partielle cruciale pour l'avenir du gouvernement, où Reform UK espère voir son candidat l'emporter sur celui du Labour.
0: Alors Gaëlle, la police britannique a annoncé aujourd'hui qu'elle allait réexaminer des directives contre le racisme datant de 2025.
8: Oui, des directives très critiquées, notamment par l'extrême droite. Le document sur les ambitions à long terme d'un service de police antiraciste suggère que les personnes devraient être traitées différemment en fonction de leur origine ethnique. Il recommande aux agents de ne pas être indifférents à la couleur de peau. Il a été écrit afin d'améliorer les pratiques policières à l'égard des personnes noires qui, selon les statistiques, ont deux fois plus de risques d'être arrêtées que les personnes blanches en Grande-Bretagne, tout en soulignant que l'intention du plan restait valable. La secrétaire d'État chargée des forces de l'ordre a estimé que la formulation dans la directive n'était pas appropriée.
0: Gaëlle Joly à Londres pour France Info. Direction la côte normande maintenant. Dans beaucoup d'endroits en France, il y a un manque de personnel, des saisonniers qui sont difficiles à trouver à l'approche de la saison estivale, notamment dans l'hôtellerie restauration. C'est un reportage de Philippe Thomas d'ici Normandie-Caen pour France Info.
13: Ils tiennent depuis 8 ans la Terrasse, un bar-brasserie-restaurant situé à Bayeux. Et chaque année, Christelle Huard et Philippe Autière galèrent à trouver des renforts.
14: Ah oui, très compliqué. L'année dernière, on en a fait une mauvaise expérience. Des gars qu'on embauche après la période d'essai, qui se mettent en arrêt de maladie jusqu'à la fin du contrat. Et en plus de ça, on doit, comme la nouvelle loi l'exige, payer des congés payés sur les arrêts de travail.
15: Il y en a un autre qui s'y fout en arrêt de maladie pendant 2 mois. Donc au lieu d'être 4, on s'est retrouvé à 2 dans la cuisine.
14: Donc cette année, on a décidé de fermer la restauration une journée de plus pour avoir moins de personnel.
15: Et je suis pas le seul à Babayeux de faire ça. On est 5 à fermer une journée de plus.
13: Pourtant, les initiatives locales ne manquent pas, entre les job dating ou les restaurants éphémères pour tester les compétences en situation. La directrice déléguée de France Travail dans le Calvados, Laurence Mohan-Chérif.
16: C'est plus compliqué depuis le Covid, mais ça, tout le monde le dit, mais c'est une réalité. Les restaurants ont été fermés, les hôtels ont été fermés, donc forcément qu'à un moment donné, les salariés se sont réorientés vers autre autre chose. Il y a eu moins d'appétence pour ce métier-là, mais pour autant, avec le travail que l'on conduit auprès des recruteurs, qui vont modifier aussi certains leur horaire d'ouverture, ça permet aussi d'aller chercher d'autres profils. On a des personnes qui sortent d'industrie, par exemple, donc ont des notions de rapidité, pour certains qui sortent d'agroalimentaire, qui vont connaître les règles d'hygiène et de sécurité alimentaire. On va les chercher et il y a des belles rencontres qui se font.
13: Et d'autres qui ne se font pas.

0: pas visiblement.
1: Moi, un jour, j'ai une fille qui m'a dit, d'accord, moi, je veux bien travailler pour vous, mais de 8h à 16h30, du lundi au vendredi. Qu'est-ce que vous voulez répondre à ça? Alors, je dis, la porte est là, prenez-la. En fait, c'est le salarié bientôt qui veut décider quand travailler. Je travaille 14 heures par jour. Je suis patronne, je l'admets, c'est normal. À 20 ans, j'en faisais aussi 14 heures, mais là, je peux plus. Là, j'ai du mal de plus en plus.
2: Moi, j'ai 62 ans. Ma collègue qui est avec mon cuisine, on a 62 ans. On peut plus se permettre d'ouvrir 6 jours la restauration avec deux personnes qui bossent. C'est un métier qui est très dur.
0: On estime que 120 000 postes seraient vacants en France dans la restauration, et ce, sans compter les saisonniers.
3: Reportage pour France Info de Philippe Thomas, d'ici Normandie-Caen.
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3: Céline Dacosta.
5: On aura demain un temps agité, et ça sur quasiment tout le pays, avec la perturbation d'aujourd'hui qui se sera un petit peu plus enfoncée dans les terres. On la retrouvera essentiellement du sud-ouest jusqu'aux frontières du nord, aux frontières de l'est également, avec là les averses les plus soutenues, voire quelques coups de tonnerre sur l'est des Pyrénées ou encore le sud des Alpes. À l'arrière, là où la perturbation sera déjà passée, donc sur une grande moitié nord, ce sera un ciel de traîne, nuages, averses, éclaircies, avec de bonnes rafales de vent, surtout près des côtes de la Manche. Quelques coups de tonnerre là aussi au nord de la Seine. Donc un temps agité, quelques éclaircies vont résister, surtout près de la Méditerranée. C'est là d'ailleurs qu'il fera le plus chaud l'après-midi avec une moyenne de 25 à 30 degrés. Pour les autres, on va perdre encore quelques degrés, plus que 17 à 20 degrés.
3: Céline Dacosta, merci d'écouter France Info. Il est 23h30. Marc Potvin.
6: Les députés américains approuvent un texte ordonnant la fin de la guerre en Iran. Plus tôt dans la soirée, le président Donald Trump a assuré que les négociations pour mettre fin à la guerre au Moyen-Orient se passent très bien. Qu'elles pourraient aboutir dès ce week-end, le ministre des Affaires étrangères iranien a dit, lui, qu'il n'y a aucun progrès tangible. La première réaction des États-Unis aux attaques réciproques de la Russie et de l'Ukraine ces derniers jours. Le chef de la diplomatie américaine s'inquiète du risque d'escalade dans la guerre entre les deux pays. L'Ukraine a lancé ce matin des drones sur des sites énergétiques et militaires de Saint-Pétersbourg. Hier, une frappe massive de drones et de missiles russes a fait 23 morts à Kiev et dans la ville industrielle de Dnipro. Plus les jours passent, plus le profil du principal suspect dans l'affaire Liana se précise. Il a fait l'objet par le passé de 3 procédures pour violences sexuelles sur mineurs. Depuis aujourd'hui, il est visé par une nouvelle plainte dans une affaire de viol sur mineur. Le gouvernement, de son côté, annonce une enquête administrative sur d'éventuels dysfonctionnements concernant les antécédents du suspect. Patrick Bruel ne fera pas de tournée au Canada. Les 3 spectacles encore programmés fin novembre et début décembre à Montréal sont finalement annulés. Le chanteur avait déjà renoncé à ses concerts jusqu'à l'automne. Il est visé par au moins 4 enquêtes pour viol en France et une enquête judiciaire en Belgique pour agression sexuelle. Édouard Philippe dit vouloir retoucher la Constitution s'il est élu président pour que les besoins de l'agriculture française soient mieux pris en compte dans la charte de l'environnement. Cela se fera par une modification de nature constitutionnelle qu'il faudra engager après l'élection présidentielle, déclare l'ancien Premier ministre. Et puis l'Italien Matteo Arnaldi, qualifié pour les demi-finales de Roland-Garros, après l'abandon de son adversaire et compatriote Matteo Berrettini, Matteo Arnaldi affrontera au prochain tour un autre Italien, Flavio Coboli.
3: Merci beaucoup, Marc Potvin. À suivre, cette question, l'enlèvement de Liana dans le Gers aurait-il pu être évité? C'est la question à laquelle a tenté de répondre aujourd'hui en fin de journée la procureure d'Auch. Tous les détails avec Margot Steve du service police-justice de France Info et puis notre invité. Puis nous irons au Texas, à San Antonio. Cette nuit, Victor Wembanyama va disputer la finale NBA avec son équipe des Spurs et ce sera face aux Knicks de New York. Nicolas Taillard nous attend sur place, c'est l'envoyé spécial de France Info.
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3: L'enlèvement de Liana dans le Gers aurait-il pu être évité? La procureure d'Auch a tenté de répondre à cette question lors d'une conférence de presse aujourd'hui. Liana, c'est cette jeune fille de 11 ans portée disparue depuis vendredi. La polémique concerne le principal suspect de cet enlèvement, Jérôme Barella. C'est son passé judiciaire qui interpelle parce qu'avant d'être mis en examen dans cette affaire, cet homme était

0: apparu plusieurs fois dans les radars de la justice, Margot Steve.
1: Oui, il apparaît dans pas moins de 3 procédures judiciaires. La première remonte à presque 10 ans, en 2017. À l'époque, la mère d'une adolescente de 17 ans signale à la gendarmerie que sa fille entretient une relation avec le suspect, qui a alors 2 fois son âge. Mais la jeune fille parle d'une histoire consentie. La procédure est donc classée sans suite. 5 ans plus tard, en 2022, une plainte pour viol sur mineur est déposée dans le Nord, à Béthune. Cela concerne cette fois une enfant d'à peine 7 ans. À l'époque, c'est le conseil départemental du Pas-de-Calais qui fait un signalement. Une enquête est ouverte, mais il faudra attendre 2 ans avant qu'elle soit transférée dans le Gers, là où les faits auraient été commis. Un délai qui interroge, mais le procureur de Béthune affirme que c'était le temps nécessaire pour faire les premiers actes d'enquête. Sauf que là encore, la procédure est classée sans suite, faute d'éléments suffisants. Et puis, il y a cette plainte d'août 2025, là encore pour viol sur mineur. Une petite fille de 10 ans qui dit avoir été agressée plusieurs fois pendant 8 mois par Jérôme Barella, avec là encore des délais qui interrogent. La plainte est d'abord traitée à Toulouse, puis transférée dans le Gers. Il faudra attendre plus d'un mois pour qu'elle arrive sur le bureau de la procureure d'Auch, 1 mois supplémentaire pour que la gendarmerie soit saisie. 5 mois après la plainte, Jérôme Barella n'avait donc toujours pas été entendu par les enquêteurs. Mais rien d'anormal, s'est défendu la procureure d'Auch.
2: Il était prescrit, à l'issue de ces actes d'enquête, un placement en garde à vue du mis en cause pour audition. L'audition du mis en cause est toujours le dernier acte d'enquête à effectuer après que l'ensemble des autres investigations aient été réalisées. Cette enquête était en cours au moment de la disparition de Liana.
1: Du côté du parquet de Toulouse qui avait débuté l'enquête, on assure aussi que tout a été fait selon la procédure. C'est ce que devra vérifier entre autres l'enquête administrative annoncée par le ministre de l'Intérieur. Inspection du côté de la justice et de la gendarmerie.
0: Alors tous ces faits, Margot, ces 3 procédures, elles vont être aussi réexaminées par la justice.
1: Oui, et regroupé dans une même enquête pour éviter justement les trous dans la raquette. Enquête qui devra sans doute se pencher aussi sur 2 nouveaux faits qui ont refait surface depuis l'affaire Liana. D'abord, une nouvelle plainte déposée il y a quelques heures, là encore pour viol sur mineur, même si on n'en sait pas plus sur le contexte. Et puis des faits commis dans un lycée où Jérôme Barella a travaillé entre 2018 et 2021. C'est par un coup de fil ce dimanche que la justice l'a découvert, selon la procureure d'Auch, Clémence Meilleur.
2: Un dirigeant d'établissement scolaire a spontanément contacté la gendarmerie le 31 mai 2026 pour signaler que le mis en cause avait fait l'objet d'un licenciement initié en 2020 alors qu'il était employé par la région Occitanie comme agent d'entretien, licenciement initié en raison d'une relation inappropriée avec une lycéenne. Des vérifications urgentes sont en cours afin de savoir si ces faits ont donné lieu à un signalement aux autorités judiciaires.
1: À ce stade, aucune trace de signalement n'a été retrouvée, dit la procureure. Contactée par France Info, la région Occitanie n'a pas souhaité commenter.
0: Margot Steve du service police-justice de France Info. Bonsoir Jacques Morel.
3: Bonsoir monsieur.
0: Merci d'être là. Vous êtes général de gendarmerie, ancien patron de la section de recherche de Versailles. À la suite de cette conférence de presse de la procureur d'Auch, le maire de Fleurance s'est exprimé. Il a fait part de sa colère, notamment à l'égard des moyens qui sont mis à sa disposition, les moyens de la justice. Sa colère, est-ce que vous la comprenez par rapport évidemment au passé judiciaire que l'on apprend au fur et à mesure, le passé judiciaire du principal suspect dans cette affaire?
3: Bien entendu, et si vous voulez, à la lueur de tous les éléments qui sont portés à la connaissance des médias et des enquêteurs maintenant, on ne peut que se dire que si au moment où la procédure a été transmise de Toulouse à Auch et de Auch à cette brigade de gendarmerie, elle avait été accompagnée des éléments qu'on nous donne aujourd'hui, à savoir qu'il avait déjà été signalisé dans une autre affaire, qu'il avait été congédié, que son contrat n'avait pas été renouvelé alors qu'il travaillait dans les établissements scolaires, qu'il y avait eu une autre plainte qui avait été classée sans suite, ça devenait un dossier prioritaire. Donc, si on ne donne pas toutes les informations aux enquêteurs, si vous voulez, on ne peut pas le deviner, puisque n'ayant pas été condamné, ça n'apparaissait pas dans le fichier STIC.
0: Est-ce que vous regrettez aussi, Jacques Morel, un manque de moyens du côté des enquêteurs, de la gendarmerie, comme il y a un manque de moyens dans la justice, pour traiter tous les dossiers qui sont sur les bureaux?
3: Habituellement, les dossiers qui sont sur les bureaux, c'est plutôt peut-être des histoires de violences intra-conjugales, des histoires de cambriolage, des histoires d'infractions à la circulation routière. Donc il n'y a pas une même urgence. Ce dossier-là, la gendarmerie, elle est dotée d'unités spécialisées que sont les brigades des recherches et les sections de recherche. À partir du moment où le profil de cet homme-là aurait été connu et les conclusions sur l'affaire pour laquelle il y avait la plainte, puisque les psychologues et les médecins ont confirmé que la petite, ses propos paraissaient justifiés, ça méritait de partir en brigade des recherches ou de partir à la SR de Toulouse, qui en plus était compétente aussi bien en Haute-Garonne que dans le Gers. Donc c'est peut-être pas le bon itinéraire qu'a pris cette enquête. Il aurait dû rester sur Toulouse, sûrement auprès de la section de recherche.
0: Jacques Morel, où en est-on de cette enquête, 6 jours maintenant après la disparition de Liana, qui n'a toujours pas été retrouvée malgré des moyens considérables et un périmètre de recherche de plus en plus large, mais aussi précis, puisque les enquêteurs, les gendarmes, cherchent vraiment dans des endroits très particuliers?
3: Malheureusement, si vous voulez, on peut dire que ça ne sent pas bon du tout. Alors, elle a pu être séquestrée parce qu'en fait, le suspect a disparu à peu près pendant 1h30 au moment des faits, puis il est réapparu auprès de ses enfants dans une fête. Donc, il n'a pas pu aller très loin. Donc, est-ce qu'il disposait quelque part d'une planque ou d'une cache où il aurait enfermé cette gamine? Donc, au bout de 6 jours, il est très urgent d'aller à son contact, bien entendu. C'est une question de survie. Mais malheureusement aussi, on peut penser qu'il a fait une action, si vous voulez, sur cette gosse et qu'elle est maintenant décédée, qu'elle se trouve dans un endroit qu'on finira par découvrir. Mais plus les jours passent, plus les parents doivent être désespérés et les enquêteurs doivent perdre aussi le côté positif de ces recherches, quand au bout de 6 jours on n'a rien trouvé en battant les étangs, les bois, mettant hélicoptères, drones, les chiens, tout ça, c'est des mauvais signes, c'est des mauvais signaux si vous voulez.
0: Il n'a pas pu aller très loin puisque c'est un secteur assez bon. C'est évidemment c'est très vaste. Autour, il y a beaucoup de caches, mais il est rentré assez rapidement finalement pour retrouver, vous l'avez dit, ses enfants un peu plus tard dans cette fameuse journée de vendredi.
3: Tout à fait, si vous voulez, mais en 1h30, soit je vous dis, il disposait d'une planque, d'une cache et il a enfermé la gosse là-dedans. Soit si ce n'est pas le cas, on peut craindre le pire et que son corps ait été abandonné dans une zone boisée ou mise dans un cours d'eau. C'est pour ça que plus les jours passent, plus l'espoir de la retrouver vivante s'amenuise. C'est lamentable. Quand on voit un homme comme ça qui travaillait en plus au contact des enfants dans les établissements scolaires, qui recevait des gosses chez lui pour des soirées pyjama, alors que ça fait 5 ou 6 ans que, vu son comportement, il aurait dû passer devant des spécialistes qui auraient déterminé que c'était un homme dangereux et qu'il ne fallait pas le laisser en contact des enfants. Et quid de ses propres enfants? Qu'est-ce qu'on peut penser qu'il leur a fait subir à partir du moment où il a cette pathologie?
0: Merci Jacques Morel, général de gendarmerie, ancien patron de la section de recherche de Versailles. Le dernier hommage à Edgar Morin, philosophe et sociologue mort à l'âge de 104 ans. Dernier hommage aujourd'hui aux Invalides, avec le président de la République Emmanuel Macron qui a salué un destin exceptionnel dans le siècle. Thierry Fioril.
4: Une grande photo sur la façade des Invalides, Edgar Morin, son sourire aux yeux plissés, son chapeau de feutre et ce souffle de vie au-delà de la mort. Né David Naoum en 1921, c'est la résistance qui fera de lui Edgar Morin et c'est en toute logique que la France lui a rendu les honneurs militaires. C'est cette période qui façonne son destin d'homme libre pour l'historien Pascal Horry.
5: Parce que ce n'était pas fondamentalement un intellectuel. Il avait une certaine distance ironique avec l'autoproclamation des intellectuels, alors qu'il l'était à sa façon. C'était clairement un autodidacte qui réussit à entrer au CNRS avec seulement le bac. C'est extraordinaire. Comment est-ce qu'il est entré au CNRS ? Par la résistance.
4: Emmanuel Macron, dans son discours, insiste sur la pensée complexe d'Edgar Morin, souvent en avance sur son temps et terriblement d'actualité aujourd'hui.
6: Et jamais Edgar Morin n'a paru si vivant. Vivant par ses intuitions, son travail sur les rumeurs, devançant les algorithmes devenus fous. Vivant grâce à son œuvre somme, la méthode, plaidant l'unité de tous les savoirs, vision éclairée à l'heure de l'intelligence artificielle. Vivant, parce que la nécessité de réconcilier les hommes avec la nature et avec eux-mêmes n'a jamais été si impérieuse.
4: Dans l'assistance, François Hollande, Dominique de Villepin, Sébastien Lecornu, Gaël Braun-Pivet et bien sûr les écologistes Marine Tondelier et Yannick Jadot.
7: J'ai toujours considéré que l'humanisme sans l'écologie, c'était une impasse, et c'était potentiellement une impasse totalitaire. Je me souviens d'une des dernières phrases dont on avait discuté, il avait dit « Le seul grand remplacement qu'il y a, c'est le remplacement des idées humanistes par les idées xénophobes ». Je crois que c'est une bonne leçon dans le moment que nous vivons.
4: Présent aussi des intimes et des amis récents, comme le comédien, metteur en scène et directeur du théâtre Liberté à Toulon, Charles Berling.
8: On lui avait demandé de faire une conférence, il était venu avec sa barre à Toulon. Il avait tout le temps envie de revenir à Toulon, parce qu'il aimait la mer. Et la Méditerranée. Il y a 2 ans, il était encore à sortir du TGV avec un immense sourire parce qu'il savait qu'il allait voir la mer. Il donnait des leçons à tout le monde.
0: Voilà, reportage à France Info aux Invalides, signé Thierry Fioril.
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0: Avant d'aller au Texas, l'essentiel 23h45 avec Marc Potvin et d'abord ce camouflé pour Donald Trump.
10: La Chambre des représentants adopte un texte ordonnant le retrait des troupes américaines dans la guerre contre l'Iran. Résolution adoptée avec les voix de 4 députés républicains. Sa portée est avant tout symbolique puisque le président des États-Unis a un droit de veto. La consommation française de carburant routier a encore baissé fortement le mois dernier. Moins 12% sur un an, ce qui confirme une évolution des comportements face à la flambée des prix à la pompe liée à la guerre au Moyen-Orient. Le gasoil, carburant le plus acheté, a pris presque 20% depuis le début du conflit. Le gouvernement annonce une enquête administrative sur d'éventuels dysfonctionnements concernant les antécédents du suspect dans l'affaire Liana. La procureure d'Auch révèle qu'il a déjà fait l'objet de 3 procédures pour violences sexuelles sur mineurs. Depuis aujourd'hui, il est visé par une nouvelle plainte dans une affaire de viol sur mineurs. Le SCO Angers annonce que son entraîneur Alexandre Dujeu va quitter le club. Il lui restait encore une année de contrat, départ à sa demande, selon la direction du club de football.
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0: À 22 ans, il va disputer sa première finale NBA. Ce sera cette nuit. C'est un ovni, c'est un prodige. C'est Victor Wembanyama avec son équipe des Spurs de San Antonio. Il va se frotter aux Knicks de New York et on va retrouver au Texas l'envoyé spécial de France Info, Nicolas Théard. Bonsoir Nicolas, bonjour pour vous.
11: Bonsoir,
0: plus
11: bonjour.
0: Exactement. Bonsoir, bonjour. Vous êtes avec Maxime Aubin, spécialiste NBA à l'équipe, installé à San Antonio depuis la arrivée de Victor Wembanyama il y a 3 ans. Avant de vous entendre tous les deux, Nicolas, nous allons écouter des supporters new-yorkais que vous avez croisés dans les rues de San Antonio, maillot sur le dos, et impressionnés par notre prodige français.
12: J'ai juste très peur de Wemby. Il est tellement grand.
13: Comment ne pas avoir peur? Tout peut arriver avec lui. Alors il est terrifiant, mais il incarne le changement en NBA. Il est si investi. J'adore Wemby, mais pas cette semaine.
14: I love Wemby, just not this week.
0: Voilà, Nicolas Théard, ses supporters new-yorkais.
15: Everybody loves Wemby.
0: Ben oui, c'est incroyable, hein, tout le monde l'aime finalement, même les supporters adverses, c'est phénomène. Hein.
15: Adulé d'un côté, craint, respecté de l'autre, et j'allais dire que Maxime Aubin est la personne parfaite pour nous en parler, parce que les milliers de kilomètres qui nous séparent, et on a beau en France avoir une immense admiration pour Victor Wembanyama, ne nous permettent sans doute pas de mesurer l'ampleur du phénomène Wembanyama ici.
9: Oui, bonsoir à tous. Effectivement, bah, c'est assez impressionnant. J'ai l'impression qu'il est déjà plus une superstar ici qu'il est en France. Et c'est pour vous dire à quel point c'est important ici. Je pense que les Américains aussi sont des grands fans de sport. Ils respectent beaucoup les athlètes, notamment lui. Et il fait des choses absolument extraordinaires depuis 3 ans. Donc, déjà une immense superstar ici.
15: Dans un pays, dans un sport où il y a un peu de concurrence.
9: Énormément de concurrence en plus. T'as raison d'en parler. C'est génial.
15: Avec, j'allais dire, plusieurs facettes de sa personnalité. Il y a évidemment ce côté hors norme, sa taille qui fascine tout le monde. On voit les yeux et tout le monde qui lève la tête quand il parle pratiquement de Wembanyama. Il y a aussi sa personnalité, les émotions qu'il dégage. On l'a vu en larmes la semaine dernière après la qualification, qui tranche un peu avec ce qu'on voit habituellement de l'image assez virile des champions NBA. Et puis, il y a le côté gagneur. On a l'impression que son équipe, elle se dit que tout est possible avec lui.
9: C'est ça, je pense qu'il fait partie d'une nouvelle génération d'athlètes qu'on n'avait jamais vu avant, qui est super à l'aise avec qui il est. Il est très bien dans sa peau, tous ses coéquipiers aussi, c'est la même chose, et ça rejaillit sur eux, je pense aussi. Et il est effectivement extraordinaire, tu l'as dit, la taille ne suffit pas aussi dans ce métier, donc il est bien plus que ça, c'est un immense talent. Qui a à peu près, pour l'instant, on peut dire qu'il fait à peu près tout parfaitement, en fait, sur le terrain, en dehors, en conférence de presse.
0: Nicolas, vous parliez juste un mot, mais puisque Maxime en parlait il y a un instant, mais vous avez dit, il fait des choses que les autres ne font pas. Que fait-il que les autres ne font pas?
9: Je pense que des deux côtés du terrain, en fait, tout simplement, il est tellement grand et tellement, en fait, agile par rapport à sa taille. En fait, ça s'est vraiment rarement vu dans l'histoire du basket et de la NBA. En général, vous êtes grand, vous avez du mal à vous déplacer, vous êtes souvent blessé. Et voilà, Victor Wembanyama, ce qui change, c'est des deux côtés du terrain, par sa défense, par son impact et parce qu'il est extrêmement mobile, en fait, pour sa taille. Donc, il peut shooter, il peut contrer la balle, il peut partir en dribble, à fond, en courant. Il peut tout faire, en fait, tout simplement.
15: Et puis, il change aussi les mentalités, y compris ici en NBA, parce qu'on se souvient du All-Star Game en février, qui était un petit peu tombé dans quelque chose de très showtime, un peu loisir, où tout le monde faisait son panier, personne défendait. Lui, il est arrivé en disant « Moi, je veux gagner, c'est pas un match, le gars-là ».
9: Les matchs amicaux avec lui n'existent pas. C'est aussi simple que ça. Je l'ai vu à l'entraînement jouer contre ses propres coéquipiers, par exemple. Et c'est pareil, il va absolument gagner, il est tout le temps à 100%. Alors je ne sais pas d'où ça vient.
15: Mais sans sembler avoir l'air d'avoir un mauvais caractère. On peut se dire que les champions qui ont la gagne comme ça, et voilà, ils vont être mauvais perdants, y compris en jouant aux cartes. Lui, ce n'est pas ce qu'il dégage.
9: C'est ce qui en fait, je vous disais, un athlète unique. C'est qu'on a du mal à comprendre aussi comment on peut être aussi drivé, comment on peut être aussi à fond, et en même temps rester aussi, être aussi agréable et aussi souriant en dehors.
15: Et puis un garçon pressé, vous parliez de son âge, Julien, 22 ans. Vous faisiez quoi, vous, à 22 ans, Julien?
0: J'étais déjà à la radio.
15: Moi, je vais vous dire que Michael Jordan, il n'avait toujours pas fait de finale NBA, il n'avait toujours pas gagné de titre. Par exemple, on a du mal à l'imaginer ça aussi. Les plus grandes stars de l'histoire du basket sont admiratives de la précocité avec laquelle il arrive à ce niveau-là.
9: Et non seulement ça, mais il l'avait annoncé, c'est ça qui est fou en fait. L'avoir suivi en fait depuis 3 ans, je me rends compte de tout ce qu'il a dit qu'il allait faire, c'est simplement en train d'arriver maintenant après seulement 3 ans. Il a dit qu'il ne voulait pas attendre 5, 6, 7 ans pour être champion NBA. On avait pris les exemples de Michael Jordan, de Nikola Jokic, un exemple plus récent des Nuggets. Il avait dit « je ne veux pas attendre aussi longtemps pour être champion ». Il avait une blessure importante à l'épaule, je ne sais pas si vous vous souvenez, c'était en février 2025.
15: Ça lui a cassé sa saison.
9: Exactement, il avait dû arrêter de jouer. Il avait dit « cette blessure, j'ai tellement appris de cette blessure que ça va accélérer le temps et je vais gagner encore plus vite ». Et c'est en train d'arriver.
15: Est-ce qu'il y a chez lui l'idée aussi d'être conscient que le don qu'il a eu de la nature avec sa taille, avec son agilité, c'est aussi sa fragilité, que tout ça peut s'arrêter très très vite finalement et qu'il n'y a pas de temps à perdre?
9: C'est là où je pense qu'il en a fait une force, c'est qu'il a vraiment réalisé ça quand il a eu sa blessure qui aurait pu stopper sa carrière, concrètement. Et ce jour-là, ce qu'il m'a expliqué quand je l'ai vu en interview, c'est que voilà, j'ai réalisé que j'étais mortel, que j'avais toutes ces capacités et qu'il fallait que j'en fasse quelque chose. Et en fait, voilà, j'ai plus le temps maintenant, il faut que j'aille vite.
15: Et ça nous rappelle un peu cette phrase de Kylian Mbappé, Julien, avant la Coupe du Monde 2018. Vous vous en souvenez? Moi, qu'on ne me parle pas d'âge, on ne parle pas d'expérience, il est devenu champion du monde un mois plus tard. Je voudrais parler aussi du phénomène San Antonio, si vous le voulez bien,
0: parce que
15: je suis avec un natif de Saint-Étienne à côté de moi. On connaît aussi la passion de Marseille. San Antonio, pour le basket, c'est un peu la même chose.
9: C'est ce que je racontais à l'instant, c'est exactement ça. Moi qui ai grandi à Saint-Étienne, c'est une ville où on ne parle que de foot, chez le boulanger, partout quand on fait ses courses. Ici, c'est les Spurs partout, on ne parle que de ça. On voit les maillots dans les rues, on voit les voitures qui passent, qui klaxonnent. Bref, c'est 100% Spurs. C'est aussi parce que c'est la seule équipe professionnelle qu'on peut retrouver ici en centre-ville. Donc tout le monde ici est un fan fan de cette expérience.
15: C'est un collègue pour petit... le hockey, Julien.
11: Oui, exactement. Oui, avant c'était le rugby. Non, je plaisante, bien sûr. Il y a toujours le rugby, bien sûr. Nicolas, il y a des oiseaux hein, derrière vous. Je ne sais pas, on entend plein de bruit dans.
15: On est
11: pas
15: en plein après-midi. Et... voilà. Et je vous avoue qu'il fait très chaud, donc on s'est mis à l'ombre des arbres.
11: Voilà, c'est ça, on entend des petits animaux derrière vous. Alors on va parler un petit peu quand même avec vous deux de cette finale qui arrive face aux Knicks de New York. Qui est favori? Parce qu'on présente cette équipe des Spurs comme une équipe très jeune, mine de rien, moins expérimentée que son adversaire.

0: Serre, d'abord, est-ce que c'est vrai? Et je crois qu'ils n'ont pas très bien réussi hein, pour l'instant cette saison face à cette équipe de New York, les Spurs.
1: C'est très vrai, ils avaient perdu en finale de la NBA Cup, donc une coupe qui avait eu lieu en décembre à Las Vegas. En finale, ils avaient perdu contre les Knicks. Maintenant qu'on a dit ça, c'était il y a longtemps. Et en fait, ce qui est assez fou chez les Spurs, c'est qu'on voit à quel point ils apprennent très vite de leurs erreurs, ils deviennent forts. Ils viennent de battre le champion en titre, Oklahoma City. Il faut quand même se rappeler ça, se mettre ça en tête. La meilleure équipe de la Ligue depuis 2 ans, ils les ont battus en 7 matchs. Donc aujourd'hui,
2: en allant gagner à Oklahoma City, le dernier match décisif.
1: En plus, là-bas. Et tout ça pour dire qu'aujourd'hui, chez les bookmakers américains ou chez les supporters, les favoris aujourd'hui, ce sont les Spurs. Ce sont les Spurs de Wemby.
2: Il y a de l'attente des deux côtés. Ça aussi, c'est très partagé. Alors, un peu moins côté San Antonio, mais on a connu des années tellement fastes avec la génération Duncan, Parker, Ginobili, que ces dizaines d'années sans titre, ça paraît une éternité. Et puis, de l'autre côté, les Knicks, c'est 1999, le dernier titre, on n'est pas loin d'un sentiment de malédiction, et ça veut dire aussi que dans ces deux clubs, dans ces deux villes où la franchise de basket est extrêmement populaire et très suivie, il y a une atmosphère autour qui va être folle pendant ces finales.
1: Bien sûr. 99 en plus, c'était San Antonio déjà en face, donc c'est un peu un remake en plus de cette finale-là, donc c'est assez rigolo pour l'histoire.
2: L'ambiance après la qualification samedi dernier des Spurs ici à San Antonio.
1: Ah, ici, incroyable. Mais en fait, j'étais là, j'ai suivi le match à la télévision pour une fois, le match était à Oklahoma City. Je finis, je dois écrire mon papier, mon article, impossible de l'écrire parce que dehors, en face de moi, dans la rue, un concert de klaxon, de voitures non-stop pendant des heures, donc je suis descendu un peu voir ce qui se passait. C'était absolument lunaire ce qui se passait dans les rues.
2: Et les klaxon, c'est du solide hein, ici, on n'est pas, oui. pas sur des petites urbaines.
1: C'est du pick-up et du 4x4 uniquement. Ouais.
2: Voilà. Bon, en tout cas, vous parliez des petits oiseaux qui nous entourent, on est quasiment au pied de la Tower of America, c'est la Tour des Amériques, c'est l'un des 3 monuments emblématiques de San Antonio, avec la Riverwalk, qui est une balade au bord de l'eau en centre-ville, et avec Victor Wembanyama, maintenant c'est le troisième.
1: Il y a le Fort Alamo aussi.
2: Il y a le Fort Alamo juste à côté. Et Victor Wembanyama, c'est en passe de devenir un monument de cette ville.
1: Bien sûr, je ne sais pas si vous avez vu tout à l'heure sur l'autoroute, s'il y avait des messages publicitaires sur l'autoroute pour Wemby, pour les Spurs. Ouais. Donc on en est là en fait.
2: Sur les bus, j'ai vu Go Spurs Go affiché sur tous les bus de la ville.
1: Exactement. C'est une ville très croyante aussi, très chrétienne. Mm-hmm. Wembanyama est partout, sur les petites loupiottes par exemple. Non, ils sont vraiment tous très fans et ils pensent qu'aujourd'hui Wemby, c'est presque Dieu aujourd'hui, Wemby ici.
2: 128 mètres, la Tour des Amériques, c'est peut-être la seule qui est plus grande que Wembanyama ici à San Antonio. Julien, en tout cas, le Français va tenter d'écrire son histoire, d'écrire son roman, et dans une ville comme San Antonio, c'est tout un dard.
0: Oui, absolument, bravo, très bien, merci beaucoup. Nicolas Théillard, premier match donc cette nuit, hein, dans cette série qui se joue au meilleur des 7. Deuxième rencontre, toujours à San Antonio, dans la nuit de vendredi à samedi, et tout cela nous emmènera potentiellement jusqu'au 20 juin. Merci beaucoup Nicolas Théillard et Maxime Aubin du côté de San Antonio au Texas. Et direction maintenant Clairefontaine, où l'équipe de France de football a préparé son tout premier match amical. Ce sera demain du côté de Nantes contre la Côte d'Ivoire. On suivra ça bien sûr en direct sur France Info. Les Bleus donc qui étaient à Clairefontaine et qui sont allés cet après-midi à Nantes s'entraîner sur la pelouse du stade de la Beaujoire avec un groupe quasiment au complet, Julien Froment.
3: Effectivement, quasiment au grand complet, hein, le groupe de l'équipe de France tout à l'heure sur la pelouse de la Beaujoire. Un joueur finalement manqué à l'appel, c'est le défenseur William Saliba, ménagé par Didier Deschamps. Une demi-surprise, hein, puisque le joueur d'Arsenal est revenu diminué de la finale de la Ligue des Champions, perdue contre le Paris Saint-Germain. Pas de risque pris donc par le staff des Bleus. D'ailleurs, hein, Didier Deschamps a été très clair face à la Côte d'Ivoire. Demain soir, l'objectif sera de ménager les troupes. Les joueurs par exemple du Paris Saint-Germain, Ousmane Dembélé, Bradley Barcola, Nicolas, Warren Zaïre-Emery, Désiré Doué ou encore Lucas Hernandez seront tous laissés au repos avant d'être réintégrés dans l'équipe le 9 juin prochain face à l'Irlande du Nord pour le deuxième match amical. Pour le reste, eh bien, tout le monde va bien, y compris le capitaine Kylian Mbappé, malgré une saison éprouvante du côté de Madrid. Son sélectionneur l'assure, il est en pleine forme. On pourra le vérifier eh bien, demain sur la pelouse de la Beaujoire à 21h10.
0: Et en direct sur France Info, merci beaucoup Julien Froment et à demain.
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0: Céline Dacosta.
1: On aura demain un temps agité, et ça sur quasiment tout le pays, avec la perturbation d'aujourd'hui qui se sera un petit peu plus enfoncée dans les terres. On la retrouvera essentiellement du sud-ouest jusqu'aux frontières du nord, aux frontières de l'est également, avec là les averses les plus soutenues, voire quelques coups de tonnerre sur l'est des Pyrénées ou encore le sud des Alpes. À l'arrière, là où la perturbation sera déjà passée, donc sur une grande moitié nord, ce sera un ciel de traîne, nuages, averses, éclaircies, avec de bonnes rafales de vent, surtout près des côtes de la Manche. Quelques coups de tonnerre là aussi au nord de la Seine. Donc un temps agité, quelques éclaircies vont résister, surtout près de la Méditerranée. C'est là d'ailleurs qu'il fera le plus chaud l'après-midi avec une moyenne de 25 à 30 degrés. Pour les autres, on va perdre encore quelques degrés, plus que 17 à 20 degrés.
0: Céline Dacosta, merci d'écouter France Info. Excellente nuit, il est minuit. Et on retrouve Emmanuel Langlois.
2: Cinq jours après la disparition de Liana dans le Gers, toujours introuvable, la procureure d'Auch a tenu tout à l'heure une conférence de presse. Elle s'est exprimée sur le passé judiciaire du suspect. Depuis hier, le sujet fait polémique. En effet, une inspection a même été lancée auprès de la justice et de la gendarmerie parce que ce père de famille, âgé de 41 ans, avant même la disparition de Liana, avait déjà eu affaire et à plusieurs reprises à la justice. Une plainte pour viol a notamment été déposée contre lui à Béthune, dans le Pas-de-Calais. Explication de Pascal Thiebold.
3: Il s'agit d'une mineure née en 2013. Le 18 octobre 2022, le parquet de Béthune reçoit un signalement du conseil départemental du Pas-de-Calais. Le jour même, il demande l'ouverture d'une enquête au commissariat de Béthune. Les faits qu'elle dénonce se sont produits deux ans plus tôt, en 2020 donc, au domicile de cet homme, à Montestruc-sur-Gers. La fillette avait alors 7 ans. En raison des lieux où ils se sont produits et du domicile du suspect, le parquet de Béthune s'est donc dessaisi et la plainte a été transférée au parquet d'Auch en janvier 2020. 24, explique la procureure Clémence Meyer.
4: Les actes d'enquête diligentés, notamment le rapport d'examen médico-légal, l'examen psychologique et les témoignages recueillis, n'ont pas permis d'étayer suffisamment ces déclarations. Cette procédure a donc fait l'objet d'une décision de classement sans suite le 28 mai 2024 pour le motif que l'infraction était insuffisamment caractérisée.
3: Le parquet d'Auch a considéré que les charges n'étaient pas suffisantes.
2: Un reportage de Pascal Thiebold de DC Nord. Donald Trump lui affirme ce soir qu'il voudrait séparer les discussions sur le Liban de celles sur l'Iran. Après plus de trois mois de guerre au Moyen-Orient, le président américain affirme que les négociations avec Téhéran pourraient aboutir ce week-end. Quant aux députés américains, ils approuvent ce soir un texte ordonnant la fin de la guerre contre l'Iran. La consommation de carburant en France a, elle, encore enregistré une forte baisse le mois dernier. Le recul atteint 12% sur un an, selon le ministère de l'Économie, confirmant une évolution des comportements face à la flambée des prix à la pompe sur fond de guerre contre l'Iran. Sébastien Lecornu lui demande à ses ministres de préparer les textes pour que les prestations sociales, notamment, puissent financer les réparations des dégradations commises après la victoire samedi soir du PSG en finale de la Ligue des Champions. Le Premier ministre avait dénoncé mardi une inversion des valeurs, selon lui, qui consisterait à incriminer les forces de l'ordre. Mettre fin à une exception française, les députés adoptent ce soir une proposition de loi écologiste pour limiter les risques d'exposition de la population au cadmium. C'est un métal lourd, toxique pour les uns. Il s'agit d'une bombe sanitaire pour les autres, d'un sujet devant être traité avec prudence au risque de mettre à mal la compétitivité de l'agriculture française. Et puis une demi-finale 100% italienne à Roland-Garros vendredi, après le Florentin Flavio Cobolli, un autre Italien, Matteo Armaldi, c'est lui qualifié pour le dernier carré porte d'Auteuil après l'abandon de son compatriote Matteo Berrettini. Le football et l'Algérie qui piègent les Pays-Bas ce soir, victoire 1-0 à Rotterdam en match de préparation au Mondial 2026 qui démarre dans une semaine tout juste en Amérique du Nord. Et puis embouteillage au sommet de l'Everest, plus de 1000 alpinistes ont atteint au printemps le toit du monde, un record absolu. Plusieurs autres records avaient déjà été battus cette année, dont celui du plus grand nombre d'ascensions en une seule journée, à savoir 275. Et c'était le 21 mai dernier sur l'Everest donc. Minuit et 3 minutes sur France Info, la météo.
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2: Le temps de votre jeudi, de nombreuses pluies du sud-ouest au flanc est, plus variable avec des averses sur le nord-ouest, Céline Dacosta.
1: Un temps agité et des températures encore en baisse pour ce vendredi. En baisse parce qu'on aura une moyenne de 17 à 20 degrés au meilleur de la journée. Donc on aura une impression automnale, surtout que le vent sera bien présent également. 25 à 30 degrés, ça c'est pour le sud-est où le soleil va résister. Partout ailleurs, on l'a compris. Des nuages, de la pluie, du vent. Les averses les plus soutenues, on les retrouvera entre les Pyrénées, donc le sud-ouest, le massif central et les Alpes, en remontant vers le nord-est. À l'arrière, là où la perturbation sera déjà passée, ce sera un ciel de traîne, nuages, averses, éclaircies et vent. Un vent qui sera bien soutenu localement sur les bords de Manche avec des rafales à 70 km à l'heure. On pourrait également avoir quelques coups de tonnerre au nord de la Seine dans l'après-midi.
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0: L'homme soupçonné de l'enlèvement de Liana, collégienne de 11 ans, dont on est sans nouvelles depuis vendredi, a fait l'objet par le passé de 3 procédures pour viol ou agression sexuelle et il est visé depuis aujourd'hui par une nouvelle plainte dans une autre affaire. Le gouvernement a annoncé aujourd'hui une enquête administrative sur d'éventuels dysfonctionnements concernant les antécédents du suspect. Clémence Meyer, la procureure de la République d'Auch, a pris la parole ce soir pour détailler les affaires dans lesquelles le nom du suspect est apparu.
6: 3 procédures impliquant le mis en examen ont été identifiées par mon parquet, que je vais évoquer chronologiquement. Il a été tout d'abord retrouvé trace d'un renseignement judiciaire établi par la gendarmerie en décembre 2017. La gendarmerie a été saisie par la mère d'une jeune fille de 17 ans, venant de découvrir que sa fille entretenait une relation depuis quelques mois avec un homme majeur. La jeune fille évoquait alors une relation consentie. Au regard de l'âge de cette jeune fille, aucune infraction n'était susceptible d'être caractérisée. Ce renseignement judiciaire a donc fait l'objet d'un classement sans suite par mon parquet en février 2018. Par ailleurs, une procédure le mettant en cause a été reçue au parquet d'Auch en janvier 2024 sur dessaisissement du parquet de Béthune, compte tenu du lieu des faits et du domicile du mis en cause. Elle avait été ouverte à la suite d'une plainte déposée au commissariat de Béthune en 2022 pour des faits de viol sur mineur de 15 ans, commis courant 2020 à Montestruc-sur-Gers, au domicile du mis en cause. Dans le cadre de cette procédure, une mineure née en 2013 a dénoncé un fait de viol. Les actes d'enquête diligentés, notamment le rapport d'examen médico-légal, l'examen psychologique et les témoignages recueillis, n'ont pas permis d'étayer suffisamment ces déclarations. Cette procédure a donc fait l'objet d'une décision de classement sans suite le 28 mai 2024 pour le motif que l'infraction était insuffisamment caractérisée. J'en arrive à la procédure qui était en cours au moment de la disparition de Liana. Cette procédure a été initiée en août 2025, le 22 août 2025, par le dépôt de plainte de la mère d'une mineure née en 2014. Le 27 août 2025, l'enfant a été entendu et a dénoncé des faits de viol qui auraient été commis sur sa personne par le mis en cause entre septembre 2024 et mai 2025 au domicile de ce dernier dans le Gers. Les examens médico-légaux et psychologiques d'usage dans ce type de dossier ont été réalisés en septembre et octobre 2025. En octobre 2025, le parquet de Toulouse s'est dessaisi de la procédure au profit du parquet d'Auch en raison du lieu de commission des faits dans le Gers. Le 9 janvier 2026, la procédure a été adressée par le parquet d'Auch à la gendarmerie de Lectoure, dans le Gers, pour poursuite de l'enquête. Le 23 janvier 2026, une attache téléphonique a été actée entre la gendarmerie et le parquet d'Auch, au terme de laquelle il a été prescrit par le magistrat du parquet un certain nombre d'actes d'enquête complémentaires, notamment un complément d'audition de la mère de la mineure, des auditions de témoins, des réquisitions téléphoniques. Il était prescrit, à l'issue de ces actes d'enquête, un placement en garde à vue du mis en cause pour audition. Je tiens à préciser que dans le cadre d'une enquête pénale, l'audition du mis en cause est toujours le dernier acte d'enquête à effectuer, après que l'ensemble des autres investigations aient été réalisées. Cette enquête était en cours au moment de la disparition de Liana. Par ailleurs, je tiens à vous informer que dans le cadre de l'enquête en cours qui portait sur l'enlèvement et la séquestration de Liana, un dirigeant d'établissement scolaire a spontanément contacté la gendarmerie le 31 mai 2026 pour signaler que le mis en cause avait fait l'objet d'un licenciement initié en 2020 alors qu'il était employé par la région Occitanie comme agent d'entretien, licenciement initié en raison d'une relation inappropriée avec une lycéenne.
0: Clémence Meyer, la procureure de la République d'Auch. Peu après, c'est le maire de la commune de Fleurance, Grégory Beaubateau, qui a pris la parole pour dénoncer des dysfonctionnements. La réalité.

0: C'est que nous faisons les frais de décennies d'économie sur le dos de sujets cruciaux que sont l'accompagnement de la parole des victimes et l'urgence que devraient revêtir les procédures quand il s'agit d'enfants. Ils sont victimes deux fois, de criminels pédophiles d'abord et d'un système qui les écrase par sa lenteur ensuite. Quand il y a des dysfonctionnements, notre réalité, c'est que le premier réflexe des décideurs est de couper, pour l'exemple, des têtes locales au lieu de s'attaquer au fond du problème. Ces têtes, ce sont celles qui font partie de notre quotidien. Ce sont celles qui nous épaulent et qui nous aident tous les jours. Vous l'aurez compris, je parle des forces de gendarmerie. Les gendarmes ne font qu'obéir aux ordres de ceux qui les dirigent. Quand on priorise, en haut lieu, des gardes à vue d'agriculteurs au détriment du reste, c'est un choix. C'est un choix politique. Où sont ceux qui vont garder leur place? Je n'ai eu depuis samedi aucun appel, ni de madame la procureure, ni de monsieur le préfet. Les seuls soutiens et accompagnements sont venus des forces de gendarmerie présentes jour et nuit dans ma commune.
1: Voilà Grégory Beaubateau, le maire de cette commune de Fleurance, avec nous pour évoquer ces faits. Manon Lefebvre, bonsoir. Vous êtes secrétaire national du syndicat de la magistrature, également substitut du procureur. Comment vous réagissez aux propos d'abord très virulents du maire de Fleurance? On rappelle que les recherches continuent depuis 6 jours pour tenter de retrouver Liana, le maire de Fleurance, qui réagit évidemment après la découverte des précédentes affaires imputées au suspect de cette disparition.
2: Oui, bonsoir. Alors, bon, déjà, l'émotion, c'est la sienne. Et franchement, dans ce genre de dossier, il y en a forcément. D'autant qu'il est au cœur de cette affaire, parce que c'est dans son ressort. Mais en fait, si je ne partage pas tout ce qui a été dit et qu'on ne partage pas tout ce qui a été dit, il y a quand même une réalité sur les dysfonctionnements. Mais sur les dysfonctionnements individuels, c'est l'inspection qui dira ce qui s'est passé. La procureure d'Auch a quand même extrêmement bien détaillé tout ce qui s'était passé. Et les dysfonctionnements, en réalité, ils sont aussi accompagnés, si jamais ils étaient individuels, d'un manque de moyens cruel. Et c'est ce qu'a dit le maire, et là je partage, en termes de priorité qui est donnée par l'exécutif sur ce qu'on doit faire avec les moyens, le peu de moyens qui nous est attribué, et la réalité du terrain, c'est-à-dire que les violences sexuelles sur les mineurs ne sont à l'heure actuelle pas une priorité. Et en tout cas, on ne donne pas les moyens pour que ça le soit vraiment. C'est-à-dire qu'on entend, nous, que d'un discours d'affichage pour gérer ces violences sexuelles sur les mineurs, mais que les moyens pour le faire concrètement ne viennent pas.
1: Est-ce que vous comprenez, Manon Lefebvre, l'émoi que ça peut susciter, le parcours de ce principal suspect avec la procureure, l'a détaillé, hein, une liaison avec une mineure en 2017, un licenciement d'un lycée en 2020, une plainte pour viol sur mineur de 15 ans en 2022, classée sans suite, une autre plainte en 2025, celle-ci en cours, hein, pour viol sur mineur de 10 ans, et puis cette mise en examen donc pour enlèvement et séquestration de mineurs aujourd'hui.
2: En fait, ce qu'il faut rappeler aussi, c'est que ce genre de profils, malheureusement, ils ne sont pas uniques. C'est-à-dire que ces dossiers-là, on les traite tous les jours dans nos parquets, c'est-à-dire des profils où on a plusieurs plaintes, des plaintes en plus qui sont réparties sur différents endroits du territoire, parce que parfois c'est des profils qui bougent aussi une fois un peu repérés. Et après, il y a une réalité de temps de gestion de cette procédure et de transmission des informations entre l'éducation nationale, les services sociaux, les services enquêteurs, évidemment l'autorité judiciaire, et qu'en réalité, le temps qui nous est communiqué, là, le délai de traitement de la procédure, il n'est pas si surprenant que ça, au vu de ce que nous devons traiter chaque jour. Le problème, c'est que les violences sexuelles sur les mineurs ne sont pas considérées comme un contentieux de masse. Or, c'est des centaines de milliers d'enfants qui, chaque année, sont victimes de violences sexuelles. Ça devrait être la priorité numéro un. Aujourd'hui, dans le traitement judiciaire, ça ne l'est pas.
1: Mais pourtant, normalement, c'est censé l'être.
2: Mais en fait, les professionnels qui travaillent auprès des mineurs, et franchement, croyez-moi, que ce soit magistrat, éducateur, service de police, de gendarmerie, évidemment que dès qu'on a des affaires comme celle-ci, on les traite en priorité, c'est évident. Mais on est en train de faire une gestion, si vous voulez, au quotidien de ce qui est extrêmement urgent, très urgent. Très, très, très urgent. Vous voyez, on est dans un système aussi terrible que ça. On doit gérer des urgences dans un niveau d'urgence. Et on ne peut pas faire autrement en ce que, nous, au quotidien, j'ai tant d'enquêteurs disponibles pour faire les enquêtes, j'ai tant de lieux de placement pour protéger les enfants, tant d'équipes éducatives. Et il y a un moment,

0: tout le monde, tous les professionnels de l'enfance le dénoncent et ça ne change pas.
1: Il manque de moyens à tous les niveaux, c'est-à-dire il manque de magistrats, il manque d'enquêteurs, il manque aussi de places pour protéger ces enfants, il manque de tout.
0: Il manque de tout. Enfin, on a fait un communiqué de presse, notre organisation syndicale, en visant sans vraiment de hasard la ville de Tourcoing, la brigade des mineurs de Tourcoing. Aujourd'hui, on a 4 enquêteurs disponibles pour gérer les affaires de violences sexuelles sur mineurs. Quand vous imaginez la taille du ressort de Tourcoing, c'est quand même une ville extrêmement densément peuplée avec une population très très jeune. Et ben, c'est des procédures qui sont en attente. La ville de Nantes également, on a pu en 2024 constater qu'il y avait 500 procédures de violences sexuelles qui étaient en attente à Nantes. Enfin, toutes les juridictions ont le même constat et il nous manque de tout.
1: Alors, quand le gouvernement annonce aujourd'hui, par la voix du ministre de l'Intérieur en concertation avec le garde des Sceaux, une enquête administrative sur, je cite, d'éventuels dysfonctionnements, qu'est-ce que ça vous inspire ?
0: Bah ça, pour moi, je trouve ça parfaitement normal qu'on regarde malgré tout s'il y a des dysfonctionnements dans le système. Et ça sera très intéressant par ailleurs de comprendre ce qu'il s'est passé, que ça soit une responsabilité individuelle, collective ou en lien avec un manque de moyens. De toute façon, le manque de moyens, quelles que soient les conclusions de ce rapport, il est là. Enfin, je veux dire, cette procédure ou pas, il y a un manque de moyens. Mais évidemment que c'est intéressant de savoir ce qui s'est passé. Et de comprendre l'origine de ce fonctionnement et du suivi de cette procédure. Mais j'en appelle aussi, même si on n'arrête pas de dire ça, mais un peu de temps d'analyse de ce qui s'est passé et de calme aussi, parce que vraiment, tout le monde veut protéger les mineurs lorsqu'on travaille avec les mineurs. Et que s'il faut savoir ce qui s'est passé, il ne faut pas non plus invisibiliser les conditions dans lesquelles on travaille aujourd'hui. Et également, et j'ajouterais quand même, les choix de politique pénale qui sont faits aujourd'hui, quand on priorise les actions sur la pénalisation sans fin des petits trafics de stupéfiants, je ne parle pas de la criminalité organisée, je parle vraiment des petits trafics qui mobilisent des forces de police et de gendarmerie au quotidien au détriment d'enquêtes au long cours, quand on a démantelé la police judiciaire. Il y a de ça quelques années, on a complètement détruit la police judiciaire pour se focaliser sur l'action sur la voie publique. Et ben, on en est là aujourd'hui. On va plutôt traiter des trafics de stupéfiants, des petits trafics de stupéfiants pour faire du chiffre, plutôt que de se concentrer sur la criminalité sur les enfants, parce que on parle de viol sur mineurs, donc c'est aussi de la criminalité.
1: Manon Lefebvre, secrétaire nationale du syndicat de la magistrature, également substitut du procureur.
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3: La NBA, une passion française. Le choix de France Info décortique ce phénomène ce matin avec Thomas Vinclair et Nicolas Taillard. Bonjour à tous les deux.
4: Bonjour.
5: Bonjour.
3: À quelques heures de cette finale entre les Knicks de New York et les San Antonio Spurs de Victor Wembanyama.
6: L'émotion de la victoire au match 7 des finales de conférence, je ne sais pas depuis quand je n'avais pas ressenti ça. Il va falloir redescendre, mais ce n'est pas encore le cas. C'est le défi. Remettre les pieds sur terre et réaliser que le plus dur reste à faire. Le travail est loin d'être fini.
3: Premier match la nuit prochaine et il y aura deux autres Français donc en face dans l'effectif new-yorkais. Avant de parler d'eux, Nicolas Taillard, vous êtes pour France Info à San Antonio où l'on ne jure que par Victor Wembanyama.
7: Ouais, vous allez l'entendre, il est quasiment vénéré ici, le Français. Un petit mot de l'atmosphère. D'abord, elle est brûlante, Jérôme, et pas seulement parce que le thermomètre affichait 35 degrés à l'ombre cet après-midi ici. La finale, en fait, a déjà commencé à San Antonio. La ville est aux couleurs des Spurs et les fans ont organisé un rallye ce soir. Je vous explique le principe. Tout le monde sort sa voiture. En général, c'est un pick-up et ses concerts de klaxon dans le centre historique avec drapeau de l'équipe planté à l'arrière ou brandi par les fenêtres. C'est assez impressionnant. Avis de tempête donc pour les Knicks. Et d'ailleurs, le ciel a dû sentir la ferveur puisqu'un déluge s'est abattu ensuite sur San Antonio pendant 2 heures. Ça n'a pas empêcher les fans de se chauffer la voix. Et Go Spurs Go, c'est un slogan qui est absolument partout, lui aussi, ici en ville.
3: Et ce qui est partout aussi, Nicolas, c'est Wemby.
7: C'est l'idole du peuple. Jérôme, c'est bien simple. Quand on se balade dans le centre

0: de San Antonio, c'est compliqué de faire plus de trois pas sans croiser le visage de Wembanyama. Tout le monde connaît Wemby ici, même ceux qui n'aiment pas le basket. C'est vrai qu'il est sur les murs, sur les panneaux de pub, sur les sacs de course et surtout sur les vitrines des bars, des restos. C'est d'ailleurs ce serveur qui m'expliquait le phénomène et qui assure que le français fait partie maintenant des monuments de la ville. André, qui se présente lui comme un fier citoyen de San Antonio, croit savoir pourquoi. San Antonio, c'est une ville très fière, travailleuse. Et avec le cœur qu'il met, ça représente beaucoup pour nous. En à peine 3 ans, c'est déjà devenu chez lui. André, je l'ai croisé sur son vélo, transpirant vu la chaleur, avec un t-shirt Wemby sur le dos. Et quand on a discuté, il m'a montré une photo. C'était lui, avec Wemby. Et figurez-vous que le Français était plus grand que lui. Ça paraît normal, sauf que sur la photo, en fait... Il était assis.
1: He's our alien, man.
0: C'est parce que c'est notre alien, mec, se marre un de ses copains. Fascination, fierté, ces deux mots qui reviennent souvent, comme chez Lydia.
2: Yes, I'm very, very proud.
0: Ah oui, je suis fier. Moi qui suis fan depuis toute petite. Je sais combien il compte pour vous en France. Mais pour nous aussi. Il a la joie. Il a une énergie lumineuse. Il est humble aussi. Il est au top, tout simplement. Sans même avoir gagné, en fait, Wembanyama a déjà égalé Tony Parker dans le cœur des supporters et tout ça, ça donne ça.
1: I love French people. Love.
0: La cote d'amour des Français n'en est que renforcée. Il ne reste donc plus qu'à concrétiser par un titre pour obtenir le statut de légende absolue. Et en cas de victoire à l'arrivée, Jérôme, la chanson est déjà prête pour la célébration. Victor est venu de France jusqu'à San Antonio. Wemby, Wemby, Wemby, Wemba, Wemba, Wemba. C'est la cumbia des Wemby. Très à la mode ici.
3: Merci Nicolas. Wembanyama qu'on ne présente plus donc. Le grand public connaît moins Paco Mladié et Mohamed Diawara chez les Knicks de New York. Leur aventure a débuté il y a 5 ans aux portes de Paris et on parle d'eux maintenant parce que la Saint-Charles, cette association, ce club, Charenton-Saint-Maurice Basketball, ce club est devenu une pouponnière à champion, fier, très fier du parcours de ces deux pépites, Thomas Vinclair.
4: Quand on lui parle de Paco Mladié et de Mohamed Diawara, Lucas, jeune basketteur de la Saint-Charles, a des étoiles dans les yeux.
5: Il s'entraînait tout le temps, on les voyait tout le temps, lundi, mardi, mercredi. Ça nous donne une voie, on va dire, comment réussir.
4: Au bord du terrain, on retrouve Laurent. C'est lui qui a eu la charge d'entraîner les deux pépites il y a 5 ans.
6: Deux ensemble dans la même équipe en finale NBA, c'est un kiff.
4: Sous ses yeux, il les a vus grandir.
6: Au-delà du potentiel technique ou physique, c'était des garçons qui étaient plutôt matures, disciplinés, et puis qui savaient où ils voulaient aller. Près de là, imaginer qu'il y en ait deux en finale NBA, 5 ans après, on n'arrive même pas à y croire.
4: Face aux mastodontes du Paris Basket ou de Nanterre, la Saint-Charles s'est fait une place ces dernières années chez les jeunes.
7: J'aurais tendance à dire que nous, on est le petit poussé.
4: Pour le président Fabrice Canet, ce travail a débuté il y a 20 ans, avec le titre de champion de France minime remporté avec un certain Evan Fournier, futur star NBA. Aujourd'hui, en plus des Mohamed Diawara et Paco Mladié, il y a 4 anciens de la Saint-Charles qui évoluent dans la Ligue américaine. Le club est désormais une référence en termes de formation.
7: Je ne vais pas me focaliser sur un ou deux joueurs, sur Mohamed ou sur Paco, mais plutôt me dire, voilà, on a réussi collectivement à faire un travail de formation.
4: Ici, on mise tout sur les moins de 15 ans et pour ces jeunes inscrits au championnat de France, le club débourse 30 à 35 000 euros chaque année. Un vrai investissement dans le monde du basket français où il n'existe aucune indemnité de formation.
7: Le monde du foot est peut-être un modèle en termes de ruissellement de la formation parce que les clubs, à chaque fois qu'il y a un transfert de joueurs, eh bien le club premier ou le deuxième club vont toucher un peu d'argent. Nous, aujourd'hui, dans le basket, ce n'est pas le cas. Ce qui est sûr et certain, c'est que de voir des joueurs performer, c'est notre essence qui nous permet de continuer.
4: Ce succès attise désormais les convoitises, un vrai défi à gérer pour le président Fabrice Canet.
7: Ce qu'on a vécu avec le projet Mbappé dans le foot, on est en train de le vivre. On parle beaucoup plus facilement d'argent dans le basket. Ça suscite chez les parents des rêves qui sont complètement fous. Et nous, c'est ce que nous importe, c'est le collectif. Les entraîneurs, c'est eux qui ont les clés de la qualité de la formation.
4: Et signe de cet engouement, plus de 500 jeunes se sont déjà inscrits pour les prochaines détections. C'est 400 de plus par rapport aux années précédentes.
3: Thomas Vinclair et Nicolas Taillard, merci. 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

0: Bonjour Nathanaël Charbonnier.
1: Bonjour.
0: France Info Monde ce matin nous ramène en Europe avec la visite à Paris du nouveau Premier ministre hongrois, Péter Magyar. Après Varsovie, Bruxelles et Berlin, l'homme qui a mis fin au règne de l'ancien Premier ministre Viktor Orban va rencontrer Emmanuel Macron tout à l'heure.
1: Oui, tout à fait. Vous savez, l'expression dit qu'il faut battre le fer pendant qu'il est chaud. Et Péter Magyar a décidé de l'appliquer au maximum pendant les premières semaines de son mandat. Il sait que l'Union européenne est prête à faire beaucoup pour le remercier d'avoir évincé du pouvoir l'ancien Premier ministre d'extrême droite, Viktor Orban. Faire beaucoup, cela veut dire notamment débloquer pas moins de 16 milliards d'euros qui avaient été gelés par la Commission européenne pour sanctionner notamment la dérive autoritaire du pouvoir hongrois sous Orban. Péter Magyar le reconnaît lui-même avec humour. Après le déblocage des 16 milliards, il a ironisé en expliquant que si à chaque fois qu'il vient à Bruxelles, il reçoit autant d'argent, il risque de revenir plus souvent. Avec un bémol toutefois, l'argent sera versé en échange de l'adoption de certaines réformes en Hongrie.
0: Ce qui devrait être le cas, car depuis qu'il a pris ses fonctions à la tête de la Hongrie début mai, les choses ont déjà changé.
1: Oui, alors on est encore pas mal dans la com, mais oui, ça bouge. Et le premier geste politique fort et concret a été de permettre le versement par l'Europe de 90 milliards d'euros à l'Ukraine. Le versement était jusque-là bloqué à cause du veto hongrois. Péter Magyar, aussitôt en poste, a permis le versement de l'aide au gros soulagement des Européens. Et depuis, bien, il s'emploie à engranger les dividendes de son action en brandissant des symboles forts pour montrer que l'ère Orban est bien terminée en Hongrie. Il se bat pour obtenir la démission de l'actuel président hongrois, un homme proche de l'ancien pouvoir qui a décidé de s'accrocher à son mandat. Il a annoncé vouloir lutter contre la corruption. Il veut changer de régime, redonner vie à la démocratie. Il a décidé que la Hongrie resterait membre de la CPI, la Cour pénale internationale. Il veut une presse libre et geste symbolique. La Gay Pride, la marche des fiertés, fera son retour à Budapest. On se souvient qu'elle avait été interdite l'année dernière par Viktor Orban.
0: Péter Magyar, l'homme qui bouleverse la Hongrie, mais qui va rencontrer le président français, reste avant tout un conservateur.
1: Ah oui, on a l'impression, avec tout ce que j'ai dit, que c'est un homme de gauche qui a pris le pouvoir en Hongrie, mais pas du tout. Pas du tout, Magyar, il y a encore quelques années, applaudissait les discours de Viktor Orban. Il a été diplomate nommé par Orban, chargé des affaires européennes notamment. C'est un conservateur, mais il se veut pro-européen. C'est d'ailleurs l'une des missions du jour. Montrer au président français que ce dernier peut avoir confiance en lui et peut croire en sa volonté de changement.
0: Nathanaël Charbonnier.
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1: Il est minuit 30, le flash Léonie Cornet. La proposition de loi pour limiter l'exposition au cadmium adoptée par les députés, 144 voix pour contre 22. Le cadmium, c'est ce métal lourd présent dans certains engrais et qui peut contaminer nos aliments. Le texte était porté par les écologistes. Il prévoit de réduire la quantité de cadmium à 40 mg par kilo d'engrais contre 60 aujourd'hui. Édouard Philippe était dans l'Ain ce mercredi pour parler agriculture. Le maire du Havre, candidat à l'élection présidentielle de 2027, propose de modifier la charte de l'environnement présente dans la Constitution. D'autres candidats à la présidentielle participent ce jeudi au congrès des jeunes agriculteurs à Bourg-en-Bresse. Toujours pas de nouvelles de la jeune Liana, 11 ans, disparue depuis vendredi dans le Gers. 230 personnes se sont lancées à sa recherche mercredi dans les bois et les rivières autour de chez elle. Le principal suspect, un homme de 41 ans, a déjà été visé par deux plainte pour viol classée sans suite. Le syndicat de la magistrature invité de France Info demande plus de moyens pour traiter en priorité les violences sexuelles. Patrick Bruel renonce à sa tournée au Canada après l'annulation de ses concerts dans la ville de Québec. Cette fois, c'est à Montréal qu'il ne chantera pas, annoncent les organisateurs. L'acteur et chanteur est visé par plusieurs plaintes pour viol et agression sexuelle. Il ne participera pas non plus au prochain concert des Enfoirés. Des drones iraniens ont touché l'aéroport du Koweït. Bilan, un mort, une soixantaine de blessés, notamment des voyageurs et des employés de l'aéroport, précise le ministère de la Santé. L'Iran reproche au Koweït de servir de base américaine pour frapper son territoire, allégation démentie par le pays. Téhéran menace, elle ripostera de façon décisive à toute attaque, déclare-t-elle. Alors que la pression se maintient entre Israël et le Liban, les négociations sont toujours en cours à Washington. Donald Trump assure que tout se passe bien, que les négociations pourraient aboutir ce week-end. Les députés américains qui ont d'ailleurs adopté un texte symbolique ordonnant la fin de la guerre en Iran. L'Italien Matteo Arnaldi qualifié en demi-finale de Roland-Garros, une première pour le 104e joueur de tennis mondial. Il affrontait mercredi son compatriote Matteo Berrettini qui a abandonné dans le deuxième set. Parmi les autres qualifiés, encore un Italien, Flavio Cobolli, et chez les femmes, la Russe Diana Schneider qui s'est imposée contre la numéro 1 mondiale Arina Sabalenka. Et puis en football, le SCO d'Angers annonce le départ de son entraîneur Alexandre Dujeu. Il lui restait encore une année de contrat chez les Angevins. Alexandre Dujeu avait réussi à remonter son équipe de la 20e à la 13e place de Ligue 1.
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3: Il a sans doute suivi depuis son lieu de détention la victoire du Paris Saint-Germain en Ligue des Champions samedi dernier. Lui qui est fan du PSG, le magazine SoFoot a d'ailleurs eu une pensée pour lui au soir de cette victoire. Je veux bien sûr parler du journaliste français Christophe Glaise, condamné à 7 ans de prison, détenu depuis près d'un an en Algérie. On a appris aujourd'hui, par l'intermédiaire de sa famille, qu'il renonçait à son pourvoi en cassation, ouvrant ainsi la voie à une possible grâce du président algérien Tebboune, et ce alors que nous sommes à quelques jours maintenant du coup d'envoi de la Coupe du Monde de football. Bonsoir Maxime Glaise.
4: Bonsoir.
3: Merci d'être avec nous en direct sur France Info. Vous êtes le frère de Christophe Glaise. Y a-t-il vraiment un espoir? Et d'abord, quel est le sens de cette annonce, de ce renoncement finalement, de ne pas se pourvoir en cassation?
4: Eh bien, mon frère, il avait fait à la fin de son procès en appel un pourvoi en cassation pour deux raisons. C'était aussi pour ne pas être favorable à son annonce de 7 ans de prison, mais aussi pour que son avocat algérien puisse le voir. Sinon, il aurait été bien esselé en prison. Et on s'est rendu compte en février-mars, que beaucoup d'instances nous disaient qu'il faudrait peut-être enlever ce pourvoi en cassation. Ce qui montrait en fait que voilà, il fallait faire confiance à une éventuelle grâce présidentielle. Donc c'est ce que mon frère a accepté. Moi j'y suis allé en Algérie en mars pour lui en parler. Il a accepté. Et donc on attendait parce que même si mon frère s'enlevait du pourvoi en cassation, il fallait aussi que la Cour suprême accepte ce rejet. Et donc ça on attendait et il devait se réunir fin mai. Et donc c'est pour ça qu'on a appris cette nouvelle aujourd'hui qu'ils avaient accepté.

0: accepté, voilà, qui est rejeté le pourvoi en cassation. Donc, c'est-à-dire que mon frère, maintenant, prend 7 ans de prison, il n'y a plus d'autre possibilité, mais que la grâce présidentielle du président Tebboune est possible aujourd'hui.
1: Juste un mot avant de poursuivre, évidemment, puisque vous l'avez vu, comment va-t-il ?
0: Alors, moi, je l'ai vu en mars dernier, mais en tout cas, des dernières nouvelles que j'ai eues de par le cardinal Vesco, il était, parce qu'il a été très combatif, là, il a eu quelques semaines un peu de déprime, donc ça nous a un peu chagrinés, mais il y a quelque chose qui lui a fait un vrai baume au cœur, c'est qu'on a été invité pour donner le coup d'envoi de la finale de la Coupe de France Lens-Nice avec ma mère et mon beau-père, et il nous a vus à la télé, et quand les joueurs ont monté pour aller récupérer la coupe et les médailles, il nous a vus à la télé, moi essayant de donner des écharpes friglaises. Donc ça l'a fait beaucoup rire, et ça l'a rempli de joie. Voilà.
1: C'est des petits riens, mais ça fait beaucoup.
0: Exactement. Ça veut dire que les petites choses qu'on met en place, le monde du foot, au moins, ça, il a pu le voir et il sait qu'on met tout en œuvre pour sa libération.
1: Il a forcément suivi la finale du Paris Saint-Germain, non ?
0: Normalement, oui. il l'avait vu l'année dernière. C'est qu'en plus, lui est terrible. C'est un très, très grand supporter du PSG. Et donc, les deux Ligues des Champions d'affilée, il les a vus en Algérie.
2: Il possède près de 2000 magasins dans le monde, 100 000 salariés, 300 millions de clients. Alors, Decathlon, c'est une des marques préférées des Français, mais c'est aussi une des plus rentables de cet empire mulier à côté d'Auchan, de Leroy Merlin, de Kiabi. Et dans ce groupe, comme dans de nombreux autres, eh bien le problème c'est que les négociations obligatoires annuelles sur les salaires, elles ont eu lieu cet hiver avant le début du conflit en Iran, quand on tablait encore sur une inflation quasi nulle ou autour de 1% pour 2026. Les rémunérations sont donc aujourd'hui en décalage avec cette hausse des prix, puisque l'inflation sur un an en mai, eh bien c'est plus 2,4%. C'était 1,7% à peine 2 mois plus tôt. Donc vous voyez, hein, chaque mois, les travailleurs perdent un peu plus de pouvoir d'achat.
3: Alors que les actionnaires s'en sortent plutôt bien.
2: Oui, parce que les bourses se maintiennent à des niveaux très élevés, portés par les investissements pharaoniques de l'intelligence artificielle. Alors dans ce contexte, il faut s'attendre à des tensions, parce que dans les grands groupes qui engrangent des bénéfices, eh bien, les demandes d'augmentation des salariés n'ont rien d'illégitime, loin de là. Hein. Et la question du déséquilibre croissant du partage de la valeur entre travailleurs et actionnaires va se poser. Des conflits sociaux, il risque aussi d'y en avoir dans des entreprises qui se portent un petit peu moins bien et qui subissent le ralentissement de l'activité. Surtout que si on en croit Patrick Martin, le patron du MEDEF, il faut s'attendre à une récession au second semestre.
3: Votre chiffre du jour.
2: Ben justement, un exemple de ces investissements gigantesques dans l'IA, Alphabet, qui est la maison mère de Google, s'apprête à lever 80 milliards de dollars pour financer son intelligence artificielle. C'est la première fois depuis son introduction en bourse il y a plus de 20 ans que Google procède ainsi à une telle vente d'actions sur le marché pour trouver de l'argent.
3: Fanny Guinochet.
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3: Ça se passe au bout du monde et ça nous surprend. C'est bientôt chez vous, tous les jours, avant le journal de 6h30. Nous sommes au Japon ce matin. Bonjour Yann Rousseau.
5: Bonjour.
3: À Tokyo, la mairie vient de commencer à déployer ses premières patrouilles anti-détritus. Elles vont circuler dans la ville pour traquer les incivilités commises par les habitants et les touristes.
5: Oui, c'est une initiative de l'arrondissement de Shibuya, c'est dans le centre de Tokyo, c'est un quartier très prisé par les jeunes japonais, mais aussi par les touristes étrangers. Il y a beaucoup de magasins, de restaurants et de bars à la mode. Officiellement, il n'y a que 240 000 résidents enregistrés dans cet arrondissement, mais il y a plus de 500 000 personnes qui passent tous les jours dans le quartier pour s'amuser dans la journée. Et les habitants craquent, car tous ces visiteurs ne sont pas très propres, et beaucoup jettent leurs mégots, leurs bouteilles de soda ou leurs gobelets de café directement dans la rue. La mairie a donc décidé de déployer une cinquantaine d'agents pour attraper les pollueurs en direct et leur fait payer des amendes. Donc depuis cette semaine, ils patrouillent par petits groupes dans les rues, 24 heures sur 24. Et dès que quelqu'un jette un papier ou une canette, eh bien ils interviennent et ils lui font payer une amende. Pour l'instant, c'est 2 000 yens, soit 11 euros. Vous payez en liquide, par carte ou avec votre smartphone. Dans les patrouilles, il y a plusieurs agents étrangers pour expliquer le délit aux touristes dans plusieurs langues, notamment en anglais, en chinois et en coréen.
3: Et pourquoi est-ce que les gens jettent leurs déchets dans la rue ?
5: Alors, ils le font parce qu'ils ont la flemme de ramener leur détritus chez eux. C'est la règle au Japon. Vous ramenez chez vous les emballages ou les restes de ce que vous consommez. Pourquoi ? Parce que dans le pays, il n'y a presque pas de poubelles publiques ou alors il n'y en a plus. Il y en avait à Tokyo jusqu'en 1995. Mais cette année-là, le pays a été traumatisé par une attaque terroriste dans le métro de la ville par la secte Aum Shinrikyo. On s'en rappelle, c'était une attaque au gaz sarin qui avait fait 13 morts. Et dans la foulée, la police

0: à faire tirer toutes les poubelles publiques pour empêcher le dépôt de produits dangereux. 30 ans plus tard, eh bien, la situation est la même et cette absence de poubelles surprend beaucoup les touristes étrangers. Par ailleurs, au Japon, il est très mal vu de boire ou de manger en marchant. Il ne faut pas non plus fumer dans la rue. Donc, en théorie, on n'a pas de déchets achetés hors de chez soi.
1: Et d'autres villes asiatiques imposent des amendes à ces pollueurs ?
0: Oui, la réglementation est aussi très sévère à Singapour. Récemment, un jeune homme a ouvert un grand débat sur les réseaux sociaux car il a reçu une amende de 250 euros pour avoir abandonné un mégot de cigarette sur le couvercle d'une poubelle publique.
1: Merci Yann Rousseau en direct de Tokyo pour France Info.
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3: Dans le vrai ou faux à présent avec vous Armel Balogog, avec cette question, combien d'entreprises françaises ont-elles été rachetées par les Américains ces 10 dernières années ?
4: Le député de la Somme, François Ruffin, a dénoncé ces rachats hier dans le 8-30 de France Info.
5: Il y a eu 1500 entreprises françaises qui ont été rachetées par des capitaux américains ces 10 dernières années.
4: François Ruffin estime qu'il faut se protéger de ces capitaux américains, des capitaux étrangers en général, alors qu'Emmanuel Macron, lui, a annoncé 93 milliards d'euros d'investissement au sommet Choose France.
3: Donc 1500 entreprises françaises rachetées par des capitaux américains en 10 ans, c'est vrai ou c'est faux ?
4: C'est vrai. François Ruffin tient ces chiffres d'un article des Échos datant de février 2025. Le journal économique avait demandé au LSEG, le London Stock Exchange Group, de compiler des données pour lui sur les rachats d'entreprises françaises. Le journal disait alors que 1571 entreprises françaises avaient été rachetées par des groupes américains entre 2014 et 2024. Aujourd'hui, ça a même dépassé les 1600. Et les Américains sont ceux qui rachètent le plus en France. Deux cas emblématiques, la vente de la branche énergie d'Alstom à General Electric en 2014 et le rachat très récemment de Doliprane par un fonds d'investissement américain.
3: Donc ce que dit François Ruffin est vrai, mais peut-être que l'inverse l'est aussi. Est-ce que des entreprises américaines sont rachetées par des capitaux français ?
4: Oui, il faut faire le contre-champ. Pendant la même période, les groupes français ont racheté 1180 entreprises américaines. Par exemple, LVMH a racheté Tiffany dans le domaine du luxe et Danone, les produits laitiers bio de White Wave. 1180 entreprises, c'est un peu moins que dans l'autre sens, mais ça a coûté plus cher. Les groupes français ont dépensé plus de 230 milliards de dollars en 10 ans pour acquérir des entreprises américaines. C'est 100 milliards de dollars de plus que ce que les Américains ont dépensé en France. Et d'ailleurs, les États-Unis sont de loin la cible préférée des Français en matière d'investissement à l'étranger, même si la France n'est que le cinquième investisseur aux États-Unis.
3: Armel Balogog pour le vrai ou faux.
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1: Constance Villanova, J-8 avant le bac français. Et ce matin, vous nous racontez comment la littérature de fiction est devenue un univers féminin. Les jeunes hommes délaissent les romans au profit du développement personnel.
6: Oui, Jérôme, au programme de l'épreuve anticipée de français édition 2026, La peau de chagrin de Balzac. C'est original. Et peut-être l'un des rares romans que les bacheliers masculins liront cette année. Selon le ministère de la Culture, les filles privilégient le roman, alors que les garçons préfèrent les bandes dessinées. 74% des filles de 16-19 ans lisent pour leur loisir, contre 50% des garçons. Outre-Atlantique, le New York Times se demandait dès l'été dernier, je cite, « Pourquoi l'homme qui lit des romans a-t-il disparu ?» Et sur TikTok, les internautes s'insurgent.
7: Pourquoi vous, les hommes, vous refusez de lire des livres sympas ? C'est comme à chaque fois que je demande à un mec ce qu'il lit, c'est genre « La route du futur de Bill Gates » ou un truc de développement personnel sur la gestion du temps et la productivité. Pourquoi vous prenez jamais du plaisir quand vous lisez ?
1: Et alors ce serait la faute des réseaux sociaux ?
6: Oui, Jérôme, évidemment, vous les haïssez, ces réseaux, de toutes les façons. Sur TikTok, le BookTok, la communauté littéraire de la plateforme, est massivement féminin. Romance, dark romance, romantasy, les genres qui cartonnent, racontent des passions intenses, au point parfois de valoriser les violences. Pour conseiller leurs livres préférés depuis leur chambre, ces lectrices laissent exploser leurs émotions très très fort face à leur smartphone.
8: Je viens de finir, chère Ella, de Rebecca Yarros. Ça fait une heure que je pleure. Je crois que j'ai pleuré, genre, à la 10e page.
6: Le roman devient un truc de fille réservé au foyer et avec ses couvertures couleur pastel, une partie de l'édition capitalise sur ce segment. De l'autre côté, quand un jeune homme nous parle de livres sur TikTok ou YouTube, c'est souvent dans le registre du développement personnel et de la performance.
9: Les 5 livres qui m'ont permis de devenir millionnaire à 22 ans. Aller à l'essentiel de Gary Keller, c'est un livre incroyable sur la productivité qui explique en détail comment être 10 fois plus efficace que la plupart des gens. Made in America de Sam Walton, c'est le créateur
6: des livres ultra individualistes pour devenir la meilleure version de soi-même, une meilleure version ultra libérale. Deux espaces culturels étanches que les algorithmes maintiennent hermétiquement séparés. Mais la résistance des hommes pour la fiction raconte aussi un rapport à l'imaginaire et aux émotions. Le roman demande de se glisser dans la tête d'un autre, de se laisser bouleverser. C'est un exercice d'empathie et d'imagination que le développement personnel ne propose pas, lui qui optimise sans jamais dérouter. Alors, cher bachelier, terminons par une jolie citation. Le roman, c'est la clé des chambres interdites de notre maison. Et c'est de qui, Renaud Dely?
10: Pas
6: de
10: pas.
6: Britney Spears.
10: Ousmane Dembélé?
6: Non, Aragon, ah, figurez-vous.
10: J'étais pas loin.
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7: Bonjour Maud Ankawa.
12: Bonjour Élodie et merci de me recevoir.
7: Rien au départ ne vous destinait à devenir autrice. Pendant longtemps, votre vie s'est construite loin des livres. Quand on regarde bien, vous avez étudié les sciences politiques, travaillé dans la finance, puis dans la communication, l'événementiel, des univers exigeants où tout va très vite. Et puis à un moment, la vie vous a obligé à ralentir, un problème de santé, une fatigue profonde et cette sensation qu'il fallait regarder les choses différemment, pour ne pas dire autrement. Peu à peu, l'écriture est arrivée, d'abord comme un espace pour poser des mots. Et en 2017, vous avez publié Kilomètre Zéro, le fameux. Le livre rencontre un succès considérable et devient un best-seller, 8 millions d'exemplaires vendus. Depuis, vous avez continué à écrire des romans qui explorent ces moments de vie où on se réinvente. Et aujourd'hui, vous nous présentez un livre que vous venez de publier. Tu m'avais promis, aux éditions Erol. Le livre s'ouvre sur une idée très forte, les promesses transforme les rêves en projets et les projets en réalité. Quand on a connu un succès aussi marquant que celui de Kilomètre Zéro, dans quel état d'esprit on se remet à écrire une nouvelle histoire, Maud ?
12: J'ai la volonté vraiment de partager des choses qui m'aident au quotidien. Donc je ne mets pas de pression sur le premier à fonctionner, le deuxième aussi, le troisième aussi. Et donc le quatrième, qu'est-ce qui va se passer ? Je donne toujours le meilleur et je raconte ma vie. Donc je suis une très mauvaise romancière en fait. 90% de mes livres sont vrais, donc je vis ces expériences. Et je partage des clés qui m'aident au quotidien.
7: Tu m'avais promis, c'est l'histoire d'un père et de sa puce. Elle s'appelle Luce, lui s'appelle Gabin. Le jour de son anniversaire, elle a 8 ans, ce matin-là, quand elle se lève et qu'elle va voir son père lui disant « Moi, j'ai pas oublié que quand j'avais 5 ans, tu m'avais fait une promesse, c'était qu'à cet anniversaire-là, tu m'emmènerais faire un voyage, qu'on allait vivre quelque chose ensemble. » Lui, il est interpellé parce qu'il ne se rappelle pas de sa promesse. Elle l'oblige à s'en rappeler, mais premier abord, il se dit comment c'est possible qu'elle ait gardé ça dans un coin de sa tête. Lui, il lutte depuis quelques années, on comprend très vite l'absence de la mère pour survivre. Et finalement, il projette ses peurs sur cette petite puce qui va être un moteur pour lui. Un moteur qui va lui permettre de se redécouvrir, de se refaire confiance.
12: Oui, je trouve que j'avais vraiment envie d'explorer aussi la sagesse de tout ce qui nous entoure, dont les enfants. Comme je pourrais parler de la nature, des animaux, mais les enfants ont cet enthousiasme constant finalement qui nous pousse, nous aussi parfois, dans notre sérieux d'adulte, à réincarner finalement cette joie de vivre.
7: L'écriture, elle est née finalement dans l'adversité, chez vous, en quelque sorte. Oui. Ça aurait pu être quelque chose de négatif, vous l'avez transformé en positif. Je voudrais que vous me racontiez le moment où ça bascule.
12: Je clôturais la vente d'une entreprise, de mon entreprise, avec mes associés à un grand groupe français. Et là, je me retrouve un peu dans le vide, à ne pas savoir vraiment ce que je vais faire de ma vie, à deux doigts d'un burn-out aussi. Et là, je décide, parce que c'est un grand rêve, de continuer à voyager, de partir au Népal. Et peu de temps après, j'apprends le décès de mon associé, Alain, d'une crise cardiaque. Et moi, je me dis, je suis à deux doigts de ça, parce que ça a été tellement vite qu'on ne voit pas quand ça monte, et puis c'est trop tard. Je sens qu'il faut que j'apprenne à vivre autrement, pas avec 1000 coups d'avance, mais vraiment de réapprendre à vivre au présent. J'avais toujours cette envie d'aller rencontrer des peuples à chaque fois que je voyageais pour le travail. Je prenais quelques jours supplémentaires et j'allais me perdre partout sur la planète.
7: Il y a un moment, vous citez Marcel Proust, le véritable voyage de découverte ne consiste pas à chercher de nouveaux paysages, mais à avoir de nouveaux yeux. Tout est dit, en fait, à travers
12: oui,
7: le voyage.
12: Et souvent, une question qui m'est posée, c'est oui, d'accord, mais Maud, quand on n'a pas d'argent ou pas assez d'argent pour voyager, comment on fait ? Et c'est très juste comme question, parce que tout le monde n'a pas les moyens de voyager, même si on peut voyager pour pas très cher quelquefois. Ce pas très cher, on ne l'a pas toujours. Et ce que je propose, c'est plutôt d'essayer de, parfois même de changer de chemin pour aller au travail. On a tendance à prendre toujours le même chemin, toujours le même métro quand on est à Paris, ou la même rue, ou le même tracé en voiture. Parfois, simplement de changer de route, qui va nous rallonger peut-être d'une minute, mais on va être obligé d'avoir des yeux neufs, on va être obligé d'être un peu à observer ce qui se passe, parce que c'est pas automatique. C'est le propre du voyage. Donc voyager, c'est parfois simplement aller se balader en forêt. On n'a pas forcément besoin d'aller très loin. Simplement de changer sa caméra d'angle, ça aide beaucoup à voir d'autres choses.
7: Si vous pouviez glisser une phrase à la jeune femme que vous étiez avant, Maude, qu'est-ce que vous lui diriez aujourd'hui?

0: De penser un peu plus à son corps et d'apprendre avec le corps. Le corps, moi, j'avais pas compris qu'il avait une profonde intelligence et bien plus que le mental, le cérébral. Donc moi, j'ai été, pour avoir fait un certain nombre d'études, tout était basé sur la tête et le cerveau et comprendre, etc. Et j'avais pas ressenti, compris qu'en fait, c'est le corps. Donc je lui dirais, voilà, le véritable luxe, c'est sûrement pas la réussite des projets, etc. Ni même, je le dis aujourd'hui, d'écrire un livre ou quoi que ce soit. Mais le véritable luxe, c'est avant tout la santé et le temps. Donc ça, je l'ai compris bien plus tard.
1: Merci beaucoup, Maud Ankawa, d'être passée dans le monde d'Élodie sur France Info. Votre ouvrage, Tu m'avais promis, vient de sortir aux éditions Hérol, un roman qui nous rappelle que certaines promesses peuvent parfois changer toute une vie. Merci beaucoup.
0: Merci infiniment.
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1: Il est une heure, le flash, Emma Steven. Les députés adoptent en première lecture la proposition de loi écologiste qui vise à limiter l'exposition au cadmium. Ce métal lourd, toxique, présent dans certains engrais, se retrouve dans nos assiettes. Le texte porté donc par les écologistes a été voté contre l'avis du gouvernement qui défendait une trajectoire de baisse moins rapide. Autre revers pour le gouvernement, cette fois au Sénat, la rallonge de 36 milliards d'euros prévue pour les armées est supprimée ce mercredi soir. C'est un vrai problème selon Sébastien Lecornu, le Premier ministre, qui demande aux parlementaires de trouver un accord. Édouard Philippe continue de préparer sa candidature à l'élection présidentielle. En déplacement dans l'Ain pour parler agriculture, il dévoile une partie de son programme et souhaite notamment modifier la Constitution en indiquant que l'agriculture est un objectif légitime qu'il faut impérativement prendre en compte. D'autres candidats à la présidentielle participent ce jeudi au congrès des jeunes agriculteurs à Bourg-en-Bresse. 3 procédures pour viol et agression sexuelle entre 2017 et 2022 et une nouvelle déposée ce mercredi, en plus des soupçons qui pèsent sur lui dans la disparition de Liana. On en sait un peu plus sur le profil du suspect dans la disparition de la collégienne vendredi dernier à Fleurance dans le Gers. Les recherches, elles, se poursuivent alors que l'homme a été mis en examen et placé en détention provisoire. À Martigues, dans les Bouches-du-Rhône, l'enquête sur la mort d'une jeune femme avance. Selon le parquet, elle a été victime d'une soixantaine de coups portés à l'arme blanche. Son conjoint a été mis en examen et placé en détention provisoire. Depuis le début de l'année, 107 femmes ont été tuées par leur conjoint ou ex-conjoint. Le grand flou sur l'état des négociations pour un cessez-le-feu au Liban, alors qu'il n'y a aucune avancée avec les Israéliens selon les autorités iraniennes. Le président Trump dit au contraire que les discussions pourraient aboutir ce week-end et qu'elle se passe très bien. Des représentants des 3 pays sont depuis 2 jours réunis à Washington. Il existe un risque d'escalade dans la guerre en Ukraine, selon Marco Rubio, le chef de la diplomatie américaine, l'estime après l'attaque de drones ukrainiens qui ont touché des sites énergétiques et militaires dans la 2e plus grande ville russe. Impossible de payer par carte bancaire à Cuba si c'est une Visa ou une Mastercard, et ce jusqu'à au moins samedi. C'est la conséquence d'une nouvelle sanction américaine qui considère que l'île représente, je cite, une menace extraordinaire pour la sécurité des États-Unis. La Banque centrale cubaine dénonce une stratégie d'asphyxie. C'est sa première demi-finale à Roland-Garros. L'Italien Matteo Arnaldi se qualifie pour la suite du Grand Chelem après le forfait de son adversaire, son compatriote Matteo Berrettini. Un autre Italien s'est également qualifié, Flavio Cobolli, qui est parvenu à sortir le numéro 4 mondial, le Canadien Félix Auger-Aliassime.
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2: Bonsoir et bienvenue sur France Info à la une. Ce soir, quand manger est un danger, l'Assemblée examine en ce moment un texte pour réduire le taux de cadmium dans nos aliments, un métal lourd, cancérogène. Pourquoi les Français y sont particulièrement exposés? Plus largement, nous parlerons de tous ces polluants dits invisibles et du débat qui s'installe dans notre société. Au menu également, des drones ukrainiens chez Poutine, du moins dans sa ville natale de Saint-Pétersbourg, alors que s'ouvre le traditionnel forum économique mondial. Quel message Kiev envoie à Moscou. Dans quel état se trouve réellement l'économie russe? On vous explique tout dans les informés. Et puis une tapisserie qui prend l'Eurostar et pas n'importe laquelle, la tapisserie de Bayeux, s'apprête à partir cet été en prêt à Londres au British Museum. Acte politique, culturel ou les deux, de nombreuses voix dénoncent ce transfert en raison de la fragilité du chef-d'œuvre. Il piaffe d'impatience de nous raconter dans le détail la vie de Guillaume le Conquérant. C'est François Reinhardt. Bonsoir François.
3: Bonjour,
2: journaliste, chroniqueur au Nouvel Obs.
3: Merci vous. Ça commence, je dirais, jusqu'à aujourd'hui, ça commence au 11e siècle.
2: Voilà, exactement, 1066, on y reviendra. Bonsoir Elisabeth Pinault.
4: Bonsoir Victor.
2: Vous avez la pression, grand reporter de l'agence Reuters, correspondante pour Matignon et l'Élysée. Guillaume Fariol est avec nous. Bonsoir,
5: bonsoir.
2: Guillaume.
5: Bonsoir.
2: Spécialiste des questions.

0: question d'environnement ici à France Info. Bonsoir Séverin Husson.
1: Bonsoir Victor.
0: Directeur adjoint de la rédaction de La Croix. Et bonsoir Richard Verly.
2: Bonsoir Victor.
0: Et bienvenue correspondant France et Europe pour le Média Suisse Blick. Les députés se penchent donc en ce moment même sur cette proposition de loi des écologistes pour tenter de réduire notre exposition au cadmium, jugé très nocif pour la santé. Guillaume Fariol, c'est quoi exactement, commençons par là, le cadmium?
2: Alors le cadmium, c'est un métal qui est présent naturellement dans la nature, dans les sols, mais si on en parle aujourd'hui, c'est parce qu'il est aussi présent dans les engrais, dans des engrais qu'on appelle des engrais phosphatés, c'est comme ça, ils contiennent ce métal. Le problème, c'est que ce métal, il est cancérogène, il peut créer des problèmes aussi pour les os, pour le foie. Et donc, en fait, quand les engrais sont épandus dans les cultures, évidemment, le cadmium passe dans la culture, puis dans l'alimentation, donc ça finit dans nos assiettes, notamment dans le blé, c'est beaucoup utilisé pour fertiliser le blé. Et donc, ce cadmium, on le retrouve dans le pain, dans les céréales du petit-déjeuner, dans les biscuits, dans énormément de choses, dans certains légumes, dans les pâtes. Ce qui fait que nous sommes exposés, nous, Français, beaucoup à ce cadmium. Selon l'ANSES, l'Agence nationale de sécurité sanitaire, plus de la moitié de la population française a une imprégnation, dit comme ça, une imprégnation au cadmium qui est au-dessus des valeurs sanitaires réglementaires.
0: Le cadmium qui est partout, pourquoi est-ce que nous, Françaises et Français, sommes particulièrement exposés?
2: Alors, on en a plus à cause des engrais phosphatés que nous utilisons. Les engrais phosphatés, on n'en produit pas en France, on les importe. Et on en importe beaucoup du Maroc, et il se trouve qu'au Maroc, les engrais phosphatés ont plus de cadmium que dans d'autres pays. C'est dû en fait à la géologie du Maroc, la façon dont le cadmium et dans les engrais sont fabriqués là-bas. Et bien, il y a plus de cadmium, et comme on importe beaucoup de cadmium du Maroc, et bien, il y a beaucoup de cadmium dans nos engrais phosphatés, donc il y a beaucoup de cadmium dans nos cultures et donc dans nos assiettes.
0: Tu as des questions pratiques aussi. Est-ce que l'alimentation bio, Guillaume, est moins contaminée?
2: Alors là, vous ouvrez un débat qui n'est pas si simple. L'Agence nationale de sécurité sanitaire, il y a quelques semaines, quand elle a fait son rapport sur l'exposition de la population française au cadmium, elle a dit « ça ne change pas grand-chose ». Bon, alors immédiatement, notamment les deux députés qui ont co-signé ce texte et qui est examiné en ce moment à l'Assemblée, les deux députés écologistes
0: et
2: Clémentine Autain, ils ont dit « attendez, c'est pas si simple, il y a quand même des études scientifiques qui montrent l'inverse ». Donc c'est difficile de répondre à cette question-là comme ça. En tout cas, l'ANSES a dit « on est peut-être allé un peu vite et on va se pencher davantage sur la question. Mais en effet, il existe des méta-études, des méta-analyses, ça veut dire des compilations de différentes études scientifiques qui montrent que si on consomme du bio, on est moins exposé au cadmium. Mais c'est des études qui sont parfois certaines anciennes, qui n'ont pas été menées en France. Ce qui fait que je ne peux pas répondre à cette question aussi simplement. Voilà.
0: François Reynard.
3: Oui, moi, il y a quelque chose qui... Merci beaucoup, cette exposition qui est très claire, on a tout compris. C'était très bien. Mais il y a quelque chose qui m'étonne, c'est qu'il y a un débat politique aujourd'hui là-dessus. Il n'y a pas de débat à avoir. L'alerte a été sonnée il y a un an, en juin dernier, par une association, un groupement de médecins. C'est des médecins qui disent « faites attention ». Là, on s'aperçoit d'une chose...
0: On parlait d'une bombe sanitaire.
3: Une bombe sanitaire, voilà, avec un danger particulier qui est le cancer du pancréas, qui est un cancer terrible. Il y a sans doute des gens qui nous écoutent, qui ont dans les gens autour d'eux, ont été victimes de ça, ou des gens qui sont malades de cette maladie terrible. Eh bien, cette maladie, elle est probablement due en partie à cette augmentation du cadmium. Donc, quand des médecins disent ça, enfin, souvenons-nous du Covid. Le Covid, voilà, il y avait un péril de mort, on a arrêté l'économie, etc. Donc là, il y a un débat aujourd'hui à l'Assemblée avec des gens qui disent « Oui, mais économiquement, pour les agriculteurs, c'est compliqué, etc. » Mais enfin, moi, j'ai tout l'amour du monde pour l'agriculture française, mais là, on parle de péril de mort. Donc, je ne comprends pas qu'il y ait un débat, et c'est pas une lubie d'écologiste.
0: Hein, on aurait pu imaginer, Elisabeth Pinault, effectivement, que sur une question aussi sensible de santé publique, il y ait un consensus au sein des députés, au sein de la classe politique, mais non, effectivement.
4: Et non, pas du tout. On voit d'ailleurs que ont voté contre déjà le Rassemblement National et le groupe UDR. Se sont abstenus les centristes, Horizon, le Modem, Renaissance, et les seuls qui ont voté pour, c'est la gauche. Donc, en effet, pas d'unanimité, mais évidemment, l'éléphant...
0: Il y en a gros qui sont contre, d'autres qui, on va dire, on piscine, quoi.
4: On piscine, et il y a une présidentielle dans moins d'un an, et les agriculteurs, c'est évidemment un électorat très important, soutenu toujours par l'opinion en grande majorité. On sait la force, par exemple, du Rassemblement National dans les zones rurales. On sait qu'ils veulent veulent supprimer toutes les normes. Et ça, s'ils gagnent, on peut s'attendre à l'ouverture des vannes pour l'agriculture. Donc, il y a évidemment de quoi s'inquiéter. Mais vous voyez, même le centre, hein, n'est, malgré l'évidence, hein, et en plus, un texte qui, si je comprends bien, va de façon progressive. Hein, on veut baisser à 20 mg
2: par kilo en 2030.
0: Oui, parce qu'on ne l'a pas dit, on va peut-être le dire.
4: Avec 40 mg en 2027 et 20 mg en 2030.
0: Voilà, donc le but de ce texte, c'est d'essayer effectivement de réduire ce seuil de cadmium présent dans
2: les engrais phosphatés. Voilà, absolument. Aujourd'hui, la norme en France, c'est 90 mg maximum de cadmium par kilo. Ce que propose ce texte, cette proposition de loi, c'est de passer l'an prochain à 40 mg et en 2030 à 20 mg maximum. En fait, c'est de durcir les normes pour, évidemment, si on met moins de cadmium, après, on est moins exposé. Alors, les centristes, notamment, voilà, ce qu'ils proposent, c'est OK pour 40 et 20, mais pas aussi rapidement, pour laisser le temps aux agriculteurs de s'adapter.
3: C'est vrai, si j'ai bien compris, la décadmionisation, j'arrive à pas le dire, elle est pas chère, en plus. Enfin, d'après ce que dit l'homme qui porte cette proposition de loi, c'est on peut faire ça de manière pas très chère, d'enlever le cadmium ou redire le cadmium dans les engrais.
2: Alors, ce que dit notamment aussi la principale entreprise marocaine qui importe, dont la France importe ces engrais phosphatés, c'est qu'elle a déjà commencé à réduire cette teneur en cadmium, donc ce serait possible de réussir à faire, en faisant quelques petits efforts, en tout cas quelques efforts, de limiter cette exposition au cadmium, absolument.
1: 2 euros par hectare de blé fertilisé, c'est ce que dit l'INRAE, ça coûterait 2 euros par hectare de blé fertilisé de la décadmiation, je crois que c'est comme ça qu'on dit, de l'engrais. Donc effectivement, il y a des solutions techniques qui existent, il y a aussi des solutions d'approvisionnement alternatives au Maroc. Je crois qu'on a trouvé
2: Alors il y a la Russie, qui pose des questions.
1: Mais il y a la Norvège, il y a la Finlande, il y a le Brésil.
2: L'Afrique du Sud aussi.
1: Donc il y aurait les moyens, parce qu'on ne l'a pas dit, mais le principal argument de ceux qui ne sont pas pour ce texte, c'est de dire on va mettre en danger l'agriculture française parce qu'on n'aura plus de source d'approvisionnement. En fait, il y a d'autres pays auxquels on peut s'approvisionner.
0: Richard Verly, effectivement, on peut se demander en quoi réduire cette hausse, là, remet en cause la compétitivité de l'agriculture française.
5: Là, en l'occurrence, dans le moment que nous vivons, je ne suis pas sûr que ce soit une question de compétitivité. C'est juste qu'on manque d'engrais. On manque d'engrais. Aujourd'hui, il y a un moment lié au Moyen-Orient, on manque d'engrais et on sait pourquoi, parce qu'un certain nombre de cargaisons d'engrais arrivaient du Golfe Persique, parce que c'est lié au pétrole, notamment à l'industrie pétrolière, et donc la grande crainte aujourd'hui de l'agriculture, c'est de manquer d'engrais. Donc il y a un mouvement, peut-être pas de panique, mais en tout cas de peur dans les lobbies agricoles, que ça vienne se rajouter à cette pénurie d'engrais si en plus on prohibe les engrais en provenance du Maroc, pays grand producteur de phosphate. Après, je crois que la bonne solution, c'est évidemment de travailler d'urgence sur les moyens de remplacer ce cadmium ou de l'enlever des engrais. Visiblement, c'est possible. Là aussi, il faudrait que ce soit quelque chose partagé au niveau européen pour que la demande, à ce moment-là, soit suffisamment importante afin que les producteurs de phosphate puissent véritablement faire les efforts nécessaires. Alors, dans le cas de la Suisse, j'en dis un mot, on est un pays qui, souvent, sur ce type de législation, est en retard sur l'Union européenne, notamment parce qu'on a des grandes industries pharmaceutiques et chimiques. Donc, il ne vous a pas échappé quelquefois, ces industries sont aussi de grands lobbies. Mais je crois que ça, c'est typiquement une cause européenne que tout le monde est à même de comprendre, parce que, comme l'a très bien dit François, la maladie qui peut en résulter est une des maladies, que je sache, les plus redoutables qui soient.
0: Et pour en revenir à la Suisse, pas d'études poussées jusque-là en Suisse sur les effets du cadmium sur la santé.
5: Mais vous savez, pas faire d'études, c'est la meilleure manière de ne pas avoir le problème. Donc, s'il n'y a pas d'études, c'est qu'il y a peut-être des raisons. Et le passif en la matière helvétique est malheureusement assez grand. Très souvent, on s'est aperçu que les lobbies de, je le disais, de la chimie, j'élargis, sont suffisamment puissants et évitent que les autorités regardent de trop près des choses qui peut-être, à l'aune européenne, ne passeraient pas. C'est d'ailleurs une des raisons pour lesquels toute une partie de l'opinion suisse, et notamment les milieux agricoles, disent qu'il ne faut absolument pas qu'on soit trop lié à l'Union européenne, parce qu'on serait obligé de reprendre les fameuses normes, des normes globalement plus contraignantes dans l'UE qu'elles ne le sont en Suisse.
2: Guillaume. Oui, sur la question de la compétitivité, il y avait cet après-midi un représentant de la FNSEA, premier syndicat agricole, sur France Info, qui disait si cette proposition de loi, en l'état, elle est adoptée, c'est-à-dire que si l'an prochain on passe à des engrais à 40 mg de cadmium par kilo d'engrais, eh bien ce serait plus restrictif que chez nos voisins européens. Et donc, c'est là que la question de la compétitivité se poserait. Donc, c'est toujours la même question de toute façon.
0: Avec l'idée, effectivement, de trouver terrain d'entente pour
2: voilà, donc l'idée, ça serait de passer. Alors, voilà, donc peut-être qu'un compromis, en tout cas, c'est ce que prenait ce représentant de la FNSEA, disait passons à 60 mg par kilo d'engrais, comme ça, on est comme le reste en Europe. Et puis, il n'y a pas de distorsion de concurrence. C'est toujours le même débat, en fait, sur ces choses-là.
0: François Reinhardt.
3: Ce qui me paraît complètement fou, j'entends bien qu'il y a des impératifs économiques, mais impératifs économiques contre cancer, ça me paraît complètement dingue. Hein, c'est les bateaux qui arrivaient avec des tapis remplis de poux qui ont amené la peste à Marseille et ils sont rentrés parce que les gens voulaient y avait l'économie qui était importante, etc. Il y a une histoire qui est très comparable, qui est l'histoire de la chlordécone aux Antilles. Hein. La chlordécone aux Antilles, c'est un insecticide ou enfin en tout cas un produit qui est utilisé dans les bananeraies. Mm-hmm. À partir des années 80, les États-Unis et d'autres pays dans le monde l'interdisent en disant c'est dangereux, ça donne le cancer, etc. La Martinique, la Guadeloupe, le lobby des planteurs dit non, on peut pas, sinon la banane va s'effondrer, etc. Eh bien, il y a eu un taux de prévalence extraordinairement fort aux Antilles. Tous les Antillais... Mmh. Les

0: huit groupes parlementaires pour imposer le Nutri-Score. Le Nutri-Score, il a été créé en 2017, si je ne me trompe pas. Il est toujours facultatif. Ça veut dire qu'une entreprise agroalimentaire qui ne souhaite pas mettre le Nutri-Score, vous vous souvenez, c'est ces lettres de A à E qui classent les produits selon à la fois leur qualité nutritionnelle, mais aussi leur qualité sanitaire. Un groupe industriel qui ne souhaite pas mettre le Nutri-Score sur son packaging ne le fait pas. Donc on a des outils à notre disposition. On sait qu'il y a des études et en général, malheureusement, on ne va pas. C'est ce que tu dis, François. On ne va pas au bout des solutions qui sont pourtant existantes.
1: Et on voit en même temps, Elisabeth Pinault, les débats qui montent dans la société. On reviendra à Guillaume Fariol sur ces polluants invisibles. On peut penser à la loi Duplon l'an dernier, une pétition avec 2 millions de signatures. Les politiques obligés de suivre en quelque sorte avec un débat à l'Assemblée. Ça bouge d'une certaine manière quand même.
2: Ça bouge de temps en temps. Après, il ne faut pas sous-estimer, je pense, que la prise de conscience des Français, l'inquiétude et les efforts qui sont faits au niveau local pour essayer de contenir tout ça. Mais quand on voit le début de débat pour la présidentielle, ce n'est pas en tête de chapitre. Hein. Le Rassemblement national, l'immigration, la sécurité, c'est bien avant ce genre de questions, par exemple. On voit bien que pour l'instant, alors que ça devrait être la santé, il n'y a rien de plus important. Et puis on a des exemples, François l'a très bien dit, autour de nous, des preuves que l'élevage intensif a conduit aux algues vertes en Bretagne. Enfin, on pourrait multiplier les exemples, les problèmes de thyroïde qui sont très fréquents chez les Françaises et les Français, par exemple. D'un côté, on essaye d'améliorer la recherche contre le cancer, la prévention, avec tout ce que ça coûte, si on parle seulement de l'économie. Et là, on a un bon exemple de quelque chose qui pourrait être quand même, qui ne coûte pas si cher, 2 euros par hectare. Ça, on peut quand même penser que c'est quand même pas des sommes exubérantes, mais ça passe encore pas. Donc, on en parle, vous l'avez dit, la loi Duplon, les insecticides tueurs d'abeilles, ça fait débat, mais ce n'est pas tête de chapitre.
1: On parlait tout à l'heure de ces fameux polluants invisibles, Guillaume Fariol.
3: Oui, alors vous parlez d'une prise de conscience, alors peut-être pas suivi par des actes politiquement et vous avez sans doute raison. Moi, la prise de conscience dans mon quotidien, c'est-à-dire dans mon travail ici à France Info,
1: spécialiste
3: des questions d'environnement, voilà, je suis ces sujets-là, je la sens et je vois que ce sont des sujets qui montent alors auprès de l'opinion publique. Et en effet, je pense que le marqueur le plus fort de cette prise de conscience-là, ça reste cette pétition, 2 millions de signatures sur le site de l'Assemblée nationale contre la loi Duplon qui prévoyait de réintroduire un néonicotinoïde, un pesticide dit tueur d'abeilles et qui peut aussi potentiellement avoir des effets sur la santé. Et ces 2 millions de signatures, c'est vrai que le débat a pris une proportion très forte parce qu'on disait 2 millions de signatures, c'est pas juste 2 millions de personnes, c'est en fait un mouvement de société et c'est ça qui a été dit. Et ça marche aussi pour les inquiétudes, pour les polluants éternels qu'il y a dans notre eau, pour la qualité de l'air dont on parle aussi de plus en plus souvent, qui fait 40 000 morts par an en France. Toutes ces pollutions qui sont extrêmement diffuses, les pesticides, les polluants éternels, la qualité de l'air, ce qu'il y a dans notre eau, ce qu'il y a dans notre nourriture, tout ça, c'est une chose dans l'opinion publique, en tout cas, me semble-t-il, c'est ce que je pense voir, en tout cas, dans mon travail, est en train de monter fortement. De là, avoir des réponses politiques à la hauteur, c'est une autre question.
1: Richard Verly, vous qui avez un regard sur tout ce qui se passe en Europe, est-ce que cette montée, cette préoccupation, elle est franco-française aujourd'hui ou est-ce qu'on la retrouve chez nos voisins?
4: Je crois qu'il y a une préoccupation européenne, on le voit bien, sur tout ce qui est, je dirais, la qualité de l'alimentation, tout ce qui est le produit chimique. Il y a eu des directives, notamment la directive REACH, vous vous souvenez, on en avait beaucoup parlé. La difficulté, c'est qu'effectivement, tous les pays de l'Union européenne n'ont pas la même pratique des régulations. Il y a des pays où le lobby agricole est plus ou moins fort, il y a des pays qui ont plus ou moins besoin d'engrais, ça dépend des productions. D'où la nécessité, à un moment donné, sur ces sujets, on en a souvent parlé ici, l'agriculture, la spécificité de l'agriculture française, c'est que la France réunit en quelque sorte toutes les sortes d'agriculture, dont certaines ont besoin de beaucoup d'engrais, certaines moins, et par conséquent, il lui est souvent difficile de se faire entendre au niveau européen, parce que ses partenaires européens, eux, ne se préoccupent que d'un segment agricole donnée. Mais il est évident, on est en train de renégocier la politique agricole commune au niveau européen. De mon point de vue, compte tenu des enjeux budgétaires, ça devrait s'accompagner d'exigences en matière sanitaire.
1: Ça veut dire quoi, ces vrais? Ils sont changés de modèle, justement? Question économique aussi, on l'évoquait, à l'heure où le budget, on en parle aussi beaucoup en France, est limité.

0: changer de modèle, oui. Après, on voit que la consommation d'aliments ultra transformés ne baisse pas, ou en tout cas, j'ai pas l'impression que massivement les Français changent la manière qu'ils ont de s'alimenter. Sur le cadmium, peut-être que Guillaume Fariol peut nous éclairer, mais moi, il y a aussi une chose qui m'étonne, c'est que il y a un point dont on n'a pas parlé, qui est que à partir de mi-juin, le test de urinaire ou de prise de sang pour tester le taux, je sais pas comment on dit, le taux de cadmium.
1: Les personnes pour aller en laboratoire. Les personnes plus fragiles. Et donc aller faire un test pour savoir combien j'ai de cadmium dans mon corps. Ouais.
0: Et après, une fois qu'on sait par exemple qu'on est au-delà des seuils, qu'est-ce qu'on fait? Qu'est-ce que fait le médecin qui voit qu'on dépasse le seuil? Sachant que avoir du cadmium dans le corps, ça n'est pas signe d'une maladie.
1: Mais c'est ce qui est très compliqué dans ces sujets-là.
2: On le rappelle, c'est un métal qui se retrouve naturellement dans le corps à la base.
1: On sait que quand on a, mais que ce soit du cadmium ou une autre substance chimique dangereuse plus présente qu'elle ne devrait.
2: La cigarette aussi, qui est un pourvoyeur.
1: La cigarette aussi contamine au cadmium. Mais quand on a une analyse qui peut être inquiétante, ça marche aussi pour les polluants éternels, ça doit amener à une vigilance plus particulière d'un suivi médical qui devrait être plus poussé. De là à mettre en place, je ne sais pas. Mais en fait, c'est une question qui est très intéressante et c'est la difficulté avec toutes ces pollutions. Parce que c'est pas parce que j'ai plus de cadmium dans mon sang et que j'ai un cancer que c'est ce cadmium qui m'a causé ce cancer. Parce qu'en fait, c'est peut-être ce que j'ai mangé toute ma vie, c'est peut-être autre chose et tout mon mode de vie qui a causé ce cancer. Et c'est ça qui est très, très difficile, c'est que c'est extrêmement compliqué de mettre une maladie chez quelqu'un en particulier face à une pollution en particulier, puisque par définition, notre vie, il y a énormément de facteurs qui nous entourent et énormément de choses qui peuvent dégrader notre santé.
3: François ? Oui, sur cette chose-là, effectivement, scientifiquement, c'est difficile à prouver, puisqu'il faudrait faire un test avec deux catégories de population. Il y a une moitié de la population à qui on enlève le cadmium pendant 5 ans, une autre à qui on donne du cadmium et on voit qu'il y a des cancers à la fin. C'est délirant. Mais en tout cas, à partir du moment où cette histoire elle a commencé avec des médecins qui parlaient de bombe sanitaire, on est clair qu'il y a une bombe sanitaire. Et je trouve que cette histoire-là de cadmium, elle devrait faire une prise de conscience. Les crises alimentaires, il y en a beaucoup. Depuis que je suis gamin, moi, on a vu ça tout le temps, la vache folle dans les années 90, les grippes aviaires, il y avait les raviolis, je ne sais plus quoi. Enfin, il y avait tout le temps, mais surtout sur un produit. Et là, ce qui est très symptomatique, c'est les produits que mange tout le monde. C'est-à-dire que je vois cette histoire de cadmium comme tout le monde, et on se dit, je vais arrêter de manger ça si je ne veux pas m'empoisonner. Et c'est quoi? Les pommes de terre, les céréales, les pâtes. Mais franchement, qui peut se priver de ça? Et après, on nous rajoute que dans l'eau, il y a quoi? Des microplastiques et des face, etc. C'est-à-dire que là, on est plombé, si j'ose dire, pour votre cadmium de partout. Donc c'est le moment où il faut avoir une espèce de réaction populaire en disant arrêtez, il faut arrêter ça, c'est pas possible. Il faut
2: savoir la santé des gens. Vous posez comme dernière question, Guillaume, avant de clore le débat, qu'est-ce qu'on peut encore manger, qu'est-ce qu'on peut encore boire aujourd'hui?
1: Alors si je voulais être mauvais esprit, je vous dirais que vous pouvez même plus respirer l'air quand vous sortez de la maison de la radio à Paris, parce que les seuils de pollution en Ile-de-France sont au-dessus des seuils de l'Organisation mondiale de la santé. Donc évidemment, on ne peut pas s'arrêter de manger et de boire, mais la question c'est qu'on cherche de plus en plus de choses, on trouve de plus en plus de choses. Et moi, sur votre question, qu'est-ce qu'on peut encore manger? Je ne sais pas quoi vous répondre. Voilà.
2: Ce sera le mot de la fin. Merci, Guillaume Fariol, d'être venu ce soir dans Les Informés, spécialistes des questions d'environnement ici à France Info. Et on rappelle donc ce débat qui a lieu en ce moment même à l'Assemblée, les députés qui se penchent sur cette proposition de loi pour réduire justement les taux de cadmium. Venons-en maintenant à ces drones ukrainiens qui ont visé ce matin la ville de Saint-Pétersbourg en Russie, des sites énergétiques et militaires ont été touchés, alors que la ville ouvrait son traditionnel forum économique qui rassemble 20 000 invités de 130 pays différents. Bonsoir Christophe Gascard.
4: Bonsoir.
2: Merci de nous avoir rejoints dans le studio de France Info, spécialiste des questions internationales, journaliste à France Info Télé. Vous avez été correspondant à Moscou, justement. C'est un message direct à Vladimir Poutine, cet envoi de drones. Saint-Pétersbourg, il faut le rappeler, c'est la ville de naissance du président russe.
4: Oui, effectivement, Leningrad, à l'époque, lorsque effectivement Vladimir Poutine est né donc à Saint-Pétersbourg. Ça intervient, cette attaque, à un moment très important, parce que c'est surtout, on le rappelle, mais vous l'avez dit, le Forum économique international de Saint-Pétersbourg, c'est un peu le Davos russe, où il y a 20 000 chefs d'entreprise, des États du monde entier qui viennent à cet endroit-là. Et si l'Ukraine a frappé, effectivement, c'est d'une part

0: pour montrer que la Russie reste vulnérable dans un endroit extrêmement symbolique, Saint-Pétersbourg, qui est quand même à 1000 km de la frontière ukrainienne. Cela démontre également que Kiev...
1: Après avoir déjà ciblé Moscou.
0: Oui, et puis c'est surtout une réponse, c'est la loi du talion. L'Ukraine a subi ces dernières 48 heures des attaques massives avec près de 23 morts, de nombreux blessés, et ça a été vraiment très intense pour la population ukrainienne. Et pour l'ouverture de ce forum, eh bien, Kiev fait le réponse du berger à la bergère, renvoie des drones et cible des terminaux pétroliers de Saint-Pétersbourg, des installations militaires, bref, fait comprendre à la Russie qu'elle est aussi vulnérable sur son terrain à 1000 km de Kiev.
1: On va revenir sur ces messages, ce forum économique, il faut le dire, Elisabeth Pinault, c'était un endroit, on va dire, assez respecté. Emmanuel Macron lui-même, il venait ces dernières années avant, bien sûr, la guerre en Ukraine.
2: Oui, en effet, donc là, c'est d'autant plus symbolique pour l'Ukraine d'avoir attaqué Saint-Pétersbourg. Et puis ça rappelle évidemment la parade du 9 mai qui a été minimale cette année parce que Vladimir Poutine avait peur qu'il y ait des drones ukrainiens qui attaquent Moscou, et ça aurait évidemment symboliquement un jour de fête nationale fait beaucoup de dégâts sur son image. On sent une certaine paranoïa chez Vladimir Poutine. Et puis parallèlement, il y a quand même les Ukrainiens qui tiennent toujours le coup. L'Europe vient de voter cette fois ce paquet d'aide de 90 milliards d'euros qui va pouvoir les aider, ainsi qu'un nouveau train de sanctions qui va pouvoir les aider à tenir davantage.
1: Grâce au changement de gouvernement en Hongrie, on le rappelle.
2: Exactement. Et Peter Magyar était ce jour même à l'Elysée et l'Ukraine était au menu et ils en ont parlé, Emmanuel Macron et lui-même lors d'une déclaration tout à l'heure, j'y étais. Et donc, c'est une nouvelle ère qui s'ouvre grâce à ce changement en Hongrie. Et c'est une bonne chose pour l'Ukraine. Donc, il y a des signes positifs pour l'Ukraine ces temps-ci. Mais la guerre continue néanmoins.
1: Redire un mot aussi, Richard Verly, de ce forum dont on a parlé. Emmanuel Macron, Angela Merkel, il venait ces dernières années. Aujourd'hui, à quoi il ressemble, ce forum? On parle de l'extrême droite allemande qui y vient, par exemple, d'autres personnages comme ça.
3: Oui, mais ce qui est sûr, c'est que l'économie russe va mal. Tous les indicateurs de l'économie russe, que ce soit l'inflation, le déficit budgétaire, la valeur du rouble, tout ça va mal parce que l'économie russe n'attire tout simplement plus d'investissements normaux. Par exemple, quelque chose qui m'a été expliqué récemment par un responsable européen des sanctions, vous savez qu'on va bientôt avoir le 21e train de sanctions économiques contre la Russie. Eh bien, ce que m'expliquait cette personne, c'est que les banques russes ont été forcées à prêter aux entreprises d'armement, mais ces entreprises d'armement qui produisent parce qu'on est en économie de guerre ne vont pas rembourser. Donc il y a des vrais doutes sur la viabilité de cette économie de guerre à long terme, même si on sait que grâce à la Chine, grâce au soutien de la Chine, la Russie peut tenir. Donc ce forum aujourd'hui, il est devenu quoi? Il est devenu la vitrine du poutinisme. En réalité, puisque qu'est-ce que Vladimir Poutine a à offrir? Alors certes, des pays comme la Turquie, la Russie, la Chine, pardon, tous ceux qui n'appliquent pas les sanctions peuvent venir investir, mais en fait, même ces pays-là n'investissent pas beaucoup. Je rappelle que la Chine, le fameux projet de l'oléoduc, vous savez, eh bien, la Chine est réticente à le faire.
1: Et on va continuer à en parler, bien sûr, dans la seconde partie des informés.
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1: Il est 1h30, le flash, Emma Steven. Un accord de cessez-le-feu vient d'être trouvé entre Israël et le Liban. Depuis 2 jours, les autorités des deux pays étaient réunies à Washington pour sceller un accord. Celui-ci est tout de même conditionné à l'arrêt des tirs du Hezbollah, précisent les deux parties qui conviennent également de se retrouver le 22 juin prochain pour de nouvelles discussions. L'Ukraine va-t-elle entrer dans l'Union européenne? Alors que les négociations sont au point mort, la Commission européenne annonce que les négociations vont pouvoir reprendre. L'Ukraine, en guerre depuis 4 ans avec la Russie, avait formulé une demande d'adhésion en 2022. Le groupe Meta, propriétaire de Facebook, Instagram,

0: Mais WhatsApp dénonce la prise de position du gouvernement australien. Il souhaite obliger les gérants de la technologie à rémunérer les médias d'information locaux. Mesure discriminatoire, déclare l'entreprise de Mark Zuckerberg dans un communiqué. À l'Assemblée nationale, les députés adoptent en première lecture la proposition de loi qui limite l'exposition au cadmium, ce métal lourd toxique présent dans certains engrais. Le texte a été soutenu par la gauche, tandis que les Républicains et le Rassemblement national s'y opposaient, considérant le risque de perte de compétitivité de la France. Le Sénat, lui, supprime ce mercredi la rallonge voulue par le gouvernement, rallonge de 36 milliards d'euros pour les armées. Réaction de Sébastien Lecornu, le Premier ministre, qui reconnaît faire face à un vrai problème et demande aux parlementaires de trouver un accord. Une plainte pour viol sur mineur a été déposée ce mercredi contre le suspect dans la disparition de Liana. Cette plainte concerne une autre mineure. La procureure d'Auch précise également que l'homme avait fait par le passé l'objet de 3 procédures pour viol ou agression sexuelle. 2 d'entre elles ont été classées sans suite. Elles pourraient être regroupées. À Florence, les recherches se poursuivent pour retrouver Liana, disparue depuis vendredi dernier. 58 coups à l'arme blanche ont été portés à la jeune femme retrouvée morte chez elle ce lundi à Martigues, près de Marseille. Son compagnon a été mis en examen et placé en détention provisoire, mais il nie les faits. L'Italien Matteo Arnaldi, 104e joueur mondial, se qualifie pour la première fois en demi-finale de Roland-Garros après le forfait de son adversaire. Il rejoint son compatriote Flavio Cobillo ainsi que Jakub Mensik et le numéro 2 mondial, l'Allemand Alexander Zverev. Après le RC Lens, c'est le SCO d'Angers qui se cherche un nouvel entraîneur. Alexandre Dujeu annonce son départ. C'est lui qui, selon le club, a souhaité mettre un terme à sa mission à la tête de l'équipe. Un repreneur pour les Girondins de Bordeaux. Il s'agit du fonds d'investissement anglais Sparta Capital, selon les informations d'ici Gironde, qui précise qu'un accord de principe a été trouvé 2 ans après la rétrogradation du club de foot placé en redressement judiciaire. Et puis, les supporters des Spurs de San Antonio se préparent à acclamer un Français, Victor Wembanyama et son équipe, qui jouent dans 1 heure leur premier match de la finale de la NBA, la principale ligue américaine de basket. Wemby et ses coéquipiers affrontent les Knicks de New York.
1: 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Victor Matet.
2: Merci d'être avec nous sur France Info, à la radio, dans le studio ce soir. François Reynard, journaliste, chroniqueur au Nouvel Obs et spécialiste d'histoire. Elisabeth Pinault, grand reporter de l'agence Reuters, correspondante pour Matignon et l'Elysée. Séverin Husson, directeur adjoint de la rédaction de La Croix. Richard Verly, correspondant France et Europe pour le média suisse Blick. Et Christophe Gascard, spécialiste des questions internationales à France Info Télé, ancien correspondant à Moscou. Continuons notre débat après ces drones qui ont visé ce matin, drones ukrainiens qui ont visé la ville de Saint-Pétersbourg en Russie, alors que s'ouvrait ce forum économique cher à Vladimir Poutine, qui comptait y afficher, on le disait, la bonne santé selon lui de l'économie russe. Qu'en est-il réellement de cette économie? Écoutez Cécile Vessier, elle est professeure en études russes et soviétiques à l'université Rennes 2.
3: Pour Poutine, le politique et le visage qu'il donne à l'international est toujours plus important que l'économie. C'est quoi l'économie, au bout du compte? C'est pas des chiffres, j'irai, sur du papier. C'est la vie des gens, c'est comment ils vivent. Lui, ça, c'est quelque chose dont il n'a rien à faire. Je pense que l'économie russe n'a jamais été très forte actuellement. Je dirais, c'est de pire en pire, parce que les sanctions, parce que les émigrations massives, et parce que, oui, elle essaie de compenser les contrats qu'elle avait avec l'Occident, mais elle les compense en passant par la Géorgie, en passant par d'anciennes ex-républiques, et c'est beaucoup moins avantageux pour elle.
2: Voilà, la professeure en études russes, Cécile Vessier, sur France Info. François Reynard, c'est moins important, comme on l'entendait pour Vladimir Poutine, l'économie, l'image de son pays, finalement, à l'international.
4: Oui, mais sauf que là, dans ce que fait l'Ukraine, il me semble qu'elle a réussi à toucher les deux. Parce que, comme vous disiez très justement, il y a une histoire de loi du talion. L'Ukraine se prend des bombes sur la gueule, elle ne voit pas pourquoi elle n'en verrait pas. Et elle, pendant longtemps, elle ne l'a pas fait. Hein, j'étais très frappé au début de la guerre que l'Ukraine ne dépasse jamais la frontière, se battait dans le Donbass, mais pas après. Et là, maintenant, ils sont changé de stratégie. Et je pense qu'il y a quelque chose d'assez juste là-dedans, qui est l'idée de montrer aux Russes qu'il y a une guerre qui se passe. Parce que Poutine, il jouait sur le côté, cette guerre, c'est une petite opération spéciale, on va dénazifier l'Ukraine, hein, comme il prétendait. Et pour les Russes, ça ne change rien, on est un grand pays, on est merveilleux, etc. Et là, les Russes, ils commencent à voir que,

0: Premièrement, l'économie décroche et ça devient dur pour eux dans la vie quotidienne. Et deuxièmement, que la guerre, elle est sur leur sol. Alors là, j'imagine que les images qu'on voit, nous, en ce moment, des drones qui arrivent à Saint-Pétersbourg, ils ne les verront pas à la télé russe, j'allais dire soviétique, enfin voilà, ou stalinienne, voilà, crypto-stalinienne.
1: On va dire russe aujourd'hui.
0: Voilà, russe. Mais en tout cas, il est certain qu'ils le verront par d'autres biais sur Internet, etc. Et ça, c'est très important. C'est très important de montrer que c'est un pays en guerre et que les gens sous cette guerre, ils vont la faire arrêter un moment.
2: C'est une guerre qui a fait entre 500, 1000 et 600 000 morts.
0: Oui, c'est
2: vertigineux.
3: Côté russe.
2: La plupart côté russe. Je crois que c'est ce chiffre.
0: Ah non, non, c'est 500 000 russes.
2: 500 000 russes. J'ai cru que c'était.
0: Il y a des Ukrainiens en plus.
2: Oui, ça fait 600 000 en tout.
3: 000
2: c'est ce que j'ai dit. C'est 100 000 en tout, hein, je crois. Enfin, c'est dire. Fou, ouais. On n'est pas dans l'économie. On est dans l'humain, dans ce qu'il a de. C'est absolument tragique. Et je pars sous votre contrôle, mais je crois comprendre que en Russie, on se rend bien compte que des soldats meurent, que des mères perdent leurs enfants, mais il n'y a pas de mouvement national, il y a évidemment énormément de désinformation, et il n'y a aucun soulèvement. Et évidemment, ces attaques à Saint-Pétersbourg pourraient réveiller quand même la population qui est tellement désinformée, qui est habituée évidemment depuis des décennies à de grands malheurs, mais là quand même 500 000 morts russes, c'est quand même un chiffre incroyable.
1: C'est vrai, Jean.
4: Mais François disait tout à l'heure que les Ukrainiens avaient changé de stratégie, c'est-à-dire qu'aujourd'hui allaient porter la guerre en territoire russe et qu'ils ne le faisaient pas avant. Pourquoi ils ne le faisaient pas avant? C'est qu'ils n'en avaient pas les capacités, ils n'en avaient pas les compétences technologiques. Et les Occidentaux ne permettaient pas aux Ukrainiens de le faire avec des armes occidentales. Aujourd'hui, s'ils le font, c'est que les Ukrainiens ont acquis ce savoir-faire. Il y a des usines de drones qui sont extrêmement performantes.
1: Qui fabriquent par milliers quotidiennement.
4: Et ils sont capables d'envoyer aujourd'hui des drones chargés de tonnes d'explosifs jusqu'à 2000 km en territoire russe, ce qu'ils ne savaient pas faire jusqu'à présent.
1: Qui coûte $2,500 l'unité contre 3 millions voilà. Pour les missiles.
4: Nous, il y a une dizaine de jours, on a fait un reportage dans une entreprise qui s'appelle Firepoint, qui est une entreprise de pointe ukrainienne. Alors c'est un peu du low cost, c'est-à-dire qu'ils arrivent à sortir 200 drones par jour, cette entreprise, avec des réservoirs d'essence en plastique, avec une coque de drone en contreplaqué, mais ils le chargent d'explosifs, ça coûte assez peu d'argent, et ils sont capables de faire voler un engin de la sorte sur des milliers de kilomètres. Et donc c'est comme ça, effectivement, qu'ils arrivent aujourd'hui à frapper Moscou et Saint-Pétersbourg. Donc évidemment, pour la population russe, j'imagine que c'est extrêmement frappant et ils essayent de rendre un peu la monnaie de la pièce, de renverser la vapeur. Moscou essaye de terroriser la population ukrainienne et en fait, effectivement, la stratégie ukrainienne, c'est aussi de terroriser la population russe.
1: Deux déclarations tiens, auxquelles je vais vous faire réagir. Christophe Gascard, aujourd'hui, le secrétaire général de l'OTAN, Marc Rutte, qui s'est rendu à Kiev, estimant que la Russie était de plus en plus désespérée face à l'Ukraine. Et puis la chef de la diplomatie de l'Union européenne, Kaya Kallas, qui, elle, je cite, dit que la Russie panique face à ces attaques de drones ukrainiens.
5: Oui, et c'est important de le signaler, finalement, que la diplomatie, au début, utiliser des messages, on va dire, assez neutres ou feutrés pour ne pas trop gêner, en tout cas, pour ne pas
1: froisser
5: l'ogre russe. Et on voit bien qu'il se lâche un peu plus. La Russie panique. C'est effectivement, les mots sont assez forts. La chef de la diplomatie de l'Union européenne ajoute que les récentes coupures de l'Internet en Russie, c'est justement fait pour que la population ne comprenne pas ce qui se passe, car cela soulèverait justement des questions très sérieuses pour Vladimir Poutine et son régime. On voit bien effectivement que sans l'appui européen, sans l'appui de l'OTAN, l'Ukraine, malheureusement, n'aurait pas pu résister, puisque, en l'occurrence, les États-Unis ont un peu vraiment lâché ce dossier-là et que c'est important de continuer face, on le rappelle aussi, à cette résilience du peuple russe. Ça fait quand même 4 ans qu'il subit ces attaques quasiment...
1: Du peuple ukrainien.
5: Qu'il subit ces attaques en permanence. Les morts sont quand même extrêmement importants. Et on voit bien surtout que 4 ans après, les objectifs de Vladimir Poutine n'ont toujours pas été atteints. C'est toujours une opération spéciale. Il souhaitait que renverser le gouvernement de Volodymyr Zelensky, eh bien, il est toujours en place. Il souhaitait que l'État ukrainien ne soit plus là. Eh bien, l'État ukrainien existe toujours malgré les bombes. Bref, il y a quand même une résilience extrêmement impressionnante, à la fois du peuple ukrainien, mais également du pouvoir ukrainien.
1: Richard Verli.
3: Oui, l'élément nouveau quand même, c'est la volonté des Ukrainiens de s'attaquer à des symboles, et des symboles importants pour Vladimir Poutine. Parce qu'il y a deux types d'attaques. Il y a les attaques contre les raffineries, vous vous souvenez, il y en a eu beaucoup, les attaques contre les infrastructures russes, ça, ça a du sens militaire. Il y a eu quelques attaques contre les objectifs civils, on voit bien la raison.
1: Il y a les deux, on peut dire aujourd'hui, parce qu'il y a des cycles énergétiques, oui, là, militaires et c'est à Saint-Pétersbourg.
3: Oui, mais là, il y a un élément nouveau. Quand les drones ukrainiens s'approchent ou font suffisamment d'activité pour que Vladimir Poutine annule sa parade militaire du 9 mai, pour que quand les drones ukrainiens s'en prennent au forum de Saint-Pétersbourg, au moment du forum de Saint-Pétersbourg, là, l'objectif, il est délibérément politique. C'est faire comprendre à Vladimir Poutine qu'il n'a plus la main sur certains événements. Et comme c'est un, j'allais dire un monarque, vous voyez, comme c'est un président très soucieux de sa grandeur et qui a toujours dit à ses partenaires « rien n'a changé, la Russie n'a pas changé », ça, il tape au talon d'Achille de Vladimir Poutine. Mais n'oublions pas qu'il y a, j'irais, une riposte russe à chaque fois, c'est la riposte des attaques massives. Et donc, à un moment donné, et j'imagine que le gouvernement ukrainien se pose la question, est-ce que quelques drones sur Saint-Pétersbourg, ça vaut le coup, quand en retour, on prend un missile Oreshnik, c'était un missile balistique potentiellement porteur de têtes nucléaires sur Kiev. Là, il y a un moment donné où la balance est obligatoirement dans la tête des dirigeants ukrainiens.
1: Et on parlait de Vladimir Poutine, qui craint aussi, on le sait beaucoup, pour sa sécurité, sa santé aussi, on l'avait vu au moment du Covid, François Reinhardt.
0: Ah bah, la semaine dernière, il était à Astana au Kazakhstan et je crois qu'il est dans son convoi qui l'amenait, il y avait une tourelle et une tourelle à mitrailleuse quoi. Enfin, c'est carrément, il va quelque part que c'est char d'assaut quoi. C'est hallucinant. Il y a un autre talon d'Achille, me semble-t-il, c'est le problème du recrutement pour Vladimir Poutine des armées. Hein. Dans le Nouvel Obs, là, il y a un papier de mon ami Timothée Villard qui fait le point là-dessus. Et les prisons, vous savez, ils ont beaucoup recruté dans les prisons en 2022, elles sont vidées de moitié. C'est vertigineux. Alors, pour régler le problème des prisons, c'est sûr, vous les envoyez se faire tuer à la guerre, il y a le problème des prisons. Et l'autre chose, c'est il y a eu beaucoup de recrutement en Asie, en Afrique, avec des gens qu'on a trompés. Hein. Vous savez, dans les pays en Afrique, on va dire, vous avez un grand salaire, vous serez ingénieur en Russie, puis les gars, ils se retrouvent sur le front, massacrés par des cinglés. Et là, ça crée des problèmes diplomatiques avec beaucoup de pays. Donc, le problème, c'est que pour sortir de ce problème démographique, ce problème de troupes, de recrutement, il y a deux solutions. Il y a soit décréter la mobilisation générale, c'est-à-dire basculer dans autre chose. Alors là, tout le monde doit y aller. Hein. C'est la guerre de 1941, la grande guerre patriotique, comme disait. Mais ça, ce serait évidemment une catastrophe terrible. Et l'autre chose, c'est qu'il arrête la guerre pour se refaire refaire la plume et repartir dans une autre un petit peu plus tard en attaquant un autre pays, probablement un pays balte.
1: C'est vrai, Lucien.
4: La difficulté pour nous, je trouve, observateurs dans la période dans laquelle on est, c'est que effectivement, on voit des signaux faibles qui nous laissent penser que il pourrait se passer quelque chose en Russie, c'est-à-dire on dit effectivement l'économie va moins bien, il y a beaucoup de morts, difficultés militaires, ils progressent plus sur le front, il y a des drones ukrainiens qui touchent Saint-Pétersbourg ou Moscou, voilà. Donc on pourrait être tenté de se dire il est en train de se passer quelque chose. En réalité, les Ukrainiens disent sur le front les Russes ne faiblissent pas et pour autant qu'on puisse le savoir, parce que malheureusement, il n'y a pas beaucoup de journalistes en Russie, mais pour autant qu'on puisse le savoir, le pouvoir russe ne faiblit pas non plus. Alors, il y aura des élections législatives en Russie en septembre. Bon, on peut imaginer, sans surprise, que le parti de Vladimir Poutine gagnera, mais il faudra quand même regarder la participation. Voilà, il faudra essayer de voir s'il y a un effritement du pouvoir. Mais aujourd'hui, au-delà de ces signaux faibles-là, en conclure que le pouvoir est en train de se déliter me semble quand même prématuré.
1: Christophe Gascard, sur la solidité justement du régime russe, et puis on évoquait aussi tout à l'heure, je crois que c'était Elisabeth Pinault, un éventuel soulèvement un jour de la population russe, ou la réaction en tout cas face à tout cela.
5: Malheureusement, ça risque de mettre peut-être un peu de temps, parce qu'on le voit bien, la population russe, moi pour y avoir vécu pendant 3 ans, si vous contestez le régime en place et si vous osez émettre des avis négatifs, vous êtes rapidement emprisonné. On a vu de toute façon le sort qui ont été réservés en l'occurrence aux plus grands opposants de Vladimir Poutine, Alexei Navalny bien évidemment, mais des journalistes aussi donc c'est en général au mieux c'est une balle dans la tête pour les plus grands opposants et puis parfois c'est de tomber du troisième étage lorsque vous regardez le ciel par votre balcon. Donc en fait la vraie difficulté aussi pour ce peuple russe de se soulever, idée, c'est que s'ils descendent dans la rue, c'est quasiment impossible. Donc ils l'ont fait d'ailleurs, hein. On se souvient au début de la guerre, mais il faut rappeler quand même qu'au début de cette guerre, il y a quand même une grande population, une grande partie

0: la population qui a fui notamment en Europe, et qui a donc décidé de ne pas s'engager. Moi, j'ai encore quelques amis que je connaissais à l'époque qui ont effectivement, qui ne vivent plus dans ce pays-là et qui ont fui le pays parce qu'ils le contestaient. Et finalement, le meilleur moyen de contester, c'était de quitter la Russie. Combien de temps ça peut durer? Malheureusement, on ne le sait pas, parce qu'il y a quand même une grande résistance de Vladimir Poutine face à cette guerre. Et il joue surtout, on n'en a pas parlé, mais de ce qui se passe aussi au Moyen-Orient. Il sait très bien que le président américain s'est totalement désintéressé de ce qui se passe. Il a suffisamment réglé avec l'Iran et le Liban. Et il profite finalement de cette temporalité pour continuer à mettre la pression sur le peuple ukrainien.
1: Est-ce qu'on ne peut pas dire à l'inverse que Poutine espérait que Trump allait l'aider? Parce qu'il pouvait espérer ça aussi. Il avait tellement fait pour qu'il soit élu, etc.
0: Mais quelque part, il l'a aidé. Il l'a aidé en laissant les choses. Lorsqu'on parlait tout à l'heure du 9 mai, lorsqu'il a souhaité qu'à la parade du 9 mai, il n'y ait rien, c'est parce qu'à un moment, Washington a appelé, en l'occurrence, Volodymyr Zelensky pour lui dire « on fait une pause ». Pendant. Et si on fait une pause, on fait un échange de prisonniers. Vous vous souvenez dans la temporalité, et le 9 mai, il n'y a pas eu effectivement de drones qui se sont abattus sur la place rouge, mais néanmoins quelques heures après, il y avait un échange de prisonniers de part et d'autre. Et pourquoi? C'est parce que Washington a dit clairement à Volodymyr Zelensky, on fait une petite pause pendant quelques temps. Mais en même temps, ils n'ont pas le choix, parce que il y a une autre temporalité, si vous me le permettez, c'est au mois de juillet. On a appris aujourd'hui que le président américain Donald Trump va participer au sommet de l'OTAN. Là, il faudra bien évidemment regarder ce qui va se passer. Il y a les 32 pays membres qui seront donc en Turquie en juillet. Et cette aide, justement, de l'OTAN va être extrêmement importante. Qu'est-ce que va dire le président américain Donald Trump? Va-t-il, encore une fois, faire la leçon aux autres pays? On ne le sait pas, mais ce sera regardé avec vraiment attention.
2: Richard Verly, on évoquait tout à l'heure les relations avec la Chine, les relations économiques. À ce niveau-là, Moscou est perdant aujourd'hui?
3: Moscou n'est pas tout à fait perdant, parce que Moscou a des choses à vendre dont la Chine a besoin. Et cette chose, c'est notamment le pétrole. Mais il y a aussi des terres rares, il y a aussi des minerais, il y a bien évidemment du gaz. Donc, ce que la Chine apporte à la Russie, lui est indispensable par ailleurs. C'est notamment tous ces biens de consommation et ces équipements dont la valeur des fois peut être, vous savez, duale, notamment des puces électroniques qui officiellement sont des choses, on va dire, d'électroménager et qui se retrouvent sur des missiles. Mais on peut pas dire que la Russie est perdante. Là où la Russie est perdante, c'est que malgré le chiffre d'affaires qu'elle réalise avec la Chine, elle est clairement dans une position de vassal par rapport à Pékin. Et je citais tout à l'heure le projet d'un nouvel oléoduc qui aurait dû relier, et qui sur le papier devrait un jour relier la Russie à la Chine. La Chine est très prudente, parce que qu'est-ce que veut la Chine? Elle veut au maximum diminuer ses dépendances. Elle n'y arrive pas dans tous les domaines. Dans le domaine de l'énergie, vous savez quelle est sa politique, c'est de parier sur l'électricité. Et donc elle ne veut pas être dépendante de l'approvisionnement d'un pays, la Russie, dont elle ne maîtrise pas complètement l'avenir. Donc on peut dire que Vladimir Poutine est adossé en quelque sorte à la Chine, et que ce dossier ne va pas tomber, il restera adossé, c'est même un mur contre lequel il est adossé, mais par contre ce n'est pas un tremplin. Les Chinois ne lui feront pas de cadeau lorsque le moment venu éventuel sera d'avoir quelques explications, et ça viendra inévitablement.
2: L'état de l'économie russe après ces drones qui ont visé Saint-Pétersbourg, ces drones ukrainiens qui ont visé Saint-Pétersbourg en Russie au premier jour de l'ouverture donc de ce forum économique. Merci Christophe Gascard d'être venu ce soir dans le studio de France Info pour ces informés, je rappelle, spécialiste des questions internationales à France Info Télé, ancien correspondant à Moscou. Terminons ces informés, si vous le voulez bien, avec l'un des transferts les plus suivis de ces prochaines semaines. On ne parle pas de football, mais d'un trésor national, la tapisserie de Bayeux, œuvre du XIe siècle qui raconte l'épopée de Guillaume le Conquérant, sera prêtée prochainement au British Museum à Londres. Ce sera à partir du 10 septembre et jusqu'au 11 juillet 2027. Une conférence de presse a eu lieu ce soir à Paris en présence de l'ambassadeur de Grande-Bretagne en France, du président de la région Normandie et de la ministre de la Culture, Catherine Pégard.
4: Il y a quelque chose de profondément juste dans cette décision, quelque chose qui va, disons-le, dans le sens de l'histoire. Un acte symbolique, enfin, parce que la tapisserie qui revient pendant quelques mois dans ce pays dont elle raconte l'origine politique, c'est la France qui dit à la Grande-Bretagne que leurs histoires sont liées et qu'elles l'ont toujours été.
2: Voilà, l'acte symbolique qui n'empêche pas la polémique. François Reinhardt, la fragilité de l'œuvre est au cœur des débats aujourd'hui.
1: Oui, mais je pense que là, il y a toujours des polémiques à chaque fois qu'on s'attouche les œuvres d'art. Vous vous souvenez des histoires des bijoux du Louvre, etc. Mais là,
2: il y a beaucoup d'experts qui disent qu'il ne faudrait pas normalement la transporter.
1: Je suppose que les conservateurs savent ce qu'ils font quand même. C'est des gens responsables. Enfin, là c'est, alors si c'est des experts qui comptaient, je veux bien, mais nous, grand public, je ne vois pas en quoi on dirait c'est trop dangereux, etc. Alors c'est vrai que c'est une œuvre.
2: C'est ce que disent les experts.
1: Mais il y a aussi les conservateurs qui sont d'accord pour le faire. En tout cas, c'est sûr que symboliquement.
2: Pour résumer simplement et dire, l'association Sites et Monuments a saisi le Conseil d'État afin de faire annuler justement ce prêt en raison de la fragilité.
1: Mais il y a d'autres experts qui acceptent ça, puisque hein, c'est le ministère de la Culture se porte garant, etc. Je suppose que tout ça va bien se passer. Et il y a, hein, quand la Joconde a fait, vous savez, à l'époque de Kennedy, elle était à New York, il y avait aussi des gens qui disaient jamais si elle sort, elle ne reviendra pas, etc. Bon, elle est revenue. Là, c'est plus compliqué.
2: Parce qu'elle doit revenir en 2027.
1: Voilà, ça fait 70 000, ça fait 70 mètres de long, donc effectivement, c'est compliqué. Et puis, c'est du lin qui a été brodé. On dit la tapisserie de Bayeux, mais c'est une broderie. C'est que c'est des brodeuses qui ont mis des couleurs et des dessins là-dedans. Ça fait 70 mètres de long et c'est du 11e siècle. Donc, évidemment, c'est un peu fragile. Mais je sais que les conservateurs savent ce qu'ils font. Et que le British Museum sait ce qu'il fait.
2: Voilà, en précisant aussi qu'elle sera exposée à plat et non pas sur le mur. Je voulais faire les signes.
4: Oui, monsieur.
2: Elisabeth Pinault, comme ça, en montrant que c'était bien par terre, effectivement.
5: Oui. Moi, j'ai eu la chance, comme beaucoup de monde, d'avoir vu la tapisserie de Bayeux. Et puis, j'étais à la visite d'État cet été où tout cela était décidé, début juillet. Enfin, Emmanuel Macron l'avait déjà promis en 2018.
2: Mais
5: il ne l'avait pas fait à ce moment-là.
2: On était en plein Brexit.
5: Et cet été, donc, avec cette visite d'État, c'était au lendemain du dîner d'État. Donc, c'était Rachida Dati, ministre de la Culture, qui avait dîné à droite de Charles III la veille, qui était là au British Museum, où il y avait en très grand, derrière le directeur ou la directrice, je ne me souviens plus, un extrait de la tapisserie de Bayeux. Elle est très, très attendue. C'est vraiment un trésor. Guillaume le Conquérant, c'est vraiment une figure immense pour les Anglais qui attendent de pied ferme cette tapisserie. Et puis, il y a un échange. Hein. On prête la tapisserie, c'est un trésor français, mais il prête un trésor au musée de Caen et de Rouen. Et nous sommes allés le voir. Moi, j'étais de poule, c'est-à-dire j'étais la seule journaliste avec Brigitte et Emmanuel Macron, Starmer et son épouse, et Rachida Dati. Et nous sommes allés voir le trésor de Sutton Hoo. C'est le Toutankhamon du Nord. C'est un bateau rempli de merveilles qui a été découvert. Et on trouve notamment un casque de bronze très impressionnant.
1: C'est viking, c'est quoi? C'est un.
5: Alors, je regarde mon papier, c'est du 7e siècle. Okay. Est-ce que c'est viking, du 7e siècle? En tout cas.
2: C'est vous le spécialiste de l'histoire,
1: mais... Je ne connaissais pas cette merveille, là, je vais aller voir.
5: Ah, mais c'est magnifique. Et puis, il y a aussi un jeu d'échecs fait en os de baleine qui a été retrouvé en Écosse dans les Hébrides. Enfin, en tout cas, c'est des merveilles britanniques qui sont à voir au musée de Rouen et Caen. Donc, c'est un échange. Un trésor d'un côté, un trésor de l'autre.
2: Échange culturel, c'est vraiment une source, mais échange politique aussi.
6: Absolument. Je crois qu'on a tout à fait raison de pratiquer ces échanges-là, d'abord pour le plaisir des yeux et pour la culture de part et d'autre de la Manche, et puis effectivement pour célébrer l'amitié franco-britannique. La France a raison, de toute façon, de jouer de la diplomatie culturelle. On en a l'habitude. François parlait rappelait le voyage de la Joconde aux États-Unis au début des années 60. Mais on a construit un Louvre à Abu Dhabi. On va construire un centre Pompidou à Shanghai. Voilà, c'est du soft power. Et la France, qui est une grande puissance, très grande puissance culturelle, a raison d'en jouer.
2: Pour s'inquiéter de la fragilité de la tapisserie.
3: Fin de l'émission, place au débat. Eh bien, moi, je suis pas tout à fait d'accord. Je suis pas tout à fait d'accord parce que c'est quand même très simple pour des Britanniques de venir voir cette tapisserie de Bayeux à Bayeux. C'est pas comme si je comprends qu'on a proposé la Joconde aux Américains parce qu'il faut traverser l'Atlantique et que beaucoup d'Américains n'avaient peut-être pas à l'époque les moyens de traverser l'Atlantique. Mais là, franchement, c'est facile d'aller à Bayeux. Ça pourrait même être un atout. On aurait pu proposer autre chose, c'est-à-dire, je sais pas, des tours organisés, des billets gratuits pour les Britanniques. Donc je suis pas d'accord que le transfert, le déplacement de ces œuvres, le déménagement. Oui, d'accord. Mais est-ce que franchement, on a besoin de ça pour exercer le soft power? Moi, je mettrais pas du tout ça dans la même catégorie que construire le Louvre à Abu Dhabi ou construire Beaubourg à Shanghai. C'est deux choses complètement différentes. Là, franchement, ça tient un peu du caprice présidentiel. On veut avoir un geste culturel qui marque le mandat vis-à-vis du Royaume-Uni. La tapisserie de Bayeux, tous les Britanniques qui veulent la voir, peuvent, en moins d'une après-midi, partir de chez eux et être à Bayeux.
7: François Reynard. Il faut juste faire un tout petit point d'histoire pour rappeler pourquoi c'est si important pour les Britanniques. Hein. On, là, au XIe siècle, donc, y a, depuis le IXe siècle, il y a des Normands, c'est-à-dire des Vikings qui sont installés en Normandie, c'est pour ça qu'on l'appelle la Normandie, mm-hmm. la région des hommes du Nord. Et puis il y a d'autres Normands, d'autres Vikings, des Danois, qui sont

0: celle en Angleterre et tout ça, ça fait qu'il y a des liens entre tout ça. Et c'est pour ça qu'il y a un duc de Normandie en 1066 qui décide d'aller, il va pas envahir l'Angleterre, il va récupérer ce qu'il a si mettre son trône. Bon, et donc il y a cette jonction et il devient le premier roi d'Angleterre qui unit le pays. Aujourd'hui, c'est le premier, le 25 décembre 1066, qui est couronné à l'abbaye de Westminster. Charles III, il était couronné à l'abbaye de Westminster. Il y a une continuité directe. Il n'est pas le descendant direct, mais il est lié quand même à je crois que c'est le 25e descendant ou un truc comme ça de Guillaume le Conquérant. Donc je veux dire, pour les rois d'Angleterre jusqu'au début du 19e siècle, les rois d'Angleterre se disaient rois de France et de Normandie, rois d'Angleterre, de France et de Normandie. C'est-à-dire que c'est le symbole même, la guerre de Cent Ans, elle s'est faite là-dessus, la Normandie, les deux pays. Donc je trouve que symboliquement, politiquement, ça recrée une espèce d'union, voilà, de je cherche le nom de...
1: Mais est-ce que, comme Richard Verley le disait, les Anglais, les Britanniques n'auraient pas pu se déplacer en France?
0: Ah mais bien sûr, mais ils viennent déjà, je pense que à Bayeux, c'est surtout les Britanniques qui y viennent, hein. Moi j'habite pas très loin, c'est surtout les Anglais qui viennent voir la tapisserie de Bayeux beaucoup plus que les Français, parce que ça les intéresse. Mais symboliquement, le fait de le mettre au British Museum, c'est autre chose. Il y a quelque chose, le roi va y aller, etc. Bon, voilà. Mais effectivement, peut-être qu'il y a un danger. J'espère qu'elle ne va pas revenir avec un accroc, la tapisserie.
2: Enfin, cette polémique, elle ressemble au lien entre la France et la Grande-Bretagne. C'est toujours un petit peu comme ça, à fleur et moucheté, on s'envoie des pics. Voilà, donc là, ils vont nous abîmer notre tapisserie. On voit bien que c'est dans la tradition des joutes de la perfide Albion contre les mangeurs de grenouilles. L'idée qu'elle va s'abîmer en retournant en Angleterre, bon, c'est quand même une pique qui ressemble au rapport entre les deux pays.
0: Autre legs, la langue française, la moitié des mots anglais, c'est les mots français. Hein.
3: Une petite pique quand même, puisque les Anglais sont si heureux qu'on leur confie, et je suis sûr qu'ils en prendront grand soin, la tapisserie de Bayeux. Moi, à titre personnel, j'aimerais bien qu'ils rendent les marbres du Parthénon.
4: Écoutez, Jules, la Grèce dans l'histoire. Ah, oui.
1: On l'a évoqué avec ma rédactrice en chef en préparant l'émission.
3: Donnant.
1: Tout à l'heure, effectivement, c'est vrai, Husson.
5: Non, mais la tapisserie de Bayeux, effectivement, je suis d'accord. Je pense qu'elle est beaucoup plus visitée par des Britanniques à Bayeux que par des Français. C'est un symbole extrêmement fort. Vous vous souvenez que Nigel Farage, pendant la campagne du Brexit, avait régulièrement des cravates montrant la tapisserie de Bayeux, enfin avec des motifs inspirés de la tapisserie de Bayeux, pour rappeler la dernière fois que l'Angleterre, disait-il, avait été envahie.
1: Et ce sera le mot de la fin. On pourrait continuer des heures sur la tapisserie de Bayeux. On va s'arrêter là pour ce soir. Merci à tous les quatre d'être venus. Séverin Husson, est-ce que vous avez la une de la Croix pour demain?
5: Oui, candidat cherche programme. On a fait une enquête sur la façon dont les candidats à la présidentielle travaillent leur programme avec des think tanks, des conventions citoyennes et autres.
1: À lire donc dans la Croix, la une du Nouvel Obs.
0: Tout le monde parle de l'intelligence artificielle. Et bien là, on parle des faux prophètes d'intelligence artificielle. Tous les gens, Musk, etc., Altman, etc., tous les gens, pourquoi ils l'ont conçu, comment ils l'ont conçu et en quoi ils sont dangereux.
1: À lire donc à la une de l'Obs cette semaine. Merci Elisabeth Pinault d'être venue. Merci Richard Verley, le média suisse, Blick. Merci à tous. Les informés reviennent demain matin à 9h sur France Info. Très bonne soirée.
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1: Il est 2h, le flash, Emma Steven. Après 2 jours de négociations, un accord a été trouvé entre Israël et le Liban. Les deux pays s'entendent sur un cessez-le-feu à condition que les tirs du Hezbollah s'arrêtent. Les négociations organisées depuis 2 jours ont aussi permis de fixer une date pour de nouveaux échanges diplomatiques. Ils auront lieu le 22 juin prochain. Un risque d'escalade dans la guerre entre la Russie et l'Ukraine. Les mots du chef de la diplomatie américaine, Marco Rubio, après une attaque massive de drones ukrainiens à Saint-Pétersbourg, deuxième ville russe qui accueille en ce moment un grand forum économique. L'inquiétant profil du suspect dans la disparition de